0: apparaissait, ce qui lui était dit, et pour que ce qu'elle recevait soit diffusé dans le monde entier. On ne peut pas comprendre, je veux dire, l'histoire de Sainte Faustine sans considérer le rôle déterminant du père Michel Sopotsko.
1: Est-ce qu'elle mentionne dans son journal ses étonnements, cet aspect un peu vertigineux de recevoir des apparitions du Christ? Est-ce qu'elle dit ce trouble qui la traverse? Parce que vous racontez ces épisodes avec presque une forme de banalité, parce qu'on est ici à Vilnius, qu'on s'est habitué à dire que Sœur Faustine avait eu des apparitions, mais ça reste quelque chose qui est déroutant pour une jeune femme qui a une trentaine d'années, désormais mystique.
0: Oui, est-ce que ça vient de mon imagination? Est-ce que ça vient du démon? Que faire de cela? Et elle a dû être confirmée par le père Michel Sopotsko que vraiment ça venait du Seigneur.
1: Alors frère Renaud-Marie, on est ici à Vilnius, on ne peut pas passer à côté du sanctuaire de la Divine Miséricorde parce qu'à l'intérieur de ce sanctuaire se trouve un tableau, c'est un tableau qui a été peint par Eugène Kazimierowski et qui correspond aux apparitions que Sainte Faustine a décrites. Racontez-nous.
0: Oui, c'est Jésus qui lui a demandé que soit peinte une image de lui comme Jésus miséricordieux. Et le père Michel Sopotsko, entendant ça, a recherché qui pourrait peindre ce tableau. Et donc, ce tableau a été peint et exposé pour la première fois, d'ailleurs, à la chapelle de Notre-Dame de l'Aurore, qui est un lieu, Notre-Dame de la Porte de l'Aurore, qui est un lieu absolument essentiel pour les Lituaniens. Et pour la première fois, le tableau a été exposé là, dans cette chapelle de Notre-Dame de la Porte de l'Aurore, où il y a une icône très belle de la Vierge Marie qui est priée sous l'invocation « Marie, Mère de Miséricorde ». Et cette icône, elle était là depuis 300 ans avant Sainte Faustine. Donc on voit qu'il y a quand même il y a un lien entre le sanctuaire de la Porte de l'Aurore et le message de Sainte Faustine. Alors ce tableau, donc il est le premier tableau, parce qu'il y a eu plusieurs tableaux ensuite qui ont été peints. Peut-être que la première version n'est pas la plus répandue, mais c'est des tableaux qui sont similaires, où on voit Jésus avec les rayons qui sortent de son cœur.
1: Donc ce tableau qui montre un Christ, en effet, avec deux rayons, c'est le Sauveur ressuscité qui va bénir, qui donne la paix aux hommes, et puis qui donne aussi le pardon. On y voit donc jaillissant du cœur deux rayons lumineux de couleurs différentes.
0: Oui, alors ça nous rappelle ce moment où un soldat romain perce le côté de Jésus crucifié. Jésus est mort et un soldat lui perce le côté. À ce moment-là, il y a du sang et de l'eau qui s'écoule. Et cette eau qui s'écoule du cœur du Christ a un sens très profond. C'est par son offrande sur la croix que Jésus devient pour nous tous une source inépuisable de miséricorde. Et on retrouve ça dans le tableau. Jésus est source, quoi. Et je peux gratuitement venir m'abreuver à cette course et à cette source et recevoir le pardon, mais pas seulement le pardon, la consolation, le réconfort quand je suis éprouvé.

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1: Nous sommes ici à Vilnius sur RCF Notre-Dame avec vous, frère Renaud Marie, et nous évoquons ce qu'est la miséricorde divine et notamment la figure spirituelle qui l'a incarnée au XXe siècle, sœur Faustine, sainte Faustine. Qu'est-ce qu'on a retenu de ces apparitions pour la vie et l'expérience chrétienne ?
2: Alors, d'abord, très fondamentalement, c'est la confiance dans la miséricorde inépuisable de Dieu. Hein, en bas du tableau, il y a marqué « Jésus, j'ai confiance en toi ». Et graver cette parole dans nos cœurs, c'est le sens de ce message. Quoi. Ne jamais douter de la miséricorde du Seigneur pour nous. Et puis, il y a eu aussi, Jésus a demandé des actes de dévotion concrets. Par exemple, il y a la fête de la miséricorde, mais il y a aussi le chapelet de la miséricorde.
1: Ça veut dire un chapelet particulier, emprunt de la miséricorde divine.
2: Oui, on peut utiliser les grains de notre chapelet que nous connaissons, mais à la place de dire « Je vous salue Marie » à chaque fois sur les petits grains, on répète cette invocation « Par sa douloureuse passion, sois miséricordieux pour nous et pour le monde entier ». Une dizaine de fois, et quand on arrive au gros grain, alors là c'est une invocation un peu plus longue « Père éternel, je t'offre le corps et le sang, l'âme et la divinité de ton Fils bien-aimé, notre Seigneur Jésus-Christ, en réparation de nos péchés et de ceux du monde entier. » Et c'est une prière donc, que Jésus a voulu, qui est très pratiquée par les catholiques, enfin ici, très aimée, une prière très aimée, et qui est notamment une prière très encouragée auprès des mourants. Moi-même, avec mes frères et sœurs, nous l'avons priée beaucoup auprès de notre mère qui était en train de partir, ça nous a donné beaucoup de paix, beaucoup de courage, beaucoup de consolation dans ces jours douloureux où nous accompagnions notre maman qui partait vers le ciel. D'ailleurs, il est recommandé, selon sainte Faustine, de dire le chapelet de la miséricorde, si c'est possible, mais à 15 heures chaque jour, en référence à l'heure de la mort du Christ le vendredi saint.
1: Voilà, chapelet ou prière, ou petite pensée, elle écrit justement dans son petit journal qu'en fonction de ce qu'on fait et de notre disponibilité, l'idée c'est de marquer un temps à 15 heures.
2: Mais d'ailleurs, nous, les cloches de notre couvent, tous les jours sonnent à 15 heures pour rappeler cette heure de la miséricorde.
1: Et puis pour conclure, j'aimerais que vous nous disiez aussi, on se trouve ici à Vilnius, frère Renaud Marie, Vilnius, c'est un peu la capitale de la miséricorde divine, pourquoi ?
2: Il y aurait beaucoup de choses à dire. Hein. Jean-Paul II avait dit que Vilnius est ville de la miséricorde avec Cracovie et Varsovie. Vous avez circulé dans la vieille ville et vous avez vu un nombre impressionnant d'églises et de couvents. Et donc, il y avait beaucoup de religieux, de religieuses qui pratiquaient la miséricorde, exerçaient des œuvres de miséricorde. Ensuite, il y a Notre-Dame de la Porte de l'Aurore avec l'invocation de Marie, Mère de Miséricorde, une chapelle où sainte Faustine aimait venir prier. Et puis, il y a eu ces révélations à sainte Faustine dans les années 30, à Vilnius même, ce qui fait que ça fait de Vilnius un lieu important par rapport à cette dimension de la divine miséricorde.
1: Merci beaucoup, frère Renaud Marie, d'avoir été avec nous. Vous êtes frère de la communauté Saint-Jean, ici, à Vilnius, au cœur même de la Lituanie. À demain.

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Retrouvons à présent la prière du soir. Prions avec les moines cisterciens de Tamier, en Savoie.

0: de la lettre de saint Paul aux Colossiens. Vivez dans l'action de grâce, que la parole du Christ habite en vous dans toute sa richesse. Instruisez-vous et reprenez-vous les uns les autres avec une vraie sagesse, par des psaumes, des hymnes et de libres louanges. Chantez à Dieu dans vos cœurs votre reconnaissance. Et tout ce que vous dites, tout ce que vous faites, que ce soit toujours au nom du Seigneur Jésus-Christ, en offrant par lui votre action de grâce à Dieu le Père.
1: Dans nos églises, en désir de communion, fais de nous des artisans d'unité. Dans nos familles blessées par les divisions, fais de nous des hommes et des femmes qui font naître la paix. Dans nos sociétés repliées sur leurs richesses, fais de nous des éveilleurs de justice. Prions le Seigneur. Dieu notre Père, tu as envoyé ton Fils pour allumer un feu sur la terre. Que ce feu brûle nos germes de division et qu'il nous enflamme de ton amour. Alors nous pourrons témoigner devant les hommes que tu nous aimes sans mesure, en Jésus le Christ, notre Sauveur.
2: Amen.

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0: Bonjour et bienvenue dans Génération Laudato Si, votre émission hebdomadaire pour prendre soin de notre maison commune et des plus fragiles de nos sociétés. Cette semaine, je vous propose de découvrir un pilier de la spiritualité orthodoxe. Paix, beauté, sobriété, tranquillité, toutes ces notions prennent un nom, la philokalie. Comment cette tradition des pères du désert peut-elle nous aider à retrouver de l'émerveillement face au monde qui nous entoure? Dans notre monde souvent bruyant et agité, comment rentrer en nous-mêmes pour trouver de la paix et la présence de Dieu au cœur du silence? Eh bien, je vous propose de nous rendre au centre spirituel Sainte-Croix, au cœur de la Dordogne. Nous allons y rencontrer le prêtre orthodoxe Philippe Dautet, qui enseigne la philokalie depuis 40 ans. Je le retrouve tout de suite, c'est parti.
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1: Père Philippe, bonjour.
2: Bonjour.
1: Merci beaucoup de nous accueillir ici chez vous au monastère Sainte-Croix, dans ce centre spirituel. C'est un lieu qui est magnifique, il y a beaucoup d'herbes autour de nous, d'arbres, de pâquerettes partout au printemps. Nous sommes dans le petit village de Monestier. Père Philippe, vous êtes vous-même prêtre orthodoxe. L'orthodoxie, c'est assez peu connu du grand public, en particulier en France, où on est un pays à majorité catholique. Est-ce que vous pouvez nous dire à quel patriarcat orthodoxe vous êtes rattaché ?
2: Donc, tout d'abord, dire que l'Église orthodoxe et l'Église catholique étaient la même Église pendant 1000 ans, premier millénaire. C'est très important, nous avons des fondements communs. Ensuite, deuxièmement, il y a une sphère orientale et une sphère occidentale. Sphère orientale avec sa sensibilité, une sphère occidentale avec une autre sensibilité. Et puis ces deux sphères se sont éloignées l'une de l'autre pendant 1000 ans. Et ensuite, l'Église orthodoxe est restée dans la sensibilité d'une pratique de l'expérience de l'Évangile et de la présence de Christ. Dans la sphère occidentale, on est parti plus sur la dimension rationnelle. Et maintenant, dans l'Église orthodoxe, nous avons des églises locales, ça veut dire c'est la même église, la même théologie, la même approche, le même fondement, simplement enraciné dans une langue et une culture, en Grèce dans la langue grecque et la culture grecque, en Roumanie dans la culture roumaine et la langue roumaine, et pour moi je suis dans l'église roumaine.
1: Alors nous marchons ensemble dans le jardin du centre Sainte-Croix. Père Philippe, on va plonger peu à peu dans le thème de notre épisode, la philokalie. Si on prend l'étymologie de ce mot, la philokalie ça veut dire l'amour du beau. Vous, quelle première définition est-ce que vous pourriez en donner de la philokalie ?
2: Philokalie, amour de la beauté. Et l'amour de la beauté, c'est l'amour de cette beauté, de cette lumière qui palpite dans le vivant. Nous voyons la beauté des paysages, la beauté d'un coucher de soleil, mais il y a une palpitation du vivant dans le cosmos. Et donc, l'amour de la beauté, c'est l'amour du rayonnement d'une présence divine au sein de la création. Dans la création, nous percevons le Créateur, Dieu Créateur, et la création qui est le fruit, l'œuvre, où se réverbère la présence divine.
1: Alors on est déjà au cœur de notre sujet, mais on va y aller doucement pour nos auditeurs. Avant d'être une tradition, la philokalie, c'est d'abord, je crois, un ensemble de recueils et de textes mystiques qui ont été rédigés entre les 4e et les 15e siècles, il me semble. Il en existe plusieurs versions, plusieurs traductions. Est-ce qu'on en connaît les auteurs principaux ?
2: On connaît les auteurs principaux, mais le principe général, c'est de revenir à l'Évangile. Je voudrais dire juste une chose, c'est que je suis en train de reprendre toute l'œuvre de Saint François d'Assise, qui est en relation avec la Laudatio, et Saint François revient à l'Évangile. Il refuse toutes les règles, et c'est exactement les bases qui étaient au 1er, 2e et 3e siècle. Tradition philokalique, c'est l'héritage des premiers chrétiens, 1er, 2e, 3e siècle. C'est ça qu'il faut d'abord sentir. Et donc, dans cet héritage, on revient à l'Évangile. On revient aussi à l'auteur d'Évangile, qui est le Christ. Et on revient aux origines pour dire on veut se situer au plus près de l'Esprit du Christ et ne pas s'éloigner de l'Esprit du Christ. C'est ça qui est important.
1: Donc, les auteurs sont les pères du désert, pour la plupart.
2: Voilà. Donc, les pères du désert, ce sont des êtres qui, après la reconnaissance de l'Église par l'empereur romain Constantin qui s'est déplacé à Byzance, aujourd'hui appelé Istanbul, mais qui s'est fait appeler Constantinople du nom de Constantin. C'est un empereur romain qui se déplace à l'est de tout l'empire chrétien. Et il reconnaît l'Église chrétienne, et les chrétiens peuvent sortir des catacombes, peuvent sortir des grottes, peuvent sortir des endroits où ils étaient mis et exclus. Et par là, certains qui étaient tellement conscients du trésor qu'ils avaient reçu par une tradition orale partent au désert. Mais c'est un phénomène qui a concerné 10 à 15 000 personnes en 20 ans. Donc ils partent au désert pour sauvegarder la richesse de l'héritage de l'Évangile vécu, expérimenté par les héritiers des évangiles. Et c'est ça au fondement de la tradition philokalique. Et ils reviennent à l'originel. Donc c'est revenir aux origines, et je crois qu'aujourd'hui, nous avons besoin de revenir aux origines. Si je reprends Saint François d'Assise, qu'est-ce qu'il a voulu faire ? De dire, très bien, il y a eu 11 siècles de tradition chrétienne, revenons aux origines pour revenir à ce qui était au plus proche du Christ. C'est exactement l'état d'esprit de la philokalie.
1: Donc on comprend bien avec ce que vous dites la démarche spirituelle de tous ces premiers chrétiens qui ont écrit les textes qui font maintenant la tradition philokalique. Donc on continue de se balader dans le centre Sainte-Croix. On a face à nous des logements, vraiment de l'hôtellerie, l'hébergement. Il y a le bâtiment derrière nous, il y a la cuisine, la salle à manger. Puis on a l'église là-bas au loin, derrière les prairies. Père Philippe, vous-même, quand est-ce que vous avez découvert cette tradition de la philokalie ?
2: J'ai découvert la tradition de la philokalie en 1980. Après avoir rencontré un prêtre d'église orthodoxe roumaine qui m'a parlé des pères du désert, et ce qu'il m'en a dit m'a fait précipiter en Égypte. Donc je suis là en Égypte et j'y suis allé pendant 25 ans, 15 jours par an, pour m'imprégner de l'esprit en rencontrant les pères du désert et m'imprégner de ce qui les animait. Et ce qui les animait, c'était de revenir aux sources. Et revenir aux sources, c'est revenir au cœur, c'est revenir à l'essentiel. Et c'était là tout ce qui m'a propulsé donc, depuis 45 ans.
1: Eh bien, Père Philippe, nous allons nous plonger dans cette spiritualité des pères du désert et de la tradition orthodoxe. Je vous propose de nous installer pour en parler ensemble. Je vous suis.
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1: Père Philippe, nous allons maintenant essayer de comprendre vraiment ce qu'est l'enseignement de la philokalie, tel que vous le donnez aux retraitants qui viennent ici au centre Sainte-Croix. On parle, je crois, parfois de tradition philokalique. Est-ce que vous pourriez nous expliquer un petit peu la différence entre philokalie, tradition philokalique ?
2: Donc, philokalie, c'est le retour à l'origine, le retour à l'émerveillement, découvrir que Dieu est présent dans sa création en étant transcendant. Il n'est pas, le cosmos n'est pas Dieu, mais Dieu est dans le cosmos. Et maintenant, tradition, ça veut dire transmission. Ça veut dire transmission d'un témoignage de l'expérience des anciens qui sont accueillis par les nouveaux, qui vivent l'expérience, qui transmettent leur propre expérience et qui essaient d'être fidèles à l'esprit de la philokalie, c'est-à-dire à l'esprit de l'Évangile. Donc la tradition nous dit l'œuvre de l'Esprit-Saint de génération en génération.
1: Père Philippe, les Pères du Désert disent que notre source intérieure est encombrée. En quoi cela nous parle de la philokalie ? Voilà, comment est-ce que la philokalie intervient ?
2: Donc, en fait, philokalie, c'est amour de la beauté, originelle. Donc, il s'agit de désensabler la source et de désencombrer le cœur. Autrement dit, nous n'avons pas accès à la source. Il s'agit de désencombrer, d'enlever ce qui empêche d'accéder à la source. Et qu'est-ce qui empêche d'accéder à la source ? C'est tous les préjugés, tous les conditionnements culturels, tous les conditionnements de ce monde dont on s'est revêtu. Pour le dire rapidement, quand un enfant vient, il vient innocent. Et il est obligé de s'adapter à la réalité familiale, à la réalité socioculturelle dans laquelle il est plongé. Pour être accepté, pour être reconnu, pour être pris en considération. Et donc nous nous déportons de nous-mêmes, de la profondeur de nous-mêmes, pour nous adapter au monde. Ce régime d'adaptation, c'est ce qui forme ce qu'on appelle la persona, c'est-à-dire le personnage ou la personnalité. Et donc nous sommes dans cette projection de la personnalité, dans l'adaptation au monde, mais nous avons perdu le lien avec la dimension originelle en nous. Et donc la tradition philokalique nous invite à revenir à cette originelle. Ça veut dire à nous désidentifier du personnage que nous sommes pour retrouver cet élan et retrouver ce lien avec celui qui habite dans nos cœurs, c'est-à-dire Dieu et Jésus-Christ.
1: Mais alors cette démarche dont vous parlez de désensabler la source, de retrouver une certaine transparence dans notre cœur pour être capable d'accueillir Dieu, est-ce que c'est une démarche spirituelle ou psychanalytique, thérapeutique ?
2: Non, c'est une démarche spirituelle. Donc ça veut dire, la démarche spirituelle, si je prends l'Évangile, donc nous lisons en Matthieu 5, « Si tu veux prier, dit le Christ, si tu veux prier, entre dans ta chambre, ferme la porte et là, prie le Seigneur qui est présent. » Donc, entre dans ta chambre, ça veut dire dans un lieu d'intimité, ferme la porte au bruit du monde. Mais une fois que nous avons fait cela, il s'agit aussi de descendre dans la chambre du cœur et de nous mettre à l'écart des pensées, à l'écart des émotions, pour les regarder et ne plus être emportés par les pensées et les émotions. Donc, c'est un changement de rapport. Changement de rapport, ça veut dire au lieu d'être dans un asservissement, ça pense en nous ou ça agit en nous, comment je peux regarder les mouvements qui sont à l'intérieur sans me laisser emporter par ces mouvements. C'est tout l'art ici de la spiritualité. Et cet art de la spiritualité vaut en tradition chrétienne, il vaut dans toutes les spiritualités. Vous pouvez les retrouver, c'est valable pour tout être humain.
1: Vous parlez de ces mouvements intérieurs, de ces émotions, et c'est ce qu'on appelle les passions pour les pères du désert.
2: Voilà, exactement. Donc nous aspirons tous à aimer, et nous aspirons tous à être en plénitude de vie. Et par là, nous portons cette aspiration, et pourtant, nous avons du mal à vivre cette relation d'amour dans le quotidien avec les autres. Qu'est-ce qui déforme ? Eh bien, ce qui déforme, c'est le fait de l'attachement, de vouloir s'attacher à l'autre ou de s'attacher à l'autre, de vouloir le posséder au lieu d'accompagner la liberté de l'autre ou de respecter la liberté de l'autre. Et donc, les passions déforment le désir en convoitise, cupidité, domination. Et c'est ça, les passions. Il s'agit de revenir, selon saint Maxime le Confesseur, au 7e siècle, de ce qui est dévié contre nature, du rapport de domination, vers un rapport d'ajustement à l'autre, accepter l'autre tel qu'il est, au lieu de vouloir que l'autre corresponde à ce que je voudrais qu'il ou elle soit.
1: Est-ce que c'est exactement ce que dit saint Jean Chrysostome quand il parle des passions en disant « on ne se fait mal qu'à soi-même » C'est ça qui est en jeu ?
2: Qu'est-ce que ça veut dire ici ? Ça veut dire que, par exemple, quelqu'un m'agresse. Et donc, moi, je réagis. Et puis, je vis mal l'agression de l'autre. Et je vais commencer à ruminer, à entrer dans le ressentiment, la rancune, et puis peut-être le désir de vengeance. Mais l'autre m'a agressé, j'ai mal vécu l'agression, et je commence un processus mortifère à l'intérieur, ressentiment, rancune, désir de vengeance. Je suis en train de me faire mal à cause du mal subi. Je regarde, j'ai vérifié, il y a beaucoup de psychothérapeutes, et nous avons une équipe ici de psychothérapeutes et de psychanalystes qui viennent ici. On est d'accord sur la question. Souvent, quand on accueille des gens qui ont 40 ans, 50 ans, ils se sont fait plus de mal à cause du mal qu'ils ont engendré eux-mêmes, à cause d'un mal subi. Ils ont été blessés, ils ont été abusés quelquefois. Et comment on peut s'autodétruire à partir d'un mal subi ? Ça demande d'être médité profondément pour éviter de se faire mal à soi-même à cause du mal subi.
1: Alors Père Philippe, quand on a pris conscience de toutes ces passions, ces émotions qui s'expriment au fond de soi, qui peuvent être positives ou négatives, qu'est-ce qu'on fait ? Que nous enseignent les Pères du désert ? Que nous permet la philokalie à cet endroit-là ?
2: Les Pères du désert nous enseignent que nous avons à observer. Donc, le grand principe, c'est au lieu de subir, observer. Donc, je précise ça. Quelqu'un, encore une fois, dans le relationnel, ou bien on va dire un événement m'arrive. Un événement m'arrive et vient me heurter ou m'irriter à l'intérieur. Donc, il y a quelque chose où je réagis profondément à l'événement qui arrive. Et là, au lieu de réagir et de vivre en victime de ce qui se passe, comment je peux observer ce qui se passe en moi à l'occasion de l'événement ? Quand, par exemple, je dis « l'autre me met en colère ». D'accord, l'autre, il a appuyé où il ne fallait pas et ça me met en colère. Mais la colère, elle vient de moi. Donc, ça vient révéler un état de colère que je porte à l'intérieur. Et donc, les pères nous disent, au lieu de s'intéresser à l'événement, d'observer que je porte de la colère et qu'est-ce que je vais faire de la colère ? Avec le fait que la question, ce n'est pas ce qui m'arrive, et la grande question, c'est qu'est-ce que je vais faire de ce qui m'arrive ? Parce que le futur, mon avenir, je vais le construire à partir de ce que je fais de ce qui m'arrive. Et donc, je peux, à partir de ce qui m'arrive, entrer dans une spirale mortifère. Je peux, à partir de ce qui m'arrive, entrer dans des ouvertures de conscience et un chemin de transformation qui est un chemin de sainteté, littéralement. Vous voyez, on pourrait dire que en fait, les saints, qu'est-ce qu'ils ont fait de différent de nous ? Ils ont, au lieu de se laisser entraîner dans des processus, des spirales mortifères, ils en ont fait des occasions de sainteté. On voit, sainte Thérèse de Lisieux, par exemple, n'était pas parfaite au niveau psychologique, mais elle a transformé toutes les irritations, toutes les colères, toutes les réactions intérieures en occasion d'ouvrir à Dieu pour faire un sursaut de sainteté.
1: Alors, Père Philippe, en fait, dans ce que vous nous dites, c'est quasiment que la philokalie et les pères du désert ont inventé l'une des premières psychanalyses de tous les temps.
2: Oui, pour eux, littéralement, ce n'était pas la psychanalyse au sens freudien, on a bien compris, mais au sens de l'analyse de la psyché, psychanalyse, analyse de la psyché, regarder les comportements plutôt que de les entretenir et de les cultiver au-dedans. Ne pas cultiver un état de colère, ne pas cultiver un état de tristesse. Et disaient les pères, que nous soyons blessés et que nous soyons attristés par une mauvaise nouvelle, que nous soyons en colère parce qu'il y a quelque chose qui nous contrarie. Ça, c'est pleinement humain. Mmh. Mais qu'on entretienne un état de tristesse ou un état de colère, ça, c'est la passion. Et donc, comment accueillir un événement, voir que ça vient susciter une émotion en nous, mais ne pas cultiver cette émotion-là, tout de suite remettre dans la prière pour ne pas se faire mal à cause du mal subi.
1: Quel est le lien avec l'émerveillement dont vous nous parliez tout à l'heure, Père Philippe ? Est-ce que le lien, c'est qu'une fois qu'on a été capable de traverser ces passions, est-ce qu'on a un cœur plus élargi qui nous permet de retourner vers Dieu, d'être plus en cohérence avec le monde qui nous entoure ?
2: C'est parce qu'on est retourné vers Dieu qu'on peut vivre ce chemin de conversion. C'est le contraire. Donc, par exemple, je prends l'exemple de François d'Assise. Saint François d'Assise.
1: Que nos auditeurs et auditrices connaissent probablement.
2: Voilà. Donc, Saint François d'Assise, il développe une œuvre extraordinaire. Au bout de 12 ans, il a 5000 disciples. Simplement, il est débordé par les disciples. Il n'arrive plus à gérer parce qu'il y en a qui veulent tirer dans un sens, qui veulent faire des études, d'autres qui voudraient un monastère comme les bénédictins, les cisterciens, d'autres qui voudraient être reconnus par ceci, cela, etc. Et lui, il dit non, c'est pas l'esprit de l'évangile que j'ai voulu infuser. Il tombe en dépression à la fin de sa vie, à 42 ans. Il va partir à 44. Il tombe en dépression. Et là, le Christ vient et lui dit « Mais François, ce sont tes disciples ou mes disciples ?» Donc, pourquoi tu te soucies de cela ? Et ça veut dire ici, comment tu peux t'assombrir à cause de quelque chose qui ne t'appartient pas ? Et François, tout de suite, mais immédiatement, c'était dans la nuit du Vendredi Saint, tout de suite, il se remet en Christ, qu'il a nourri. Il a nourri cette présence en lui, il se remet et tout disparaît. Et il est joyeux, il va voir ses frères, il bondit de joie parce qu'il a enlevé ce qui le séparait de Dieu. Mais ça veut dire qu'avant, il était revenu. Donc ça veut dire, en fait, l'esprit philokalique, c'est revenir à Dieu par la prière, c'est revenir vers l'intériorité, c'est revenir vers l'origine, on a dit, hein, revenir vers l'origine, vers l'intériorité, revenir vers Dieu. Donc il y a un enracinement dans la prière. L'enracinement de la prière, nous avons vu tout à l'heure, ferme la porte et entre dans ta chambre et ferme la porte. Donc on se met à l'écart, on entre dans la prière, et c'est parce qu'on peut se mettre à l'écart qu'on peut changer de rapport au monde et que nous pouvons nourrir une relation avec Dieu. Et c'est à partir de là que le chemin est possible, car avec lui tout est possible, mais sans lui rien n'est possible.
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1: Père Philippe Dautet, vous êtes prêtre orthodoxe et nous sommes ici avec vous au centre spirituel Sainte-Croix en Dordogne pour parler de la philokalie, cette tradition des pères du désert pour nous rapprocher de Dieu et revenir à l'origine, à notre intériorité. Dans une première partie d'émission, vous nous avez un peu expliqué ce qu'était la pratique de la purification du cœur, en quoi consistait la philokalie. J'aimerais maintenant qu'on comprenne un peu avec vous comment nous pouvons la mettre concrètement en pratique dans nos vies, qui que nous soyons en retraite spirituelle ou bien dans nos vies quotidiennes. Alors, Père Philippe, comment est-ce que vous enseignez la philokalie ici au Centre Sainte-Croix ?
2: Nous enseignons la philokalie à travers 5 modules de 4 jours que nous appelons chemin de guérison, qui est effectivement un chemin de guérison. Nous ne promettons pas la guérison, nous promettons la guérison de l'ennui, parce qu'après il y a tellement à s'exercer qu'on ne s'ennuie plus jamais dans la vie. Donc nous prenons 5 modules avec des étapes, 5 étapes évidemment dans ces 5 modules, pour dire ici tout le chemin de purification du cœur, car nous avons bien compris que Dieu rayonne comme le soleil rayonne, et qu'il s'agit pour nous d'accueillir les rayons du soleil, et donc d'accueillir Dieu qui veut parler dans notre cœur, et donc de nous disposer intérieurement, et tout est axé sur cette disposition du cœur. Et par là, comme nous venons de le décrire avant, ce qui va être important, c'est de voir ce qui se lève comme résistance, et comme obstacle en nous, pour non pas se laisser siphonner par ces obstacles, mais en faire des occasions de passage.
1: Alors, on entend parfois parler dans le monde catholique de la prière du cœur, qui est, je crois, centrale dans la spiritualité orthodoxe. Cette invocation très courte et très simple qui dit « Seigneur Jésus-Christ, Fils du Dieu, aie pitié de moi, pécheur ». Est-ce que cette prière du cœur, c'est un bon moyen de pratiquer la philokalie pour vous ?
2: C'est au cœur de la philokalie.
1: Alors, dites-en plus.
2: Au cœur de la philokalie, la pratique de la prière, c'est la prière répétitive. Cette prière répétitive, qui est dans sa formule étendu est Seigneur Jésus-Christ, Fils de Dieu, aie pitié de moi, pécheur, est une prière monologique. C'est dire qu'on remplace les pensées, donc les pensées parasites, les pensées passionnelles, par le fait d'invoquer le nom du Seigneur Jésus, Seigneur Jésus-Christ, Fils de Dieu, aie pitié de moi, pécheur. Donc, vous voyez, dans cette discipline, au lieu de partir dans des ruminations, au lieu de s'encombrer l'esprit avec des choses qu'on ne sait pas gérer, et on ne se dépatouille pas avec, on revient à la prière, c'est-à-dire on revient vers l'invocation du nom pour se remettre en relation avec le Christ, en sachant que c'est lui qui va agir en nous, parce que nous nous égarons facilement. Et donc c'est tout le sens ici de remplacer la multiplicité des pensées par une pensée qui est une invocation de la présence du Seigneur pour se mettre en relation en disant « Seigneur, je ne sais pas gérer, mais toi tu vas gérer en moi » tout ce qui se passe à propos des événements ou de l'épreuve en cours.
1: Eh bien justement, nous avons rencontré Christine, qui est orthodoxe, qui est très proche du centre Sainte-Croix, qui pratique la philokalie. Elle nous explique ce qu'est la philokalie pour elle. Écouter.
3: C'est certainement ici à Sainte-Croix que j'ai découvert la philokalie. L'amour de la beauté, c'est le langage du cœur, le langage de l'amour, le langage de la joie. C'est prendre conscience qu'on a le cosmos en nous, prendre conscience que Dieu nous a fait ce don de cette création, mais il nous a créé aussi. Et donc, la beauté, elle est aussi dans l'être humain, parce que nous avons le divin en nous, le royaume des cieux est en nous. On englobe le cosmos, on fait partie du cosmos, ce qui fait qu'on est tous liés les uns les autres. La philokalie, ça représente l'amour, ça représente le service, ça représente la joie. Et moi, j'ai cette joie en moi. Et pour moi, ici à Sainte-Croix, c'est une joie d'accueillir, c'est une joie d'être au service en cuisine, c'est une joie de vivre. Je crois que c'est une grâce aussi que j'ai reçue de Dieu, parce que j'avais peut-être le cœur disponible, le cœur ouvert.
1: Père Philippe, on entend Christine, que vous connaissez très bien, qui nous dit que la philokalie, pour elle, c'est notamment s'émerveiller sur le monde qui nous entoure. Est-ce que vous êtes d'accord avec cette manière de parler de la philokalie ?
2: Absolument, puisque philokalie, c'est toute l'approche de l'émerveillement. Et s'émerveiller, c'est même le mot enthousiasme. Enthousiasme, c'est entheo, c'est en Dieu. Donc, s'émerveiller, c'est voir Dieu comme une présence palpitante en toute chose et voir toute chose en Dieu. Comment on peut ouvrir le regard et de ne pas s'arrêter au visible, à la dimension matérielle de la réalité, mais voir que la réalité, elle est beaucoup plus lumineuse que ce qu'on pourrait croire a priori, et que cette lumière, cette palpitation, cette vibration, elle nous dit la présence du vivant au sein de la réalité cosmique. C'est la vie au cœur de la vie.
1: Alors parfois, Père Philippe, la réalité à laquelle nous sommes confrontés peut sembler quand même pas si lumineuse que ça. Je pense à l'actualité qui nous entoure, à notre monde actuel qui est traversé de conflits, de beaucoup de violences. Vous nous disiez tout à l'heure que la philokalie, c'est revenir à l'intériorité. Est-ce que pour vous, il y a une urgence à retrouver notre intériorité ? Est-ce que rentrer en soi-même, c'est quelque part une solution face au monde qui nous entoure ?
2: C'est complètement la réponse. Je vais vous citer Georges Bernanos, 1927, dans un livre qui s'appelle « La France des robots ». Et il dit « Nous ne comprenons rien à la modernité si nous n'avons pas compris qu'elle fait tout pour nous déporter de l'intériorité. Les écrans nous déportent de la rencontre avec nous-mêmes et nous rendent esclaves. Si nous voulons sortir de l'esclavage et si nous voulons vraiment aller vers la liberté intérieure, puisque c'est à ce à quoi nous aspirons à l'amour, à la liberté intérieure, alors il faut prendre une distance intérieure. C'est accessible à tout le monde. Tout le monde a la possibilité de prendre une distance. Mais nous ne le faisons pas. Nous ne le faisons pas parce que ce n'est pas prioritaire. Mais jusqu'au jour où ça va tellement mal que peut-être on va voir qu'il faut se mettre à l'écart. Donc, en fait, pour les pères du désert, il s'agit de se mettre à l'écart. Si on regarde les évangiles, le Christ, il parle à la foule et ensuite, il se met à l'écart sur la montagne. À l'écart sur la montagne, sur une hauteur. Donc, il s'agit de se mettre à l'écart et de prendre de la hauteur. Dans le sens philocalique, il ne s'agit pas de lutter contre la dérive du monde. Saint François de Assise avait très bien compris. Il s'agit de retrouver la lumière. Parce que si nous retrouvons la lumière, si nous retrouvons la paix, des milliers autour de nous vont trouver la paix et la lumière. Mais si nous sommes en conflit avec ce qui va mal, nous sommes entraînés par les processus négatifs. Donc, ne pas lutter contre, mais suivre sa voie et vivre un renouvellement intérieur, vivre dans l'émerveillement de ce que la réalité est beaucoup plus vaste que ce qu'on croit et que Dieu est totalement transcendant et en même temps présent. Il vient nous rejoindre dans notre cœur. Si nous vivons cela, alors il y a une possibilité de mutation extraordinaire qui peut advenir.
1: Père Philippe, on comprend bien l'urgence en vous entendant de retrouver cet esprit évangélique qui habite nos vies, qui est cette source ensablée en nous qu'il faut désensabler. Comment on fait quand on n'a pas les moyens financiers en temps, qu'on n'a pas les moyens de venir en retraite chez vous au Centre Sainte-Croix? Comment on vit la philocalie au quotidien?
2: Tout le monde peut venir au Centre Sainte-Croix, puisqu'il n'y a pas de questions financières. Nous faisons payer, évidemment, les retraites, mais ceux qui n'ont pas les moyens, ils peuvent venir même quelquefois gratuitement. On leur demande toujours une petite participation pour que quand même il y ait quelque chose. On peut demander 100 euros donc, pour tout, hein, aussi bien le logement, nourriture que l'enseignement. Donc pour nous, ça ne peut pas être une question de moyens financiers. Mais c'est vrai qu'il y a besoin d'une certaine mise en route et on ne peut pas s'improviser tout seul. Voilà, donc ça veut dire que pour nous, c'est absolument essentiel que ça soit mis à la portée de tout le monde. L'important, effectivement, c'est la pratique. Ce n'est pas la connaissance intellectuelle, ça n'apportera pas grand-chose, hein, mais ça peut nous aider dans une pratique. L'important, c'est la pratique, parce qu'un exercice qui n'est pas pratiqué ne produit pas de fruits. Ce qui est important, c'est comment ça va changer ma vie. Et changer ma vie, ça veut dire comment je vais vivre bien, même dans une société malade. C'est ça la question, comment je vais vivre bien, même dans une société malade, car il s'agit qu'il y ait un petit reste et des gens qui vont bien pour sauver la société malade. Donc j'encourage toutes les personnes à aller bien, prenez soin de la vie, prenez soin des vivants, prenez soin de vous-même, ça c'est le plus urgent, et sauvegardez votre âme et Dieu fera le reste.
1: Eh bien, merci beaucoup, Père Philippe Dautet, d'avoir été avec nous pour ce très bel épisode sur la philocalie. Merci de nous avoir accueillis chez vous, au Centre Sainte-Croix. Un grand merci à Stéphanie Tesson et à Laurent Sarraoui pour la préparation de cet épisode. Et merci à Raphaël Ferreira pour les moyens techniques. Moi, je vous dis à la semaine prochaine pour un nouvel épisode de Génération Laudato Si.
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7: Nous pensons être informés, mais influence et guerre informationnelle sont plus que jamais à l'œuvre dans nos démocraties. Dans un moment de post-vérité, les mises en récit sont devenues plus puissantes que les faits. Comment comprendre et investir ce nouvel espace de conflictualité ? Pour en parler, nous avons la joie de recevoir Ludivine Relano. Issue du recrutement universitaire, la capitaine Ludivine Relano est lauréate du concours de l'école de guerre, gendarmerie, en 2024. Ses domaines de prédilection sont la communication publique et de crise, le management de l'information stratégique et les enjeux relatifs à l'influence. Des thématiques aujourd'hui au cœur de nos défis contemporains. Pour nous éclairer, Ludivine Relano s'exprime en son nom propre.
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7: Bonjour Ludivine Relano.
9: Bonjour.
7: Est-ce que vous diriez que nous sommes vraiment mieux informés qu'avant ?
9: C'est ce que nous pourrions être tentés de croire. Depuis l'arrivée d'Internet, nous espérions une société plus éclairée, plus instruite, plus rationnelle aussi, qui a accès à davantage d'informations. Et c'est probablement pourtant l'une des idées les plus trompeuses de notre époque, parce que non, être exposé à plus d'informations, ce n'est pas être mieux informé. On vit aujourd'hui dans ce qu'on pourrait appeler une illusion de la connaissance. Chaque jour, on est submergé en fait, par un flux continu.
7: On a le nez sur nos téléphones.
9: Exactement. On reçoit tout le temps des notifications. Notre cerveau n'est plus capable finalement de trier, de hiérarchiser et d'analyser l'information. Résultat, ce n'est plus la vérité qui domine, c'est l'émotion. Alors on pourrait croire que les faits, les chiffres, les preuves rationnelles sont des piliers de l'opinion publique, il n'en est rien. Aujourd'hui, l'opinion publique va aller vers les contenus beaucoup plus polarisants qui font appel à l'émotion, à la colère, à la peur, qui tout de suite vont augmenter la viralité d'une information. Et les intelligences artificielles derrière et les algorithmes utilisent justement cette émotion pour développer encore plus leur contenu et nous perdre dans une sorte de brouillard de l'information.
7: Pourtant, le bon sens voudrait que quand on ressent une émotion, on fasse un pas de côté. On cherche à critiquer ou à se reposer, oui, mais pas à être dans le clic immédiat.
9: Effectivement, mais cette infobésité, finalement, cette saturation informationnelle fait qu'aujourd'hui, les individus vont aller davantage vers l'émotion que la vérité, davantage vers l'instantanéité que le temps long, davantage vers la simplification que la complexité. Parce que le cerveau, d'abord, est un peu feignant. Donc dès lors qu'il est confronté à des situations complexes, il va chercher tout de suite à aller au plus simple.
7: Et recouper de l'information, ça prend du temps, ça prend des neurones, c'est fatigant.
9: Exactement. C'est pour ça qu'il est important quand même de croiser ses sources, de les vérifier, de s'assurer que l'information, elle est bien sourcée, elle est fiable et elle est factuelle. Parce qu'aujourd'hui, finalement, cette désinformation à laquelle nous sommes confrontés de plus en plus, elle n'est pas nouvelle. Ce qui est nouveau, c'est sa vitesse, c'est son ampleur et c'est sa sophistication.
7: Et alors, on a tous tendance à se croire malin, à se croire éduqué. Est-ce que finalement, à tort ou à raison, bien sûr, est-ce que l'éducation permet de se préserver? Autrement dit, est-ce que les autres sont manipulés parce qu'ils manquent d'intelligence? C'est un peu facile comme prise de position, non?
9: Alors, effectivement, c'est une seconde idée reçue de penser que parce qu'on a un niveau scolaire ou une éducation assez aboutie, on peut échapper au phénomène de la désinformation. Non, nous sommes tous vulnérables, en réalité.
7: Tous.
9: Non pas parce que nous sommes naïfs, mais parce que nous sommes humains, déjà. Et donc, on peut facilement, et parce que l'intelligence artificielle générative, qui constitue quand même aujourd'hui plus de 50% de notre information sur les réseaux sociaux, est assez développée pour nous tromper. elle est devenue beaucoup plus performante. Alors aujourd'hui, il y a des solutions qui existent, les watermarks par exemple, donc ces petits filigranes qui nous permettent de détecter plus ou moins facilement les deepfakes. Mais néanmoins, on est tous concernés par ce phénomène de désinformation. Et encore une fois, ce n'est pas par manque d'intelligence. C'est tout simplement parce qu'on est poussé par nos propres biais à croire certaines choses qui sont en réalité complètement construites.
7: Ludivine Rolano, dans vos travaux de recherche, vous avez mis en évidence que les récits sont devenus plus puissants que les faits. Comment expliquer ce qui peut sembler quand même une aberration? Les récits plus puissants que les faits?
9: Oui, alors effectivement, nous sommes des animaux de récits. Et donc nous sommes plus naturellement sensibles aux histoires. Depuis toujours, l'être humain, il apprend, il comprend et il retient à travers les récits. Notre cognition, elle se base sur des neurones miroirs qui fait que l'on va apprendre par imitation dès notre plus jeune âge.
7: Et on nous raconte des histoires dès notre plus jeune âge.
9: Exactement, une histoire, ça capte notre attention, oui. Ça va activer nos émotions. Et c'est pour ça d'ailleurs que le storytelling, comme on peut l'appeler, va être beaucoup plus prégnant sur nos esprits qu'une information factuelle, qu'un fait rationnel ou que des données chiffrées. Et donc même une histoire qui est fausse, finalement, on aura une capacité à la retenir plus facilement. C'est ce qu'on appelle le transport narratif, c'est faire appel à nos émotions, à des situations qui sont vécues par nos pairs et dont on va s'inspirer en fait dans notre propre vie, dans notre quotidien, et ça grâce à ces fameux neurones miroirs que j'ai évoqué tout à l'heure.
7: Le transport narratif, c'est extraordinaire comme expression.
9: Mm-mm. En fait, c'est ce qu'on voit beaucoup dans les séries, par exemple, ou dans les films, où on a un héros qui a une mission à accomplir et qui va finalement, donc il y a un Graal à trouver, à aller rechercher, et qui va être confronté à de multiples difficultés dans son parcours, dans son histoire. Et nous avons cette intelligence à la fois situationnelle et émotionnelle de nous inspirer du comportement des autres dans les histoires qu'ils ont vécues, parfois même au maximum, jusqu'à penser qu'on a nous-mêmes vécu cette histoire. Et donc voilà, le récit, c'est un instrument puissant à la fois d'influence et quelque part aussi de conditionnement des esprits.
7: Donc notre caractère humain nous fait sensible au récit. Mais en quoi est-ce que cela est à prendre en compte dans ce qu'on appelle parfois la bataille des perceptions? C'est une bataille des récits?
9: Tout à fait, on peut parler de bataille des récits et de bataille des perceptions. On s'aperçoit qu'aujourd'hui, ce n'est plus celui qui dit vrai qui va nécessairement être cru ou écouté, c'est celui qui va raconter le mieux son histoire, même si cette histoire est fausse. La réalité, elle devient secondaire face à la perception que peuvent avoir des individus. Et cette bataille, elle va se jouer partout. Elle va se jouer dans le milieu politique, dans les médias et dans les réseaux sociaux. L'idée, c'est de influencer en fait les esprits pour les amener à adopter une attitude et à modifier leur comportement dans un sens qui nous est favorable et sans exercer de contraintes.
7: Alors ces récits, ils prennent quelle forme? C'est des mots, c'est des images, c'est des sons, c'est quoi? C'est des scénarios?
9: En fait, c'est tout ce qui fait appel à notre émotion donc, et à nos sens, bien entendu. Donc ça peut être des images, bien sûr, ça peut être des récits écrits qui se lisent, ça peut être des livres, tout ça, ça passe à travers différents vecteurs. On peut aussi parler de soft power, puisque l'influence se diffuse aussi par ce canal-là du soft power, par la culture, par exemple, par la gastronomie. Voilà.
7: Alors, si j'ai bien compris, ce qui compte, c'est pas de dire la vérité, mais c'est de bien raconter, éventuellement un mensonge. Mais c'est perturbant, ça, quand même. On a un héritage qui est l'héritage des Lumières, qui est l'héritage scientifique, où on cherchait le vrai. Ça n'aurait plus d'intérêt. Mieux vaut une histoire fausse que la vérité. C'est perturbant.
9: Comme justement ces récits jouent souvent sur les peurs, sur les émotions négatives, sur les passions tristes, comme le dirait le sociologue Gérald Bronner, effectivement, l'être humain aura tendance à davantage considérer ces récits parce qu'ils polarisent, ils créent quelque chose chez eux, une émotion, et ils seront plus facilement attirés par ces contenus-là que par une information purement factuelle qui est forcément par nature plus difficile à retenir, à absorber et à intégrer par la cognition humaine. Donc c'est ça finalement cette bataille des perceptions, c'est une faculté à créer du faux contenu beaucoup plus facilement, beaucoup plus rapidement que tout simplement l'information factuelle qui, elle, va se diffuser plus difficilement, parce que moins virale, et puis aussi parce qu'aujourd'hui, on a des algorithmes qui vont favoriser des bulles informationnelles dans lesquelles on va s'enfermer.
7: Ludivine Rolano, ce que vous dites est assez effrayant. Épuisé par cette bataille des perceptions, est-ce que nous sommes en train de perdre finalement, avec ces bulles, le contrôle de notre espace informationnel ? Pour le dire simplement, on est parfois fatigué par tout ça.
9: Oui, effectivement, un Français sur deux déclare souffrir de fatigue informationnelle. Aujourd'hui, on voit les chaînes d'information continues qui passent en permanence de l'information. Or, trop d'informations va tuer l'information. Résultat, on observe en fait des comportements de fatigue mentale, de rejet, voire de fuite de l'actualité. Et puis surtout, à force de ne plus savoir quoi croire ni qui croire, l'être humain finit par ne plus croire en rien. Et ça, c'est un vrai danger pour les démocraties.
7: Ça crée aussi une crise du système de la presse, parce que finalement, si on se détourne de tout ça, pourquoi acheter un journal ? Or, on a besoin de journaux dans une démocratie.
9: Tout à fait, et surtout d'une diversité également des médias, encore une fois, pour croiser les sources, pour vérifier l'information et faire preuve de discernement dans cette réception, dans cette absorption, dans cette consommation de l'information et d'esprit critique. Parce qu'aujourd'hui, on est dans une économie de l'attention qui devient marchande. Notre attention devient une ressource économique, une ressource financière, où des plateformes, des réseaux sociaux, des influenceurs, voire des acteurs politiques et économiques vont se battre pour capter notre attention, pour la monétiser, pour la marchandiser. Et finalement, encore une fois, on y revient dans cette compétition. Ça va être les contenus les plus émotionnels, les plus polarisants, les plus polémiques, qui vont avoir le plus de succès, le plus de viralité. Et ça, les États étrangers qui pratiquent la désinformation l'ont bien compris.
7: Quand vous dites une économie de l'attention qui est devenue marchande, vous voulez dire par là que notre temps d'attention est devenu un objet commercialisable ? Ça produit du cash derrière, notamment à travers de la publicité, à travers des clics. C'est ça que vous voulez dire ?
9: Oui, exactement. On voit aujourd'hui que...

0: amener à des états dépressifs. Finalement, notre population et notre jeunesse n'est plus protégée face à ces bulles informationnelles et à ces algorithmes qui contrôlent et qui dirigent l'information que l'on consomme. Hein. Et quand on fait le parallèle avec Douyin, hein, qui est l'équivalent donc TikTok en Chine, on s'aperçoit que là, en revanche, il y a... par exemple, 40 minutes de consultation de Douyin par jour pour les moins de 14 ans.
1: En Chine,
0: tout à fait.
1: Ici, c'est
0: voilà.
1: Open bar.
0: Et ici, c'est autant qu'on veut, en tout cas pour le moment. Hein. Et en Chine également, on ne peut pas consulter Douyin la nuit. Donc, il y a quand même des paramètres qui sont mis en place pour leur population et des contenus qui soient davantage éducatifs, voire patriotiques. Alors que, bon, pour nous, dans les sociétés démocratiques, et parce que aussi, nous avons une volonté de ne pas contrôler l'information et de laisser cette liberté à chacun de s'informer, il peut y avoir des écueils, voire des risques à cette liberté totale.
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1: Le divine Rolando, la désinformation est-elle finalement devenue une arme contre les démocraties? C'est une guerre invisible, mais elle est permanente.
0: Oui, alors on parle effectivement de guerre informationnelle, voire de guerre hybride, avec des actions en fait qui sont exercées par des compétiteurs sous le seuil.
1: Alors qu'est-ce qu'on appelle sous le seuil? C'est une expression très particulière.
0: Oui, c'est-à-dire que on peut parler de sharp power, même plus encore. Ce sont des actions de manœuvres informationnelles qui sont opérées par des États étrangers dans un but de déstabilisation de nos démocraties, ayant pour but de créer du doute, de la confusion, de la méfiance auprès des populations. C'est finalement un peu la guerre avant la guerre, comme le disait l'ancien chef d'état-major des armées. Nous sommes dans une logique de compétition avec une guerre qui n'utilise pas des armes létales, mais des armes informationnelles à travers des vecteurs qui représentent l'arme. En fait, ce sont les réseaux sociaux, par exemple, en utilisant la poudre, ce sont les faits, et la munition qui est la fausse information qui va irriguer en fait le débat numérique public.
1: Et quels sont les effets qui sont produits?
0: Alors, les effets produits, c'est que la désinformation va déstabiliser nos démocraties en diffusant volontairement du faux, en créant artificiellement en fait des causes, des polarisations au sein de l'opinion publique qui va de fait s'emparer de certains sujets polarisants qui vont fracturer davantage la cohésion nationale, qui vont être influencés par les croyances qui irriguent en fait la sphère du numérique, et des croyances évidemment qui sont favorables à nos compétiteurs. Il faut savoir que il est quand même beaucoup plus difficile lutter contre une fausse information avec du debunking, par exemple, que de créer une fausse information en elle-même, puisqu'une fausse information, ça circule 6 fois plus vite qu'une information vraie, et qu'on va passer énormément de temps et d'énergie pour démonter ces fausses informations derrière.
1: Autrement dit, ce que j'entends, c'est qu'il y a des puissances étrangères qui se servent de thèmes qui ne sont pas nécessairement politiques pour polariser nos sociétés, pour hystériser le débat, c'est-à-dire en fait le rendre impossible. C'est une manipulation des échelles, à grande échelle, à laquelle nous assistons en quelque sorte.
0: Oui, en effet, elle s'exerce à tous les niveaux. Elle touche d'abord l'individu lui-même, qui, comme nous le disions tout à l'heure, s'enferme très facilement dans des bulles informationnelles parce que lui-même est soumis à ses propres biais cognitifs, le biais de confirmation, le biais d'optimisme, le biais de représentativité, pour ne citer que cela. Mais c'est également à plus haut niveau, à l'échelle de la population. Et le danger, il est là, en fait. C'est que ces méthodes, ces modes opératoires d'attaque informationnelle internationale vont fracturer notre cohésion.

0: nationale et donc par là même la solidité de notre démocratie à travers cette bataille informationnelle qui finalement agit encore une fois sous le seuil.
1: Le but, c'est de semer le doute.
0: Oui, le but, c'est de semer le doute. Et pourquoi ? Parce que, encore une fois, quand l'on doute de tout, on finit par ne plus croire en rien. Or, notre cohésion nationale, elle tient aussi parce que nous avons une parole institutionnelle qui nous rassemble autour de valeurs communes, autour d'une histoire partagée, autour d'un langage, et qu'à partir du moment où on n'adhère plus à ces valeurs qui fondent le socle de nos démocraties, c'est finalement un début de déconstruction et de fragilisation, en tout cas, de nos sociétés.
1: Ludivine Rolano, comment résister à cette guerre de l'information ? J'allais vous dire, qui va nous défendre ?
0: Alors, la première réponse, elle est individuelle, d'abord.
1: C'est-à-dire, il ne faut pas trop compter sur les autres ?
0: Alors, elle est individuelle parce que c'est d'abord une action qui nous est personnelle, c'est celle de faire cet effort cognitif, encore une fois, de s'assurer de la fiabilité de la source, de faire marcher notre esprit critique, de se questionner, de faire preuve de métacognition, c'est-à-dire de penser sa façon de penser. C'est de comprendre comment notre cerveau fonctionne, c'est d'identifier nos propres biais et c'est pas forcément d'accuser l'autre parce que encore une fois, on peut tous être victimes de désinformation. Et donc, ce qui est essentiel, c'est de faire cette éducation aux médias et là, on rentre dans une échelle beaucoup plus collective puisqu'il y a quand même des choses qui sont mises en œuvre, notamment le CLEMI en partenariat avec Viginum.
1: Qu'est-ce que c'est le CLEMI ?
0: Alors, le CLEMI, c'est le centre de l'enseignement aux médias et à l'information qui va proposer, notamment auprès de scolaires, mais pas uniquement, des séances de compréhension de la construction de l'information, de l'éthique aussi du journalisme, et puis faire travailler sur la réflexion, sur le discernement, sur l'esprit critique face à l'information, comment est-ce qu'on doit la recevoir, la comprendre, mais aussi la trier et l'analyser.
1: Vous avez parlé de Viginum aussi.
0: Oui.
1: De quoi s'agit-il ?
0: Alors, Viginum, qui a été créé en 2021 et qui dépend des services du Premier ministre, a pour mission de détecter, caractériser, attribuer, voire communiquer sur les ingérences numériques étrangères qui viennent polluer le débat public et donc qui par là vont fragiliser à travers des manœuvres informationnelles étrangères et des modes opératoires d'attaque notre démocratie et ça on l'a vu notamment depuis 2014 avec tous les processus de désinformation mis en place dans le cadre d'élections politiques.
1: Et peut-être que pour faire face à cette désinformation, il faut aussi réhabiliter le dialogue, le langage.
0: Oui, et en cela, je voudrais quand même faire une distinction entre l'information qui va être finalement une donnée pure et la communication qui, elle, va instaurer une relation, un lien en fait, un dialogue entre les personnes. Quand le dialogue disparaît entre les individus, quand les débats ne sont plus possibles, quand il y a trop de polarisation, de fracture sociale dans une société, encore une fois, les démocraties s'effondrent ou en tout cas se fragilisent. Finalement, le dialogue, c'est notre capacité à être à la fois émetteur mais également récepteur, c'est-à-dire à s'écouter, à confronter des idées mais sans se détruire. Et ça fait une vraie différence.
1: Il faut poser des questions plutôt qu'imposer des certitudes.
0: Oui, c'est se poser des questions, c'est aussi faire preuve de rétro-jugement. On le voit dans un film, moi, que j'aime beaucoup, qui s'appelle « 12 hommes en colère » de Sidney Lumet, et qui justement va questionner. C'est-à-dire que finalement, ce ne sont pas tant les réponses qui vont être importantes que la capacité à poser les bonnes questions. Et par les bonnes questions, c'est tout simplement notre capacité à analyser, à réfléchir.
1: Ludivine Rolano, pour conclure, dans ce monde où l'information est partout, mais où la compréhension devient de plus en plus rare, c'est quoi la vraie liberté ?
0: Finalement, pour conclure, je dirais que La vraie liberté, c'est d'avoir accès, évidemment, à l'information. Et ça, c'est un véritable progrès. Mais c'est savoir surtout la critiquer, l'analyser, mieux la comprendre et lui donner du sens. Ça, c'est essentiel. Parce que au final, les stratégies d'influence, l'intelligence artificielle, l'accès à l'information sur Internet, ce ne sont pas des mauvaises choses. Ce qui est problématique, c'est la façon dont on utilise ces progrès-là, parfois à des fins malveillantes.
1: Oui, et je pense qu'on peut tous, quand on sent qu'on est pris par l'émotion avec une information, faire un petit pas de côté. Parce que quand l'information génère de l'émotion, ça peut être légitime, bien sûr, mais l'émotion, ça n'a jamais permis au cerveau de fonctionner de façon efficace. L'émotion, c'est l'émotion. On a tous droit à l'émotion, on est d'accord là-dessus. Mais il ne faut pas mélanger les genres.
0: Oui, effectivement, il faut se méfier finalement de nos propres émotions et toujours prendre le temps de réfléchir et d'analyser une information, c'est essentiel.
1: Merci infiniment, Ludivine Rolano. Je signale que sur le site diploweb.com, vous trouverez de nombreux documents de référence dans le dossier géopolitique consacré à la désinformation. Un grand merci à Ludivine Rolano, également à notre réalisateur Cédric Coba. Planisphère recevait la capitaine Ludivine Rolano, lauréate du concours de l'école de guerre gendarmerie en 2024. Elle s'exprimait en son nom propre. Chères auditrices, chers auditeurs, merci de votre fidélité. Pensez à partager le podcast C'est fait pour. À la semaine prochaine pour une nouvelle émission de Planisphère.

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1: Bonjour à tous. Comment bien surveiller les pieds de nos enfants? Eh bien, à l'occasion de la Journée nationale de santé du pied, on voit tout de suite la marche à suivre avec notre invité pédicure et podologue.

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3: Eh bien bonjour à toutes et à tous, on les dit bien bêtes et pourtant ils nous supportent sans broncher toute la vie et sans eux nous aurions du mal à avancer. Eux, eh bien ce sont nos pieds, des extrémités à protéger et ce dès le plus jeune âge. Mais justement, quelles sont les pathologies qui peuvent concerner les pieds de nos enfants? Quels signes d'alerte et quelles solutions? Eh bien c'est ce qu'on va voir avec notre invité quelques jours avant la journée nationale du pied ce 10 juin prochain. Notre invité qui a répondu à notre appel du pied. Bonjour Romain Vaillère.
4: Bonjour.
3: Alors je vous rassure, on va limiter les jeux de mots en matière de pied. Vous êtes podologue pédicure et secrétaire général de l'UFSP, qui est l'Union française pour la santé du pied. Juste une petite précision avant de commencer. Podologue, on l'associe souvent à médecin des pieds, mais est-ce qu'on peut être podologue sans être médecin? Autrement dit, quelle formation suit-on aujourd'hui pour être podologue?
4: Alors effectivement, on n'est pas médecin, on suit un cursus en 3 ans post-bac qui se fait directement via le Parcoursup actuel et on rentre en institut de formation durant 3 ans qui mêlent de la pratique avec de la théorie et qui sont sanctionnés par un diplôme d'État qui a un grade de licence.
3: Et vous, personnellement, qu'est-ce qui vous a attiré vers les pieds? Est-ce que c'était, une passion tout petit?
4: Alors, en général, on a rarement une passion directement pour les pieds quand on sort du bac à 18 ans. On se renseigne, on voit ce qu'on veut faire, des études assez longues, parce que c'est avec médecine, aujourd'hui, on part sur quasiment une dizaine d'années. Je voulais pas partir sur 10 ans d'études. Et en se renseignant, on voit que c'est une profession qui est très riche, où on a vraiment un panel de patients très large, du petit au plus grand. Et on balaye un nombre de pathologies incroyables. Et ce qui est très intéressant aussi, c'est tout ce qui est appareillage, les semelles orthopédiques, les appareillages d'ongles, d'orteils. Et c'est très, très varié. Et ce côté manuel m'a vraiment attiré sur ce métier.
3: Voilà pour cette précision. Alors, comment aider nos enfants à partir du bon pied? Eh bien, c'est parti.
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3: Bah, vous n'avez pas l'image, mais je vous la donne, un bébé tout heureux d'attraper ses pieds, de sucer ses orteils, ce qui démontre une certaine souplesse qu'on n'aura pas forcément quelques années plus tard. Pourquoi d'ailleurs les bébés ont-ils autant de plaisir à prendre leurs pieds, si on peut dire, Romain Vaillère? Qu'est-ce qu'ils découvrent?
4: Ils découvrent tout l'environnement, leurs mains, leur bouche, leurs pieds. Ils ont toujours cet attrait à tout mettre à la bouche quand ils sont tout petits. Et comme ils peuvent atteindre leurs pieds très facilement, contrairement à nous, ils ont cette habitude à mettre effectivement les pieds dans la bouche. Ils vont découvrir leur environnement. Et c'est pour cela qu'on va les laisser au maximum pieds nus pour leur permettre de découvrir leur corps, leurs orteils, et puis d'apprendre tout ce qui est le toucher, la proprioception, etc.
3: Quels problèmes alors peuvent se poser concernant le pied et l'enfant? Avant même de marcher dès la naissance, quelles sont les anomalies les plus fréquentes? On pense d'abord au pied beau. Alors beau, ça s'écrit B-O-T, mais comment ça se traduit et surtout est-ce que c'est fréquent?
4: Alors c'est pas si fréquent que ça. En général, ça va être détecté dans la vie intra-utérine avec les échographies. Alors il faut différencier malformation, c'est vraiment le pied qui va pas bien se former dès les premiers mois de la grossesse par rapport à la malposition où le pied se forme dans le premier trimestre. Ensuite, il va prendre une mauvaise position dans l'utérus. Et donc, à la naissance, on va avoir un pied qui va être un petit peu déformé. Malposition, ça va être très simple à rééduquer. On va donner des conseils aux parents pour stimuler le pied, pour qu'il revienne dans sa position normale. En revanche, une malformation comme le pied bot varus équin, qui est vraiment structurel, va potentiellement demander un traitement un petit peu plus lourd par des attelles, parfois des plâtres, éventuellement une opération un peu plus tard quand l'enfant va un peu grandir. L'objectif de tout ça, c'est de lui permettre de pouvoir marcher normalement, de faire du sport, de se mouvoir et de ne pas avoir de douleur quand il sera plus grand et à l'âge adulte.
3: On a parlé du pied bot. Est-ce qu'il y a d'autres anomalies aussi qui peuvent apparaître dès la naissance ?
4: Oui, alors ce qu'on voit essentiellement en cabinet, ça va être des déformations d'orteils. On peut avoir des orteils qui partent vers l'extérieur, vers l'intérieur ou qui peuvent se chevaucher. On va toujours tester la réductibilité de la déformation. Est-ce que la déformation revient ou ne revient pas ? Si elle revient, de simples petits exercices, des petits strappings, des petits appareillages vont pouvoir permettre de corriger le pied. Et puis surtout, on va donner des conseils de chaussage pour faire en sorte que le pied puisse s'étaler, prendre la place et que ces déformations se réduisent par elle-même finalement. Après, on a d'autres déformations qui peuvent être plus importantes, comme le talus valgus, des pieds convexes, où là on est vraiment sur des malformations et celles-ci sont prises en charge dès la naissance en institution.
3: Voilà donc pour ces problèmes les plus fréquents dès la naissance, si vous l'avez évoqué, il y a des solutions, hein, il y a des prises en charge. Seulement, bébé ne va pas rester que dans son berceau, il va commencer à faire ses premiers pas.
5: Aujourd'hui, je vous montre l'évolution de Molly qui a commencé à marcher à ses 9 mois et demi. Vous pouvez voir ici la première fois où elle a fait ses premiers pas. Elle était tellement fière d'arriver dans les bras de son frère. C'est un moment tellement émouvant.
3: Voilà, toujours émouvant, les premiers pas de bébé. Quand est-ce que d'ailleurs un bébé commence à marcher, Romain Vaillère ? Vers quel âge habituellement ?
4: Alors habituellement, la marche va s'acquérir entre 12 et 18 mois. Au-delà de 18 mois, on peut considérer que c'est un retard de la marche, mais pas forcément s'alarmer forcément. Au-delà de 2 ans, à 24 mois, là, effectivement, il faut commencer à se poser quelques questions, éventuellement prendre un conseil auprès d'un médecin, d'un pédiatre, voilà, prendre un avis médical pour ça. Mais à 18 mois, on considère que c'est encore normal. Chaque enfant a son développement et on les laisse aller à leur rythme surtout.
3: Bébé va donc faire ses premiers pas, mais là aussi, les choses peuvent se compliquer avec en premier lieu le fameux pied plat. Qu'est-ce qu'on appelle pied plat, Romain Vaillère ?
4: Alors finalement, le pied plat, c'est un pied qui n'a pas de voûte plantaire, qui n'a pas d'arche, c'est-à-dire qu'on ne voit pas de creux au milieu du pied entre l'avant-pied et le talon. Ce pied plat, il faut savoir qu'il est complètement normal chez l'enfant. L'enfant a un pied qui est très potelé, qui est encore pas complètement formé, pas ossifié. Donc le pied plat, il est tout à fait normal jusqu'à l'âge de 6 ans. Et à partir du 6 ans, vous allez voir cette voûte plantaire qui va se former, ce pied qui va se muscler. Et normalement, l'évolution fait qu'on va avoir une voûte plantaire quand on aura terminé notre croissance.
3: Est-ce que marcher pieds nus pour un enfant, c'est important, voire même fondamental, justement, pour aider à développer cette voûte plantaire ?
4: C'est tout à fait fondamental. Cette voûte va se former par l'action des muscles, des tendons, la tonification du pied, et elle se fait par la stimulation. C'est comme le bébé, quand il passe de la position du dos sur le ventre, il va commencer à se redresser, à muscler son dos, muscler sa nuque, il va tenir sa tête tout seul. Et bien le pied, c'est pareil, il va se tenir tout seul par la stimulation et par son renforcement musculaire.
3: Donc ça veut dire qu'il faut marcher sur différents types de sol, pas uniquement sur le parquet, mais aussi sur du sable, sur de l'herbe, tous les supports sont bons finalement.
4: Tous les supports sont bons, puisque le pied va découvrir son environnement. Est-ce que c'est chaud ? Est-ce que c'est froid ? Est-ce que c'est lisse ? Est-ce que c'est granuleux ? Aujourd'hui, vous voyez apparaître dans plein de magasins des petits parcours de stimulation qui sont très intéressants, des petits parcours d'équilibre avec des jeux où vous allez avoir des tapis avec différentes structures. Et le but, c'est que le pied, il découvre ça, qu'il ait l'information et que finalement le cerveau réponde à cette information de manière adéquate. Et donc la marche pieds nus, c'est vraiment ce qui est recommandé aujourd'hui dans toutes les études.
3: Donc les laisser marcher pieds nus le plus souvent possible, c'est important pour le développement du pied de l'enfant, mais les chaussures quand même, quand commencer à lui en faire porter ?
4: Quand l'enfant commence vraiment à marcher, on va commencer à le chausser. Alors à la maison, par exemple, on peut lui mettre des chaussons qui sont très souples ou des chaussettes avec des petits picots antidérapants si on veut le protéger du froid, sinon pieds nus. Et puis à l'extérieur, on va choisir la chaussure en fonction de l'environnement, protéger des blessures, des cailloux, du bitume qui n'est pas agréable, de la chaleur. Donc si vous avez une terrasse, par exemple,
3: oui, évidemment,
4: en plein soleil,
3: on ne va pas se brûler les pieds non plus. Exactement. Alors ces chaussures, justement, comment bien les choisir ? Vous donnez 4 critères. Il faut qu'elle soit neuve, flexible, plate et large. Expliquez-nous pourquoi.
4: Effectivement, c'est les quatre commandements. Donc, on va éviter de donner une chaussure qui a été trop usée à un deuxième enfant, parce que l'enfant précédent peut l'avoir déformée dans une certaine position, peut y avoir des problèmes de mycose, de verrues, etc. Large, pourquoi ? Pour laisser vraiment la place aux orteils, parce que comme on l'a vu, c'est eux qui vont devoir s'étaler pour travailler l'équilibre au niveau du pied. Elles doivent être plates, donc c'est-à-dire sans talon, puisque le pied n'a pas besoin d'avoir un talon à l'arrière, et elles doivent être souples et flexibles, et finalement pour imiter la marche pieds nus, et en fait éviter absolument qu'il y ait une sorte de carcan, une limitation dans les mouvements naturels du pied.
3: Dernier point concernant les chaussures, l'enfant il va grandir, comment surveiller justement le changement de pointure ?
4: Alors le changement de pointure, ça c'est très important, puisque un enfant jeune va changer de pointure parfois tous les 3 ou 4 mois, ça évolue très très vite. Alors dans beaucoup de chaussures, on peut retirer la semelle qui est à l'intérieur, des fois elle est un petit peu collée, on la décolle, on la pose au sol et on vient poser le pied de l'enfant dessus et on vérifie qu'on est toujours à un demi-centimètre ou un centimètre selon l'âge de l'enfant supplémentaire entre l'orteil le plus long et le bout de cette semelle-là. Si on fait ça, normalement, on a la bonne pointure. L'objectif, c'est que les orteils ne touchent jamais le bout de la chaussure. Donc, si vous commencez à avoir une usure au bout de la chaussure, un orteil qui a envie de s'échapper un petit peu, c'est que la pointure est probablement trop petite et qu'il faut passer sur une pointure au-dessus.
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3: Et avec nous, Romain Vailleur, dans Portez-vous bien, pour parler de la santé du pied de nos enfants. On l'a évoqué tout à l'heure, Romain Vailleur, le pied plat, il est naturel au départ chez l'enfant, mais il peut persister au-delà de 6 ans. Quand est-ce qu'il faut s'inquiéter ? Quels sont les signes d'alerte ?
4: Alors effectivement, à partir du 6 ans, on peut commencer à se poser quelques questions et à consulter, mais ce qui va surtout nous interpeller, ça va être la déviation au niveau de l'arrière-pied, au niveau du tendon d'Achille, avec l'os qui s'appelle le calcaneus, et de voir si ce pied s'effondre vers l'intérieur. C'est souvent cette position-là, dite en valgus ou en pronation, qu'on va venir rechercher et voir si on peut l'améliorer. Avec des petits jeux, des petits tests, on va tester le pied aussi, voir s'il réagit, s'il a une tendance à aller vers une correction naturelle ou pas, ce qu'on appelle la réductibilité du pied. Et en fonction de cela, on va soit donner des exercices à l'enfant, alors des exercices sous forme de jeu, par exemple marcher sur la pointe des pieds, s'amuser à rattraper un stylo, une serviette avec ses orteils, faire des petits parcours de développement. Et puis, si on se dit que là, il a besoin d'un petit coup de pouce, eh ben, on va pouvoir lui proposer une petite semelle orthopédique pour essayer de stabiliser son pied et de l'orienter finalement dans le bon sens pour qu'il se tonifie, pour que cette voûte se forme. Après, on peut tout à fait vivre avec un pied plat à l'âge adulte et c'est pas un problème. Aujourd'hui, vous pouvez même faire votre service militaire avec un pied plat sans aucune difficulté.
6: Asseyez-vous. Non. Attention, pas le pied, non. Je sais ce que vous ressentez, moi aussi j'ai le pied plat.
7: Mais non, moi je suis chatouilleux.
6: On a honte de se faire réformer parce qu'on a les pieds plats.
3: Voilà, extrait de la série H avec Jamel Debbouze et Ramzy. Le pied plat qui n'est plus une raison aujourd'hui pour se faire exempter de service militaire. Cela dit, Raymond Vailleur, est-ce qu'il y a des signes quand même d'alerte concernant les pieds des enfants qui doivent amener les parents à s'interroger ?
4: Alors, tout à fait. Donc, au-delà de la douleur qui est vraiment le premier grand drapeau rouge sur lequel on doit vraiment faire un focus, ça va être un enfant effectivement qui va refuser de faire une activité sportive, qui va avoir des difficultés à marcher, qui va tomber plus que les autres. Après, on s'entend qu'en maternelle, des fois, les enfants tombent, mais un enfant qui tombe trop régulièrement, ça doit amener à consulter et puis regarder un petit peu comment il se déplace. Est-ce qu'il a tendance, par exemple, à boiter ou à pas positionner correctement ses pieds? Ça peut amener à consulter pour vérifier si effectivement il n'y a rien de grave et que tout va bien.
3: Des chaussures qui s'usent aussi anormalement d'un côté à l'autre, ça peut être aussi un signe d'alerte?
4: Oui, alors l'usure de la chaussure, c'est surtout les asymétries d'usure. Si on a une chaussure gauche qui est complètement différente de l'usure de la chaussure droite, effectivement, ça, c'est pas normal. Ensuite, l'usure de la chaussure va évoluer avec l'évolution du membre inférieur, c'est-à-dire qu'un enfant en bas âge va marcher les pieds vraiment rentrés, c'est-à-dire que la pointe des pieds va regarder vers l'intérieur, comme si les deux pieds allaient se toucher. Et tout ça, ça s'ouvre avec la croissance. C'est tout à fait naturel. Et donc ça, on peut vérifier l'évolution et ça peut amener, du coup, une évolution de l'usure de la chaussure. Et on se dit, tiens, finalement, avant, il usait cette chaussure à l'intérieur, maintenant c'est à l'extérieur. Est-ce que c'est normal ? Oui, c'est normal, mais les parents ne le savent pas forcément.
3: Voilà donc pour ces signes d'alerte dès le plus jeune âge. Cela dit, quels sont les autres problèmes qui peuvent survenir concernant le pied et puis la croissance de l'enfant ? Qu'en est-il aussi adolescent ? Eh bien, on va en parler dans quelques instants, juste après une petite pause musicale. C'est avec Dorothée, pour qui les pieds sont loin d'être bêtes.

0: La chanson des pieds, c'était Dorothée, qui n'a pas perdu pied, hein, puisqu'actuellement en pleine tournée, à 72 ans. Comment vont les pieds de vos enfants? Quelles sont les anomalies qui peuvent les toucher? Sur quoi être vigilant? Eh bien, on en parle aujourd'hui avec vous, Romain Vaillère, pédicure podologue, secrétaire général de l'Union française pour la santé du pied, le pied de l'enfant en particulier, qui sera le thème de la journée nationale du pied le 10 juin prochain.
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2: Et mon chouchou, ah mon chouchou, celui que je préfère, c'est Petit Orteil. Son rôle sur Terre à Petit Orteil, c'est quand tu te lèves la nuit, il te rappelle là où sont les angles des meubles.
0: Voilà, se taper le Petit Orteil dans un meuble, c'est vrai qu'on s'en souvient, comme le rappelait l'humoriste Tony Saint-Laurent. Pourquoi d'ailleurs ça fait aussi mal, hein, plus que les autres doigts de pied, Romain Vaillère?
3: Alors, le pied, et en tout cas les orteils et tout l'avant-pied, il y a énormément de terminaisons nerveuses. C'est ce qui nous permet en fait finalement d'être équilibré, de ressentir le sol. Et effectivement, quand on vient se cogner ou qu'on vient marcher sur un caillou ou se planter une petite écharpe sous le pied, ça fait excessivement mal, parce qu'il y a énormément de capteurs et de récepteurs qui sont là pour nous donner toutes les informations du sol. Donc oui, ça fait très mal quand on se cogne au niveau du pied.
0: En tout cas, il n'y a pas que les petits doigts de pied, hein, qui peuvent faire mal quand on grandit. Il y a toutes sortes de pathologies qui peuvent toucher les pieds des enfants, et en particulier quand ils grandissent, ce qu'on appelle la maladie de Sévère. Quelle est donc cette sévère maladie? D'où vient le nom en premier lieu?
3: La maladie de Sévère porte simplement le nom de la personne qui l'a décrite. Elle n'est pas du tout sévère. Elle peut être invalidante, elle peut faire mal, effectivement. Et c'est pour ça que les enfants, en tout cas les adolescents, parce que c'est une pathologie, on va dire, entre 9 ans et 13 ans, parfois un petit peu plus tôt, chez des garçons qui font énormément de sport. Donc c'est une pathologie, finalement, de déséquilibre entre la force du muscle et du tendon d'Achille qui vient tirer sur un os qui est encore un petit peu fragile, qui a encore du cartilage de croissance. Et ce cartilage de croissance, comme il est encore un peu fragile et qu'on vient tirer très fort dessus, il peut s'inflammer, il peut devenir douloureux. Et ça, c'est souvent sur un excès de traction, donc un excès d'activité sportive. Alors bien évidemment, les enfants, on les encourage tous à faire du sport. Parfois, l'excès de sport peut générer ces petits inconvénients et on peut tout à fait les aider en leur donnant déjà une consigne de diminuer un petit peu la dose de sport. Et on vient les aider avec une semelle orthopédique, avec des petits exercices d'étirement, de renforcement. Et normalement, ça rentre dans l'ordre sans difficulté.
0: Maladie de Sévère, c'est donc une des principales pathologies que vous rencontrez en cabinet. Est-ce qu'il y en a d'autres aussi qui arrivent assez fréquemment concernant les pré-ados ou les ados?
3: Alors, il y en a plein sur le pied. À chaque fois que vous avez un tendon qui va s'insérer sur un os, il y a un petit cartilage de croissance à cet endroit-là. Et donc, on peut tout à fait avoir ces douleurs. Alors, il y en a une qui est sur le bord latéral du pied, qui s'appelle la maladie de Hislin, toujours de celui qui l'a décrite. Ou à l'intérieur, on peut avoir la maladie de Kohler-Mouchet, qui est au niveau de l'insertion d'un muscle à l'intérieur du pied. Ce muscle qui est très puissant, qui permet de tenir cette fameuse voûte plantaire. Et donc, quand on fait beaucoup de sport, on sollicite notre voûte plantaire. On peut tout à fait avoir cette petite ostéochondrose de croissance à cet endroit-là. Et on peut avoir aussi des douleurs sous le pied, qui peuvent être dues à des zones qui appuient de trop. On peut avoir aussi la fameuse maladie de Rhinander en arrière du gros orteil, qui elle est une ostéonécrose, c'est un petit os finalement qui va nécroser, qui va mourir, qui peut faire mal de manière assez transitoire. Et donc là, il faut absolument venir décharger ce pied pour éviter que ce petit os se détruise de trop. Et donc la consultation doit amener au diagnostic et à la prise en charge très rapide de ces petites pathologies-là.
0: On parle du pied, mais on dit aussi, et ça les Chinois le disent dans leur médecine, que les pieds sont la racine du corps. Est-ce qu'un problème de pied peut avoir après des répercussions chez les adolescents, et je pense notamment au mal de dos?
3: Oui, tout à fait. Les pieds, c'est ce qui nous porte, c'est la base quand on est debout. Et donc une déformation et notamment des asymétries au niveau du pied vont avoir un retentissement au-dessus sur la position de la cheville, du genou, de la hanche et donc du dos. Et donc on peut tout à fait venir aider dans des attitudes scoliotiques, des scolioses, si on a par exemple une jambe plus courte que l'autre ou un pied qui va chuter trop vers l'intérieur, qui vont créer des asymétries. Le fait de travailler ces asymétries va permettre de pouvoir aider à limiter l'évolution de ces potentielles déformations vertébrales.
0: Cela dit, il n'y a pas que ces maladies qui peuvent affecter les pieds de nos enfants, il y a aussi d'autres petits problèmes, alors qui ne sont pas mortels, mais qui sont quand même assez gênants, à commencer par celui-ci, petite illustration sonore.
4: Tes baskets là, à partir de maintenant, tous les jours, tu vas les mettre sur le bord de la fenêtre. Non, mieux, tu vas les brûler. Tu vas les prendre, tu vas mettre de l'essence dessus ou ce que tu veux et tu vas les brûler.
5: Pourquoi ?
4: Parce qu'elles puent, tes baskets.
0: Voilà, des baskets qui sentent pas la rose, mais plutôt une forme de camembert qu'on aurait croisé avec de la litière pour chat. Extrait du film Delphine 1, Yvan 0. Les pieds qui sentent chez les adultes, ça arrive, mais aussi très fréquemment chez les ados. Comment expliquer justement que des pieds puissent puer autant, si vous me passez l'expression, Romain Vaillère?
3: Alors, tout cela est dû à un développement bactérien. Finalement, les bactéries sont comme nous. Elles mangent et elles font des déchets. Et finalement, c'est ces déchets qui vont souvent générer les mauvaises odeurs. Et elles sont grandement favorisées par l'hypersudation, donc la transpiration excessive. Et donc, si on change pas régulièrement ses chaussures, si on a des chaussures dans des matières synthétiques, plastiques, on va avoir une sudation excessive. En plus, il nous a pas échappé qu'à l'adolescence, il y a plein de changements hormonaux qui font qu'effectivement, on a tendance à avoir cette hypersudation, donc développement bactérien et donc mauvaise odeur. Donc, on change ses chaussures tous les jours. On a deux ou trois paires. On alterne. Ça permet que la chaussure sèche, qu'elle s'aère. On choisit des chaussures les plus respirantes possibles. Donc, par exemple, des baskets faites pour le sport, normalement, doivent permettre de respirer, d'avoir un échange avec l'air extérieur. Et puis, s'il y a vraiment un excès de sudation, on peut proposer des petits traitements en tissu d'euro pour diminuer ces phénomènes de sudation.
0: Les baskets, vous en avez parlé, ce sont les chaussures aussi préférées des ados, voire même des adultes. Est-ce que c'est vraiment une bonne idée d'en porter tout le temps ?
3: Alors, porter des baskets pour faire du sport, oui, on va faire de la course à pied, on met une chaussure de course à pied, je vais faire du foot sur un terrain en herbe, je vais mettre des chaussures à crampons. Maintenant, dans la vie de tous les jours, comme on l'a vu tout à l'heure, l'idéal, c'est une chaussure qui est plate, qui n'est pas trop épaisse, qui n'est surtout pas toute molle, on n'a pas besoin d'amorti. Donc, il faut choisir finalement ce qu'on appelle des sneakers, qui sont le prémisse des baskets, puisque là, on va avoir une chaussure qui va être normalement bien flexible, plate, relativement large au niveau des orteils, avec un système de lassage pour serrer le pied. Et ça, c'est tout à fait convenable et acceptable pour un adolescent. Et surtout, on adapte finalement la chaussure à l'activité qu'on fait. Si je veux faire une randonnée, je ne vais pas y aller en sandalette. Si je vais finalement à la plage ou à la piscine, je peux tout à fait porter des tongs. Mais les tongs ne vont pas être faites pour aller faire le marché du samedi matin. Voilà, on adapte sa chaussure en fonction du milieu dans lequel on va évoluer et de l'activité qu'on va faire. Et ça, c'est le meilleur des conseils qu'on puisse donner.
0: Cela dit, un autre désagrément qu'on peut retrouver à tout âge, mais qui peut aussi arriver chez les enfants, c'est celui des verrues plantaires et des ongles incarnés. Alors, ongles incarnés, à savoir une partie de l'ongle qui va s'enfoncer dans la chair et qui va provoquer une inflammation. Pourquoi ça se retrouve en particulier chez les ados ?
3: Alors, souvent, on a un problème de chaussage chez les adolescents où si la chaussure est trop courte, et bien finalement, les orteils vont être comprimés et donc la compression de la chaussure va pousser la peau contre l'ongle et bien finalement, ça va créer un cisaillement et un ongle incarné. Les phénomènes d'hypersudation, comme on a vu, le fait d'avoir une transpiration excessive fragilise les sillons, favorise l'ongle incarné. Et puis souvent, les ados, ils aiment bien avoir leur petite autonomie. Et puis, c'est eux qui s'attaquent à la coupe d'ongles. Et en général, la coupe d'ongles, vous savez, elle dure 30 secondes dans la salle de bain. Et si elle est mal réalisée, on laisse une petite pointe sur le côté. Et quand l'ongle repousse, cette petite pointe vient s'enfoncer dans la peau et vient du coup générer un ongle incarné qui peut être très douloureux. Donc, dès qu'il y a une alerte, dès qu'il y a une douleur ou qu'il voit qu'il y a quelque chose qui ne se passe pas bien, qu'il y a par exemple du pus, ou qu'il y a une rougeur, ou que ça gonfle, c'est douloureux. Il faut consulter, et nous, en cabinet, avec un soin de pédicurie, en 10 minutes, c'est réglé, et l'enfant repart sans douleur.
0: Un dernier problème qui est très fréquent aussi, ce sont les verrues plantaires, souvent attrapées lors des séances de piscine, et qui entraînent une douleur à la marche. Comment savoir si c'est bien une verrue, non pas un cours au pied? Parce que l'excroissance qui en résulte peut prêter peut-être à confusion, Romain Vaillère.
3: Tout à fait, parce que les verrues plantaires, elles vont avoir tendance à faire de la kératose. C'est cet excès de peau morte, comme pour un corps. Alors, il faut savoir que les corps chez les enfants et les adolescents, c'est très rare. En général, ils ont des pieds avec une peau qui est toute lisse, qui est très résistante. Les corps, c'est assez rare. Ce qui va la différencier, c'est le petit piqueté, des petits points noirs que vous allez voir apparaître au centre. Ce sont des ruptures de tout petits vaisseaux liés à la petite tumeur tout à fait bénigne, liée au virus de la verrue. Et ce petit piqueté est vraiment typique de la verrue. Et si vous faites une petite pression latérale sur les côtés et que l'enfant ressent une douleur, on est quasiment sûr que ce soit une verrue et du coup à traiter
0: justement,
3: pour éviter qu'elle ne prolifère.
0: Quel traitement ? Parce qu'entre frotter la verrue avec de l'ail ou un citron ou une pomme de terre coupée, utiliser un mélange de vinaigre et de bicarbonate de soude ou encore l'étouffer avec un sparadrap, on entend tout et un peu n'importe quoi. Est-ce qu'il y a vraiment une technique qui marche, si l'on peut dire en parlant du pied aujourd'hui ?
3: Alors, les traitements des verrues plantaires sont très archaïques. Finalement, nous, on vient les brûler. Donc, nous, on vient brûler ça avec un acide. Les dermatologues peuvent le brûler avec le froid par l'azote liquide qui descend très, très bas. On peut essayer aussi éventuellement un petit traitement de pharmacie. Mais en règle générale, pour les verrues plantaires, elles sont tellement profondes que mieux vaut consulter soit un podologue, soit un dermatologue pour venir les brûler. Les petits remèdes de grand-mère, si ça fonctionne, très bien. Mais en général, mieux vaut consulter parce qu'elles sont quand même assez profondes et c'est rare qu'on s'en sorte avec ces petits remèdes.
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0: Alors Romain Vaillère, on arrive bientôt à la fin de cette émission. Mieux vaut prévenir que guérir, comme on dit. Est-ce qu'il y aurait quand même des petits conseils de, je sais pas, de posture pour aider nos enfants à garder bon pied, bon œil, enfin surtout bon pied ici, dans les façons, je sais pas, de s'asseoir ou de croiser les jambes, hein.
3: Alors, les façons de s'asseoir, on va surtout privilégier, quand ils s'assoient au sol, la position en tailleur ou en indien, c'est-à-dire lorsqu'ils viennent croiser leurs jambes. On va éviter la position dite en W, c'est lorsque ils placent leurs pieds complètement vers l'extérieur et les genoux rentrés. Puisque comme on l'a vu, l'évolution de la croissance fait que normalement, on doit avoir une ouverture de la hanche, une ouverture des pieds vers l'extérieur. Et donc, ces positions-là en indien vont favoriser cette ouverture. Pour le reste, ensuite, c'est surtout la marche pieds nus qui fera le reste et qui va permettre un développement neuromusculaire et proprioceptif idéal pour l'enfant.
0: Alors, pour bien s'occuper de ses pieds, il y aura donc cette journée nationale prévue le mercredi 10 juin prochain dans toute la France. Des dépistages, des conseils gratuits, sans rendez-vous avec des pédicures et des podologues un peu partout en France. Pour savoir où ça se passe, eh bien, on vous renvoie au site santé-dupied.org. Il y a également un livre qui sera publié le 4 juin prochain, Des pieds en bonne santé. Il a été réalisé par votre présidente, Muriel Montevert, pour prévenir, dépister, accompagner à tous les âges de la vie. Il est publié aux éditions Le Duc, pas encore remboursé par la Sécurité sociale, tout comme les consultations chez le podologue, hein, Romain Vaillère. J'imagine que vous le regrettez, pas seulement pour vous, hein, pour votre chiffre d'affaires, mais pour toutes les économies qu'on pourrait faire en ayant des pieds en bonne santé, justement. Comment ça se fait qu'en France, on ne s'occupe pas plus de ses pieds ?
3: Alors, il faut savoir aujourd'hui tout de même qu'il y a eu des remboursements qui sont arrivés pour les verrues notamment. Aujourd'hui, les verrues sont prises en charge chez le podologue. Il y a quand même les soins pour les diabétiques qui sont remboursés lorsqu'ils ont des complications et notamment une perte de sensibilité sous le pied. Et pour tous les diabétiques, il y a une séance de dépistage qui est prise en charge une fois par an pour justement dépister s'il y a une perte de sensibilité sous le pied ou pas. Et la partie semelle où il y a un remboursement certes qui est relativement modeste, mais qui permet surtout de déclencher le remboursement des mutuelles qui, dans leur grande majorité, prennent très bien en charge les semelles orthopédiques. Et il faut se renseigner sur les contrats des mutuelles. Beaucoup aujourd'hui proposent des prises en charge forfaitaires sur les soins de pédicurie, donc pour tout ce qui va être le traitement de l'ongle incarné, des corps, etc. Entre une et six séances par an peuvent être remboursées par les mutuelles. Il ne faut vraiment pas hésiter à checker son contrat pour ça.
0: En tout cas, le dernier conseil qu'on peut donner, est-ce que pour un enfant, aller voir un podologue au moins une fois par an pour voir si simplement tout va bien, ça vous semble un conseil judicieux, un peu comme pour le dentiste ?
3: Oui, à partir de 4 ans, c'est bien. S'il y a des gros soucis, des chutes répétées, des déformations avant 4 ans, bien évidemment, on peut consulter. Mais voilà, à partir de 4 ans, la première consultation chez le podologue peut être intéressante. Ça peut permettre surtout de vous rassurer, de vous donner les bons conseils, notamment sur le chaussage, qui est très important. Et finalement, de ces bons conseils, de cette prévention, va découler le bon développement de l'enfant et éviter toutes les pathologies potentielles à l'âge adulte.
0: Eh bien voilà, on va lever le pied, on est arrivé au terme de cette émission. Un grand merci Romain Vaillère, secrétaire général de l'Union française pour la santé du pied, d'y avoir participé. Un organisme à retrouver sur santédupied.org et puis ces rendez-vous un peu partout en France le 10 juin prochain pour la santé du pied qui est consacrée cette année à la santé du pied de nos enfants. C'est une émission aussi à réécouter également sur notre site RCF Notre-Dame.fr et aussi sur notre toute nouvelle application RCF Notre-Dame. Merci à Nicolas Fournel qui a fait des pieds et des mains aux manettes de la régie technique, son pied-à-terre préféré. La semaine prochaine, des pieds, on passera au dos. Mal de dos, mal du siècle. Pourquoi nos vertèbres souffrent-elles autant et comment mieux les soulager au quotidien? On fera le point avec un kiné spécialisé sur la question. En attendant, on va se quitter avec la citation du jour. Elle est signée de l'écrivain Maurice Roche. Pourquoi remettre à demain ce qu'on peut faire avec deux pieds? Vous l'avez, tant mieux. Allez, repartez du bon pied et à la semaine prochaine.

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2: Il y a 15 ans, Zoom n'était qu'un outil parmi d'autres, encore loin de faire partie de notre quotidien. À l'époque, la visioconférence existait déjà, mais elle restait surtout utilisée en entreprise, souvent compliquée et parfois capricieuse, même si c'est toujours un petit peu le cas. Puis les usages ont changé et surtout, toute une génération d'outils comme Teams, Google Meet a rendu la visio possible, accessible et presque évidente, sans oublier évidemment Skype ou FaceTime. Aujourd'hui, dire on se fait une visio, c'est devenu un réflexe pour des réunions de boulot, des cours à distance, des rendez-vous médicaux, des appels entre proches, bref, tout peut se faire derrière un écran sans bouger de chez soi. Ce qui relevait de l'exception est devenu vraiment la norme en quelques années, à peine et surtout depuis les confinements qui ont démocratisé la visioconférence. Moins de trajets, c'est vrai, plus de flexibilité, oui, mais aussi des journées rythmées par les réunions en ligne, une fatigue liée aux écrans et une frontière parfois floue entre vie pro et vie perso. Alors 15 ans après l'arrivée de Zoom, jusqu'où la visio a-t-elle transformé notre façon de travailler, d'apprendre et même de garder le lien avec les autres? Vous savez que j'adore, dont je pense donc j'agis, creuser les phénomènes de société, c'est exactement ce qu'on va faire ce matin avec nos deux invités et comme chaque matin avec vos réactions et vos témoignages. Dites-nous comment vous utilisez la visioconférence dans votre quotidien, qu'est-ce que ça a changé pour vous, quels sont les principaux avantages et les inconvénients aussi. Et si vous deviez comparer la communication en visio et en présentiel, qu'est-ce qui manque le plus à distance? On vous attend au 01 56 56 44 00. Vos témoignages par mail à direct@rcf.fr et en vidéo sur la chaîne YouTube de Radio Notre-Dame.
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2: Et pour discuter avec nous dans cette émission jusqu'à 11h, on a le plaisir d'accueillir deux invités. Caroline Diard, bonjour.
3: Bonjour.
2: Alors vous êtes en visio et sur Zoom. Merci beaucoup d'être avec nous. Vous êtes docteur en sciences de gestion, professeur associé au département droit des affaires et management des ressources humaines à TBS Éducation sur le campus de Paris. Vous êtes l'autrice de plusieurs ouvrages et notamment le dernier en date qu'on va citer parce qu'il concerne aussi notre deuxième invité, les mutations du travail entre continuité et rupture, regard croisé. C'est un livre que vous avez écrit avec d'autres auteurs, Caroline Diard, et notamment avec Adam Piotrowski. Bonjour.
4: Bonjour.
2: Merci beaucoup également à vous de participer à cette émission. Vous êtes doctorant en sociologie du travail au LATS, c'est le Laboratoire Technique, Territoire et Société de l'Université Gustave Eiffel. C'est également rattaché au CNRS. Alors, ensemble, on va parler de ce qu'a changé un peu la visioconférence dans nos vies. Caroline Diard, vous qui étudiez justement ces changements, ces mutations dans le monde du travail, cette notion de visioconférence, elle n'est pas nouvelle?
3: Alors effectivement, la notion de visioconférence est loin d'être nouvelle. Vous avez évoqué des usages qui sont liés notamment à l'enseignement à distance. Et effectivement, depuis un certain nombre d'années, dans l'enseignement, la visioconférence est utilisée pour ce qu'on appelle le e-learning. Donc beaucoup d'établissements ont développé des plateformes qui ont permis en fait aux apprenants, oui, en se connectant, parfois en dehors des horaires de bureau, de pouvoir s'inscrire et notamment dans des dynamiques de formation continue. Donc ça, c'était bien avant qu'on soit confiné. Je crois qu'on ne peut pas ne pas évoquer ce confinement quand on parle de visioconférence, parce qu'avant le confinement, on avait une forme d'acculturation à certains outils, avec plus ou moins de bonheur d'ailleurs, parce que certains outils fonctionnaient de façon parfois aléatoire. Donc il y avait une difficulté d'utilisation qui finalement a disparu aujourd'hui, et je pense que c'est en partie grâce au confinement, puisque le confinement a produit beaucoup de choses. Ça a permis de démocratiser le télétravail, ça a multiplié les outils technologiques, et surtout ça permet aujourd'hui d'avoir des outils qui ont une forme de facilité d'usage, et les collaborateurs des entreprises apprécient la flexibilité, ce qu'on avait d'ailleurs évoqué dans l'ouvrage. La flexibilité permise par les outils technologiques et qui ne peuvent pas finalement être décorrélés de la notion d'hybridation du travail.
2: Adam Piotrowski, alors évidemment, le prétexte ce matin, c'est le 15e anniversaire de cette application qui s'appelle Zoom. On peut citer d'autres outils, évidemment, on n'est pas là pour faire de la publicité pour un seul outil parmi tant d'autres, mais Skype également est arrivé peut-être un petit peu avant et a permis, peut-être pas dans le monde du travail en tout cas, mais même dans les relations personnelles, dans les relations familiales, a permis déjà de faire des visios. On n'appelait pas forcément ça comme ça d'ailleurs, c'était plutôt des appels vidéo à l'époque, Adam.
4: Oui, tout à fait. Oui, la visioconférence maintenant, qu'on l'appelle visio ou autrement, fait partie de notre vie au quotidien. On pourrait dire que c'est la société qui s'est hybridée quelque part de ce point de vue-là. Mais comme le disait Caroline, ce qui est intéressant, c'est que il y a eu un effet au moment de la crise sanitaire d'apprentissage collectif de ces outils au sein des entreprises. Et qui fait que, y compris les personnes qui étaient les plus peut-être éloignées du numérique, ont pu se remettre à niveau à ce moment-là. Et donc, oui, je pense que maintenant, c'est un usage, ce qu'on appelle la visio en général, qui a pénétré toute la société. Et pas que dans le travail, effectivement. Ouais.
2: Même si dans le monde du travail, évidemment, c'est peut-être l'endroit où ça le plus pris, notamment depuis le confinement. C'est une évidence, c'est ce que disait Caroline, il y a eu un avant et après confinement, de toute façon, pour cet usage, Adam.
4: Complètement, parce que, en fait, ces outils de visio sont devenus essentiels au moment des confinements, pendant la crise sanitaire. Ouais. Mais finalement, leur usage n'a pas périclité après, parce que vous évoquiez Teams, qui me semble est majoritaire dans la plupart des entreprises, parce qu'il ne permet
2: pas. C'est Microsoft,
4: que...
2: hein, Teams, ça vient de
4: Voilà, c'est ça, c'est la solution de Microsoft. On voit que l'outil, il est utilisé au quotidien dans un certain nombre de professions par plusieurs salariés, pas que pour la visioconférence, pour le coup, dans le cas de Teams, parce que ça permet de créer des sous-groupes et puis de contacter les collègues via le chat. Et donc, finalement, moi, ce que j'ai constaté, c'est que parfois, c'est devenu remplacer l'email.
2: Oui.
4: C'est-à-dire que l'email qui était très formel, qui pouvait prendre plus de temps, plus de forme, maintenant, on a plus tendance à solliciter un collègue plus facilement en one-to-one, un petit message dans le chat. Et donc, c'est vraiment devenu quelque chose, un usage majeur chez beaucoup de salariés, dans beaucoup de professions au quotidien, finalement, qui fait partie de la vie des travailleurs.
2: Je rappelle que vous avez la parole pour participer à cette émission et réagir. Venez nous parler de la visioconférence au travail ou chez vous. Hein, évidemment, ça ne change rien au sujet. On vous attend au 01 56 56 44 00. 01 56 56 44 00. Et vous nous regardez sur la chaîne YouTube de Radio Notre-Dame. Vous pouvez même d'ailleurs réagir dans le chat. Hein, n'hésitez pas. En tout cas, on continue cette émission. Je pense donc j'agis sur RCF Notre-Dame avec nos deux invités, Adam Piotrowski et Caroline Diard, pour parler de la visioconférence. On l'a dit, Caroline, hein, une démocratisation vraiment accélérée, notamment post-pandémie, avec finalement quelque chose qui ne s'est jamais arrêté. Vous parliez du e-learning, il y a aussi la télémédecine qui s'est fortement développée ces dernières années, Caroline Diard.
3: Alors effectivement, c'est un outil qui au départ a été développé pour un usage. Et comme tout outil technologique qui est développé à la base sur un usage, on trouve toujours des utilisations diverses et variées et différentes. Alors la visioconférence, effectivement, elle permet le e-learning, mais elle permet aussi la télémédecine. Et ce qu'il faut voir derrière tout ça, c'est que finalement, elle rapproche Elle rapproche les gens et elle rapproche les patients des médecins. Et ça, c'est plutôt le côté positif de cette visioconférence, puisque ça permet finalement d'accéder à des territoires qui sont des territoires isolés. Mmh. Alors, on peut faire le comparatif entre le e-learning, la télémédecine et la visioconférence dans le cadre du travail hybride. Finalement, ça permet de rapprocher les gens les uns des autres et ça évite des déplacements aussi, donc ça il faut le noter. Alors peut-être pour rebondir sur ce qu'a dit Adam sur les usages, effectivement les collaborateurs le verbalisent assez bien. Au niveau des usages, on a le chat qui remplace le mail, mais on a aussi les outils de visioconférence comme Teams, comme l'a dit Adam, qui sont utilisés comme des plateformes collaboratives et qui permettent en fait de gérer des projets ensemble, donc des projets d'équipe. Donc ça, c'est intéressant. Alors, je viens de terminer une étude Cali où je me suis intéressée à l'hybridation du travail, mais j'ai posé des questions sur les usages et les technologies déployées. Et en fait, je rejoins tout à fait Adam, finalement, majoritairement, la réponse va plutôt sur Teams que sur Zoom,
2: oui,
3: au niveau des usages.
2: Vous avez dit, Caroline Diard, que la télémédecine, notamment, pouvait rapprocher les gens, ou en tout cas, faire en sorte que des territoires qui sont un petit peu déserts en matière de médecine puissent justement continuer à vivre grâce à cette télémédecine. Est-ce que c'est vrai que ça rapproche vraiment, ou c'est un faux rapprochement, parce que justement il y a quand même cette distance, il y a l'écran qui est derrière?
3: Alors il y a deux choses. Il y a la difficulté d'usage, c'est-à-dire qu'on ne peut pas dire que ça va rapprocher un patient si le patient n'est pas capable de se connecter sur une visioconférence. Donc voilà, il y a ce problème-là. Effectivement, il y a aussi la barrière de l'écran qui peut être intimidant et qui va finalement créer une frontière entre le médecin et son patient. Alors certaines pharmacies ou centres de santé ont installé des cabines qui sont des cabines de téléconsultation où finalement le problème de la difficulté d'usage est gommé parce qu'on peut avoir de l'aide pour se connecter et pour le fonctionnement. Il faut pas perdre de vue que la visioconférence, on a l'impression que tout le monde s'est acculturé à l'outil, mais pour certaines populations, ça peut être difficile d'utiliser la plateforme et d'utiliser aussi les fonctionnalités qui ont été évoquées par Adam, c'est-à-dire partager des dossiers, etc. C'est pas évident pour tout collaborateur dans une entreprise. Donc ça, c'est important aussi de ne jamais le perdre de vue. C'est-à-dire que quand on met en place un outil, peut-être anticiper avec des processus, des guides pratiques ou même des formations. Pendant le confinement, certaines entreprises ont formé les collaborateurs sur des outils collaboratifs, justement sur les outils de visio. Après le confinement, on a considéré que tout le monde finalement savait utiliser Teams, Zoom, Google Meet ou FaceTime.
2: Ouais. Alors qu'il y a quand même une fracture numérique dans Piotrowski qui reste assez présente. C'est vrai que par exemple pour la médecine, alors évidemment il y a toujours des médecins comment dire, qu'on peut aller rencontrer en cabinet, mais parfois on passe de tout à rien du tout avec cette visio, et je pense aux personnes un peu plus âgées qui nous écoutent, qui parfois sont un peu loin de tout ça, qui n'ont pas en tout cas vécu dans le monde professionnel avec ces outils, et qui se retrouvent à devoir gérer ça derrière un ordinateur. C'est peut-être l'écueil de la visioconférence, Adam Piotrowski.
4: Oui, potentiellement. C'est vrai qu'on parle souvent des seniors comme les plus éloignés des pratiques numériques, et donc on parle de fracture numérique, on parle de ça, on parle aussi, c'est peut-être un peu moins le cas aujourd'hui, mais des inégalités entre les territoires d'accès à Internet. La fibre n'est pas forcément présente partout de la même manière. Ça peut être l'écueil, dans le sens où personne pourra dire qu'un échange en visioconférence, c'est la même chose qu'un échange en présentiel, en plus. Dans le sens où vous avez tout un niveau d'information, tout ce qui relève du non-verbal. Même lorsqu'on se voit à travers un écran, on ne le voit pas, on ne ressent pas forcément les choses de la même manière. Donc l'échange perd en qualité quelque part. Ouais.

0: que vous connaissez certainement. Dites-nous ce qu'a changé la visio dans votre vie. Comment vous l'utilisez d'ailleurs dans votre quotidien? Est-ce que c'est uniquement au boulot ou alors même chez vous pour discuter avec vos proches ou même en télémédecine? D'ailleurs, ça nous intéresse. Quels sont les avantages pour vous, les inconvénients? 01 56 56 44 00 pour témoigner. 01 56 56 44 00 et en direct vidéo sur la chaîne YouTube de Radio Notre-Dame.
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0: Et avec nos deux invités jusqu'à 11h, Adam Piotrowski, vous êtes doctorant en sociologie du travail au LATS, le Laboratoire Technique, Territoire et Société de l'Université Gustave Eiffel, c'est rattaché également au CNRS. Et puis Caroline Diard, vous êtes doctorant en sciences de gestion, professeur associé au département droit des affaires et management des ressources humaines à TBS Éducation sur le campus de Paris. Tous les deux, vous avez participé à cet ouvrage ce matin, un peu des regards croisés sur les mutations du travail entre continuité et rupture. Il y a plein de choses à dire sur la visioconférence, Caroline et Adam. Caroline Diard, peut-être, si on revient quelques années en arrière, avant le confinement, peut-être il y a 15 ans, quand Zoom est arrivé, à quoi servait la visio au travail? Est-ce que c'était uniquement pour, par exemple, discuter avec des personnes qui étaient à l'étranger, dans le cadre de grosses réunions?
2: Alors effectivement, les débuts de la visio, c'était gommer l'éloignement qui était l'éloignement géographique. Oui. Donc c'était éviter parfois des déplacements. Donc si on prend l'exemple d'un établissement d'enseignement supérieur, ça pouvait éviter des déplacements intercampus par exemple. Et ça permettait aussi de communiquer avec des personnes qui étaient à l'étranger. Tout en prenant en compte finalement la difficulté qu'on a dans ces cas-là avec la notion d'asynchrone. Parce que quand vous travaillez avec des gens qui sont à l'étranger, vous pouvez faire une visio, ça vous rapproche géographiquement, mais vous êtes toujours dans un fuseau horaire qui est différent. Et ouais. Ça, il n'y a pas de solution technique qui va gommer la différence de fuseau horaire. Alors j'ai fait une étude sur un télétravailleur qui était à Tahiti.
0: Ah oui.
2: Et donc la problématique des visios, c'était finalement une problématique de fuseau horaire. Donc la visio permettait de travailler à distance sans aucun problème, c'était tout à fait fluide. Mais parfois il fallait une forme de flexibilité, d'agilité, de souplesse de la part des membres de l'équipe pour qu'on se connecte à des heures qui étaient acceptables pour tout le monde en fait.
0: Adam Piotrowski, peut-être pour compléter sur l'utilisation de la visioconférence d'un point de vue géographique aussi, où ça a beaucoup aidé.
3: Oui, effectivement, ça aide. Je dirais même que finalement, ça a permis dans certaines entreprises de rapprocher parfois des services qui sont connectés sur plusieurs villes. Voilà, par exemple, une entreprise qui aurait des bureaux à Nantes et des bureaux à Paris. Le fait d'avoir qu'il y ait une utilisation de la visio quotidienne au cours du confinement a fait que cet usage a permis de connecter parfois des employés qui l'étaient moins régulièrement parce que justement avant on était dans un présentialisme qui faisait que le présentiel primait. Et donc voilà, ce que je peux en dire, c'est que effectivement, peut-être qu'on a plus l'habitude de se connecter avec des collaborateurs plus éloignés géographiquement que c'était le cas par avant.
0: Et évidemment, quand on parle de la visioconférence, c'est fortement associé au développement du télétravail, Adam Piotrowski.
3: Tout à fait, c'est-à-dire que, comme on le disait, même si ces outils de visioconférence existaient avant, finalement, pour que leur usage explose, il a fallu attendre la crise sanitaire, la généralisation du télétravail, et qui fait que maintenant, on est sur le télétravail. Si je peux en parler 30 secondes.
0: Oui, bien sûr.
3: C'est plus seulement un mode de travail, c'est devenu un mode de vie. C'est-à-dire que les gens ont construit, non seulement c'est un mode de travail, une modalité de travail qui leur permet parfois, souvent d'ailleurs, de mieux travailler, de travailler selon un investissement au sein du domicile qui permet aux gens d'être plus investis dans leur travail. Mais au-delà de ça, quand je dis que c'est devenu un mode de vie, je reprends l'expression à Laurent Tasquin qui l'utilise dans son dernier livre.

0: c'est que vous avez plusieurs dimensions de la vie quotidienne, donc la vie familiale, les enfants, le conjoint, les loisirs, la vie personnelle, qui désormais s'appuie sur la possibilité de télétravailler. Donc finalement, en ce moment, on parle beaucoup du retour au bureau.
1: Certaines remises en question, voilà. Absolument, du télétravail.
0: Et finalement, le télétravail est devenu une revendication sociale pour un certain nombre de télétravailleurs. Et ils y sont d'autant plus attachés que, comme je l'ai dit, ça fait partie intégrante de leur mode de vie. Donc finalement, lorsqu'on menace le télétravail, on menace tout ce qui va autour pour eux.
1: Même dans le cadre de recrutement, c'est quelque chose qui fait partie de la négociation, d'aller négocier 2 jours ou 3 jours de télétravail. C'est devenu courant, en tout cas.
0: Tout à fait, ouais, c'est devenu un critère fondamental. Beaucoup de personnes, il y a des sondages qui sortent régulièrement, ne s'imaginent pas rentrer dans une entreprise s'ils n'ont pas cette possibilité de télétravailler.
1: Ouais. Caroline Diard, peut-être un mot sur le télétravail, parce que forcément, quand on parle de la vision, on parle du télétravail.
2: Alors effectivement, un petit mot sur le télétravail que j'étudie depuis 1993.
1: Ah, donc oui.
2: Si on met en perspective le télétravail, finalement, le télétravail a peiné à prendre son ampleur actuelle dans le paysage français, parce que le télétravail a été essentiellement développé dans les pays anglo-saxons qui ont été très avancés par rapport à nous. La Belgique également, Laurent Tasquin, effectivement, que Adam a cité, a travaillé dès les années 2000 sur les problématiques du télétravail en Belgique. Alors pourquoi ça prenait pas en France? Parce que il manquait 3 éléments. Il manquait le contexte réglementaire, il manquait l'acculturation et il manquait la techno. Alors contexte réglementaire, le problème a été réglé en 2012, la loi Warsmann, introduction du télétravail dans le travail. Le problème d'acculturation a été réglé, comme l'a dit Adam, pendant le confinement, finalement. On a découvert parfois un mode de vie, un mode d'organisation du travail, une flexibilité. Et puis, dernier point qui nous intéresse aujourd'hui, le contexte technologique qui est devenu facilitant et qui bloquait beaucoup, finalement, le développement du télétravail. Alors, l'explosion du télétravail, les chiffres sont clairs, c'est le confinement. Ça s'est maintenu en moyenne à 1,8 2 jours par semaine, d'après les études. Et effectivement, c'est un outil d'attractivité, c'est un incontournable de la marque employeur. Et aujourd'hui, ça fait même partie de ce qu'on appelle l'expérience collaborateur, le télétravail. Et le retour au bureau, pour rebondir sur ce que disait Adam, le retour au bureau est clairement un faux débat. Alors, les études scientifiques auxquelles on peut participer de part et d'autre avec Adam le montrent. Le retour au bureau, il a été très médiatisé, mais dans les faits, c'est plutôt une stabilisation et une pérennisation de ce qu'on va appeler maintenant l'hybridation davantage que le télétravail.
1: Ouais. On en a beaucoup, beaucoup parlé dans cette émission, je pense. Donc, j'agis sur RCF Notre-Dame du télétravail. C'est un vrai sujet. On a un auditeur qui nous a envoyé un message. Il est surpris qu'on n'ait pas parlé de WhatsApp. C'est vrai que, alors, il y a peut-être 2 choses. Il faut peut-être différencier les outils de travail comme Teams, Zoom ou Meet, où c'est souvent utilisé dans le monde professionnel. Et puis ensuite, les outils de messagerie instantanée comme WhatsApp, FaceTime, Messenger, Skype, qui permet plutôt des échanges entre proches dans Piotrowski. C'est pas la même chose?
0: Alors oui, c'est pas la même chose, mais je dirais que pour ce qui nous concerne, on a vu...
1: Nous, c'est la visio dans son ensemble.
0: Oui, bien sûr, mais je dirais que même WhatsApp, alors il y a un phénomène qui aussi a gagné en ampleur depuis la crise sanitaire. On parlait tout à l'heure de Teams et de la possibilité sur le logiciel Microsoft Teams de créer des sous-groupes des équipes, mais même sur WhatsApp, on voit ça, c'est-à-dire que de plus en plus, il y a cet usage... mi-professionnel, mi-personnel de WhatsApp, où on a pris pour habitude d'écrire au groupe de son équipe sur WhatsApp pour dire voilà, je suis en retard au bureau ou ce genre de choses. Donc même WhatsApp, je dirais, il y a eu un effet d'acculturation aux outils numériques en général, finalement, au cours de la crise sanitaire qui s'est pérennisé aujourd'hui.
1: Ouais. Merci Jean-Luc, en tout cas, de nous avoir signalé ça. On va écouter Guy sur SF Notre-Dame au 01 56 56 44 00. Bonjour Guy.
3: Bonjour Melchior, est-ce que vous m'entendez bien?
1: On vous entend et surtout, on vous écoute.
3: Merci beaucoup. Bonjour à vous inviter, bien évidemment. aux éditrices, auditeurs. Bon, moi j'ai 76 ans, je suis atteint par une maladie rare incurable, et en plus je suis quasiment aveugle. Mmh. Donc, une téléconsultation, pour moi, ça ne pourrait se faire que dans une situation bénigne auprès du médecin. C'est un exemple. Dans ma vie, j'ai toujours été mon propre patron ou chef d'entreprise, et j'ai beaucoup fonctionné, passé des contrats avec des rendez-vous physiques, qui auparavant avaient été faits par téléphone. Avec les responsables, voyez-vous. Donc il faut, et c'est comme ça que j'ai fait ma vie. Et c'est comme ça qu'il faut adapter les deux principes, le rendez-vous physique et le rendez-vous par téléphone ou par internet. Moi je ne vais pas sur internet puisque je suis quasiment aveugle.
1: Mais Guy, quand vous étiez justement chef d'entreprise, la visioconférence ne faisait pas du tout partie de vos outils. Alors pardonnez-moi l'expression, à l'époque.
3: Si je voulais un rendez-vous avec les dirigeants, plusieurs dirigeants d'une même entreprise, par exemple le comptable, l'ingénieur de maintenance, le patron, voilà, ça c'était possible. Mais moi j'allais toujours échelon par échelon. Je prenais rendez-vous avec le patron, ensuite je prenais rendez-vous avec le responsable de maintenance, ensuite avec l'ingénieur, le responsable achat, voilà. J'argumentais, il fallait, le rendez-vous physique est très important.
1: Eh ben merci beaucoup Guy pour votre appel dans, je pense, donc J'agis. Caroline Diard, peut-être un commentaire sur ce qu'on vient d'entendre de la part de cet auditeur ?
2: Alors effectivement, on voit très bien que en fonction des générations, les modalités d'organisation du travail étaient différentes et les modalités de contact aussi. Et là où on était habitué à téléphoner, on a ensuite utilisé les emails et puis ensuite la visio. Mais le contact physique, finalement, il vient aussi en complément, je rejoins cet auditeur, de l'outil technologique. Il permet une interaction qui est plus riche aussi, le contact physique. On peut très bien faire un premier contact téléphonique ou un premier contact visio et puis ensuite se dire qu'on va rencontrer le fournisseur, on va rencontrer le client. Où il y a aussi pas mal de choses qui sont organisées dans les entreprises qui sont valorisées comme étant des temps forts au niveau de la gestion d'équipe, où on a des journées qui sont banalisées, alors soit une journée dans la semaine, soit de temps en temps, une fois par mois, une fois par semestre, où physiquement on va se voir. Et on va faire comme avant, finalement, comme à l'époque.
1: On marque une petite pause dans cette émission, je pense, donc J'agis sur RCF Notre-Dame. Il y a plein de choses à dire sur la visioconférence. Vous nous appelez pour réagir, tout comme Guy, il y a quelques instants. Vous êtes utilisateur de cette visio dans votre quotidien, que ce soit au boulot ou chez vous, pour rester en contact avec vos proches. Racontez-nous un petit peu comment ça se passe, quels sont les avantages et les inconvénients d'après vous. 01 56 56 44 00 pour témoigner. Et puis toujours en direct vidéo sur la chaîne YouTube de Radio Notre-Dame. Vous pouvez réagir dans le chat. A tout de suite.
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1: Sur RCF Notre-Dame, dont je pense donc J'agis, vous l'entendez ce matin, on parle de la visioconférence à l'occasion d'un anniversaire, celui de Zoom. Nous sommes avec nos deux invités, Caroline Diard, je rappelle que vous êtes docteur en sciences de gestion, et Adam Piotrowski, vous êtes doctorant en sociologie du travail. Tous les deux, vous avez travaillé justement sur les mutations dans le monde professionnel, et donc notamment le télétravail, on en a parlé il y a quelques minutes, et l'apparition de la visioconférence dans nos outils du quotidien. Peut-être quelques effets de ces visioconférences. On parlait souvent du Zoom fatigue, cet épuisement un peu réel à faire des visios toute la journée. Caroline Diard, ça c'est une réalité pendant peut-être le confinement où tout le monde avait tendance à faire toute la journée des visios. Ça s'est peut-être un peu calmé depuis.
2: Alors c'est une réalité et ça n'a pas été uniquement une réalité pendant le confinement. Alors pendant le confinement, il y avait d'autres éléments qui étaient l'anxiété liée à la crise sanitaire, qui était aussi le fait que on soit parfois mal installé dans une situation de télétravail dégradée et à partager un espace compliqué avec les enfants et le conjoint. Ça, c'est un premier point qui a fatigué en fait les individus. Les individus qu'on peut interroger sur le terrain mentionnent toujours cette notion de tunnel de vision.
1: Ah oui.
2: Et parfois, ils le verbaliseraient bien en disant « mais autrefois, quand on avait des réunions qui s'enchaînaient dans une journée, on changeait de salle de réunion et puis entre-temps, on pouvait prendre un café, croiser un collègue dans un couloir et échanger deux mots. » Et là, en réalité, en fait, les réunions s'enchaînent et en général, c'est même chronométré. Donc il y a une espèce d'injonction de connexion et d'injonction aussi peut-être de productivité dans la journée où on va avoir X rendez-vous commerciaux, X réunions et ça peut provoquer du stress. Et le stress, on sait ce que ça produit, hein, ça peut aussi produire du burn-out. Hein. C'est très bien documenté d'ailleurs par l'INRS, hein, la fatigue liée à cette hyperconnectivité.
1: Ouais. Adam Piotrowski, peut-être pour compléter.
0: Effectivement, comme le dit Caroline, c'était très, très marqué au cours de la crise sanitaire où il y avait un enchaînement de réunions comme ça et comme vous l'avez souligné, qui peut provoquer une fatigue visuelle supérieure aux réunions en présentiel, en face-à-face. Et notamment, un des effets un peu contradictoires que moi j'avais pu identifier avec Jérôme Siouello. On avait travaillé dessus, c'était que à cette époque-là, étant donné que les managers, les entreprises craignaient l'isolement social des salariés, hein, c'était un vrai phénomène, une vraie inquiétude managériale pendant la crise sanitaire. Il y a eu ce qu'on a appelé des cafés visio, c'est-à-dire des réunions qui se voulaient informelles en visio. Souvent en début de journée, donc qui était destiné, qui partait d'une très bonne intention de la part des managers, c'est-à-dire pour limiter l'isolement social et puis essayer de retrouver du lien social à distance. Mmh. Mais un effet un peu contradictoire qu'on a remarqué, c'est que finalement, c'était vécu ces rendez-vous informels à distance comme une obligation par les salariés, donc comme une réunion qui s'ajoute aux autres. Et donc, ce qu'on en a conclu, nous, c'était qu'une réunion informelle, c'est un petit peu un oxymore, dans le sens où l'informel ne se prévoit pas, l'informel ne se programme pas avec un rendez-vous à heure fixe. L'informel, on le retrouve dans la spontanéité des échanges, dans les couloirs, à la machine à café.
1: Oui, tout à fait.
0: Et finalement, donc, cette période de confinement, la crise sanitaire, le télétravail à 100%, qui était, comme l'a dit Caroline, une situation de télétravail en conditions dégradées, hein, qui n'est pas du vrai télétravail, entre guillemets, ça a permis aux salariés de prendre du recul sur qu'est-ce qui leur manquait dans le présentiel. Qu'est-ce qui compte finalement le plus dans le fait de venir en présentiel. Et en fait, on s'est rendu compte que des éléments de la journée, du quotidien, qu'on pensait peut-être anecdotiques, que la machine à café, finalement, c'était central. Oui. Ça avait son importance. Et ça, c'est quelque chose qu'on réplique très difficilement à distance. Le lien social, c'est quelque chose qui s'incarne quand même dans les murs en présentiel, dans l'échange en face à face.
1: Il est là aussi le danger du télétravail, Adam Piotrowski. C'est justement de supprimer tous ces moments informels où on peut discuter autour d'un café avec son collègue ou sa collègue.
0: Oui, tout à fait. C'est-à-dire que les salariés ont réalisé justement qu'est-ce qui comptait en présentiel. Alors, contrairement à ce qu'on pouvait penser initialement, c'est pas nécessairement la performance, la productivité qui manque en présentiel, puisque la plupart des études qui ont été conduites sur le sujet montrent qu'on est aussi bien, voire parfois mieux productif en télétravail. Mais donc, c'est le contact avec les collègues, c'est le lien social. Et finalement, l'effet que ça a provoqué, c'est qu'aujourd'hui, les journées en présentiel au sein de certaines entreprises sont plébiscitées par les salariés, justement, en premier lieu, pour discuter avec les collègues, se donner des nouvelles. Et voire même, moi, j'ai travaillé sur des populations qui travaillent une majorité de leur temps en télétravail, qui sont à 3-4 jours de télétravail par semaine et avec une seule journée en présentiel. Et ben pour ces travailleurs-là, le présentiel, finalement, il sert plus à rencontrer ses collègues et se donner des nouvelles, rechercher du lien social, qu'à travailler. C'est-à-dire que le travail est plus incarné dans le domicile et c'est devenu le lien avec le collectif qui s'incarne avec le présentiel.
1: On a Alain qui nous a envoyé un mail à direct@rcf.fr. Il nous dit l'aspiration à davantage de télétravail et de visio est corollaire de la tendance à l'accroissement de l'individualisme. Il génère une majoration de la responsabilisation individuelle des salariés et une régression du collectif de travail. Caroline Diard, qu'est-ce que vous en pensez ? Parce que c'est vrai que parmi les opposants, on va dire, au télétravail, il y a ceux qui disent, je crois que j'en fais partie d'ailleurs, mais qui disent que forcément on a perdu en relation de collègues, Caroline.
2: Alors, je ne suis pas tout à fait d'accord avec vous, parce que dans la plupart des études...
1: Bah c'est bien, on est là pour discuter, donc c'est très bien.
2: Est-ce que je conduis, finalement, alors je pose toujours la question, est-ce que vous avez plus ou moins d'interactions ou d'échanges avec les collègues? Et en fait, la réponse est non, parce que les interactions se font différemment. Alors, effectivement, le domicile est associé à la visio, et les interactions se font en visio, et certaines missions, finalement... sont effectués uniquement au domicile. C'est-à-dire que souvent, les collaborateurs témoignent que une mission, un dossier qui nécessite de la concentration, ça va être fait à la maison. Et puis, effectivement, comme l'a dit Adam, la notion de collectif est réservée au présentiel, c'est-à-dire à l'entreprise. Alors, quand on est organisé sur deux jours à domicile ou un jour à domicile et le reste en présentiel, finalement, on voit bien que... Ça nuit très peu aux interactions et aux échanges, et ça va même faire gagner finalement en efficacité, parce que quand on a besoin de se concentrer, on va le faire à domicile, et quand on a besoin de rencontrer ses collègues, pour que ce soit des échanges formels ou informels, on va le faire en présentiel. Après, il y a un problème qui est souvent mentionné par les personnes interrogées, c'est que quand on est en présentiel et qu'on vient pour la réunion, et que ne serait-ce qu'un collègue est à distance, c'est en fait très mal perçu. Oui. C'est-à-dire que là, on se dit, moi, j'ai fait l'effort de venir, j'ai fait une heure de trajet, et puis finalement, il y en a un qui, pour X raison, est en déplacement ou est resté en visio. Et là, finalement, pour le coup, l'outil de visio est vu comme un outil assez perturbant, assez intrusif dans une réunion d'équipe où on est censé reconstruire le collectif en présentiel. Mmh. Et peut-être aussi pour rebondir sur ce que disait Adam, quand on interroge les collaborateurs en télétravail, la visio est parfois, et ça fait partie d'un certain nombre d'études que j'ai publiées, ça peut être perçu, alors Adam a évoqué les cafés virtuels,
1: oui.
2: et ça peut être perçu en fait comme du contrôle technologique déviant. Pendant le confinement, on a interrogé des collaborateurs qui avaient des cafés visio informels, donc ça c'était plutôt sympathique, en tout cas dans l'idée, qui avaient des formations... demandé parfois depuis des années et qui subitement étaient acceptés parce qu'on était confinés et qu'on faisait des formations en e-learning, et surtout des sollicitations intempestives, c'est-à-dire tiens, aujourd'hui à 17h on se connecte pour parler du projet. Mmh. Et ça, finalement, qu'est-ce qu'il y a derrière? C'est une forme de contrôle déviant, c'est du contrôle technologique, et ça pourrait même parfois être mal vécu par le collaborateur et vécu comme intrusif, puisqu'il y a une imbrication de la sphère pro et perso, et même perçue comme du harcèlement.
1: Je vous lis quelques messages qu'on a reçus et je rappelle que vous pouvez venir directement à l'antenne nous en parler. Au 01 56 56 44 00, on a Anthony dans le chat YouTube sur la chaîne de Radio Notre-Dame qui nous regarde et qui nous dit « Moi-même étant en télétravail, 95% du temps vivant en France, travaillant au Canada, c'est vraiment, comme vos invités le disent, un mode de vie. » On a Nico aussi qui nous dit « Dans ma collectivité territoriale, le rapport de bien-être des agents indique que pour 94% d'entre eux, le TT, donc le télétravail, est un apport majeur de qualité de vie. Pourtant, la direction a reculé en passant de 2 à 3 jours de présentiel, je crois. Comment expliquer ça ? Alors, notre émission n'est pas consacrée au télétravail, mais comme on parle de la visioconférence, évidemment, on fait un lien. Adam Piotrowski, et après on va terminer sur le télétravail si ça ne vous dérange pas, mais comment on peut expliquer ce petit retour en arrière, ou en tout cas cette adaptation de la part des patrons concernant le télétravail? Pourquoi est-ce qu'ils veulent faire revenir leurs salariés quand même un peu plus en présentiel?
0: Alors déjà, comme le disait Caroline tout à l'heure, il faut un petit peu nuancer la chose, dans le sens où à la base, c'est ce mouvement de retour au bureau, c'est quelque chose qui nous vient principalement des États-Unis, surtout de la Silicon Valley. Initialement, c'était Elon Musk avec Tesla et Jeff Bezos, avec Amazon qui souhaitait un retour au bureau, dans un discours qui disait que ça allait leur permettre de gagner en productivité, de revenir en présentiel. Et finalement, on s'est rendu compte, avec des enquêtes menées sur le sujet, que non seulement les gains de productivité qu'ils espéraient associer au retour en présentiel n'ont pas été au rendez-vous, et on se rend compte qu'un an après ce retour en présentiel à 100% qui a été appliqué, les entreprises reviennent, réintroduisent un droit au télétravail. Et bon, effectivement, quand même, on ne va pas nier que le phénomène n'existe pas. Il y a eu des cas en France, Ubisoft, Publicis, j'ai vu notamment la Société Générale.
1: C'était le dernier en date, dans l'actu.
0: qui essaye de s'attaquer au télétravail. Mais je dirais que je ne sais pas si on peut parler de mouvement de fond. Oui. Il y a quand même ce discours managérial qui, effectivement, met en avant l'effritement du collectif que ça pourrait amener, et parle souvent de perte de productivité, de performance avec le télétravail, alors que les études dans les faits démontrent le contraire. Donc à la question pourquoi cette volonté de retour en présentiel, ça peut effectivement cacher des raisons managériales de problématiques de surveillance, c'est-à-dire qu'on a moins la vision sur l'activité des collaborateurs, et même si ça peut être compensé, Caroline a beaucoup travaillé dessus, par des outils de surveillance à distance, par le biais des technologies, c'est perturbant de plus avoir les salariés sous la main pour les managers.
1: Bon, je referai une émission sur le télétravail, parce que je sens qu'il y a une petite demande derrière. Je rappelle que ce matin, dans cette émission, Je pense donc j'agis, sur RCF Notre-Dame, on parle de la visioconférence. Qu'est-ce qu'elle a changé dans nos vies? Venez témoigner au 01 56 56 44 00, 01 56 56 44 00, et regardez-nous en direct sur la chaîne YouTube de Radio Notre-Dame.
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1: Et toujours avec Adam Piotrowski, vous êtes doctorant en sociologie du travail au LATS, le Laboratoire Technique, Territoire et Société de l'Université Gustave Eiffel. C'est rattaché également au CNRS. Vous avez participé à un ouvrage collectif aux éditions MA, Les mutations du travail entre continuité et rupture. Regard croisé notamment avec vous, Caroline Diard, docteur en sciences de gestion et prof associé au département droit des affaires et management des ressources humaines à TBS Éducation au campus de Paris. Alors sur la visioconférence, il y a aussi un autre domaine dans lequel la visio a vraiment pris toute sa part, c'est dans les médias, et notamment ce matin sur RCF Notre-Dame. Vous-même, Caroline Diard, vous n'avez pas pu venir ici en studio où on se trouve avec Adam, mais vous avez préféré rester en visio. Quand on regarde aussi les chaînes d'actu, les chaînes d'info, il y a souvent des correspondants ou en tout cas des experts qui sont connectés en visio. Ça aussi, Caroline Diard, c'est devenu un peu une révolution dans les médias.
2: Alors effectivement, dans les médias, on voit de plus en plus des experts qui sont sollicités et qui sont à distance. Alors je pense que ça facilite beaucoup le travail des journalistes et des personnes qui préparent les émissions en amont, parce que parfois un expert va être en vacances et finalement c'est dommage qu'il ne puisse pas participer contribuer à l'émission, et il peut être connecté à distance. Et puis les studios parfois sont plutôt sur Paris ou région parisienne, et ça permet aussi à des experts en province de pouvoir donner aussi leur avis sur un sujet. Et je trouve que ça multiplie en fait les opportunités justement de connexion entre les uns et les autres, et ça abolit complètement les distances. Alors on parle beaucoup aussi de déspatialisation finalement du travail. Donc non seulement avec la visio on va être doté un peu du don d'ubiquité, mais finalement on va s'abolir de toutes sortes de frontières temporelles et spatiales.
1: Adam Piotrowski, sur ce sujet, sur les médias qui s'en emparent aussi de la visio, c'est devenu très naturel?
0: Oui, oui, bah, comme le dit Caroline, effectivement, peut-être qu'on pourrait dire que ça, c'est un outil qui permet finalement de promouvoir l'égalité entre les territoires, puisque un expert lyonnais, un expert marseillais sur un sujet va être invité plus facilement. Ouais. Donc, de ce point de vue-là, ça abolit certaines frontières, effectivement.
1: Mmh. Ah bah, c'est vrai que en radio, nous, on aime avoir les gens autour de nous. Je suis ravi de vous avoir en face de moi, Adam. Caroline, moi, je suis ravi de vous parler. Même à distance. D'ailleurs, je ne sais jamais si le son dérange nos auditrices et nos auditeurs. D'ailleurs, n'hésitez pas à le dire, hein, ce que vous en pensez de nos invités qui se trouvent à distance. Parfois, vous ne le savez pas forcément, hein, mais n'hésitez pas à nous écrire à direct@rcf.fr. En tout cas, on voit à quel point la visio est devenue une norme, que ce soit dans le monde du travail ou chez soi, hein, pour garder le lien avec nos proches. Il n'y a pas un risque aussi, Adam, d'hyperconnexion, justement, où finalement on va faire que ça?
0: Oui, effectivement, on peut parler de ça. C'est un des risques. On est constamment connecté, on est constamment sur des écrans. Donc c'est la raison pour laquelle il faut, je dirais, j'ai pas de conseils en la matière à donner, mais
1: trouver un juste milieu peut-être. Alors voilà, là, ça veut tout rien dire.
0: Se donner une hygiène de vie personnelle en se déconnectant, parce que voilà, le même au niveau de l'entreprise, ça rappelle, c'est en lien avec ce qu'on appelle le droit à la déconnexion. Oui. C'est-à-dire que les personnes prennent l'habitude d'être tout le temps connectées, donc d'être sollicitées à des moments même qui sont hors des heures de travail conventionnelles. Donc le fait d'être en télétravail la majorité de son temps fait que finalement on finit par se connecter plus tard le soir, à regarder ses mails le week-end, etc. Donc c'est des risques qui sont clairement identifiés, et desquels il faut se risque qui sont clairement identifiés, et desquels il faut se prémunir en essayant de se donner une hygiène de vie personnelle à ce niveau-là, oui.
1: Caroline Diard, c'est ça qui est vraiment passionnant, et je pense que tous les deux, vous avez de quoi étudier, hein, sur cette mutation du monde du travail, mais évidemment que ça redéfinit les espaces de travail. Il y a cet équilibre vie perso, vie pro à repenser totalement quand on utilise la visio à la fois pour le travail et pour discuter avec ses proches.
2: Alors effectivement, avec les outils technologiques et l'hybridation du travail, on a une forme de porosité qui s'est créée et une imbrication des temps de vie. Donc il y a une imbrication des temps de travail, des temps sociaux, des temps domestiques, des temps familiaux, des temps de loisirs. Donc c'est assez compliqué finalement, parce que l'outil technologique, c'est une sorte de fil à la patte, oui, qui va faire qu'on va toujours avoir la sensation d'être en lien avec son employeur. Alors moi, ça me pose un souci par rapport à l'obligation générale de sécurité, hein, c'est l'article 41-21 du Code du travail. L'employeur est responsable de la santé de ses salariés. Et si l'employeur laisse les salariés avoir un usage des outils technologiques assez intensif et finalement avoir des difficultés à déconnecter, ça veut dire que l'employeur ne va pas se soucier de la santé des salariés. Il pourrait y avoir des contentieux à l'avenir sur l'hyperconnectivité. Ça, c'est un danger.
1: Ouais. Quand on regarde l'avenir un peu de la visio, jusqu'où on va aller d'après vous, Adam Piotrowski? Alors c'est un peu dur, on n'a pas de boule de cristal, hein, mais on parlait de réalité virtuelle à une époque, du métaverse, on a vu que finalement ça ne fonctionnait pas tant que ça, avec l'IA aussi, qu'est-ce qu'on peut imaginer pour l'avenir de la visio?
0: Je dirais que ça va se pérenniser, ça va rester un outil majeur, y compris parce que justement dans le monde du travail, ça a permis de connecter plus facilement des personnes qui l'étaient moins avant, et qui fait que maintenant on va avoir du mal à s'en passer. C'est devenu un outil majeur. On parlait de Teams tout à l'heure. Pour le cas de Teams, c'est pas forcément que pour la visio, c'est la possibilité de chatter,
1: C'est tout un espace de travail, oui, absolument.
0: C'est ça, et donc c'est des usages qui sont pérennisés, et il va falloir le prendre comme une nouvelle donne.
1: Caroline Diard.
2: Alors en fait, je vais répondre à votre deuxième partie de question, c'est-à-dire l'usage de l'intelligence artificielle pendant les visios. Alors c'est déjà le cas en fait, notamment pour les retranscriptions automatiques des réunions. Ça fait gagner énormément de temps. Alors, ça fait gagner du temps dans les entreprises aux managers. À nous, chercheurs, ça nous aide aussi à avoir déjà une base et reprendre ensuite les retranscriptions d'entretien. Donc, finalement, les outils commencent de plus en plus à envahir les grands éditeurs, on va dire, de visio. Donc, Teams, très en avance là-dessus. Après, d'autres également vont s'engouffrer dans la brèche et l'intelligence artificielle va envahir la visio comme elle envahit le monde du travail. Et c'est une des évolutions technologiques à laquelle on aura du mal à résister. Mmh.
1: On a une réaction d'un auditeur ou d'une auditrice, je ne sais pas, je n'ai pas son prénom, mais qui s'intéresse aux traces numériques que laissent les conversations en visio à Dampiotrowski. Je ne sais pas si vous avez travaillé sur ça.

0: la confidentialité ?
1: Alors, pas particulièrement, mais effectivement, c'est des questions qui se posent, les questions de confidentialité des données, etc. Donc, notamment en lien avec la RGPD, qui est la réglementation en la matière. Oui, c'est des nouvelles questions qui gagnent une saillance nouvelle maintenant que que beaucoup de nos échanges sont médiés via la technologie. Et c'est une question. Il y a beaucoup de questions, beaucoup de problématiques qui gagnent une nouvelle saillance avec la place qu'ont pris ces technologies dans notre quotidien.
0: Caroline Diard.
2: Alors effectivement, moi j'ai un petit peu travaillé sur la problématique de gestion des données personnelles. Il y a des garde-fous. Hein. On avait la vieille loi informatique et liberté de 78, ensuite on a eu le RGPD, on a l'IA Act aussi hein, qui s'applique et qui est censé protéger les données personnelles. En France, on a la chance d'avoir un gendarme, c'est la CNIL. Mais l'intelligence artificielle, ça multiplie les contentieux potentiels, les fuites de données. Alors, on l'a vu, hein, il y a eu des fuites de données très médiatisées. Donc, ça peut aussi être amplifié avec des outils comme Teams, bien sûr. Alors, c'est une problématique de fuite de données, mais c'est aussi une problématique de cybersécurité et de fraude. Tous les outils qui sont Zoom, Teams ou autres, oui, ouvrent des portes finalement à des comportements, on va dire, qu'on peut qualifier de malveillants, ouais, voire délictuels. Voilà.
0: Ouais. Ouais, c'était intéressant d'en parler. On a une auditrice, Marie, pour finir cette émission. Bonjour Marie.
3: Bonjour. Bonjour. Je vais être rapide.
0: Oui.
3: Je voulais insister sur le rôle positif de la visioconférence dans les associations, mm-hmm, notamment celles qui ont plusieurs antennes nationales, et sur le rôle que ça a joué pour les personnes à la retraite, notamment, parce que les associations comportent beaucoup de personnes à la retraite qui ont permis de se maintenir au niveau numérique grâce à la visioconférence. Ça a permis aussi de communiquer de façon beaucoup plus gratuite et facile que de prendre un billet de train pour aller à Paris, alors que les associations n'ont jamais beaucoup d'argent. Et donc, de faire de la formation interne aussi. Donc, c'est quelque chose qui a permis non seulement à des gens qui ont l'habitude de faire ça dans leur vie quotidienne au travail, mais à des gens retraités de s'y mettre et de se sentir un peu dans le coup au niveau numérique.
0: Eh bien, écoutez, merci beaucoup,
3: parce
0: Marie.
3: Que moi, j'ai 79 ans, j'ai connu la visioconférence dans mon travail, mais au niveau interne.
0: Oui.
3: Et là, ça me permet de maintenir, voilà.
0: Ah bah, merci beaucoup Marie pour votre témoignage dont je pense donc j'agis. On n'y avait pas pensé, Adam Piotrowski, mais bien sûr que la visio peut avoir beaucoup d'avantages, et notamment dans le monde associatif, malheureusement qui connaît aussi une crise, hein, de financement avec beaucoup moins de dons. Ça peut être la possibilité, quand c'est un réseau, d'éviter les déplacements pour 2 heures de réunion en présentiel, par exemple.
1: Oui, là, dans ce cas-là, c'est un avantage budgétaire. Hein. Ouais. C'est intéressant, ce témoignage. On voit, c'est un bon exemple du fait que la visio, de ce que peut apporter la visio, et y compris connecter les gens plus facilement et pas forcément déconnecter, comme on peut l'entendre.
0: Caroline Diard.
2: Alors effectivement, c'est très intéressant d'avoir un point de vue associatif, parce qu'on pense rarement aux associations, on est plutôt à aller faire des études dans les organisations privées et parfois à but lucratif, et qui ont des problématiques budgétaires. Et on voit très bien que finalement les outils technologiques limitent les déplacements. Alors limiter les déplacements, c'est un gain d'argent, c'est un gain de temps, et je pense que c'est aussi bon pour la planète. Donc un témoignage intéressant.
0: Eh ben écoutez, merci beaucoup vraiment d'avoir participé à cette émission ce matin, Caroline et Adam. C'était passionnant de vous entendre. Merci également aux nombreuses réactions qu'on a reçues ce matin. J'ai pas pu lire Tous les messages, on en a eu beaucoup, notamment sur la chaîne YouTube, donc merci beaucoup. Alors, Caroline Diard, je rappelle que vous êtes docteur en sciences de gestion, professeure associée au département droit des affaires et management des ressources humaines à TBS Éducation sur le campus de Paris. Vous êtes l'autrice de nombreux ouvrages et notamment un collectif, Les mutations du travail entre continuité et rupture, regard croisé, c'est aux éditions Emma, dans lequel vous avez participé, Adam Piotrowski. Merci à vous d'avoir participé, doctorant en sociologie du travail au LATS, le laboratoire technique, territoire et société de l'université Gustave Eiffel et rattaché au CNRS. Et c'est Christophe Maury qui vous attend tout de suite pour l'émission des Arts et des Lettres.
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4: Bonjour Jean-François Rode.
5: Bonjour Christophe.
4: Comment lire la Bible ? Certainement pas de A à Z, parce qu'il ne s'agit pas d'un livre, d'un auteur, mais de 77 livres et autant, sinon de plus d'auteurs, parce que certains livres ont été écrits à plusieurs mains. J'aime bien ces auteurs qui proposent de nouvelles lectures, de nouvelles méthodes pour appréhender la Bible, justement. D'ailleurs, je me demande si on ne devrait pas acheter une Bible à chaque fois qu'on a une nouvelle méthode de lecture. Donc, comme ça, on n'aurait pas une Bible à la maison, mais 30, 40, 50.
5: De toute façon, il en faut plusieurs.
4: Oui.
5: Là, c'est le libraire qui parle.
4: Oui.
5: Et c'est pas le commerçant. Hein, non, mais
4: bon.
5: En fait, si on veut mieux comprendre la Bible, il faut lire plusieurs traductions. Parce que il y a des gens très compétents qui connaissent très bien l'hébreu. Et qui sont capables, sur un même texte, de traduire de façon assez différente.
4: Absolument.
5: Et pareil pour le grec. Donc en fait, d'avoir plusieurs traductions, qui sont à chaque fois en fait une interprétation, quand c'est fait sérieusement, ça aide à comprendre la richesse du texte.
4: Là, vous êtes déjà un spécialiste. Moi, je dis, il faut reprendre une Bible de poche, et puis relire la Bible grâce à un autre ouvrage qui va nous y accompagner. Alors, achetons une Bible et puis prenons pour guide la Bible, manuel de subversion de Stéphane Ancel. Stéphane Ancel, bonjour.
6: Bonjour.
4: Vous êtes docteur en histoire des religions à Paris 4, titulaire d'un master 2 en histoire du droit. Vous avez travaillé notamment sur la violence dans les religions et le rapport de celle-ci à l'histoire. Et puis vous avez aussi travaillé sur l'antisémitisme. En quoi la Bible est-elle subversive ?
6: Moi, j'aime bien ce mot
4: oui.
6: que j'avais proposé à Monsieur Colosimo, qui
4: Monsieur Colosimo, qui est le patron des
6: éditions du CERF, tout à fait, et qui a bien voulu donc reprendre dans le titre ce mot manuel de subversion, parce que
4: c'est un mot qu'il aime bien, lui.
6: Étrangement, mais je crois que ça lui correspond effectivement,
4: oui.
6: et à relire la Bible, quelle qu'elle soit dans toutes les traductions, on y trouve à chaque époque que l'on vit, eh bien, des raisons de s'interroger et des raisons de bousculer le système, de bousculer la routine que l'on vit. Et en l'occurrence, en matière de gouvernance, de démocratie, de liberté, de rapport au temps, de rapport à la vie et à la mort, eh bien, relire ces textes anciens bouscule complètement notre appréhension du présent.
4: Tout donc est à relire, non pour tordre le texte, pour trahir les intentions des auteurs, pour lire ce que l'on a envie d'entendre, mais précisément pour coller au sens d'origine et surtout pour un corpus de cette nature et de cette langue. Le volontairement voilé n'est là que pour être dévoilé par un lecteur désirant et actif qui se fait une haute idée de l'auteur et saisit les perches qui lui tend. Donc tout est donc à relire. Et c'est ce que vous nous proposez. D'une espèce de relecture avec des clés que vous nous donnez, qu'elles soient politiques. Vous revenez sur l'égalité homme-femme à travers les deux récits de la création. Donc finalement, quand on voit les inégalités homme-femme, c'est qu'on n'a rien compris à la Bible.
6: Ah oui, et quand on voit la violence, et quand on voit le monde tel qu'il va, on n'a rien compris à la Bible, et il faut repartir de ces textes de sagesse. Il n'y a jamais trop de textes de sagesse, et jamais trop de corpus de cette nature. Celui-ci est vraiment unique. Et vous savez, il y a des histoires, des grandes histoires de France, tous les 20 ans, qui sortent. C'est pas que les choses ont tellement changé dans l'histoire, c'est que nous avons changé. en 20 ans, en 30 ans, 40 ans. Et ce que l'on vit aujourd'hui avec les défis écologiques, les défis effectivement des inégalités et défis liés à l'IA, il faut à nouveau lire la Bible à l'aune donc de ces défis qui sont pour moi vraiment, vraiment existentiels. Et nous y trouvons dans ce corpus, puisqu'ils ont eu une vocation, à mon avis, vraiment intemporelle et universelle, nous y trouvons des pistes de réflexion.
4: Tous les livres de la Bible, pour vous, ont une portée intemporelle, parce qu'il y a quand même à la fois des livres d'histoire, je pense au livre des rois, et puis on a des livres en effet intemporels, comme le livre d'Osée, ou bien même la Genèse, bien évidemment, pour ce qui est de l'Ancien Testament. Pour le Nouveau Testament, on a aussi de l'histoire, mais on a aussi de la temporelle, je pense à l'Apocalypse. Tout pour vous passe par la temporalité et l'éternité du texte.
6: Alors, il y a plein de genres différents, vous le savez bien mieux que moi encore. Effectivement, de la poésie, de l'apocalyptique, messianisme, peut-être un peu moins dans l'Ancien Testament, mais de l'histoire, bien sûr. Mais en réalité, je pense que tous ces auteurs que vous avez convoqués tout à l'heure, qui sont innombrables, effectivement, qui ont travaillé sur ce corpus-là, je n'imagine pas qu'ils n'avaient pas une vision atemporelle. Ils ont raconté une histoire, mais une histoire qui a un sens, et une histoire sans fin de ce peuple-là. Et à partir
4: donc
6: de ce peuple-là,
4: histoire.
6: Des Hébreux, oui, mais une gigantesque pièce de théâtre à l'échelle du monde, et qui se joue encore aujourd'hui. Leur message est intemporel.
4: Alors, votre livre est assez politique, il faut le dire, parce que vous parlez beaucoup de l'horizontalité du monde. Par ailleurs, je vous cite, l'horizontalisation des sociétés, et pas qu'occidentale, rend depuis des décennies suspect tout discours d'en haut, et la crise sanitaire n'a fait qu'accentuer le mouvement. Qu'un expert intervienne, et dans la minute des théories du complot circuleront de manière virale, le terme est tellement bien choisi pour la propagation sur Internet et les réseaux sociaux, des constatations de toutes parts noieront le contenu originel. Il est une grande ironie à souligner. Le seul support où les messages moralisateurs sur la famille, la fraternité, l'amour, la loyauté, la quête de soi, l'environnement, etc., osent encore s'afficher et restent de surcroît audibles, c'est la publicité. Ce monde du ni vrai ni faux, assumé, où personne d'ailleurs n'est dupe, porte depuis plusieurs décennies, et souvent avec lourdeur, la morale que diffusait intellectuel, politique, universitaire. Le monde manque cruellement de ses voix et de la capacité de les entendre. Ce n'est d'ailleurs pas si étonnant, puisqu'il est sourd à Dieu lui-même, sourd qu'on ne comprenne à tout principe supérieur, quelle soit la majuscule.
6: J'aurais réécrit la même chose aujourd'hui.
4: Bon.
5: Tant mieux.
4: Ce que je veux dire, c'est que cette horizontalité de cette immanence, finalement, qui prend beaucoup plus de place que la transcendance, ça, vous le décrivez et vous le déplorez.
6: Et c'est l'aboutissement d'un très long chemin historique avec la naissance de l'individu au moment de la Révolution, de la Révolution française, et du bonheur individuel, du développement donc de chaque individu, de sa possibilité à accéder à ce qu'il veut. Mais donc la question se pose après, qu'est-ce que l'on veut? Et puis au fur et à mesure, c'est la famille qui s'est légèrement délitée et l'individu de plus en plus perdu dans un monde gigantesque et en quête de sens. Il y a une accélération formidable à partir des années 60-70 avec cette horizontalisation là, effectivement. Et aujourd'hui, le numérique aidant, et l'IA aidant, eh bien, nous sommes tous des individus monde, des individus univers, avec la connaissance universelle à portée de main. Mais qu'en faire? Et on est bien seul, je trouve, face à nous-mêmes en manque total, oui, à mon avis, de transcendance, c'est-à-dire de la capacité de sortir de soi en étant suffisamment construit soi-même, donc ne pas avoir peur de sortir de soi. Et cette quête-là, elle est mondiale, à mon avis, et il n'y a qu'en retrouvant un certain nombre de chemins de spiritualité qu'on peut à nouveau sortir de soi-même.
4: Il y a un mot qu'on a perdu, recueillement. Jean-François Rode.
5: Oui, moi, tout à l'heure, vous disiez, pour expliquer le titre du livre, son sous-titre Manuel de subversion, que donc vous cherchiez à bousculer, ou plutôt vous montriez que la Bible bouscule notre réflexion. Mais la première chose que moi j'ai sentie, évidemment aussi, c'est que vous bousculez notre manière de lire la Bible. Et vous n'y allez pas de main morte. Je prends un exemple, on commence par le récit de la faute dans la Genèse. En gros, vous défendez l'idée que le serpent, en fait, c'est un messager de Dieu qui fait découvrir à l'humain le bien et le mal. C'est pas du tout le diable. C'est en fait un outil pour
4: la quête de la liberté.
5: Hein, la quête de liberté. C'est pas quand même une lecture très courante du récit de la faute dans la Genèse, si?
6: D'où le côté subversif. Mais en tout cas, dans le judaïsme, il y a moins l'accentuation du fameux péché originel. Et donc on peut se permettre peut-être de retravailler, de relire cet épisode-là. Et puis, simplement, avec le texte, on se rend compte que le serpent a dit vrai, que Adam et Ève ne meurent pas tout de suite, en tout cas, contrairement à ce que Dieu avait dit, et qu'ils accèdent à une connaissance qui était avant une connaissance purement divine. Donc le serpent a vu juste, et d'ailleurs on dit dans le texte hébreu que le serpent était nu, ce qui peut aussi se traduire par rusé, mais dans quasiment toutes les traductions, on traduit à ce moment-là rusé. Et quand il est question d'Adam et Ève, qui se rendent compte de leur nudité, on dit qu'ils étaient nus. Mais c'est André Chouraki, dans sa traduction, qui avait donc employé la nudité à propos du serpent en disant qu'il était nu, c'est-à-dire qu'il a été sincère, il a dit ce qui allait se passer. Donc c'est la découverte effectivement de la liberté et l'affranchissement à un moment donné. Peut-être quand il était temps, et peut-être quand ils se sont sentis suffisamment prêts d'Adam et Ève. Mais attention, la liberté, c'est une responsabilité aussi, et un apprentissage, et je crois que c'est un des fils conducteurs de la Bible, de l'apprentissage, de la liberté. Qu'en faire ? Homme, où es-tu ? Ce que dit, c'est l'injonction divine, après cette faute, justement.
5: Justement, en fait, vous dites en gros que Dieu paternait Adam et Ève jusque-là, enfin, il les mettait dans un cocon. Bien, mais justement, comme il n'avait pas connaissance du bien et du mal, en fait, il pouvait pas accéder à la liberté. Vous reprenez la phrase évidemment qu'on cite toujours après Dieu dit à Adam et Ève, où êtes-vous, où es-tu? Et c'est le début de la Bible, d'une certaine manière. Ça.
4: Nous parlions tout à l'heure justement de cette horizontalité du monde, cette immanence qui est en train de noyer la transcendance et de cette modernisation. Je vous cite parce que c'est un point moi qui me touche beaucoup. Les mégapoles, concentration urbaine de plus de 10 millions d'habitants, croissent désormais de manière exponentielle. De la seule New York en 1950 à une cinquantaine dans quelques années. Ces superstructures mettent littéralement l'individu hors sol et même hors ciel, hors de la terre nourricière, hors des cieux à majuscules. Ainsi, c'est seulement dans une civilisation urbaine qu'un homme a la possibilité métaphysique de dire « j'ai tué Dieu ». Car la ville des mains d'homme semble à travers toute la Bible être un défi à Dieu, exception faite de Jérusalem dont on attend après la destruction du temple, la reconstruction miraculeuse à la fin des temps. Comme le note encore Jacques Ellul, la ville est mur pour se protéger des interventions divines, elle est bloc pour replier en soi cette conquête. Ce paragraphe que je cite, Stéphane Ancel, la Bible, manuel de subversion aux éditions du CERF, rejoint une de mes préoccupations. Vous savez qu'en 2017, la population urbaine a dépassé la population agricole dans le monde entier. Et ça, on ne pourra plus aller en arrière. Comment enseigner aujourd'hui la parabole du semeur ? Non, mais je pose cette question parce que vous avez une population, dans la population mondiale maintenant, majoritairement, cette population est urbaine. Or, lorsqu'on lit la Bible et lorsqu'on la relit à travers votre regard et votre analyse, Stéphane Ancel, on se dit, mais toutes les paraboles sont toujours agraires, sont toujours dans le temps agricole, sont toujours dans l'arbre, le figuier, le laboureur. Et c'est un métier, c'est un univers qui n'est plus le nôtre. Comment faire ? Est-ce qu'il faut tout réécrire à l'aune du périphérique ?
6: Nous sommes hors sol. Nous sommes hors sol, nous sommes hors sol, et on n'est pas prévu pour ça, on n'est pas fabriqué pour ça. Ça date effectivement du 19e siècle et du progrès formidable, des révolutions industrielles. Donc on a échappé pour la première fois de l'humanité à la

0: toujours en tête. C'est à la fin du 19e siècle, les abattoirs de Chicago. C'est les premiers gigantesques abattoirs modernes, des espaces, en fait, purement mécanisés, où on demande à l'humain d'être une machine et on demande aux animaux d'être des objets, une nature humaine dénaturée, effectivement. Et ce n'est pas un hasard si l'encyclique Magnifica Humanitas du pape, eh bien, prend tout de suite pour modèle ou anti-modèle la tour de Babel.
1: Nous sommes loin du 19e siècle, loin de plusieurs révolutions, loin même de plusieurs mondes. Ce n'est pas Dieu qui a disparu ou s'est éclipsé, c'est ce qu'il représente, pas le mot, mais la chose. Dieu introduit l'absolu, l'infini et l'unité par la verticalité. Le 20e siècle a définitivement enterré ou au moins abîmé ces notions qui étaient vivantes et vécues depuis des millénaires. L'absolu a disparu par la relativité et la mécanique quantique. L'infini s'est considérablement raccourci et la conscience de la finitude humaine n'est paradoxalement jamais été aussi grande qu'à l'heure des records d'espérance de vie, car nous ne pensons plus en transmission de génération en génération, mais au bien-être, bonheur et développement personnel. L'horizontalisation extrême de la société qui conteste toute forme d'autorité verticale a cassé aussi l'unité des peuples qui se fédéraient autour de la transcendance.

0: Le chant des premiers chrétiens, c'est l'ensemble Organum avec Marcel Pérez que vous avez certainement reconnu. Ingressa lux fulgebit odie supernos. C'est un chant ambroisien du répertoire milanais du début du 5e siècle.
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0: Avec Jean-François Rode, nous sommes avec Stéphane Ancel, auteur de La Bible, manuel de subversion, publié aux éditions du Cerf. Il ne s'agit pas d'un livre type La Bible pour les nuls, mais d'une réflexion sur l'éclairage du monde par la Bible, éclairage toujours actuel. Passionné de politique, Stéphane Ancel, on vous sent vraiment passionné de politique dans votre livre. Vous parlez de la Torah jusqu'à la Ve République, en passant notamment par la religion républicaine forte installée dans la Troisième République. Qu'est-ce que vous pouvez nous en dire ?
2: Je ne suis pas passionné de politique, passionné de lecture de la Bible, de l'univers biblique, et l'univers biblique est politique. Donc, l'un entraînant l'autre, et ça nous donne et beaucoup de réflexions sur notre monde et sur les différents types de gouvernance. Et vous savez aussi bien que moi et mieux que moi que dans la Bible, il y a beaucoup de réflexions sur les types de gouvernance, une critique très acerbe sur la royauté, sur le fait que le roi va opprimer son peuple, qu'il faut le savoir et se tourner vers une transcendance, vers quelque chose de plus haut, de plus légitime, qui va être la Torah, donc la loi, la direction.

0: Votre chapitre s'appelle des tables de la loi à la Ve République.
1: Mais oui,
0: on est parti sur un grand vol.
1: Écoutez, en tout cas, la déclaration des droits de l'homme et des citoyens, avec des majuscules à chaque mot, a été érigée comme loi suprême, comme loi universelle. Et les plus courantes des représentations que l'on a jusqu'aujourd'hui dans les manuels scolaires, c'est la représentation de ces articles de la DDHC inscrits dans les tables de la loi. Donc on s'est servi de ce que l'on connaissait et de ce que l'on trouvait comme plus haute autorité morale, c'est-à-dire la Bible, et pour inscrire ce qui aujourd'hui encore est le fondement de notre Constitution.
0: Alors vous parlez du dictionnaire pédagogique de Fernand Buisson,
1: bien sûr,
0: qui est une sorte de cathédrale de l'école primaire qui a été écrite en 1880 par là. Pourquoi s'y intéresser autant?
1: Ça a été
0: un fondement dans la religion républicaine.
1: Mais c'est formidable la construction et d'analyser la construction de la Troisième République et de l'idéologie et de presque une théologie de la Troisième République qui s'est inscrite vraiment dans des très hautes valeurs morales.
0: Je te confirme, Vincent Peillon, ancien ministre de l'Éducation nationale.
1: Bien sûr, j'allais le citer parce que
0: vous le citez dans votre livre.
1: Beaucoup. Je chemine avec beaucoup de brillants auteurs et il a fait des remarquables travaux sur ce début de la Troisième République et qui avait mis l'accent sur la pédagogie, sur l'éducation, éduquer les jeunes à respecter la loi, à respecter la République avec un R majuscule, à respecter toute une tradition de savoir d'où on vient pour savoir à peu près où on va. Et là, on rejoignait des valeurs bibliques et les hautes autorités rabbiniques de l'époque, pour beaucoup, ne s'y sont pas trompés en trouvant que là, il y avait un cheminement commun avec la Torah et que le judaïsme, finalement, avait trouvé sa terre d'accueil.
0: Vincent Peillon, qui était à ce micro à votre place il y a une dizaine de jours, et justement, vous le citez abondamment, mais j'avoue que ne pas tout à fait comprendre ou ne pas tout à fait saisir la position dans cette Troisième République, mais aussi dans le ministère de Vincent Peillon, par rapport à la Bible, à l'Église et à la loi. Bon, vous pouvez peut-être me clarifier ça. Ou nous clarifier ça pour les auditeurs.
1: La Troisième République est née quand même dans la douleur.
0: Ouais.
1: Est née sur les ruines, quand même.
0: Oui, bien sûr.
1: Est née de l'humiliation de territoires perdus. Donc c'est
0: assez terrible. Toutes les républiques sont nées sur des ruines.
1: Oui.
0: Toutes. Enfin, les cinq, en tout cas.
1: Oui, mais là, c'est l'humiliation que l'on veut absolument et immédiatement laver. On ne parle pas de fraternité, de paix. On parle de revanche ou en tout cas de reconstruction pour pouvoir s'affermir dans ce pays avec quand même un grand nombre d'institutions, dont l'armée qui est pas très très républicaine ou en tout cas favorable à la République naissante. L'église tout autant, c'est pas du tout évident cette installation là, et donc il fallait se placer le plus haut possible et récupérer ce qui faisait le plus légitimité.
0: Vous parlez des nouveaux prophètes, Zola, Bernanos, Orwell,
1: par exemple,
0: parmi beaucoup d'autres, et parlant de Zola, vous dites: se qualifiant d'ouvrier de la vérité, déconstruisant le christianisme, il entendait retrouver l'humain naturel. Il a conçu un projet religieux se proposant dans ses évangiles de sauver l'humanité. Il a ainsi rêvé une sorte de fin de l'humanité au sens où Hegel a parlé de fin de l'histoire, un stade parfait, indépassable. C'est quand même oublier les trois villes, Lourdes, Rome et Paris, qui ont dans ces trois romans absolument magnifiques, on a un nouvel évangile qui nous est donné, mais qui est de retourner justement à la Bible pour retrouver le sens de la pauvreté, le sens du service aux autres, du sens de la fraternité. Et là, Zola est très très fort. Et est très clairvoyant.
2: Justement, sur la ville, pour défendre un peu la ville, vous citez exactement Léon XIV qui oppose Babel et la reconstruction de Jérusalem. Parce que précisément, Néhémie, retour d'exil, fait reconstruire Jérusalem et il le fait faire par tout le monde de manière coordonnée et en travaillant ensemble. Ça structure complètement l'encyclique du pape. Et donc, oui, la ville n'est pas forcément uniquement donc peut-être un hors-sol, puisque on reconstruit Jérusalem, de fait, à partir des ruines, mais on le fait ensemble. Et c'est ça qui est le salut.
1: Oui, tout est question de finalité. Pourquoi on le fait? La tour de Babel, c'était sans raison, sans véritable cause. D'ailleurs, il n'y a pas de punition après la tour de Babel.
0: Ça intrigue beaucoup. Ah ben si, je comprends plus. Il y a une punition beaucoup. Qui est incroyable. C'est que à partir du moment où Dieu voit que cette tour de Babel est une manifestation d'orgueil, va faire en sorte que les hommes ne pourront plus s'entendre et qu'ils vont parler des langues différentes. Et c'est une punition qui est terrible, vous imaginez?
1: Mais vous voyez des punitions partout.
0: C'est bien marqué dans le texte.
1: Non, le texte nous dit que cette initiative-là intrigue Dieu, qui descend pour regarder un petit peu ce qui s'y passe. Il dit c'est pas bon. C'est pas bon que l'humain...
0: Donc je les disperse.
1: Et donc, si c'est pas bon, c'est pas qu'ils ont péché, c'est pas bon. Ce qui peut être bon pour l'humain, c'est d'être dispersé à travers la terre. Et ce qui peut être bon pour l'humain, c'est de parler différentes langues qui vont enrichir l'humanité. Et il y a aujourd'hui...
2: Subversion de la lecture de la Bible.
0: C'est pas une finition, c'est une richesse d'avoir plusieurs langues, Manuel de subversion.
1: Et Zola, formidable. Mais c'est un peu vers la fin de sa vie qu'effectivement, il y a ce retour-là, la terre, la spiritualité chez Zola.
0: On avait quand même la conquête de Plassans, la faute de l'abbé Mouret dans les Rougon-Macquart, il est très très proche justement de la religion, au sens où il veut retrouver le corpus central.
1: Mais il n'est pas à la terre.
0: Mais,
1: oui, voilà, c'est ça.
0: Voilà, mais il n'est pas religieux comme Victor Hugo, par exemple.
1: Bien sûr.
0: Jean-François Roth, quels sont les livres à emporter cette semaine?
2: Alors, je fais un peu un retour en arrière, parce qu'on a parlé la semaine dernière justement de cette encyclique à laquelle vous faites allusion. Et je voudrais signaler l'importance d'un livre de Bruno Patino qui s'appelle « Le temps de l'obsolescence humaine » chez Grasset. Bruno Patino sait de quoi il parle. Il a été celui qui a lancé la version numérique du Monde il y a maintenant des décennies. Il est aujourd'hui patron de Arte. Il connaît bien la question et il aide à réfléchir lui aussi sur l'IA en lien donc avec l'encyclique. Le temps de l'obsolescence humaine, il dit qu'il y a trois étapes. La première étape, c'est Internet, c'est l'universalisme. La deuxième étape, c'est le smartphone. On a l'univers dans sa poche. Et troisièmement, maintenant, l'IA. Eh ben, l'IA, on intrigue, comme il le dit. Avec le développement des intelligences artificielles, tout se mêle, l'homme et la machine, le vrai et le faux. Le réel devient instable et flottant. Donc voilà, un ouvrage de grande réflexion par quelqu'un qui connaît bien la question.
0: Et il sera à ce micro mardi prochain.
2: Le temps de l'obsolescence humaine, Bruno Patino chez Grasset. Et puis je signale, mais juste un peu que...
0: C'est le générique qui part.
2: Compendium de la doctrine sociale de l'Église est reparu. C'est une sorte, là, pour le coup, de Bible de ce que l'Église dit sur la manière d'organiser la société.
0: Merci Jean-François. Merci Stéphane Ancel pour... je rappelle que vous êtes l'auteur de La Bible, manuel de subversion publié aux éditions du CERF. Merci Cédric Cobat pour la réalisation, François Dieudonné, Philippe Malpeuch et Camille Meyer pour la réussite technique de notre rendez-vous. Demain, je vous emmène au théâtre pour la pièce Chers parents, une comédie formidable. D'ici là, soyez heureux, c'est urgent.
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4: Jésus, j'ai confiance en toi. Sainte Faustine va répéter cette phrase à chacun des moments de sa vie dans le Christ. Alors restez avec nous pour en savoir plus dans quelques instants sur ce qu'est la miséricorde divine. À tout de suite.
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4: Nous sommes toute cette semaine à Vilnius, capitale de la Lituanie. C'est la ville où Sainte Faustine a vécu les apparitions du Christ avec un message, celui de vivre la miséricorde reçue de Jésus. Et frère Renaud-Marie, vous êtes avec nous pour en parler. Bonjour.
7: Bonjour.
4: Vous êtes frère de Saint-Jean, installé ici avec quatre autres frères au cœur même de Vilnius. Et ce qui est frappant dans les apparitions que reçoit Sainte Faustine du Christ, ce qui est frappant, c'est l'époque et le pays dans lequel ça arrive. Ces apparitions parlent du Christ qui pardonne dans un pays situé à quelques kilomètres de la Russie. On sait que la Lituanie a été occupée par les communistes jusqu'en 1991. Et l'époque à laquelle ce message est donné à Sainte Faustine, il est capital, c'est en 1935, c'est-à-dire quelques années avant une occupation qui va durer des décennies et qui va être extrêmement dure. L'oppression communiste et ses horreurs, elles ont perduré longtemps. On peut les voir aujourd'hui dans les sous-sols de la police politique soviétique où des hommes ont été torturés par des méthodes abominables. Bref, c'est dans ce pays, avec cette histoire-là, que Sainte Faustine a reçu le message du pardon et de l'amour inconditionnel du Christ. Comment est-ce que vous comprenez justement ce lien entre l'histoire et ce message éternel, ce message de tout temps du Christ?
7: C'est difficile à dire, mais je pense que c'est pas pour rien que c'était à Vilnius. Ce peuple allait, dans quelques années, terriblement souffrir. Et Jésus vient dire, mais je suis avec vous et je suis le consolateur. Et ma miséricorde, bah, venez y puiser, je suis là pour vous. Et je crois que pour les Lituaniens, ce rapport à la miséricorde a été important pendant toutes ces années. Par exemple, la chapelle de la Porte de l'Aurore, avec l'icône de Marie, Mère de Miséricorde, était vraiment, et ça l'est encore, un lieu refuge. Les gens venaient là prier auprès de Marie et donc auprès de Jésus, puiser à la source de la miséricorde du Christ pour tenir le coup dans des choses qui étaient insupportables.
4: Alors Jean-Paul II, il a bien souligné à quel point le message du Christ est donné, je cite, « dans le siècle le plus meurtrier de l'histoire humaine, empli de guerre, d'idéologie athée et matérialiste ». Et si je parle de Jean-Paul II, c'est parce qu'il s'est lui-même rendu ici. Il a visité Vilnius, il a visité la Lituanie, Jean-Paul II qui était polonais, donc sensible aussi à cette figure de Sainte Faustine.
7: Oui, et puis Jean-Paul II était très très attaché au sanctuaire de la Porte de l'Aurore. Quand il est devenu pape en 1978, il a envoyé sa calotte rouge de cardinal à la chapelle de la Porte de l'Aurore pour dire voilà, je suis avec vous. Et quand il est venu en 93 se recueillir dans ce lieu, il a fondu en larmes. Vous savez, pour les Polonais, il y a deux lieux, Mario très très important, il y a Jasna Gora, hein, à Częstochowa, la Vierge Noire, et il y a Ostrabrama, qui est la Porte de l'Aurore, et de très très nombreux Polonais viennent ici en pèlerinage. D'ailleurs, encore une petite anecdote, quand Jean-Paul II a été élu pape, il a été se recueillir dans une chapelle, dans les cryptes de la Basilique Saint-Pierre, et il y a des chapelles là qui représentent les différents sanctuaires mariaux du monde, et il a été dans la chapelle de Notre-Dame de la Porte de l'Aurore. Donc, un lieu très très important pour lui, et alors Marie, Mère de Miséricorde et Sainte Faustine, à laquelle il était profondément attaché.
4: Comment est-ce qu'on peut comprendre finalement que ce Christ bafoué, humilié, mais qui reste plein de tendresse pour les hommes, pour chacun d'entre nous, il a finalement dit aussi quelque chose à ce peuple de Lituaniens qui souffrait ici aussi?
7: Oui, mais c'est je souffre avec vous. En me regardant, moi crucifié, vous pouvez voir vos propres souffrances et comprendre que vous n'êtes pas seul dans vos souffrances. Je suis venu au milieu des hommes et au milieu de vous, souffrir avec vous, pleurer avec vous, endurer les blessures, les coups avec vous, pour vous soutenir de ma présence et de ma miséricorde, et que durant cette nuit terrible que vous traversez, il y ait une petite lumière dans vos cœurs. C'est cette confiance en ma miséricorde. Appuyez-vous sur moi, je suis là pour vous, je suis là pour vous soutenir dans votre immense épreuve. Et on pourrait évoquer d'ailleurs Colline des Croix en Lituanie. Hein. La Lituanie, on dit que c'est la terre des croix. Vous avez beaucoup, beaucoup de grandes croix en bois, sur les routes, dans les villages, et etc. Et il y avait cette colline de croix, des croix, où les croyants venaient déposer des croix, planter des croix pour prier pour ceux qui étaient déportés. Et le KGB à multiples reprises a essayé de raser cette petite colline et toutes ces croix, mais il y avait des croyants lituaniens extrêmement courageux qui venaient replanter ces croix. Donc il y a un lien très fort entre le mystère de la croix et le peuple lituanien. D'ailleurs, il y a des croix forgées lituaniennes qui sont particulièrement belles.
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4: Et nous sommes avec vous, frère Renaud-Marie, sur RCF Notre-Dame, ici à Vilnius, pour évoquer la miséricorde divine et ce temps durant lequel sœur Faustine, sainte Faustine, a reçu les apparitions du Christ pour lui rappeler cette miséricorde et cette tendresse de Dieu pour les hommes. Alors, ça pose la question, malgré tout, du pays dans lequel nous nous trouvons, longtemps occupé par les communistes, et du pardon.
7: C'est sûr que après ce qu'ils ont vécu, il y a cette question du pardon qui se pose, qui est une question extrêmement personnelle, parce que le pardon, c'est vraiment difficile quand on a beaucoup souffert. Alors, moi, j'ai vu l'exemple de sœur Niolé Sadounaïté. J'étais très frappé de la manière avec laquelle elle parlait des KGBistes. Hein. Elle les appelait mes petits frères du KGB, mes petits frères du KGB. Donc, on voyait que cette personne qui avait souffert dans sa chair de la persécution soviétique et les regardait avec miséricorde. Elle leur donnait son pardon. Elle n'en faisait pas des gens à haïr, des gens auxquels il faudrait rendre le mal pour le mal. Mais la réponse qu'elle donnait à leur mal, au mal qu'ils avaient fait, c'était la miséricorde. Et au fond, c'est ça, la grande lumière, je crois, c'est que la réponse au mal, c'est la miséricorde divine.
4: Frère Renaud-Marie, un autre pape aussi est venu ici, c'est le pape François. Pourquoi est-ce que, d'après vous, lui aussi a pensé important de venir fouler, lui aussi, la terre de la Lituanie?
7: Alors, il a dit que c'était un ange qui lui avait dit dans la nuit, il faut que tu ailles dans les pays baltes. Et donc, il a eu cette volonté de venir ici. Il savait évidemment tout ce qu'avaient souffert les pays baltes, et on sait que le pape François avait ce cœur justement miséricordieux, et donc il a voulu aller vers une population qui avait beaucoup souffert, et ça a été un moment merveilleux. Il a été très très bien accueilli par la population, et il y a eu ce moment qui était extrêmement émouvant. Il est descendu dans les sous-sols de la prison du KGB, dans les cellules où des centaines de gens avaient souffert terriblement. Il est descendu dans cette cellule, dans une des cellules, et auprès de lui, il y avait un évêque, Mgr Tamkavicius, qui lui-même, dans les années 80, avait été prisonnier dans cette même cellule. Et c'était extrêmement émouvant de voir le pape venir dans ce lieu, qui était un lieu vraiment d'enfer, accompagné de cet évêque qui lui-même avait souffert dans cet enfer. Et je me disais, mais si cet évêque, on lui avait dit il y a 40 ans, tu sais, un jour tu seras là avec le pape, arrêtez de dire n'importe quoi. Et ça, c'est, pour moi, c'était un message très puissant d'espérance, quoi. Le mal n'est jamais certain. Il peut y avoir des choses inattendues qui se passent parce que la grâce du Christ est puissante et peut vaincre le mal. Et donc, moi, c'est cette image que j'ai gardée de ce voyage du pape François.
4: Frère Renaud-Marie, vous êtes ici à Vilnius, dans la communauté Saint-Jean. Comment est-ce que vous comprenez, vous, l'actualité, finalement, de ce message de la miséricorde divine ?
7: Ah bah pour moi, il est essentiel. C'est vrai que le mot miséricorde fait un peu désuet, fait un peu 19e siècle, mais la réalité qu'il y a derrière ce mot, elle est absolument essentielle, et elle est chaque jour nécessaire. On ne peut pas vivre ensemble sans la miséricorde, sans le pardon, sans l'entraide, sans être disponible à consoler l'autre d'une manière adaptée quand il est dans la peine. Une société, elle ne peut pas être fraternelle s'il n'y a pas de miséricorde, quoi. Et donc, si nous voulons vivre ensemble d'une manière fraternelle, dans une forme même de cohésion sociale, il y a besoin de la miséricorde. Si on efface la miséricorde, les rapports entre les personnes deviennent des rapports de force, des rapports durs, où c'est l'ego et le narcissisme qui dominent, quoi. Et je crois que nos sociétés, et notamment nos sociétés occidentales, ont absolument besoin aujourd'hui d'entendre cet appel du Christ à la miséricorde. Sinon, le sans miséricorde, le monde devient très très dur et invivable, quoi. Et donc, il faut actualiser constamment cette dimension de la miséricorde et créer des lieux, les paroisses ou les familles, qui soient des oasis de miséricorde, où les gens peuvent faire l'expérience. Mais oui, il est possible d'être accueilli tel qu'on est, avec son passé, avec ses problèmes, avec ses souffrances, être accueilli d'une manière adaptée. La compassion, la miséricorde s'adapte à l'autre, essaye de donner à l'autre ce dont il a besoin pour vivre, pour pas s'écrouler complètement. Et en fait, c'est important pour vivre ensemble, mais c'est important pour soi-même. On est plus heureux quand on donne la meilleure partie de nous-mêmes, et qui est quelquefois très enfouie, mais qui est cette générosité bienveillante, cette miséricorde. On est plus heureux quand on donne cette meilleure partie de nous-mêmes que quand on l'étouffe sous notre ego et nos désirs de dominer ou de revanche, etc. On est beaucoup plus heureux soi-même quand on donne cette meilleure partie de nous-mêmes aux autres.
4: Merci beaucoup, frère Renaud-Marie, de nous avoir accueillis ici, dans votre monastère, à Vilnius. Vous êtes frère dans la communauté de Saint-Jean, arrivé peu de temps après la chute de l'Union soviétique et la fin du communisme. Merci beaucoup de votre accueil.

0: Dans un instant, place à Bruno Fuma pour faire un point sur l'histoire.
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1: Aujourd'hui, nous sommes le 5 juin. Débutée le 10 mai 1940, la bataille de France entre dans une nouvelle phase le 5 juin avec l'opération Follerott lancée vers le sud par les Allemands.
2: Les Allemands attaquent sur cette ligne de l'Ailette. Là, il va y avoir deux jours de combats très très durs. Les survivants ont parlé vraiment de journées infernales.
3: Mais dès le 7 juin, le front est percé sur la Somme, l'Aisne est franchie. La bataille de France aura duré un peu plus de 6 semaines. En mai-juin 40, les Allemands ont perdu 5000 soldats chaque jour. Des chiffres comparables aux pertes enregistrées lors des 6 premiers mois de l'offensive allemande sur le front de l'Est.
1: Rien ne semble pouvoir arrêter les Allemands. Ils entreront dans Paris le 14 juin 1940. Depuis de nombreux mois, le Proche-Orient connaît de nombreuses tensions autour de la question de l'eau. Le 5 juin 1967, les Israéliens attaquent une coalition arabe groupée à leurs frontières. Cette attaque marque le début de la guerre des 6 jours.
4: 5 juin à l'aube, les avions israéliens foncent sur les objectifs militaires d'Égypte, de Syrie et de Jordanie. Du même coup s'évanouit tout espoir d'un règlement pacifique de la tension qui règne depuis plusieurs semaines au Proche-Orient. Agression caractérisée, disent les Arabes, riposte préventive, rétorquent les Israéliens.
1: Cette guerre se terminera le 10 juin 1967 par un cessez-le-feu accepté par Israël. La guerre des 6 jours est une victoire sans égale pour Israël et une humiliation pour les pays arabes, dont le symbole sera la prise de Jérusalem-Est par Israël.
5: Ici, Londres. Les Français parlent aux Français.
1: Mais quand vont-ils débarquer? C'est la question que se posent depuis des mois les services de renseignement allemands à propos des Alliés. La seule chose qu'ils savent, c'est que la mise en alerte de la résistance française se fera via des messages diffusés sur la BBC. Le 1er juin 1944, la lecture de la première partie d'un vers de Verlaine annonce que l'événement est imminent.
5: Veuillez écouter tout d'abord quelques messages personnels. Les sanglots longs des violons de l'automne. Je répète, les sanglots longs des violons de l'automne.
1: Ce message sera répété les 2, 3 et 4 juin. Le 5 dans la soirée, la seconde partie du vers est enfin diffusée.
5: Blesse mon cœur d'une langueur monotone. Je répète, blesse mon cœur d'une langueur monotone.
1: Les Allemands comprennent alors que le débarquement aura lieu quelque part en France dans les 24 prochaines heures.
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1: Allez, on passe à la culture avec la naissance le 5 juin 1898 près de Grenade de Federico Garcia Lorca. C'est l'un des poètes européens les plus importants de la première partie du XXe siècle. Il meurt en 1936, victime des milices franquistes pendant la guerre d'Espagne. Et puis c'est le 5 juin 1931 que voyait le jour le cinéaste français Jacques Demy. Proche de la Nouvelle Vague, il a réalisé de nombreux films musicaux comme Les Parapluies de Cherbourg ou encore Les Demoiselles de Rochefort. Jacques Demy disparaît en 1990.
6: Nous sommes...

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1: Bonjour, aujourd'hui nous fêtons les Boniface, prénom médiéval particulièrement donné autrefois en Provence, et les Igor, prénom d'origine scandinave très courant en Russie, qui signifie « gardien de la jeunesse ». Saint Igor, arrière-petit-fils de Saint Vladimir, grand-duc de Russie au XIIe siècle, fut lésé de tous ses biens et rejeté du trône. Devenu moine à Kiev, la haine du peuple contre la dynastie des Olgovitch, à laquelle il appartenait, continua à le poursuivre. Et il fut sauvagement assassiné en 1147, alors qu'il priait devant l'icône de la Mère de Dieu. Quant à Saint Boniface, c'est un moine anglais qui évangélisa l'Allemagne et sacra en 751 Pépin le Bref, qui le chargea de réformer l'église franque. Il fut assassiné vers 754 par des païens alors qu'il évangélisait encore à 80 ans. Son corps fut rapporté à l'abbaye de Fulda qu'il avait fondée. C'est encore là que la conférence épiscopale allemande se réunit chaque année. Et savez-vous que c'est à lui que l'on doit l'origine du sapin de Noël ? En effet, une légende raconte qu'un jour où il voulait démontrer aux druides que les chênes n'étaient pas des arbres sacrés invincibles, il fit abattre un chêne pluricentenaire, le chêne de Thor, qui écrasa dans sa chute tous les arbres autour de lui, sauf un jeune sapin. Boniface, qui venait de prêcher sur le mystère de la nativité, déclara alors « Cet arbre sera l'arbre de l'enfant Jésus ». Depuis lors, les familles chrétiennes allemandes commencèrent à mettre des sapins dans leurs maisons au temps de Noël et cette coutume se répandit.
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En ce temps-là, quand Jésus enseignait dans le temple, il déclarait « Comment les scribes peuvent-ils dire que le Messie est le fils de David ?» David lui-même a dit, inspiré par l'Esprit Saint, « Le Seigneur a dit à mon Seigneur, « Siège à ma droite, jusqu'à ce que j'aie placé tes ennemis sous tes pieds. » David lui-même le nomme Seigneur. D'où vient alors qu'il est son fils ? Et la foule nombreuse l'écoutait avec plaisir. »

Dans ces trois courts versets, Jésus ne reçoit pas de questions, mais en pose, pour ouvrir l'esprit de ses interlocuteurs au mystère de sa personne. Jésus est vrai Dieu et vrai homme, mais cela n'a pas encore été perçu par ses contemporains, alors que l'Écriture conduisait le cœur vers cette révélation bouleversante qui est le titre de l'Évangile selon saint Marc, Jésus, le Christ, le Fils de Dieu. Le Christ, ou Messie, doit donc être de la lignée de David selon la promesse. C'est la raison pour laquelle il est si important que Joseph reconnaisse et introduise Jésus dans la lignée davidique. Le titre de « Fils de David » n'est jamais contesté à Jésus. La difficulté vient de ce que David lui-même appelle le Messie « mon Seigneur ». Dans la mentalité antique, un descendant est toujours moins important que le personnage illustre qui démarre une lignée. Or, David lui-même le nomme Seigneur. Si donc David le reconnaît plus grand que lui, comment peut-on dire qu'il est son fils ? Personne ne sait répondre à ces questions de Jésus, car personne, alors, n'a clairement perçu que Jésus, fils de David, est aussi le Fils de Dieu. Pour nous, souvenons-nous toujours, en professant le credo, que l'Église appuie sa foi en Jésus sur les Écritures de l'Ancien comme du Nouveau Testament, ce qui paraît obscur, contradictoire ou inachevé dans l'Ancien Testament, se comprend quand on accueille le mystère de Jésus-Christ, vrai Dieu et vrai homme, Dieu fait homme pour notre salut.

Notre Père, qui es aux cieux, que ton nom soit sanctifié, que ton règne vienne, que ta volonté soit faite sur la terre comme au ciel. Donne-nous aujourd'hui notre pain de ce jour. Pardonne-nous nos offenses, comme nous pardonnons aussi à ceux qui nous ont offensés. Et ne nous laisse pas entrer en tentation, mais délivre-nous du mal. Car c'est à toi qu'appartiennent le règne, la puissance et la gloire pour les siècles des siècles. Amen.

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1: Le génie du christianisme vous propose aujourd'hui Itinéraire d'un prince, François-Xavier de Boissoudy. Et nous avons l'immense chance d'avoir dans ses studios le peintre lui-même. Bonjour François-Xavier de Boissoudy.
2: Bonjour Émeline.
1: Alors, Itinéraire d'un peintre dans le cadre d'une émission du génie du christianisme, j'allais dire pour une fois, non pas un peintre mort, mais un peintre bien vivant.
2: Vérifions.
1: Alors toujours très compliqué de parler peinture à la radio, mais la possibilité de voir vos œuvres déjà sur votre site internet, qui est une galerie très intéressante à parcourir, aussi à Paris, à la galerie Guillaume, qui vous suit et nous permet de voir les œuvres, j'allais dire, en vrai. C'est une expérience à faire.
2: J'espère que oui, dans le sens où l'imagerie électronique ne remplace pas la réalité, et si je fais des tableaux, c'est pour que ça soit comme des fenêtres, et donc ça a un certain format, une matérialité, c'est un jeu avec de la boue colorée, donc il y a un tas de choses qui fait que la peinture, elle doit exister sous vos yeux et à portée de main.
1: Oui, parce que ce n'est pas une technique, ce n'est pas simplement une image, vos peintures. Vous avez une présence, une incarnation, j'allais dire, assez particulière.
2: Je demande deux choses à la peinture, dans le sens où, effectivement, et bien sûr qu'elle doit pour moi représenter, c'est-à-dire représenter les choses que j'ai vues dans le réel, mais aussi, elle doit avoir sa propre matérialité qu'on ne doit pas négliger, dans le sens où une tâche peut être intéressante, peut parler toute seule, de par le matériau employé, la forme qu'elle a, etc. Donc la composition pure. Donc en tant que peintre, oui, effectivement, la peinture, en tant que médium, parle. Et après, on va lui demander... des choses, on va lui demander de présenter à nouveau certaines choses que le peintre a vues. Voilà.
1: Pour avoir eu la chance de voir votre dernière exposition, Kairos, effectivement, à la Galerie Guillaume, j'ai eu l'impression d'avoir un co-créateur d'une certaine manière. Vous utilisez la boue, vous utilisez l'eau. Alors, c'est peut-être exagéré de dire comme Dieu, mais en cas, un monde se crée devant nous sur les toiles que vous nous proposez.
2: Alors, co-créateur, c'est très vaste et c'est un peu vaste pour moi. Je ne me conçois pas exactement comme ça, dans le sens où je n'ai jamais vraiment réfléchi. En revanche, effectivement, il y a de la joie à pouvoir peindre, par exemple, des nuages avec beaucoup d'eau. Puisque je fais un lavis d'encre et que ce lavis d'encre nécessite d'abord que l'eau soit un véhicule d'encre. Donc effectivement, utiliser de l'eau pour peindre de l'eau, c'est assez jouissif. Voilà. Et les couleurs de terre qui sont effectivement des extraits de terre, peindre des collines, ça ressemble à une parabole. C'est-à-dire qu'une parabole, c'est prendre des éléments du réel pour qu'elles disent quelque chose de l'invisible. Voilà. Ce n'est pas une allégorie, c'est-à-dire que ça ne sort pas directement du cerveau pour fantasmer quelque chose, non, c'est plutôt de l'ordre de la parabole, effectivement.
1: Alors, itinéraire d'un peintre, parce que ce n'est pas votre première exposition, ça fait longtemps que vous peignez, et si la technique évolue, la représentation, vos choix finalement picturaux de sujets, alors évolue tout en restant la même chose d'une certaine manière.
2: Je pense être toujours un homme de foi, et je pense que les yeux de la foi, on parlait des yeux de la chair tout à l'heure, mais les yeux de la foi comptent aussi beaucoup, dans le sens où longtemps je me suis fondé sur les Écritures et sur l'Évangile pour aller à la rencontre de Dieu, de la divinité, de sa présence, d'après les Écritures. Et c'est vrai que maintenant, j'essaye de chercher sa présence dans le flux du réel qui m'est donné de vivre. C'est-à-dire qu'il y a des moments où il y a une conjonction de plusieurs choses, notamment la lumière, l'endroit où je me trouve, hein, enfin quelque chose de mystérieux qui donne une sorte d'accès immédiat à l'être en se disant « ouais, il se passe quelque chose ». Et ce quelque chose qui est mystérieux, eh bien, c'est ça que je vais peindre. Ça peut être par exemple le soleil qui se couche derrière, donc une lumière très jaune, derrière une maison qui est traversée par le soleil et dont je vois les deux fenêtres tout à fait de la couleur du ciel au moment où le soleil se couche, c'est-à-dire un jaune vif, et qui fait comme si la maison avait des yeux. Donc voilà, c'est une espèce de révélation qui nous est donnée dans le quotidien, une révélation d'une sorte de présence, effectivement.
1: Oui, vous montrez le réel augmenté du spirituel, pour reprendre peut-être une des formules que vous aviez utilisées il y a fort longtemps sur une de vos premières expositions sur Résurrection.
2: Ben, en fait, la spiritualité, en fait, c'est la première chose. Et le réel nous donne des images de cette de la véracité de cette spiritualité, quoi, de cette absence qui est aussi une présence, de cette une présence éloignée mais qui pour l'homme de foi que je suis se montre, se devine, se recherche aussi, parce que c'est ça, en fait, c'est d'abord que ce soit le peintre la peinture que j'ai faite, c'est-à-dire d'après les évangiles, ou aujourd'hui en couleur, en montrant le quotidien, certains aspects du quotidien, c'est d'abord être un guetteur. C'est d'abord une certaine manière d'être, d'attendre, de chercher. Voilà. Et cette manière de chercher... chercher ce qui me dépasse, et des phénomènes que les éléments me révèlent. Cette rencontre entre le prosaïque d'une maison, d'un pavillon sur une plage et de ce soleil, voilà, c'est le prosaïque qui est rencontré par l'éternel quelque part. Il y a quelque chose de fou qui se passe. Je suis là, je me dois d'être là pour en parler, quoi.
1: Alors, je sais que vous avez un petit tiquet quand j'ai parlé de co-créateur. Je crois que votre humilité va être peut-être bouleversée par ma suivante question, dans la mesure où, en regardant vos tableaux, je ne suis pas la seule à avoir pensé à Vermeer. C'est-à-dire cette idée...
2: Vous voulez m'achever, c'est ça?
1: Non, au contraire. Au sens où le quotidien d'une cuisine, la simplicité d'une fenêtre, il y a cette évidence de l'invisible, du spirituel, de Dieu, qui ne passe pas forcément par une représentation, on va dire, explicite de la figure du Christ, et pourtant qui est une évidence quand on est, quand on est devant votre toile.
2: Pour ceux qui n'y croient pas, il y a ce mystère de l'être et de la présence de la lumière, je pense au tableau de Vermeer. C'est ça qui différencie Vermeer de tous les peintres qui ont fait des intérieurs bourgeois, dans cette bonne ville d'Amsterdam. Mais c'est le rôle qu'on fait tenir à la lumière, pour Vermeer le premier rôle, qui change totalement la donne. Voilà. Et bon, alors je ne me compare pas à l'illustre Vermeer.
1: Ah, mais j'assume la comparaison, rassurez-vous, François-Xavier Boissoudi.
2: Pas moi. Dans le sens où je n'ai pas à le faire. Je vous laisse libre, vos propos.

0: Nous avons la chance d'écouter un artiste vivant, François-Xavier de Boissoudy. Alors, toujours compliqué de parler de peinture et de tableaux à la radio. Je vous encourage donc à aller sur le site François-Xavier de Boissoudy.
1: Boissoudy.com.
0: Boissoudy.com. Oui. Les toiles peuvent être vues à Paris, bien sûr, sur la galerie Guillaume.
1: Si on en fait la demande.
0: Ou l'atelier. Parce que on l'évoquait avant la pause. Certes, l'image numérique donne une idée de ce qui est représenté, mais la présence de la toile, la présence de l'encre, de l'eau est absolument extraordinaire.
1: Et puis c'est une question d'échelle aussi.
0: Alors, effectivement.
1: Je fais les tableaux en fonction de la réalité de notre taille humaine. Voilà. C'est des tableaux souvent d'un mètre carré. Très souvent, voilà.
0: Ce qui rend peut-être encore plus présent ce dont on parlait avant la pause, la dimension spirituelle par le quotidien tel que vous pouvez le représenter, avec un titre de cette exposition, Rencontre, qui montre qu'effectivement vous êtes attentif aux signes de la création, en tout cas du créateur. Et c'est assez évident quand on est devant... alors, vous avez une série de fenêtres absolument extraordinaires. On a vraiment l'impression là que la fenêtre nous ouvre sur un autre monde. Et c'est pas anecdotique. On n'est pas dans l'anecdotique du paysage.
1: Je pense que ma carrière d'artiste, pour l'instant, a été de parler de l'altérité. Après cette rencontre personnelle que j'ai pu faire il y a quelques années, une vingtaine d'années. Et donc, la fenêtre ou la porte, c'est une manière de montrer un autre monde, qu'il y a autre chose, un autre espace. Voilà, passer la fenêtre ou la porte, voilà. C'est un peu aussi la métaphore de ces moments favorables. Donc le titre de l'exposition de la Galerie Guillaume, Kairos, mes moments favorables, c'est-à-dire que ce sont des moments

0: on a l'impression, quoi, j'ai l'impression de temps en temps que c'est ce que je vois. Pourtant, à certains moments, quand il y a une conjonction de choses dont je parlais tout à l'heure, un je ne sais quoi, un je ne sais qui est là. En fait, je ne suis pas le seul à en parler, mais c'est peut-être ça le mystère premier de l'art, c'est révéler cette présence et cette dimension de l'être en nous, voilà, qui n'est pas juste que un court chemin sur Terre, mais quelque chose qui a son reflet dans le ciel, voilà.
1: Vous voyez, à vous écouter, je pense à une voie très classique de connaissance de Dieu, où on dit très souvent, il y a le livre, enfin, l'écriture, hein, oui. L'Ancien et le Nouveau Testament, vous le disiez, votre première manière, résurrection, miséricorde, où vous vous inspiriez finalement des textes du Nouveau Testament. Oui. Et puis le livre de la nature, la création. Et j'ai l'impression que vous êtes en train d'ouvrir ce deuxième livre qui vous permet tout autant que le premier de rencontrer le Christ et de rencontrer Dieu.
0: Alors, je m'en donne le droit, oui, effectivement. J'ai effectivement commencé par un cycle d'exposition qui a duré 10 ans, qui faisait référence au passé, toujours, quoi, au passé de la révélation et au présent de la présence de la divinité dans nos vies, et cette rencontre possible, que si ça s'était passé hier, ça pourrait encore se passer aujourd'hui, mais ça se passe d'une autre manière, hein, parce qu'effectivement le visage du Christ n'est plus visible pour nous, donc ça se passe dans le cœur. C'est la vie divine, c'est une prise de conscience intérieure, c'est une relation intérieure. Voilà, donc c'est plus volatile, mais j'avais envie d'en montrer aussi quand même l'effectif présent, quoi. Et en plus, il y a une chose qui me manquait, faisant référence à des événements anciens, c'est que je ne pouvais pas vraiment utiliser la couleur. Parce que je pensais que ça ressemblerait trop à de la fiction. Voilà. Et alors que là, je peux parler de ce qui est arrivé, comme Victor Hugo qui parle des choses vues. Voilà un livre qui s'appelle Choses vues. Là, c'est ça, quoi. Ce sont les choses que j'ai vues. Des choses, en même temps, des événements où qui sont de l'ordre de lumineux et en même temps silencieux. Voilà, c'est les événements silencieux, les grands événements silencieux qui arrivent, qui font appel au feu, du soleil, qui font appel à la terre, qui font appel à l'eau et qui font appel à l'air. Voilà. Et je me trouve au milieu de ces éléments.
1: Et aussi aux étoiles. Il y a un tableau absolument extraordinaire dans votre exposition. On voit, voilà, entre trois enfants qui sont en train de regarder par une nuit étoilée. Alors, ça paraît très simple, décrit évidemment à la radio.
0: C'est ça, en fait.
1: Et pourtant, je veux dire, Dieu est une évidence partout dans le tableau. En tout cas, un lien.
0: J'espère.
1: Voilà.
0: Vous savez, c'est ça, en fait, c'est comme une prière, c'est qu'on espère. Mais effectivement, ce qui m'intéresse, c'est la tension d'une relation entre existentielle entre des personnes au plus jeune âge, des enfants, vers la présence qui les dépasse des astres, du cosmos et de l'infini. Là, c'est une image de l'infini, donc c'est une image qui nous a, comment dirais-je, qu'on a tous rencontré, dans le sens où c'est assez fréquent que nos parents nous aient montré les étoiles et essayé de nous donner une sorte de guide pour repérer telle ou telle constellation,
1: oui,
0: etc., pour nous repérer en fait dans ce ciel. Donc voilà, comme des signes. Des signes donnés dans le ciel, et ça peut être intéressant, quoi.
1: Et effectivement, le signe d'autre chose. C'est-à-dire que c'est pas une leçon d'astronomie au sens scientifique du terme.
0: Ça pourrait s'arrêter là. Mais c'est un geste, c'est une attitude qu'on a, et c'est aussi l'attitude que j'ai, c'est-à-dire c'est celui du guetteur. Voilà, si cette exposition s'appelle Kairos, le moment favorable, c'est plus qu'un titre d'exposition, c'est vraiment une manière

0: une attitude de l'artiste par rapport à ce qui ne change pas dans ce qui change. Voilà, ce qui ne passe pas dans ce qui passe.
1: Ce voilà. qui est le, encore une fois, je sens que vous n'allez pas forcément aimer mes comparaisons, mais Vermeer ou Rembrandt sur l'utilisation de la lumière. Voilà, la lumière qui n'est pas la lumière autre que celle donnée par Dieu d'une certaine manière. Moi, il y a un tableau qui m'a...
0: Comme tous les éléments, mais ouais. effectivement, disons que la lumière est une image en soi de la relation que les hommes ont à Dieu et une image de l'amour aussi.
1: Un tableau extraordinaire sur ça, l'arbre d'en face. Alors le titre paraît très familier, visiblement c'est l'arbre qui est en face, voilà. Vu dans une matinée probablement de glorieuse ou de coucher de soleil. Et oui. c'est un tableau qui est indescriptible, parce que si je vous le décris, vous allez dire ok, c'est juste du verre sur une toile, mais c'est une prière. On peut contempler ce tableau et se le sentir totalement, enfin en tout cas ça a été mon cas, aspiré vers autre chose, la lumière.
0: Vous savez, on peut passer longtemps devant le spectacle d'un arbre, le spectacle de la nature, sans s'y arrêter. Puis un jour, ça vous est révélé par une certaine lumière. Moi, c'est ce qui m'est arrivé avec l'arbre devant lequel je prends mon petit déjeuner quand je suis dans ma ferme en Normandie. Voilà. Donc, à un moment, les choses se révèlent à vous. Et c'est là où il faut les saisir. C'est le moment de la rencontre. C'est sur un mode mineur, mais ça marche. J'ai fait ça à l'image de ce que j'ai reçu comme possibilité de rencontrer Dieu, je pense. Quelque chose comme ça, quoi. Mais la peinture est un mode mineur par rapport à la vraie rencontre. Mais c'est un reflet. Voilà. Et je pense que je travaille toujours en fonction de ce reflet-là, de ce moment-là de ma vie où j'ai fait cette rencontre, ce vrai moment favorable où il s'agissait d'être là, et c'est ce pourquoi j'avais prié, quoi. Et c'est arrivé, donc j'ai pas d'autres moments intéressants vraiment dans ma vie à part ça, quoi, parce que c'est le moment du fait j'étais par terre et j'ai été relevé, quoi. Donc il y a un moment où on commence à vivre sa nouvelle vie, voilà. Donc on voit plus les choses pareilles.
1: Et ce qui est extraordinaire, c'est que vous avez la générosité par vos toiles, toutes vos toiles depuis 10 ans, et j'allais dire, pardonnez-moi, surtout ces nouvelles toiles qui respirent d'une joie communicative. Enfin, on sort de l'exposition.
0: Il y a mes inquiétudes aussi, mais oui, je peins en couleur, j'espère d'une manière généreuse, c'est-à-dire avec de la matière. J'espère effectivement. Ne pas être chiche par rapport à ce qui m'a été donné, quoi.
1: C'est pour ça que je vous reprendrai sur le mode mineur. Je vous trouve encore une fois modeste parce que
0: par rapport au don de la vie, vous voyez, par rapport au don de revivre et d'enfin voir, c'est on rend grâce. Effectivement, la peinture devient une prière. De toute façon, c'est une manière de rendre grâce, mais on n'a jamais fait assez de peinture pour vraiment rendre grâce. Bon, après, c'est ce qu'on a envie de dire aux autres. C'est « Eh oh, regardez ce qui m'est arrivé, regardez ce que je vois ».
1: Mais voilà. C'est exactement ce que l'on ressent nous modestes spectateurs de vos toiles. C'est Charles Péguy, voyez ce que vous voyez, et grâce à vous, on voit tout à coup des enfants, un arbre, une maison, une lumière, comme jamais on les a vus auparavant, en disant mais comment je n'ai pas pu voir que Dieu était là aussi et que le Christ peut être rencontré aussi dans ces moments-là.
0: Ça me plaît bien que vous citiez Péguy, ça me plaît bien. Je me sens plus à l'aise que je tiens pas la comparaison. Je ne veux pas tenir la comparaison avec Vermeer, par exemple. Ça me paraît totalement fou. Mais un mec comme Péguy, qui a un piéton qui parle, tout d'un coup, je me sens plus.
1: Comment dire, la comparaison, toutes mes comparaisons vous choquent peut-être. Je parle en béotienne de l'émotion qu'on peut ressentir en tant que spectateur. Vous voyez ce que je veux dire? Quand on regarde une toile où tout à coup on sent qu'il y a quelque chose d'autre sans avoir.
0: Il y a le miracle de la peinture et le miracle de la peinture chez Vermeer est incomparable, dans le sens où il met un temps que je ne mets pas. et une technique absolument extraordinaire. Voilà, bon, je ne vais pas parler de Vermeer ici quand même, mais c'est vrai que chaque point de lumière sur les tapisseries est révélé. En fait, il sait ce qu'il raconte. Il sait qu'il parle de révélation.
1: Voilà. Comme vous. Merci infiniment. Oui. François-Xavier de Boissoudy, je rappelle, Galerie Guillaume, votre site internet, mais ne vous contentez pas du site internet boissoudy.com parce que c'est une rencontre et qui nous ouvre des portes sur l'éternité. Merci à notre technicien et à la semaine prochaine. Dans un instant, retrouvez la matinale présentée par Pierre-Hugues Dubois.
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5: Bonjour et bienvenue, je suis très heureux de vous retrouver aujourd'hui. Est-ce que vous avez déjà participé à une manif ? C'est possible. Lorsque l'on voit des manifestants dans les rues, souvent il s'agit de s'opposer, de se prononcer contre telle ou telle réforme, contre telle ou telle direction que prend la société. Pourtant, la tradition chrétienne est faite de pèlerinage. Les fidèles marchent pour prier ensemble, pour se rapprocher de Dieu, pour méditer le message du Christ par les pieds. Et demain, dans une vingtaine de villes de France, ils seront des dizaines de milliers à marcher pour Jésus. Paris, évidemment, mais aussi Brest, Nantes, Lille, Strasbourg, catholiques, protestants, évangéliques, tous unis pour le Christ. C'est la marche pour Jésus. Affluence multipliée par 10 en 10 ans, un christianisme attestataire porté par l'immigration, un christianisme qui ne se cache pas, qui ne se cache plus. La théorie de l'enfouissement, selon laquelle la foi chrétienne doit rester secrète sans aucun signe d'identification du chrétien, ne répond plus aux aspirations de l'époque. Notre société ultra polarisée, ce qui est dommage, aspire de fait à la lisibilité des croyances. Les chrétiens sont de moins en moins nombreux, mais ils sont appelés à être plus visibles. On n'allume pas une lampe pour la mettre sous le boisseau, on la met sur le lampadaire et elle brille pour tous ceux qui sont dans la maison. Vous êtes la lumière du monde. Soyez les bienvenus et très bon réveil. Il est 6h30. Et comme chaque matin, on fait le point sur l'information avec vous, Clara Bévillacois. Bonjour Clara.
6: Bonjour Pierre-Hugues, bonjour à tous. L'autopsie est en cours. Un corps pouvant être celui de Liana a été retrouvé hier dans une exploitation agricole près de Florence, dans le Gers. Les vêtements ont également été découverts dans le CIO et ils ressemblent à ceux que portait la jeune fille de 11 ans, portée disparue depuis une semaine. Sébastien Lecornu réunit aujourd'hui ses ministres de l'Intérieur et de la Justice pour évoquer les éventuels dysfonctionnements dans le traitement des plaintes qui visent le principal suspect, cet homme actuellement en détention provisoire.
5: C'est un revers dans l'enquête de l'incendie du massif des Corbières dans l'Aude l'an dernier.
6: Oui, une agence de l'Office national des forêts est mise en examen, soupçonnée d'avoir causé le départ de ce feu qui a ravagé 17 000 hectares de végétation. Cet agent conteste l'accusation. Il est poursuivi pour destruction involontaire par incendie aggravé, soupçonné d'avoir jeté un mégot de cigarette par la fenêtre de son véhicule. Après l'annulation d'une dizaine de concerts, le théâtre Édouard VII à Paris annonce lui aussi mettre un terme à la pièce de théâtre dans laquelle joue Patrick Bruel. Les dernières représentations n'auront donc pas lieu. Des militantes du collectif Nous Toutes s'étaient largement mobilisées contre ces spectacles en raison des plaintes pour viol et agression sexuelle qui visent l'artiste.
5: C'est une lettre ouverte que le président ukrainien adresse à son homologue russe.
6: Oui, Volodymyr Zelensky propose une rencontre entre les deux leaders et suggère un cessez-le-feu complet, le temps de mettre fin à la guerre. Des négociations dans un pays tiers, demande-t-il dans cette lettre. Volodymyr Zelensky peut venir à tout moment à Moscou, a réagi le Kremlin. Au Liban, le chef du Hezbollah pro-iranien rejette l'accord de cessez-le-feu annoncé à Washington. Il réclame un retrait total des forces israéliennes au Liban et menace le nord d'Israël de nouvelles attaques. Hier, malgré le cessez-le-feu acté la veille, des frappes israéliennes ont fait 8 morts et une dizaine de blessés dans le sud du Liban.
5: Le président chinois Xi Jinping sera en Corée du Nord lundi et mardi prochain.
6: Oui, ça c'est sa première visite depuis 2019 et lors de ce dernier déplacement, Xi Jinping avait d'ailleurs célébré l'amitié indestructible, dit-il, entre les deux nations voisines. Kim Jong-un s'était de son côté rendu à Pékin en septembre dernier, invité aux côtés du président russe Vladimir Poutine à l'occasion du 80e anniversaire de la fin de la Seconde Guerre mondiale. Et c'est un coup de froid à Nantes hier, défaite de l'équipe de France à la Beaujoire pour le premier match de préparation à la Coupe du Monde de football de buts à 1 face à la Côte d'Ivoire. Cela avait bien commencé pourtant après l'ouverture du score par Ryan Cherki.
5: Et Clara, nous pouvons compter sur une accalmie aujourd'hui dans le ciel.
6: Oui, les orages se sont éloignés et devraient nous laisser tranquilles, même pour ce week-end. Alors, quelques pluies passagères sont tout de même attendues des Hauts-de-France au Grand Est cet après-midi, mais elles seront plutôt timides. Ailleurs, sur le territoire, c'est un ciel assez couvert et des éclaircies qui s'annoncent. Pas de quoi faire remonter les températures non plus. Comptez 19 degrés à Lille et à La Rochelle. Il fera 21 à Paris et Bordeaux et 24 degrés à Marseille.
5: Ouais, 6300 personnes tuées, plus d'un million de déplacés depuis 2017. Le nord du Mozambique est frappé par une insurrection djihadiste d'une immense violence. On en parle dans 10 minutes. RCF Notre-Dame, il est 6h35, on va parler aussi de fin de vie dans quelques minutes, au-delà des débats législatifs, la question du sens que l'on donne aux derniers jours de vie. Mais d'abord, comme chaque matin, Clara, c'est la bonne info.
6: Brindille, c'est un dispositif national d'écoute et de soutien pour les jeunes aidants. L'association des Dames du Calvaire, elle développe des formations pour les aidants en soins palliatifs. Alors ces deux associations œuvrent, vous l'aurez compris, pour les proches aidants et elles font partie des 18 qui vont recevoir un prix ce soir. Elles ont été départagées parmi 190.

0: 12 candidatures, des associations soutenues par le Fonds des aidants de la Fondation Notre-Dame. Alice Fabre, bonjour.
1: Bonjour.
0: Vous êtes responsable des projets associatifs à la Fondation Notre-Dame. Alors, le Fonds aidant, c'est assez récent, il a été lancé en fin d'année dernière. Est-ce que pour l'instant, avant de présenter ces associations, vous avez pu tirer un premier bilan ?
1: Oui, bah, le bilan est plutôt positif et surtout très concret. Hein. On a pu tenir notre promesse qui nous tenait vraiment à cœur. On est passé de l'intention à l'action. Alors après un an, c'est pas suffisant, mais on a pu mesurer l'urgence déjà, c'est-à-dire l'ampleur des besoins. Vous disiez tout à l'heure 192 projets, c'est énorme, on ne s'attendait pas à en avoir autant. Donc c'est ça qu'on mesure aujourd'hui.
2: Il y a 18 lauréats à ce Fonds des aidants. Racontez-nous quel est le profil des projets que soutient la Fondation Notre-Dame.
1: Alors en fait, il y a une enquête IFOP qui a déterminé les besoins des aidants et nous, on a choisi de se concentrer sur deux types de besoins qui sont les écoutes, l'écoute des aidants et la formation. Donc c'est surtout l'écoute. Ce qu'on a pu constater, c'est que les besoins remontent vraiment de toute la France et sont issus enfin les projets reviennent de toute pathologie, que ce soit le grand âge, l'handicap, les maladies ou le cumul des deux d'ailleurs. Donc c'est vraiment multiforme. Et ce qui nous a aussi beaucoup marqué, c'est l'âge des aidants qui vont vraiment, vous parlez tout à l'heure de Gardi, mais des enfants jusqu'aux personnes beaucoup plus âgées qui aident soit leurs enfants, soit leurs conjoints. Voilà, c'est ça qui ressort.
0: Et ce qu'on remarque aussi, c'est qu'il y a beaucoup d'associations locales. Ce ne sont pas forcément des grandes associations nationales, mais des associations qui sont réellement implantées sur le territoire.
1: Exactement. Donc ça nous a beaucoup surpris. On a vraiment des grandes associations connues, hein, France Alzheimer ou l'UNAPEI ou Jeanne Vanier, et puis aussi des toutes petites associations très locales qui sont très touchantes parce que là, on se rend bien compte que c'est des associations qui ont peu de moyens, qui ont beaucoup de bénévoles avec vraiment une portée locale très importante et qui se débrouillent avec pas grand-chose, mais qui font beaucoup de bien.
2: Vous disiez qu'il y avait deux jambes au soutien de la Fondation Notre-Dame, l'écoute et la formation. Sur le sujet de l'écoute, la Fondation Notre-Dame soutient les projets qui viennent en aide aux aidants parce que l'écoute, c'est spécifiquement chrétien.
1: Oui, c'est vrai qu'on peut dire ça. On a des dispositifs d'écoute, l'accompagnement spirituel aussi. L'écoute fait vraiment partie de l'ADN des chrétiens. On avait encore ce matin cette parole d'évangile qui commence par « Écoute Israël » et puis derrière, après, les 10 commandements. Donc c'est vraiment le fondement de la spiritualité chrétienne.
0: Donc il y a 18 associations qui ont été départagées parmi 192 candidatures. C'est énorme. Comment il a fallu choisir finalement quel a été qu'est-ce qui a fait la différence ?
1: Alors déjà, on avait un certain nombre de critères objectifs, entre guillemets, qui étaient de dire qu'on voulait aider des associations qui étaient pérennes, qui avaient déjà un certain nombre d'années d'existence, hein, pour vraiment ancrer ça dans une réalité concrète. Donc ça, ça a été important. Et puis, on a mené tout ça avec un jury, que je remercie d'ailleurs, qui était composé de sachants, de gériatres, de personnes qui étaient implantées dans les politiques publiques de santé, pour vraiment déterminer quelles étaient les associations qui pouvaient avoir le plus d'impact à court terme. Après, ce qu'on tient quand même, c'est que très clairement, on le disait tout à l'heure, sur 192 projets, on n'en a retenu que 18. Tout ça parce que effectivement, on a évidemment une enveloppe financière qui est contenue, même si beaucoup de donateurs et de mécènes nous ont suivis et continuent à nous suivre encore pour le lancement du numéro 2 qui va arriver très bientôt. On veut retenir quand même qu'on n'a répondu qu'à 7% des besoins financiers.
2: Et vous, Alice Fabre, quel projet vous touche personnellement le plus ?
1: Ah, c'est difficile votre question. D'abord, vraiment l'engagement de tous, et on en a rencontré beaucoup, oui. Et très très touchant. Après, c'est vrai qu'il y a deux points peut-être qui me touchent plus particulièrement, c'est les jeunes aidants. Les jeunes aidants, on en parle peu, et on a des enfants, des adolescents qui accompagnent soit un parent malade, soit un frère malade, oui. et ils sont complètement invisibles, ils sortent des radars. Et quand on pense qu'ils jouent également leur avenir personnel, professionnel, oui. Scolaire, c'est vraiment très touchant. Après, il y a peut-être une deuxième chose, c'est les aidants ruraux, parce que le aller vers, on s'est rendu compte de ça, est très important pour ces aidants qui peuvent rarement se déplacer et voilà, qui sont vraiment dans une grande solitude.
0: Un grand merci en tout cas Alice Fabre d'avoir pris le temps de répondre à nos questions. Vous êtes, je le rappelle, responsable des projets associatifs à la Fondation Notre-Dame. Vous nous parliez ce matin de ce fonds, hein, des aidants mis en place par la Fondation et qui récompense 18 lauréats, 18 associations ce soir.
2: Et merci à vous Clara Bévilacqua.
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2: Clara, on vous retrouve d'ailleurs dans quelques minutes.

0: pour le saint du jour. 6h40 sur RCF Notre-Dame, on va parler de la loi sur l'aide active à mourir. Elle revient dans le débat public. Le texte sera étudié à nouveau dans 15 jours par les députés. Et cette question, la fin de vie traverse notre société, on le sent. Sarah Carvalho est professeure des universités. Elle est l'invitée de Christiane Cacret dans Dialogue sur la mort pour évoquer son livre La quête de sens en fin de vie. Elle explique ce que nous enseigne Cicely Saunders, la fondatrice des soins palliatifs.
1: Alors, ce qu'a dit Cicely Saunders à partir de son expérience, elle a d'abord été infirmière et puis ensuite médecin, et elle fonde donc les soins palliatifs à Londres dans les années 60, c'est que cette expérience, elle est normale. Et ça, ça me semble très important, enfin, cette expérience de perte du sens est normale, de ne pas pathologiser la question de la perte du sens. Il y a beaucoup de travaux autour de la souffrance, de la détresse existentielle qui montrent que pour un être humain, c'est pas obligatoire, mais c'est normal, ces moments de perte de sens, et en particulier face à la mort. En revanche, ce que montre Cicely Saunders, c'est que c'est pas parce que c'est normal qu'il faut le reconnaître comme un point ultime. Et là, il y a un devoir du médecin, mais évidemment de façon beaucoup plus large, de dire à la personne qui traverse cette épreuve qu'on est capable ensemble, et qu'elle est capable, elle, de donner du sens jusqu'au bout.
0: Voilà, vous écoutiez Sarah Carvalho, philosophe des sciences et coprésidente de la plateforme nationale sur la fin de vie, au micro de Christiane Cacret. Émission déjà disponible sur rcfnotredame.fr. À suivre, on va partir dans le nord du Mozambique. Depuis 2017, frappé par une insurrection djihadiste d'une immense violence. On fait le point avec Benoît de Blanpré.
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0: RCF Notre-Dame, il est 6h44. Nous sommes le vendredi 5 juin, Saint Boniface et Saint Igor aujourd'hui. On en parlera dans quelques minutes avec Clara. Mais d'abord, nous retrouvons Benoît de Blanpré. Vous êtes directeur en France de l'aide à l'Église en détresse et vous souhaitez attirer notre attention au sujet des événements dramatiques qui se déroulent au nord du Mozambique, dans la province de Cabo Delgado.
6: Et voilà ce qui se passe. Depuis 2017, cette région est frappée par une insurrection djihadiste d'une immense violence. Et les chiffres sont alarmants. Plus de 6300 personnes ont été tuées et plus d'un million d'habitants ont dû fuir leur maison. Monseigneur Julias, qui est l'évêque de cette région, a récemment alerté l'AED sur l'extrême gravité de la situation, affirmant que les groupes djihadistes qui terrorisent la population cherchent à instaurer un véritable califat sur ce territoire. Et au début, les attaques qui visaient principalement l'État et l'armée ont progressivement pris une dimension ouvertement antichrétienne. Et ainsi, plus de 300 malheureux fidèles ont été assassinés, souvent par décapitation, et plus d'une centaine d'églises et de chapelles détruites.
0: Et dans ce contexte, Benoît, c'est le tissu même de la société qui est aujourd'hui menacé au Mozambique.
6: Exactement. Pendant longtemps, chrétiens et musulmans vivaient ensemble dans une confiance pacifique. Mais aujourd'hui, cette confiance est fragile.

0: fragilisée et Mgr Julias le déplore en ces termes. Ce qui m'inquiète, nous dit-il, ce sont les discours de haine qui accompagnent toute cette violence. La religion qui facilitait autrefois la coexistence est devenue facteur de division. Et il ajoute, pour être bien compris, et ceci n'est pas à cause des chrétiens.
1: Mais Benoît de Blanpré, face à cette menace djihadiste, l'évêque de Pemba refuse pourtant le découragement et la soumission.
0: Oui, il dénonce notamment le silence des autorités. Se taire devant la souffrance est en effet perçu par la population comme un manque d'intérêt à leur détresse et augmente le sentiment d'abandon. Et puis Mgr Julias rappelle également qu'une unique réponse militaire ne serait pas suffisante, ajoutant de la violence à la violence. Et l'évêque ose alors le principe du dialogue en ces termes. Pour que cette guerre puisse prendre fin, nous devons utiliser différentes voies, et notamment une avec laquelle le Mozambique est déjà familier, la voie du dialogue. Ainsi donc est la très grave situation au nord du Mozambique, où les prêtres et les religieuses ne ménagent pas leurs efforts pour rester présents et prendre soin de tous ceux qui souffrent. Et grâce à ces bienfaiteurs, l'aide à l'Église en détresse peut soutenir financièrement l'Église locale pour lui permettre de répondre aux nombreux défis de la région. Alors, je vous encourage, chers auditeurs, à prier avec ferveur pour la paix au Mozambique et à apporter votre soutien matériel, si vous le pouvez, aux communautés chrétiennes martyrisées au nom de leur foi.
1: Merci beaucoup Benoît de Blanpré de l'aide à l'Église en détresse. Et dans 5 minutes, dans la prière du matin qui est à suivre sur cette antenne, on pourra confier tout spécialement les habitants du Mozambique qui souffrent de cette situation dramatique. Il est 6h47 sur RCF Notre-Dame. Clara nous a rejoint pour le Saint du jour. Vous avez un grand sourire, Clara.
2: Eh bien oui, comme chaque matin avec vous, Pierre-Hugues.
1: Bah, d'autant que nous fêtons les Boniface et les Igor.
2: Exactement. Alors Boniface, c'est un prénom médiéval particulièrement donné autrefois en Provence. Et Igor, c'est un prénom d'origine scandinave très courant en Russie et qui signifie gardien de la jeunesse.
1: Alors, on va commencer par Saint Igor.
2: Ok, alors c'est l'arrière-petit-fils de Saint Vladimir, grand-duc de Russie au XIIe siècle. Il fut lésé de tous ses biens et rejeté du trône, alors il devient moine au monastère de Saint-Théodore de Kiev. La haine du peuple contre la dynastie des Olegovitch, à laquelle il appartenait, continue à le poursuivre. Il fut sauvagement assassiné en 1147 alors qu'il priait devant l'icône de la mère de Dieu.
1: Et quant à Saint Boniface ?
2: Eh bien, c'est un moine anglais qui évangélisa l'Allemagne. Il a sacré en 751 Pépin le Bref, qui le chargea de réformer l'église franque. Il fut assassiné vers 754 par des païens, alors qu'il évangélisait encore à 80 ans. Son corps fut rapporté à l'abbaye de Fulda, qu'il avait fondée, et c'est encore là que la conférence épiscopale allemande se réunit chaque année.
1: Et c'est à lui qu'on doit l'origine du sapin de Noël.
2: Exactement, une légende raconte qu'un jour où il voulait démontrer aux druides que les chênes n'étaient pas des arbres sacrés invincibles, il fit abattre un chêne pluricentenaire, le chêne de Thor, et dans sa chute, il écrasa tous les arbres autour de lui, sauf un jeune sapin. Alors Boniface, qui venait de prêcher sur le mystère de la nativité, déclara alors « Cet arbre sera l'arbre de l'enfant Jésus ». Et depuis lors, les familles chrétiennes allemandes commencèrent à mettre des sapins dans leur maison au temps de Noël. Et cette coutume, Pierruc, s'est largement répandue.
1: Et puis nous sommes aujourd'hui le 5 juin, Clara, et c'est arrivé un 5 juin. Je vous emmène en 1305. Le siège de Rome est vacant, il n'y a pas de pape. Benoît XI est mort depuis juillet 1304, depuis presque 11 mois. Le conclave est totalement bloqué. Les 15 cardinaux réunis en Italie, à Pérouse, ne parviennent pas à se mettre d'accord. Et c'est finalement le nom d'un Français, un proche du roi Philippe le Bel, l'archevêque de Bordeaux, Bertrand de Goth, qui parvient à faire consensus, mais il n'est pas cardinal. Il n'est pas dans la salle. Bertrand de Goth apprend la nouvelle par un messager qui arrive depuis l'Italie en Gascogne pour annoncer qu'il est le nouveau pape. Il prend le nom de Clément V, mais refuse de se rendre à Rome, puisque c'est Clément V qui installe en 1309 la papauté à Avignon. Ce qui devait être provisoire durera finalement 70 ans et 7 pontificats. À suivre, la prière du matin sur RCF Notre-Dame.
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4: Aujourd'hui, 5 juin, nous faisons mémoire de Saint Boniface et nous prions. Seigneur notre Dieu, quand nous regardons la vie de Saint Boniface, nous découvrons le chemin d'un homme qui s'est abandonné entièrement à toi. Il a quitté la sécurité de son monastère, le calme de sa vie d'études et les habitudes rassurantes de son quotidien,

0: poursuivre l'appel de ton évangile. Il ne se croyait pas très fort, mais il croyait que ta lumière pouvait rejoindre tous les peuples et transformer tous les cœurs. Seigneur, nous savons combien il est difficile parfois de te suivre pleinement. Nous voulons avancer avec foi, mais parfois nos inquiétudes nous retiennent. Nous voulons aimer davantage, mais parfois nos cœurs restent fermés. Nous voulons te faire confiance, mais parfois nous cherchons nos sécurités humaines avant de chercher ta volonté. Seigneur, à travers la vie de Saint Boniface, tu nous rappelles que, et tu nous dis une fois encore que tu ne cesses jamais d'accompagner ceux qui mettent leur confiance en toi. Dans les routes inconnues qu'il a parcourues, tu étais sa force. Dans les épreuves et les oppositions, tu étais sa paix. Dans les dangers et jusque dans le martyre, tu étais son espérance. Apprends-nous, Seigneur, à vivre avec cette même confiance. Quand notre foi devient fragile, rappelle-nous que tu demeures fidèle. Quand le monde nous semble obscur, rappelle-nous que ta lumière ne s'éteint jamais. Quand nos cœurs sont fatigués, donne-nous la paix que toi seul peux offrir. Comme Saint Boniface, nous voulons devenir des témoins de ton amour dans notre vie quotidienne. Non pas seulement par de grandes paroles, mais par une présence humble, fidèle et remplie de charité. Aide-nous à apporter la paix, la douceur, l'espérance. Et lorsque nous faisons face à nos limites, à des moments de faiblesse, fais-nous comprendre que tu es toujours avec nous, que tu marches avec nous dans nos combats intérieurs. Tu demeures auprès de nous dans nos tristesses cachées. Tu nous relèves lorsque nous tombons. Tu nous appelles sans cesse à revenir vers toi. Alors, aujourd'hui, Seigneur, avec confiance et simplicité, nous faisons monter la prière que nous avons reçue de toi. Notre Père, qui es aux cieux, que ton nom soit sanctifié, que ton règne vienne, que ta volonté soit faite sur la terre comme au ciel. Donne-nous aujourd'hui notre pain de ce jour. Pardonne-nous nos offenses, comme nous pardonnons aussi à ceux qui nous ont offensés. Et ne nous laisse pas entrer en tentation, mais délivre-nous du mal. Amen.
1: C'était la prière sur RCF avec les communautés catholiques. 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

0: L'actualité au plus proche de chez vous en Sud-Rhône-Alpes, c'est dans 3 minutes. Restez bien avec nous.
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5: Vendredi 5 juin, nous fêtons aujourd'hui Saint Igor et Saint Boniface. Très bon réveil. RCF Notre-Dame, il est précisément 7h. Et à la une ce matin, la main tendue de Volodymyr Zelensky à Vladimir Poutine, Clara.
6: Oui, dans une lettre, le président ukrainien propose à son homologue russe une rencontre pour négocier. Vladimir Poutine indique que Volodymyr Zelensky peut venir le rencontrer à Moscou à tout moment. Au Liban, les frappes israéliennes se poursuivent depuis hier malgré le cessez-le-feu théoriquement en place. Au moins 8 personnes sont mortes dans le sud du pays. C'est un tournant dans l'enquête de l'incendie du massif des Corbières dans l'Aude l'été dernier. Un agent de l'Office national des forêts a été mis en examen, poursuivi pour destruction involontaire par incendie aggravé. Un premier test raté pour les Bleus. Ils se sont inclinés 2-1 hier face à la Côte d'Ivoire en match de préparation pour le Mondial de football. Deuxième chance pour se rattraper lors du prochain match amical lundi soir face à l'Irlande.
5: Une GPA éthique est-elle possible? Un débat sur notre antenne vous a fait réagir. Les coulisses de l'info dans 10 minutes, nous serons avec le directeur de la rédaction de RCF Notre-Dame, Étienne Pépin.
7: Bonjour à toutes et à tous et bienvenue dans votre journal d'actualité de la Drôme, de l'Ardèche, de la Loire et de l'Isère. Une belle initiative pour sensibiliser au harcèlement scolaire, ça se passe à Valence et c'est en chanson. La semaine de la santé sexuelle s'achève ce week-end, l'occasion de parler de prévention et d'accompagnement avec le nouveau planning familial de Saint-Étienne. Enfin, le tour d'Auvergne-Rhône-Alpes démarre ce dimanche avec, vous entendrez les réactions de notre président de région et celui d'un ancien champion.
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7: À l'appel de la CGT, une centaine d'agents du département de la Drôme se sont rassemblés hier devant le conseil départemental de Valence pour dénoncer suppression de postes, réorganisation arbitraire et dématérialisation à outrance. Ils pointent des coupes dans l'entretien des routes, les collèges, le volet social et s'inquiètent de l'introduction de l'intelligence artificielle dans le traitement des dossiers sociaux. Une rencontre avec le vice-président chargé du personnel était prévue hier en fin de matinée. Chaque année, près de 700 000 élèves sont victimes d'harcèlement scolaire en France, soit environ un enfant par classe. Un fléau silencieux pour lequel des élèves drômois ont donné de la voix. Quatre classes de CM1 et de CM2 de Saint-Marcel-les-Valence ont écrit une chanson, l'ont enregistrée et l'ont mise en image dans un clip vidéo. Le travail a commencé en début d'année scolaire. Il a été présenté cette semaine lors de deux soirées festives. Caroline Pratt, le résultat est étonnant pour de si jeunes élèves.
8: Heures de travail d'écriture pour poser des mots sur le harcèlement.
9: Certains connaissaient bien, certains connaissaient un peu moins. Du coup, bah, on nous a expliqué, puis après, bah, ils ont eu plus d'idées.
8: Pour d'autres, le sujet était malheureusement du vécu.
10: C'est difficile à exprimer parce qu'on a de la colère, de la peur, de la tristesse. On a plein de choses, on ressent vraiment plein de choses. Et je suis super content pour moi que ça m'arrive plus parce que vraiment, ça a été horrible cette période.
11: Quand tu peux traquer comme un animal, je n'ai plus le recul.
8: Un travail accompagné par les musiciens David Granier et Marion Elger, époustouflé par la lucidité des élèves.
11: Ils ont vraiment la conscience, bah, de par les réseaux, de par l'actualité, que ça peut avoir de graves répercussions et que ça peut entraîner la mort. C'est quand même quelque chose, voilà, qu'ils ont évoqué en classe.
8: Un clip et une chanson qui vont pouvoir servir à l'équipe éducative, selon Alain Maquinadjon, le directeur de l'école.
12: Quand il y a des situations de conflit dans la cour, on peut s'appuyer sur la chanson, les paroles, ce qu'on a dit, pour véhiculer les messages autrement. Donc oui, c'est très important pour nous.
8: Et ce clip sera peut-être primé l'année prochaine lors du prix de lutte contre le harcèlement scolaire proposé chaque année par l'Éducation nationale.
13: On est tous acteurs pour éviter le pire.
7: Harceler n'est pas joué, c'est le titre de cette chanson. Vous la retrouverez depuis cette semaine en ligne sur YouTube. En parlant de lutte contre le harcèlement, 5 gendarmes inventent un jeu inspiré du jeu Loup-garou pour sensibiliser les collégiens au harcèlement et au cyber-harcèlement. Ils sont originaires d'Ardèche, de la maison de protection des familles d'Annonay, et ont créé ce jeu de rôle à base de cartes. L'initiative est cofinancée à hauteur de 4000 euros par le Rotary Club d'Annonay. A été présentée mercredi dernier, elle ne restera pas locale. Le jeu sera diffusé dans toute la France métropolitaine et en Outre-mer. Du 1er au 7 juin, c'est la semaine qui est dédiée à la santé sexuelle sur l'ensemble du territoire. L'occasion de rappeler les bons réflexes de dépistage, de protection et de consentement. Un travail essentiel à mener auprès des plus jeunes. La découverte de séropositivité au VIH chez les jeunes âgés de 15 à 24 ans a augmenté de 41% entre 2014 et 2023, selon Santé publique France. L'enjeu reste une bonne information, selon Adrie Papin, conseillère conjugale et familiale au nouveau planning familial de la Loire.
14: L'augmentation des dépistages positifs à certaines IST, notamment le VIH, mais aussi les chlamydia par exemple, effectivement, ça montre qu'il y a toujours un enjeu à informer sur les risques que la sexualité peut aussi comporter, même si on insiste aussi sur toute la dimension de plaisir et de relation. Donc ça montre le besoin d'être accompagné. On ne fait pas directement de tests de dépistage, mais par contre, je pense qu'un des enjeux clés, c'est d'avoir accès à l'information sur où c'est possible de se faire dépister. Pour ça, il y a plusieurs endroits. Il y a le CEGID, qui est un centre gratuit de dépistage. Et puis aussi, maintenant, depuis quelques années, c'est possible de se faire dépister en laboratoire directement. C'est gratuit pour les moins de 25 ans, à condition d'avoir une carte vitale. Et si on a une mutuelle, même au-delà de 26 ans, on peut avoir un dépistage gratuit.
7: Les plannings familiaux existent dans tous nos départements. Ils sont joignables par téléphone ou en présentiel. Un numéro vert d'écoute gratuit national, sexualité et contraception IVG, existe également, le 0800 08 11 11. Le premier tour Auvergne-Rhône-Alpes prendra le départ ce dimanche. Vizil en Isère accueillera la toute première étape de la compétition, que vous connaissez en fait déjà sous le nom de Critérium du Dauphiné, qui entame sa 78e édition. Un test grandeur nature pour les champions cyclistes, un mois avant le départ du Tour de France. Un événement populaire aussi, avec des répercussions économiques importantes. De quoi réjouir Laurent Wauquiez et Fabrice Pannekoek, l'ancien et l'actuel président de région.
15: C'était le Critérium du Dauphiné libéré, c'est la course mythique de notre région. Ça devient le Tour d'Auvergne-Rhône-Alpes. On est la région du vélo, on est la région du Tour de France. Donc c'était naturel que ça devienne le Tour d'Auvergne-Rhône-Alpes. Et ça sillonne toute la région, qui est la plus belle région de France, pour le vélo et pour le reste.
16: Absolument, parce que le Tour Auvergne-Rhône-Alpes, comme d'ailleurs le Tour de France, c'est une belle occasion de montrer notre agriculture, nos patrimoines, notre culture, nos villages, nos communes, nos territoires et notre belle région. C'est la fête du sport et de la combativité, c'est la fête de nos territoires, du tourisme en Auvergne-Rhône-Alpes.
7: Un nouveau nom pour la course qui ne doit pas faire oublier sa grande histoire, estime Bernard Thévenet, son directeur.
17: Le Critérium du Dauphiné, il a changé de nom, mais en réalité, il ne faut surtout pas changer ce qui fait l'essence même du Critérium, c'est-à-dire qu'il faut qu'il y ait des étapes un peu pour tout le monde, il faut qu'il y ait un contre-la-montre, des étapes de plat, et ça doit toujours se terminer en montagne. Il n'y a rien qui change, c'est une recette qui fonctionne très bien depuis très longtemps. Évidemment, le monde cycliste change et tout, il faut s'adapter, mais il faut rester dans la continuité.
16: Une nouvelle histoire qui est construite sur la grande histoire.
17: Oh là, c'est bien dit ça.
7: Première étape 100% iséroise entre Vizil et Saint-Ismier dimanche, puis un passage dans la Drôme et l'Ardèche lundi, avant une étape ligérienne à Péreux mardi. Et si vous profitiez du week-end ensoleillé pour faire le plein de nature, samedi et dimanche, des parcs ouvrent leurs portes partout en France. Ce sont les 23e Rendez-vous au Jardin, un événement impulsé par le ministère de la Culture en 2003. Et depuis, l'offre s'est étoffée avec désormais l'ouverture des jardins privés créés par des particuliers. Parmi eux, Anthony Bazin à Privas, en Ardèche. Ce passionné de botanique conçoit depuis 25 ans un jardin unique sur à peine 300 mètres carrés. Et ce samedi, il ouvrira les portes de son jardin de Bézignolles pour la 11e année consécutive.
18: Donc le jardin de Bézignolles, c'est un petit jardin urbain avec une thématique exotique. Donc c'est un jardin assez dépaysant et c'est vrai quand on franchit le portail, on est un petit peu ailleurs, quoi. On arrive dans un autre univers qui rappelle un peu les tropiques, mais l'enjeu ici, c'est quand même de choisir des plantes qui soient parfaitement adaptées à notre climat, qui puissent résister à nos étés sans arrosage et à nos hivers sans protection. C'est vraiment un petit jardin, mais voilà, avec plein d'ambiance, plein de détails aussi. Il y a environ 650 plantes différentes sur 300 mètres carrés, donc vous voyez la densité qu'il peut y avoir à l'intérieur du jardin. On arrive toujours à trouver de la place, même si le jardin est très dense. J'en achète un peu moins que j'ai pu en acheter il y a quelques années, mais j'essaye toujours de trouver des petites pépites que je commande parfois au Japon, que je commande parfois aux États-Unis pour avoir des plantes qu'on a du mal ou qu'on ne trouve pas en Europe, par exemple.
7: Et pour connaître les animations près de chez vous, rendez-vous sur le site rendez-vous-au-jardin.culture.gouv.fr. On évoquait avec vous cette semaine le moustique tigre dans ce journal et parmi les solutions, les pièges à moustiques. Dans la Loire, justement, Martin Sabi, 31 ans, ingénieur en génie industriel, vient de lancer sa start-up Kiko Moustico. Son concept, un grand pot de fleurs branché sur secteur dans lequel s'insère un boîtier équipé d'un filet, d'un ventilateur et d'une poche diffusant un attractif imitant l'odeur humaine. Les moustiques attirés par l'odeur et le contraste visuel du dispositif sont aspirés puis piégés. Là où la plupart des pièges du marché fonctionnent avec le CO2, Kiko Moustico mise sur la discrétion, l'esthétique et l'économie. C'est la fin de ce journal. Je vous retrouve pour la météo en Sud-Rhône-Alpes.
5: Il est 7h10 sur RCF Notre-Dame. Soyez les bienvenus. Bonjour Étienne Pépin.
19: Bonjour Pierre-Luc Dubois.
5: Directeur de la rédaction de RCF Notre-Dame. Un sujet sur la GPA fait réagir les auditeurs.
19: Oui, tout à fait. Nous y avons consacré notre débat du jour hier et vous êtes extrêmement nombreux à m'avoir écrit votre courroux.
5: Eh bien, vous répondez dans les coulisses de l'info, comme chaque vendredi. Et puis en direct des diocèses, sport et foi. La foi, Étienne, ça vous connaît, le sport un peu moins.
19: Un peu moins, beaucoup moins.
5: On va partir dans la Sarthe dans 5 minutes puisque des Olympiades diocésaines sont organisées demain. Étienne, vous pourrez jouer au foot, au basket, au water polo.
19: C'est quoi?

0: pétanque. Il y aura aussi une messe. Ça vous plus. Présentation avec Benoît Porcher à suivre de RCF Sarthe. Mais d'abord, donc, les coulisses de l'info. Étienne Pépin, vous répondez aux questions et remarques de nos auditeurs. Hier, les propos tenus dans le débat du jour au sujet de la GPA ont choqué nos auditeurs.
1: Suis-je vraiment sur RCF Notre-Dame ? Je suis horrifié parce que j'entends de la part de vos invités qui banalisent la GPA, alors qu'il s'agit bien de fabriquer les enfants en laboratoire, de vendre le corps des femmes, d'instrumentaliser et de commercialiser la maternité. Vous laissez croire que c'est pour donner de l'amour, c'est faux. Le corps est sacré, sommes-nous vraiment sur une radio chrétienne. Voilà quelques extraits des mails que je reçois depuis hier, Pierre-Hugues.
0: Mais alors, que s'est-il passé ?
1: Pierre-Hugues, vous le savez, l'ancien Premier ministre Gabriel Attal, candidat à l'élection présidentielle, a relancé son idée de légalisation d'une gestation pour autrui éthique, entre guillemets, pour les couples d'hommes. En réaction, 15 personnalités politiques ont publié une tribune pour s'y opposer fermement. Nous avons souhaité en parler avec nos invités parce que, oui, je crois que le sujet doit être évoqué et expliqué sur notre antenne. Oui, je crois qu'il est essentiel d'entendre toutes les voix favorables et défavorables à ce sujet. Et oui, je crois qu'une voix singulière comme celle de RCF Notre-Dame doit exprimer une parole chrétienne, éthique, singulière sur ce sujet. C'est notre mission et nous ne l'avons pas honoré hier. Vous êtes choqués.
0: Et d'ailleurs, vous pouvez réagir à tout moment par mail direct@rcf.fr. Alors Étienne, que retenez-vous de ce que vous disent nos auditeurs ?
1: Trois choses. D'abord, ce sont principalement des femmes qui m'ont écrit. Et ce qui les choque, c'est l'absence de femmes sur le plateau. Trois hommes discutaient de la gestation pour autrui. Une voix féminine aurait donné une autre tonalité au débat par la singularité qu'elle représente, parce qu'une femme porte la vie en elle. De manière générale, il nous faut féminiser nos émissions. Nous n'y sommes pas. Ensuite, vous êtes choqués parce que le débat n'en était pas un. Les deux invités étaient d'accord sur le principe d'une GPA éthique au nom de l'égalité pour permettre à des couples d'hommes d'accéder à la parentalité et au nom de la liberté si la mère porteuse est consentante. Et puis vous êtes choqués aussi parce que nous n'avons pas évoqué les enjeux anthropologiques de la GPA. Quid de l'exploitation du corps de la femme comme objet ? Quid de la marchandisation de la vie ? L'enfant va-t-il devenir un objet à acheter ? Quid de l'artificialisation de la procréation à outrance ? Quid de la relation entre la mère et l'enfant lorsqu'ils sont séparés à la naissance après 9 mois de grossesse ? Quid de l'impact sur l'enfant qui cherche toute sa vie à comprendre son histoire ? Quid de la vie tout simplement comme don sacré ? Et les questions sont nombreuses encore, mais nous ne les avons pas posées.
0: Et Étienne, il faut alerter sur le risque de banalisation d'un sujet si grave.
1: Oui Pierre-Hugues, oui je le crois profondément et c'est ce que font les signataires de la tribune publiée à l'initiative de la ministre de l'égalité entre les femmes et les hommes, Aurore Berger, et avec elle des personnalités politiques de droite et de gauche comme Agnès Buzyn, Rachida Dati, Agnès Firmin-Lebaudeau ou Laurence Rossignol. On ne peut pas mettre le corps des femmes à la disposition du désir d'autrui, disent-ils. La GPA est interdite en France, mais nombre de couples d'hommes vont à l'étranger sans scrupules pour y accéder. Les signataires de la tribune dénoncent un commerce reproductif mondial. Ils citent un rapport de l'ONU de 2025 qui conclut à la nécessité d'abolir la GPA sous toutes ses formes à travers le monde. Ils estiment qu'une civilisation ne se définit pas seulement parce qu'elle a le pouvoir de faire, mais aussi parce qu'elle choisit collectivement de ne pas faire.
0: Et nous en parlons avec notre invité ce matin, Clotilde Brossolet.
1: Et Clotilde Brossolet, bonjour.
2: Bonjour, bonjour à tous.
1: Merci d'être avec nous ce matin sur RCF Notre-Dame. La GPA, on ne pourra pas y échapper, ça fait partie du rouleau compresseur de la société actuelle.
2: C'est ce qu'on pourrait croire, mais je crois qu'on peut quand même toujours échapper à ce qui est mauvais pour l'homme. En fait, ce qui est assez intéressant, c'est qu'en France, la GPA est interdite. Elle est d'une certaine manière autorisée de fait depuis 2013 avec la circulaire Taubira qui permet aux enfants nés de GPA à l'étranger d'avoir la nationalité française, alors que jusqu'à présent, ils gardaient leur nationalité de pays d'origine. Voilà, donc c'est une forme d'autorisation de fait. Mais ce qui est intéressant, c'est de voir qu'on retrouve dans les mêmes mécanismes, on va dire, de propagande pro-GPA que pour la fin de vie ou pour la PMA, vous avez des couples homosexuels connus, issus de la du monde de la variété, comme Christophe Beaugrand, le présentateur, un candidat de L'Amour est dans le Pré, mais aussi le journaliste Olivier Faugiel, qui ne cache pas avoir été à l'étranger. Pour eux, la plupart du temps, c'est aux États-Unis, mais le candidat Le Bonheur est dans le Pré, lui est un peu moins riche, donc il est allé en Colombie, ça coûte moins cher. Voilà, et qui, d'une certaine manière, nous raconte une histoire d'amour. Alors, ce qui est intéressant, mais j'ai pas trouvé le chiffre exact, c'est que la plupart des couples qui vont à l'étranger, on parle de 200 enfants par an en France, nés à l'étranger pour des parents français, sont plutôt des enfants qui sont commandés et, par des

0: onusien. Comme
1: alors, c'est ce que prône d'ailleurs le Vatican. C'est une abolition universelle. Hein. Le pape François a fait un appel pour une abolition universelle de la GPA, de la gestation pour autrui. Voilà, enfin, il y a plein de termes qu'on peut utiliser. Il n'y a pas de texte dans le magistère qui parle directement de la. Enfin, quand je dis le magistère, d'encyclique qui évoque directement la gestation pour autrui. Il peut y en avoir, mais je les ai pas vus. En revanche, ce qui est intéressant, c'est que quand on parle de gestation pour autrui ou de maternité substitution dans les textes du Saint-Siège, c'est des textes qui sont issus du dicaster pour la doctrine de la foi. Donc c'est pas une question de droit de l'homme ou de dignité de l'homme, mais c'est bien une question de dignité, mais en tant qu'enfant de Dieu. Et ce qui est intéressant, c'est de voir que les arguments anti-GPA sont souvent des arguments en faveur de la protection des femmes. Et le Vatican, lui, évoque aussi la question de l'enfant en parlant d'une institutionnalisation de l'abandon de l'enfant. Et il dit que tous les enfants ont le droit à naître naturellement et pas de façon artificielle. Et puis évidemment, le Vatican reprend les arguments classiques de défense de la femme. Moi, j'ai envie d'aller un peu plus loin, c'est-à-dire que il y a ces textes, mais de façon plus précise, il y a une sacralité du corps. Pourquoi ? Parce que l'unité de la personne, c'est corps et âme. Et là, on voit bien que dans le cas de la GPA, l'acte médical, entre guillemets médical, qui est mis en œuvre et commercial, sépare l'utérus du reste de la femme. La femme ne peut pas s'attacher à cet enfant, donc elle est distincte. Et il y a véritablement cette séparation corps et âme. Et là, la femme n'est regardée qu'à travers son utérus, son ventre.
0: Je voudrais qu'on parle de la logique purement libérale que la GPA représente. Il y a cet argument qui dit, si tout le monde est d'accord, si la femme est bien respectée, bien rémunérée pour cela, si c'est bien payé, une femme pauvre au service d'un couple riche, au moins, ça peut fonctionner dans une logique libérale. Qu'est-ce que vous répondez à ça ?
1: Oui, à ce moment-là, c'est un argument que je trouve très fallacieux, parce que c'est un argument, si on le décline, dans ce cas-là, autorisons le vol. Voilà, puisque comme le vol existe, et bon, autorisons le vol, il n'y a pas de raison. C'est pas parce que les choses existent qu'elles sont justes. En France, ce que je trouve intéressant, c'est que la Cour de cassation parle d'indisponibilité du corps humain. Et la Cour de cassation dit bien que le corps ne peut pas faire l'objet d'un contrat. Là, on a bien une histoire de contrat. Mais plus en amont, ça pose plein de questions. C'est-à-dire que le couple commanditaire, lui, sélectionne des embryons. Enfin, il sélectionne des ovocytes. Donc, il choisit d'abord une femme qui va donner des ovocytes. Puis après, on choisit une mère porteuse. Donc, il y a vraiment toute une série d'actes de distinction. Et ça coûte de l'argent. Mais c'est pas parce que les gens sont d'accord que c'est bon. C'est toujours la logique de la libérale.
0: Est-ce que il y a un enjeu de dignité de la personne? Et est-ce que, à travers cela, on est en train de changer le visage de l'humanité avec la GPA?
1: Mais complètement, je ne sais pas quand même, on peut revenir à la question très pratique de ce que c'est qu'une mère porteuse. Une mère porteuse, même si elle signe un contrat, c'est elle qui, dans le business de la GPA, gagne le moins d'argent. Alors, en fonction des pays, c'est 16% à 25% du montant d'une GPA. Alors, plus vous êtes dans un pays riche comme les États-Unis, plus la mère porteuse gagne de l'argent. Mais dans les pays les plus pauvres, type Russie, elle gagne moins de 15%. Du montant. Et on est sur des montants qui vont de 40 000 à 120 000, 300 000 euros. Voilà. Et on peut aller au-delà, hein, encore. Donc déjà, il n'y a pas de liberté quand vous êtes pauvre et qu'on vous propose une somme même importante. Et puis, je pense qu'une fois que là, il y a des contrôles qualité, enfin, on est vraiment dans un domaine avec des promotions, des soldes. Et puis, une femme qui signe un contrat de GPA, elle est entravée pendant le temps de la grossesse dans ses libertés individuelles. Et c'est fondamental, comme le droit de voyager. Si elle est mariée, qu'elle a une vie conjugale, elle n'a pas le droit d'avoir de relations sexuelles. Et si l'enfant est handicapé, elle est obligée d'avorter.
0: Merci beaucoup, Clotilde Bonsolet, d'avoir été avec nous ce matin, spécialiste de la doctrine sociale de l'Église, chroniqueuse de RCF Notre-Dame. Merci beaucoup.
2: Merci à vous, Étienne Pépin. Les coulisses de l'info, c'est à écouter sur rcfnotredame.fr.
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2: 7h20 sur RCF Notre-Dame, le pape Léon XIV arrive demain en Espagne, un programme minuté. Les Espagnols attendent avec impatience l'arrivée du souverain pontife chez eux, vous allez l'entendre dans quelques minutes. Mais d'abord, comme chaque matin, en direct des diocèses, on part dans le diocèse du Mans aujourd'hui, puisque toute la Sarthe est attendue demain dans le nord du département pour la deuxième édition des Olympiades diocésaines. Bonjour Benoît Porcher.
4: Bonjour Pierre-Hugues, bonjour à toutes et à tous.
2: Vous êtes journaliste pour RCF Sarthe. Alors parlez-nous de cette grande journée sportive et festive qui s'annonce demain. Je le disais, c'est la deuxième fois que le diocèse du Mans la propose aux Sartois.
4: Exactement, Pierre-Hugues. La première édition s'est déroulée il y a 2 ans, en 2024, à l'occasion bien sûr des Jeux Olympiques de Paris. 800 personnes avaient répondu à l'appel et depuis

0: Tout le monde attendait ce deuxième rendez-vous de demain. Pour organiser cette journée, le diocèse du Mans peut compter sur l'appui précieux de l'association Notre-Dame de Persaigne à Neuchâtel-en-Saunois, tout au nord de la Sarthe. Les participants seront accueillis dans le magnifique cadre de l'ancienne abbaye cistercienne de Persaigne, classée au monument historique, mais dont il ne reste aujourd'hui que quelques pans de mur. L'objectif premier de ces Olympiades est tout simplement de se réunir et de créer du lien entre les générations par la pratique sportive, le tout dans la joie, le dépassement de soi et le plaisir de rencontrer l'autre.
1: Alors qui peut participer à cette grande journée, Benoît ?
0: Tout le monde, Pierre-Hugues, les jeunes, les moins jeunes, que vous soyez sportif ou pas, que vous soyez catho ou pas, le diocèse ouvre cette journée à qui veut bien y participer. Les festivités vont démarrer dès 9h30 avec les inscriptions. Suivront les échauffements à partir de 10h, puis les activités telles que la marche, le yoga, des cours de rock ou de bachata.
1: De bachata.
0: À midi, tout le monde.
1: Benoît,
0: de bachata,
1: c'est...
0: Oui.
1: C'est quoi le bachata?
0: C'est une danse. Alors je ne saurais pas vous dire exactement en quoi elle consiste. Je ne suis pas spécialiste, je ne suis pas un grand danseur Pierre-Hugues.
1: Bon, la suite du programme, après, Benoît.
0: À midi, tout le monde partagera un pique-nique avant le grand lancement des Olympiades à 13h. Différents tournois sont au programme avec pêle-mêle hein, du foot, du basket, du volley, de la pétanque, du frisbee ultimate, même du water polo si le temps le permet. En parallèle, une grande kermesse sera mise en place pour les enfants. Et la journée se clôturera à 18h par une messe célébrée par l'évêque du Mans, Monseigneur Jean-Pierre Huillemin. Voilà Pierre-Hugues, j'espère que je vous aurai donné envie de venir.
1: Tout à fait, tout à fait.
0: Ce week-end. En tout cas, toute l'équipe hein, de la matinale RCF Notre-Dame est la bienvenue, peut-être pour former quelques doublettes au tournoi de pétanque. Hein. Qu'est-ce que vous en dites ?
1: Plutôt du molki pour nous. Merci beaucoup, en tout cas.
0: Ça peut se faire, alors
1: ce
0: peut-être.
1: Ce matin, Benoît Porcher, en direct de la Sarthe, où vous êtes journaliste pour RCF Notre-Dame. L'actualité chrétienne à suivre, le programme du voyage du pape en Espagne. Il atterrit demain à Madrid. Les détails avec Pauline de Torsiac.
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1: 7h24 sur RCF Notre-Dame. Le président ukrainien propose une rencontre à son homologue russe, Clara.
5: Oui, Pierre-Hugues, on va en parler. Il suggère un cessez-le-feu. Le temps de négocier donc avec Vladimir Poutine.
1: Eh bien, on va en parler avec vous dans quelques minutes. Est-ce que vous connaissez la bachata, vous ?
5: C'est de la danse.
1: Ah oui, c'est de la danse. Pauline, bonjour. Pauline de Torsiac.
6: Bonjour, Pierre-Hugues.
1: Vous connaissez la bachata. Alors là,
6: Moi, je ne connais pas la bachata, mais je vous ai envoyé une petite vidéo
1: pour que
6: vous appreniez, parce que j'ai quand même l'impression que vous aimez bien danser, que vous avez envie d'apprendre les bases de la bachata.
1: Oh là là, mon Dieu, non. Enfin, je suis très mauvais danseur, malheureusement. Allez, on va revenir à l'actualité chrétienne avec vous, Pauline. Léon XIV, qui entame demain en Espagne son 4e voyage apostolique. 3 grandes étapes l'attendent, Madrid, Barcelone et les îles Canaries.
6: Oui, la dernière fois qu'un pape a foulé le sol espagnol, Pierre-Hugues, eh bien, c'était Benoît XVI en 2011 pour les Journées mondiales de la jeunesse. 15 ans plus tard, la venue de Léon XIV est attendu avec impatience, vous l'imaginez. Premier pape américain, ancien missionnaire au Pérou, il parle espagnol couramment. Alors à la veille de l'arrivée du pape à Madrid, première étape de ce voyage, c'est à la fois l'effervescence et la sérénité dans la capitale espagnole. Les précisions du père Rodrigo, curé de la paroisse Saint-Louis des Français à Madrid.
7: On sent une effervescence. Je pense que cette visite de 2000 ans, ça avait pas mal marqué la ville, les esprits. On sent un petit peu, oui, cette attente qui grandit aussi dans les paroisses, bien sûr, mais un petit peu aussi dans l'atmosphère. Il y a même, et là je rentre justement de me promener un petit peu, d'aller dans la ville, d'aller dans un établissement scolaire où on assure le caté, et puis on voit déjà les affiches un petit peu partout. Bienvenido, et Léon XIV, donc même il y a des affiches. Et oui, on sent bien cette attente de la part de la ville.
1: C'est un programme minuté qui attend le pape à Madrid, Pauline.
6: Oui, Léon XIV sera accueilli par le roi Felipe au Palais Royal, puis par les autorités, la société civile et le corps diplomatique. Samedi soir, le pape animera une veillée de prière avec les jeunes en plein cœur de Madrid, sur la Plaza de Lima. Le lendemain, en la solennité du Saint-Sacrement, Léon XIV célébrera la messe sur la place de Cibèle, autre lieu emblématique de la capitale. La célébration sera suivie d'une procession à l'occasion de la solennité du Saint-Sacrement. Le pape qui a prévu d'ailleurs de porter lui-même même les saintes espèces. Dans toutes les paroisses de Madrid, l'heure est au dernier préparatif. Natalia a par exemple hâte de vivre cette visite historique. Elle prépare la venue du pape pour un groupe de 700 personnes de sa paroisse.
8: Tout d'abord, nous nous préparons avec énormément de joie, d'enthousiasme et aussi bien sûr avec des responsabilités, mais c'est vrai que c'est un moment unique. Je m'occupe d'un groupe de 700 personnes de ma paroisse. C'est bien un important travail de préparation, de logistique et aussi d'accompagnement. Nous attendons un message fort d'espérance, de paix, de fraternité. Je pense que le monde traverse aujourd'hui nombreuses difficultés. C'est vrai que c'est un pape qu'on ne le connaît pas énormément. Il est récent, donc on aimerait bien de les connaître un peu plus pour voir quel message nous donne à tout le monde et surtout à les chrétiens.
6: Impatience aussi au sein du clergé espagnol, Pierre-Hugues. Le 9 février dernier, l'archevêque de Madrid a même organisé une rencontre avec plus de 1000 prêtres. Ils avaient d'ailleurs reçu à cette occasion une lettre du pape, Père Rodrigo.
7: Le pape nous a déjà écrit à l'occasion une prêtre adressée au clergé de Madrid, qui nous a profondément touchés dans la simplicité mais la profondeur du message, en nous encourageant vraiment à être prêtre, en revenant vraiment aux essentiels d'être prêtre, malgré nos limites humaines, à l'image du Christ pasteur. Une lettre très très belle, très simple, mais qui nous a tous touchés. Chez les prêtres, il y a une attente très cordiale, oui, de cette visite.
6: Et au cours de cette visite, le pape devrait aborder des thèmes tels que la paix, le désarmement, l'unité, la jeunesse, la culture, les nouvelles technologies et les migrations. Lundi, le pape rencontrera le président du gouvernement espagnol, Pedro Sanchez. Il sera ensuite reçu au Congrès des députés pour prononcer un discours devant les membres du Parlement espagnol. Léon XIV s'entretiendra également avec les évêques au siège de la conférence épiscopale. Il rencontrera lundi soir la communauté diocésaine dans le stade Bernabéu. Et puis mardi, il est attendu à Barcelone. On aura l'occasion d'en reparler, Pierre.
1: Des drapeaux Jésus t'aime, des flash mobs et des refrains de pop louange, des dizaines de milliers de fidèles sont attendus samedi dans une quinzaine de villes françaises pour les marches pour Jésus.
6: Oui, le principe est simple, défiler en musique dans un témoignage joyeux et paisible d'une foi vivante qui veut toucher les cœurs. C'est ce qu'expliquent les organisateurs. À Paris, l'édition 2026 est parrainée par le footballeur Olivier Giroud et l'édition 2026 s'élancera du Panthéon à 14h pour gagner la place Vauban dans le 7e arrondissement.
1: On aura l'occasion d'en reparler avec l'invité de la matinale à 8h10. Le pape a convoqué les cardinaux pour un consistoire les 26, 27 et 29 juin prochains.
6: Oui, dans une lettre adressée aux cardinaux, le cardinal Rédoyen du Collège Cardinalis a précisé les thèmes des 4 sessions de travail. Les cardinaux discuteront de la situation internationale, de la paix et du dépassement de la théorie de la guerre juste, de l'encyclique Magnificat Humanitas et de la mise en œuvre du synode.
1: Merci beaucoup Pauline de Torsiac pour l'actualité chrétienne. 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Et à la une, Clara, le président ukrainien propose une rencontre à son homologue russe.
5: Oui, il suggère un cessez-le-feu, le temps de négocier. Volodymyr Zelensky a adressé une lettre ouverte à Vladimir Poutine pour mettre en place des négociations directes dans un pays tiers. Ce dernier dit ne pas avoir reçu la lettre, mais a tout de même réagi. Volodymyr Zelensky peut venir à tout moment à Moscou. Au Proche-Orient, des frappes israéliennes ont fait 8 morts et plusieurs blessés dans le sud du Liban, malgré le cessez-le-feu en place. Un soldat israélien a également été tué. Le chef du Hezbollah pro-iranien, lui, rejette l'accord du cessez-le-feu annoncé à Washington et réclame un retrait total des forces israéliennes au Liban.
9: La famille de Liana dans l'attente de l'autopsie.
5: Celle du corps retrouvé hier dans une exploitation agricole dans le Gers. Les vêtements sont similaires à ceux que portait la collégienne de 11 ans au moment de sa disparition. Sébastien Lecornu réunit aujourd'hui ses ministres de l'Intérieur et de la Justice pour évoquer les éventuels dysfonctionnements dans le traitement de plaintes qui visent le principal suspect. Cet homme actuellement placé en examen et en détention provisoire. Du nouveau dans l'affaire du bar Le Constellation de Crans-Montana, tristement connu après l'incendie qui a ravagé l'établissement la nuit du Nouvel An et qui a fait 41 morts. Les propriétaires français sont auditionnés ensemble ce vendredi et en présence des avocats des différentes parties qui pourront interroger Jacques et Jessica Moretti sur ce drame. Le ministère du Travail doit dévoiler aujourd'hui un nouveau plan sur la santé au travail. Il vise particulièrement les jeunes et les nouveaux arrivants dans les entreprises. Ce sont ceux les plus touchés par les accidents du travail. Un salarié français sur deux présente des signes de détresse psychologique, selon une étude publiée ce mardi par Empreinte Humaine, réalisée par Ipsos BVA.
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10: Bonjour à toutes et à tous. Bonne nouvelle, après la journée pluvieuse d'hier, le temps se lève et s'annonce plus nettement plus agréable pour aujourd'hui avec un retour progressif du soleil sur l'ensemble de nos départements en Sud-Rhône-Alpes. Côté température, comptez en fin de matinée 13 degrés à Belmont-de-la-Loire et Pélussin dans la Loire, 14 degrés à Eyrieux et Beaurepaire en Isère, 16 degrés à Saint-Jean, Penroyant et Tulette dans la Drôme et 14 degrés également à Alissa et Sablières en Ardèche. Cet après-midi, les éclaircies s'imposeront franchement, même si quelques nuages résiduels pourront traîner sur les altitudes et les massifs. Il fera en moyenne 17 degrés à Noir-Étable et Saint-Juan-Chevalet dans la Loire, 18 degrés à Morestel et Roibon en Isère, 21 degrés à Montélimar et Drôme et 17 degrés à Aubenas et Sept-Îlieux en Ardèche. Un vent du nord modéré balayera les derniers nuages en journée, mais rien de grave puisqu'un week-end ensoleillé s'annonce. Très bonne journée à toutes et à tous sur RCF.
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12: Début juillet, 5 militants opposés à la création de la déviation de Saint-Péray comparaîtront devant le tribunal judiciaire de Valence pour mise en danger de la vie d'autrui et entrave à la circulation. Ils avaient, le week-end de l'Ascension, déployé une banderole sur le pont Mistral et s'étaient suspendus à ce pont. Des actions non violentes qui ont pourtant conduit à la casse-prison pour certains d'entre eux. Un dispositif adapté selon le préfet de l'Ardèche, une répression disproportionnée selon les militants. C'est un des exemples. Saint-Péray, c'est notre exemple à nous, mais ces luttes environnementales, il y en a eu beaucoup dans le pays. On pense notamment à la répression de Sainte-Soline contre les méga-bassines, avec notamment 200 blessés, dont 40 graves, ou des mobilisations contre l'A69 avec des centaines de gardes à vue. Alors, y a-t-il réellement un durcissement du maintien de l'ordre ? En quoi les rhétoriques comme éco-terroriste prononcé par Gérald Darmanin crée un imaginaire violent et délégitime les défenseurs de l'environnement? On va se poser toutes ces questions avec vous, Henri Pérouse. Bonjour.
13: Bonjour.
12: Merci d'être dans notre studio, citoyen actif, membre notamment d'Amnesty International. L'ONG avait l'année dernière d'ailleurs publié un rapport sur ce climat concernant les répressions des luttes environnementales. Alors d'abord, pour qu'on se remette, j'ai fait un petit récap de ce qui s'était passé ces dernières semaines. Est-ce que vous pouvez nous le remettre dans l'esprit pour qu'on sache de quoi on parle ?
13: Je crois que vous l'avez dit, moi ce que j'ai lu auparavant, et là je n'engage que mes lectures à titre personnel, c'est un projet de lutte contre la bétonisation et l'artificialisation de la plaine de Saint-Péray. C'était le premier motif invoqué par les opposants. Le deuxième motif qu'ils avançaient, c'était la défense des terres agricoles, et notamment de l'enjeu de la souveraineté alimentaire. Et enfin, ils mettaient en cause une politique des transports qui est basée centralement sur l'automobile à l'heure du changement climatique. Voilà ce qu'il disait. Et je me garderai de donner un jugement sur les faits parce que, en tant que membre du conseil d'administration d'Amnesty pour la Drôme, Amnesty International, Nous avons une méthodologie très stricte qui garantit notre impartialité. Et en l'occurrence, nous n'avons pas pu croiser les sources, examiner les faits, nous documenter. Donc je ne peux que vous présenter les principes avec lesquels Amnesty aborde cette question du dérèglement climatique et de toutes les luttes pour la défense de l'environnement. Pour nous, Amnesty International, on est très sensible de plus en plus au combat contre la crise climatique. Vous savez que la vocation première d'Amnesty, c'est la défense des droits humains et que notre Bible est la Déclaration universelle des droits de l'homme. Mais nous avons malheureusement constaté une très grande dégradation qui réprime des manifestations, qui réprime des initiatives qui sont d'intérêt général puisqu'elles défendent les droits humains, elles défendent l'environnement. Et nous constatons une aggravation de la répression, ce qui pose problème, puisque pour nous, le droit de manifester, la liberté d'expression sont fondamentaux.
5: Depuis quand vous observez cela ?
13: Le glissement est progressif. Mais je voudrais insister, moi, sur un terme qu'on entend peu, c'est celui de désobéissance civile. Car c'est un enjeu important. Pour nous, les actes de désobéissance civile menés de manière non violente, hein, j'insiste sur ce point, relèvent des droits de la liberté d'expression, d'opinion et de réunion pacifique. C'est protégé d'ailleurs par les articles 18 à 21 du pacte international relatif aux droits civiques et politiques, pour défendre l'intérêt général et en quelque sorte le bien commun. Un deuxième point, c'est que nous nous mobilisons devant l'ampleur et l'urgence de la crise climatique. Elle entraîne une crise des droits humains sans précédent et cela menace l'exercice de nos droits civils, politiques, économiques, sociaux et culturels pour nous, mais aussi pour les générations à venir et donc pour l'avenir de l'humanité. Donc, sur cette question, nous... A priori, Amnesty International ne s'oppose pas en soi aux arrestations et aux possibles poursuites, puisqu'on est dans un état de droit que nous défendons mordicus. On ne s'y oppose pas tant qu'elles sont proportionnées aux infractions constatées et qu'il existe des sanctions prévues pour ce type d'infraction. D'ailleurs, la jurisprudence des tribunaux français a été régulièrement conforme au droit international en relaxant des militants pour le climat et l'environnement, qui étaient mis en cause pour des actions de désobéissance civile au titre de la liberté d'expression ou de l'état de nécessité. Et ces tribunaux ont prononcé des sanctions habituellement proportionnées à leur encontre, en tenant compte du fait qu'il s'agit d'actions de désobéissance civile.
5: Est-ce que, avant, du coup, de passer par la case tribunal, ce qui a glissé un petit peu, c'est le moment du maintien de l'ordre ?
13: Effectivement, nous avons deux logiques en présence. Et là encore, il s'agit de questions de proportion. Alors, le tribunal examinera les deux parties, notamment sur la mise en danger d'autrui, alors que, personnellement, j'ai recueilli des témoignages montrant la célérité des autorités à remettre en route le chantier bien avant de s'occuper de la santé, enfin de la sécurité des personnes. Nous avons là un exemple, s'il est confirmé par les tribunaux, de la priorité donnée à l'économie sur des enjeux plus fondamentaux, tels que ceux que j'ai rappelés.
5: Qu'est-ce que ça crée ?
13: Un climat d'intimidation. Par exemple, la garde à vue, si on prend cet exemple. Pour nous, toute personne ne devrait être placée en garde à vue que lorsqu'il existe un motif raisonnable de penser qu'elle a participé à une infraction pénale. Mais cette garde à vue doit être nécessaire et proportionnée. D'ailleurs, le droit international prévoit que les personnes inculpées d'une infraction pénale ne seront pas placées en détention pendant l'enquête ou en attendant le procès au titre de la présomption d'innocence. En conséquence, les autorités ne peuvent incarcérer des personnes faisant l'objet d'une enquête pénale ou attendant de passer en jugement que de façon exceptionnelle et seulement si cette mesure est strictement nécessaire.
12: Alors qu'on voit que, par exemple, pour la mobilisation contre l'A69, il y en a eu beaucoup des gardes à vue et des arrestations.
13: Oui, d'ailleurs, même des médias qui sont peu enclins à célébrer l'écologie ont dû constater une disproportion colossale. Et on pourrait revenir aussi sur le droit de ne pas décliner son identité. Cela peut constituer une infraction s'il existe des raisons suffisamment étayées de preuve que les personnes ont commis un délit. Mais les contrôles d'identité doivent rester strictement nécessaires et proportionnés. Pour Amnesty, l'utilisation abusive, arbitraire ou discriminatoire constitue une atteinte aux droits humains des personnes, notamment du droit à la dignité, à la vie privée. Et de ce point de vue, les témoignages qui ont été faits lors de la comparution immédiate stipulaient que c'était disproportionné avec des fouilles au corps, des humiliations, des mesures d'intimidation, sans parler des conditions de détention qui auraient été plus que déplorables. Entre parenthèses, ce qui a été vu dans les commissariats, notamment je crois dans la Drôme, c'est ce que subissent tous les jours bon nombre de personnes interpellées. Et cela, les médias en parlent peu.
12: On parle là de la France, mais que font nos voisins européens et puis dans le reste du monde ?
13: C'est une préoccupation effectivement très très large. Dans le dernier rapport annuel qui est paru récemment d'Amnesty France, l'on voit que ces glissements ne sont pas spécifiques à la France. Et le durcissement de la répression est patent dans de nombreux pays. L'état de droit n'est plus aussi naturel, puisque même d'ailleurs certains de nos gouvernements le remettaient en cause ouvertement. Hein. Ça commence à bien faire, on a entendu des choses comme ça. Ça, c'est très, très préoccupant. Et nous, à la veille d'élections importantes, Amnesty se préoccupe beaucoup de comment ça va se passer.
12: Mais avec d'ailleurs, j'en parlais en introduction, une rhétorique. On a entendu Gérald Darmanin parler d'éco-terroriste, on a entendu de djihadisme vert. Qu'est-ce que ça crée, ce vocabulaire-là, aussi dans l'imaginaire collectif ?
13: Ça empoisonne l'imaginaire collectif. Ça obère les possibilités qu'ont les citoyens de réfléchir à leur situation et, le cas échéant, de pouvoir dire aux autorités leurs sentiments. Pour nous, ce qui est dramatique, c'est que l'extension du sentiment d'impuissance que génèrent ces mesures répressives, alors que ce qui constitue une démocratie, un état de droit, c'est cette capacité qu'ont les citoyens à agir sur ce qui les concerne. Et que je sache, par exemple, la politique des transports ou la politique agricole relève de l'intérêt général. Donc, c'est très préoccupant de voir cette répression, ce déséquilibre entre des prises de conscience qui essayent de s'exprimer, de vulgariser la cause qu'ils défendent, et cette répression tous azimuts qui s'abat, dans certains cas, brutalement, même trop souvent. Enfin, moi, je suis épaté, malheureusement, scandalisé par la brutalisation de la société. Et j'entendais récemment un auteur qui expliquait que la violence qui est exprimée par certaines manifestations parfois, je crois d'ailleurs qu'en ce moment il y a une réaction par rapport à une manifestation sportive à Paris qui a dégénéré. Alors c'est pas la seule cause, mais brutalisation de la société crée une cocotte minute qui forcément déborde à certains moments. Donc ça mériterait d'interroger la genèse de cette cocotte minute, pour reprendre l'expression. Pourquoi ça bouillonne? Et c'est bien, nous semble-t-il, parce qu'il n'y a pas assez de lieux d'expression pacifique. Hein, j'insiste là-dessus, pour nous, Amnesty, c'est important. Pour que chaque citoyen, pour que des groupes de citoyens exercent leur droit de s'exprimer, de manifester.
12: Et pour autant, par exemple, sur Saint-Péray, il y a eu des enquêtes publiques. Ce lieu-là n'a pas été suffisant, selon vous ?
13: Interroger bon nombre d'associations en France qui luttent sur certains points, ils vous parleront de

0: Parodi, pour avoir participé moi-même à une CLI, Commission Locale d'Information, il était facile de voir que tout était rédigé d'avance. Alors, ce n'est pas forcément de partout pareil, mais le peu que j'ai personnellement vu m'a beaucoup inquiété quant à cette représentation théâtrale, en fait, d'un projet qui est déjà lancé.
1: On a beaucoup parlé des luttes environnementales, mais en fait, c'est pas que. On accueille ici souvent aussi les syndicats généralistes qui font part de la même chose, du même climat de tension qui naît. Vous parlez de criminalisation du droit de manifester, selon vous ?
0: C'est le glissement qui semble s'opérer de plus en plus. Et je redoute, il me semble que Saint-Péret peut s'inscrire là-dedans par la disproportion si elle est confirmée par les tribunaux, puisque nous avons encore la chance d'être dans un État où il y a une instance des autorités judiciaires qui, malgré le manque de moyens, essaye tant bien que mal d'appliquer les principes élémentaires de justice. Mais pour nous, l'espace civique est attaqué. Les libertés de réunion, d'expression et d'association ont été entravées, notamment en 2025. Des restrictions excessives et disproportionnées ont particulièrement visé les défenseurs du climat et par exemple celles et ceux mobilisés pour les droits des Palestiniens et des Palestiniennes. Quand même, on a bien vu pour la 69 des actions de désobéissance très réprimées. Interdiction de manifestations pacifiques ou de conférences sur la Palestine, menace de dissolution du collectif Urgence Palestine, etc. etc. Ces atteintes aux libertés, eh bien, elles rendent inaudibles et parfois suspectes des revendications de la société civile.
1: Et on aura besoin, au contraire, vu l'urgence climatique et le défi qui nous attend, on aura besoin, sans aucun doute, à l'inverse, de se serrer les coudes. Merci beaucoup, Henri Pérouse, d'avoir été avec nous aujourd'hui.
0: Merci à RCF de nous permettre d'exprimer le point de vue d'Amnesty International.

0: RCF Notre-Dame, il est 7h50, Saint Boniface et Saint Igor aujourd'hui. On en parlera dans quelques minutes avec Clara, mais je vous propose d'abord de prendre un temps pour vous, un temps avec Dieu. Dans l'évangile du jour, Jésus enseigne au temple devant une foule nombreuse qui, je cite, vient l'écouter avec plaisir. Alors c'est avec plaisir que nous écoutons la parole de Dieu, ce passage du 12e chapitre de Marc, commenté par le père Éric Courtois, prêtre du diocèse de Versailles.
1: En ce temps-là, quand Jésus enseignait dans le temple, il déclarait « Comment les scribes peuvent-ils dire que le Messie est le fils de David ?» David lui-même a dit, inspiré par l'Esprit Saint, « Le Seigneur a dit à mon Seigneur, « Siège à ma droite, jusqu'à ce que j'aie placé tes ennemis sous tes pieds. » David lui-même le nomme Seigneur. D'où vient alors qu'il est son fils ? Et la foule nombreuse l'écoutait avec plaisir. »

Dans ces trois courts versets, Jésus ne reçoit pas de questions, mais en pose pour ouvrir l'esprit de ses interlocuteurs au mystère de sa personne. Jésus est vrai Dieu et vrai homme, mais cela n'a pas encore été perçu par ses contemporains, alors que l'Écriture conduisait le cœur vers cette révélation bouleversante qui est le titre de l'Évangile selon saint Marc, Jésus, le Christ, le Fils de Dieu. Le Christ, ou Messie, doit donc être de la lignée de David selon la promesse. C'est la raison pour laquelle il est si important que Joseph reconnaisse et introduise Jésus dans la lignée davidique. Le titre de « fils de David » n'est jamais contesté à Jésus. La difficulté vient de ce que David lui-même appelle le Messie « mon Seigneur ». Dans la mentalité antique, un descendant est toujours moins important que le personnage illustre qui démarre une lignée. Or, David lui-même le nomme Seigneur. Si donc David le reconnaît plus grand que lui, comment peut-on dire qu'il est son fils ? Personne ne sait répondre à ces questions de Jésus, car personne, alors, n'a clairement perçu que Jésus, fils de David, est aussi le fils de Dieu. Pour nous, souvenons-nous toujours, en professant le credo, que l'Église appuie sa foi en Jésus sur les Écritures de l'Ancien comme du Nouveau Testament, ce qui paraît obscur, contradictoire ou inachevé dans l'Ancien Testament, se comprend quand on accueille le mystère de Jésus-Christ, vrai Dieu et vrai homme, Dieu fait homme pour notre salut.

Notre Père, qui es aux cieux, que ton nom soit sanctifié, que ton règne vienne, que ta volonté soit faite sur la terre comme au ciel. Donne-nous aujourd'hui notre pain de ce jour. Pardonne-nous nos offenses, comme nous pardonnons aussi à ceux qui nous ont offensés. Et ne nous laisse pas entrer en tentation, mais délivre-nous du mal. Car c'est à toi qu'appartiennent le règne, la puissance et la gloire pour les siècles des siècles. Amen.

0: Vous écoutiez la communauté de l'Emmanuel ce matin. Jésus, tu es le Christ. Pour conclure notre temps de prière, l'évangile du jour était commenté par le père Éric Courtois, prêtre du diocèse de Versailles. 7h56 sur RCF Notre-Dame. Aujourd'hui, nous fêtons les Boniface et les Igor, Clara.
1: Oui, Boniface, c'est un prénom médiéval particulièrement donné autrefois en Provence, alors que Igor est un prénom d'origine scandinave très courant en Russie et qui signifie gardien de la jeunesse.
0: Allez, on va commencer avec Saint Igor.
1: Alors, c'est l'arrière-petit-fils de Saint Vladimir, grand-duc de Russie au XIIe siècle. Lui, il fut lésé de tous ses biens et rejeté du trône, alors il devient un moine au monastère de Saint-Théodore de Kiev. La haine du peuple contre la dynastie des Olegovitch à laquelle il appartenait continue tout de même de le poursuivre. Il fut sauvagement assassiné en 1147 alors qu'il priait devant l'icône de la Mère de Dieu.
0: Et quant à Saint-Boniface ?
1: Eh bien, lui, c'est un moine anglais qui évangélisa l'Allemagne et qui sacra en 751 Pépin le Bref, qui le chargea de réformer l'église franque. Il fut assassiné vers 754 par des païens alors qu'il évangélisait encore à 80 ans. Son corps fut rapporté à l'abbaye de Fulda qu'il avait fondée et c'est encore là que la conférence épiscopale allemande se réunit chaque année.
0: Et c'est à lui que l'on doit l'origine du sapin de Noël.
1: Exactement, une légende raconte qu'un jour où il voulait démontrer aux druides que les chênes n'étaient pas des arbres sacrés invincibles, il fit donc abattre un chêne pluricentenaire, le chêne de Thor, et dans sa chute il a écrasé tous les arbres autour de lui sauf un jeune sapin. Boniface, qui venait de prêcher sur le mystère de la nativité, a alors déclaré « Cet arbre sera l'arbre de l'enfant Jésus ». Et depuis, les familles chrétiennes allemandes commencent à mettre des sapins dans leur maison au temps de Noël. Et cette coutume, Pierre-Hugues, elle s'est largement répandue.
0: Ah bah oui, tout le monde a un sapin aujourd'hui.
1: Tout le monde a un sapin, voilà d'où ça vient.
0: Même vous, c'est vous qui en aviez mis un là, cette
1: Exactement.
0: Année, dans la radio. Merci beaucoup Clara Bévilacqua. Dans 10 minutes, l'invité de la matinale, on parlera de la marche pour Jésus.
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0: Vendredi 5 juin, nous fêtons aujourd'hui Saint Igor et Saint Boniface. Excellent début de journée. Vous écoutez RCF Notre-Dame, il est précisément 8h. Et Clara, la une réunion aujourd'hui à Matignon autour de Sébastien Lecornu.
1: Pour faire le point sur d'éventuels dysfonctionnements de la justice autour de l'affaire Liana, annonce après la découverte d'un corps qui est probablement celui de la collégienne de 11 ans disparue il y a une semaine. En Ukraine, des bombardements russes ont fait 3 morts cette nuit dans plusieurs régions, des frappes alors que le président ukrainien Volodymyr Zelensky a proposé hier à Vladimir Poutine une rencontre directe en face à face. Au Liban, les frappes israéliennes se sont poursuivies hier malgré le cessez-le-feu, théoriquement en place. Au moins 8 personnes sont mortes dans le sud du pays. Et des dizaines de milliers de fidèles sont attendus demain pour la marche pour Jésus, des défilés en musique pour témoigner de leur foi dans une quinzaine de villes en France.
0: Et le pasteur Gilbert Léognon est président de la marche pour Jésus en Ile-de-France. Il est mon invité dans 10 minutes. Ce sera après votre journal local, la suite de l'information sur RCF Notre-Dame.
8: 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Une chanson pour une

0: Une initiative pour sensibiliser au harcèlement scolaire, tout se passe à Valence. La semaine de la santé sexuelle s'achève ce week-end. C'est l'occasion de parler prévention et accompagnement avec le nouveau planning familial de Saint-Étienne. Enfin, le Tour d'Auvergne-Rhône-Alpes démarre ce dimanche. Vous entendrez les réactions de notre président de région et celles d'un ancien champion.
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0: Le CHU de Grenoble est visé par une trentaine de plaintes pour des causes inexpliquées. Depuis 2019, des employés de l'Institut de biologie et de pathologie du CHU Grenoble-Alpes signalent des odeurs chimiques, des maux de tête et des malaises. 7 ans après les premiers signalements, 31 plaintes ont été déposées par des salariés et des syndicats, dont une contre X pour administration de substances nuisibles, annoncé hier l'avocat Hervé Gerbi qui accompagne le syndicat Sud Santé. La justice est désormais saisie, le syndicat jugeant insuffisantes les analyses commandées jusqu'ici par la direction. L'avocat réclame des expertises indépendantes ordonnées par des magistrats. L'hypothèse d'une évacuation du bâtiment pour un temps vital au fonctionnement de l'hôpital n'est pas écartée. La direction du CHU n'a pas réagi à cette annonce. Chaque année, près de 700 000 élèves sont victimes de harcèlement scolaire en France, soit environ un enfant par classe. Un fléau silencieux pour lequel des élèves drômois ont donné de la voix. 4 classes de CM1 et de CM2 de Saint-Marcel-les-Valence ont écrit une chanson, l'ont enregistrée et l'ont mise en image dans un clip vidéo. Le travail a commencé en début d'année scolaire. Il a été présenté cette semaine lors de 2 soirées festives. Caroline Pratt, le résultat est étonnant pour de si jeunes élèves.
2: Heures de travail d'écriture pour poser des mots sur le harcèlement.
3: Certains connaissaient bien, certains connaissaient un peu moins. Du coup, on nous a expliqué, puis après, ils ont eu plus d'idées.
2: Pour d'autres, le sujet était malheureusement du vécu.
4: C'est difficile à exprimer parce qu'on a de la colère, de la peur, de la tristesse. On a plein de choses, on ressent vraiment plein de choses. Et je suis super contente pour moi que ça n'arrive plus parce que vraiment, ça a été horrible cette période.
2: Un travail accompagné par les musiciens David Granier et Marion Elger, époustouflés par la lucidité des élèves.
5: Ils ont vraiment la conscience, de par les réseaux, de par l'actualité, que ça peut avoir de graves répercussions et que ça peut entraîner la mort. C'est quand même quelque chose qu'ils ont évoqué en classe.
2: Un clip et une chanson qui vont pouvoir servir à l'équipe éducative, selon Alain Maquinadion, le directeur de l'école.
6: Quand il y a des situations de conflit dans la cour, on peut s'appuyer sur la chanson, les paroles, ce qu'on a dit, pour véhiculer les messages autrement. Donc oui, c'est très important pour nous.
2: Et ce clip sera peut-être primé l'année prochaine lors du prix de lutte contre le harcèlement scolaire proposé chaque année par l'Éducation nationale.
7: On est tous acteurs pour éviter le pire.
0: Harceler n'est pas joué, c'est le titre de cette chanson. Vous pouvez la retrouver depuis cette semaine en ligne sur YouTube. Du 1er au 7 juin, la semaine est dédiée à la santé sexuelle sur l'ensemble du territoire. L'occasion de rappeler les bons réflexes de dépistage, de protection et de consentement. Un travail essentiel à mener auprès des plus jeunes pour les accompagner et leur donner accès à ces informations primordiales. Les plannings familiaux en France ouvrent leurs portes et de leur structure avec bienveillance pour écouter et répondre à toute question autour de la sexualité. Adrie Papin est justement conseillère conjugale et familiale de la Loire au planning familial de Saint-Étienne.
8: Et un des trucs que nous, on aime bien dire, c'est qu'en tout cas, de notre côté, il n'y a aucune question bête et qu'on peut utiliser le vocabulaire qu'on veut. Et on est là, nous, après, pour donner de l'information. Mais en tout cas, c'est important pour nous d'être un endroit où toutes les questions peuvent être posées. Parce que malheureusement, la sexualité, la santé sexuelle, elle est entourée d'un ensemble de tabous qui ne sont pas protecteurs pour les personnes, en fait. Parce que ne pas avoir accès à l'information, ne pas savoir où poser la question, c'est plein de choses qui peuvent mettre difficulté dans sa santé. D'avoir accès à l'information sur la contraception, c'est important. Enfin, tout ça, c'est protecteur pour aussi prévenir les violences et rendre les personnes plus capables d'identifier quand elles rencontrent des difficultés ou quand elles vivent des violences. C'est pour ça qu'on dit qu'il n'y a pas de mauvaises questions, parce que juste, on n'a jamais eu d'espace pour les poser, en fait, ces questions. Et pour nous, c'est important d'ouvrir cette espace-là.
0: Les plannings familiaux existent dans tous nos départements. Ils sont joignables par téléphone ou en présentiel. Un numéro vert national santé sexuelle contraception IVG existe également, le 0800 08 11 11. Jocelyn Dubost, 31 ans, est le nouveau visage du syndicat Jeunes Agriculteurs de France. Il est exploitant agricole à Courtenay, près de Morestel en Orisère, et a été élu hier président national du syndicat lors du congrès à Bourg-en-Bresse. Il succède à ce poste après avoir présidé pendant 4 ans dans la branche régionale Auvergne-Rhône-Alpes. L'installation des jeunes agriculteurs et la gestion de l'eau, notamment au sein de l'association regroupant 28 irrigants qui pompent directement dans le Rhône, sont ses enjeux principaux. Le premier tour Auvergne-Rhône-Alpes prendra le départ ce dimanche. Vizille en Isère accueillera la toute première étape de compétition que vous connaissez en fait déjà sous le nom du Critérium du Dauphiné, qui entame sa 78e édition, un test grandeur nature pour les champions cyclistes, un mois avant le début du Tour de France. Un événement populaire aussi avec des répercussions économiques importantes, de quoi réjouir Laurent Wauquiez et Fabrice Pannekoek, l'ancien et l'actuel président de région.
9: C'était le Critérium du Dauphiné libéré, c'est la course mythique de notre région. Ça devient le Tour d'Auvergne-Rhône-Alpes. On est la région du vélo, on est la région du Tour de France. Donc c'était naturel que ça devienne le Tour d'Auvergne-Rhône-Alpes. Et ça sillonne toute la région, qui est la plus belle région de France, pour le vélo et pour le reste.
10: Absolument, parce que le Tour Auvergne-Rhône-Alpes, comme d'ailleurs le Tour de France, c'est une belle occasion de montrer notre agriculture, nos patrimoines, notre culture, nos villages, nos communes, nos territoires et notre belle région. C'est la fête du sport et de la combativité, c'est la fête de nos territoires, du tourisme en Auvergne-Rhône-Alpes.
0: Un nouveau nom pour la course qui ne doit pas faire oublier sa grande histoire, estime Bernard Thévenet, son directeur.
11: Le Critérium du Dauphiné, il a changé de nom, mais en réalité, il ne faut surtout pas changer ce qui fait l'essence même du Critérium, c'est-à-dire qu'il faut qu'il y ait des étapes un peu pour tout le monde, il faut qu'il y ait un contre-la-montre, des étapes de plat, et ça doit toujours se terminer en montagne. Il n'y a rien qui change, c'est une recette qui fonctionne très bien depuis très longtemps. Évidemment, le monde cycliste change et tout, il faut s'adapter, mais il faut rester dans la continuité.
10: Une nouvelle histoire qui est construite sur la grande histoire.
11: Oh là, c'est bien dit ça.
0: Première étape 100% iséroise entre Vizille et Saint-Imier dimanche, puis un passage pour la Drôme et l'Ardèche lundi, avant une étape ligérienne à Péreux mardi. Végétaliser nos rues, c'est une idée qui fait son bonhomme de chemin dans nos territoires. Mais certains avaient déjà commencé depuis un moment à Privas, en Ardèche. Le quartier de Bézignolles fait figure d'exemple. Cactus, bananiers et plantes en tout genre sont venus décorer les trottoirs. Une initiative citoyenne inspirée par Anthony Bazin, un habitant passionné de botanique.
12: On a transformé progressivement, là depuis 11 ans maintenant, la rue en rue-jardin. Et ça, c'est une démarche citoyenne, une démarche collective. Donc là, c'est les habitants du quartier qui se retrouvent une fois par mois pour une séance de jardinage collectif dans la convivialité. Donc ça, c'est plutôt chouette d'avoir réussi à transformer complètement l'image de ce quartier-là par le végétal, quoi. Et puis, c'est à la fois une démarche esthétique, paysagère, mais aussi humaine, parce que ça a permis aussi de créer beaucoup de liens entre les habitants du quartier aussi. Donc c'est plutôt bien. On a commencé à 10 ans, on était une dizaine. Aujourd'hui, on est plutôt une quinzaine. Donc on a un groupe qui perdure et qui s'est plutôt étoffé au fil du temps. Pour moi, le jardin, c'est du partage. C'est aussi de pouvoir partager toutes ces expériences, de partager ces connaissances, à la fois dans la démarche collective qu'on mène avec les voisins dans la rue, mais aussi quand je propose des visites aux visiteurs, de leur expliquer un peu comment cultiver certaines plantes, leur apporter un peu de détails.
0: Chez lui, Anthony a créé un jardin exotique unique qui a récemment reçu le label Jardin Remarquable. Et notez qu'il ouvrira les portes de son paradis ce samedi à l'occasion des Rendez-vous au Jardin, un événement national que vous pouvez également retrouver près de chez vous. Les détails sur le site rendez-vous-au-jardin.culture.gouv.fr. C'est la fin de ce journal. Je vous retrouve à 8h29 pour la météo en Sud-Rhône-Alpes. Je vous laisse avec Pierre-Hugues Dubois pour la suite de votre matinée. Excellente journée à toutes et à tous sur RCF.
13: Vous écoutez RCF Notre-Dame, il est 8h10, soyez les bienvenus dans 20 minutes, le journal de Radio Vatican avec à la une Clara, l'espoir douché d'un cessez-le-feu au Liban.
14: Oui, Pierre-Hugues, le Hezbollah chiite n'a pas tardé à répondre au président Aoun qui défend pourtant l'accord conclu avec Israël à Washington mercredi et qui doit apporter un peu de répit au pays. Tous les détails, ce sera dans 20 minutes.
13: Mais d'abord, retour en France avec l'invité de la matinale. Ils seront des dizaines de milliers demain à travers la France à manifester non pas contre telle ou telle réforme, contre telle ou telle direction que prend la société, ils marcheront pour la marche pour Jésus. La tradition chrétienne est faite de pèlerinages et demain, de façon coordonnée, dans une quinzaine de villes de France, de Brest à Marseille, de Lille à Strasbourg, catholiques, protestants, évangéliques, tous unis pour le Christ, sous le parrainage du footballeur Olivier Giroud, que nous allons entendre.
14: Et pour en parler ce matin, vous recevez le pasteur Gilbert Léognan, pasteur retraité de l'église évangélique arménienne, également président de la marche pour Jésus en Île-de-France.
13: Bonjour Gilbert Léognan.
15: Bonjour mes amis.
13: Merci beaucoup d'avoir accepté notre invitation. Cette marche se veut pour Jésus et non pas contre tel ou tel point de société, telle ou telle réforme. Qu'est-ce qu'on affirme en marchant pour Jésus ?
15: On affirme tout d'abord que Jésus est vivant. Et aujourd'hui encore, il est le seul espoir pour un monde et une France fracturée, en plein désespoir. Jésus est le personnage central de l'histoire de l'humanité. Nous disons 2026, après Jésus-Christ, 50 avant Jésus-Christ. Donc la venue de Jésus a marqué un changement, un bouleversement dans l'histoire de l'humanité.
13: Alors, les mois de juin est marqué par la Gay Pride. Est-ce que demain c'est une forme de Christian Pride ?
15: Alors pas du tout. On ne veut pas du tout se mobiliser par rapport à un autre événement. On prie pour que Dieu bénisse ces personnes, nous le respectons.
13: Ma question était plutôt, il y a une forme de revendication dans la Gay Pride, est-ce qu'il y a une forme de marche d'être fier d'être chrétien ? Est-ce qu'on peut voir ça comme ça, la marche pour Jésus ?
15: Alors, de ce point de vue, c'est vrai que nous sommes fiers d'être chrétiens. Pendant trop longtemps, les chrétiens, nous avons été isolés dans les quatre murs de nos églises. Nous avions un complexe d'infériorité et à un moment donné, nous étions marginalisés. Un événement comme la marche pour Jésus nous montre que c'est fini le complexe d'infériorité. On n'est pas pour dominer, on est là pour servir. On n'est pas contre, on est pour. Parce qu'en fait, au jour d'aujourd'hui, cette marche de la Gay Pride, je la comprends. Il y a des personnes aujourd'hui qui se sentent stigmatisées par leur identité. Jésus est venu pour tous. Il aime quelqu'un qui n'a pas la même façon de vivre sa sexualité. Et il aime aussi quelqu'un qui la vit différemment.
13: Mais ma question était plutôt tournée vers la notion de fierté. Et c'est intéressant ce que vous dites, Gilbert Léognan. Aujourd'hui, vous dites que on a été parfois trop dans nos églises, entre nos quatre murs. Et ce qui est intéressant dans la marche pour Jésus, c'est que ce christianisme attestataire, il est aussi porté par l'immigration. Ça nous réveille aussi dans la foi.
15: Écoutez, moi, je suis en plein dans ce sujet puisque je suis issu de l'immigration. Mes grands-parents ont fui le génocide en Turquie en 1915. Je suis d'origine arménienne. Et quand on est arrivé en France il y a 100 ans, la France était un pays nouveau pour nous. Et ce qui nous a aidés à nous intégrer, c'est notre foi chrétienne. On a trouvé des paroisses protestantes, catholiques, l'Action chrétienne en Orient, qui nous ont ouvert leurs églises, qui nous ont ouvert leurs bras. Et moi, aujourd'hui, si je suis dans la marche pour Jésus, c'est parce que je bénis Dieu pour la diversité culturelle des églises aujourd'hui. Et je crois que c'est ça, aujourd'hui. La France a un problème au niveau de l'intégration des primo arrivants. Et la marche pour Jésus, quand vous y venez, il y a toutes les couleurs, il y a toutes les cultures, il y a toutes les sensibilités du monde chrétien.
13: Quelle affluence attendez-vous demain ?
15: On était 50 000 l'an dernier. Alors, c'est le chiffre de la préfecture. Moi, je suis très prudent sur les chiffres, je ne veux pas les gonfler, mais c'est le préfet qu'on a rencontré il y a un mois qui nous l'a dit.
13: Alors que vous étiez 5 000 avant le Covid, fois 10 en 8 ans.
15: Nous étions 5 000 avant le Covid et nous vivons vraiment le souffle du Saint-Esprit qui fait tomber les barrières, qui réveille la foi, qui stimule le zèle et qui nous aide à être des chrétiens qui sont bien dans nos bottes aujourd'hui. Donc on était 5 000 avant le Covid, nous étions 50 000 le 24 mai 2025. Allez, si nous sommes 70 000, ça serait bien pour Paris.
13: Vous écoutez RCF Notre-Dame, nous sommes avec Gilbert Léognan pour parler de la marche pour Jésus qui a lieu dans de nombreuses villes de France demain. La semaine dernière, c'était à Lyon. RCF Notre-Dame était en direct depuis la marche pour Jésus de Lyon. Pour expliquer ce succès croissant, vous l'avez dit, en termes d'affluence, en termes de notoriété, de médiatisation aussi, c'est croissant. Comment vous expliquez, Gilbert Léognan, le fait que la marche pour Jésus intéresse autant aujourd'hui ?
15: Alors, je peux vous dire qu'en tant que président de la marche pour Île-de-France, avec notre équipe, je ne suis pas seul, nous sommes 12 dans le comité, nous avons fait un gros travail de relations publiques à deux niveaux. D'abord avec les autorités civiles, nous avons rencontré le préfet de police de Paris, nous avons été reçus par le nouveau maire de Paris avec son adjointe chargée des cultes, Nous avons aussi rencontré certains élus qui sont vraiment surpris de voir que cette France qu'on disait au niveau chrétien vieillissante, il y a un renouveau. Et en même temps, nous avons frappé à la porte des grandes institutions chrétiennes.

0: en particulier dans la deuxième moitié du XXe siècle en France. Aujourd'hui, la théorie de l'enfouissement s'est terminée.
1: Je crois qu'au jour d'aujourd'hui, on se rend compte que l'Évangile, c'est pas un message du passé. L'Évangile, c'est dans l'actualité de notre société. Et pendant trop longtemps, nous, les chrétiens, nous avons cru que ça ne concerne que les chrétiens. Non. Jésus a dit, vous recevrez une puissance, le Saint-Esprit survenant sur vous, et vous serez mes témoins à Jérusalem. Et c'est la ville. Jérusalem, c'est Paris, c'est la région parisienne. Mais c'est les villes où il va y avoir aussi la marche pour Jésus.
0: Jusqu'aux extrémités de la terre, à Brest, à Strasbourg, à Lille et à Marseille.
1: Amen. Vous savez, moi, je suis français d'origine arménienne, mais je suis, comme disait Charles Aznavour, 100% français, 100% arménien. Donc pour moi, la France est mon pays. Et tout ce qui se passe en France, ça me concerne.
0: Mais sur cette théorie de l'enfouissement, comment la percevez-vous? Vous, Gilbert Léognan.
1: Je crois qu'au jour d'aujourd'hui, il y a une grande soif spirituelle dans notre société. Et les chrétiens s'est rendu compte que finalement, on a un message à apporter à notre société. Et ce message, il se résume à un mot, c'est Jésus-Christ. C'est en Jésus-Christ que chaque être humain peut retrouver son identité et en même temps peut trouver sa mission. Et cette mission, elle est la même pour toutes les églises, qu'on soit protestant, catholique, orthodoxe, évangélique. C'est Jésus qui change la vie, c'est Jésus qui nous donne un souffle nouveau et c'est Jésus qui nous rassemble.
0: On entend votre foi ce matin sur RCF Notre-Dame, Gilbert Léognan, et on va parler justement de cet œcuménisme présent dans la marche pour Jésus. On va en parler dans quelques instants. Mais d'abord, cette question que je me pose en vous écoutant, il y a beaucoup d'articles cette année en particulier dans les médias, et vous disiez que vous aviez fait un gros travail sur les relations publiques. Comment êtes-vous reçu par le monde médiatique, qu'on dit souvent hostile au monde chrétien ?
1: Alors cette année, je suis épaté, je crois que j'en suis à ma cinquième interview dans la presse, à la presse écrite. Deux interviews à la radio maintenant avec vous, une autre radio tout à l'heure.
0: Sur RCF Notre-Dame, c'est normal qu'on vous reçoive, Gilbert Léognan.
1: Je suis d'accord, mais vous savez...
0: Mais c'est, moi, mon point est plutôt dans la presse qu'on dit classique, généraliste.
1: Je vais y venir. J'avais toujours ce défi, comment dépasser le monde médiatique chrétien. Eh bien cette année, le Saint-Esprit est fort. Il y a deux jours, j'ai été interviewé par l'AFP et je viens de découvrir l'article.
0: Vous apportez la dépêche ce matin.
1: Mais c'est voilà, l'AFP, vous réalisez ce que ça veut dire. Hein. Et hier, j'ai été interviewé, vous savez par qui ? Par le journal Le Monde. Un chrétien qui est interviewé par l'AFP et par Le Monde. Mais c'est énorme. Ça veut dire qu'aujourd'hui, les frontières sont en train de bouger. Et chacune des interviews, je peux vous le dire, Pierre-Hugues, il y a une fluidité dans l'interview, mais les personnes, à la fin, s'arrêtaient pas de me poser des questions. Parce qu'elles sont étonnées qu'aujourd'hui, on puisse parler de Jésus ensemble, dans l'espace public, avec le zèle et l'enthousiasme que donne le Saint-Esprit.
0: Et vous estimez, en plus, Gilbert Léognan, que l'Évangile et Jésus-Christ ont un message pour aujourd'hui, vous le disiez, important pour mettre du lien dans une société fracturée.
1: Je crois que ce que notre société a besoin, c'est de voir des hommes et des femmes qui sont des artisans de paix. Et ça, c'est le cœur des béatitudes. Heureux les artisans de paix, car ils sont appelés fils et filles de Dieu. Aujourd'hui, c'est la guerre des égaux, partout. Que ce soit dans le monde politique, que ce soit dans le monde séculier, dans plein de domaines. Le monde, la société souffre de cette guerre des égaux où chacun veut être le premier à imposer ses idées. Nous, on n'est pas un rouleau compresseur. Quand j'ai été interviewé par la journaliste du Monde, son papier va sortir demain, samedi. Jésus m'a mis cette parole à cœur. Vous êtes le sel de la terre et vous êtes la lumière du monde. Le sel, il se mélange aux aliments sans faire de bruit, mais il donne du goût. La lumière, elle revendique pas, hey, regardez, je suis la lumière. Non, quand Jésus, la lumière, vient éclairer notre vie, d'ailleurs, notre thème cette année, c'est lève-toi et brille. Lève-toi et brille. Donc, en fait, c'est que on ne fait pas de bruit dans le sens où on ne casse pas comme ça s'est fait récemment.
0: Il y a du bruit dans une marche pour Jésus quand même, Gilbert Léognan.
1: Mais c'est du bruit joyeux. C'est du bruit joyeux. Moi, je ressors de chaque marche encore plus motivé à parler de Jésus dans mon immeuble, autour de moi. parce que tout s'arrête pas le jour où on marche dans les rues de Paris.
0: Certains peuvent voir dans cette marche une forme de prosélytisme. Que répondez-vous à cela ?
1: Alors, la journaliste du Monde m'a posé la question.

0: Est-ce que vous ne faites pas de prosélytisme? Je dis, écoutez, lorsqu'on parle d'amour, de paix, de joie, de vivre ensemble, de guérison intérieure, de réconciliation, est-ce que c'est du prosélytisme? Mais c'est l'essence même du besoin de chaque être humain. Alors, moi, ce n'est pas du prosélytisme, c'est témoigner avec amour qu'aujourd'hui, il y a un espoir de changement dans ce monde.
1: Nous sommes avec le pasteur Gilbert Léognan sur RCF Notre-Dame pour évoquer la marche pour Jésus. Vous savez qu'elle a déjà eu lieu il y a une semaine dans certaines villes comme à Lyon. RCF Notre-Dame avait une émission spéciale en direct à cette occasion. Elle a lieu demain dans de nombreuses villes. Gilbert Léognan, je vous propose qu'on écoute le parrain de l'édition 2026 de la marche pour Jésus.
2: Salut à tous, c'est Olivier Giroud. Je vous souhaite une très belle et paisible marche pour Jésus dans toute la France. Malheureusement, je ne serai pas dévot ce week-end, mais je prie pour que l'amour de Dieu touche tous les Français par votre témoignage. Je vous encourage à être fiers de l'Évangile et célébrer le nom de notre Sauveur Jésus-Christ dans les rues. Levons-nous et brillons pour Jésus. Que sa paix vous accompagne.
1: Olivier Giroud.
0: Mais vous savez qu'avant d'être pasteur, j'étais footballeur. Et oui, pendant 7 années, j'étais gardien de but dans une équipe à Marseille. Donc le foot était ma passion, le foot était mon Dieu. Mais quand à 14 ans, j'ai ouvert ma vie à Jésus-Christ, 2 ans après, j'ai fait le choix entre l'église et le stade. J'ai choisi l'église et Jésus, mais j'aime le foot. Donc d'avoir Olivier Giroud comme parrain, d'ailleurs je l'ai sollicité hein, au travers de son aumônier. C'est énorme. Alors au début, vous savez, moi je suis un peu maximaliste dans ma foi. Je demandais à Olivier de marcher avec nous à Paris. Il nous a dit qu'il était occupé. Mais déjà d'avoir fait cette vidéo, mais c'est énorme. Parce que finalement, on se rend compte qu'être chrétien, on l'a vu avec le PSG, je ne sais pas quel joueur a témoigné de sa foi à la fin du match aussi. Aujourd'hui, il faut que l'Évangile, il faut investir tous les milieux où y a des rassemblements populaires. Et vous savez que le football, c'est la première religion de France. À Marseille, il y a 60 000 spectateurs tous les dimanches.
1: Mais il est plutôt marqué par l'islam, le foot, que par le christianisme.
0: Alors, j'avais l'idée de devenir l'aumônier de l'équipe de France. En 98, j'ai pu aller à Clairefontaine pour l'entraînement de l'équipe de France, l'année où on a gagné le Mondial. Et je les ai tous vus. Blanc, Djorkaeff, Zidane, je les ai tous vus. Voilà. Et donc là, je leur ai offert à chacun. Je suis revenu au château de Clairefontaine et à chaque joueur, j'ai écrit un mot personnel avec la cassette du film Jésus et un Nouveau Testament. Je ne sais pas s'ils l'ont eu ou pas. Et quand j'ai demandé à Philippe Tournon, le directeur de la communication de l'équipe de France, qui est resté un ami jusqu'à aujourd'hui. Je dis, Philippe, j'aimerais être l'aumônier de l'équipe de France. Il m'a dit, c'est pas ce que tu me demandes. Les joueurs viennent avec leur tapis de prière. Une majorité sont musulmans. S'il y a un pasteur, ils vont demander un imam. Donc ça s'est pas fait. Mais c'est vrai que la nature a horreur du vide. Si nous, les chrétiens, nous sommes absents de tous ces lieux où se vit la culture, le sport, la politique, ben d'autres prendront la place. Donc moi je dis qu'il faut être présent dans tous les domaines où la société est en train de vivre des belles choses.
1: Et Gilbert Léognan, vous parliez de Désiré Doué, ce joueur de foot qui, après la victoire face à l'Arsenal du Paris Saint-Germain, a dit qu'il remerciait son Seigneur. Justement, les chrétiens, ils seront présents catholiques, protestants, évangéliques demain. Les catholiques représentant 20% de la marche pour Jésus, à peu près. Comment vous percevez ce dialogue œcuménique?
0: C'est ma grande joie. Vous savez que moi, je suis l'incarnation de l'œcuménisme. J'ai été baptisé dans l'église apostolique arménienne, mon grand-père était apostolique. J'avais un autre grand-père qui était catholique. J'ai fait ma communion privée à l'église catholique et j'ai même servi la messe à Notre-Dame de la Garde. Et je suis pasteur évangélique. Mais pour moi, je suis pasteur non pas d'une église, mais je suis pasteur du Christ.
1: Est-ce que c'est pas nier les différences qui peuvent exister aussi?
0: Alors, je vais vous dire. Dans le parcours de chacun, il faut retirer le meilleur. Moi, j'y retire le meilleur de mon parcours. Et à un moment donné, pour pouvoir aller vers l'autre, il faut savoir qui on est. Il faut que chacun puisse être à l'aise dans son identité. On a des différences doctrinales, de piété, d'expression de la foi. Mais au jour d'aujourd'hui, ce qui est essentiel,

0: c'est qu'on est unis autour de la personne centrale qui est Jésus-Christ. Donc, moi, je vis un grand bonheur. Imaginez un peu mon parcours. Aujourd'hui, je suis là à la Marche pour Jésus avec toute l'équipe.
1: Merci beaucoup, en tout cas, d'être venu nous témoigner de votre foi. Gilbert Léognan, peut-être en un mot, rappeler à Paris, pour ceux qui sont en région parisienne, et on pourra aller voir sur le site de la Marche pour Jésus pour ailleurs en France.
0: Alors, demain, rendez-vous place du Panthéon à 13h30 pour démarrer à 14h. Et nous irons par boulevard Saint-Michel, boulevard de Montparnasse, boulevard des Invalides, avenue de Villiers, place Vauban.
1: Et bien voilà pour le programme demain de la Marche pour Jésus. Merci d'être venu nous en parler ce matin, pasteur Gilbert Léognan. Je rappelle que vous êtes pasteur de l'église évangélique arménienne.
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7: Bonjour à toutes et à tous. Bonne nouvelle, aujourd'hui après la journée pluvieuse d'hier, le temps se lève avec un retour progressif du soleil sur l'ensemble de nos départements en Sud-Rhône-Alpes. Côté température, comptez en fin de matinée 13 degrés à Belmont-de-la-Loire et Pélussin dans la Loire, 14 degrés à Eyrieux et Beaurepaire en Isère, 16 degrés à Saint-Jean-en-Royans et Tulette dans la Drôme, 14 degrés à Alissa et Sablières en Ardèche. Cet après-midi, les éclaircies s'imposeront franchement, même si quelques nuages resteront en altitude sur les massifs. Il fera en moyenne 17 degrés à Noiret et Saint-Jean-Chevalet dans la Loire, 18 degrés à Morestel-et-Roibon en Isère, 21 degrés à Montélimar-Écré dans la Drôme et 17 degrés également à Aubenas et Sept-Îlieux en Ardèche. Un vent du nord modéré balayera les derniers nuages en journée. C'est surtout sur les plateaux ardéchois et Drôma qu'ils resteront. Un week-end ensoleillé s'annonce tout de même. Je vous laisse avec le journal de Radio Vatican. Très bonne journée à toutes et à tous sur RCF.
1: Dans un quart d'heure, on part au Touquet avec Gilles Brochard, mais d'abord le journal de Radio Vatican.
8: Le Hezbollah douche les espoirs d'un vrai cessez-le-feu au Liban avec Israël. Le chef du mouvement chiite n'a pas tardé à répondre au président Aoun qui défend pourtant l'accord conclu avec Israël à Washington mercredi et qui doit apporter un peu de répit au pays. La Croix-Rouge pourra reprendre en Israël ses visites aux prisonniers palestiniens, décision de la Cour suprême israélienne qui annule d'un trait la politique du gouvernement Netanyahou en la matière depuis le début de la guerre contre le Hamas. Après 4 semaines de blocage, la Roumanie a un nouveau premier ministre Eugen Tomac, un indépendant de 44 ans dont la tâche est de composer un gouvernement de spécialistes pour surmonter la division des partis politiques. C'est demain matin que Léon XIV s'envolera pour l'Espagne. Première étape à Madrid, la capitale. Le pape rencontrera une église autrefois puissante, mais qui cherche aujourd'hui à retrouver un nouveau souffle missionnaire. On en parle dans notre dossier, c'est à suivre à la fin de ce journal.
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8: Bonjour. Impasse au Liban. Le Hezbollah rejette sans hésitation la déclaration commune signée mercredi à Washington entre les représentants libanais et israéliens. Ce document défendu par le président Joseph Aoun et le premier ministre Nawaf Salam comporte une feuille de route pour un cessez-le-feu, le début d'un retrait israélien du territoire et l'établissement de zones pilotes placées sous l'autorité de l'armée libanaise. Mais des incertitudes demeurent et Israël entend bien garder sa liberté d'action dans le sud du Liban, comme l'a précisé hier son ministre de la Défense. À Beyrouth, Paul Khalife.
10: Joseph Aoun et Nawaf Salam parlent d'un accord de la dernière chance et affirment que ceux qui le rejettent assumeront la responsabilité de leur

0: fut en allusion à Hezbollah. Sur le terrain, l'armée israélienne s'est retirée de deux localités situées à une dizaine de kilomètres de la frontière. L'armée libanaise s'y est ensuite déployée, a retiré les remblais installés par les Israéliens et a rouvert les routes reliant les villages dans le secteur occidental du Liban Sud. Tout cela s'est déroulé sans coordination préalable entre les armées libanaises et israéliennes. Il pourrait s'agir d'un test israélien pour les zones pilotes qui seraient confiées à l'armée libanaise. Le Hezbollah, lui, ne se sent pas concerné par tous ces arrangements. Son chef, Naïm Assem, a qualifié l'accord de Washington de capitulation et d'humiliation. Les paroles se sont transformées en actes avec une nette intensification jeudi des attaques du Hezbollah contre l'armée israélienne en territoire libanais. Le parti chiite a revendiqué une série d'opérations surtout autour de la forteresse de Beaufort. Paul Khalife, Beyrouth, RFI pour Radio Vatican.
1: Et ces combats ont causé la mort d'un officier israélien. Dans le même temps, l'armée israélienne a mené des frappes dans l'Est et près de Tir, tuant au total 8 personnes et blessant 8 autres. Pour mener à bien ses missions, l'armée libanaise a besoin d'être renforcée. L'Union européenne a ainsi accordé une aide de 100 millions d'euros à l'armée. La meilleure façon d'éliminer la menace que représente le Hezbollah est de renforcer l'État libanais. C'est ce qu'a déclaré la chef de la diplomatie européenne, Kaya Kallas. Les casques bleus de la Finul ne sont pas épargnés. Un soldat serbe a été tué. C'est le 7e membre du contingent onusien à périr depuis début mars. Le secrétaire général des Nations Unies a condamné ce qu'il qualifie de meurtre. De l'autre côté de la frontière, en Israël, le gouvernement de Benjamin Netanyahou, retoqué par la Cour suprême. À l'unanimité, les juges ont annulé sa politique interdisant au Comité international de la Croix-Rouge de rendre visite aux prisonniers palestiniens détenus pour raisons de sécurité. Ils ont estimé qu'elle n'était étayée ni par le droit israélien, ni par le droit international. À Tel Aviv, les explications de Julia Ganancia.
2: La Cour suprême israélienne ordonne à l'État de rétablir les visites du Comité international de la Croix-Rouge aux prisonniers palestiniens détenus pour des raisons de sécurité. Les juges estiment que le gouvernement n'a présenté aucun fondement juridique solide pour maintenir l'interdiction imposée après l'attaque du Hamas du 7 octobre 2023. À l'époque, Israël justifiait cette mesure par le refus du Hamas d'autoriser le CICR à voir les otages israéliens à Gaza. Mais la Cour souligne que cet argument ne tient plus. Les derniers otages vivants ayant été libérés en octobre 2025 et en janvier dernier, l'armée avait réussi à localiser et à ramener en Israël les derniers corps d'otages tués pendant leur captivité à Gaza. L'État devra donc permettre au CICR de reprendre ses visites et de recevoir des informations sur les détenus sans qu'aucun calendrier précis ne soit fixé. À Tel Aviv, Julia Ganancia pour Radio Vatican.
1: Volodymyr Zelensky propose de rencontrer directement Vladimir Poutine pour mettre fin à la guerre. C'est ce que le président ukrainien a écrit à son homologue russe dans une lettre ouverte publiée hier. L'Ukraine est prête à un cessez-le-feu complet pour la durée des négociations auxquelles il estime que l'Europe et les États-Unis doivent participer, affirme-t-il. Pendant ce temps, les derniers bombardements russes sur l'Ukraine ont causé la mort de 3 personnes la nuit dernière dans la région de Zaporijja et de Kherson. Un mois sans gouvernement, un mois à trouver le bon candidat. C'est ce qu'il a fallu au président roumain Nicu Ciordan pour nommer l'eurodéputé Eugène Tomac au poste de Premier ministre. Ce dernier a maintenant 10 jours pour former un cabinet et surmonter surtout un vote de confiance au Parlement, ce qui est loin d'être évident. À Bucarest, les explications d'Alex Diaconescu.
3: Ce furent 4 semaines de blocage politique insurmontable qui ont suivi la destitution du gouvernement de Bucarest par motion de censure initiée par les sociodémocrates et les nationalistes. Malgré plusieurs séries de consultations formelles et informelles entre le président et tous les groupes et les partis membres du législatif, l'arithmétique parlementaire s'est avérée impitoyable puisqu'aucune coalition gouvernementale n'a pu être identifiée parmi les 3 principales forces du Parlement, les sociodémocrates, les nationalistes et les réformistes de droite, chacun avec sa propre ligne rouge. C'est à un tel législatif qu'Eugène Tomac doit demander un vote de confiance. Né sur le territoire actuel de l'Ukraine, Eugène Tomac, 44 ans, était une figure politique conservatrice plutôt marginale à Bucarest, chargée de la relation avec la diaspora roumaine, avant d'enchaîner 2 mandats de redéputé. Il se voit désormais propulsé sur le devant de la scène politique où il doit obtenir l'appui du Parlement. Un cabinet formé de spécialistes avec pour mission garder la direction pro-occidentale du pays, achever les projets à financement européen et élaborer le budget 2027. Alex Diaconescu de Bucarest pour Radio Vatican.
1: Le chef de la diplomatie américaine accusé de diffamer le gouvernement chinois. Hier, c'était l'anniversaire des manifestations de la place Tiananmen. À cette occasion, Marco Rubio a écrit qu'aucune censure ne peut effacer le passé et que les victimes de la répression obtiendront un jour gain de cause. À ses propos déforment les faits historiques, lui a rétorqué le ministère chinois des Affaires étrangères, qui demande la fin des ingérences dans les affaires intérieures de la Chine sous prétexte de démocratie et de droits humains. Des jeunes enrôlés de force dans les forces armées tigréennes en Éthiopie. Les tensions augmentent de nouveau entre le gouvernement fédéral et les autorités régionales du Tigré, ce qui pousse les forces de défense du Tigré à recruter contre leur gré des centaines de jeunes. Les détails à Addis Abeba d'Augustine Passilly.
4: À l'exception de Mekele, la capitale du Tigré, et de quelques localités, la conscription forcée et les rafles de masse sont pratiquées dans la majeure partie de cette région située au nord de l'Éthiopie. Ce sont les conclusions du rapport publié hier par l'ONG éthiopienne Human Rights First. Ces recrutements sous la contrainte sont menés par les forces de défense du Tigré. Ce groupe armé a vu le jour pendant la guerre qui a fait plus de 600 000 morts dans cette région entre 2020 et 2022. L'accord de Pretoria qui a mis fin aux hostilités paraît en effet caduque depuis que le Front de libération du peuple du Tigré, le premier parti régional, a rétabli le 5 mai le gouvernement d'avant-guerre. À Chiré, une grande ville située à 250 km au nord-ouest de Mekele, les jeunes hommes rusent pour éviter d'être embarqué. Barakat, un chauffeur de tuk-tuk, m'expliquait qu'il ne dort jamais au même endroit. Robel, qui était emmené par les miliciens alors qu'il travaillait dans une mine d'or, est parvenu à s'enfuir. Il tente désormais d'économiser pour aller se réfugier à Addis Abeba. De son côté, Human Rights First dénonce des pratiques qui violent le droit international. Chiré, Augustine Passilly pour Radio Vatican.
1: Nous vous en parlions il y a quelques jours dans un de nos dossiers. La Turquie confirme son implication toujours plus grande sur le continent africain. Hier, le président turc et le chef de la junte nigérienne ont promis depuis Ankara de renforcer leur coopération, notamment en matière de défense, mais aussi dans les domaines de la sécurité, des mines, du commerce, de l'éducation, de la santé et de l'agriculture. Le désintérêt de la communauté internationale et principalement des pays occidentaux pour les crises au Soudan, en RDC et en Colombie, dénoncé par le Conseil norvégien pour les réfugiés, le NRC. Cette ONG particulièrement active dans ces pays, il voit dans cette négligence le fruit du nationalisme et du réarmement des pays riches. Elle souligne tout particulièrement la crise de déplacement soudanaise qui est comparable à celle qu'ont connue la Syrie et l'Ukraine sans que cela ne suscite presque aucun intérêt. C'est demain que Léon XIV s'envolera pour l'Espagne, destination choisie pour le quatrième voyage apostolique de son pontificat. 2500 kilomètres seront parcourus pour relier Madrid, Barcelone et les deux principales îles des Canaries, Grande Canarie et Tenerife. L'itinéraire du Saint-Père débutera dans la capitale espagnole, là où 15 ans plus tôt, Benoît XVI célébrait aux côtés de près de 2 millions de jeunes fidèles la messe de clôture des JMJ de Madrid. Depuis cette visite, la dernière d'un pontificat en Espagne, la société espagnole a connu d'importantes mutations dans son rapport à la religion catholique incarnée par un sécularisme galopant et une instrumentalisation politique du message de l'Évangile. Dans ce pays, autrefois considéré comme un bastion catholique, l'Église cherche désormais à insuffler une nouvelle dynamique missionnaire moins clivante et en dialogue avec la société. Mais quel rôle entretient-elle avec l'État aujourd'hui? Élément de réponse avec Benoît Palistrandi, historien spécialiste de l'Espagne contemporaine.
5: Le précédent régime, la dictature de Franco, était nationale catholique et elle avait beaucoup instrumentalisé l'Église et la doctrine catholique pour justifier son pouvoir. Or, en 1975, lors de la messe d'intronisation du roi Juan Carlos, le cardinal archevêque de Madrid, Monseigneur Tarancón, avait dit qu'aucun parti politique ne pouvait utiliser l'étendard de l'Église, si bien qu'il avait acté la fin du national-catholicisme. En 1978, la Constitution reconnaît l'importance de la religion catholique dans la vie espagnole, mais effectivement n'accorde pas à l'Église un statut officiel. Donc nous ne sommes pas dans un régime concordataire. L'autre élément aussi, c'est que longtemps l'Église a accompagné les cérémonies officielles. Lors d'événements collectifs comme les attentats de Madrid en 2004, qui avaient fait 192 morts, il y avait eu une messe solennelle à la cathédrale de l'Almudena. Mais on constate depuis une dizaine d'années une déliaison entre effectivement ces grands événements collectifs et l'Église.
6: Pour autant, le catholicisme reste un élément indissociable de la création de l'Espagne. Quelles sont les valeurs chrétiennes qui sont encore prégnantes dans la société espagnole aujourd'hui ?
5: Eh bien, elles sont nettement en recul, ça, à l'évidence. Je veux dire, sur tout ce qui est la morale collective, la morale individuelle, on est dans une société extrêmement progressiste. L'Espagne est très avancée en termes de PMA, est très avancée aussi sur la question de l'euthanasie. Il y a un service public de l'euthanasie en Espagne. Et ces évolutions se sont faites avec le consentement de la majorité de la population espagnole. En revanche, je crois qu'il est absolument vrai de reconnaître qu'il y a des mouvements profonds de solidarité, à la fois les organisations liées à l'Église, mais aussi des laïcs engagés, continuent de faire de l'Église une présence solidaire dans la société espagnole, avec, comme dans d'autres pays européens, un clivage entre ceux qui souhaitent que l'Église soit un marqueur d'identité et ceux qui souhaitent que l'Église soit un élément de transformation des sociétés pour que les valeurs évangéliques et les comportements à la lumière de l'Évangile améliorent nos sociétés.
6: L'engagement pour la paix est l'une des vocations de l'Église en Espagne. Est-ce une conviction profonde partagée par le gouvernement aujourd'hui ?
5: Le gouvernement espagnol s'est manifesté depuis quelques années sur effectivement un engagement très pacifiste. Alors, il n'y a aucune influence de l'Église sur ce positionnement. On est au contraire dans un clivage politique très clair. Et donc, l'actuel chef du gouvernement espagnol veut capitaliser politiquement à des fins de politique intérieure ce positionnement pacifiste, mais c'est vrai que depuis quelques mois, l'activisme du gouvernement espagnol lui a permis d'être un peu le porte-parole de ceux qui veulent la paix, notamment au Proche-Orient. Et de ce côté-là, incontestablement, il y a une convergence diplomatique et politique qui s'opère entre le Saint-Siège et l'Espagne.
6: Comment est-ce que donc les Espagnols perçoivent la venue du pape Léon XIV ?
5: La venue de Léon XIV est attendue avec beaucoup d'impatience, d'abord parce qu'elle va avoir lieu dans trois endroits très importants, Barcelone avec l'achèvement de la Sagrada Familia, Madrid bien sûr, et puis les Canaries. Et donc ça c'est très original comme parcours parce que ça permet de donner une image de la diversité et de la complétude de l'Espagne. Et donc je crois que les Espagnols vont être heureux de ce moment qui va permettre effectivement aussi de mettre entre parenthèses l'âpreté et le caractère très dur du débat politique et social en ce moment. Et je crois que là au contraire on va avoir une semaine pacifiée et qui va faire du bien à l'opinion publique.
1: Interrogé par notre envoyé spécial à Madrid, Alexandra Siergan, Benoît Palistrandi était ce matin l'invité de Radio Vatican.
7: Journal qui vous était présenté par Xavier Sartre, 8h44 sur RCF Notre-Dame. Je vous souhaite un très bon réveil en ce vendredi 5 juin. À suivre la prière du matin sur notre antenne. Mais d'abord, comme chaque vendredi à cette heure-ci, nous avons l'immense joie de retrouver Gilles Brochard qui va nous parler de tout un tas d'hôtels magnifiques, de mets gastronomiques les plus fins. Bonjour Gilles.
8: Bonjour Pierre-Hugues, bonjour chers auditeurs. Oui, je me trouve aujourd'hui au Touquet.
7: Ah bah voilà.
8: Au Touquet. Bah oui, je suis sur la côte d'Opale. Bon, c'est à moins de 3 heures de Paris en train ou de Londres.
7: Hein. Vous êtes dans un petit hôtel Ibis.
8: Je suis dans un des fleurons de l'hôtellerie du groupe Barrière, qui est le Westminster, parce que c'est un hôtel ancien. Ça date des années, vous savez, 20. Il date de 1924. C'est les années folles. Et vous savez, ces bars avec ces fauteuils Chesterfield où vous buvez des gin fizz ou des cocktails en hommage à 007, vous voyez ce que je veux dire, dès le matin. Mais en même temps, le Touquet... Alors, et puis vous avez un très bon chef aussi ici, qui a une étoile d'ailleurs, ça fait plus de 30 ans qu'il est là, il s'appelle William Elliott, je le verrai d'ailleurs tout à l'heure. Il y a aussi un très bon pâtissier qui s'appelle Méveric Boutry. Et en même temps, vous savez, dans un hôtel, il y a le petit déjeuner. Et au petit déjeuner, ils servent une marque qui a fait fleuve, qui a eu succès ici au Touquet, qui s'appelle Tea Together. Donc ouais. Le thé pour tous, si j'ose dire, qui a été fondé il y a déjà un certain nombre d'années.
7: Tea together. Comment? Si mon anglais
8: ensemble,
7: est bon.
8: Oui.
7: Le thé ensemble.
8: Oui, c'est le partage. C'est le partage. Hein, ça, c'est vrai. Ça a été créé en 1991 par les parents d'Elie Gifford, qui a repris cette marque. Ça a été créé à Montreuil-sur-Mer. Et là, ils ont une fabrique. Alors, je suis allé la visiter. Vous me connaissez.
9: Ah oui.
8: C'est absolument magnifique. Ils font 700 kilos de confitures par jour. C'est des confitures bio. Ils travaillent beaucoup pour l'hôtellerie, pour des grandes marques comme Carrette, comme par exemple Ritz Paris, le Bronze Hotel à Londres. Et il y en avait au petit déjeuner ce matin. Je ne sais pas ce que vous auriez choisi, vous, mais moi, j'avais choisi pour vous une confiture cerise à estragon. Ça vous irait, ça ?
7: Cerise à l'estragon, ensemble cerise à estragon. Voilà.
8: Ou alors myrtille et fleur d'oranger, myrtille et groseille. Voyez,
7: ça me tente plus celui-ci. Ça me tombe bien.
8: Ouais. Clémentine et pamplemousse, c'est absolument délicieux. Alors ça, c'est une des marques phares ici au Touquet. Il y a aussi des sablés, je vais vous en rapporter, la manufacture du Touquet, ces petits sablés et des sablés au caramel, il y a les deux aussi. Ouais. Voilà. Mais c'est une ville, vous savez, le Touquet, c'est presque un antidoville. C'est une ville plutôt calme, on n'en entend pas tellement parler, je trouve. Il y a 12 kilomètres de plage, vous pouvez faire du char à voile, vous avez des très belles villes là. Il y a un art de vivre sympathique.
7: Il y a Brigitte et Emmanuel Lacombe.
8: C'est maison art déco. Oui, alors ici on parle de ça et il vendrait sa maison, il en a racheté une autre, paraît-il. Voilà.
7: Il ferait des travaux. On m'a soufflé à l'oreillette qu'il y avait des travaux en ce moment.
8: Travaux. Bah écoutez, je verrai ça tout à l'heure. Je vais aller visiter plus profondément la ville et je vous en parlerai.
7: Et voilà. En attendant, profitez des confitures.
8: Oui. Et puis hier, je voulais vous dire, j'ai mangé du haddock extraordinaire, des asperges blanches angevines avec un petit peu de caviar, vous savez, ça c'est délicieux. Des chairs de tourteau, il y a beaucoup évidemment de crustacés, de poissons ici. Et puis j'ai mangé des riz de veau avec des petites courgettes jaunes, vous savez, à l'ail noir et au safran, je trouve ça délicieux.
7: Ça y est, vous nous avez donné le doigt à la bouche.
8: Voilà.
7: Merci beaucoup en tout cas Gilles Brochard. On vous laisse profiter de la piscine du Touquet et des confitures. Et des confitures Gilles. Profitez-en bien pour
8: exactement.
7: Nous. Et vous nous avez encore une fois accompagné pendant notre petit déjeuner. On a pris le thé ensemble en fait ce matin Gilles.
8: Pratiquement.
7: Le tea together. Assis sur RCF Notre-Dame. La prière du matin et puis ce sera le saint du jour avec Clara.
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15: Aujourd'hui, 5 juin, nous faisons mémoire de Saint Boniface et nous prions. Seigneur notre Dieu, quand nous regardons la vie de Saint Boniface, nous découvrons le chemin d'un homme qui s'est abandonné entièrement à toi. Il a quitté la sécurité de son monastère, le calme de sa vie d'études, et les habitudes rassurantes de son quotidien pour suivre l'appel de ton évangile. Il ne se croyait pas très fort, mais il croyait que ta lumière pouvait rejoindre tous les peuples et transformer tous les cœurs. Seigneur, nous savons combien il est difficile parfois de te suivre pleinement. Nous voulons avancer avec foi, mais parfois nos inquiétudes nous retiennent. Nous voulons aimer davantage, mais parfois nos cœurs restent fermés. Nous voulons te faire confiance, mais parfois nous cherchons nos sécurités humaines avant de chercher ta volonté. Seigneur, À travers la vie de Saint Boniface, tu nous rappelles que, et tu nous dis, une fois encore, que tu ne cesses jamais d'accompagner ceux qui mettent leur confiance en toi. Dans les routes inconnues qu'il a parcourues, tu étais sa force. Dans les épreuves et les oppositions, tu étais sa paix. Dans les dangers et jusque dans le martyre, tu étais son espérance. Apprends-nous, Seigneur, à vivre avec cette même confiance. Quand notre foi devient fragile, rappelle-nous que tu demeures fidèle. Quand le monde nous semble obscur, rappelle-nous que ta lumière ne s'éteint jamais. Quand nos cœurs sont fatigués, donne-nous la paix que toi seul peux offrir. Comme Saint Boniface, nous voulons devenir des témoins de ton amour dans notre vie quotidienne. Non pas seulement par de grandes paroles, mais par une présence humble, fidèle et remplie de charité. Aide-nous à apporter la paix, la douceur, l'espérance. Et lorsque nous faisons face à nos limites, à des moments de faiblesse, fais-nous comprendre que tu es toujours avec nous, que tu marches avec nous dans nos combats intérieurs. Tu demeures auprès de nous dans nos tristesses cachées. Tu nous relèves lorsque nous tombons. Tu nous appelles sans cesse à revenir vers toi. Alors, aujourd'hui, Seigneur, avec confiance et simplicité, nous faisons monter la prière que nous avons reçue de toi. Notre Père, qui es aux cieux, que ton nom soit sanctifié, que ton règne vienne, que ta volonté soit faite sur la terre comme au ciel. Donne-nous aujourd'hui notre pain de ce jour. Pardonne-nous nos offenses, comme nous pardonnons aussi à ceux qui nous ont offensés. Et ne nous laisse pas entrer en tentation, mais délivre-nous du mal. Amen.
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0: 8h56 sur RCF Notre-Dame. Aujourd'hui, Clara, nous fêtons les Boniface et les Igor.
1: Exactement. Boniface, c'est un prénom médiéval particulièrement donné autrefois en province. Alors que Igor.
0: En Provence. Oh là là,
1: c'est
0: la deuxième fois que vous me revenez
1: là-dessus, en plus. Je ferai attention, c'est promis.
0: Oh, cet anti-parisienne. Oh là là, mon Dieu.
1: Bon, je peux continuer ?
0: Oui, en Provence.
1: Et Igor est un prénom d'origine scandinave très courant en Russie qui signifie gardien de la jeunesse.
0: Allez, on va remettre effectivement un peu de hauteur et de profondeur. On va commencer par Saint-Igor, Clara.
1: Alors, Saint-Igor, c'est l'arrière-petit-fils de Saint-Vladimir, grand-duc de Russie au XIIe siècle. Alors, il fut lésé de tous ses biens et rejeté du trône, donc il devient moine au monastère de Saint-Théodore de Kiev. La haine du peuple contre la dynastie des Olegovitch, à laquelle il appartenait, continue tout de même à le poursuivre. Il fut sauvagement assassiné en 1147, alors qu'il priait devant l'icône de la Mère de Dieu.
0: Et quant à Saint-Boniface ?
1: Eh bien, lui, c'est un moine anglais qui évangélisa l'Allemagne et sacra en 751 Pépin le Bref, qui le chargea de réformer l'église franque. Il fut assassiné vers 754 par des païens alors qu'il évangélisait encore à 80 ans. Son corps fut rapporté à l'abbaye de Fulda qu'il avait fondée et c'est encore là que la conférence épiscopale allemande se réunit chaque année.
0: Et c'est à lui que l'on doit l'origine du sapin de Noël.
1: Exactement, Pierre-Hugues, une légende raconte qu'un jour où il voulait démontrer aux druides que les chênes n'étaient pas des arbres sacrés invincibles, il fit abattre un chêne pluricentenaire, le chêne de Thor, et dans sa chute, il a écrasé tous les arbres autour de lui, sauf un jeune sapin. Boniface, qui venait de prêcher sur le mystère de la nativité, a alors déclaré « Cet arbre sera l'arbre de l'enfant Jésus ». Et depuis lors, les familles chrétiennes allemandes commencèrent à mettre des sapins dans leur maison au temps de Noël. Et cette coutume s'est maintenant largement répandue.
0: Ah bah oui, tout le monde a un sapin de Noël aujourd'hui. Il paraît même que le Vatican vient de présenter les sapins de Noël qui seront sur la place Saint-Pierre Noël prochain, encore plus tôt que les magazines de cadeaux de Noël qu'on reçoit dès la Toussaint dans nos boîtes aux lettres. Le sapin qui vient de présenter les trois sapins et les trois régions italiennes d'où sont originaires ces sapins. Très important si vous avez l'occasion d'aller à Rome à Noël, voir ces magnifiques sapins et la crèche présente évidemment au pied de la basilique Saint-Pierre. Dans 10 minutes, le débat du jour avec Jean-Pierre Denis qui réunit autour de lui ce matin Jean Sevilla et Carole Sabat. Il sera question du pape qui arrive en Espagne demain matin.
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0: Vendredi 5 juin, nous fêtons aujourd'hui Saint-Igor et Saint-Boniface. Très bon réveil. 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Et elle a une Clara ce matin.
1: La famille de Liana dans l'attente de l'autopsie, celle du corps retrouvé hier dans une exploitation agricole dans le Gers. Ses vêtements sont similaires à ceux que portait la collégienne de 11 ans au moment de sa disparition il y a maintenant une semaine. Des bombardements russes ont fait 3 morts hier en Ukraine dans plusieurs régions alors que le président ukrainien Volodymyr Zelensky a proposé hier à Vladimir Poutine une rencontre en face à face. Une première confrontation aujourd'hui entre les deux gérants du bar Le Constellation de Crans-Montana. L'incendie la nuit du Nouvel An, on le rappelle, qui avait fait 41 morts. Jacques et Jessica Moretti interrogés notamment pour tenter de savoir qui avait verrouillé certaines issues de secours. Et c'était un premier test raté pour les Bleus. Ils se sont inclinés 2-1 hier face à la Côte d'Ivoire en match de préparation pour le Mondial de football. Deuxième chance lors du prochain match amical, ce sera lundi soir face à l'Irlande du Nord.
0: L'information continue sur RCF Notre-Dame. Dans 10 minutes, le débat du jour présenté par Jean-Pierre Denis.
7: Bonjour à toutes et bonjour à tous. Au sommaire de votre journal, en Drôme et en Ardèche, une belle initiative pour sensibiliser au harcèlement, ça se passe à Valence et c'est en musique. Le Tour d'Auvergne-Rhône-Alpes passe dans nos territoires, en Drôme et en Ardèche ce lundi. Et enfin, on prendra un bol de nature avec les rendez-vous au jardin, puis un sorbet à Terra d'Ilis, car le week-end s'annonce ensoleillé.
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7: Une centaine d'agents du département de la Drôme rassemblés hier devant le conseil départemental de Valence. À l'appel de la CGT, ils étaient mobilisés pour dénoncer des suppressions de postes, une réorganisation arbitraire et la dématérialisation à outrance. Ils pointent des coupes budgétaires dans l'entretien des routes, les collèges et le volet social et s'inquiètent de l'introduction de l'intelligence artificielle dans le traitement des dossiers sociaux. Chaque année, près de 700 000 élèves sont victimes de harcèlement en France, soit environ un enfant par classe, un fléau silencieux pour lequel les élèves drômois ont donné de la voix. Quatre classes de CM1 et CM2 de Saint-Marcel-les-Valence ont écrit une chanson. Ils l'ont enregistrée et mise en image dans un clip vidéo. Le travail a commencé en début d'année scolaire et il a été présenté cette semaine lors de deux soirées festives. Caroline Pratt, le résultat est étonnant pour de si jeunes élèves.
9: Heures de travail d'écriture pour poser des mots sur le harcèlement.
10: Certains connaissaient bien, certains connaissaient un peu moins. Du coup, on nous a expliqué, puis après, ils ont eu plus d'idées.
9: Pour d'autres, le sujet était malheureusement du vécu.
11: C'est difficile à exprimer parce qu'on a de la colère, de la peur, de la tristesse, on a plein de choses, on ressent vraiment plein de choses. Et je suis super contente pour moi que ça m'arrive plus parce que vraiment, ça a été horrible cette période.
9: Un travail accompagné par les musiciens David Granier et Marion Elger, époustouflés par la lucidité des élèves.
12: Ils ont vraiment la conscience, de par les réseaux, de par l'actualité, que ça peut avoir de graves répercussions et que ça peut entraîner la mort. C'est quand même quelque chose qu'ils ont évoqué en classe.
9: Un clip et une chanson qui vont pouvoir servir à l'équipe éducative, selon Alain Maquinadjon, le directeur de l'école.
13: Quand il y a des situations de conflit dans la cour, on peut s'appuyer sur la chanson, les paroles, ce qu'on a dit, pour véhiculer les messages autrement. Donc oui, c'est très important pour nous.
9: Et ce clip sera peut-être primé l'année prochaine lors du prix de lutte contre le harcèlement scolaire proposé chaque année par l'Éducation nationale.
14: On est tous acteurs pour éviter le pire.
7: Harceler n'est pas jouer, c'est le titre de cette chanson. Vous la retrouvez depuis cette semaine en ligne sur YouTube. Et en parlant de lutte contre le harcèlement, 5 gendarmes inventent un jeu inspiré du loup-garou pour sensibiliser les collégiens au harcèlement et cyberharcèlement. Ils sont originaires d'Ardèche, de la maison de protection des familles à Annonay, et ils ont créé ce jeu de rôle à base de cartes. L'initiative, cofinancée à hauteur de 4 000 € par le Rotary Club, a été présentée mercredi dernier et elle ne restera pas locale car le jeu sera diffusé dans toute la France métropolitaine et en Outre-mer.
15: C'était le critérium du Dauphiné libéré, c'est la course.
7: On poursuit avec le premier tour Auvergne-Rhône-Alpes qui prendra le départ ce dimanche. Vizy en Isère accueillera la toute première étape de la compétition que vous connaissez en fait déjà sous le nom de Critérium du Dauphiné qui entame sa 78e édition. Un test donc grandeur nature pour les champions cyclistes un mois avant le Tour de France. Et un événement qui est populaire aussi avec des répercussions économiques importantes. De quoi réjouir Laurent Wauquiez et Fabrice Pankouk, l'ancien et l'actuel président de la région.
15: C'était le critérium du Dauphiné libéré, c'est la course mythique de notre région. Ça devient le Tour d'Auvergne-Rhône-Alpes. On est la région du vélo, on est la région du Tour de France. Donc c'était naturel que ça devienne le Tour d'Auvergne-Rhône-Alpes. Et ça sillonne toute la région, qui est la plus belle région de France, pour le vélo. Et pour le reste?
16: Absolument, parce que le Tour Auvergne-Rhône-Alpes, comme d'ailleurs le Tour de France, c'est une belle occasion de montrer notre agriculture, nos patrimoines, notre culture, nos villages, nos communes, nos territoires et notre belle région. C'est la fête du sport et de la combativité, c'est la fête de nos territoires, du tourisme en Auvergne-Rhône-Alpes.
7: Première étape, 100% iséroise entre Vizy et Saint-Imier dimanche, puis un passage par la Drôme et l'Ardèche lundi, notamment à Saint-Donat-sur-l'Herbasse, Tournon-sur-Rhône pour aller en direction de Saint-Bonnet-le-Froid en passant par le col Robert-Marchand. Et attention, les routes du Tour seront fermées à la circulation ce lundi à partir de 12h30 et jusqu'en milieu d'après-midi. Et avant cela, si vous profitiez du week-end ensoleillé pour faire le plein de nature, samedi et dimanche, des parcs ouvrent leurs portes partout en France. Un événement impulsé par le ministère de la Culture en 2003. Et depuis, l'offre s'est étoffée avec désormais l'ouverture de jardins privés créés par des particuliers, à l'image d'Anthony Bazin à Privas. En Ardèche, ce passionné de botanique conçoit depuis 25 ans un jardin unique sur à peine 300 mètres carrés.
17: Donc le jardin des Ignoles, c'est un petit jardin urbain avec une thématique exotique. Donc c'est un jardin assez dépaysant et c'est vrai quand on franchit le portail, on est un petit peu ailleurs, quoi. On arrive dans un autre univers qui rappelle un peu les tropiques, mais l'enjeu ici, c'est quand même de choisir des plantes qui soient parfaitement adaptées à notre climat, qui puissent résister à nos étés sans arrosage et à nos hivers sans protection. C'est vraiment un petit jardin, mais voilà, avec plein d'ambiance, plein de détails aussi. Il y a environ 650 plantes différentes sur 300 mètres carrés, donc vous voyez la densité qu'il peut y avoir à l'intérieur du jardin. On arrive toujours à trouver de la place, même si le jardin est très dense. J'en achète un peu moins que j'ai pu en acheter il y a quelques années, mais j'essaye toujours de trouver des petites pépites que je commande parfois au Japon, que je commande parfois aux États-Unis pour avoir des plantes qu'on a du mal ou qu'on ne trouve pas en Europe, par exemple.
7: Anthony Bazin qui ouvrira donc son jardin de Bézignolles à Privas ce samedi. Et pour connaître toutes les animations près de chez vous, le site c'est rendez-vous-au-jardin.culture.gouv.fr. Et après cette balade au jardin, on vous propose d'aller déguster une glace dans la vallée de l'Eyrieux où l'entreprise ardéchoise Terra Delis fête ses 30 ans. Aujourd'hui, cette entreprise embauche 35 salariés permanents et propose une gamme de 145 parfums, des grands classiques comme la vanille et bien sûr la châtaigne, mais aussi des goûts originaux. Bastien Laval est président de la société. Écoutez.
18: On va faire du foin, du roquefort, de la truite fumée, du lard fumé. On a beaucoup de clients restaurateurs, donc des chefs qui vont avoir des idées de plats d'association, donc qui vont nous solliciter. Donc là, dernièrement, on a fait par exemple une glace au cornichon. On a collaboré avec le chef Jacques Marcon, par exemple, cette année, pour une recette de glace à la reine des prés au miel d'acacia. Et après, ça peut être des idées, des rencontres, des échanges. Par exemple, la truite fumée, c'est un échange qu'on a avec le dirigeant du Petit Fumé de Romois, donc qui fume ses poissons à proximité de chez nous. Et un peu en rigolant, on s'était dit, ce serait sympa de tester une glace ensemble. Puis ça a marché, c'était super bon.
7: Et pour fêter ses 30 ans, Terra Delis ouvre ses ateliers aujourd'hui à Saint-Sauveur de Montagu. Et justement, ça tombe bien parce qu'il fait beau aujourd'hui. Quelques peut-être averses à Saint-Jean-Royan ce matin, mais ça ne durera pas. Côté température, on attend une vingtaine de degrés sur l'axe rhodanien cet après-midi. 22 au sud de nos départements, 19 à Annonay, Privas et Dieulfi, 17 au Grand Serre et 12 à Coucouron. Et c'est surtout un week-end sous le soleil qui nous attend avec des températures qui devraient repartir à la hausse. On attend entre 25 et 27 degrés pour les maximales ce samedi. Et ce dimanche, vous pourrez donc aller profiter notamment des rendez-vous au jardin. Voilà, c'est la fin de cette édition. Merci de l'avoir suivi. On se retrouve à la pause déjeuner avec Antoine Loisseron pour votre midi RCF. Et tout de suite, c'est le débat du jour.
0: ...9h10 sur RCF Notre-Dame. Merci à Pierre-Henri Paget qui faisait la réalisation de la matinale. Matinale qui se poursuit jusqu'à 10h avec vous, Jean-Pierre Denis. Vous vous amusez dans le débat du jour ?
19: Ah oui, je suis très heureux d'être ici, Pierre-Hugues. Ça me fait vraiment plaisir, même si c'est un peu bizarre. D'habitude, je suis un peu...
0: Oui,
19: à notre endroit dans le
0: vous
19: studio,
0: êtes autour de la table,
19: plutôt
0: voilà.
19: Comme débatteur.
0: Là, vous êtes à ma gauche. Alors,
19: c'est un exercice que je découvre avec vous et avec les auditeurs et les auditrices de RCF Notre-Dame.
0: Je vais m'en aller vous écouter, Jean-Pierre.
19: Eh bien, bonne journée. Demain matin, c'est Simon Tatro qui présente la matinale.
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19: Alors au sommaire de ce débat du jour, la marche pour Jésus,
2: Elle marque la visibilité du christianisme évangélique. Mais demain, dans les rues de Paris, il y aura deux chars catholiques. Le premier vient du diocèse de Pontoise. L'autre est organisé par le frère Paul Adrien, l'un des influenceurs les plus suivis sur les réseaux sociaux. C'est aussi demain que commence le voyage du pape Léon XIV en Espagne. On en parlera évidemment et puis on évoquera un sujet très délicat, l'affaire de la petite Liana. Le corps de la fillette semble avoir été retrouvé dans le Gers. La justice a-t-elle dysfonctionné ? Alors on en parle de ce terrible fait divers, l'affaire de la petite Liana, ce matin avec Carole Sabat, qui est avocat et porte-parole de l'Assemblée des évêques orthodoxes de France, et puis mon confrère Jean Sévilla, journaliste donc, écrivain et aussi historien. Alors Carole Sabat, cette affaire terrible, le corps de la fillette qui a été retrouvé, semble-t-il, dans le Gers. On se demande si la justice a dysfonctionné. Il semble quand même que oui, il y a un certain nombre de faits qui sont troublants et peut-être choquants. Est-ce que la justice a du mal à s'intéresser aux enfants ? En tant qu'avocat, en fait, au fond, est-ce que vous êtes surpris par ces dysfonctionnements ?
21: Surpris, pas totalement, parce qu'en fait, on connaît en fait l'état de la justice aussi. En fait, même en fait, l'administration en parle. La justice manque de moyens, manque parfois en fait de remise en à jour, je dirais, d'un certain nombre de moyens en fait qui lui permettent de faire aujourd'hui, c'est-à-dire à la fin de 2026, son rôle et sa mission. Il faut pas oublier que la justice en fait et la police, c'est une mission régalienne. C'est-à-dire quand la justice est défaillante, quand la police est défaillante, c'est l'État qui est défaillant directement et c'est l'État qui peut être mis en cause en tant que tel. Et donc ce dysfonctionnement, au-delà, je dirais, du drame, et c'est vraiment dramatique de perdre une jeune fille de cet âge, ce qui est dramatique, c'est cette accumulation, je dirais, de plaintes, de signalements qui ont été faits sur cette personne-là, en fait, qui aujourd'hui, bon, elle est mise en cause, elle est en garde à vue. Je pense, en fait, que vraisemblablement, il y aura des éléments pour pouvoir la mettre en examen. Mais en fait, c'est le dysfonctionnement de la justice.
2: On peut dire que la personne qui est suspectée a fait l'objet d'un certain nombre de signalements, d'enquêtes, notamment une affaire qui a été transmise un peu lentement, semble-t-il, par le parquet de Toulouse vers le parquet d'Auch. Bref, il n'a jamais été entendu.
21: Et d'ailleurs, en fait, c'est la dernière en fait mise en cause et plainte en fait qui a été déposée, pour laquelle en fait c'était en août, je pense, 2025. Et en fait, l'enquête, jusqu'en janvier 2026, en fait, il n'avait pas encore été entendu ou cité ou demandé en fait à être entendu et cité.
2: Mais vous comme avocat, les lenteurs de la justice, c'est votre pain quotidien, si j'ose dire.
21: Oui et non, en fait, dans la justice civile, on s'y habitue d'une certaine manière, parce qu'on voit des dossiers, en fait, moi je plaide des dossiers en cour d'appel qui ont plus de 15 ans d'âge. Et donc,
2: 15 ans ?
21: Ah bah oui. Et parfois, en fait, on
2: c'est pas comme le vin, ça vieillit pas forcément très bien.
21: Et parfois, en fait, on a une bonne décision en cour d'appel et à la contrepartie, va en cour de cassation et rebelote. En fait, ça repart aussi, en fait, pour un nouveau délai.
2: Voilà. Mais là, on est dans une affaire vraiment pénale.
21: La justice pénale, c'est une justice qui est beaucoup plus, je dirais, visible en tant que telle, parce que ce que je disais, c'est la mission régalienne de l'État d'assurer la justice. Quand la justice vit de tels dysfonctionnements, en fait, c'est un vrai problème en tant que tel. On aurait pu économiser en fait un meurtre en tant que tel et un viol d'une certaine personne si cette personne aurait été citée, entendue beaucoup plus rapidement et si la justice avait vraiment pu fonctionner sans dysfonctionnement.
2: Alors, Jean Sévilla, j'ai envie de me tourner vers vous et de vous demander si vous êtes d'accord avec la patronne des écologistes, parce que c'est une affaire qui devient très politique, hein, tous les politiques s'en mêlent, Marine Tondelier. Elle a dit que cette affaire, c'était le symbole d'un système politico-judiciaire incapable de gérer le sujet des violences sexistes et sexuelles. Elle dit que ce n'est pas seulement une histoire de manque de moyens, c'est au fond le fait qu'on a laissé un pédocriminel en toute liberté, c'est ce qu'elle dit, malgré les alertes, parce que ce n'est pas vraiment une priorité. Vous êtes d'accord avec Marine Tondelier, Jean Sévilla ?
22: Oui et non. Sur le constat qu'il y a une multiplication des affaires sexistes et sexuelles, c'est une évidence. Voilà. Maintenant, il faudrait aussi s'interroger beaucoup sur les causes profondes de cette multiplication de ces affaires. Or, Carole Sabat vient de le dire très bien, la justice dépend de l'État. Oui, Et nous manquons de moyens. Notre justice manque de moyens, oui. Mais l'État ne peut pas tout et ne fait pas tout. Le problème aussi, c'est que nous sommes dans une société qui est déglinguée. Hein, et déglinguée du fait... Donc ça a une incidence par rapport à... par rapport aux questions sexuelles, sexistes, etc., etc., c'est à savoir que, alors je sais bien que c'est un discours qui ne paraîtra pas extrêmement moderniste, mais enfin, on baigne depuis 30 ans, 40 ans, même 50 ans, dans une ambiance culturelle qui a voulu réifier en quelque sorte la sexualité, en faire un absolu, un droit absolu.
3: Attendez, vous voulez dire qu'autrefois il y avait moins de crimes de ce type ?
22: Je pense qu'il y en avait moins, oui, je pense qu'il y en avait moins. Alors, attention, des viols derrière la meule de foin dans la campagne, il y en a depuis l'homme de Cro-Magnon. La prédation sexuelle, les violences sexuelles, etc., il y a quand même une...

0: ça ne veut pas dire, etc., etc. Mais enfin, entre la dislocation des familles, le nombre de familles recomposées, mal recomposées, la consommation de pornographie, etc., il y a quand même tout un arrière-plan où il y avait autrefois, je dirais, des contreforts moraux, des interdits qui avaient été intériorisés par les gens, au-delà de leurs pulsions, qui aujourd'hui ont sauté. Donc ça, je pense que ça produit des dommages dont nous payons cela.
1: Alors quand vous m'avez dit que vous étiez d'accord, oui et non, à la fois avec Marine Tondelier, j'en conclue que vous n'êtes pas du tout d'accord, parce qu'elle, ce qu'elle dit, c'est à peu près le contraire. C'est-à-dire qu'il y a de plus en plus d'affaires qui émergent, mais c'est aussi qu'il y a de plus en plus de difficultés à faire traiter ces affaires, et elle dit qu'on n'y prête pas suffisamment attention. En fait, finalement, il y a deux écoles. Soit vous dites c'est la cause de la permissivité de la société, soit on dit, au contraire, on découvre ce continent terrible et on a du mal à faire avancer la justice. Alors, Carole Sabat,
2: Moi, je suis d'accord avec Jean, en fait, sur son constat, qui fait qu'il y a un constat sociologique aussi. Il y a une question aussi de politique pénale, aussi, de moyens de l'État. Et on voit très bien que, et le Premier ministre, en fait, a dit, par rapport à l'affaire de Liana, en fait, il a dit que fait-on de la parole de l'enfant ? C'est-à-dire qu'aujourd'hui, est-ce que la priorité, c'est de donner, en fait, vraiment le par rapport en fait à ces plaintes en fait qui viennent de mineurs éventuellement pour permettre de les instruire très rapidement comme il se doit parce qu'en fait ça peut entraîner éventuellement d'autres cas comme c'est le cas emblématique d'aujourd'hui ou bien on a d'autres priorités en termes de politique pénale le narcotrafic qui sont des sujets très visibles dans la société mais qui sont aussi dramatiques en fait que ce drame dans les deux sens et donc la question en fait de la politique pénale c'est une question aussi de moyens mais aussi de priorités à traiter pour moi en fait ne pas traiter ce genre de priorité si il s'avère il y a une enquête qui va être diligentée de la police des polices et de la gendarmerie. S'il s'avère qu'effectivement, en fait, il y a eu des lenteurs. Parce que généralement, dans une instruction, comment ça se passe ? Il y a une plainte, en fait, qui est déposée, il y a une enquête qui est faite. C'est-à-dire, on ne va pas directement mettre en cause des personnes ou les entendre sans rassembler un certain nombre d'éléments qui peuvent éventuellement être utilisés dans une garde à vue contre, en fait, la personne. Pas contre la personne dans le sens, en fait, mais juste pour comprendre, en fait, davantage.
1: Et là, donc, on rappelle éléments, qu'il n'a pas été entendu, hein, justement,
2: tout à fait. Le principal. C'est pour suspect. Ça que le principe, en fait, dans l'instruction, en fait, d'une affaire de cette nature, c'est d'entendre, éventuellement, la personne qui pourrait être mise en cause à la fin. Mais qu'il y ait 6 mois de décalage entre une troisième plainte, en fait, concernant ce monsieur, après un premier signalement, en fait, en 2017, puis en 2022, puis en 2025... Et mettre 6 mois pour pouvoir l'entendre en fait et le citer en janvier 2026, s'il a été fait, ça veut dire qu'il y a une vraie lenteur.
1: Soyez justement, en fait... il y a de plus en plus de plaintes pour ces violences sexuelles. Les tribunaux, en réalité, la justice est submergée de plaintes. Est-ce qu'il faut jeter la pierre au procureur qui est en fait est littéralement noyé maintenant sous ces affaires-là ? Comment ?
2: Et pour ça, j'ai parlé de politique pénale générale. Je dirais de tout est question de moyens et d'objectifs. C'est-à-dire, c'est où on met le là par rapport à un certain nombre de choses. À mon avis, en fait, toutes les questions qui peuvent heurter la société doivent être en fait faire partie de la politique pénale. Mais aujourd'hui, par manque de moyens, par manque de modernisation d'un certain nombre de circuits, on voit très bien. J'ai écouté, et ça m'étonne pas, en fait, le dossier doit être transféré d'une région à une autre par la poste, ce qui est pas normal. Il faut qu'il y ait des modes beaucoup plus accélérés, beaucoup plus digitalisés d'une certaine manière, de pouvoir, bien sûr, sécuriser pour garder, en fait, la confidentialité de l'instruction, mais pour permettre, en fait, une accélération, parfois, d'un certain nombre d'enquêtes, si, justement, on donne le là. Malheureusement, on ne met le là qu'à partir d'un certain nombre de drames en fait qui interviennent dans la société qui obligent les politiques d'une certaine manière soit à instrumentaliser comme c'est le débat actuellement avec Marine Tondelier d'instrumentaliser pour des raisons politiques en fait ce genre de faits sociaux je dirais pas de faits divers parce que c'est des faits sociaux comme l'a dit Jean et soit de pouvoir justement remettre les choses à plat d'une certaine manière pour éviter dans l'avenir la police et la gendarmerie. Quand ils procèdent à une enquête, c'est pour prévenir en fait des crimes et parfois en fait pour réprimer en fait des crimes. Aujourd'hui, on constate qu'il y a on est dans un monde un peu à l'envers. Si on prend par exemple ce qui se passe avec la justice des mineurs, j'écoutais ce matin en fait le papier de Catherine Ney. Elle disait en fait qu'il y a une sorte un peu de judiciarisation des mises en cause en fait des maires et des autorités locales collectives, et en même temps en fait les mineurs deviennent un peu dans une forme un peu d'injustice et de liberté. Et donc on inverse un peu les situations qui causent et créent des drames. On voit très bien que par exemple dans la question en fait de la justice des mineurs, qu'il y a en fait sur les dernières 10 ans une évolution massive, ça devient une sorte de crime de masse, disait Catherine. Et donc

0: tout est question de politique pénale, de moyens et d'objectifs.
1: Alors, on continue le débat sur RCF et Notre-Dame. Je rappelle que vous pouvez réagir par mail sur direct@rcf.fr. Vous suivez aussi peut-être le débat en direct vidéo sur la chaîne YouTube de Radio Notre-Dame. On parle de la responsabilité des politiques. J'ai évoqué Marine Tondelier. On parle de politique pénale. C'est ce que vous faisiez à l'instant, Carole Sabat. Jean Sévillia, j'ai évoqué Marine Tondelier, mais j'aurais pu citer le ministre de la Justice, le chef du gouvernement, Monsieur Bardella pour le Rassemblement National. Enfin, tout le monde y va de son indignation. Est-ce que vous ne trouvez pas quand même que là, les politiques ils sont un peu gonflés parce qu'ils savent très bien, ils font semblant de découvrir cette affaire-là, mais au fond, les dysfonctionnements de la justice, et c'est aussi une question de moyens, et ça fait des années que ça dure. Ils ne sont pas un peu hypocrites ?
2: Si, un peu d'hypocrisie. De toute façon, quel que soit le président de la République qu'on aura en 2027 et le gouvernement qu'on aura, etc., etc., je pense que la situation sera la même. Ce n'est pas une question d'orientation politique, il y a une question de moyens, il y a une question de volonté politique. Et puis, moi, je reviens sur cette idée qui, pour moi, est fondamentale, c'est qu'on est dans notre société malade. Hein. Donc, de toute façon, on se trouve devant des problèmes massifs. Je veux dire, la question de la criminalité autour de la sexualité est évidemment extrêmement sensible, surtout que ce sont les enfants, ce sont des crimes qui nous bouleversent tous, évidemment. Mais enfin, il y a la drogue, il y a la délinquance ordinaire, il y a mille choses. Voilà. La société est malade. Et donc, c'est un chantier immense. Voilà. Comme en plus, on a un peu cassé la notion d'autorité. L'autorité, souvent, on a peur de s'exercer. Voilà. Donc, il faudrait... C'est un chantier à l'échelle d'une génération, de deux générations.
1: Donc, c'est un cirque, ces indignations des politiques.
2: C'est un peu du théâtre. C'est un peu du théâtre.
1: C'est horrible, temps, parce qu'on a quand même...
2: Oui, et en même temps, je pense...
1: On a une fillette qui quand même été horriblement assassinée.
2: Et en même temps, je ne pense pas qu'il soit personnellement, il soit insincère dans leur indignation. Mais le problème, c'est qu'on est... On touche là le drame de la société, c'est que le politique, l'impuissance du politique en quelque sorte.
0: Ben, le politique n'a pas le droit de s'indigner. Il a le droit en fait d'anticiper.
2: Oui.
0: Gouverner, c'est anticiper. Si on n'arrive pas à anticiper en fait sur ce genre de circuit, à chaque fois on a l'impression en fait que les politiques redécouvrent leur administration, redécouvrent en fait les dysfonctionnements qui existent ici ou là. Encore une fois, il faut tenir un discours de vérité, un discours de transparence et de clarté.
1: Mais Jordan Bardella vous dira qu'il y est pour rien parce qu'il n'était pas au pouvoir.
0: Mais ça c'est le discours classique, je dirais, de Jordan Bardella. Mais la question, en fait, c'est les personnes, en fait, les gouvernants qui sont responsables, qui ont la responsabilité de diriger ce pays, doivent mettre en place une politique pénale qui prend en considération toutes les évolutions de la société, comme le dit parfaitement Jean, et dire comment la politique pénale doit accompagner, doit anticiper, à la fois au niveau administratif, au niveau judiciaire, la criminalisation d'un certain nombre de faits sociaux qui deviennent malheureusement des faits répétitifs.
1: Alors, politique pénale, ce matin, il y a la convocation des deux ministres, ministre de l'Intérieur, ministre de la Justice, par le Premier ministre, Sébastien Lecornu. Alors, on a parlé de la dimension un peu théâtrale de ce genre d'événements et de rendez-vous, de mise en scène. Bon, c'est quand même assez malheureux de dire à propos d'une affaire aussi terrible, il faut quand même le rappeler. Justement, en termes de politique pénale, est-ce que vous attendez, vous, de ce genre de réunion, quelque chose de concret qui peut sortir et qui peut changer les choses?
0: À mon avis, c'est l'enquête interne, en fait, de la gendarmerie, de la police, qui doit déterminer, en fait, là où il y a eu un vrai dysfonctionnement. Et il faut que ça soit une enquête transparente. Parce qu'aujourd'hui, quand la justice est défaillante, c'est l'État régalien qui est défaillant. Et ça nous concerne tous, je dirais, en tant que tel. Et donc, ce qui doit sortir, c'est pas forcément... Le Premier ministre est parfaitement sincère. Je ne dis pas que les politiques ne sont pas parfois sincères en s'indignant. Mais l'indignation ne suffit pas quand on peut anticiper. Être gouvernant, la gouvernance exige en fait anticipation. Et quand on voit qu'il y a une répétition, des récidives sur un certain nombre de choses, avec des cas aussi emblématiques, ce qu'on appelle, nous, des cas... C'est plus des cas d'espèces, en fait. C'est des cas qui deviennent des cas emblématiques en justice. Et donc, si on ne tire pas les conclusions des dysfonctionnements administratifs, des dysfonctionnements judiciaires, de la manière dont, en fait, ces enquêtes ont été traitées, l'absence de moyens aussi pour la police et la gendarmerie, qui sont obligés parfois de faire des choix pour quel type de plainte il faut traiter. C'est pas la volonté, je dirais. Il n'y a pas une forme d'instrumentalisation. Moi, je suis contre la mise en cause, je dirais, d'une certaine manière, de la gendarmerie, de la police nationale, qui font un travail sur le terrain qui est excessivement, en fait, difficile et parfois très violent dans le sens étymologique du terme. Mais ce que je veux dire, c'est qu'on ne peut pas tout mettre sur le dos, en fait, des policiers. C'est des questions de moyens, c'est des questions aussi de prise en compte et de courage politique qu'il faut, à un moment donné, en fait, élever le débat.
1: Jean Sévilla.
2: Oui, le drame, c'est qu'on a un manque de moyens, mais l'État n'a plus d'argent. C'est qu'il faudrait mettre plus de moyens pour la justice, plus de moyens pour les forces de l'ordre, pour ce qui est de l'enquête, etc., enfin, gendarmerie. Mais on est aussi coincé par ce côté-là. Mmh. Bon, en plus, vous disiez, est-ce qu'il va y avoir des décisions ? On est à un an de la présidentielle, les équipes actuellement au pouvoir savent que maintenant, de toute façon, elles n'ont plus qu'un an d'exercice, elles vont commencer à chercher à savoir comment personnellement ils vont se recaser dans un an. Je ne suis pas extrêmement optimiste sur la capacité actuelle des pouvoirs publics à prendre des décisions qui soient effectives.
1: Donc vous n'attendez pas grand-chose finalement hélas, de la réunion de ce matin non. Et est-ce que vous ne craignez pas que l'enquête administrative, ce soit une façon d'enterrer aussi le sujet, de le reporter, justement
2: Je le crains, mais bon, espérons quand même. Il faut toujours espérer, puisque nous sommes chrétiens.
1: Bon. Alors espérons, malgré les difficultés, on est sur RCF Notre-Dame. Le débat continue dans quelques instants.
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1: Il est 9h30, vous êtes sur RCF Notre-Dame et les informations, c'est Clara Bevilacqua. Bonjour Clara.
8: Bonjour, et c'est une lettre ouverte que le président ukrainien adresse à son homologue russe, Volodymyr Zelensky, qui propose une rencontre entre les deux leaders et suggère un cessez-le-feu complet, le temps de mettre fin à la guerre. Volodymyr Zelensky peut venir à tout moment à Moscou, a réagi le Kremlin. Vladimir Poutine lui doit prendre la parole aujourd'hui à Saint-Pétersbourg. La famille de Liana, dans l'attente de l'autopsie, celle du corps retrouvé hier dans une exploitation agricole dans le Gers. Ses vêtements sont similaires à ceux que portait la collégienne de 11 ans au moment de sa disparition il y a une semaine. Sébastien Lecornu réunit aujourd'hui ses ministres de l'Intérieur et de la Justice pour évoquer les éventuels dysfonctionnements dans le traitement des plaintes qui visent le principal suspect, actuellement en détention provisoire. C'est un revers dans l'enquête de l'incendie du massif des Corbières dans l'Aude l'an dernier. Un agent de l'Office national des forêts est mis en examen, soupçonné d'avoir causé le départ de ce feu qui a ravagé 17 000 hectares de végétation et fait un mort. Cet agent conteste l'accusation. Il est poursuivi pour destruction involontaire par incendie aggravé. L'enquête se poursuit en Suisse après le grave incendie du bar Le Constellation de Crans-Montana. On le rappelle, 41 morts la nuit du Nouvel An. Une première confrontation est prévue aujourd'hui entre les deux gérants français, Jacques et Jessica Moretti, notamment pour tenter de savoir qui avait verrouillé certaines issues de secours de ce bar. Pour ce qui est de la météo, c'est une accalmie aujourd'hui dans le ciel. Les orages se sont éloignés et devraient nous laisser tranquilles pour le week-end. Quelques pluies passagères sont attendues des Hauts-de-France au Grand Est cet après-midi, mais elles seront plutôt timides. D'ailleurs, sur le territoire, c'est un ciel couvert et quelques éclaircies qui s'annoncent. Pas de quoi non plus faire remonter les températures. Comptez 19 degrés à Lille et à La Rochelle. Il fera 21 à Paris et Bordeaux et 24 degrés à Marseille.
1: Merci Clara Bévilacqua. On vous retrouvera dès 10h pour un nouveau point sur l'info.
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1: Alors le débat du jour continue. Jean Sévilla, Carole Sabat dans le studio ce matin. Jean Sévilla, à 9h27, on parlait de l'affaire Liada et vous parliez d'espérance. Eh bien, votre vœu est exaucé puisqu'il est 9h32 et on va parler d'espérance puisque nous allons évoquer la marche pour Jésus qui a lieu dans plusieurs villes de France. Alors c'est une marche ancienne, elle a été lancée je crois il y a une quarantaine d'années en Angleterre. Elle se réunit répartie aujourd'hui sur deux week-ends, mais on a envie de parler ce matin sur RCF Notre-Dame d'un aspect un peu particulier, très positif. C'est cette dimension œcuménique qui est assez nouvelle dans la marche. Il y a une volonté de rassembler des chrétiens de toute obédience. Jusqu'à présent, c'était plutôt le christianisme évangélique. Hein. C'était sa façon à lui d'être pèlerin, de pèleriner. Cette fois-ci, demain, à Paris, dans les rues de Paris, où il y a plutôt plus de monde d'une année sur l'autre, dans les rues de Paris, il y aura deux chars catholiques. L'un vient du diocèse de Pontoise et l'autre, il est conçu et animé par le frère Paul Adrien. Le frère Paul Adrien, c'est un influenceur, un religieux dominicain très connu sur les réseaux sociaux. Jean Sévilla, vous allez aller à la marche pour Jésus demain aux côtés du char du frère Paul Adrien ou de celui du diocèse de Pontoise ?
2: À titre personnel, non. Ça ne correspond pas tout à fait à ma sensibilité.
1: C'est pas votre sensibilité.
2: En tant que catholique, voilà. Et enfin, je souhaite du succès à cette manifestation, voilà, bien sûr. Alors, si vous me demandez mon avis, moi, je suis évidemment...
1: Ah ben oui, je vous le demande.
2: Je vais vous le donner. À la fois heureux et en même temps un petit peu méfiant.
1: Voilà. Ah bon ?
2: Enfin, méfiant. Oui, un peu méfiant. Alors, heureux parce que, bon, c'est bien d'avoir...
1: Parce que vous demandiez de l'espérance, vous en apportez, et là, vous me donnez de la méfiance. Alors, comment on va faire ?
2: C'est un petit peu plus compliqué que ça.
1: Parce du discernement.
2: le Seigneur, il y a 20 siècles, a institué une église, voilà, et cette église se perpétue à travers un nombre de... Même si elle s'est divisée à travers les siècles, se perpétue quand même à travers un certain nombre d'institutions et de réalités qu'on ne peut pas passer sous silence. Alors, l'évangélisme, c'est très bien, Jésus t'aime, je t'aime, on est dans le sentiment, c'est bien, et j'aime mieux que les gens aiment Jésus plutôt que je sois indifférent à Jésus, c'est évident, je ne peux pas être, en tant que catholique, indifférent à ce phénomène. Voilà. Maintenant, la foi chrétienne, depuis 20 siècles, a aussi été nourrie, d'une part par une réflexion, par une pensée, par une théologie, ce qui n'est pas rien, et surtout à mon sens et à mon avis, par une présence sacramentelle, notamment pour retenir un seul et pour être un tout petit peu œcuménique vis-à-vis de mon confrère et co-débatteur ce soir qui est orthodoxe.
1: Ce matin.
2: À travers l'Eucharistie. Voilà.
1: Carole Sabat, présente dans le studio, évidemment, voilà. Depuis le début de ce débat.
2: Voilà. L'Eucharistie qui est le fondement et la source de toute vie chrétienne selon Vatican II. Voilà, c'est quelque chose de très fondamental. Parce que quand on croit à l'Eucharistie, au sens catholique du terme, qui est la présence de Dieu maintenue sacramentellement aujourd'hui, enfin, c'est Dieu qui est présent dans l'Eucharistie, dans l'hostie consacrée, c'est quelque chose de fondamental.
1: Non, mais alors attendez, si je vous comprends bien, c'est que vous n'êtes pas trop très chaud, en réalité, pour que les catholiques aillent participer à une marche organisée par les évangéliques, c'est ça que vous pensez ?
2: Non, je ne suis pas hostile à ce qu'on y aille, mais simplement, il ne faut pas oublier que ça n'est pas l'essentiel de dire « Jésus t'aime et je t'aime Jésus voilà. ».
1: Mais alors, j'avoue que vous m'étonnez, Jean Sévilla, parce que moi, je pensais que vous alliez dire le catholicisme, les chrétiens rasent les murs dans ce pays, on ne veut plus les voir, et qu'ils aient un peu de visibilité, qu'ils revendiquent de la visibilité, c'est une bonne chose, parce que le christianisme n'est pas seulement une religion de la sphère privée.
2: On est bien d'accord, mais d'ailleurs, le week-end de la Pentecôte, il y avait à la fois le frat qui a réuni quelques dizaines de milliers d'adolescents des diocèses d'Île-de-France. Il y avait le même week-end le pèlerinage de Chartres qui suit le Vétusté Rodo, comme on dit, la liturgie ancienne, enfin qui est une manifestation catholique. Donc les catholiques...
1: Et il y avait d'ailleurs, je crois, un double direct sur RCF Notre-Dame.
2: Oui. Donc, on ne peut pas dire que les catholiques ne se montrent pas. Maintenant, voilà. Simplement, je veux dire, cette foi simple, vécue très très simple, qui est chaleureuse, qui est aussi liée, enfin, il ne faut pas mentir, c'est comment le dire délicatement, si le diocèse de Pontoise est là, c'est aussi parce qu'il y a un certain public socio-géographique où il y a une
1: sensibilité populaire.
2: Oui, catholicisme populaire, mais qui est souvent chez les évangéliques, qui est souvent présent, je dirais, d'origine souvent soit africaine, soit présent dans,
1: c'est bien,
2: dans les îles françaises. C'est bien, mais bien entendu, je n'ai rien ni contre l'Afrique, ni contre les îles françaises, c'est évident. Mais enfin, il y a une sensibilité aussi qui est liée à certaines populations, aussi culturelles. C'est très bien, mais je veux dire, il y a d'autres sources. Et je veux dire, non, mais c'est bien que des critiques soient aux côtés d'eux. Maintenant, je pense qu'il faut ne jamais s'abandonner cette idée que l'Église, c'est pas simplement la foi chrétienne, c'est pas simplement de dire Jésus t'aime. Voilà.
1: Alors,
2: il y a une construction, il y a quelque chose derrière.
1: Alors, Carole Sabat, est-ce que des orthodoxes doivent participer à la marche pour Jésus aux côtés des évangéliques et maintenant des catholiques?
0: Alors, moi, je rends la politesse à mon co-débatteur catholique en tant qu'orthodoxe, même si les deux termes en fait se rejoignent parfaitement. Ce que Jean voulait dire, et je suis d'accord avec lui, d'une certaine manière, c'est pas une question de méfiance ou de défiance ou de confiance. C'est une question aussi de bien s'inscrire dans la tradition dans laquelle, en fait, on extériorise l'Église dans le monde. Bien sûr, l'Église aujourd'hui, je suis d'accord avec toi que parfois, en fait, nous, en tant que chrétiens, qu'on soit de toutes les orthodoxes, catholiques ou protestants, j'aime pas l'expression « on rase les murs », mais qu'on se fait moins visible en tant que tel et moins influent de la manière missionnaire qui est conséquente avec notre mission en tant que tel. On est davantage, en fait, l'Église, moi j'oppose toujours cette Église de la gestion à l'Église de la mission. Et donc, on s'est, pour le moment, en fait, l'Église est interpellée pour être dans la mission.
1: Ben là, elle est missionnaire.
0: Ben justement, je vais arriver là-dessus. C'est pour ça que je fais cette introduction, pour parler, en fait, quel type de mission ? Marcher pour Jésus, c'est très bien, mais marcher, qui est Jésus ? Le plus important, c'est de dire qui est Jésus. Bien sûr, lorsqu'on parle de Jésus, on ne parle pas forcément du Christ en tant que tel. C'est le Christ, en fait, qui est le plus important, je dirais. Cette dimension humaine, je dirais, de la nature humaine de Jésus, incarné dans un contexte géographique et historique donné. Mais c'est la deuxième personne, en fait, de la Trinité. C'est le Verbe de Dieu, c'est le Christ, en fait. C'est le Christ sauveur. Donc, en fait, plutôt que de marcher pour Jésus à travers, justement, en copiant peut-être les évangéliques qui tablent beaucoup sur une forme un peu de visibilité de masse, d'une certaine manière, un peu de l'expression de la foi à travers parfois des sentiments, etc. Ce qui est pas mal, je dirais. Je ne nie pas cette dimension-là qui est nécessaire, mais la dimension la plus importante, c'est de dire qui est Jésus. Et notre mission, c'est de dire, en fait, qui est le Christ dans la société. Et l'idée, en fait, il y a deux questions, en fait, qui me taraudent, moi, tout le temps, en fait, c'est la lisibilité et la visibilité de l'Église. L'Église n'a pas besoin d'être visible pour être lisible en tant que telle, même si parfois la visibilité lui donne plus de lisibilité en tant que telle. Le sel, en fait, quand il est mis dans les aliments, il donne de la saveur, mais on le voit pas. Et donc c'est
1: vous
0: ça
1: êtes
0: un peu
1: pour la théologie de l'enfouissement dont on parlait dans l'Église catholique dans les années 70.
0: Pas du tout. Je dis que toutes ces dimensions sont importantes à intégrer et de ne pas copier, je dirais, des mouvements un peu d'extériorisation d'un christianisme un peu identitaire de masse, parce qu'aujourd'hui, c'est vrai que par rapport à d'autres formes de religion qu'on a en France, la religion chrétienne ne se présente pas comme une religion de conquête en tant que telle, une religion qui veut s'installer dans l'espace public et investir l'espace public à travers une dimension identitaire, même si en fait cette dimension identitaire existe. Donc cette question, en fait, de comment calibrer entre la lisibilité et la visibilité de l'Église et de notre mission à l'intérieur de la société, c'est une question, en fait, qui est essentielle. Il ne faut pas tout simplement copier les évangéliques parce que c'est quelque chose qui marche. Ça peut être utilisé. Il faut rester aussi dans cette tradition, même si aussi il faut rester ouvert à d'autres traditions et d'essayer de voir comment on peut être influent. Et plutôt que de parler uniquement de Jésus, parler du Christ en tant que tel.
1: Bon, alors, moi, je remplace Louis Dauphren cette semaine, alors je ne vais pas participer au débat, mais je vous trouve un peu renfrogné, réservé, plein de pincettes. Voilà, je pense que demain, il y aura quand même un christianisme populaire dans la rue, un peu joyeux. C'est bon, je trouve ça, moi, plutôt bien, mais on entend vos critiques et vos réserves œcuméniques, l'une catholique, l'autre orthodoxe.
0: La beauté du chant, par exemple, la beauté du chant dans la liturgie n'est pas, en fait, un moyen. C'est une finalité. Elle fait partie de, en fait, la célébration de l'Eucharistie. Si on en fait une finalité en tant que telle, c'est-à-dire que pour un peu susciter un certain nombre d'émotions, etc., on perd le sens liturgique d'un certain nombre de choses. Et donc, la même chose au niveau de la mission du chrétien dans le monde, c'est d'être à la fois le sel de la terre, mais en même temps d'être influent aussi dans des mécanismes d'influence et dans des mécanismes, je ne suis pas contre la façon de moderniser un certain nombre d'expressions chrétiennes dans le monde. Il ne faut pas comprendre ça comme étant une sorte de conservatisme, au contraire, parce que ça existe, les pèlerinages, les traditions historiques en fait de l'Église. Mais ce que disait Jean, et je suis d'accord avec lui, c'est qu'il ne faut pas remplacer une tradition très ancrée en France, dans la manière dont elle s'exprimait, par une nouvelle tradition qui vient d'un ailleurs, tout simplement parce que c'est ailleurs, en fait, et cette tradition marche.
1: Allez, on voilà. en reparlera quand on aura vu la marche, suivie d'un peu plus près. On va aller maintenant en Espagne. On attend la visite du pape qui doit arriver demain matin à Madrid. C'est une visite importante. Il ira à Madrid, à Barcelone. Il s'intéressera aussi à la question des migrants, puisque on attend cette visite aussi aux Canaries. On va en parler. C'est la première fois qu'un pape se rend en Espagne depuis le pape Benoît XVI. Entre-temps, le visage du catholicisme a beaucoup changé. Il y a eu d'abord les affaires d'abus sexuels qui ont pas mal émergé. C'est aussi quelque chose de très négatif. Et puis, il y a une baisse assez frappante du nombre de catholiques. Je regardais les sondages. Quand Benoît XVI était venu, il y avait encore une très large majorité de catholiques dans le pays. Aujourd'hui, ils sont un petit peu moins de la moitié. Jean Sevilla, vous qui êtes aussi attentif aux phénomènes historiques, au rapport du catholicisme avec les cultures européennes, qu'est-ce que ça vous inspire, ce recul du catholicisme? Demain matin, le pape sera reçu au Palais Royal. Tiens, Jean Sevilla, ça vous plaire?
2: Ah, tout à fait, parce que le roi d'Espagne est un symbole d'union d'une nation. Il appartient à aucun parti. On ne peut pas dire que c'est un homme de gauche ou un homme de droite. Il n'a pas été élu, donc il appartient à une vieille tradition historique.
0: Monarchie parlementaire.
2: De monarchie parlementaire, bien entendu. Hein. Écoutez, le phénomène de l'Espagne n'est pas très différent de celui de la France, ni celui de l'Allemagne, etc. etc. Voilà, globalement, j'enfonce une porte ouverte. Enfin, je veux dire, on assiste depuis 30 ans, 40 ans à un phénomène de sécularisation de la partie de l'Europe occidentale. C'est un phénomène qui avait massivement inquiété Jean-Paul II, qui avait lancé un projet de réévangélisation de l'Europe.
1: Depuis Saint-Jacques de Compostelle.
2: Depuis Saint-Jacques de Compostelle, 1989. Les premières GMJ en quelque sorte, projet qui, je ne dirais pas qu'il a échoué, mais enfin qui n'a pas été suivi d'une réalité. Voilà, c'est un phénomène massif qui interroge les historiens, les sociologues, les philosophes, etc. etc. Pourquoi l'Europe qui a été le deuxième berceau du christianisme après la Terre Sainte, le deuxième berceau historique, est aujourd'hui en phase de sécularisation, c'est-à-dire qu'il y a un phénomène de alors il y a la visibilité de l'islam qui tente à faire croire que, mais non, c'est pas le problème massif, n'est pas l'islamisation de l'Europe, contrairement à ce que certains disent. Le problème massif, c'est plutôt la je dirais le recul de la foi, une forme de la non-croyance qui est très frappante. C'est-à-dire, on le voit dans les chiffres, que c'est les sans religion qui sont beaucoup plus nombreux aujourd'hui, enfin qui deviennent plus nombreux. Voilà. C'est un phénomène qui touche tout l'Europe occidentale.
1: En Espagne, c'est très rapide. Il y a un véritable effondrement par rapport à l'époque de Benoît XVI. C'est plus rapide que dans d'autres pays.
2: Oui, effectivement. Oui. Alors, l'Espagne, qui a été longtemps un pays conservateur, l'Espagne de Franco, c'est pas si vieux. Hein. Moi, j'étais adolescent et Franco était encore là. C'est vraiment, il y a eu un basculement. Ce pays a connu un basculement.
0: 78, la transition démocratique.
2: Oui, voilà, en 30 ans, 40 ans. Voilà.
1: Alors, justement, est-ce que c'est pas ce recul, cet effondrement du catholicisme, est-ce que ce n'est pas aussi le contre-coup de l'alliance assez forte quand même entre l'Église catholique et le franquisme?
2: Maintenant, c'est très ancien. Hein, enfin, j'ai dit à la fois que ce n'est pas l'ancien, mais en même temps, c'est quand même ancien. Les générations qui ont vécu sous le régime de Franco sont maintenant des personnes très âgées. Hein. Je veux dire, il y a eu tout un renouvellement de la population espagnole.
1: Oui, un demi-siècle.
2: Oui, un demi-siècle, c'est énorme. Je veux dire, donc, tous les Espagnols qui sont dans la vie active aujourd'hui n'ont pas connu Franco, pratiquement. Voilà. Donc, non, mais c'est ce sont des occidentaux, voilà. Notre société, la société, l'homme occidental vit comme si Dieu n'existait pas. C'était Jean-Paul II qui l'avait dit, et ça reste un vrai questionnement. Voilà. Il y a pas de réponse univoque ni simple. Mais donc de ce point de vue-là, c'est rapide en Espagne. Et c'est, ça a été assez rapide aussi en France aussi. Simplement, nous, alors c'est un autre sujet, mais je veux dire, on a aussi des, nous, des phénomènes de... l'Espagne souffre aussi de sa crise démographique, des natalités très fortes. En France, nous avons la chance que le monde chrétien reste un monde où, démographiquement, encore actif.
1: Est-ce que la dénatalité en Espagne, c'est un phénomène qui a quelque chose à voir avec la déchristianisation de l'Espagne ?
2: Je pense, je veux dire, c'est très frappant. Moi, je suis un pays que je connais un petit peu l'Espagne, les familles espagnoles, elles ont un enfant, elles en ont deux, je veux dire, dans le milieu, dans le monde catholique, hein, je parle dans le monde catholique. Dans le monde catholique français, les familles ont plutôt trois enfants, quatre, voilà. Donc, ça joue. Ce phénomène, justement, qu'on a en France, on ne pourrait pas l'avoir, mais pas en Espagne, pas en Italie, non plus, pas en Allemagne. Je veux dire, la famille, c'est aussi le lieu de la transmission de la foi. Hein. Et donc, là où la famille ne se porte pas bien, eh bien, la foi ne se porte pas bien.
1: Carole Sabat, vous souhaitez bon courage au pape Léon XIV dans ce contexte particulièrement difficile, les abus sexuels, la décatholicisation de l'Espagne, l'hostilité d'une partie des politiques à gauche. Très sécularisé, puis à droite avec Vox, un parti politique très hostile aux migrants, avec des papes qui, au contraire, sont plutôt favorables à l'accueil des migrants. Vous lui souhaitez bon courage au pape ?
0: Ben, je pense qu'il n'a pas besoin de courage, parce que j'ai l'impression, en fait, moi j'étais très proche de Léon XIV lors de la visite, en fait, au patriarcat de Constantinople, à Istanbul, lorsqu'on a été à Iznik, et j'ai trouvé que le langage de son corps, mais aussi en fait de sa présence en tant que tel, était d'un homme concentré. Et donc, en fait, c'est quelqu'un, j'ai l'impression, qui connaît sa feuille de route. Et sa feuille de route, en fait, est l'église Carrefour, dans un momentum de Carrefour. On est à un Carrefour, en fait. Un Carrefour ne veut pas dire rupture par rapport en fait, à ce qu'on était, mais c'est redécouverte d'une certaine manière de ce qu'on était, de ne pas rester dans l'héritage, mais aussi de se projeter à travers cet héritage dans l'avenir, et d'une manière confiante, d'une manière courageuse et claire. Et je pense que ce que vit l'Espagne, comme d'ailleurs je suis d'accord avec Jean, vit la France, même tous les autres pays européens, cette polarisation sur des questions comme l'immigration entre droite et gauche, et on la voit par exemple avec Pedro Sanchez qui est plutôt favorable d'une certaine manière en fait à une immigration, etc. Alors qu'en fait Vox et le côté droite, extrême droite en Espagne sont contraires. Et donc il y a cette polarisation très forte, mais en même temps il y a cette sécularisation qui est rampante. Et cette sécularisation, on ne peut pas, je dirais, l'éradiquer tout simplement parce qu'elle est le fruit d'une longue évolution depuis 40-50 ans avec la mondialisation, avec la globalisation, le recul des identités. Cette façon en fait de neutraliser ce que nous sommes et ce qu'on doit être d'une certaine manière, c'est-à-dire en fait d'être un peu déconnecté de nos racines, de notre récit en tant que tel. Et donc les chrétiens aujourd'hui sont à ce carrefour, ce momentum carrefour. Et le pape, j'ai l'impression, en visitant les bastions du catholicisme, mais du christianisme aussi, je veux dire, c'est pas uniquement le catholicisme romain, parce qu'en fait il y a d'autres expressions chrétiennes là-dessus, mais les bastions du catholicisme, là par exemple il va en Espagne, Jean-Paul II il a visité 5 fois l'Espagne, Benoît XVI a été je pense 3 fois en Espagne, François n'a pas été, et là en fait c'est
1: le paradoxe, hein, François,
0: absolument
1: hispanophone,
0: hispanophone qui ne l'a pas
1: il
0: été,
1: n'a pas
0: mais
1: été
0: c'est
1: en
0: parce
1: Espagne.
0: Que quelque part aussi il avait une vision un peu, comment dire, je dirais pas tiers-mondiste, un peu de la présence de l'Église, mais il y avait un peu ce côté-là, les périphéries par rapport au centre. Le pape actuel, j'ai l'impression, en fait, il est concentré sur la nécessité de recentrer l'Église et de la recentrer sur ses bastions historiques, en fait. Et c'est pour ça que, par exemple, on voit très bien, en fait, le voyage en Espagne, il aurait pu être retardé, mais il est important pour lui aujourd'hui, par rapport à cette polarisation, sécularisation, suivi aussi par le voyage en France,
2: qui
0: va se dérouler en Espagne, après Monaco, en fait, qui sont... Donc, il relie, en fait, il met en place une sorte de cartographie. Et ce que je veux dire, c'est un des évêques, en fait, basques, de l'archidiocèse catholique de Barcelone, disait qu'il ne... Je vais le
1: catalan,
0: citer.
1: Catalan, vous voulez dire.
0: Catalan, pardon. Il ne suffit plus, il dit, d'hériter, en fait, la foi. Donc, de considérer la foi comme un héritage. Parce qu'un héritage, ça veut dire, en fait, on le conserve, on le met de côté, etc. Et puis, on s'assoit dessous, comme disait Olivier Clément. Le
1: catholicisme sociologique.
0: Absolument. Mais il dit, il faut le proposer avec proximité, vérité et témoignage de charité. Et donc, ça, c'est une feuille de route que le pape est là. Et je vois très bien je fais la liaison avec l'encyclique, en fait, sur l'IA. Tout le monde s'attendait à qu'est-ce que ça va être, cette encyclique, en fait. Et si je prends en fait ce que écrit Luc Ferry hier dans le Figaro, il appelait Léon XIV l'éveilleur. Et donc celui qui réveille peut-être en fait les situations, l'éveilleur. Mais l'éveilleur à travers une bonne feuille de route, je dirais, qui met en fait théologiquement, ecclésiologiquement les choses en place et qui relie dans une cartographie chrétienne en fait ce que doit être l'avenir des chrétiens aujourd'hui.
1: Alors nous sommes sur RCF Notre-Dame, on parle avec Jean Sévillat et Carole Sabat du voyage du pape en Espagne qui commence demain. Carole Sabat, je vous ai entendu tout à l'heure faire allusion à votre participation de près au voyage du pape Léon XIV en Turquie. Est-ce que vous avez l'impression, avec ce voyage aussi en Espagne, en fait assez institutionnel, que le pape
0: qui
1: se remet, et très long, avec beaucoup de rendez-vous, est-ce que vous avez l'impression qu'on a un pape qui se remet à faire le pape plus que peut-être le pape François ?
0: Il s'inscrit dans la mission. Il s'inscrit dans la mission sans renier en fait ce qu'est l'Église en tant qu'institution. C'est-à-dire en fait, il n'oppose pas l'Église institution à l'Église mission. Et il veut refaire la jonction en fait d'une manière non pas antagonique, d'antagonisme entre le Vatican, la curie romaine, les problèmes internes. Il est conscient, à mon sens, en fait, de tout ça, de toutes ces dimensions, et il va essayer de faire un peu la jonction entre les deux. Benoît XVI a été trop théologique en tant que tel. On retrouve là, en fait, une dimension un peu de Jean-Paul II, à la fois dans son physique, mais aussi, en fait, dans sa façon d'être le pèlerin, d'une certaine manière, et l'éveilleur. Moi, je trouve que le terme éveilleur est à point ici.
1: Mais Jean-Paul II, Jean Sévillat, c'était un homme très charismatique. Mm-hmm. Ce n'est pas le cas de Léon XIV.
2: Il y a d'autres façons d'exercer son charisme que la gestuelle qui était celle de Jean-Paul II.
0: Qui correspond d'ailleurs à l'époque aujourd'hui mieux que celle de Jean-Paul II.
2: Oui, voilà. Non, moi je pense que le calme qu'incarne Léon XIV, cette espèce de concentration, comme le dit très bien Carole, m'apparaissent des atouts importants. Ce que surtout, enfin, moi je consonne totalement avec ce qui vient d'être dit. Moi je me réjouis profondément de la visite de Léon XIV en Espagne. Je me réjouis profondément de la visite de Léon XIV chez nous en France fin septembre. J'ai regretté, on n'est pas là pour faire le procès que Dieu ait son âme du pape François, mais j'ai regretté qu'il ne vienne pas. Ni en France, dans toutes les vieilles nations chrétiennes.
1: Il est venu trois fois en France, quand même.
2: Oui, jouons pas sur le mot.
1: Marseille,
2: Strasbourg, je sais bien. Mais enfin, c'était toujours la périphérie. Voilà, je suis désolé. Le cœur, c'est important.
0: Il n'y a pas une visite apostolique.
2: Oui, voilà.
1: Il y
2: a quand même, que l'on veuille ou non, il y a un pacte historique, civilisationnel, entre l'Europe et le christianisme. C'est comme ça. Et dire on peut se passer de l'Europe. Non, on ne peut pas se passer de l'Europe. Si le pape actuel reprend ce bâton de pèlerin comme l'avait fait Jean-Paul II, je pense que c'est fondamental. Hein.
0: Alors là, il le fait d'une manière avec une vraie cartographie pensée, à mon sens.
1: C'est-à-dire ?
0: Les chrétiens d'Orient, Liban, Turquie, Istanbul, c'est-à-dire en fait la jonction avec l'Orient. Par la suite, en fait, on a eu Monaco, qui est aussi...
2: Symbolique,
0: qui est très important aussi, puisque c'est un pays, au fait, aussi... Contre la fin de vie, contre l'euthanasie. Donc, en fait, il voulait aussi marquer, en fait, un certain nombre de choses, indépendamment de la dimension de Monaco
1: Plus que Monaco pour faire obstacle aux lois sur l'euthanasie.
0: Mais ce que je veux dire, c'est que,
1: ça veut dire que
0: le christianisme et le Christ en tant que pèlerin, le représentant du Christ en tant que pèlerin, et tout évêque doit être là où, en fait, les choses se font. Quelle soit la cité du bien ou la cité du mal. Donc, en fait, il faut que ça soit... Et après, par la suite, aujourd'hui, l'Espagne. Aujourd'hui, demain, en fait, là, dans deux mois, la France. Et on commence à préparer, en fait, avec Mgr Avenil et d'autres, en fait, les moments importants, en fait, de cette visite en France. Je terminerai sur la question, en fait, de la devise de la visite en Espagne, qui est très importante. Levez les yeux. Donc, c'est une invitation aussi à la verticalité que le pape...
2: Et symboliquement, la messe à la Sagrada Familia est très importante.
1: Ah, alors vous me devancez, Jean Sévillat, j'allais vous demander ce que ça évoquait pour vous, à la fois la messe à la Sagrada Familia. On est, je crois, aux 100 ans de Gaudi, l'architecte visionnaire qui a pensé ce bâtiment. Et puis, il se rendra aussi à l'abbaye de Montserrat, où il rencontrera les moires. Et Montserrat, c'est un très grand lieu du catholicisme catalan et européen.
2: Voilà,
1: vous connaissez cet endroit ?
2: Alors, Montserrat, je ne suis jamais allé, non, malheureusement. Mais ma vie n'est pas finie, Dieu merci. Non, voilà, c'est des lieux symboliques. C'était déjà ce que faisait Jean-Paul II. Si on regarde une carte de l'Europe, tous les lieux symboliques du christianisme ont été visités par Jean-Paul II. Et bien, on a l'impression que Léon XIV a fait la même chose. Donc, la visite de Sagrada Familia, c'est très important parce que c'est à la fois c'est un lien avec l'art, avec la modernité et en même temps l'histoire, parce que la Sagrada Familia, c'est un projet extravagant. Hein. Et puis, c'est, voilà, ce nouveau sanctuaire. Je crois que quand le pape viendra à Paris, vous y tiens voir Notre-Dame. C'est tout ça, c'est des lieux extrêmement symboliques.
1: Voilà, et puis on aura l'occasion de reparler évidemment de cette visite tout au long du week-end sur RCF Notre-Dame, et puis dans le débat de la matinale la semaine prochaine, parce que la visite du pape, elle va durer longtemps. Vous l'avez dit, Carole Sabage en Sevilla, dans ce débat, vous l'avez dit, c'est une visite assez dense dans des lieux symboliques. Madrid, Barcelone, mais aussi, et on en parlera, j'imagine, dans quelques jours, mais aussi la visite aux Canaries, dans des lieux symboliques des migrations. Bonjour. Bonjour, Maître Cœur Gourmand.
10: Bonjour, Jean-Pierre.
1: Ça va, vous avez une belle voix ce matin ?
10: La voix encore un peu fatiguée, mais suffisamment forte, en tout cas, pour tenir une heure. On va parler de ce sommet Choose France qui s'est déroulé lundi au château de Versailles. La France est-elle toujours sexy pour les entrepreneurs ? Évidemment, je prends un titre un peu osé pour vous faire intervenir ce matin. On vous attend au 01 56 56 44 00 et vous nous regardez en vidéo sur la chaîne YouTube de Radio Notre-Dame. À tout de suite.

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3: Il est 10h sur RCF Notre-Dame, c'est le retour de l'info avec Clara Bivlacqua. Bonjour Clara.
4: Bonjour Melchior.
3: La main tendue de Volodymyr Zelensky à Vladimir Poutine.
4: Et dans une lettre, le président ukrainien propose à son homologue russe une rencontre pour négocier dans un pays tiers afin de mettre fin à la guerre. Volodymyr Zelensky peut venir à tout moment à Moscou, a réagi le Kremlin. Vladimir Poutine qui doit prendre la parole aujourd'hui à Saint-Pétersbourg dans le cadre d'un important forum économique. En France, la famille de Liana dans l'attente de l'autopsie. Celle du corps retrouvé hier dans une exploitation agricole dans le Gers. Ses vêtements sont similaires à ceux que portait la collégienne de 11 ans au moment de sa disparition il y a maintenant une semaine. Sébastien Lecornuret a réuni aujourd'hui ses ministres de l'Intérieur et de la Justice pour évoquer les éventuels dysfonctionnements dans le traitement des plaintes qui visent le principal suspect actuellement en détention provisoire. Après l'annulation d'une dizaine de concerts, le théâtre Édouard VII à Paris annonce lui aussi mettre un terme à la pièce de théâtre dans laquelle joue Patrick Bruel. Les dernières représentations n'auront donc pas lieu. Des militantes du collectif Nous Toutes s'étaient largement mobilisées contre ces représentations en raison des plaintes pour viol et agression sexuelle qui visent l'artiste. Une première confrontation aujourd'hui entre les deux gérants du bar Le Constellation de Crans-Montana. L'incendie qui, la nuit du Nouvel An, a fait, on le rappelle, 41 morts. Jacques et Jessica Moretti seront interrogés, notamment pour tenter de savoir qui avait verrouillé certaines issues de secours. C'est un premier test raté pour les Bleus. Ils se sont inclinés 2-1 hier face à la Côte d'Ivoire en match de préparation pour le Mondial de football. Deuxième chance à venir lors du prochain match amical. Ce sera lundi soir face à l'Irlande. Et à Roland-Garros, après les dames hier, place aujourd'hui aux demi-finales messieurs. La première opposera le numéro 3 mondial, l'allemand Alexander Zverev, au tchèque Jakub Mensik, le 27e. La deuxième finale, elle, de Roland-Garros, sera 100% italienne.
3: Merci beaucoup.
4: De rien beaucoup.
3: À lundi. Et on est parti.
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3: Versailles déroule le tapis rouge. Les PDG du monde entier se pressent sous les ors du château et les milliards d'euros d'investissement pleuvent dans les communiqués officiels. Chaque année, le sommet Choose France met en scène une France conquérante, déterminée à séduire les investisseurs internationaux. Mais la France fait-elle toujours rêver les entreprises étrangères? C'est vrai qu'elle a longtemps été critiquée pour sa fiscalité, sa bureaucratie ou son marché du travail jugé rigide. Mais l'Hexagone s'est progressivement imposé comme l'une des destinations les plus attractives d'Europe pour les investissements internationaux. Réindustrialisation, intelligence artificielle, transition écologique, le pays multiplie les promesses et les annonces spectaculaires, mais pourtant, dans un environnement économique mondial plus incertain que jamais, la concurrence s'intensifie. Alors que les États-Unis attirent les capitaux à coups de subventions massives et que de nouvelles puissances émergent sur la scène économique mondiale, la France conserve-t-elle encore son pouvoir de séduction? Ou alors le succès affiché de Choose France masque-t-il une attractivité un peu plus fragile qu'il n'y paraît? On va en parler avec nos invités dans cette émission Je pense donc j'agis, notre invité même, et puis bien sûr avec vos réactions et vos témoignages en direct pendant une heure. Selon vous, la France est-elle aujourd'hui un pays attractif pour les entreprises et les investisseurs étrangers? Quels sont selon vous les principaux atouts de la France en matière d'économie et d'innovation? Vous nous appelez au 01 56 56 44 00, par mail à direct@rcf.fr, et vous nous regardez en vidéo sur la chaîne YouTube de Radio Notre-Dame.
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3: Et pour discuter avec nous jusqu'à 11h, nous avons le plaisir d'accueillir Gabriel Colétis. Bonjour Gabriel.
5: Bonjour, enchanté d'être avec vous sur ce thème important. Merci de m'avoir invité.
3: Mais avec grand plaisir, merci à vous. Vous êtes professeur émérite de sciences économiques à l'Université de Toulouse 1 Capitole. Alors je compte sur vous hein, pour être bavard ce matin, Gabriel. Vous entendez l'état de ma voix. Ça va un petit peu mieux qu'hier parce que j'étais totalement aphone. Donc là, je retrouve un petit peu de fraîcheur, on va dire. Ce sommet Choose France, Gabriel, il est toujours très attendu chaque année.
5: Oui, chaque année, maintenant, c'est une sorte de rituel hein, qui est installé depuis plusieurs années, où effectivement, le président de la République ouvre une grande cérémonie sous les ordres de la République. Enfin, je ne sais pas si le lieu correspond bien aux ordres de la République, mais bon, peu importe. Donc, effectivement, c'est une grande messe où le président de la République, ses différents ministres, les grands patrons français vont chercher à montrer quels sont les atouts de la France pour tenter de séduire les grands investisseurs. Hein, et ça, c'est peut-être quelque chose qu'il faut souligner d'emblée.
3: Oui.
5: C'est qu'on ne s'intéresse pas trop aux petites et moyennes entreprises, aux entreprises de taille intermédiaire. On s'intéresse principalement à de grands groupes. On cherche à capter des investissements qui sont très importants. On attend des pluies de milliards. Donc ça concerne une partie du tissu productif français, mais certainement pas tout ce tissu. Néanmoins, ouais, c'est quand même un succès, puisque d'après les chiffres qu'un cabinet que je nommerai pas calcule chaque année, la France est le premier pays en Europe pour sa capacité à attirer les projets donc d'investissement. Mmh. Hein, à peu près 800 projets ont pu être annoncés ainsi, et ça place la France depuis quelques années en tête de ce qu'on appelle le palmarès en quelque sorte.
3: Oui, parce que à travers ce sommet, la France veut vraiment s'imposer comme la destination privilégiée en Europe. C'est le cas actuellement, c'est la France qui est la numéro un en la matière.
5: Alors, quand on calcule en termes de projets, c'est-à-dire que si on ne fait pas de différence dans la taille des projets, si on compte simplement les projets, effectivement, c'est la France, c'est rarement un autre pays qui vient devant, parfois le Royaume-Uni, rarement l'Allemagne. La France, cette année, en termes d'annonces, hein, faites pendant ce sommet, la France attire à peu près 850 projets, ce qui la place assez nettement au-dessus du Royaume-Uni et de l'Allemagne, comme je viens de le dire. Mais là encore, on compte un pour un, c'est-à-dire qu'on ne se préoccupe pas de savoir si le projet en question concerne 1000 emplois, 10 emplois, 50 emplois. Donc c'est un décompte qui est quand même relativement fragile néanmoins.
3: Et si on revient quelques années en arrière, Gabriel Colétis, c'est Emmanuel Macron qui a créé ce sommet Choose France. C'était en 2018. Emmanuel Macron, le président de la République, n'a jamais caché son intention de séduire les investisseurs mondiaux.
5: Non, je crois que c'est effectivement tout à fait sa vision en quelque sorte de l'économie, hein, qui est une vision d'une économie qui est très ouverte, qui effectivement accueille les investisseurs étrangers. Mais on va sans doute ensemble voir que c'est pas si simple que cela. Il suffit pas d'attirer des investisseurs étrangers dans quelques secteurs d'activité. Hein. Là, les investisseurs qui ont été attirés ont fait pleuvoir des milliards en quantité importante, mais qui vont être concentrés non pas sur le tissu industriel français profond, sur la mécanique par exemple, hein, ou même d'ailleurs sur l'automobile. Ce sont des milliards qui vont pleuvoir sur les data centers par exemple. Donc il va y avoir beaucoup de béton construit, certainement, beaucoup de centres de données. Donc les industriels du BTP sont évidemment du bâtiment et travaux publics sont très, très contents. Des groupes qui produisent du matériel électrique, des onduleurs par exemple, du matériel de l'appareillage électrique hein, qui va être installé dans ces data centers sont évidemment très contents. Mais est-ce que tout ceci irrigue en profondeur le tissu industriel français? Ça, c'est une autre question.
3: Oui. Justement, il y a une double mission pour ce sommet Choose France. À l'origine, c'était vraiment pour attirer les investisseurs étrangers et évidemment la création d'emplois en France. Depuis l'année dernière, depuis la 8e édition, l'idée, c'est aussi d'aller un peu draguer les investisseurs français, Gabriel Colétis. Ça, c'est la grande différence.
5: Vous avez absolument raison, parce que ce sur quoi vous mettez l'accent à l'instant, c'est que attirer, c'est bien, mais maintenir, c'est certainement beaucoup mieux. Ce qui est important, c'est pas tant d'aller chercher quelques poissons ou quelques gros poissons à l'extérieur, même si c'est toujours bien de les faire venir s'ils créent effectivement des emplois. On va voir que c'est pas nécessairement toujours le cas, mais ce qui est important, c'est effectivement de faire en sorte que les investisseurs en France, c'est-à-dire les investisseurs qui sont déjà sur le territoire français, qui pour une majorité d'entre eux sont de nationalité française, et bien que cela ne se détourne pas de la France. Et ça, c'est très très très important. Donc je vous remercie vraiment de votre question.
3: Bah, écoutez avec plaisir. Ma voix n'est pas forcément bien présente, mais en tout cas mes idées sont bien là. On a Guy pour réagir, notre premier auditeur ce matin, au 01 56 56 44 00. Bonjour Guy, bienvenue sur RCF Notre-Dame.
6: Bonjour Melchior, ça va mieux, j'en suis content. Bonjour Gabriel.
5: Bonjour.
6: Je me présente auprès de Gabriel et des auditeurs. Moi, j'ai 76 ans, j'ai toujours été mon propre patron ou chef d'entreprise. Je suis très content quand j'entends que des investisseurs étrangers viennent. Mais ce que je souhaiterais, c'est que ça s'adresse aussi à toutes les PME, PMI, TPE, TPI de France, parce que ce sont là le véritable fer de lance du pays. Je rappelle que 60 à 65% des salariés sont employés par les PME, PMI, TPE, TPI, et pas par les grands groupes. Donc j'aimerais que ce soit qu'on s'accroche aussi ou qu'on s'occupe des PME, PMI, TPE, TPI, ce qui n'est pas suffisamment le cas. C'est pas bon du tout ça.
3: Eh ben merci Guy d'avoir pointé ce sujet du doigt. Gabriel Colletis, vous êtes en accord avec Guy?
5: Ah oui, complètement. Hein. Je pense que Guy a parfaitement raison. On a affaire en France à deux groupes d'entreprises, hein, même si effectivement ces deux groupes peuvent avoir des liens et pas nécessairement toujours les meilleurs, hein, parce que ce sont souvent des liens de sous-traitance ou de subordination. On a bien d'un côté des grands groupes qui se portent plutôt bien. Et qui d'ailleurs, on va sans doute en reparler, investissent beaucoup à l'étranger. Et ça, c'est aussi quelque chose qui est important. Hein. C'est-à-dire qu'on attire des investissements étrangers, certes, mais les groupes français investissent à l'étranger. J'en parlerai sans doute tout à l'heure si vous voulez bien poser une question dans ce sens-là. Voilà. Mais il y a surtout, comme Guy l'a dit, notre tissu de PME, de PMI, qui souffre énormément et qui est sur un régime qui n'est pas du tout le régime des grands groupes. Hein. Et ces territoires industriels sont clairement insuffisamment soutenus. Et ce n'est pas du tout l'objet de Choose France, d'ailleurs, que de chercher à les soutenir. Hein.
3: Oui, absolument. Ce sont deux choses différentes, à la fois de travailler avec les entreprises françaises et d'attirer des investisseurs.
5: Oui, c'est en fait des cas de figure qui sont extraordinairement différents. Hein. Mais moi, je voudrais vraiment souligner l'apport des PME, PMI, parce que cet apport est indéniable en termes d'emploi, en termes de valeur ajoutée, en termes de structuration de nos territoires. Les grands groupes français sont des groupes qui sont très très mondialisés. Ce sont des groupes. Alors, on parle beaucoup d'investissement direct entrant, ce qui est normal puisque vous avez commencé votre émission par Choose France. Donc, oui. On cherche à faire venir des groupes étrangers, des investisseurs étrangers. Enfin, il faut savoir aussi que les grands groupes français, puisque on parle d'eux aussi, comme je l'ai dit, investissent énormément à l'étranger. Et d'ailleurs, une question qui est importante, c'est finalement, est-ce que finalement la France accueille plus d'investissements entrants ou est-ce que ce sont les groupes français qui investissent le plus à l'étranger? Et là, il faut quand même être très clair, hein, le solde est tel que ce sont surtout les groupes français qui investissent à l'étranger. Ils investissent beaucoup à l'étranger. Et ça, je pense qu'il faut le souligner. Alors, c'est pas nécessairement mauvais. Hein. Vous m'avez dit d'être bavard. Hein, donc,
3: Sûr, Gabriel.
5: C'est pas nécessairement mauvais hein, que les groupes français investissent à l'étranger. Quand un groupe français prend pied sur un marché étranger et que ceci permet de tirer les exportations françaises, pourquoi pas, si vous voulez. Hein. Simplement, quand un groupe français ne cherche non pas à, en quelque sorte, prendre pied sur un marché étranger, conquérir des marchés étrangers, mais délocalise les activités de production. Alors ça, c'est on est sur un tout autre registre.
3: Gabriel Colétis, je rappelle que vous êtes professeur émérite de sciences économiques à l'université de Toulouse 1 Capitole. Ce matin, on parle de ce sommet Choose France qui a eu lieu lundi au château de Versailles, avec cette idée d'aller attirer les investisseurs tant de l'étranger, tant de France directement. Dans un instant, on va écouter une musique, ça va nous permettre de respirer un petit peu. Mais quels sont les secteurs en France, d'après vous, qui concentrent le plus d'investissements?
5: Alors actuellement, c'est très clair, ce sont des secteurs plutôt de haute technologie,
3: oui.
5: Ce qui ne concerne pas nécessairement, donc encore une fois, les PME, PMI françaises qui sont plutôt sur des activités de moyenne technologie, hein, la mécanique par exemple, hein, ou bien d'autres secteurs encore comme l'habillement, le textile ou ce qu'il en reste. Donc c'est clair que les investissements qui sont attirés, ce sont surtout des investissements dans les hautes technologies, dans les data centers, dans l'intelligence artificielle, dans des activités de ce type-là, si vous voulez. Donc c'est vraiment extraordinairement concentré. Alors il peut y avoir aussi des investissements qui se font dans la pharmacie ou dans la chimie, c'est sûr, hein. Simplement, là, je voudrais établir une distinction qui me semble importante.
3: Oui.
5: Quand on fait intervenir des groupes étrangers, pourquoi viennent-ils en France? Que cherchent-ils exactement? Ça, c'est important, hein. Alors, est-ce qu'ils créent véritablement des emplois? Est-ce qu'ils accompagnent en quelque sorte la renaissance de l'industrie française ou pas? Et donc là, il faut faire peut-être une distinction entre les opérations que les économistes appellent de croissance externe,
3: oui.
5: C'est-à-dire qu'un groupe étranger peut racheter des actifs en France, peut racheter une entreprise française, peut acquérir donc une entreprise française, et dans d'autres cas, ce sont des investissements qui vont être faits, qui vont être réalisés pour construire de nouvelles usines, pour augmenter le potentiel productif de la France, etc. Donc c'est un peu la différence que l'on fait, si vous voulez, entre ce qu'on appelle les opérations de croissance externe, où on rachète des choses qui existent déjà, on va faire ses courses en quelque sorte en France, et puis la croissance interne qui, elle, va installer de nouvelles unités de production en France. Alors évidemment, vous comprendrez que je préfère très clairement, oui, des investissements directs qui vont créer des emplois, ouvrir de nouvelles usines, et pas uniquement des investissements directs qui cherchent à acquérir des entreprises françaises, oui, existantes.
3: Il est un peu plus de 10h15 sur RCF Notre-Dame. On revient sur le sommet Choose France avec ses investisseurs et ses milliards qui pleuvent. On en parle avec vous, Gabriel Colétis, jusqu'à 11h dans cette émission Je pense donc j'agis. Et puis bien sûr, avec vos réactions, vos témoignages, tout comme Guy il y a quelques instants. Est-ce que la France est toujours attractive, d'après vous, pour les entreprises et les investisseurs étrangers? Quels sont les principaux atouts, ou à l'inverse, quels sont les freins ou les difficultés qui peuvent encore limiter son attractivité? Vous nous appelez au 01 56 56 44 00. Après cette chanson de Raphaël, tout de suite.
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0: Raphaël, pour vous accompagner en ce vendredi matin sur RCF Notre-Dame, heure sup.
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0: Et en direct jusqu'à 11h avec Gabriel Colettis. Je rappelle que vous êtes professeur émérite de sciences économiques à l'université de Toulouse 1 Capitole. Encore désolé pour ma voix, hein, une petite extinction de voix avec ces changements de température, la canicule, puis la pluie, le froid, la clim, bref, ça n'arrange rien. Mais je tiens, allez, au moins jusqu'à 11h, surtout pour évoquer ce sujet qui est passionnant, hein, Choose France, ce sommet qui s'est déroulé lundi au château de Versailles. Avec ce véritable tapis rouge pour attirer les PDG du monde entier qui se pressent au château avec des milliards d'euros d'investissement. On décrypte tout ça avec vous, Gabriel Colettis. On évoquait un peu ces secteurs qui concentrent vraiment les investissements. Je rappelle que vous pouvez témoigner au 01 56 56 44 00. On a évoqué ces sujets liés aux nouvelles technologies, l'intelligence artificielle aussi, le numérique. Forcément, c'est des secteurs qui sont à la pointe de l'actualité également, Gabriel.
2: Oui, certainement, vous avez raison, on en parle beaucoup, hein, on parle beaucoup d'intelligence artificielle. D'ailleurs, les gens sont en général inquiets à propos des effets de l'intelligence artificielle sur l'emploi. Oui, effectivement, on parle beaucoup de numérique, on parle beaucoup de choses qui relèvent des hautes technologies, mais comme notre auditeur tout à l'heure, Guy, l'a souligné lui-même, on parle assez peu finalement du tissu industriel de base, hein, de l'économie française. Or, c'est ce tissu industriel qui connaît les plus grosses difficultés. Et d'ailleurs, ces difficultés sont très anciennes, hein, elles correspondent à ce qu'on appelle la désindustrialisation, oui. Qui est un processus extrêmement ancien et que les efforts déployés en matière d'attractivité n'ont absolument pas permis d'enrayer. Ça, il faut quand même bien le souligner aussi.
0: Vous nous regardez en vidéo sur la chaîne YouTube de Radio Notre-Dame. Il y a un petit chat d'ailleurs sur YouTube. Vous pouvez apporter vos commentaires sur ce sujet. Gabriel Colettis, c'est vrai qu'on parle beaucoup de concurrence mondiale, hein, quand on évoque l'investissement. Pourquoi la France, d'après vous, reste quand même une destination attractive malgré cette concurrence ?
2: Alors je pense que la France a beaucoup d'atouts à faire valoir. D'ailleurs, elle ne les fait pas suffisamment valoir. Je pense que le premier atout de la France, c'est tout simplement le travail des Français. C'est-à-dire que les Français savent travailler. Ce sont des gens qui ont un niveau d'éducation et de formation très, très élevé. La France est un pays industriel depuis de très longues années. La France a su redresser sa situation économique après la Seconde Guerre mondiale avec une industrie qui a pu se développer pendant une vingtaine d'années, un peu davantage d'ailleurs. Et donc c'est d'abord la qualité des salariés

0: français, la qualité de leur travail, leurs compétences, leur sens de la discipline au travail, leur capacité à travailler ensemble. Ça, c'est, je crois, le premier atout. Après, on a d'autres atouts, évidemment, qui complètent cela. On a un beau pays, on a une qualité de vie en France qui est extraordinairement importante aussi, et que certains pays que je n'aimerais pas, évidemment, n'ont pas, ou en tout cas ont beaucoup moins en Europe. On a des infrastructures qui fonctionnent globalement correctement, c'est-à-dire globalement, encore une fois. Hein, donc la France est capable de produire de l'électricité, ça joue un rôle très important aujourd'hui. Hein, les capacités à produire de l'électricité, la France est capable aussi de mettre en place des infrastructures de transport, de communication. Donc ce ne sont certainement pas les atouts de la France qui manquent, et ces atouts sont en capacité effectivement d'attirer. Mais ce qui est important, comme on le disait tout à l'heure, hein, et vous l'avez dit vous-même je crois, c'est de maintenir les activités,
1: oui,
0: et de faire en sorte que les entreprises françaises investissent davantage en France qu'elles ne le font, et je pense surtout aux grands groupes.
1: Il y a justement des réformes, hein, qui ont eu lieu ces dernières années, qui ont peut-être amélioré l'image économique du pays. Gabriel Colletti, je pense à l'évolution de la fiscalité des entreprises, quelques réformes du marché du travail, une certaine simplification administrative et un soutien à l'innovation également. C'est un peu tout ça en même temps qu'il faut mettre en avant.
0: Oui, vous avez raison, ça compte aussi. Hein. Simplement, je pense que ce ne sont pas les atouts principaux. Baisser la fiscalité des entreprises, pourquoi pas. Mais s'agissant de la fiscalité, qui est un débat très, très difficile et souvent ennuyeux, je pense qu'autrefois, on faisait mieux en matière de fiscalité. Pourquoi je dis qu'on faisait mieux en matière de fiscalité ? Non pas parce que les entreprises auraient payé plus d'impôts, ça c'est pas nécessairement mieux, mais c'est parce que en France autrefois, on différenciait, par exemple, la fiscalité sur les bénéfices réinvestis et la fiscalité sur les bénéfices distribués aux actionnaires. Alors la question se pose pas trop pour les PME, évidemment, mais elle se pose surtout pour les grands groupes. Et ce que l'on sait aujourd'hui, et les chiffres peuvent le montrer à l'appui, c'est qu'une partie extraordinairement importante des bénéfices qui sont réalisés par les grands groupes ne sont pas réinvestis par ces mêmes grands groupes, mais sont surtout distribués sous forme de dividendes aux actionnaires. Ces mêmes grands groupes rachètent leurs propres actions pour les détruire, pour faire monter la valeur des titres. Et ça, finalement, ça ne produit aucun effet positif sur l'économie française. Sur la fiscalité, et puisqu'on vous parlait tout à l'heure d'innovation, je parlerai de recherche-développement.
1: Oui.
0: Autrefois, lorsque le crédit d'impôt recherche, dont on a parlé beaucoup et qui coûte cher aux finances de l'État, lorsque le crédit d'impôt recherche a été mis en place, on a différencié pendant un moment ce crédit d'impôt en fonction de la progression de l'effort de recherche des entreprises. Et ça, c'était très intéressant pour les PME, PMI, pour les ETI. C'est-à-dire que celles des entreprises qui faisaient un effort supplémentaire, qui voyaient leur budget, consacré à la recherche-développement progresser, ben celles-ci avaient un avantage.
1: Oui.
0: Alors qu'aujourd'hui, le crédit d'impôt recherche est calculé en volume et non pas par rapport à la progression. Et donc, comme il est calculé en volume, ben, on comprend aisément qu'il bénéficie principalement aux grands groupes. Donc, certainement, des progrès ont été faits en matière de fiscalité, mais je pense qu'on devrait moduler la fiscalité pour s'assurer que les bénéfices réalisés sont bien réinvestis, pour s'assurer que les entreprises, en particulier les PME et les ETI qui font un effort de recherche, eh bien, sont bien récompensées. Ouais. Dans l'effort de recherche. Et ça, c'est vraiment le plus important.
1: Gabriel Colletis, on va marquer une petite pause dans Je pense donc que j'agis sur RCF Notre-Dame, et on continue de revenir sur ce sommet Choose France, qui met en scène une France conquérante, déterminée aussi à séduire les investisseurs internationaux. Vous avez la parole pour en témoigner, pour réagir et pourquoi pas pour poser vos questions d'ailleurs au 01 56 56 44 00. Vous pouvez également témoigner par mail à direct@rcf.fr et nous regarder en vidéo sur la chaîne YouTube de Radio Notre-Dame. A tout de suite.
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1: Et il est presque 10h30 sur RCF Notre-Dame. Nous sommes avec Gabriel Colétis. Vous êtes professeur émérite de sciences économiques à l'Université de Toulouse 1 Capitole. On revient ensemble sur le sommet Choose France qui a eu lieu lundi au château de Versailles avec des PDG du monde entier qui se sont pressés sous les ors du château et avec des milliards d'euros d'investissement en général qui pleuvent un peu dans les communiqués officiels. Vous avez la parole pour en témoigner ce matin au 01 56 56 44 00. On a une réaction de Laurent pour vous, Gabriel, dans le chat YouTube de la chaîne Radio Notre-Dame. Il nous dit, attirer les investisseurs, c'est bien, mais comment ça se matérialise? Des subventions, des avantages fiscaux, Gabriel?
0: Alors, effectivement, il peut y avoir des subventions. Hein. Les subventions, c'est le petit coup de pouce, en quelque sorte, hein, qui finit par convaincre un investisseur de venir en France. Mais je ne pense pas que la grande majorité des investisseurs viennent pour récupérer des subventions. Ça arrive, hein, parce qu'effectivement, il y a bien des chasseurs de subventions. Voilà. Je pense qu'ils peuvent venir pour d'autres raisons que cela. Je pense qu'ils viennent principalement parce que, comme je le disais tout à l'heure, pour ceux qui investissent réellement en France, pour la qualité des salariés français, pour leurs compétences, pour l'accès au marché français, et derrière le marché français, pour le marché européen. Voilà, donc ce sont des arguments qui peuvent effectivement être recevables. Mais ici, ce que je voudrais surtout, c'est peut-être différencier ce que j'appelle des facteurs de localisation, c'est-à-dire que si ces facteurs n'existent pas, eh bien, on ne peut pas attirer des investisseurs étrangers et on ne peut pas non plus, d'ailleurs, maintenir en France notre tissu productif. Donc, des facteurs de localisation que je vais évoquer et des facteurs d'ancrage territorial. Et ça, ce n'est pas la même chose, vous voyez. Des facteurs de localisation, c'est il faut des terrains. Évidemment, oui. Si vous n'avez pas de foncier, si le foncier est très cher, eh bien, les investisseurs ne pourront pas venir. Si vous avez une fiscalité qui est évidemment trop lourde, si vous avez une réglementation de la bureaucratie qui sont trop pesantes, effectivement, les investisseurs ne viendront pas et ça compliquera la vie de toutes les entreprises, en particulier les PME, parce que les véritables problèmes de bureaucratie, c'est plutôt les PME qui rencontrent que les grands groupes. Mais ça, ces facteurs-là, ce sont des facteurs importants, hein, oui. La qualité aussi des infrastructures. Mais est-ce que ce sont des facteurs qui sont suffisants pour produire un ancrage territorial des activités? Et ça, c'est pas du tout la même chose. Vous voyez, donc localiser une entreprise, faire en sorte d'éviter en quelque sorte qu'elle n'aille ailleurs, bon, c'est important, les facteurs de localisation. Mais ce qu'il faut, c'est surtout travailler sur les facteurs d'ancrage territorial. Vous voyez, alors si je peux me permettre en quelques
1: vous
0: instants.
1: Vous avez un exemple?
0: Oui, prenons, alors moi je ne suis pas Toulousain, mais je vis à Toulouse et je travaille à Toulouse. Évidemment, Toulouse, quand on pense Toulouse, on pense
1: à l'aviation.
0: À l'aviation, Airbus, bon, c'est très, très clair. Est-ce que cette entreprise, donc Airbus, dont le siège mondial est à Toulouse, qui comporte beaucoup d'usines sur le périmètre toulousain, Est-ce que cette entreprise est là parce que le foncier est particulièrement bon marché, parce qu'elle elle serait noyée de subventions? Non, la réponse n'est pas celle-là. Pourquoi est-ce que Airbus est ancré territorialement à Toulouse? Tout simplement parce que sur Toulouse, vous avez tout un ensemble d'acteurs qui constituent le tissu aéronautique. Je pense aux écoles, aux lycées techniques qui forment les techniciens qui ont travaillé dans l'industrie aéronautique, aux écoles d'ingénieurs. Je pense à l'école qui forme les pilotes et qui sont entraînés sur des matériels qui sont fournis par Airbus. Et donc, quand ces pilotes ont une voix à exprimer pour le choix des appareils, eh bien, ils préfèrent évidemment piloter un avion qu'ils connaissent bien parce qu'ils sont entraînés dessus. Vous avez tout un ensemble, et c'est très important ça, de laboratoires de recherche. Vous avez surtout des industriels de l'aéronautique qui sont tous autour d'Airbus. Donc, je ne vais pas les nommer, mais les équipementiers, les systémiers, les fournisseurs, les co-traitants. Enfin, c'est un tissu qui est extraordinairement riche. Je vais peut-être compléter juste sur un point. Peut-être ne le savez-vous pas ou vos auditeurs ne le savent pas, mais quand Airbus livre un appareil, finalement, la production propre d'Airbus, c'est 25% de la valeur de l'appareil, pas davantage. C'est ce qu'on appelle parfois en économie son écosystème et son écosystème territorial qui va produire donc l'essentiel de la valeur que constitue un appareil. Oui. Et ça, ce sont des facteurs d'ancrage territorial.
1: Il y a l'aéronautique, il y a l'aérospatiale également à Toulouse, hein, ça va ensemble, évidemment, Gabriel Colitis. Est-ce que vous avez d'autres exemples? Moi, je pense par exemple à Grenoble avec le synchrotron, le fameux... Vous allez mieux expliquer que moi. Mais là, pour le coup, c'est tous les regards qui sont posés vers Grenoble.
0: Oui, vous avez absolument raison.
1: Et sur l'énergie, oui.
0: Vous avez raison. Et c'est comme ça que l'industrie doit fonctionner et peut fonctionner. On a un pays quand même très proche du nôtre avec lequel on entretient des liens étroits. On parle souvent de l'Allemagne, mais l'Italie, c'est un acteur industriel extraordinairement important. Vous savez peut-être que aujourd'hui, l'industrie italienne produit davantage que l'industrie française. Ils sont devant nous. Et en matière de commerce extérieur, ils sont beaucoup plus performants que nous. Ils exportent plus que nous. Ils importent moins que nous. Ils ont une balance commerciale qui est beaucoup plus intéressante que la nôtre. La nôtre est extrêmement déficitaire. Hein. Alors, quand on regarde de plus près comment se réalisent les exportations italiennes, les exportations italiennes se font à partir de ce que les Italiens appellent les districts industriels italiens. Mmh. Ce sont des territoires. Certains de vos auditeurs sont certainement allés en Italie et ils ont pu peut-être croiser des districts industriels sur leur route, le chemin de leurs vacances peut-être. Tel district qui produit des chaussures, un autre district qui produit du verre, un troisième district qui produit des effets de mode, un quatrième qui produit des lunettes, etc. etc. Donc cette organisation, si vous voulez, territoriale de l'industrie est extrêmement performante. Et d'ailleurs, l'Allemagne, dont on parle aussi, bien sûr, bien souvent, est elle-même organisée comme ça sur une base territoriale très forte. Un groupe comme Mercedes, il n'est pas en Basse-Saxe. Un groupe comme Mercedes, il est dans le Bade-Württemberg. La police du Bade-Württemberg, elle est équipée de quelle voiture? Elle est équipée de Mercedes. La police de Basse-Saxe est équipée de Volkswagen, parce que les Volkswagen sont produites là-bas. La police bavaroise est équipée de BMW, B voulant dire Bavière. Donc cette dimension territoriale de l'industrie en France n'est pas suffisamment reconnue, c'est très clair. Et quand on organise des sommets comme celui auquel vous faites référence, oui. Vous avez bien raison, je comprends, eh bien on oublie un peu ce tissu-là qui est pourtant, comme Guy le disait tout à l'heure, le plus important.
1: Alors justement, je reviens sur ce sommet Choose France, Gabriel Colitis, avec vos réactions, je rappelle, hein, au 01 56 56 44 00 ou par mail à direct@rcf.fr. Emmanuel Macron a annoncé un record, on va dire, hein, d'investissement avec 93 milliards d'euros, Gabriel Colitis. C'est un record absolu pour Choose France?
0: Je n'ai pas les chiffres des années précédentes, mais on peut penser que oui. Effectivement, 93 milliards, c'est une somme qui est tout à fait considérable. Il n'y a pas de doute. Mais vous ne pouvez pas jouer les pleureuses et dire que vraiment ça ne sert à rien, ça ne présente aucun intérêt, c'est très bien. Il vaut mieux que ce soit un autre pays qui attire ces investissements-là plutôt qu'un autre. Simplement, il faudrait aussi à ce moment-là avoir l'honnêteté de mettre en rapport, si vous voulez, ces investissements directs qui entrent avec les investissements directs qui sortent. Et comme je le disais tout à l'heure, les groupes français investissent plus à l'étranger que l'étranger n'investit chez nous. Et encore une fois, parfois pour de bonnes raisons, je le disais tout à l'heure, et parfois pour des raisons qui sont moins bonnes. Je vais prendre juste encore une fois l'exemple de l'automobile, qui pour moi est véritablement édifiant. Vous avez certainement entendu dire, ou vous avez lu, que certains groupes français allaient ouvrir leurs usines à des groupes chinois pour fabriquer des modèles qui sont conçus en Chine et qui vont intégrer évidemment des composants chinois en quantité sans doute importante. Bon, eh bien écoutez, je ne sais pas si c'est une bonne nouvelle ou une mauvaise nouvelle. La mauvaise nouvelle, par contre, c'est de constater que depuis une vingtaine d'années, la production industrielle française, du constructeur français, oui, constructeur français sur le territoire français, cette production industrielle s'est effondrée. On est passé, en l'espace de 20 ans, d'un peu aux alentours de 5 millions de véhicules produits en France à aujourd'hui quelque chose qui est aux alentours de 1 million. C'est-à-dire que les constructeurs français, finalement, ont fait des choix d'investissement, puisque vous parlez d'investissement entrant, moi je vous parle d'investissement sortant, ont fait des choix d'investissement qui sont des choix de délocalisation pour l'essentiel.
1: Parce que ça coûte trop cher de produire en France ?
0: Écoutez, ça peut effectivement être considéré comme une question de coût. Hein. On ne faut pas mettre les choses sur la table, effectivement. Hein. Simplement, si les questions de coût peuvent exister, les conséquences négatives, en quelque sorte, des choix qui sont faits, peuvent coûter à la France beaucoup plus cher que l'économie que le groupe français va réaliser en produisant à l'étranger. Alors effectivement, on va produire à l'étranger une voiture qui va coûter moins cher à produire en Roumanie, en Espagne, en Turquie, et le groupe français va économiser comme ça sur chaque véhicule 500 euros, 700 euros, 1000 euros. Mais qu'est-ce que ça coûte à la France, ces délocalisations ? C'est ça dont on parle relativement peu. Ce que les économistes appellent parfois des externalités négatives, c'est-à-dire des conséquences négatives des choix qui sont opérés, peuvent coûter beaucoup plus cher à la France que l'économie de coût que l'entreprise réalise ainsi. Perdre, si vous voulez, des centaines de milliers d'emplois dans l'industrie automobile, ça coûte de l'argent aussi, évidemment.
1: Et ce n'est qu'un exemple, là vous parlez de l'automobile, mais ça touche aussi d'autres secteurs en France, Gabriel Colletis.
0: Oui, alors moi je pense que si la France parvient encore à exporter, vous savez très bien que sa balance commerciale, c'est-à-dire la différence entre ce qu'elle exporte et ce qu'elle importe, est atrocement négative. Nous avons une balance commerciale qui est déficitaire depuis maintenant plus d'une vingtaine d'années et de manière très très très très grave, si vous voulez, et ça s'observe dans tous les secteurs. Hein. Donc, je parlais de l'industrie automobile. Est-ce que vos auditeurs savent que les trois modèles que les constructeurs français vendent le plus en France, aucun d'entre eux n'est produit sur le territoire français? Et vos auditeurs se rappelleront que pendant la crise du Covid, on a manqué à peu près de tout, sauf erreur de ma part. Hein. C'est-à-dire, on a manqué aussi bien de gel hydroalcoolique que de masques, de respirateurs, pour ne pas parler des vaccins que notre industrie pharmaceutique n'a pas été en capacité de produire. Donc, les Français se sont aperçus là, en fait, de notre très grande dépendance aux importations. Alors, on parle toujours des exportations, mais je pense que ce serait très important aussi de se demander, mais est-ce que il est vraiment à ce point nécessaire d'importer tant? Est-ce qu'on ne peut pas produire chez nous des produits dont les Français ont besoin?
1: Et il y a justement peut-être une petite bascule qu'on pourra évoquer sur ce sujet avec vous, Gabriel Colletis, avec vos appels, vos réactions au 01 56 56 44 00. D'après vous, la France est-elle toujours sexy? J'utilise ce mot pour les investisseurs étrangers, mais aussi français. Si c'est votre situation, ça nous intéresse. 01 56 56 44 00. Vous pouvez également témoigner par mail à direct@rcf.fr et puis également réagir en direct sur la chaîne YouTube de Radio Notre-Dame. Il y a un petit chat et on vous attend et on vous accueillera après cette chanson d'Ulysse pour vous accompagner en ce vendredi matin sur RCF Notre-Dame.

0: Morphée, c'était Ulysse pour vous accompagner en ce vendredi matin.
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0: Et toujours avec vous, Gabriel Colétis. Je rappelle que vous êtes professeur émérite de sciences économiques à l'université de Toulouse 1 Capitole. La France est-elle toujours attractive pour les investisseurs? Vous pouvez en témoigner au 01 56 56 44 00. Gabriel, j'aimerais qu'on évoque aussi le climat ambiant en France. Et puis évidemment, hein, tout ce qui se passe au niveau politique, démocratie, cette instabilité politique et le climat social, est-ce que ça peut être un frein qui peut en tout cas inquiéter les investisseurs d'après vous, Gabriel?
2: Oui, je pense évidemment, hein, je vais évidemment pas vous dire que c'est un facteur attractif de la France. Je pense que surtout ce qui pose problème, c'est deux choses. La première chose, c'est que je ne vois pas bien, et je pense que les Français de manière générale ne voient pas bien, quel est le projet pour la France. Quel est le projet de renaissance industrielle? Quel est le projet qui va permettre à notre pays de rester un pays développé? Parce que je crois qu'un pays développé, c'est d'abord un pays qui est capable de produire, qui est capable d'avoir une industrie qui répond aux besoins de sa population,
0: oui,
2: avant de chercher une exportation. C'est un pays qui est capable de produire des biens alimentaires de qualité, dont les Français ont évidemment besoin. Donc c'est un pays qui sait protéger et développer ses activités productives. Et là, pour le coup, depuis pas mal de temps maintenant, l'impression que l'on peut avoir, c'est que le personnel politique, eh bien, ne sait pas produire ce projet pour la France. Il accumule des mesures ici, des mesures par là. Et ça, c'est quand même très, très inquiétant. Je parle comme économiste et à la fois comme citoyen, puisque vous m'interrogez.
0: Oui, tout à fait.
2: Autre chose qui me un autre problème, c'est de mon point de vue, c'est au-delà de la question du projet, de l'absence de projet, malheureusement, c'est que aujourd'hui on a tendance à opposer, et ça me paraît très grave, les questions productives, les questions industrielles, les questions d'agriculture et les questions écologiques. On a tendance à les opposer, c'est-à-dire que qu'il s'agisse de la France ou de la Commission européenne, on nous dit compétitivité, compétitivité, compétitivité, et donc il ne faut pas... c'est bien dommage pour la transition écologique, mais elle devra attendre. Et je pense que ça, c'est une erreur fondamentale. Si nous voulons faire renaître notre industrie en France, si nous voulons avoir une belle industrie,
0: oui,
2: eh bien cette industrie doit participer de la transition écologique. Il faut sortir des images de l'industrie polluante, de l'industrie qui, en quelque sorte, non seulement épuise les hommes, mais aussi épuise la nature. Donc, il nous faut une autre industrie, une industrie qui est propre, une industrie qui est écologique, et c'est absolument possible. Et donc, tous les discours qui vont opposer les activités productives, qu'il s'agisse d'activités industrielles ou d'activités agricoles, et la nécessaire préservation de l'environnement, puisque vous parlez de climat, moi je prends le climat
0: au sens propre. Oui, tout à fait. Oui. Alors moi, je parlais du climat social. Hein.
2: Oui, j'ai bien compris que vous parlez du climat social, mais je pense qu'on n'a pas le climat social d'un côté, le climat, en quelque sorte, et la température de l'autre, c'est quand même extrêmement lié. Hein. C'est-à-dire que lorsque, effectivement, on subit la pollution, on subit les dérèglements climatiques divers, eh bien, ça finit par fatiguer tout le monde, ça finit par pendre tout le monde. Mais les gens ne voient plus ce qu'il faut faire. Et on va opposer fin du mois et fin du monde. Voilà. Et je ne dis pas que la question ne se pose pas. Elle se pose surtout pour les personnes qui vivent dans de grandes difficultés, qui effectivement à la fois vivent dans des passoires thermiques et payent trop cher leurs dépenses de chauffage. Elles résolvent ni à la fin du mois, ni à la fin du monde, malheureusement. Donc pour moi, ce qu'il nous faut, c'est, je vais me résumer, c'est un grand projet pour la France et pour l'Europe, un projet qui soit un projet de renaissance industrielle, de renaissance de nos activités agricoles, mais un projet qui prenne en compte absolument le franchissement des limites planétaires et les questions écologiques, parce qu'elles sont essentielles, c'est une question de survie.
0: Il est 10h50, Gabriel Colettis. On arrive doucement à la fin de cette émission sur RCF Notre-Dame. Vous avez toujours la parole pour discuter avec nous au 01 56 56 44 00. Un mot sur les États-Unis. Évidemment, qui représente une espèce d'offensive industrielle, Gabriel Colettis. Est-ce qu'on peut vraiment considérer que les USA sont nos concurrents en la matière ?
2: Alors, si vous voulez, on va parler des États-Unis, on va parler aussi de la Chine. Je pense qu'en quelque sorte, la France et l'Europe sont prises en étau entre deux puissances qui constituent pour moi non pas des modèles, mais des anti-modèles, c'est-à-dire des contre-modèles. Ils nous indiquent, ces deux grandes puissances, ce qu'il ne faudrait surtout pas faire, et donc la nécessité pour nous d'élaborer un nouveau modèle de développement au niveau français comme au niveau européen. Les États-Unis, c'est « drill, baby drill », comme disait Trump, c'est-à-dire on reste sur une trajectoire qui est une trajectoire extraordinairement carbonée. On se fiche des conséquences que cela peut avoir sur la planète. On pollue l'environnement et voilà. Donc, on a une croissance la plus forte possible, quelles qu'en soient les conséquences négatives en matière d'écologie. C'est évidemment pas pour moi un modèle, comme c'est pas non plus un modèle que développer à tout craint une intelligence artificielle qui risque de déstabiliser énormément le marché de l'emploi, pas seulement des gens en quelque sorte qui malheureusement ont déjà perdu leur emploi, mais ceux qui vont le perdre bientôt parce que ils sont concurrencés par des outils numériques. Quant à la Chine, pour moi, ce n'est pas non plus un modèle, d'abord parce que c'est un modèle qui est extrêmement autoritaire, qui est extrêmement centralisé. Parce que la question de la démocratie, elle est relativement vite réglée, comme on le sait en Chine, mais aussi parce que si eux n'exploitent pas les ressources fossiles du sous-sol, c'est-à-dire le charbon, le pétrole, ce que font les Américains, les Chinois, eux, par contre, ils épuisent la terre en allant prélever toutes les matières, ce qu'on appelle les terres rares, les minéraux stratégiques, parce que tout simplement pour couvrir un pays d'éoliennes et de panneaux photovoltaïques, il faut aller chercher au tréfonds du sous-sol toutes les matières stratégiques, tous les minerais. Après, il faut les raffiner. Activités-là sont extrêmement polluantes. Ce n'est pas la bonne solution non plus. Cette fameuse croissance verte chinoise n'est pas la solution.
0: Mais à côté de ça, on voit que, dans le bloc central, on n'arrive pas non plus à garder nos investisseurs, par exemple en France. Donc que ce soit les États-Unis, la Chine ou même nous, on est tous un peu dans le même panier, non ?
2: Non, pas du tout, parce que nous, on a la capacité à proposer un modèle qui est un modèle différent, qui correspond à notre histoire, qui correspond à notre culture. Et je pense que notre modèle européen peut être un modèle basé sur la sobriété. Et la sobriété, ce n'est pas la frugalité et le retour à la lampe à huile, comme ça a pu être dit à un moment. La sobriété, c'est savoir recycler, savoir réemployer, savoir réutiliser, savoir partager un certain nombre de biens. C'est tout ce qu'on appelle finalement l'économie circulaire. Oui. Faire durer les produits et non pas acheter des produits jetables pour finalement polluer la planète. Donc il y a un véritable modèle européen à penser autour de la sobriété. Et c'est un modèle qui ne correspond absolument pas à ce que les Chinois font, ne correspond pas non plus à ce que les Américains font, mais qui correspond à notre génie, qui correspond aussi à notre histoire.
0: On arrive à la fin, Gabriel Colletti, c'est passé très vite, il y avait plein de choses à dire sur ce sommet Choose France qui a eu lieu en début de semaine, et heureusement qu'on arrive à la fin parce que je sens que ma voix est en train de doucement disparaître. Comment on transforme l'essai ? Il y a eu ce sommet, sur quoi il faut travailler dès maintenant, d'après vous ?
2: Il faut changer de terrain de jeu, il ne faut pas chercher à transformer l'essai. Melchior, il faut changer de terrain de jeu. C'est-à-dire que changer de terrain de jeu, c'est pas chercher à attirer davantage d'investisseurs étrangers encore. C'est s'intéresser au tissu industriel de la France, des Français, répondre aux besoins des Français, importer moins, se soucier peut-être un peu moins des exportations, mais se soucier des biens dont les Français ont besoin, se mettre en capacité de les produire, et tout ça en même temps. Protéger la nature, faire en sorte que notre pays reste un beau pays, travailler sur les questions d'économie circulaire, réemployer, réutiliser, recycler, faire durer les produits et non pas une société d'hyperconsommation.
0: Et ça, on peut y arriver ?
2: Oui, on peut y arriver. Je pense que les Français sont très inquiets, mais ils ont aussi la capacité, ils l'ont montré plusieurs fois, et cette capacité, elle se trouve en France, dans les territoires industriels, elle se trouve dans tous ces jeunes, tous ces gens, toutes ces femmes qui sont en capacité de produire et qui ne demandent qu'à travailler et qui sont en capacité aussi de dire des choses très, très intéressantes. Il faut leur donner la parole.
0: Et c'est à qui de dicter la cadence d'après vous?
2: Au peuple français, c'est aux Français de décrire la cadence. Les partis politiques doivent être au service des Français et ce ne sont pas des Français qui doivent être au service des partis politiques. Donc les Français, nous avons un an pour préparer l'élection présidentielle, nous avons un an pour penser nos projets et les échanges que nous avons ce matin, doivent se multiplier. C'est comme ça, c'est aux grandes heures des difficultés de la France, on les a connues pendant la Seconde Guerre mondiale. Ce sont les Français qui ont trouvé les solutions. Voilà. Et ils ont été capables de produire un projet qui après a été mis en œuvre par des partis politiques, par des gouvernements
0: Oui.
2: successifs, évidemment. Mais le projet est né des Français eux-mêmes.
0: Donc des Français eux-mêmes, justement, vous parliez de l'élection présidentielle qui aura lieu en 2027, on n'a pas encore la date, mais pour vous, le ou la présidente, idéale en la matière sur notre sujet ce matin, qu'est-ce qu'il faudrait faire, qu'est-ce qu'il faudrait qu'il fasse plutôt?
2: Qu'elle propose ou qu'il propose un projet national de développement inséré dans une France ouverte à l'Europe. Donc un véritable projet. Et ce projet doit avoir comme épine dorsale la renaissance des activités productives en France, l'industrie française, l'agriculture française, tout ce qui permet aux Français de vivre mieux et qui nous permet aussi de réduire nos dépendances multiples qui sont aujourd'hui beaucoup trop importantes dans tous les secteurs.
0: Merci Gabriel Colétis. C'était vraiment très intéressant de discuter avec vous sur ce sujet. Je rappelle que vous êtes professeur émérite de sciences économiques à l'université de Toulouse 1, Capitole. Merci à Pierre-Henri et Sabine qui ont permis ce matin la réalisation de cette émission Je pense donc j'agis. Je vais vous souhaiter un bon week-end et nous on se retrouve lundi, j'espère, avec une meilleure voix de 10h à 11h. En attendant, je vous laisse avec Marie-Ange de Montesquieu comme chaque jour dans Enquête de sens. Bonjour Marie-Ange.
3: Qu'est-ce qui vous est arrivé? Vous êtes allé à un concert?
0: Pas même pas. C'est même la pas. Clim, je pense.
3: C'est la clim.
0: Changement de temps.
3: Bah oui, que voulez-vous? C'est d'un banal et en même temps, c'est tellement concret.
0: Bah, quand on fait de la radio,
3: c'est très embêtant.
0: C'est un peu idiot. Hein. Ouais.
3: Et bah, reposez votre voix ce week-end.
0: Rien, hein.
3: Un oui, grog, bon. Du citron et du thym.
0: Allez, je
3: le
0: note.
3: Temps, ça marche très très bien, 5 par jour.
0: Merci
3: et hop,
0: Marie-Ange.
3: C'est parti. Comment faire quand on n'arrive plus surtout à communiquer avec ses ados? Voilà un sujet que nous allons aborder avec Caroline Goldman dans quelques instants. À tout de suite, les amis.

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1: En France, un jeune sur cinq souffre de symptômes dépressifs sévères. En 5 ans, on compte trois fois plus de passages de mineurs aux urgences psychiatriques. En 2025, la santé mentale, vous le savez, a été affichée grande cause nationale. Alors justement, pour arrêter cette spirale qui emporte nos jeunes, nos ados dans l'abîme des angoisses, et s'il y avait finalement déjà une solution à la maison? Et si on se mettait à leur parler, à nos ados? Comment faire quand on n'arrive plus à communiquer avec ses ados? On en parle aujourd'hui pendant ces 52 minutes avec Caroline Goldman. Bonjour Caroline.
2: Bonjour Marie-Ange.
1: Ravie de vous retrouver autour de ce sujet. Quelques années après, les 0-3, les 3-5, les 7-10, on arrive aux 15 ans. Pourquoi la psychologie expliquée aux ados de 15 ans et plus?
2: Oui,
1: on ne parle pas à ces ados de 15 ans et plus comme on parle à ces pré-ados de 12 ans, et plus, c'est
2: ça ? Non, les sujets varient, et puis évidemment, avant encore plus, et le ton est tout à fait différent. Là, c'est vraiment un livre pour les 15 ans et plus, sous-entendu jusqu'à 99 ans.
1: C'est ça ?
2: Oui, vraiment, pour les parents curieux.
1: Futurs adultes, jeunes adultes en fait presque.
2: À partir de 15 ans, c'est tout à fait accessible pour tous ceux qui se posent des questions sur le psychisme humain, ce qu'on ne comprend pas, ce qui est mystérieux, l'inconscient, etc.
1: Qui est à leur portée au fond. Cet ouvrage donc paru le petit dernier aux éditions Duno. Voilà, c'est une série, on peut le dire, parce que des ouvrages ont précédé celui-ci, Caroline Goldman,
2: oui,
1: on peut peut-être le dire.
2: C'est le quatrième tome d'une série de quatre. Donc le premier était pour les 4-7 ans, pour donc la maternelle. Le second pour les 8-11 ans, pour l'école élémentaire. Le troisième pour les collégiens, 12-15. Et celui-ci est pour les lycéens et leurs parents et leurs grands-parents et leurs arrière-grands-parents.
1: Et donc vous, exactement, puisqu'on peut aborder ce livre évidemment qu'on soit parents ou grands-parents ou frères et sœurs, qui sait, que je m'adresse aux adolescents, dites-vous, ainsi qu'à tous les adultes curieux d'approfondir leur compréhension des profondeurs de la vie psychique humaine. Alors il y a quelque chose qui est très intéressant, c'est le chapitre, la leçon numéro 1, parce que vous raisonnez donc par, vous fonctionnez par leçon, oui. De la numéro 1 à la numéro 11, donc soigner la folie, l'intelligence, les mécanismes de défense, l'être humain est-il bon ou mauvais, le rêve, le génie créateur, et on finit par Dieu, magnifique. Bravo, vous êtes une très bonne élève pour ACM Notre-Dame, décidément, Caroline Goldman. Et alors vous commencez par citer ce poème que j'aime énormément, qui m'aide beaucoup régulièrement quand je ne sais plus à quel saint me vouer pour ma fille qui me déteste et qui veut changer de maman parce qu'elle a 4 ans et demi, n'est-ce pas ? Vos enfants ne sont pas vos enfants. Et vous dites donc, vous citez ce poème que j'invite les auditeurs d'ailleurs à le lire en entier. Et vous commencez ainsi, les jeunes lycéens occidentaux, dites-vous, d'aujourd'hui sont encore assez dépendants. Ils vivent généralement chez leurs parents sans préoccupation majeure de rendement financier ou de mariage. Ce qui leur est demandé est plutôt d'effectuer de longues études pour gagner correctement leur vie et se préparer à un avenir suffisamment confortable. Alors qu'on n'a jamais autant dit que les ados étaient très indépendants, etc. Et en fait, ils sont extrêmement dépendants, les ados d'aujourd'hui.
2: Bah, on ne leur demande pas d'être indépendants en même temps. Leur vie est assez... c'est un petit cocon là, pour les enfants occidentaux, pour les ados occidentaux. Globalement, ils n'ont pas besoin de gagner leur vie comme autrefois. Là, dans le tome précédent, j'ai introduit le tome précédent donc pour les 12-15 ans par une rétrospective de ce qu'était l'enfance et l'adolescence au fil des siècles. Et en fait, c'est vraiment, même l'enfance, c'est une notion récente. Et je crois que c'est en 1800, bon, je suis peut-être un peu grossière, mais il me semble que c'est en 1840 qu'une loi a été votée interdisant d'envoyer les enfants à la mine en dessous de 3 ans. Enfin, je veux dire, quand on lit...
1: Oui,
2: c'est ça, la législation, on se rend compte qu'on a créé une entité, quoi. Vraiment, l'enfance, c'est une nouveauté conceptuelle. L'adolescence aussi. Autrefois, les enfants étaient soumis à des exigences de rendement, en fait. Donc ça paraît complètement lunaire aujourd'hui.
1: L'adolescence, c'est quand ? Le mot adolescence, le concept adolescence, avec la crise d'adolescence, tout ça.
2: Je l'ai appris, je l'ai oublié.
1: Mais qu'est-ce que c'est que cette histoire ?
2: Il faut me donner les questions avant, Marie-Ange.
1: Je ne fais jamais, mais là, je crois que...
2: Bon, j'en sais rien, mais c'est assez récent. J'avais fait un DU sur l'adolescence et je me souviens que c'était assez récent, effectivement.
1: D'accord. Alors, ces ados, on a du mal à parler avec eux. Pourtant, les tutos pleuvent. On peut pas faire siècle plus outillé que le nôtre, Caroline Goldman. On a encore du mal à communiquer avec eux. Plus de mal qu'avant, moins de mal qu'avant. Qu'est-ce que vous en pensez ?
2: J'en sais rien. C'est une voie d'appréhension du phénomène qui me dépasse un peu. L'aisance pour communiquer, c'est vraiment une affaire d'intimité familiale, de culture familiale. Il y a des gens qui arrivent à communiquer, que ce soit avec leurs ados ou dans le couple, ou avec leurs amis, leur famille élargie, et d'autres qui n'y parviennent pas. Donc c'est vraiment un savoir-faire au même titre qu'on sait prendre soin, que... de soi, des autres, ce sont des cultures familiales, quoi, ouais. de s'adresser aux ados. Dans ce livre, il n'y a qu'un chapitre, la première leçon, qui parle de l'adolescence. Toutes les autres leçons, donc 10 autres leçons, sont des leçons de psychologie générale qui ne concernent pas l'adolescence.
1: Ouais, l'amitié, effectivement. Vous citez énormément d'auteurs. J'ai l'impression que j'ai oublié de vous présenter, qui est psychologue. En même temps, faut-il vous présenter, Caroline Goldman, pardon. Fil dans ta chambre, c'était un peu votre best-seller qui vous a fait
2: Ça a été
1: connaître.
2: Surtout mon premier livre pour le grand public, parce qu'avant ça, j'écrivais des livres pour les étudiants, pour les D'accord. collègues psy, mais moi j'étais...
1: Votre premier livre grand public, c'était ça, voilà, Fil dans ta chambre. Vous qui êtes donc psychologue pour enfants et adolescents, docteur en psychopathologie clinique, et vous animez également un podcast, Caroline Goldman, qui a toujours lieu. On est d'accord, hein,
2: qui n'est pas souvent,
1: alimenté régulièrement.
2: Pas très régulièrement, mais il existe et voilà. Il continue à vivre
1: quand
2: sa
1: vie. Quand on est paumé, quand on ne sait plus comment faire, on vous écoute évidemment, Caroline Goldman, avec grand intérêt, toujours. Vous êtes une des psys les plus cash de France. Et ça, parfois, vous êtes paradoxal, c'est vrai, parce que, vous voyez, vous avez souvent dit, en tout cas à ce micro, j'en suis témoin, que finalement, vous respirez, parce qu'on vous prend pour un peu la sorcière, la méchante, la maman austère, etc. Pas du tout, il y a tout le temps que ça respire, ça transpire la vie chez vous et la joie. Il y a tout le temps des gens qui passent et on rit tout le temps, même quand on fait des bêtises, on rit. Mais ça, avec les ados, c'est pas forcément facile puisqu'ils sont très mystérieux. Donc, comment on fait avec des ados pour établir un climat de légèreté, d'humour ?
2: Alors, pour rebondir sur cet apparent paradoxe, il n'y a pas. Je suis sûre qu'il ne peut pas y avoir de paix sans ordre. Ça, j'en suis convaincue parce que je le palpe chaque jour dans ma consultation depuis 25 ans et dans mon observation du monde. Ouais. S'il n'y a pas d'ordre, il n'y a pas de paix. C'est-à-dire que si on ne dit pas aux enfants voilà les bornes par lesquelles on s'assure que tu vas t'arrêter et que personne ne va déborder non plus à ton endroit, quoi. Enfin, ouais. Contre toi, c'est ce qui permet cette sécurité permet à l'insouciance, l'innocence, la pulsionnalité, la fantaisie et la tendresse de circuler. Sinon, il y a une espèce de tension comme ça constante, ouais. de danger, quoi. Qu'est-ce qui va jaillir de moi et qu'est-ce qui va jaillir de l'autre ? On ne peut pas être bien dans un environnement sans ordre. Et d'ailleurs, on voit des familles où tout est rapport de force parce qu'on ne veut pas contenir les enfants correctement.
1: C'est-à-dire qu'en fait, on a trop attendu avant de donner un ordre. On a trop attendu avant de mettre
2: des limites. De sanctionner, voilà, c'est ça, d'être efficace dans la mise en place des limites. On discute, on négocie, on parle de l'interdit pendant des heures. Les enfants pleurent, crient. Et on se dit, mais pourquoi ne pas endiguer ça tout de suite en lui disant... Elliot, tu t'arrêtes tout de suite ou tu vas râler dans ta chambre. Voilà, c'est tout.
1: Parce qu'on a peur de ne pas être aimé par nos enfants.
2: Parce qu'on a peur de blesser leur cortex cérébral, enfin, toutes ces fadaises là qui ont été véhiculées dans la littérature.
1: L'éducation surpositive. Hein.
2: Voilà, c'est ça. Dévoyée, tout à fait bidon. Mais il y avait une deuxième partie dans votre question et je l'ai perdue de vue. C'était quoi votre question, rappelez-moi.
1: C'est vrai que comment faire pour...
2: Oui. Oui, mettre des limites aux ados, c'était un peu ça votre idée.
1: En gros, parce que dans votre livre, vous dites, si t'as raté le 0,5, t'es foutu. C'est un peu ça que vous dites dans le bouquin, si, finalement.
2: Ce que je dis dans le bouquin, c'est que l'adolescence est une remise en question des acquis structurels de l'enfance. C'est-à-dire qu'il n'y a pas une adolescence, il y en a des tonnes, comme vous avez pu le constater empiriquement. À partir du moment où on est adulte et qu'on a vu des ados, on a grandir, on a bien vu qu'il y en avait qui étaient repliés dans leur chambre, qui se scarifiaient, qui n'adressaient pas un mot sympa à leurs parents et qui les inquiétaient énormément et qui décrochaient scolairement, etc. Et d'autres qui ont l'air d'être des fleurs des champs, à qui ça ne pose absolument aucun problème, qui continuent à être hyper épanouis, hyper tendres avec leurs parents. Tout circule de façon légère et joyeuse, qui ne pensent qu'à s'amuser, mais qui en même temps sont consciencieux avec leurs devoirs, etc. Bon, ces ados existent aussi.
1: Ouais.
2: Voilà. Donc la question, c'est qu'est-ce qui fait cette variation ? C'est un peu la conjoncture familiale, évidemment, parce que si les parents sont eux-mêmes en détresse à ce moment-là, ça va retentir un peu sur l'ado. Mais surtout, à 90%, je dirais, là, de façon empirique, Ça dépend des acquis structurels de l'enfant. C'est-à-dire que tout ce qu'on met sous le tapis pendant l'enfance, par exemple, un enfant qui est très solitaire, qui n'a pas de copains, qui a des intérêts comme ça, un peu incongrus, mais qui n'embête personne, on pourrait avoir tendance à ne pas le faire consulter et ne pas faire d'efforts. On peut s'inquiéter un peu, mais l'inconfort n'est pas suffisant pour s'en préoccuper. Et cet enfant-là, si c'est une fille, parce que souvent les symptomatologies tournées vers l'intérieur comme ça sont celles des filles, eh bien, l'adolescence, ça va craqueler et révéler toutes les failles structurelles qui n'ont pas eu lieu pendant l'enfance. Et là, l'ado pourra dire, par la voix de son psy ou pas, « Mais vous ne m'avez pas regardé, vous ne vous êtes pas occupé de moi, je me suis sentie seule, abandonnée, triste. » Voilà. Et elle n'a pas eu toute l'expérience relationnelle, chaude, et étayante, donc soutenante, qui lui permettra de traverser la puberté de façon sereine. Je vous donne un exemple, comme on en voit.
1: Oui, et justement, parmi tous les ados que vous recevez, c'est un peu ça, c'est-à-dire, dis-moi quelle enfance tu as, je te dirai quel est l'ado tu...
2: Voilà, mais même la vie adulte, Marie-Ange, dis-moi quelle enfance tu as eue et je comprendrai quelle vie d'adulte tu as eue. Enfin, nous, psy, d'orientation psychanalytique, on ne fait qu'aller rechercher dans le passé infantile et adolescent, etc., les fondations de ce que la vie contemporaine nous offre à voir.
1: On a trop peur pour nos enfants. Je rejoins encore une fois le premier chapitre de la dépendance. On a trop peur pour nos petits. On se fait trop de soucis pour tout et n'importe quoi.
2: C'est très mal foutu. Je vais vous expliquer pourquoi. Parce que les parents suffisamment bons sont hyper anxieux, d'accord. Ceux qui sont déjà bons, c'est ceux qui vont acheter des livres de parentalité positive, qui suivent les pages des influenceurs en coton, qui disent « il faut les aimer si fort, et puis nous on les aime, et puis eux ils nous aiment et on s'aime, etc. » Bon, mais ils savaient déjà aimer, quoi, oui. Ceux qui suivent ces comptes-là. Et puis, donc, eux, ils sont très anxieux, ils ne devraient pas l'être. Et puis les parents maltraitants, qui restent quand même extrêmement nombreux.
1: C'est-à-dire, rappelez-nous, qui sont les parents maltraitants?
2: Il y a plein de parents maltraitants. Les chiffres de la maltraitance sont épouvantables. Je crois que j'ai entendu hier que c'était 160 000 enfants qui étaient incestés chaque année. Enfin,
1: il y a l'inceste.
2: Oui, les maltraitances sexuelles, les maltraitances physiques.
1: Boris Cyrulnik était là il y a quelques semaines, disait que ça explosait. Que ça explose.
2: En tout cas, ça ne baisse pas.
1: Voilà.
2: Et alors, eux, ils sont complètement hermétiques au compte Instagram des influenceurs de parentalité positive. Ils sont complètement hermétiques au rayon de la FNAC sur la psychologie positive. Et ils ne viennent pas voir de psy, vous vous doutez bien. Parce qu'ils se doutent bien qu'on va pas être du tout d'accord avec leur mode éducatif.
1: Et ça se termine par des suicides à 15 ans ?
2: Ça se termine par tous les drames qu'on voit à l'hôpital psychiatrique. Ça se termine par, effectivement, des tentatives de suicide, des suicides effectifs. Là, il y a des enfants qui se suicident. Ouais. Enfin, c'est dur. Hein. Voilà, il n'y a pas que ça. Il n'y a pas que des maltraitances à l'origine des suicides des enfants. Mais enfin, en tout cas, il y a des défauts d'accordage quand même toujours notables.
1: C'est plus difficile. C'est là aussi un paradoxe. Hein. Une époque, encore une fois, où l'enfant-dieu, vous en parlez régulièrement, etc., c'est plus difficile de parler avec nos ados aujourd'hui qu'il y a, par exemple, 20 ans à notre, oserais-je dire, époque, c'est-à-dire dans les années 90-2000, quand on était ados.
2: De leur parler,
1: c'était plus facile de communiquer, parce que là, c'est quand même, vous voyez, la psychologie expliquée, c'est aussi une façon de votre livre, comme d'autres, sont là pour que les parents
2: médiatiser.
1: Décodent, pour communiquer, c'est-à-dire trouver comprendre quoi, ce qui se passe. J'ai l'impression qu'aujourd'hui, on a... Qu'est-ce qui se passe en fait? Pas changé? Est-ce qu'on communique toujours aussi mal?
2: Votre question, c'est est-ce qu'on les comprend, est-ce qu'on les comprend pas? Oui. Ce qui est sûr, c'est qu'il y a des parasitages informatifs épouvantables à cause des réseaux sociaux. C'est complètement dément ce qui se passe. Il n'y a aucune éthique dans l'expression des principes de psychologie infantile et adolescente, et sans doute même un peu adulte.
1: Ouais.
2: Parce que les coachs parentaux, toutes sortes de non-métiers se sont emparés de la psychologie sur les réseaux sociaux. Et aujourd'hui, on ne lit plus Philippe Jamais, Maurice Korkos ou Boris Cyrulnik. Des vrais psys, quoi. On lit ou Claude Almos, ou on achète des livres complètement...
1: Rose bonbon.
2: Écrits par des gens qui n'ont... pas les diplômes, ouais. ou qui, quand ils les ont, n'ont pas de pratique clinique. Donc, ils sont à la merci des idéologies sur l'éducation, ouais. en fait. Ils ne sont pas rattrapés par la réalité clinique du terrain. Or, rien ne remplace la réalité clinique du terrain avec cette dimension qui me semble fondamentale, qui est l'obligation de soins, de résultats. C'est-à-dire que nous, psychologues cliniciens, vous me parliez de Marie-Estelle Dupont, par exemple, oui. ou d'autres, nous, en fait, on est obligés de les soigner, ils viennent nous voir pour ça. Donc, on ne peut pas se raconter d'histoires, on ne peut pas leur raconter des histoires. Vous imaginez bien que si Elliot arrive avec sa famille et qu'il met un chaos pas possible, on ne va pas leur dire « mais il faut l'aimer très fort, mais aimez-le, mais vous voyez comme il vous aime, oh c'est magnifique tout cet amour ». On ne va pas leur dire ça, parce que sinon, ils ne vont pas revenir, en fait. Ouais. Ça ne sert à rien. Enfin,
1: je veux dire... ne règle aucun problème. Hein.
2: Ah ben bah non, mais c'est une catastrophe.
1: Il hurle la nuit, oui, il casse tout chez lui.
2: Enfin, je veux dire, c'est des mots, quoi. C'est... Ou alors, voilà, il y a des philosophes, maintenant, des journalistes, hein, qui donnent leurs idées sur l'éducation, qui publient des livres.
1: Je ne le ferai jamais, promis.
2: Mais
1: jamais.
2: Non, mais non. Bien sûr que non.
1: Déjà, j'essaie d'y la mienne. C'est déjà pas mal.
2: Non, mais il faut être humble, quoi. Ouais. On ne peut pas s'improviser psy quand on n'a pas d'obligation de rendement de soins, en fait.
1: Alors, moi, je pense aux limites. Rentrons dans le vif du sujet. Les limites, par exemple. Quand on ne les met pas à 3-4 ans. Moi, je vois que ma fille me parle... comme jamais, ça je le dis avec toutes mes copines, me fais le porte-parole de toutes mes copines qui nous écoutent aujourd'hui, je me permets, puisque j'ai la chance d'être en face de vous aujourd'hui. C'est quand même hallucinant que nos enfants, sauf peut-être les vôtres, mais aujourd'hui, ceux qui ont 5 ans, 4 ans, 3 ans aujourd'hui, nous parlent de cette façon. Je me demande comment ça va se passer à 15 ans. Et encore, j'ai l'impression d'être quand même assez limitante. Mais je me dis parfois, mais à quelle heure nos enfants sont comme ça? Moi, je n'aurais jamais. Ça fait vieille idiote pour ne pas dire autre chose de parler comme ça, parce que je pense que nos parents disaient la même chose de par rapport à l'époque.
2: Moi, j'aime bien quand même. Il y a quand même des progrès notables dans les modalités éducatives contemporaines. Moi, je trouve sympa que les enfants s'autorisent à être libres avec nous.
1: Violé.
2: Non, pas du tout. Ça va peut-être arriver,
1: ouais,
2: ne vous
1: pas.
2: Découragez pas. Non mais voilà, ils sont hyper connectés à eux, ils osent s'exprimer, ils ont accès à leurs affects, hein, la fameuse mise en mots des émotions, mais tout ça ce sont de vrais apports structurels pour les enfants.
1: Okay.
2: Mais oui, parce que si quelqu'un les embête, ils sauront le nommer, ils sauront probablement un peu mieux se défendre que certaines proies d'autrefois.

0: enfants puissent ne s'autorisent pas à décaler ce ton qu'ils ont, cette liberté de ton avec nous, avec la maîtresse, avec le futur tuteur de stage, avec leurs futurs beaux-parents.
1: Vous pensez à ça à chaque fois, en fait.
0: Moi, je ne pense qu'à leur épanouissement, loin de moi, loin des parents. Bien sûr,
1: parce qu'une vie... C'est une bonne boussole, je trouve.
0: Mais bien sûr, une vie, c'est en dehors des parents. Enfin, je veux dire, on reste chez nos parents 20 ans, et après, on décolle, quoi. Et la vie est très, très longue. Donc, il faut toujours construire le patrimoine d'épanouissement de l'enfant au milieu des autres.
1: Ouais.
0: D'où la magnifique citation de Khalil Gibran que vous avez énoncée tout à l'heure.
1: Nous sommes que les archers, enfin...
0: Voilà. Oui, qui permettent à l'arc de décoller, quoi, bien sûr.
1: C'est ça, t'as fait ton job, maintenant, passe à autre chose. Enfin, veille, mais passe à autre chose, quoi. Parce que c'est vrai qu'aujourd'hui, j'allais venir, ma quatrième question, je l'avais notée, c'était sur le contrôle. On est aujourd'hui, on parle beaucoup de l'hyper-contrôle, de mettre des puces dans les sacs de nos enfants. On les laisse plus, nous, vous comme moi, j'imagine, du vélo tout seul à 7 ans, enfin bref. Tout ça, c'est terminé, Caroline Goldman. Mais ça détruit pas nos enfants, point d'interrogation. Qu'est-ce que
0: alors,
1: ça fait à nos enfants ?
0: Il y a plein de contrôles différents. Il y a des contrôles bienfaisants, par exemple, s'assurer qu'ils ne vont pas être enlevés par un méchant.
1: Évidemment. On parle de ça aujourd'hui, comment vous voulez le faire ?
0: On le fait, on met la puce dans le sac si on a peur qu'il soit enlevé. Ça, ce n'est pas un problème.
1: Vous êtes OK avec ça ?
0: Surtout à 7 ans. Enfin, à 15 ans, ça commence à se discuter
1: à notre époque,
0: davantage.
1: Hein. Oui, à 7 ans, c'est quand même jeune, en même temps.
0: Bien sûr. Enfin, on ne fait rien de trop pour la sécurité de nos enfants. Moi,
1: d'accord.
0: ça me va très bien.
1: Okay.
0: Enfin, bon, si, évidemment, faut pas que dans les limites du raisonnable, quoi, évidemment, on les garde pas à la maison en leur interdisant toute sortie sous prétexte qu'ils peuvent être malmenés, ça c'est pas recevable. La question après, c'est la question de l'effraction incestuelle, du contrôle de leur corps, de leur liberté, de leur vie quand l'adolescence advient. Ça, c'est tordu.
1: D'accord.
0: Oui, parce que sous couvert de préoccupations de sécurité, certains parents dans l'emprise peuvent justifier le fait de ne jamais les laisser s'épanouir au milieu du monde. Ça,
1: où est-ce
0: c'est
1: que
0: pas
1: tu
0: recevable.
1: Vas enfin, parfois, là, je reviens à l'adolescence, pardonnez-moi. Hein, je reviens à l'adolescence. Il paraît. Je ne sais plus si c'était vous qui aviez dit ça. Si, c'était vous qui aviez dit ça.
0: Dites toujours.
1: Quand même...
0: On va voir.
1: Il faut leur faire un peu confiance quand même. Quoi.
0: Non, mais il faut leur faire confiance tout le temps. Bien sûr. Moi, j'ai dû vous raconter que. À 9-10 ans, mes enfants commençaient, enfin 10 ans quoi, en CM2, ils commencent à avoir envie d'acheter des petits trucs au supermarché, de prendre un goûter au parc avec leurs copains à côté. Bon, ils commencent à s'émanciper, rentrer tout seul de l'école, etc. Et un jour, une de mes filles m'a dit « Maman, est-ce que je peux te prendre des sous pour aller au supermarché à côté, prendre une boîte de gâteaux avec des copines ?» Et je dis « Oui, bien sûr. » Elle me dit « Et je dis, prends ce que tu veux. » Et elle m'a regardée un peu étonnée, elle m'a dit « Mais t'as pas peur que je prenne trop ?» ou un truc comme ça. Je ne sais même pas si elle a eu le temps de formuler la question. Elle avait l'air un peu surprise. Et je lui ai dit, j'ai une confiance aveugle en toi. Je sais que tu seras toujours raisonnable et que tu ne feras jamais rien de bête ou de pas bien pour mes sous, pour moi. Voilà, quoi. Pour l'argent du ménage. Et j'ai vu que ça la responsabilisait, que ça l'obligeait, en fait. Et ça, c'est aussi une façon d'éduquer. Bon, encore une fois, là, c'est quand ils s'autonomisent, qu'ils ont 10, 11 ans. Enfin, je ne parle pas de
1: enfants.
0: Quand ils sont petits. Hein.
1: Oui, c'est ça. Oui.
0: Non, faut les sculpter. C'est toute la question. Là c'est assez confortable pour moi parce que je récolte aussi ce que j'ai semé. Avant ça, je les éduque, quoi. Donc, ils ne parlent pas de façon incorrecte. Ils sont révérencieux, ils sont polis.
1: Bonjour monsieur, bonjour madame. Dans les
0: voilà,
1: yeux,
0: ils sont consciencieux. Voilà, ils bossent.
1: Ils bossent.
0: Quand il faut réviser le piano, le solfège, on se met au travail et puis il y a pas de. Enfin voilà, j'ai sanctionné les oppositions.
1: D'accord. Comment ?
0: Le time-out uniquement. Moi, j'utilisais que ça. Si tu affiches un mauvais état d'esprit pendant les 10 minutes où on fait du solfège, alors que je m'assure évidemment que l'équilibre de la journée était bon, qu'ils ne sont pas en surchauffe, qu'il y a eu des soupapes de décompression, on le fait de façon cool en mangeant des amandes et des chips.
1: Ouais, vous avez quand même. C'est fou parce que vous êtes tellement controversé. C'est vrai qu'on voit tout sur les réseaux sociaux, quoi. Et
0: il y a
1: tellement des personnes qui disent
0: tout,
1: qu'il faut faire un câlin contenant quand l'enfant tape.
0: C'est pour le rendre fou.
1: J'ai encore
0: c'est
1: vu
0: super.
1: La semaine dernière.
0: Oui, pour le rendre fou, c'est super. Faut continuer dans cette direction.
1: Le rendre fou, c'est-à-dire
0: Imaginez quand nos offres relationnelles sont en décalage total avec les offres relationnelles du monde. Face à telle ou telle attitude, ça les rend fous. Enfin, après, il y a une collision, il y a un temps de reconnaissance du réel qui n'est quand même pas un cadeau pour les enfants.
1: Pourquoi
0: quoi.
1: Un enfant tape sa maman, par exemple ? Ça
0: alors,
1: quoi
0: tout enfant tape sa mère, c'est normal.
1: Oui,
0: bien sûr. Bah, c'est passionnel, hein, lien mère-enfant.
1: D'accord.
0: Bon, tout enfant qui va bien.
1: Oui.
0: Il y a toutes sortes d'enfants, mais Bon, et puis les enfants qui vont mal, il y a des chances pour qu'ils le fassent.

0: aussi d'ailleurs, hein, mais bon, il y a plein
1: Et c'est normal. Hein.
0: Mais c'est complètement normal d'essayer de voir jusqu'où s'étend son pouvoir. Et c'était un petit animal qui vient de naître, hein, donc il sait rien en fait. Donc si, quand il nous tape, on lui fait un câlin...
1: Même s'il est fatigué,
0: Ah non, mais il faut qu'il apprenne.
1: Ça ne se fait pas.
0: Non, il faut qu'il apprenne que même si on est fatigué, on a faim, on a soif, on est de mauvaise humeur, on est frustré...
2: On se contrôle, hein, pour le coup.
0: Il y a des choses qui sont interdites, point. Comme, par exemple, se balancer au-dessus de la fenêtre quand on habite au 10e étage.
1: Ouais.
0: Vous voyez, moi je dis toujours aux parents qui ont des scrupules à être fermes avec leur enfant pour ce genre d'attitude... Je leur dis, mais vous voyez c'est la façon dont vous avez réagi quand vous avez vu votre enfant escalader la fenêtre pour passer par voilà, ou le balcon de votre grand-mère. Bon, vous vous souvenez de l'attitude que vous avez eue? Vous avez une attitude absolument fermée qui a dit à l'enfant, c'est absolument pas possible du tout, jamais, ni maintenant, ni jamais.
1: Et ben, la pub.
0: Gardez-la.
1: Gardez cette attitude pendant la pub. À tout de suite.
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7: Comment faire quand on n'arrive plus à communiquer avec ses ados et surtout quand on n'arrive plus à trouver la solution pour qu'ils nous parlent, pour qu'ils soient heureux? Parce que bien souvent, c'est une période. Caroline Goldman, qui est ici présente, psychologue pour enfants et ados que vous connaissez sans doute, qui vient de publier ce dernier petit ouvrage, Pourquoi la psychologie expliquée aux ados de 15 ans et plus chez Duno. Caroline Goldman, c'est vrai qu'on l'a dit tout à l'heure, mais. C'est une période de la vie qu'on soit très bien élevé, qu'on a eu des parents super sécurisants, limitants, etc., où on est quand même plus ou moins tous fermés sur nous-mêmes. C'est quand même presque objectif de dire ça.
0: On est en crise. On est en crise du développement parce que le corps se transforme de façon assez radicale. Il faut quand même imaginer qu'aujourd'hui, là, votre corps se mettrait à changer complètement, votre visage aussi. Enfin, ça nous plongerait dans un état un peu de crise quand même, hein, de développement. Et puis, il y a quand même tout un travail de distanciation avec les parents à faire aussi. On était des petits jusque-là. Et tout à coup, on s'autonomise, on peut aller tout seul au supermarché, on a envie de voir ses copains sans ses parents, etc. Bon, et puis évidemment, dans la transformation du corps, il y a les mutations sexuelles. Qui ne sont pas un maigre chapitre.
7: Ouais. D'ailleurs, il fait l'objet d'un gros chapitre dans votre livre. Enfin, d'un chapitre.
0: La question de que doit-on faire de sa sexualité? Effectivement, j'en parle un peu de cette affaire.
7: Notamment, mais c'est ça qui fait qu'on s'enferme, parce que ma question, c'était ça. On est tous, ils sont, parce que parfois, il y a des parents complètement démunis, surtout quand il s'agit peut-être de l'enfant numéro un, quand on en a plusieurs, ou bien... on comprend pas parce que ça s'est toujours bien passé avec les autres, puis tout à coup on tombe sur un enfant qui... Enfin, on tombe sur un enfant.
0: Bonjour Edgar.
7: Ah, t'existes toi. Et la crise adolescence se passe mal. En tout cas, on ne le comprend pas, cet enfant. Peut-être l'a-t-on jamais compris d'ailleurs. Peut-être que...
0: D'après ce que je racontais tout à l'heure. Ouais. C'est une mise à l'épreuve des acquis structurels de l'enfance. Donc effectivement, si ce qu'on a semé était bon au sens vraiment sain, quoi, attendu par l'enfant, l'adolescence va se passer, la crise va se passer à bas bruit. Et si on a manqué des rendez-vous éducatifs, je parle des 5 chantiers structurels indispensables à la vie, à une bonne santé psychique, on récoltera de façon heureuse ce qu'on a semé.
7: Donc, l'identité,
0: oui.
7: Numéro 1, la sécurité affective. Numéro 2, l'estime de soi.
0: Ouais.
7: C'est important, l'estime de soi. Et ensuite, séduction et rivalité.
0: Et il y avait les limites éducatives avant ça.
1: Ah, ouais. Les limites, le 4.
0: Et ensuite, on arrive dans ce que nous, on appelle la bonne santé mentale, c'est-à-dire les préoccupations de séduction et de rivalité. Mais quand on est là-dedans, ça va bien.
7: Ouais, ça veut dire que le reste a été validé.
0: Structuré. Absolument. Ouais. Et les 4 acquis structurels les plus fondamentaux qui peuvent générer, en cas de défaillance, des adolescences douloureuses sont ces 4 premiers socles.
7: Alors, est-ce que, ça c'est une question régulière qu'on doit souvent vous poser, qu'est-ce qui fait que parfois, il y a des parents, il y a des personnes même qui disent, on ne peut pas prévoir tel enfant que tel enfant qui a eu pourtant des parents. Vous savez, on entend souvent ça.
0: Ah oui, c'est complètement faux.
7: Ah non, mais...
0: oui, c'est complètement
7: alors,
0: faux.
7: Vous dites officiellement ici c'est faux.
0: Ah, mais c'est complètement faux.
7: Un enfant ne s'invente pas
0: Pas du tout.
7: Ou je sais pas quoi.
0: Ah non, mais pas du tout.
7: Il y a toujours une raison.
0: Évidemment, il y a toujours une étiologie.
7: Une absolument. Étiologie.
0: Oui, oui, absolument.
7: Un toujours. Enfant qui fume des pétards à 14
0: oui,
7: ans.
0: Bien sûr, mais c'est notre boulot, ça. Nous, on les reçoit, ces enfants qui fument, qui se droguent, qui se scarifient, qui
7: pourquoi
0: ont des troubles du comportement alimentaire. On va chercher, puis on trouve très facilement.
7: En général, c'est quoi?
0: C'est très souvent de la dépression, du manque affectif. Donc, pour une raison X ou Y, les parents ont laissé l'enfant se décoller, faire la tête dans sa chambre, et ça a duré des semaines, des mois, des années. Ils se sont accoutumés tous à vivre comme ça, dans la défiance. Eh ben, sauf que ça creuse des carences affectives épouvantables chez les enfants. Les enfants ont besoin de joie, ils ont besoin que la tendresse circule.
7: D'accord.
0: Si ça ne circule plus, la parole, la tendresse et la joie, eh ben, il y aura des conséquences. Donc il faut de la joie, de l'amour et de la tendresse. Et voilà, c'est impossible de se bâtir une bonne santé mentale sans ces ingrédients, à minima.
7: Ouais, donc ça, c'est quand même une réponse, enfin une réponse à cette fameuse question, parce que tout le monde te la pose, cette question, à un moment donné.
0: Oui.
7: Ah non, mais pourtant,
0: ses
7: parents...
0: Oui, mais encore...
7: On avait des parents charmants.
0: Ça rejoint ce que je vous disais.
7: Ouais.
0: Qui sont les influenceurs qui font l'actualité en santé mentale, l'information en santé mentale? Ce sont des usagers de la psychiatrie ou des parents d'usagers de la psychiatrie. Donc, leur discours est un mécanisme de défense pour ne pas souffrir de ce qui leur a manqué ou de ce dont ils ont fait manquer à leurs enfants. Donc ça biaise toute l'information, en fait. Alors que cette étiologie est tout à fait acquise pour la psychologie en 2026, qu'on ne naît pas comme ça, futur drogué, futur marginal, futur scarifié, pas du tout, évidemment. Nous, on connaît parfaitement les ingrédients qui mènent à ces symptômes. Mais comme ceux qui en parlent sont les jeunes eux-mêmes ou leurs parents, bah évidemment, ou encore une fois des journalistes, des philosophes, des gens qui ont des idées comme ça, mais comme Rousseau en avait, de fort mauvaise d'ailleurs, enfin, il n'y a pas de contrôle, quoi.
7: Ouais.
0: Et donc ça égare, cruellement les gens, en fait.
7: La vie est quand même, et pourtant, alors là je fais exprès de vous pousser dans vos retranchements, mais la vie est parfois très douloureuse. Il y a des deuils, des parents qui décèdent, des parents qui se séparent. On ne les compte plus, bien sûr.
0: Oui. C'est moins grave que de
7: avec
0: perdre
7: votre
0: son
7: parent. Oui, j'imagine.
0: Oui.
7: Mais tout ça, c'est irréversible. Alors, comment
0: est-ce
7: qu'on fait?
0: Quoi donc?
7: Qu'est-ce qu'il faut faire pour... tout est irrémédiable. Tout est-il irrémédiable? Non, mais est-ce que y a toujours un remède pour nos enfants, pour qu'ils reprennent si, entre guillemets le droit chemin?
0: Bien sûr. Est-ce qu'on peut sauver tous les enfants?
7: Oui.
0: Est-ce qu'on peut les sortir de la panade, de la souffrance psychique? Oui, évidemment. Bien sûr, sinon moi je ne ferais pas ce métier.
7: Oui, on est d'accord. Même quand on est parents, par exemple, et qu'on est par exemple des parents séparés, comme beaucoup aujourd'hui, où il y a eu des tragédies, l'un des deux est parti, l'un des deux est mort. Il y a toujours une solution.
0: Bien sûr.
7: Ouais.
0: Bien sûr.
7: Il y a toujours une solution.
0: Bien sûr, mais vraiment.
7: Mais faut pas attendre trop, en fait. C'est ça que vous dites.
0: Faut pas attendre du tout.
7: Du tout.
0: Non, enfin le moins possible.
7: Ouais.
0: Faut pas culpabiliser d'avoir attendu si on le fait enfin. Et puis évidemment, le psychologue clinicien d'orientation psychanalytique, il a a priori vraiment parfaitement en tête les moyens de sortir l'enfant de la souffrance, en mobilisant l'environnement. Moi, par exemple, j'ai des patients qui sont très isolés avec leur enfant. J'invite dans mon cabinet tous les gens qui font leur monde.
7: C'est-à-dire qui font leur
0: monde. Je fais des espèces de réunions de famille.
7: Les proches, en fait.
0: Oui, un par un. pour sceller le lien davantage, pour leur parler intimement, pour fixer un ton autour de l'enfant que je pense bienfaisant, où on communique, on se dit les choses.
1: Ça restaure l'enfant, ça aussi. Voilà. Louise Ironique le dit très régulièrement,
0: oui.
1: Qu'on vit dans un monde très, très isolant, en fait.
0: Oui, hein. Absolument.
1: Narcissique et isolant.
0: Oui. Oui.
1: Les uns des autres.
0: Oui.
1: Et ça, c'est très mauvais pour les enfants.
0: C'est très mauvais pour les parents aussi.
1: Et oui.
0: Parce que élever un enfant tout seul, c'est très difficile. À partir du moment où on est entouré d'amis, de famille, qui prennent le relais, qui offrent des tutorats, comme ça, d'éveil à l'enfant, complémentaire de ce que le parent offre, bah, c'est extrêmement soutenant pour tout le monde. Il faut tout un village pour élever un enfant.
1: Ouais,
0: c'est vrai,
1: bien,
0: vrai.
1: Décidément.
0: Mais
1: décidément.
0: C'est vraiment vrai. Vraiment ouais. Vrai.
1: Et est-ce que des parents qui vont bien, une maman qui va bien, est-ce que ça aussi, c'est tout le temps sur les réseaux, cette phrase, une maman qui va bien, les enfants vont bien. C'est pas toujours vrai ou est-ce que c'est toujours vrai?
0: C'est quand même assez vrai. Hein. Ouais. D'ailleurs, c'est pas sans lien. Si elle va bien, c'est aussi parce que ses enfants vont bien. C'est tout ça, est un cercle vertueux. On peut pas du tout.
1: Ça,
0: mais on peut pas dissocier le bonheur des enfants et celui des parents. C'est impossible.
1: Parce qu'on va dire une maman qui va bien, qui laisse tomber ses enfants.
0: Ah non, mais
1: vous voyez, ça peut aller loin,
0: pas
1: affaire.
0: Vraiment celle-là. Hein. Ces mamans-là.
1: Au fond d'elles, elles sont pas.
0: Bah non. Enfin, je crois profondément à ça, hein, par des cas de psychopathie rarissime, mais globalement, les gens ne se satisfont pas de semer du malheur. Ça, c'est un présupposé que j'utilise beaucoup dans ma clinique. Je laisse pas les gens être vaches. Je les laisse pas.
1: Ouais.
0: Et c'est un peu autoritaire. Et en même temps, je leur explique pourquoi je laisse pas être vaches. Je leur dis, mais je suis sûre que vous souffrez de faire souffrir. Et j'ai raison.
1: Ouais.
0: Parce que si c'était enseveli, en tout cas, ça existait.
1: Il faut être vrai, en fait, avec soi. Et donc,
0: il faut être un peu moral aussi, j'ai le droit de le dire.
1: Oui, vous pouvez, RCF Notre-Dame,
0: ça
1: vous valide.
0: C'est pour ça que je le dis. Il faut être moral.
1: Ça veut dire quoi, être moral en 2026?
0: Prendre en compte les autres.
1: apprendre à nos enfants. Apprendre en compte
0: non, mais autres. Tous nos patients à tous les âges. Moi, je ne peux pas laisser un patient se lamenter, s'ébrouer dans l'écoute de soi en faisant fi du mal qu'il cause aux autres. Moi, je n'y arrive pas. Quand j'ai des patients qui ont grandi, hein, parce que je suis installée depuis 19 ans, et que je garde, que je revois de temps en temps, mon dos que je reprends en thérapie, en cours de route, après ne plus les avoir vus pendant 15 ans, etc. Ça dépend vraiment de ce qui s'est passé dans l'enfance, hein, vous savez, et puis de ce qui se passe aussi dans leur conjoncture. Et donc, parfois, ils me font part de conflits avec d'autres, où je trouve qu'ils ont complètement déconné. Eux, mon patient, a complètement déconné. Et je leur dis, ah non, mais là, ça va pas du tout. Enfin, j'ose carrément leur dire, hein. Alors, ça les pique un peu. Je me dis, mais si c'est pas moi qui leur dis, c'est qui, en fait? Moi, j'ose le dire. Et j'ai l'espoir qu'ils grandissent, qu'ils s'ajustent mieux, qu'ils élaborent leur fonctionnement. Enfin, je suis pas un réceptacle mou, quoi, hein, qui va pendant 15 ans, les laisser se raconter une histoire, en fait.
1: Hein. Ouais.
0: Je ne laisse pas les gens se raconter d'histoires, globalement. Vous avez entendu.
1: Parce qu'aujourd'hui, on nous pousse, même moi, enfin, je veux dire, sur les réseaux, c'est terrible de résister à ça, parce qu'on raconte plein d'histoires.
0: Ah, bah, bien sûr.
1: Goldman,
0: oui.
1: C'est très difficile.
0: Et non experte. Et c'est pour ça que moi, j'ai lancé une pétition avec d'autres psychiatres, pédopsychiatres et psychologues, qui est sur le site de l'Assemblée nationale, qui veut interdire aux gens qui n'ont pas de qualification dans des disciplines de donner des conseils au grand public. Ils peuvent donner leur avis, mais ne pas se prétendre professionnel et éclairant pour la masse, quoi.
1: Il y a un symptôme aujourd'hui, on s'investit, alors ça touche aussi nos ados, on s'investit pas assez globalement pour nos enfants, mais comment peut-on dire ça? Il y a un problème d'investissement, de mauvais investissement des parents. Quel est quel est le symptôme, finalement, que vous décrivez régulièrement, mais
0: L'investissement incestuel, c'est ça?
1: Non, pas vraiment l'investissement tout court. De faire l'effort, si vous voulez, d'essayer de donner... Parce que c'est un effort de donner des... Vous l'avez toujours dit ici, c'est plus facile de gâter ses enfants que de les punir.
0: Je sais pas, ça se paye hein, quand même. Hein. Ça se paye. Hein. La vie, moi, vraiment, j'en vis pas du tout le quotidien des patients qui viennent me voir et qui me racontent que dès le lever, ils ont la boule au ventre parce qu'ils savent que les enfants vont se taper dessus, refuser le petit-déj, renverser des trucs par terre, refuser, ne pas avoir envie d'aller à l'école. Enfin, moi, au bout d'une minute de récit de leur matinée, je me vois m'effondrer dans mon fauteuil en me disant, mais enfin, je suis épuisée, quoi. Et ils se sont levés il y a deux minutes, hein, ce qu'ils me racontent. Donc, franchement, je ne crois pas du tout que ce soit un bon pari. Hein. Et puis, tout est triste, en fait, hein, parce que tout le monde crie, tout le monde se fait des reproches, se déçoit. C'est, je vois pas où est la positivité dans cette histoire.
1: C'est dur de donner des limites.
0: Ça demande. En fait, c'est dur. Honnêtement, c'est dur pendant trois fois. C'est dur. Non, mais vraiment. Et puis, quand on voit que ça marche et que ça n'a rien entaché de la légèreté, de l'insouciance et de la qualité d'amour que l'enfant nous offre, ben franchement, ça nous met vraiment le pied à l'étrier et après, on y va de bon cœur. Hein. Moi, je vois ça tous les jours avec mes patients. Quand je leur annonce, bon, bah écoutez, vous avez. Voilà, le symptôme, enfin, le diagnostic, c'est que vous êtes beaucoup trop sympa. Alors, je les fais rire, je leur dis, je vais vous faire entrer dans le club des très vilains parents, auquel j'appartiens moi-même. Voilà, et donc je leur dis, bah là, quand il vous fait les grands yeux, vous dites, mais maman, mais j'aime pas quand il y a très peu de Nesquik dans le pot et que je suis le dernier à me servir de Nesquik. Enfin, vraiment, la plante irrecevable, quoi, hein, sachant qu'il y a un autre pot de Nesquik qui arrive derrière, enfin, n'importe quoi. Bon, enfin, on sent bien que c'est. Maman, arrête-moi, c'est ce qu'il faut entendre, hein. C'est d'accord. Pas une question de Nesquik, mais okay. Ça fait girouette, parce que vous lui solutionnez le problème de Nesquik, après c'est un problème de chaise, après c'est un problème de tout, quoi, en ouais. Fait, hein, bon, de cartable, enfin, c'est sans fin, quand ils appellent les limites, ils les appellent. Voilà, ce sont les...
1: Moi, c'est les habits, mon problème.
0: Absolument.
1: Bah, catastrophe.
0: Les habits, ce sont des limites aussi. Hein,
1: Oh là là, j'ai peur.
0: Non, pas du tout, mais c'est un lieu privilégié, la peau hein. Et les vêtements, c'est un lieu privilégié d'appel des limites, en fait. Et le moment d'aller se coucher, enfin, tout ce qui fait cloison, quoi.
1: Moi, j'aurais jamais dit à ma mère, à 4 ans et demi, je veux pas mettre ça, je veux mettre ça.
0: Oui, mais comment elle vous aurait accueilli, si vous l'aviez dit? Elle vous aurait regardé comme ça, et vous auriez compris que c'était même pas la peine...
1: Je pense.
0: Bah voilà, mais il faut quand même garder des trucs qui fonctionnent, hein. Enfin, bon, avoir une fille comme vous, il y a pire quand même, Marie-Ange.
7: Vous n'avez pas vu à 4 ans et demi. Parce que c'est pour ça que je suis sûre. C'est vrai qu'on est facilement démunis quand même. Les enfants se parlent entre eux à l'école. Et puis les ados, c'est encore pire après. Parce qu'il y a des ponts complets entre eux, vous le dites tous. Mais entre 3-5 ans et puis 15 ans et plus. Quoi. J'imagine que de toute façon, il y a un effet miroir monstrueux. Quoi.
0: Entre les enfants et nous
1: entre cette période de 5 ans, 3, 6 ans. Et,
0: ah oui, vous pensez déjà à l'adolescence de votre fille.
1: Ah bah oui, je la vois déjà. Parce que là, la scène qu'elle me fait tous les matins pour mettre les habits qu'elle veut, elle.
0: Alors, petit conseil très concret.
1: Allons-y.
0: Ouais. Donc, vous vous mettez au point, par exemple, la veille au soir. Qu'est-ce que tu veux mettre demain? D'accord. Comme d'accord. Ça, vous laissez une petite latitude, comme ça, quand même, dans le choix. Par contre, je te préviens, tu mettras ça demain. Tu n'as pas le droit de changer d'avis, parce qu'on n'a pas le temps le matin.
1: D'accord.
0: Et si tu es casse-pied, tu seras puni le soir.
1: D'accord.
0: Voilà. Et puis donc, elle va être casse-pied, elle va faire son boulot hein, le lendemain matin. Oui, mais en fait, non, vous regardant comme ça, est-ce que ça marche, est-ce que ça ne marche pas? Et puis là, vous allez lui dire, bon, écoute, là, on avait dit que tu n'étais pas casse-pied, donc, mais hyper calme. Ce soir, tu seras puni à cause de ça.
1: Hyper calme.
0: Voilà. Et puis le soir, vous le prenez par la main, vous rentrez de l'école, elle se marre et tout ça. Et bon, bah, tu te souviens, Minou, ce matin, je t'avais promis une punition parce que tu as discuté les vêtements qu'on avait choisis la veille au soir. Oui, mais parce que j'avais pas entendu et puis je voulais pas, puis le truc était ça. Elle va vous faire son boulot, elle fait son boulot, c'est très bien. Je dis, oui, mais c'est comme ça. Ici, il y a des règles et quand on est casse-pied le matin pour parler des devoirs alors que maman, des vêtements alors que maman a dit non, et ben on est puni. C'est
1: et
0: comme
1: après,
0: ça.
1: On va parler des écrans si vous le permettez.
0: Ouais.
1: Juste après, Jean-Louis Aubert, n'est-ce pas? Parle-moi.
0: À tout de suite.
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0: famille, comment faire quand on n'arrive plus à parler, en particulier avec nos ados, avec ces ados. On en parle avec la papesse de l'éducation antipositive, mais c'est pas vrai de dire ça.
1: C'est
0: l'éducation tout court, l'éducation sensée. Voilà, Caroline Goldman est joyeuse, psychologue pour enfants et ados, qui venait de publier ce petit dernier ouvrage, Pourquoi la psychologie expliquée aux adolescents de 15 ans et plus, après avoir exploré un peu la vie psychique des enfants entre 4 et 15 ans dans les trois autres tomes, pour ceux qui vous découvriraient aujourd'hui, c'est possible aussi. Chère Caroline Goldman, on va parler maintenant, effectivement, je l'ai promis, de ces fameux écrans. On voit tout et son contraire. On voit plutôt du négatif que du positif. Sauf que là aussi, il faut faire preuve de bon sens et d'intelligence, Caroline Goldman. Oui. Vous, je vous demandais, là, je me permets de partager avec nos auditeurs ce que vous venez de me dire, à savoir qu'il n'y avait aucun problème chez vous, que ce soit pour les ados ou vos enfants, avec les écrans. Aucun problème. Hein. C'est-à-dire 1h30 par jour dans les écrans, ce n'est pas grave.
1: Alors, globalement, je ne suis pas dans la censure des écrans, sauf quand je sens, notamment chez mon garçon, que ça commence à le miner, parce que, je sais pas.
0: Il a quel âge ?
1: Il a 10 ans.
0: 10 ans.
1: Donc, je trouve que le rapport aux écrans des garçons et des filles est quand même assez différent. Ouais. Dans ma consultation, c'est assez saisissant, quoi. Parce que les garçons sont très obsédés par les jeux vidéo.
0: Oui.
1: Qui intéresse pas tellement les filles, c'est beaucoup dans la culture des garçons et les jeux de guerre, etc. Ils sont très drogués, je trouve, très jeunes. Donc, faut quand même un peu juguler, faire attention à ça pour pas que le volume horaire déborde sur tous les autres investissements de la vie, quoi. Mais globalement, je trouve que l'usage de l'écran, au même titre que l'adolescence, l'impact de l'écran plutôt est révélateur des acquis. De la vie de famille, quoi. Encore des acquis structurels de l'enfance et de comment ça va dans la maison. Si la famille est joyeuse, unie, tendre, il y a quand même des chances pour que les enfants et les ados soient capables de décrocher de leurs engins pour aller nous retrouver, quoi, hein, quand même. Il y a une cohérence, quoi.
0: Ouais, vous disiez, par exemple, alors on parle de Disney, comme on peut parler, il y a des tas de dessins animés qui sont chouettes aujourd'hui.
1: Oui, très chouettes.
0: Et vous dites, finalement, voilà, tout est une question, là aussi,
1: De bonheur partagé.
0: Et vous disiez, là, c'est très intéressant autour de l'histoire du soir. Je vois qu'on a un point commun. Parce que du coup, moi, je vous écoute religieusement, Caroline Goldman. Je ne devrais pas dire ça, mais je le dis quand même. Je suis désolée. Mais le jour où vous avez dit ça, que vous laissiez vos enfants, parce que ça a une cohérence, depuis, j'ai un petit peu ouvert la brèche. Mais du coup, l'histoire du soir se passe super bien. C'est-à-dire qu'on se fiche la paix, quoi, un petit peu dans les injonctions qu'on peut se donner.
1: Oui, pour que vos éditeurs comprennent, c'est que dans une interview pour un journal, j'avais confessé que moi, quand je récupérais mes enfants de l'école quand ils étaient petits et que je sortais de 8 heures de consultation sans pause, je leur disais « Mes chéris, on va regarder un super film de Walt Disney entre 17h30 et 19h. Pendant ce temps-là, moi, je vais regarder mes mails. Je leur racontais pas tout ça, d'ailleurs, mais moi, je regardais mes mails. Je cuisinais, exactement. En fait, je décompressais de ma journée. Ils décompressaient de leur journée aussi. Et tout le monde prenait un plaisir fou à 7h30. Voilà. Et quand on se retrouvait pour le dîner ensemble, on était en forme. Et quand, après, je devais me coltiner l'histoire du soir, j'étais pas effondrée d'épuisement, en burn-out mental et à compter les secondes avant qu'ils s'éteignent, en fait.
0: Et que vous puissiez enfin attaquer le canapé.
1: Voilà. Donc, il faut, comme des sportifs de haut niveau, quoi. Être un parent qui travaille, c'est quand même une affaire de haute voltige, quoi. Ouais. Il faut gérer notre économie psychique. On n'est pas tout puissant, inaltérable. Et il faut qu'on ait du plaisir à ce qu'on partage avec eux. Ça, c'est très important. Un minimum, quoi. Pas tout le temps, hein. Je dis pas que ça
0: vous
1: doit être
0: pas le remède. Voilà, c'est ça.
1: Ah non, j'ai jamais regardé un dessin animé. Je n'aime pas du tout les dessins animés, donc ils regardent eux de leur côté. Moi, je vois un peu de loin ce qui se passe.
0: Ouais.
1: Évidemment, on filtre le programme, on les laisse pas devant n'importe quoi.
0: Voilà.
1: Il faut que ce soit pédagogique, que ça les ouvre à d'autres tutors. Il y a quand même des choses que moi, je peux pas leur apporter. Je peux pas leur apporter les messages de Pocahontas, par exemple, a priori. Ce sera moins imagé, quoi.
0: ou le Roi Lion. Enfin bref, il y en a des messages dans chaque Disney. Mais c'est, et vous disiez que les. Parce que pour se raccrocher au wagon des limites, parce que nos ados, c'est quand même une affaire de limites, nos enfants de 3 et 5 ans aussi, vous me disiez, vos enfants vous reprochent presque d'une certaine façon de tout le temps dire oui à tout.
1: Non, ils s'en étonnent. Ils me le reprochent pas du tout.
0: Ils s'en étonnent.
1: Ils me disent, mais maman, quand tu. À chaque fois qu'on te demande si on peut sortir, ou faire une fête, ou inviter 20 copains, enfin pas 20, mais 3, 4, 5 copines dans une pyjama party, tu dis toujours oui, et les autres parents disent non, donnent plus d'heures butoirs, de retour, etc. Et moi je leur dis, mais en fait, la vie est faite pour ça, pour s'éclater de rire avec ses copines. En fait, je place pas grand-chose au-dessus. À leurs âges, évidemment, après, ils ont des bébés, tout ça, mais qui rendent joyeux aussi. Il y a d'autres réjouis de la vie amoureuse, etc. Mais bon, enfin, aller se faire masser, enfin bref, la vie cuisiner, tout ça. Mais là, tant qu'ils sont ados, leur boulot, c'est de rire avec leurs copains, quoi.
0: Donc, je leur dis,
1: mais enfin, de profiter de la vie, enfin, d'être dans la joie. Et donc, je leur dis, faites ça autant que vous pouvez. Et c'est parce que vous aurez emmagasiné toutes ces expériences positives, et c'est vrai pour l'enfance aussi, hein, que vous pourrez après vous lever à l'aube et vous laver les dents avec de l'eau froide alors qu'il neige dehors, et que vous n'avez pas beaucoup dormi, faire vos devoirs après une journée entière d'école, préparer un examen, etc. Et réviser votre solfège. Enfin. C'est parce qu'on a emmagasiné du bonheur qu'on est capable de faire des efforts après.
0: La joie de vivre fait déplacer les montagnes, finalement.
1: Oui. Bah, en fait, ça favorise ce que j'appelle Eros, que la psychologie appelle Eros, c'est-à-dire la pulsion de vie, en fait. Hein. Ça, c'est une de mes leçons aussi.
0: Ouais.
1: Sur l'homme est-il bon ou mauvais, s'il a reçu ce qui faisait du bien et qu'il a des bonnes bornes pour se limiter, le meilleur jaillit.
0: C'était Freud d'ailleurs. Les chiens aiment leurs amis et mordent leurs ennemis, tout à fait contrairement aux gens qui sont incapables de l'amour pur et doivent toujours mélanger amour et haine dans leur relation. C'est très actuel.
1: Ouais, ça, c'est la citation d'introduction de ce chapitre, l'être humain est-il bon ou mauvais.
0: Oui, tout à fait. C'est pour ça que je me permettais de le dire.
1: Bien sûr.
0: Mais moi, mon préféré, c'est quand même la leçon numéro 3, la citation de Baudelaire, parce qu'elle vous ressemble beaucoup aussi. Il faut être toujours ivre. Tout est là. C'est l'unique question. Pour ne pas sentir l'horrible fardeau du temps qui brise vos épaules et vous penche vers la terre. Au fond, c'est vrai que la vie est dure pour tout le monde. Alors, plus ou moins. Les fardeaux sont plus ou moins durs à porter, lourds à porter, tout ce que vous voulez. Et vous, vous dites, Caroline Goleman, en résumé de chez Résumé, apprenez à picorer les petites joies, quoi. Elles vous serviront justement, peut-être, dans ces fardeaux à traverser. C'est un peu ça que vous dites entre les deux.
1: Dans le tome 3, j'explique aux enfants la différence entre le plaisir et le bonheur. Et je leur dis que le plaisir, ça peut être lié à la consommation, au fait de picorer.
0: Ouais.
1: Mais fondamentalement, pour être heureux, il faut une bonne base structurelle acquise en famille et qui véhicule beaucoup d'amour et de joie partagée.
0: Ouais, tout simplement. Bah, écoutez, tout ça dans votre livre, une vraie pépite, hein, vraiment, à découvrir. Merci. Aux éditions d'Uno, la psychologie expliquée aux ados de 15 ans et plus en plusieurs leçons. Voilà, de le bonheur, on l'a dit, la folie. Le génie créateur, l'intelligence, les mécanismes de défense. Et puis, il y a même Dieu, une réponse au désordre social de législateur, Dieu, législateur et justicier. Dieu, c'est l'inconscient, etc. Et ça, c'est vrai que c'est intéressant. Vous avez parlé de morale et j'imagine qu'il y aura effectivement de quoi en savoir plus pour nos auditeurs qui seraient frustrés de la fin de cette émission qui est déjà là. Merci beaucoup, Caroline.
1: Merci beaucoup, Marie-Ange.
0: Quelle joie de vous recevoir.
1: C'est sympa.
0: Systématiquement. La joie dans le studio, à chaque fois que vous êtes la même, vous apportez cette joie dans le studio. Merci beaucoup. Merci à Guillaume Nougaret pour la réalisation quotidienne de cette émission Quai de Sens. Jessica Vigny pour la préparation. Très bonne journée à tous.

0: Je vous remercie Marie-Ange de Montesquieu, ses invités. C'était En quête de sens, Marie-Ange, que nous retrouverons bien évidemment dès demain. Comme chaque jour sur RCF Notre-Dame, nous intéressons à l'histoire.
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0: Aujourd'hui, nous sommes le 5 juin. Débutée le 10 mai 1940, la bataille de France entre dans une nouvelle phase le 5 juin avec l'opération Follerath lancée vers le sud par les Allemands.
2: Les Allemands attaquent sur cette ligne de l'Ailette. Là, il va y avoir deux jours de combat très très dur. Les survivants ont parlé vraiment de journées infernales.
3: Mais dès le 7 juin, le front est percé sur la Somme, l'Aisne est franchi. La bataille de France aura duré un peu plus de 6 semaines. En mai-juin 40, les Allemands ont perdu 5000 soldats chaque jour. Des chiffres comparables aux pertes enregistrées lors des 6 premiers mois de l'offensive allemande sur le front de l'Est.
0: Rien ne semble pouvoir arrêter les Allemands. Ils entreront dans Paris le 14 juin 1940. Depuis de nombreux mois, le Proche-Orient connaît de nombreuses tensions autour de la question de l'eau. Le 5 juin 1967, les Israéliens attaquent une coalition arabe groupée à leur frontière. Cette attaque marque le début de la guerre des 6 jours.
4: 5 juin à l'aube, les avions israéliens foncent sur les objectifs militaires d'Égypte, de Syrie et de Jordanie. Du même coup s'évanouit tout espoir d'un règlement pacifique de la tension qui règne depuis plusieurs semaines au Proche-Orient. Agression caractérisée, disent les Arabes, riposte préventive, rétorquent les Israéliens.
0: Cette guerre se terminera le 10 juin 1967 par un cessez-le-feu accepté par Israël. La guerre des 6 jours est une victoire sans égale pour Israël et une humiliation pour les pays arabes, dont le symbole sera la prise de Jérusalem-Est par Israël.
5: Ici, Londres. Les Français parlent aux Français.
0: Mais quand vont-ils débarquer? C'est la question que se posent depuis des mois les services de renseignement allemands à propos des Alliés. La seule chose qu'ils savent, c'est que la mise en alerte de la résistance française se fera via des messages diffusés sur la BBC. Le 1er juin 1944, la lecture de la première partie d'un vers de Verlaine annonce que l'événement est imminent.
5: Veuillez écouter tout d'abord quelques messages personnels. Les sanglots longs des violons de l'automne. Je répète, les sanglots longs des violons de l'automne.
0: Ce message sera répété les 2, 3 et 4 juin. Le 5 dans la soirée, la seconde partie du vers est enfin diffusée.
5: 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Je répète, blesse mon cœur d'une langueur monotone.
0: Les Allemands comprennent alors que le débarquement aura lieu quelque part en France dans les 24 prochaines heures.
1: Ce jour dans l'histoire.
0: Allez, on passe à la culture avec la naissance le 5 juin 1898 près de Grenade de Federico Garcia Lorca. C'est l'un des poètes européens les plus importants de la première partie du XXe siècle. Il meurt en 1936, victime des milices franquistes pendant la guerre d'Espagne. Et puis c'est le 5 juin 1931 que voyait le jour le cinéaste français Jacques Demy. Proche de la Nouvelle Vague, il a réalisé de nombreux films musicaux comme Les Parapluies de Cherbourg ou encore Les Demoiselles de Rochefort. Jacques Demy disparaît en 1990. Nous sommes

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5: 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Bonjour à toutes et bonjour à tous. Ravi de vous retrouver en ce vendredi 5 juin. Dernier midi RCF de la semaine, bientôt le week-end. Mais on est quand même là pour accompagner votre pause déjeuner en Ardèche et en Drôme. 60 minutes de programmation locale qui commence par le journal de la rédaction. On fait le tour de l'actualité avec vous, Pauline de Deus. Bonjour.
6: Bonjour Antoine. Bonjour à toutes et bonjour à tous.
5: Et au sommaire de votre journal, une belle initiative pour sensibiliser au harcèlement.
6: Ça se passe à Valence et c'est en musique, vous l'entendrez.
5: On prendra aussi un bol de nature avec les rendez-vous au jardin.
6: Et puis aussi un sorbet à Terre à Délices car le week-end s'annonce ensoleillé.
5: Et de ce soir, justement, on en parle en fin de journal avec un point sur la météo.
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5: Une centaine d'agents du département de la Drôme rassemblés hier devant le conseil départemental à Valence.
6: Ils étaient en grève pour dénoncer un management qu'ils qualifient de brutal au sein des services qui se traduirait par des réorganisations ne tenant pas compte du comité social territorial et qui, selon eux, désorganisent et mettent à mal le service public. Écoutez Emmanuel, représentante CGT des personnels du conseil départemental de la Drôme.
7: Et normalement, ces réorganisations doivent passer dans une instance paritaire qui s'appelle le CST. Donc il est prévu que la dernière réorganisation en cours passe au CST du 3 juillet. Mais sauf qu'elle est lancée, des personnes vont être déplacées, vont changer de fonction sans que cette réorganisation ait été votée par le CST. Et de toute façon, il y a déjà eu des réorganisations qui sont passées en CST et l'ensemble des organisations syndicales ont voté contre ces réorganisations. Elles ont été quand même mises en place malgré l'opposition des syndicats et donc des agents, puisqu'on est tous des représentants des agents. Tout est très descendant. Des décisions sont prises qui sont basées sur des postulats très théoriques et qui ne prennent pas conseil auprès du terrain. Donc qui sont déconnectés un peu des réalités du terrain.
6: Les grévistes qui soulignent qu'il ne s'agit pas d'une opposition entre employés et hiérarchie.
5: Chaque année, près de 700 000 élèves sont victimes de harcèlement en France, soit environ un enfant par classe.
6: Un fléau silencieux pour lequel des élèves drômois ont donné de la voix. Quatre classes de CM1 et CM2 de Saint-Marcel-les-Valences ont écrit une chanson, l'ont enregistrée et l'ont mise en image dans un clip vidéo. Le travail a commencé en début d'année scolaire et il a été présenté cette semaine lors de deux soirées festives. Caroline Pratt, le résultat est étonnant pour de si jeunes élèves.
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9: 15 heures de travail d'écriture pour poser des mots sur le harcèlement.
10: Certains connaissaient bien, certains connaissaient un peu moins. Du coup, on nous a expliqué, puis après, ils ont eu plus d'idées.
9: Pour d'autres, le sujet était malheureusement du vécu.
11: C'est difficile à exprimer parce qu'on a de la colère, de la peur, de la tristesse, on a plein de choses, on ressent vraiment plein de choses. Et je suis super contente pour moi que ça m'arrive plus parce que vraiment ça a été horrible cette période.
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9: Un travail accompagné par les musiciens David Granier et Marion Elger, époustouflés par la lucidité des élèves.
12: Ils ont vraiment la conscience, de par les réseaux, de par l'actualité, que ça peut avoir de graves répercussions et que ça peut entraîner la mort. C'est quand même quelque chose qu'ils ont évoqué en classe.
9: Un clip et une chanson qui vont pouvoir servir à l'équipe éducative, selon Alain Maquinadion, le directeur de l'école.
13: Quand il y a des situations de conflit dans la cour, on peut s'appuyer sur la chanson, les paroles, ce qu'on a dit, pour véhiculer les messages autrement. Donc oui, c'est très important pour nous.
9: Et ce clip sera peut-être primé l'année prochaine lors du prix de lutte contre le harcèlement scolaire proposé chaque année par l'Éducation nationale.
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6: Harceler n'est pas jouer, c'est le titre de cette chanson. Vous la retrouvez depuis cette semaine en ligne sur YouTube.
5: En parlant de lutte contre le harcèlement, un jeu dédié vient justement d'être créé par Sainte-Jean-Dame Ardéchois de la maison de protection des familles d'Annonay.
6: Inspiré du loup-garou, ce jeu de cartes cherche à sensibiliser les collégiens au harcèlement et au cyberharcèlement. L'initiative, cofinancée à hauteur de 4000 euros par le Rotary Club d'Annonay, a été présentée cette semaine. Et c'est une initiative qui ne restera pas locale puisque le jeu devrait être diffusé dans toute la France métropolitaine et même en Outre-mer.
5: Midi 5 sur RCF, la suite de votre journal en Ardèche et en Drôme. C'est du cyclisme et le premier Tour Auvergne-Rhône-Alpes qui prendra le départ dimanche.
6: À Vizille en Isère qui accueille la toute première étape de la compétition. Compétition que vous connaissez en fait déjà sous le nom de Critérium du Dauphiné. Et ce Tour donc Auvergne-Rhône-Alpes de son nouveau nom fera aussi un passage par la Drôme et l'Ardèche lundi à Saint-Donat-sur-l'Herbasse. Puis Tournon-sur-Rhône pour aller en direction de Saint-Bonnet-le-Froid en passant par le col Robert Marchand. Attention, les routes du Tour seront fermées à la circulation ce lundi à partir de 12h30 et jusqu'en milieu d'après-midi.
5: Et avant lundi, il y a le week-end. Si vous en profitiez pour faire le plein de nature alors qu'il y aura du soleil, samedi et dimanche, des parcs ouvrent leurs portes partout en France.
6: Ce sont les 23e rendez-vous au jardin, un événement impulsé par le ministère de la Culture en 2003. Et depuis, l'offre s'est étoffée avec désormais l'ouverture de jardins privé créé par des particuliers, parmi eux Anthony Bazin à Privas en Ardèche. Ce passionné de botanique conçoit depuis 25 ans un jardin unique sur à peine 300 mètres carrés et ce samedi il ouvrira les portes de son jardin de Bézignolles pour la 11e année consécutive.
15: Donc le jardin de Bézignolles, c'est un petit jardin urbain avec une thématique exotique, donc c'est un jardin assez dépaysant et c'est vrai quand on franchit le portail on est un petit peu ailleurs, quoi. On arrive dans un autre univers qui rappelle un peu les tropiques, mais l'enjeu ici, c'est quand même de choisir des plantes qui soient parfaitement adaptées à notre climat, qui puissent résister à nos étés sans arrosage et à nos hivers sans protection. C'est vraiment un petit jardin, mais voilà, avec plein d'ambiance, plein de détails aussi. Il y a environ 650 plantes différentes sur 300 mètres carrés, donc vous voyez la densité qu'il peut y avoir à l'intérieur du jardin. On arrive toujours à trouver de la place, même si le jardin est très dense. J'en achète un peu moins que j'ai pu en acheter il y a quelques années, mais j'essaye toujours de trouver des petites pépites que je commande parfois au Japon, que je commande parfois aux États-Unis pour avoir des plantes qu'on a du mal ou qu'on ne trouve pas en Europe, par exemple.
6: Et pour connaître les animations près de chez vous, rendez-vous sur le site rendez-vous-au-jardin.culture.gouv.fr. C'est donc ce samedi et ce dimanche.
5: Et après cette balade au jardin, on vous propose d'aller déguster une glace dans la vallée de l'Eyrieux où l'entreprise ardéchoise Terra Delis fête ses 30 ans.
6: Créée par deux frères, Xavier et Bertrand Roussel, l'entreprise a depuis bien grandi. Elle compte aujourd'hui 35 salariés et propose 145 parfums dont les goûts originaux comme le foin ou le saumon fumé. Mais la philosophie de Terra Delis, c'est avant tout d'être glacier de nature. Bastien Laval est président de la société.
16: L'idée, c'est de se rapprocher au plus près justement de la nature et de mettre en valeur les produits avec lesquels on travaille. Donc typiquement, si on va faire un sorbet framboise, on va mettre beaucoup de framboises, on va être sur du 70% de fruits dans le sorbet. Là où pour être qualifié de sorbet plein fruits, il faudrait être sur du 45%, donc on est très nettement au-dessus. On est en 100% bio. On va travailler le plus possible avec des fruits locaux qu'on va transformer nous-mêmes en purée et qu'on va pouvoir incorporer cru dans les sorbets afin vraiment d'en conserver toutes les qualités. Et on va travailler aussi à la turbine de façon artisanale. L'idée, c'est de retrouver la sensation comme si on mangeait le fruit glacé.
6: Et pour fêter ses 30 ans, Terra Délis ouvre ses ateliers aujourd'hui au Moulinon à Saint-Sauveur de Montagu. Au programme, animation, concert et vous pourrez même déguster un parfum inédit créé spécialement pour l'occasion.
5: Merci Pauline, en terminant, jetons un coup d'œil au ciel. On vous promet, depuis le début de ce journal, le retour du soleil.
6: Eh bien, ça y est, la pluie s'est arrêtée cet après-midi. Le soleil brille avec des températures agréables, quoique légèrement fraîches pour la saison. Mais on en profite, on attend une vingtaine de degrés sur l'axe rhodanien, 22 au sud de nos départements, 19 à Annonay, Privas ou encore Duolfi, 17 au Grand Serre et 12 à Coucouron pour les minimales cet après-midi. Et c'est aussi un week-end sous le soleil qui nous attend avec des températures qui devraient repartir à la hausse. Entre 25 et 27 degrés sont attendus pour les maximales en Drôme et en Ardèche.
5: Merci beaucoup Pauline de Deus pour ce point complet sur l'information. On retrouve tout à l'heure dans une demi-heure. Vous nous partagez le portrait d'un entrepreneur.
6: Et oui, nous irons à LC Salaison en Ardèche à Roiffieux où on parlera charcuterie.
5: Ça sera donc tout à l'heure à 12h40. Merci Pauline.
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5: Et le reste du sommaire de ce midi RCF, dans quelques instants, notre invité du jour avec Caroline Pratt, qui reçoit un représentant d'Amnesty International de Valence pour parler des manifestations pour le vivant. Sont-elles devenues un crime? C'est la question que l'on posera avec notre invité du jour dans quelques instants. Et puis dès 12h30, nos rendez-vous magazine. Le son du jour de Vincent Lidon, Beautiful Tango. Une chanson qui est aussi beautiful que son titre, une chanson d'Indy Zara que l'on écoutera juste avant 13h. Notre portrait d'entrepreneur à 12h40, on vient de vous en parler avec Pauline de Deus. Et puis Mathieu Charel sera avec nous pour Connectez-vous, le bon plan numérique. Aujourd'hui, une application pour les cyclistes GéoVélo que Mathieu nous partage à 12h35. Avant tout ça, un peu de musique pour accompagner votre pause déjeuner. Et c'est Antoine Ellie qui ouvre la programmation musicale avec le morceau La Rose et l'Armure.

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1: La rose et l'armure, Antoine Ellie, ici en RCF, en Ardèche et en Drôme. À 12h30, ce sera par ici les sorties avec Vincent Guigon. On vous donne quelques bons plans, quelques idées pour ce week-end, notamment de rendez-vous à vivre en Ardèche et en Drôme. Ça sera donc à 12h30, juste après notre invité du jour. Et on se pose cette question. Manifester pour la défense du vivant est-il devenu un crime? Les exemples de désobéissance civile ou de manifestations pacifiques durement réprimées se multiplient. L'année dernière, Amnesty International publie un rapport sur le sujet et on reçoit justement l'association aujourd'hui. Plutôt Caroline Pratt reçoit l'association.
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3: Début juillet, 5 militants opposés à la création de la déviation de Saint-Péray comparaîtront devant le tribunal judiciaire de Valence pour mise en danger de la vie d'autrui et entrave à la circulation. Ils avaient, le week-end de l'Ascension, déployé une banderole sur le pont Mistral et s'étaient suspendus à ce pont. Des actions non violentes qui ont pourtant conduit à la casse prison pour certains d'entre eux. Un dispositif adapté selon le préfet de l'Ardèche, une répression disproportionnée selon les militants. C'est un des exemples. Saint-Péray, c'est notre exemple à nous, mais ces luttes environnementales, il y en a eu beaucoup dans le pays. On pense notamment à la répression de Sainte-Soline contre les méga-bassines, avec notamment 200 blessés, dont 40 graves, ou des mobilisations contre l'A69 avec des centaines de gardes à vue. Alors, y a-t-il réellement un durcissement du maintien de l'ordre? En quoi les rhétoriques comme éco-terroriste prononcé par Gérald Darmanin crée un imaginaire violent et délégitime les défenseurs de l'environnement? On va se poser toutes ces questions avec vous, Henri Pérouse. Bonjour.
4: Bonjour.
3: Merci d'être dans notre studio, citoyen actif, membre notamment d'Amnesty International. L'ONG avait l'année dernière d'ailleurs publié un rapport sur ce climat concernant les répressions des luttes environnementales. Alors d'abord, pour qu'on se remette, j'ai fait un petit récap de ce qui s'était passé ces dernières semaines. Est-ce que vous pouvez nous le remettre dans l'esprit pour qu'on sache de quoi on parle?
4: Je crois que vous l'avez dit, moi ce que j'ai lu auparavant, et là je n'engage que mes lectures à titre personnel, c'est un projet de lutte contre la bétonisation et l'artificialisation de la plaine de Saint-Péray. C'était le premier motif invoqué par les opposants. Le deuxième motif qu'ils avançaient, c'était la défense des terres agricoles, et notamment de l'enjeu de la souveraineté alimentaire. Et enfin, ils mettaient en cause une politique des transports qui est basée centralement sur l'automobile à l'heure du changement climatique. Voilà ce qu'il disait. Et je me garderai de donner un jugement sur les faits parce que, en tant que membre du conseil d'administration d'Amnesty pour la Drôme, Amnesty International, Nous avons une méthodologie très stricte qui garantit notre impartialité. Et en l'occurrence, nous n'avons pas pu croiser les sources, examiner les faits, nous documenter. Donc je ne peux que vous présenter les principes avec lesquels Amnesty aborde cette question du dérèglement climatique et de toutes les luttes pour la défense de l'environnement. Pour nous, Amnesty International, on est très sensible de plus en plus au combat contre la crise climatique. Vous savez que la vocation première d'Amnesty, c'est la défense des droits humains et que notre Bible est la Déclaration universelle des droits de l'homme. Mais nous avons malheureusement constaté une très grande dégradation qui réprime des manifestations, qui réprime des initiatives qui sont d'intérêt général, puisqu'elles défendent les droits humains, elles défendent l'environnement, et nous constatons une aggravation de la répression, ce qui pose problème, puisque pour nous, le droit de manifester, la liberté d'expression sont fondamentaux.
3: Depuis quand vous observez

0: général et en quelque sorte le bien commun. Un deuxième point, c'est que nous nous mobilisons devant l'ampleur et l'urgence de la crise climatique. Elle entraîne une crise des droits humains sans précédent et cela menace l'exercice de nos droits civils, politiques, économiques, sociaux et culturels pour nous, mais aussi pour les générations à venir et donc pour l'avenir de l'humanité. Donc, sur cette question, nous, a priori, Amnesty International ne s'oppose pas en soi aux arrestations et aux possibles poursuites, puisqu'on est dans un état de droit que nous défendons mordicus. On ne s'y oppose pas tant qu'elles sont proportionnées aux infractions constatées et qu'il existe des sanctions prévues pour ce type d'infraction. D'ailleurs, la jurisprudence des tribunaux français a été régulièrement conforme au droit international en relaxant des militants pour le climat et l'environnement qui étaient mis en cause pour des actions de désobéissance civile au titre de la liberté d'expression ou de l'état de nécessité. Et ces tribunaux ont prononcé des sanctions habituellement proportionnées à leur encontre en tenant compte du fait qu'il s'agit d'actions de désobéissance civile.
1: Est-ce que, avant, du coup, de passer par la case tribunal, ce qui a glissé un petit peu, c'est le moment du maintien de l'ordre?
0: Effectivement, nous avons deux logiques en présence. Et là encore, il s'agit de questions de proportion. Alors, le tribunal examinera les deux parties, notamment sur la mise en danger d'autrui, alors que personnellement j'ai recueilli des témoignages montrant la célérité des autorités à remettre en route le chantier bien avant de s'occuper de la santé, enfin de la sécurité des personnes. Nous avons là un exemple, s'il est confirmé par les tribunaux, de la priorité donnée à l'économie sur des enjeux plus fondamentaux, tels que ceux que j'ai rappelés.
1: Qu'est-ce que ça crée ?
0: Un climat d'intimidation. Par exemple, la garde à vue, si on prend cet exemple. Pour nous, toute personne ne devrait être placée en garde à vue que lorsqu'il existe un motif raisonnable de penser qu'elle a participé à une infraction pénale. Mais cette garde à vue doit être nécessaire et proportionnée. D'ailleurs, le droit international prévoit que les personnes inculpées d'une infraction pénale ne seront pas placées en détention pendant l'enquête ou en attendant le procès au titre de la présomption d'innocence. En conséquence, les autorités ne peuvent incarcérer des personnes faisant l'objet d'une enquête pénale ou attendant de passer en jugement que de façon exceptionnelle et seulement si cette mesure est strictement nécessaire.
1: Alors qu'on voit que, par exemple, pour la mobilisation contre l'A69, il y en a eu beaucoup des gardes à vue et des arrestations.
0: Oui, d'ailleurs, même des médias qui sont peu enclins à célébrer l'écologie ont dû constater une disproportion colossale. Et on pourrait revenir aussi sur le droit de ne pas décliner son identité. Cela peut constituer une infraction s'il existe des raisons suffisamment étayées de preuve que les personnes ont commis un délit. Mais les contrôles d'identité doivent rester strictement nécessaires et proportionnés. Pour Amnesty, l'utilisation abusive, arbitraire ou discriminatoire constitue une atteinte aux droits humains des personnes, notamment du droit à la dignité, à la vie privée. Et de ce point de vue, les témoignages qui ont été faits lors de la comparution immédiate stipulaient que c'était disproportionné avec des fouilles au corps, des humiliations, des mesures d'intimidation, sans parler des conditions de détention qui auraient été plus que déplorables. Entre parenthèses, ce qui a été vu dans les commissariats, notamment je crois dans la Drôme, c'est ce que subissent tous les jours bon nombre de personnes interpellées. Et cela, les médias en parlent peu.
1: On parle là de la France, mais que font nos voisins européens et puis dans le reste du monde ?
0: C'est une préoccupation effectivement très très large.

0: dernier rapport annuel qui est paru récemment d'Amnesty France, l'on voit que ces glissements sont, comment dirais-je, ne sont pas spécifiques à la France. Et le durcissement de la répression est patent dans de nombreux pays. L'état de droit n'est plus aussi naturel, puisque même d'ailleurs certains de nos gouvernements le remettaient en cause ouvertement. Hein. Ça commence à bien faire, on a entendu des choses comme ça. Ça, c'est très, très préoccupant. Et nous, à la veille d'élections importantes, Amnesty se préoccupe beaucoup de comment ça va se passer.
1: Mais avec d'ailleurs, j'en parlais en introduction, une rhétorique. On a entendu Gérald Darmanin parler d'éco-terroristes, on a entendu de djihadisme vert. Qu'est-ce que ça crée, ce vocabulaire-là, aussi dans l'imaginaire collectif ?
0: Ça empoisonne l'imaginaire collectif. Ça obère les possibilités qu'ont les citoyens de réfléchir à leur situation et, le cas échéant, de pouvoir dire aux autorités leurs sentiments. Pour nous, ce qui est dramatique, c'est que l'extension du sentiment d'impuissance que génèrent ces mesures répressives, alors que ce qui constitue une démocratie, un état de droit, c'est cette capacité qu'ont les citoyens à agir sur ce qui les concerne. Et que je sache, par exemple, la politique des transports ou la politique agricole relève de l'intérêt général. Donc c'est très préoccupant de voir cette répression, ce déséquilibre entre des prises de conscience qui essayent de s'exprimer, de vulgariser la cause qu'ils défendent, et cette répression tous azimuts qui s'abat, dans certains cas, brutalement, même trop souvent. Enfin, moi, je suis épaté, malheureusement scandalisé par la brutalisation de la société. Et j'entendais récemment un auteur qui expliquait que la violence qui est exprimée par certaines manifestations parfois, et je crois d'ailleurs qu'en ce moment il y a une réaction par rapport à une manifestation sportive à Paris qui a dégénéré. Alors, c'est pas la seule cause, mais brutalisation de la société crée une cocotte minute qui forcément déborde à certains moments. Donc, ça mériterait d'interroger la genèse de cette cocotte minute, pour reprendre l'expression. Pourquoi ça bouillonne ? Et c'est bien, nous semble-t-il, parce qu'il n'y a pas assez de lieux d'expression pacifique. Hein. J'insiste là-dessus, pour nous, Amnesty, c'est important. Pour que chaque citoyen, pour que des groupes de citoyens exercent leur droit de s'exprimer, de manifester.
1: Et pour autant, par exemple, sur Saint-Péret, il y a eu des enquêtes publiques. Ce lieu-là n'a pas été suffisant, selon vous ?
0: Interroger bon nombre d'associations en France qui luttent sur certains points, ils vous parleront de parodies. Pour avoir participé moi-même à une CLI, Commission Locale d'Information, il était facile de voir que tout était rédigé d'avance. Alors, ce n'est pas forcément de partout pareil, mais le peu que j'ai personnellement vu m'a beaucoup inquiété quant à cette représentation théâtrale, en fait, d'un projet qui est déjà lancé.
1: On a beaucoup parlé des luttes environnementales, mais en fait, c'est pas que. On accueille ici souvent aussi les syndicats généralistes qui font part de la même chose, du même climat de tension qui naît. Vous parlez de criminalisation du droit de manifester, selon vous ?
0: C'est le glissement qui semble s'opérer de plus en plus. Et je redoute, il me semble que Saint-Péret peut s'inscrire là-dedans par la disproportion, si elle est confirmée par les tribunaux, puisque nous avons encore la chance d'être dans un État où il y a une instance des autorités judiciaires qui, malgré le manque de moyens, essaye tant bien que mal d'appliquer les principes élémentaires de justice. Mais pour nous, l'espace civique est attaqué. les libertés de réunion, d'expression et d'association ont été entravées, notamment en 2025. Des restrictions excessives et disproportionnées ont particulièrement visé les défenseurs du climat et par exemple celles et ceux mobilisés pour les droits des Palestiniens et des Palestiniennes. Quand même, on a bien vu pour la 69 des actions de désobéissance très réprimées. Interdiction de manifestations pacifiques ou de conférences sur la Palestine, menace de dissolution du collectif Urgence Palestine, etc., etc. Ces atteintes aux libertés, eh bien, elles rendent inaudibles et parfois suspectes des revendications de la société civile.
1: Et on aura besoin, au contraire, vu l'urgence climatique et le défi qui nous attend, on aura besoin, sans aucun doute, à l'inverse, de se serrer les coudes. Merci beaucoup, Henri Pérouse, d'avoir été avec nous aujourd'hui.
0: Merci à RCF de nous permettre d'exprimer le point de vue d'Amnesty International.
2: Et cet invité du jour, cet entretien à retrouver sur rcf.fr et sur l'application mobile RCF pour réécouter tous les arguments autour de cette criminalisation des manifestations pour le vivant. En tout cas, on se posait la question ce midi. Midi 30 sur RCF, on est encore ensemble pendant une demi-heure, évidemment, c'est la suite de votre midi RCF. Faites au programme le son du jour de Vincent Lilon, Beautiful Tango au programme aujourd'hui, juste avant 13h. On découvrira aussi un nouveau portrait d'entrepreneur avec la Caisse d'Épargne. Direction Roiffieux en Ardèche pour rencontrer Georges Champette, ce gérant de LC Salaison. C'est dans une dizaine de minutes. Et puis Mathieu Charel sera aussi avec nous pour Connectez-vous, le bon plan numérique, pour nous partager aujourd'hui une application pour les cyclistes. Mais avant tout ça, on ouvre nos agendas et on s'intéresse à ce qui vous attend ce week-end, notamment plus proche de chez vous, des idées sorties avec Vincent Ligon. Bonjour Vincent.
3: Bonjour Antoine, bonjour à toutes et à tous. Et oui, vous l'avez dit, des idées sorties au plus proche de chez nous, ça on n'en manque pas, il se passe énormément de choses, c'est normal, c'est la période qui veut ça aussi, période toujours très dense au mois de juin avec énormément d'événements. On a réussi tout de même, vous et moi, mon cher Antoine, à se frayer un chemin dans la jungle de ces infos culturelles à grands coups de clavier, d'ordinateur, il faut bien le dire, et de copier-coller. On a réussi à sélectionner déjà trois infos drômoises et trois infos ardéchoises pour demain matin, nos agendas du week-end, et aussi deux de chaque côté du Rhône. Pour aujourd'hui, on commence comme d'habitude avec vous et un festival de spectacles vivants qui aura lieu à Grasse ce week-end.
2: Mais ça commence ce soir et c'est un rendez-vous qui réunit des professionnels et des amateurs pour trois jours de représentation au programme du Molière, de l'improvisation, du cirque aussi parmi les spectacles pro et les ateliers théâtre de l'association Les Arts Déclinés qui présentent le fruit du travail de cette année, le tout avec un peu de musique pour habiller tout ça. Bref, un beau rendez-vous artistique dès ce soir 19h et jusqu'à dimanche. Et ça se passe notamment au théâtre de Verdure de Grasse et dans d'autres lieux du village. Réservation et informations pratiques sur le site de l'association Les Arts Déclinés. On poursuit Vincent avec vous et un concert dans le cadre du festival de bande dessinée de Vivier.
3: Et oui Antoine, samedi et dimanche, comme chaque premier week-end de juin, désormais Vivier accueille dans le parc de l'Hôtel de Ville son festival de bande dessinée avec eh bien demain soir un concert, celui du Jim Murple Memorial. Ce sera à partir de 19h. Jim Murple Memorial, c'est un groupe qui ne date pas d'hier. C'est du rhythm and blues jamaïcain, léger et envoûtant, où la douleur côtoie la joie de vivre, mais version jamaïcaine, encore et toujours. Six musiciens qui jouent, qui transpirent et qui swingent accompagnés d'une ou deux chanteuses charismatiques débordant d'énergie à la voix douce et rock'n'roll. C'est gratuit. Plus d'infos sur le concert mais aussi sur le festival en ligne mairie-vivier.fr. On poursuit avec la première étape de la fête de la transhumance et de Clairette. Ce sera ce week-end, Antoine.
2: Oui, rendez-vous à Châtillon en Diois pour de nombreuses animations avec les premières transhumances dès ce soir à 18h. Ce soir aussi un concert du ciné plein air et une nouveauté cette année, une soirée chill et conte au fil de l'eau. Et puis ça continue demain toute la journée avec marché de producteurs, animations, concerts, projections. La transhumance ce sera vers 10h30. Il y a aussi de nombreuses animations et démonstration. Bref, il y a de quoi en profiter toute la journée. Rendez-vous à Châtillon en Diois ce soir et demain. Programme complet sur le site de la fête de la transhumance avant la suite le 21 juin au col du Rousset. Et puis Vincent, on termine avec une journée originale et sportive à vivre demain à Saint-Jean-de-Muzol.
3: Et oui, les 24 heures du basket, Antoine, reviennent, organisées par l'Élan Sportif Musolé. C'est le club de basket, bien sûr, de Saint-Jean-de-Musol, qui nous propose donc demain, samedi 6 juin, un événement 100% basket. Alors le matin, il y a un colloque entre entraîneurs à partir de 9h. Et puis l'après-midi, eh bien, les matchs s'enchaînent à partir de 13h et jusqu'à 20h, tout au long de la journée, avec des matchs de gala masculin, des matchs de gala féminin, un match U18 élite masculin, un match U13 de sélection féminine. Bref, il y en aura vraiment pour tous les âges et tous les goûts. L'entrée est libre. C'est bien sûr du côté du gymnase de Saint-Jean-de-Musol. Et même si on n'aime pas le basket, on est sûr de passer une très très bonne journée avec ces 24 heures du basket. Toutes les infos en ligne, basketmusolé.fr, Antoine.
2: C'est bien noté. Merci beaucoup, Vincent Ligon, pour ce par ici, les sorties. Vous le disiez, vous serez là demain matin, 7h27, 8h27, avec encore d'autres idées sorties pour ce week-end. Mais avant de mettre votre réveil demain matin, vous serez encore avec nous juste avant 13h pour notre son du jour.
3: Oui, entre 13h et 7h27, je serai aussi là ce soir, sinon ça fait quand même une grosse nuit. Mais effectivement, mon cher Antoine, je serai avec vous pour le son du jour, comme d'habitude, à 12h55, d'ici une vingtaine de minutes, avec une chanson d'Indy Zara, un des tubes de l'année 2010, le titre Beautiful Tango, qui est très très agréable, très très beau. On découvrira un petit peu l'histoire derrière cette chanson et le parcours de la très talentueuse Indy Zara.
2: Ça sera donc tout à l'heure. Merci Vincent et à tout à l'heure.
3: À tout à l'heure.
2: Avant ça, c'est Mathieu Charret qui nous rejoint pour Connectez-vous, le bon plan numérique. Et cette semaine, Mathieu, vous nous proposez de nous aérer avec une application à emporter avec nous à bicyclette, comme le dit la chanson.
4: L'application et le site dont je vais vous parler aujourd'hui, c'est GeoVélo. Et le site qui y est associé, geovelo.app. geovelo.app. On va donc commencer par l'application. On l'ouvre, il faut créer un compte à l'ouverture, mais c'est gratuit, rassurez-vous. Et une fois ce compte créé, eh bien tout d'abord, on se retrouve avec une carte. On a un menu en bas de l'écran, carte, explorer, enregistrer, communauté, profil. La carte a un moteur de recherche, vous pouvez donc rechercher un lieu ou simplement vous géolocaliser et identifier un certain nombre d'éléments autour de vous. Il y a bien les zones cyclables ou pistes cyclables qui sont signalés, mais vous pouvez également, grâce à des filtres, faire apparaître les parkings vélos, les vélos en libre service pour les agglomérations qui en disposent, les stations de charge pour les vélos électriques, mais également beaucoup d'autres éléments, toilettes, points d'eau ou éléments touristiques, par exemple. Si vous voulez faire un itinéraire, eh bien, vous allez rechercher une destination, c'est ce que je fais, et on vous donne le meilleur itinéraire par rapport à votre position. On va vous donner le meilleur itinéraire avec le pourcentage de voies cyclables cumulées. Vous aurez également un itinéraire plus sécurisé, donc là vous aurez moins de routes, un itinéraire plus court, et puis ce qui est intéressant, un itinéraire touristique, c'est-à-dire que ça sera peut-être un peu plus long, mais pas forcément, mais plus agréable au niveau du parcours. Vous pouvez choisir également si vous disposez d'un vélo classique, d'un VTT classique, un vélo assistance électrique, ou bien d'un vélo tout chemin, ou un vélo cargo par exemple, et du coup le parcours sera adapté en fonction. Et ce n'est pas fini, si vous cliquez sur explorer dans le bas de votre écran, on va vous proposer différents itinéraires. Alors il y a les sorties, les balades, et puis carrément les voyages qui sont là, des parcours qui vont vous prendre peut-être plusieurs jours. Vous pouvez également appuyer sur carte et gérer à partir de la carte. Ce qui est intéressant à ce niveau-là, lorsqu'on est dans ce menu, c'est que vous pouvez également générer des balades. C'est-à-dire que vous allez sur générateur de balades, vous choisissez une carte, vous choisissez un point, et à partir de ce point, eh bien, il va vous faire une proposition. Vous dites, j'ai 30 minutes devant moi, ou 3 heures, et il va vous faire des propositions de balades. Vous avez aussi la possibilité d'enregistrer des parcours, des balades ou des voyages. Cette fois-ci, il faudra aller sur le site lui-même, geovelo.app, pour créer votre itinéraire. Et vous trouverez également la carte et des idées de balades avec un petit peu moins d'options sur le site lui-même. geovelo.app pour le site et geovelo tout court pour l'appli. À la prochaine.

0: 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Juste avant 13h, ce sera le son du jour de Vincent Ligon. Un morceau d'Indizara aujourd'hui, Beautiful Tango, que l'on écoutera et dont Vincent nous racontera l'histoire. Mais pour le moment, c'est notre portrait d'entrepreneur avec la caisse d'épargne. On part à la rencontre de Georges Champette, gérant de LC Salaison à Roiffieux en Ardèche, entreprise de charcuterie artisanale implantée au cœur des montagnes ardéchoises depuis 1947. À 72 ans, son engagement et sa passion pour la filière porcine est resté intact et Pauline de Déhousse est allée à sa rencontre.
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2: Georges Champette, vous êtes né en 1954, vous avez donc aujourd'hui 72 ans et vous êtes toujours sur le pont à la tête de l'entreprise que vous avez rachetée en 2010, LC Salaison, c'est à Roiffieux en Ardèche. Donc les salaisons, c'est une méthode de conservation qui consiste à saler les produits. Et en Ardèche, quand on parle de salaison, eh bien, on sait que souvent il s'agit de charcuterie sèche, en l'occurrence ici du saucisson. On en reparlera de tout ça. D'abord, bonjour Georges Champette.
3: Bonjour.
2: On va parler de votre peut-être première vie professionnelle avant d'arriver en Ardèche et de reprendre cette entreprise. Vous étiez vous-même éleveur dans le Cantal.
3: C'est ça, j'ai été éleveur dans le Cantal. Je me suis installé en 1975, vous voyez que ça, il y a quelques jours, comme producteur de porc et de vaches allaitantes dans le Cantal, qui était un très beau département comme l'Ardèche.
2: Porc et vaches allaitantes, donc vous faisiez de la viande, vous aviez votre propre exploitation et vous avez fait ça jusque dans les années 2000, jusqu'au jour où vous décidez de changer d'activité, même si vous restez plus ou moins dans le même secteur, l'agroalimentaire, mais cette fois dans la fabrication, dans la transformation et plus dans l'élevage.
3: Oui, en fait, mon fils a pris le relais de l'exploitation agricole et depuis maintenant une dizaine d'années, je me suis consacré de façon unique, j'allais dire, et à plein temps au redémarrage de cette entreprise qui avait périclité et qui avait fermé ses portes en 2010.
2: Donc cette entreprise, c'est LC Salaison, LC pour Léon Chaillot, c'est une entreprise historique du territoire, fondée en 1947 à Roiffieux, et donc vous reprenez après sa liquidation en 2010. Pourquoi un éleveur du Cantal s'est dit « je ne veux pas que cette entreprise historique du Nord Ardèche disparaisse », qu'est-ce qui s'est passé ?
3: En fait, j'étais toujours passionné par la transformation des produits et j'avais un petit atelier de découpe à Saint-Flour dans le Cantal. Et donc, de ce fait, j'approvisionnais cet outil LC Salaison, enfin, Salaison Chaillot à l'époque, et LC comme Léon Chaillot, puisque c'est le fondateur de l'entreprise. Et j'ai souhaité continuer cette aventure en me consacrant à la transformation des produits pour essayer d'apporter de la valeur ajoutée au produit, qui est la production porcine, qui parfois subit des crises très fortes. Et donc la seule façon de contrebalancer ces crises, c'est d'aller vers de la valeur ajoutée et vers des produits de qualité. Et donc c'est ce qui m'a amené à me battre ici, dans cette belle région qu'est l'Ardèche, qui m'a fort bien accueilli, et avec une tradition qu'est le saucisson de l'Ardèche, qui était une grande réputation française.
2: Donc, quand vous reprenez l'entreprise, vous m'expliquez hors antenne, le 3 janvier 2010, vous reprenez avec 3 salariés. Comment on fait pour remettre à flot, recréer une entreprise comme ça agroalimentaire qui a fini par péricliter alors même qu'elle était très installée sur le territoire ?
3: Ouais, je crois qu'avant tout, c'est une passion. L'entreprise, c'est une grande aventure et faut aimer relever les défis. Et j'ai toujours été un amoureux des produits de qualité. Et je me disais qu'à partir de ce site, on pouvait relancer cette production de qualité. Et donc, j'ai souhaité effectivement me lancer dans cette aventure sans toujours savoir toutes les difficultés que j'aurais devant moi. Sinon, je l'aurais jamais fait.
2: Si on fait un peu une rétrospective de ces 16 dernières années, c'est une entreprise qui s'est développée, on est passé de 3 à 35 salariés, il y a des choix qui ont été faits. Est-ce que vous pouvez me résumer peut-être ces 16 dernières années ?
3: Alors, d'abord un choix stratégique au départ, c'est de dire on va aller vers un marché de niche, que sont les saucissons de l'Ardèche premium, c'est-à-dire haut de gamme. Et donc, bien nous en a pris, puisque le consommateur aujourd'hui recherche des produits de qualité, avec notamment des enseignes qui nous ont fait confiance, puisque aujourd'hui nous sommes référencés dans trois grandes enseignes françaises qui nous ont fait confiance et qui ont laissé de plus en plus de place dans le linéaire, parce que le consommateur est au rendez-vous. Donc si le consommateur s'y retrouve, ce qui compte, c'est pas l'achat, c'est le réachat. Et aujourd'hui, nous sommes très satisfaits de la progression de cette entreprise, puisque sur les 10 dernières années, nous avons à peu près une progression de 5 à 10 points par an.
2: Une production aujourd'hui de 2000 tonnes de viande de porc transformée.
3: En 2026, nous allons faire à peu près 1300-1400 tonnes de saucissons secs, qui se répartissent essentiellement sur du saucisson de l'Ardèche, mais également sur des recettes plus typées montagne, puisque je suis à l'origine de la création d'une filière en porc de montagne, qui date des années 90, donc vous voyez, c'est pas hier. Et donc nous avons une gamme de produits qui va du saucisson de l'Ardèche plus méridional, on va dire, avec des épices différentes, d'un saucisson de montagne qui est essentiellement basé sur le sec salé, avec un goût plus salé. Vous voyez, des variantes dans le saucisson français.
2: Vous disiez une marque que vous avez créée dans les années 80. Donc déjà, vous travaillez à cette époque-là au développement de la filière, alors que vous êtes éleveur, que vous avez déjà probablement beaucoup de travail à votre ferme. Vous étiez déjà impliqué dans cette filière.
3: J'ai toujours été impliqué dans la filière porcine de mon département au départ, le Cantal, de la région et voire française, puisque j'ai eu à travailler sur la réglementation des produits de montagne. Donc vous voyez, des ministres, j'en ai vu passer un paquet. Et donc, cette recherche de valeur ajoutée était essentiellement orientée pour le maintenir des producteurs dans des zones compliquées, comme le Cantal ou l'Ardèche. C'était ça le moteur du débat à l'époque. Et puis après, effectivement, j'ai repris une entreprise ici qui m'a amené à faire des choix familiaux, des choix très personnels, mais aussi des choix économiques, dont je suis très fier, puisqu'aujourd'hui, je fais vivre 35 familles. Et je trouve que par les temps qui courent, c'est pas si mal que ça, oui.
2: Et du coup, à la fois, vous voyez toute la chaîne, là, la production, la fabrication et la vente, parce que vous vendez à la fois aux grandes surfaces, à la fois à l'export, à la fois au circuit court. Quand on voit la globalité de tout ça, finalement, on a quelques idées des décisions qui sont peut-être...
3: Oui, alors il y a un choix qui peut paraître un peu ambitieux, c'est celui de l'export, puisque aujourd'hui cette entreprise LC Salaison, Salaison Chaillot, faisait partie en 2000 des 5 entreprises françaises qui ont été accréditées pour l'export Chine. Ce qui est un exploit. Alors je ne vous dis pas effectivement le travail que cela a demandé en termes de mise aux normes, de motivation. Et aujourd'hui, nous exportons sur la Chine, sur le Vietnam, Singapour, Taïwan, le Canada, voilà, avec un petit pôle export au sein de cette entreprise qui commence à prendre corps, oui.
2: Le tout sans délaisser le local, parce que c'est finalement ça qui fait l'identité de l'entreprise.
3: Alors, nos produits, on les trouve essentiellement dans la grande distribution. Donc, vous pouvez les acheter à Annonay, il n'y a pas de problème. Hein. J'ai deux enseignes à Annonay, on va les citer, tant pis, hein, Système U et Intermarché, qui, eux, ont les produits dans les rayons. Et vous retrouverez les produits à marque distributeur dans les rayons de ces deux enseignes, du saucisson de l'Ardèche, IGP Ardèche.
2: Donc toujours cette idée de valoriser la qualité, à la fois rémunérer le producteur et puis assurer au consommateur un produit de qualité locale.
3: C'est cela, vous avez fait la boucle, hein, du producteur au consommateur, tout le monde doit s'y retrouver, même si parfois ça peut être difficile parce que les rapports sont parfois compliqués, tendus. Nous sommes dans une économie qui est quand même pas mal bataillée aujourd'hui, donc il faut faire sa place et être reconnu. Et pour ça, il n'y a que le temps.
2: Le temps, justement, vous l'avez pris et vous continuez de le prendre, on le disait en introduction. Vous avez aujourd'hui 72 ans et vous êtes toujours à la tête de cette entreprise. Finalement, vous ne pouvez pas lâcher, c'est quelque chose qui vous anime tous les jours.
3: Ben écoutez, des fois le soir, on peut être fatigué puisqu'on n'a pas tout à fait la même énergie à 72 qu'à 40. Voilà, mais pour autant... quand on a un âge un petit peu mûr, on réfléchit parfois les choses différemment. Et moi, je vous l'ai dit, ma grande fierté, c'est d'avoir créé 35 emplois ici à Roiffieux. Donc ça n'a pas de prix, ça. Voilà. Et je plains les gens qui sont assis à longueur de journée dans leur canapé à regarder Starsky Hutch.
2: Vous disiez, chef d'entreprise, c'est quand même quelque chose de... qui n'est pas forcément simple, qui est passionnant, mais qui n'est pas forcément simple.
3: C'est très contraignant, dans le sens où ça demande beaucoup, beaucoup d'énergie, que les choses sont de plus en plus compliquées pour gérer une entreprise qui a une multitude de... une complexité de règlements qui s'empilent, qui font qu'on alourdit le travail des entreprises, que la relation aussi sociale avec le rapport au travail qui a changé au niveau du personnel, le rapport travail temps de loisir, eh bien aujourd'hui les priorités sont pas les mêmes, et donc ça c'est une difficulté dans la gestion d'une entreprise. Le DRH a beaucoup de travail.
2: Vous avez été aussi éleveur finalement, éleveur, chef d'entreprise. Qu'est-ce que vous préférez rétrospectivement?
3: Tout ce que je l'ai fait avec passion. Donc pourquoi mettre un plus que l'autre? Mon métier de paysan, c'est quelque chose d'extraordinaire. Quand j'en parle, j'ai de l'émotion encore dans ma voix. Et pour autant, cette entreprise m'a conquis aussi. Donc vous voyez, on ne peut pas dire non, celui-là plus que l'autre. Pour moi, c'est impossible.
2: Et vos bêtes, elles ne vous manquent pas des fois un peu?
3: Bah écoutez, les bêtes, il y a des gens qui ont pris le relais sur l'exploitation agricole, donc ils font à leur façon. Au contraire, ça m'a permis de me détacher aussi de mon exploitation agricole sur le quotidien. Pour autant, j'y suis toujours autant attaché. Hein, mais voilà, c'est une vie qui a défilé à vitesse grand V, à 200 à l'heure.
2: Des projets pour la suite, pour votre entreprise, c'est-à-dire LCS à Lézon, à Roiffieux, ou si vous avez d'autres projets en tant qu'entrepreneur aussi, hein?
3: Bah écoutez, je ne sais pas de quoi sera fait l'avenir. J'ai déjà beaucoup travaillé pour cette entreprise. On n'a pas parlé de la partie RSE, environnement, avec des installations du photovoltaïque, la suppression de 200 mètres cubes de gaz par jour dans cette usine, c'est beaucoup moins de rejet de CO2. Donc il y a un aspect environnemental et RSE qui est indéniable. Donc le chemin est déjà fait. Il y a toujours des points d'amélioration. Pour autant... un jour, la succession arrivera, forcément. Je ne suis pas éternel.
2: Merci beaucoup, Georges Champé, d'avoir été avec nous. On le rappelle, vous êtes donc le dirigeant de LC Salaison à Roiffieux, en Ardèche. Merci.
3: LC comme Léon Chaillot.
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0: 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Le journal de Radio Vatican vous attend pour tout savoir de l'actualité en France et dans le monde. Mais avant ça, c'est le son du jour de Vincent Ligon. Une chanson qui est aussi beautiful que son titre ce midi, c'est Beautiful Tango.

Beautiful Tango, c'est le premier titre de l'album Handmade de l'artiste Indizara, un album sorti en 2010 et vendu à plus de 35 000 exemplaires, un premier album salué par la critique qui a reçu une victoire de la musique en 2011 dans la catégorie Album de musique du monde. Cette chanson est une ballade aux accents nostalgiques qui évoque la rencontre sous toutes ses formes. On y retrouve les thèmes de prédilection de la chanteuse, l'amour, le voyage, la musique et le métissage. Les timbres instrumentaux acoustiques et les choristes forment un écrin musical qui soutient la voix de Indizara, voix aux accents folk exprimant son intimité en anglais. La chanteuse, lors d'un interview, définit ainsi son œuvre si particulière. Je la cite. Les étiquettes, c'est pratique. Moi, je dis souvent que ma musique est comme un crossover qui passe d'un rythme à l'autre, d'un style musical à un autre et d'une langue à une autre. Le passage du jazz au folk, à la percussion marocaine, au rock, sur scène. Je préfère la recherche de textures et les intonations, enlever le superflu et donner des arrangements à la fois très simples et complexes. La musique et les styles sont un ensemble, un métissage, à l'image de mon pays, le Maroc. Ma musique est à l'image de ce mélange. Une interview que l'on peut retrouver dans son intégralité dans le journal Femmes du Maroc. Dans la lignée de l'œuvre de Yael Naïm, très populaire à l'époque de la sortie de cet album, Indizara a connu un très grand succès avec l'album Handmade et notamment avec ce titre Beautiful Tango qui est vraiment passé à la postérité et que je vous propose de réécouter tout de suite dans son intégralité avec beaucoup de plaisir. 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

0: Beautiful Tango in Dizara pour refermer cette semaine de midi RCFT, le son du jour de Vincent Ligon. Merci beaucoup à lui. Et oui, c'est le week-end qui est en approche, à suivre sur RCF, le journal de Radio Vatican. Et dans 10 minutes, pour bien comprendre, avec Grégoire Gendre et toutes les rédactions RCF en Auvergne-Rhône-Alpes, nous on se retrouve lundi, même heure, même endroit. Passez un très bon week-end à l'écoute de RCF.
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2: Être des témoins de l'humanisme chrétien dans leurs universités, dans les autres secteurs de leur vie, c'est ce à quoi a appelé Léon XIV en recevant ce matin au Vatican les étudiants catholiques allemands. On y revient dès la fin de ces titres. Le pape qui s'apprête à partir pour l'Espagne, ce sera demain matin. Comment les Espagnols l'attendent-ils alors que leur société est de plus en plus polarisée et sécularisée? C'est ce que nous verrons. Un drone maritime explose sans faire de victimes dans un port roumain. Une semaine après la chute d'un drone aérien russe sur une ville de Roumanie, une nouvelle conséquence de la guerre entre l'Ukraine et la Russie. Les forces de défense du Tigré en Éthiopie tentent d'enrôler des jeunes dans leurs rangs. C'est le résultat du retour des tensions entre le gouvernement fédéral éthiopien et les autorités régionales tigréennes.
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2: Bonjour. À la veille de son voyage apostolique en Espagne, le pape a reçu ce matin les associations d'étudiants catholiques allemands au Vatican. Ils sont près d'un millier à s'être réunis pour leur 140e conférence commune. Léon XIV a salué leur décision de venir à Rome, ad Petris Edem, et les a exhortés à être des témoins de l'humanisme chrétien dans leur université et dans tous les autres secteurs de leur vie. Les précisions de Cécile Mérieux.
4: Face au despotisme et aux idéologies du passé, la foi catholique n'a jamais été un simple vernis ou une étiquette, mais plutôt un mode de vie à partager dans les milieux universitaires et professionnels, affirme Léon XIV face à l'Assemblée des étudiants catholiques allemands. Le pape a comparé la fraternité qui se vit dans ces groupes de jeunes chrétiens au levain évangélique qui agit dans les divers cercles universitaires, professionnels et sociaux. Cette dimension communautaire de vos activités profite non seulement à votre pays, mais aussi à toute l'Europe, souligne Léon XIV, mettant en avant la centralité de l'Allemagne. Une centralité géographique qui se superpose à la centralité culturelle de la personne humaine. Et l'évêque de Rome insiste, face aux défis de la révolution technologique, vous devriez accorder une attention particulière à l'étude de la promotion de notre humanité commune. Un sujet au cœur des prédications du pape et notamment de sa récente encyclique Magnifica Humanitas. Le pape a exhorté les étudiants à conserver leur souci du dialogue critique et du dévouement constant sans se laisser séduire par l'argent. En tant que disciple du Christ, vous incarnez les valeurs catholiques dans la société, explique-t-il, non pas comme des partisans brandissant des drapeaux, mais comme des représentants du bien commun de l'humanité.
2: Cécile Mérieux. Et cette audience était le dernier engagement public du pape avant son envol pour l'Espagne. Demain matin, Léon XIV s'apprête à rencontrer une société espagnole plurielle, historiquement catholique, mais marquée par une sécularisation fulgurante et une indifférence croissante pour la religion. De plus, l'Espagne traverse une période de polarisation politique et sociale importante, exacerbée par un paysage politique fragmenté, des clivages territoriaux profonds et un Premier ministre fragilisé par la multiplication des scandales de corruption dans son entourage. Dans ce contexte, comment les Espagnols perçoivent-ils la visite du pape? Réponse avec Benoît Pellistrandi, il est historien spécialiste de l'Espagne contemporaine.
5: Alors ils sont heureux d'abord parce que c'est un événement qui a quand même une répercussion mondiale, que le dernier pape qui était venu, c'était Benoît XVI pour les Journées mondiales de la jeunesse à Madrid en 2011. Benoît XVI avait visité à 3 reprises l'Espagne, Jean-Paul II aussi avait beaucoup visité l'Espagne. On se souvient qu'en 1982 à Saint-Jacques-de-Compostelle, il avait lancé le thème de la nouvelle évangélisation de l'Europe. Et les Espagnols qui ont eu pour le pape François un coup de cœur, c'est évident, ont été sans doute déçus qu'ils ne viennent pas en Espagne, d'autant qu'il était argentin, donc il parlait espagnol. Et donc la venue de Léon XIV est attendue avec beaucoup d'impatience. D'abord parce qu'elle va avoir lieu dans 3 endroits très importants. Barcelone avec l'achèvement de la Sagrada Familia, Madrid bien sûr, et puis les Canaries. Et donc ça c'est très original comme parcours parce que ça permet de donner une image de la diversité et de la complétude de l'Espagne. Et donc je crois que les Espagnols vont être heureux de ce moment qui va permettre effectivement aussi de mettre entre parenthèses l'âpreté et le caractère très dur du débat politique et social en ce moment. Et je crois que là, au contraire, on va avoir une semaine pacifiée et qui va faire du bien à l'opinion publique.
6: Des propos recueillis par notre envoyé spécial à Madrid, Alexandra Sirgan. Et concernant ce climat politique, le chef du gouvernement s'est défendu ce matin d'avoir jamais donné son aval pour interférer dans les enquêtes visant ses proches ou son parti. Cette déclaration de Pedro Sanchez intervient alors qu'une cellule chargée au sein du Parti socialiste aurait tenté d'influencer la directrice générale de la garde civile, dont l'unité est chargée de mener les enquêtes les plus embarrassantes pour le Premier ministre espagnol. En attendant, le voyage du pape en Espagne, ce sera bien sûr à suivre sur notre site internet, sur nos ondes et nos réseaux sociaux. Premier rendez-vous demain samedi aux alentours de midi et demi pour la rencontre avec les autorités politiques, la société civile et le corps diplomatique. C'est le moment de reprendre les discussions avec la Russie. Emmanuel Macron appuie la démarche de Volodymyr Zelensky. Le président ukrainien a en effet publié hier une lettre ouverte adressée à Vladimir Poutine pour l'inviter à négocier et à observer un cessez-le-feu pendant les pourparlers. En attendant, la guerre continue. 7 Ukrainiens ont été tués ces dernières heures dans diverses régions d'Ukraine par des frappes russes. La guerre qui déborde de nouveau en Roumanie, où un drone maritime a explosé ce matin dans le port de Constanța, sur la mer Noire, peu après sa découverte par les autorités roumaines. L'explosion n'a fait aucune victime, mais il intervient une semaine après qu'un autre drone s'est écrasé sur le toit d'un immeuble résidentiel de Galați, dans l'est du pays. À Bucarest, les précisions d'Alex Diaconescu.
7: Selon un communiqué du ministère de la Défense de Bucarest, le drone s'est autodétruit sans faire de victimes alors que l'espace était déjà sécurisé et isolé par les autorités roumaines. Le drone maritime est du même type que ceux utilisés dans la guerre en Ukraine, précise le même communiqué. Même si les autorités roumaines ne précisent pas officiellement l'origine de l'engin, selon les images publiées par les médias roumains, le drone est très similaire à ceux que l'Ukraine utilise contre des cibles russes en mer Noire. De telles situations particulièrement graves sont les conséquences de la guerre d'agression déclenchée par la Russie contre l'Ukraine, a réagi sur les réseaux sociaux le président roumain Nicu Ciordan, qui était en route pour une visite au Monténégro. Alors que les incidents de ce type se multiplient en Roumanie, le pays est toujours confronté à une crise politique avec un premier ministre libéral par intérim, un premier ministre désigné qui est crédité de peu de chances de décrocher un vote de confiance du législatif. Alex Diaconescu de Bucarest pour Radio Vatican.
6: La guerre aussi sur mer, avec des attaques de drones, cette fois en mer d'Azov, cette petite mer située au nord-est de la mer Noire. 5 Azerbaïdjanais ont été tués la nuit dernière. Ils étaient à bord de 2 navires de fret. La Russie accuse l'Ukraine. Cette guerre pourrait bien être abordée lors du sommet UE Balkans occidentaux qui a lieu aujourd'hui au Monténégro, pays candidat à l'adhésion à l'Union européenne. C'est d'ailleurs la question de l'élargissement qui sera au centre des discussions. Après avoir reçu Donald Trump et Vladimir Poutine en mai à Pékin, Xi Jinping se rendra cette fois en personne en Corée du Nord à partir de lundi et pour 2 jours. C'est sa première visite chez son voisin depuis 2019. Le président chinois répond ainsi à l'invitation que lui adressait Kim Jong-un, dont le régime a cruellement besoin du soutien chinois pour survivre. Des tensions toujours plus croissantes entre les autorités régionales du Tigré et le gouvernement fédéral. Conséquence, les forces de défense du Tigré n'hésitent pas à enrôler contre leur gré des centaines de jeunes. Les détails à Addis Abeba d'Augustine Passilly.
8: À l'exception de Mekele, la capitale du Tigré, et de quelques localités, la conscription forcée et les rafles de masse sont pratiquées dans la majeure partie de cette région située au nord de l'Éthiopie. Ce sont les conclusions du rapport publié hier par l'ONG éthiopienne Human Rights First. Ces recrutements sous la contrainte sont menés par les forces de défense du Tigré. Ce groupe armé a vu le jour pendant la guerre qui a fait plus de 600 000 morts dans cette région entre 2020 et 2022. L'accord de Pretoria qui a mis fin aux hostilités paraît en effet caduque depuis que le Front de libération du peuple du Tigré, le premier parti régional, a rétabli le 5 mai le gouvernement d'avant-guerre. À Chiré, une grande ville située à 250 km au nord-ouest de Mekele, les jeunes hommes rusent pour éviter d'être embarqués. Barakat, un chauffeur de tuk-tuk, m'expliquait qu'il ne dort jamais au même endroit. Robel, qui était emmené par les miliciens alors qu'il travaillait dans une mine d'or, est parvenu à s'enfuir. Il tente désormais d'économiser pour aller se réfugiés à Addis Abeba. De son côté, Human Rights First dénonce des pratiques qui violent le droit international. Chiré, Augustine Passy pour Radio Vatican.
6: Week-end électoral avec des législatives au Kosovo, mais aussi le second tour de la présidentielle au Pérou. Keiko Fujimori, fille de l'ancien président condamné pour crimes contre l'humanité, représente la droite et promet de restaurer l'ordre. Face à elle, Roberto Sanchez, candidat de la gauche, promet lui de récupérer la démocratie. Voilà, c'est la fin de cette édition. Prochain retour de l'actualité en langue française, ce sera à 18h, heure de Rome. D'ici là, une très bonne journée à toutes et à tous.
9: 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Nous sommes le vendredi 5 juin et il est 13h10.
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9: Une semaine pour lever les freins à l'entrepreneuriat des femmes. Mesdames, en France, vous ne représentez que 44% des créations d'entreprises. Un chiffre en progression, certes, mais lorsqu'il s'agit de demander un financement, de se faire accompagner ou simplement d'oser se lancer, les obstacles restent nombreux. Comment allier mon entreprise et ma charge mentale souvent familiale? Voilà une question que beaucoup de femmes se posent au quotidien. Certaines prennent le pari, d'autres limitent leurs ambitions de peur de ne pas être à la hauteur. Car entreprendre, ce n'est pas seulement une question de compétences ou de projet, c'est aussi une question de confiance, d'accès au réseau, au financement et au modèle qui inspire. Alors comment lever ces freins? Comment se convaincre, mesdames, que oui, vous pouvez vous aussi vous autoriser à vous lancer dans cette grande aventure que représente l'entrepreneuriat. Bienvenue sur RCF en Auvergne-Rhône-Alpes. Vous écoutez pour bien comprendre. Très bon début de week-end à chacun et chacune d'entre vous. Je vous accompagne pendant une heure.
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9: Deux invités en plateau avec moi pour discuter évidemment de tous ces sujets. Bonjour Candice Blanc.
10: Bonjour.
9: Directrice territoriale de l'ADI Rhône, c'est vous qui organisez dans le département cette semaine de sensibilisation nationale déployée par l'ADI pour lever donc les freins à l'entrepreneuriat au féminin. Et vous n'êtes pas venue seule. Bonjour Angelica Nossa.
11: Bonjour.
9: Entrepreneuse fondatrice de la marque Apucci qui propose des vêtements évolutifs pour bébés. Vous allez évidemment nous livrer votre témoignage, vos succès, vos difficultés, vos doutes aussi on imagine avant de vous lancer et aussi pendant le moment où vous avez déjà lancé cette entreprise. Mais d'abord, je commence par vous Candice Blanc. 44% des entreprises individuelles sont créées par des femmes en France. Ce n'est pas l'égalité. Mais ça s'y rapproche quand même. Est-ce que l'on peut se satisfaire d'une telle proportion ?
10: Absolument pas. Ah. On est à 44%, c'est sûr. On approche de la parité, mais on est loin de l'égalité. Aujourd'hui, encore, les femmes ne sont pas des entrepreneurs comme les autres. Il y a encore des plafonds de verre à franchir. Il y a encore des freins qui persistent. Et donc, aujourd'hui, on est là pour en parler. Et merci pour l'invitation.
9: On imagine quand même que ce chiffre a largement évolué dans le bon sens ces dernières années.
10: Bien évidemment, ça évolue, ça continue d'évoluer. Et heureusement. Mais néanmoins, voilà, il y a encore des syndromes de l'imposteur qui persistent. Il y a encore la société qui continue de mettre de la pression sur des femmes. Et aujourd'hui, on a encore besoin de pouvoir combattre ces inégalités, de pouvoir donc lever ces freins-là et pour avoir vraiment une réelle égalité de moyens.
9: 44%, vous n'êtes donc pas satisfaite par cette proportion, par ce chiffre. À 50%, vous le serez ?
10: Non plus. Non. Aujourd'hui, l'objectif, ce n'est pas un chiffre. On n'est pas là pour parler de chiffres. On est là vraiment pour pouvoir accompagner toutes les personnes qui souhaitent entreprendre. Et aujourd'hui, on sait que les femmes ont plus de freins que les autres. 71% d'entre elles estiment qu'avoir un financement, c'est compliqué, qu'il y a la peur du rejet. Il y a le syndrome de l'imposteur qui est très fort, qui est très présent. Et donc aujourd'hui, voilà, le problème, c'est plutôt de pouvoir les accompagner à lutter contre ces problèmes, ces idées reçues, ces préjugés, pour pouvoir les accompagner dans leurs projets et les permettre d'oser, d'entreprendre et de réussir leur vie entrepreneuriale.
9: Ce n'est donc pas seulement un chiffre, c'est important de le rappeler, c'est un sentiment aussi. Bon, on peut avoir créé son entreprise et avoir ce sentiment d'imposteur, ce que vous nous racontiez. Candice Blanc, je me tourne vers vous, Angelica Nossa, vous avez créé votre entreprise, vous êtes donc entrepreneuse. Hein. Vous l'avez par exemple eu, vous l'avez encore d'ailleurs, ce syndrome d'imposteur dont parle Candice Blanc?
11: Oui, pour moi c'est un frein constant, je suis consciente de ça et je travaille beaucoup là-dessus et l'accompagnement de l'ADI m'a beaucoup aidé parce qu'au début, moi je devrais reconstruire un réseau ici et je doutais beaucoup de si j'étais capable ou pas Et je pense qu'en général, les femmes, on a une ambition un peu plus petite que les autres. Donc, beaucoup des entreprises restent en taille plus petite.
12: L'ambition, peut-être là, vous voulez réagir, Candice.
10: Oui, aujourd'hui, les femmes obtiennent 33% de financement de moins que les hommes. Donc, c'est vrai qu'aujourd'hui, elles estiment avoir peut-être moins besoin d'argent, d'avoir des projets moins ambitieux, peut-être plus petits. Alors qu'elles se trompent, elles ont les capacités de pouvoir les accompagner. Et donc, aujourd'hui, de lutter contre cette autocensure, en leur permettant d'avoir autant que les hommes et de proposer systématiquement ce dont elles ont besoin pour réussir.
12: Vous avez douté, vous doutez, Angelica ?
11: Oui, et j'avais peur déjà d'aller démarrer des boutiques, par exemple, autour de mon entreprise. Je n'avais pas forcément la force de présenter ce que je faisais. Et donc, ça fallait beaucoup d'entraînement, d'accompagnement pour avoir la confiance en moi, en mon projet. Et croire vraiment que j'étais capable de le faire. Et à ce moment, par exemple, j'ai fait face encore au même défi parce que je vais grandir le projet. Et pour ça, ça veut dire faire d'autres choses et sortir encore une fois du réseau que j'ai déjà construit pour construire un nouveau réseau. Et ça pose encore une fois le même défi. Est-ce que je suis capable d'aller plus loin ou je vais qui arriver à rester à la taille que je suis à ce moment?
12: C'est des questions du quotidien que vous posez encore, c'est ça qui est ça. Important de souligner aussi. Beaucoup de femmes craignent de ne pas réussir à concilier à la fois l'entreprise et la vie familiale. Je crois que ça a été votre cas aussi, Angelica.
11: Et oui, c'est quelque chose que je pense que c'est pour les femmes, c'est plus présent que pour les hommes.
12: On connaît la charge mentale des femmes, souvent une charge mentale familiale qui repose, même si ça tend à changer évidemment, sur les femmes.
11: C'est ça. Et même si moi j'ai un conjoint incroyable, il a un super papa, mais c'est vrai que je pense que toutes les choses autour de notre enfant prennent beaucoup plus de place dans ma tête. Et une fois que je l'ai dit, on a besoin de faire ça, il va bien aider, mais c'est dans ma tête. Donc j'ai toute mon entreprise et en plus j'ai un super grand projet que c'est la maternité et la famille, que c'est super important pour moi aussi. Donc c'est comme que toi, en même temps, deux projets qui sont très ambitieux et très grands et qui prennent de la place dans la tête, dans la vie, dans le temps.
12: Candice ?
10: Oui, aujourd'hui, c'est pour cette raison-là qu'elle a dit, on met aussi en place beaucoup d'accompagnement, beaucoup d'ateliers, beaucoup de temps de partage, d'échange, de réseau, permettant de pouvoir échanger entre toutes ces femmes qui ont les mêmes problématiques. Maman entrepreneur, maman solo, maman avec une charge mentale élevée. Et cette semaine, justement, on est en pleine semaine de campagne sur lesquelles on a réalisé sur le département du Rhône plus d'une quinzaine d'événements. Et notamment, sur la légitimité, sur le sac à dos invisible que les femmes entrepreneuses portent tous les jours. Et on voit qu'à l'intérieur, il y a une grosse partie qui est dédiée aux enfants, au foyer, à la gestion du budget, de la famille. Donc c'est vrai que ça reste encore un élément très, très marqué.
11: Et je pense que ça, c'est super important, rencontrer des autres femmes qui font face aux mêmes défis. Parce que parfois, la confiance en soi, c'est justement un défi parce qu'on pense qu'on est les seuls à se sentir comme ça. Et on pense que les autres femmes, ça qu'on regarde de l'extérieur, c'est qu'ils sont capables. Et donc, on ne se rend pas compte de tout ce qui passe dans les pensées. Et donc, quand on rencontre les autres femmes et on a des ateliers comme ça que Candice mentionne, ça nous veut dire, OK, je ne suis pas la seule, donc comment est-ce qu'on peut faire?
12: C'est plus dur d'entreprendre en tant que femme qu'en tant qu'homme?
10: C'est plus dur parce qu'on manque aussi de repères. Aujourd'hui, 7 personnes sur 10 sont incapables de citer une femme chef d'entreprise. Donc aujourd'hui, on manque de repères féminins, de femmes qui réussissent, de femmes qui concilient vie pro, vie perso.
12: Il y en a pourtant des entrepreneuses qui ont largement réussi. Justine Hutto avec Respire, il y a Too Good To Go aussi avec Lucie Bache. C'est des exemples, certes, moins nombreux que chez les hommes, ça je suis d'accord avec vous.
10: Moins nombreux et moins connus aussi. Et c'est pour cela aussi qu'aujourd'hui, et aujourd'hui aussi vous, et je vous en remercie, permettez de mettre à l'honneur un petit peu l'entrepreneuriat des femmes, et de mettre en lumière ces personnes qui réussissent, qui osent et qui entreprennent. Et je pense que là, ça continue et on devrait continuer à parler de ce sujet-là, justement pour pouvoir permettre aux jeunes femmes qui ont envie d'y aller, de pouvoir s'identifier à des femmes entrepreneuses qui réussissent.
12: Angelica Nossas, c'est un besoin aussi que vous avez de vous identifier à des exemples de femmes qui ont réussi ?
11: Et oui, je pense que ça aide beaucoup, parce que ça montre que c'est possible. Donc des espaces où on voit de plus en plus de femmes, et des podcasts où on peut les écouter, des espaces comme ici où on peut les attendre, c'est important.

0: accompagnement, l'entreprise ne pourrait pas persister et résister. L'entreprise, c'est vraiment des montagnes russes, avec des hauts, avec des bas, et l'accompagnement est primordial pour pouvoir franchir les barrières, pour pouvoir gagner du temps, pour pouvoir gagner de l'argent, et pour pouvoir, voilà, comme disait Angélique, se sentir moins seule et pouvoir avancer.
1: Et c'est pas moi qui le dis, ce sont les chiffres, hein. Vous nous les rappelez tout à l'heure, les femmes ont moins recours que les hommes aux aides, au financement, à un accompagnement aussi. Pourquoi on fait moins appel lorsque l'on est une femme à un financement ?
0: La peur de l'endettement, la peur de pouvoir mettre un crédit sur le dos de la famille, la peur de ne pas réussir.
1: Et donc, cette crainte, les hommes ne l'ont pas ?
0: Moins. Là, ils sont peut-être plus ambitieux, peut-être en tout cas moins prudents, en tout cas par rapport à la famille, par rapport au foyer familial et par rapport au budget. Et aujourd'hui, c'est vrai que là, ça accompagne vraiment, c'est vraiment un frein, en tout cas, qu'on se rend compte qu'aujourd'hui, c'est vraiment un frein qui est porté par les femmes.
1: Est-ce que les femmes sont moins ambitieuses ou est-ce que les femmes se refusent d'être ambitieuses ?
0: Vous avez raison, les femmes se refusent d'être ambitieuses, ou en tout cas pas toutes, mais certaines d'entre elles, c'est la prudence qui respire, et c'est aussi la société qui nous l'impose. Aujourd'hui, on a aussi des modèles économiques, un modèle de fonctionnement qui nous met une pression sociale. La femme doit être quand même parfaite sur tous les niveaux, et aujourd'hui, je pense que créer son entreprise en étant une femme, c'est extrêmement courageux. Et par contre, elles vont souvent, voilà, sur des projets, voilà, plus raisonnables, avec moins de risques financiers, avec moins de risques pour elles, et sur lesquelles elles vont pouvoir aussi garder un équilibre vie de famille, vie perso, un peu plus équilibré, parce qu'elles ont souvent aussi les enfants à gérer par la suite.
1: En 2026, encore, vous diriez qu'il y a une pression sociale, sociétale, de la femme doit être parfaite partout, même en 2026 encore?
0: Oui, c'est pour ça que je disais
1: vous
0: tout
1: le ressentez
0: à
1: aussi, Angélica?
2: Oui, on les voit sur différentes choses, et quand la façon comme on s'habille, la façon comme on prend soin de nous, et sur un homme, c'est pas très marquant, mais si une femme ne le fait pas, tu dois laisser aller. Et donc, on a une pression additionnelle de ce côté-là.
1: À quel moment vous êtes dit, allez, je lance cette marque, hein, Apucci, qui propose des vêtements évolutifs pour bébés? Il y a eu un déclic où vous vous êtes fait du mal presque psychologiquement au moment de se lancer?
2: Bon, c'était un idée que j'avais en tête depuis un long moment, et je suis arrivée en France il y a 7 ans, et quand je suis décidée de rester ici, c'était le bon moment pour me lancer. Et en plus, je venais d'avoir un bébé, donc j'ai pu tout tester avec lui et évidencier jusqu'à quel point la solution c'était nécessaire d'avoir des vêtements qui s'utilisaient beaucoup plus longtemps que les vêtements traditionnels. Et j'avais le soutien de mon conjoint et de ma famille, donc ça c'est très important. Et j'ai commencé à rencontrer des gens comme Ladi aussi, qui m'ont donné la confiance et qui m'ont montré la façon et m'ont connecté avec différents réseaux et différentes personnes. Et ça a beaucoup aidé aussi. Donc c'était un peu mon situation personnelle qui m'a poussé à le faire.
1: Ladi, hein, vous en avez parlé, qui vous a accompagné, l'association de microcrédit qui conseille et accompagne les entrepreneurs, pas seulement les femmes. Il n'empêche que cette semaine était dédiée à la sensibilisation, aussi aux conseils, hein, pour aider les femmes à entreprendre. Celles qui sont venues dans les différents événements, dans le Rhône, en région également, qu'est-ce qu'elles vous ont dit? Quels sont les retours, voilà, si on devait tirer un bilan?
0: Elles nous ont dit merci. Merci de parler de nous, merci de nous mettre en lumière, merci de pouvoir nous permettre de nous rencontrer. Et justement, tout à l'heure, Angélica parlait du sentiment d'être moins seule. Hier, justement, j'animais un atelier sur la charge mentale des femmes entrepreneurs. Et c'est vrai que c'est souvent quelque chose qui revient, c'est se sentir seule avec ses doutes, avec ses peurs, avec ses craintes. Et le fait de pouvoir en parler, le fait d'être rassurée sur ses compétences, sur ses qualités, sur la difficulté que ça peut être, sur le temps que ça peut prendre, sur les choix à faire, en tout cas, c'est précieux pour elle et c'est important. Et c'est vrai que l'ADI, chaque année, on finance 13 000 femmes. Donc aujourd'hui, ça nous permet de pouvoir arriver à comprendre les freins qui persistent. Et cette semaine était vraiment dédiée à ça. Essayer de lever quelques freins, en tout cas, et encourager à aller un peu plus loin.
1: Parce que celles qui sont venues dans nos différents ateliers avaient déjà créé leurs entreprises, hésité, étaient curieuses.
0: Il y avait un petit peu de tout type de personnes. Il y en avait qui étaient déjà en place, déjà existantes, qui avaient pour souhait de se développer, de pouvoir se diversifier, de pouvoir partager. D'autres qui étaient plus en mode de lancement, création, et avant de pouvoir se lancer, de pouvoir avoir quelques conseils pratiques pour être sûr de ne pas faire d'erreur, et puis d'autres qui étaient plutôt là, voilà, pour pouvoir avancer sur leur cheminement et puis continuer à faire grandir leur projet. Donc de tout profil, de toute femme, tout horizon, avec des très beaux projets qu'on a pu rencontrer cette semaine.
1: Et est-ce qu'il y a un profil type de la femme entre

0: Entrepreneuse. Est-ce qu'elle a un âge? Est-ce que il pourrait dire qu'à 25 ans ou 30 ans, 35 ans aussi, on a des enfants en bas âge, on se dit tiens, c'est pas le moment, alors qu'à 55, 50 ans, on se dit allez, c'est le moment de réaliser ce que je n'ai pas osé réaliser toute ma vie.
1: On a fait une enquête là-dessus justement et on se rend compte que les femmes ont la même envie d'entreprendre que les hommes jusqu'à l'âge de la première maternité. Et que là, à un moment donné, ça s'écroule parce qu'il y a d'autres choix qui arrivent, il y a d'autres préoccupations, priorités qui arrivent. Et là, l'envie d'entreprendre diminue pour redémarrer après, par la suite, quand les enfants ont pris leur envol. Donc en effet, oui, au démarrage, c'est à peu près les mêmes envies, les mêmes proportions. Mais l'âge de la maternité met un petit peu un stop à l'envie d'entreprendre.
0: Est-ce qu'il y a un rapport à l'échec différent aussi entre femmes et hommes concernant l'entrepreneuriat? Parce que les entreprises qui, j'allais dire, se cassent la gueule, il y en a tous les jours, que ce soit chez les hommes ou chez les femmes. Peut-être que ce qu'il y a après, l'après échec entrepreneurial peut être différent à gérer, Angelica?
2: Et je pense que comme la société voit de toute façon un peu plus débile les femmes que les hommes, un peu moins plus faibles, et c'est un peu attendu s'il a un échec vers les femmes. Et avec un homme, c'est quelque chose que tu peux rewinder plus facilement. Et avec une femme, c'est comme, ok, oui, de toute façon, ça n'allait pas marcher. Donc, c'était plus attendu que pour les hommes.
0: On est moins pris au sérieux, Candice, vous diriez? Peut-être pas?
1: Non, peut-être pas. Après, je pense que l'accompagnement est important. Tout à l'heure, dans les chiffres, on se rend compte que au niveau national, les femmes se font moins accompagner. Mais nous, elle a dit au contraire, elles se font beaucoup accompagner parce qu'elles savent justement que c'est important et que l'entrepreneuriat, quelle que soit la finalité, quelle que soit la réussite, ça reste une formidable expérience qui permet de développer des compétences, qui permet de pouvoir grandir, apprendre sur soi, apprendre avec les autres et donc de pouvoir se construire ou se reconstruire. Donc aujourd'hui, non, j'espère pas, en tout cas. Et j'espère que par l'accompagnement que l'on propose, on lutte contre ça.
0: Candice Blanc, directrice territoriale de l'Adirone, et Angelica Nossa, entrepreneuse fondatrice d'Apochive, sont nos deux invités aujourd'hui dans Pour Bien Comprendre. Vous restez bien avec nous, hein. On revient dans 3 minutes, juste après une pause musicale. Je vous propose d'écouter Christophe Maé et son titre sorti en janvier dernier. Ça s'appelle La Lune sur RCF en Auvergne-Rhône-Alpes. À tout de suite.

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1: La Lune de Christophe Maé sur RCF en Auvergne-Rhône-Alpes. Soyez les bienvenus dans Pour bien comprendre, où que vous soyez, que vous nous écoutiez chez vous, dans votre voiture ou dans les transports en commun. Bienvenue à bord, je vous accompagne encore 30 minutes.
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1: Et deux invités avec nous en plateau pour parler d'entrepreneuriat au féminin aujourd'hui. Candice Blanc, directrice territoriale de l'ADI Rhône, et Angelica Nossa, entrepreneuse fondatrice de la marque pour bébé Apucci. Candice Blanc, je me tourne vers vous. Dans quoi elles se lancent, les femmes entrepreneuses? Est-ce qu'il y a un marché où on se lance plus facilement lorsqu'on en est une femme, par exemple?
3: On pourrait imaginer que c'est uniquement des activités de commerce, de prestations de services, de bien-être, de nutrition. Mais au final, il n'y a pas d'activité. En tout cas, on essaie de le défendre et de le démontrer. C'est qu'aujourd'hui, tous les métiers sont accessibles à tout type de personnes qui le souhaitent entreprendre. Et donc, on a tout type de profil. Et on peut avoir aussi bien du bâtiment que de la restauration, que du transport. Après, voilà, faut pas non plus se voiler la face.
1: J'imagine qu'il y a des chiffres, on les a évidemment pas, mais une femme qui se lance dans le bâtiment, ça peut paraître plus rare. Est-ce que c'est vrai?
3: Oui, bien évidemment, c'est plus rare. C'est comme le transport. Aujourd'hui, voilà, on peut avoir des personnes qui peuvent avoir des profils différents. Je racontais tout à l'heure une histoire. J'avais rencontré, moi, en agence, une femme sans aucun préjugé, mais qui était une très belle femme, très bien maquillée, très bien habillée, qui prenait beaucoup soin d'elle, une belle blonde aux yeux bleus avec des jolis ongles. Et elle me raconte qu'elle veut devenir chauffeur poids lourd. Et c'était pas l'image que je m'étais fait de son profil, de son physique, de sa prestation, en la voyant au premier regard.
1: Et donc, au final, même vous qui êtes sensibilisé, avez un petit peu des préjugés.
3: Voilà, au final, je pense qu'on en a tous et toutes, et que justement, le fait de pouvoir rencontrer différents profils, de pouvoir les accompagner sur tout type de projet d'activité, ça nous permet un petit peu de sortir des chantiers battus, de pouvoir nous ouvrir un petit peu nos chakras et de se dire qu'aujourd'hui, il n'y a pas de domaine qui soit réservé aux hommes ou exclusivement féminin.
1: Angelica, vous pensez que si une femme ne se lance pas dans le bâtiment, par exemple, c'est aussi parce qu'elle se refuse un peu ça? Il y a encore là une forme d'autocensure?
4: Oui, je pense qu'on est tous conscients que ça sera plus difficile pour une femme de se lancer là parce qu'il va avoir besoin de démontrer plus qu'un homme. Un homme, tu vas dire, ok, il est là, c'est bâtiment, c'est normal. Une femme, tu vas dire, oh, mais c'est quoi qu'elle fait là? Donc ça va poser un défi additionnel. En tant qu'entrepreneurs. C'est le même pour différents secteurs. Je pense que c'est là où, en tant que comme société, on doit faire l'effort d'enlever cette freine et regarder tout le monde avec les mêmes possibilités. Les femmes, on est capables de faire toutes les choses qu'on veut faire. Et là, il faut les croire, nous, en tant que femmes, et les hommes aussi, il faut croire en nous.
1: Évidemment. Comment on fait, une fois qu'on a posé tout ce constat, qu'on a expliqué qu'il faut lever les barrières, que c'est la responsabilité sociétale, donc à la fois de personne et à la fois de tout le monde, comment on fait très concrètement? Ça va être le temps, autant il va falloir juste laisser le temps parce qu'on avance encore dans le bon sens, mais pas suffisamment rapidement?
3: Non, il faut continuer de donner les moyens aux associations qui sont sur le sujet de pouvoir continuer à en parler, de pouvoir mettre en lumière des entrepreneuses, de pouvoir les soutenir, les encourager, les aider à se développer, à grandir, à réussir. Donc je pense qu'on peut aller plus loin, on peut continuer en tout cas à nous inviter pour parler de l'entrepreneuriat des femmes, à mettre en lumière justement ces personnes-là qui vont servir d'exemple pour la prochaine génération. Donc oui, je pense qu'on peut aller plus loin pour casser justement un petit peu cette pression qui persiste.
1: Petit exercice, une auditrice nous écoute aujourd'hui, elle a une idée mais n'ose pas se lancer. Quel est le premier pas à faire?
3: Oser sortir de chez elle, oser en parler, oser rencontrer les acteurs. Si c'est une auditrice de la région Auvergne-Rhône-Alpes, elle a de la chance, il y a énormément d'acteurs présents sur le territoire. Elle aura forcément une bonne écoute à sa disposition pour la challenger, pour l'accompagner et pour l'aider à démarrer son projet dans des bonnes conditions.
1: Une phrase aussi que peut-être vous aimeriez adresser aux femmes qui hésitent aujourd'hui à créer son entreprise, à leurs entreprises, Angelica Nossa.
4: Croyez en vous-même. Et vous êtes capable, vous êtes forte, et oui, parfois il faut faire des choix, et on peut tout avoir, mais pas tout en même temps, donc il faut prioriser quand même, mais vous pouvez le faire. Donc comme Candice dit, il faut sortir de notre tête et aller.
1: Le message est passé. Merci beaucoup à toutes les deux d'être venues en studio. Candice Blanc, directrice territoriale de l'Adirone, et Angelica Nossa, entrepreneuse, fondatrice d'Apucci. On peut ne qu'inviter à aller. Oui. Allez sur votre site internet.
4: Oui, c'est ça. Je voulais vous inviter
1: à nous
4: suivre sur les réseaux apuchibaby.france et aller sur notre site web apuchibaby.com.
1: Apuchi, apuchibaby en anglais, bébé. Un immense merci à toutes les deux.
3: Merci beaucoup.
1: Comprendre comment enlever, comment lever ces barrières et ces freins à l'entrepreneuriat, on va dans le bon sens, mais il y a encore du boulot. Pour bien comprendre, ça continue dans un instant, direction la Haute-Loire, quand l'innovation est au service de l'agriculture, à découvrir dans une minute. Et puis dans 10 minutes, une question: comment transmettre la foi aux nouvelles générations? Philippe Viguier, pasteur, il sera avec nous pour tenter d'y répondre. À tout de suite.
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1: Et nous sommes en Auvergne, en Haute-Loire. Nous retrouvons depuis les studios du Puy-en-Velay Cédric Bonnefoy. Bonjour Cédric.
5: Bonjour Grégoire et bonjour à tous.
1: Et aujourd'hui, vous nous parlez d'un projet mêlant à la fois innovation et agriculture.
5: Et son nom, Actif, il est porté depuis 2 ans par le lycée agricole de Brioude-Bonnefonds en Haute-Loire. Le but, trouver des solutions concrètes pour assurer le renouvellement des générations dans l'agriculture. Vous le savez, dans quelques années, de nombreux agriculteurs partiront à la retraite. Problème, peu de jeunes veulent actuellement se lancer dans cette voie. Les contraintes sont nombreuses, temps de travail élevé, rémunération parfois basse, enjeux climatiques, etc., etc. Alors pour tenter de promouvoir l'agriculture, mais surtout l'élevage, Actif doit relever donc un sacré défi.
1: Et alors comment on peut le relever ce défi ?
5: Eh bien, grâce à l'innovation, c'est tout l'intérêt. Aujourd'hui, l'image de l'agriculture a changé. Pour attirer les jeunes vers ces métiers, il faut innover, miser sur le numérique et la robotique, par exemple. Grâce à Actif, plusieurs lycées agricoles de l'Auvergne cherchent à se transformer. Par exemple, au sein de celui de Moulins dans l'Allier, dès septembre prochain, un robot autonome va arriver dans l'exploitation du lycée. Son rôle, donner à manger automatiquement aux vaches. Gain de temps estimé, 1 demi-équivalent temps plein par jour. Une manière donc de lever certaines contraintes liées à l'alimentation des animaux dans l'élevage. L'intérêt derrière, que les élèves se forment sur ce robot pour pourquoi pas l'acquérir dans leur future ferme.
1: Et ce n'est pas, je crois, le seul levier, Cédric, hein ?
5: Eh bien non Grégoire, en plus de l'achat du matériel agricole innovant, Actif mise aussi sur la formation continue, mais surtout pour adapter aux nouvelles technologies. Par exemple, là aussi, dès la rentrée prochaine, un nouveau bachelor agro va voir le jour au lycée agricole de Brioude-Bonnefonds. Un diplôme de niveau Bac plus 3 pour aller plus loin que le BTS agricole traditionnel. 20 places sont disponibles, les candidatures se terminent d'ailleurs bientôt.
1: Et le plan peut compter sur l'aide de France 2030.
5: Et le montant du projet Actif jusqu'en 2029, 6 millions d'euros. Le projet réunit une centaine d'acteurs et plusieurs lycées agricoles. Mais vous comprenez bien qu'ils ne peuvent pas boucler le budget. Et c'est là donc qu'intervient l'État grâce au fonds France 2030, ce fonds qui doit permettre de financer l'innovation partout dans le pays. Son budget, 54 milliards d'euros, dont 2 consacrés à l'agriculture. Présent il y a quelques jours sur place, le boss de France 2030 est un visage bien connu de chez vous du Rhône, Bruno Bonnel, ex-député de La République En Marche de 2017 à 2022. Lui veut créer une génération d'entrepreneurs du vivant. Fin de citation. Il est persuadé qu'il faut ramener de l'innovation et de la technologie pour pousser les jeunes à venir faire de l'élevage.
1: Et quelle suite alors pour ce projet Actif ?
5: Eh bien, il va continuer à se déployer dans les établissements scolaires concernés jusqu'en 2029. Un bilan sera fait à la fin et si les résultats sont positifs, les bases du projet Actif pourraient même être développées partout sur l'ensemble de la France.
1: C'était Cédric Bonnefoy en direct des territoires depuis la Haute-Loire. Merci beaucoup. Très bon week-end, Cédric. Et à très bientôt sur les ondes régionales de RCF. Nous, on poursuit en musique avec ce titre de L'Anomalie. Ça s'appelle Toi, l'enfant. C'est Mathieu Chedid en featuring avec Youssoupha et Fatou. Fatoumata Diawara.

0: existe vraiment.
1: Je ne sais pas si ça existe, en tout cas ce titre, Toi l'enfant de Mathieu Chédid, c'était avec Youssoupha et Fatou Mata Diawara.
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1: C'est la dernière de la semaine avec Philippe Viguier. Bonjour Philippe.
3: Bonjour Grégoire.
1: Vous êtes pasteur évangélique à Villeurbanne, hein, à côté de Lyon. Et la dernière question qu'on se pose, la dernière de la semaine, comment transmettre la foi aux nouvelles générations? On sait que chez les catholiques, il y a une hausse hein, quand même du nombre de catéchumènes, de baptêmes adultes. Il y a un mini regain, important d'ailleurs, regain de foi et de chrétienté en France. En tout cas, c'est ce que montrent les chiffres. Comment on fait justement pour transmettre cette foi aux nouvelles générations?
3: C'est une très très bonne question. Si je vous disais que j'étais héritier, descendant de Louis XIV, héritier du trône, qu'est-ce qui vous ferait croire en ma parole?
1: Oh là, bonne question. Vous
3: bah, c'est ça. Est-ce qu'il y a des preuves?
1: Ouais.
3: Et est-ce que la personne est crédible? Et puis, est-ce qu'on peut suivre ces paroles? Pour moi, la manière dont Dieu témoigne de la véracité de ce qu'il nous a confié, en fait, il le témoigne à des humains, et il le témoigne avec les mêmes critères. Il va donner des preuves, il va donner de la crédibilité, il va faire que, en sorte que quand on le met en pratique, il y a aussi du fruit. Je suis surpris que, quand on regarde le début du livre des Actes, Jésus est ressuscité des morts, et il se présente aux disciples et il est écrit que pendant 40 jours, il va leur donner de nombreuses preuves. Et tu te dis, ils ont vécu 3 ans avec lui. Ils ont vu tous les miracles, ils ont entendu ses enseignements, ils l'ont vu ressusciter. Ils ont encore besoin de preuves. Et qu'est-ce que Dieu fait? Il dit, ah non, vous en avez assez. Non, il continue à leur donner des preuves. Et pour moi, la foi n'est pas un pas dans le vide mystique, incompréhensible, d'une demande de faire des choses qu'on ne peut pas comprendre. Dieu dans sa parole nous donne tellement de preuves, des preuves que sa parole est fidèle, que sa parole est sage, que sa parole quand elle est mise en pratique ça change vraiment les vies. La plus grande preuve qu'il nous a donnée c'est la vie de Jésus. D'ailleurs même de manière dans l'apologétisme, je trouve ça surprenant que même les opposants au ministère de Jésus, que ce soit les Romains ou que ce soit les Juifs, n'ont jamais renié dans les premiers siècles les miracles de Jésus. On pense à Origène qui avait sa lettre contre Cels qui disait que Jésus faisait des miracles mais basé sur une magie qu'il avait appris en Égypte. Et dans la Talmud on voit la même chose, des accusations comme Jésus qui faisait des miracles mais basé sur la sorcellerie. Mais Jésus a fait des miracles, même les opposants de Jésus ne pouvaient pas le nier. Dieu a vraiment laissé des preuves encore et encore dans l'histoire de l'humanité et il continue aujourd'hui à laisser des preuves par les vies transformées par l'évangile. Alors moi, en tant que parent, en tant que pasteur, j'ai envie que les gens voient des preuves. Je ne suis pas en train d'imposer un message en disant « faut que tu crois ça, sinon t'es bête ou sinon t'es pas inclus ». C'est non, non, voici les preuves. Tu peux douter autant que tu veux. Tu peux poser toutes les questions que tu veux, comme on le fait dans cette émission, parce que Dieu, il a des réponses. Et Dieu, il a des preuves. Donc moi, mes enfants, je les challenge. Posez toutes les questions que vous voulez. Après, il y a des opportunités très claires. Par exemple, on prie ensemble. Et quand on prie, on voit des réponses aux prières. Dans notre église, on a prié pour des femmes stériles qui ont eu des bébés. Un enfant, ça le marque de voir cette relation-là. On a prié pour des situations difficiles où on a vu des réponses. On a prié pour des gens qui s'étaient éloignés de la foi, qui sont revenus à la foi. Je fais participer les enfants dans ces efforts d'aller chercher des preuves. Est-ce que Dieu fait ce qu'il dit? Très souvent, je leur fais analyser les situations dans lesquelles on vit. Ok, voici comment cette personne a agi. Si elle aurait écouté la parole de Dieu, la sagesse dans la parole de Dieu, comment elle aurait agi? Et selon vous, qu'est-ce qui a plus de sens? Qu'est-ce qui est plus constructif? Qu'est-ce qui apporte plus de bonheur? Et je les fais réfléchir sur la sagesse de la parole et elle est là. C'est encore des preuves. Alors, il y a les preuves qui, pour moi, sont vraiment convaincantes et qui inspirent les gens à suivre Dieu, pas à l'aveugle, mais par une foi qui est concrète et concrétisée.
1: C'est super pédagogique, en fait. Auprès des nouvelles générations, déjà, il faut expliquer de manière très, de vulgariser un maximum et puis de rendre les choses très pédago.
3: Oui, oui. Alors, un de mes buts avec mes enfants, c'est de poser autant de questions que possible. Mais c'est surprenant les réponses qu'ils peuvent avoir. Ma fille de 2 ans, on habite à côté de pompes funèbres. Un jour, elle regarde par la fenêtre et fait « Oh, des gens heureux !» Et j'ai dit, écoute, non, les gens qui marchent en face de chez nous, c'est pas des gens heureux. C'est des gens qui viennent enterrer un mort. Et je lui explique, mais écoute, maman et papa, on n'a pas peur de la mort parce que Jésus est ressuscité des morts. Et elle me regarde et elle me dit, tu veux dire que Jésus peut nous sauver? Elle avait 2 ans. Elle arrive à comprendre ces choses-là. On ne doit pas minimiser non plus tout ce que les enfants peuvent comprendre. Donc, pour moi, transmettre, alors c'est, voilà, c'est donner des preuves. Ensuite, c'est donner la crédibilité. Moi, mon but en tant que pasteur, en tant que père, c'est de gagner le cœur des gens. Gagner le cœur des gens en conquérant leur cœur par l'amour, par la transparence, par l'honnêteté, par la persistance, en prenant des initiatives pour bénir la personne, que les gens voient vraiment les motivations de mon cœur, pour ensuite que ça adresse les motivations de leur cœur. Moi, je ne peux pas changer le cœur de quelqu'un. Il n'y a que Dieu qui peut transformer un cœur. Et mon but, c'est d'aider mes enfants ou les fidèles dans l'église à examiner leur propre cœur pour comprendre leur motivation. Pas de faire parce qu'il faut faire, mais derrière, quelle est la motivation? Est-ce que c'est un amour pour Dieu? Est-ce que c'est vraiment une foi qui est fondée? Et quand on arrive à donner aux enfants la bonne motivation, eh ben, ils vont aller même plus loin que nous, ils vont nous dépasser.
1: Bon bah voilà, le message est passé. Merci beaucoup Philippe Viguier d'avoir été avec nous aujourd'hui et toute cette semaine hein, pour bien comprendre, d'avoir fait preuve de pédagogie et puis donner aussi des preuves, on l'a entendu, aux nouvelles générations, puis aux anciennes aussi, ça peut fonctionner pour bien comprendre, @rcf.fr pour toutes vos questions sur des notions liées à la foi. Merci beaucoup Philippe Viguier.
3: Avec grand plaisir.
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1: Et ils sont deux en studio avec moi. J'ai le plaisir d'accueillir d'abord Cédric de Sachy. Bonjour.
0: Bonjour.
1: Vous êtes premier vice-président de la compagnie régionale des commissaires aux comptes de Lyon-Rion. Vous-même, commissaire aux comptes et expert comptable. Et vous n'êtes pas venu seul aujourd'hui, puisque j'accueille également Hakim Rahmatali. Bonjour.
4: Bonjour.
1: Vous êtes, vous, non pas expert comptable, mais vous êtes directeur adjoint du département des entreprises de la Banque de France à Lyon. Vous allez nous parler de tout un tas de choses aujourd'hui, mais d'abord peut-être un mot du contexte général d'économie du secteur privé avec vous pour commencer, Hakim.
4: Très bien. Mais écoutez, je vais peut-être commencer par rappeler rapidement donc les missions de la Banque de France qu'on synthétise par une formule, donc la formule des 3 S. Donc on a 3 missions essentiellement, donc la stabilité monétaire, la stabilité financière et les services à l'économie et à la société. Et donc dans le cadre de la première mission qui est donc la stratégie monétaire, notre but avec la Banque Centrale Européenne et les autres banques centrales donc de l'eurosystème, c'est de maintenir la stabilité des prix et la confiance dans la monnaie. Donc première grande mission. Ensuite, on a la mission de stabilité financière. Là, c'est le rôle que joue l'ACPR, donc l'autorité de contrôle prudentiel et de résolution, qui est l'autorité de contrôle des banques et des assurances, donc pour s'assurer que les banques et les assurances respectent la réglementation à laquelle ils sont assujettis, et donc cette mission de stabilité financière. Et donc la dernière mission, qui est une mission donc de service à l'économie et à la société. Et on parle d'ici des services qui sont rendus donc aux particuliers, d'une part, avec l'aide donc des ménages en situation de surendettement, l'éducation financière, le droit au compte, etc. Et on a également donc des services donc à destination des entreprises, avec la cotation Banque de France, avec la médiation du crédit, avec des missions sur le climat, qui est une partie importante de nos missions aujourd'hui. Et donc voilà, tout un ensemble de missions à destination des entreprises. Donc voilà pour expliquer dans les grandes lignes ce qu'on fait. Et donc par rapport au contexte, donc dans le cadre de notre première mission donc de stratégie monétaire, la Banque de France réalise tous les trimestres des projections macroéconomiques donc qui sont réalisées trimestriellement, comme je le disais. Les dernières qui ont été réalisées donc datent de fin avril, elles seront actualisées donc en juin. Et donc avec le contexte donc du conflit au Moyen-Orient et toutes les conséquences qu'il y a sur l'économie, donc nos projections donc macroéconomiques ont été faites sur 3 scénarios, puisque le contexte est tellement incertain qu'on a dû faire 3 scénarios. Donc un scénario de base, un scénario défavorable et un scénario très défavorable. Et donc sur la base de nos travaux, on anticipe qu'en 2026, dans le scénario de base, donc il y aura une croissance de 0,9%. Et donc une inflation à 1,7%. Dans le scénario donc défavorable, on serait plutôt à 0,6% de croissance du PIB et à une inflation de 2,5%. Et dans le scénario très défavorable, là on serait à 0,3% donc de croissance du PIB et à une inflation donc à 3,5%. Donc vous voyez que dans ces trois scénarios, malgré tout, on n'attend pas de récession pour cette année 2026.
0: Bon, alors ça c'est plutôt positif. Il n'empêche que les acteurs économiques, que ce soit vous, Banque de France, que ce soit les commissaires aux comptes, les experts comptables, vous faites face à des entreprises plus ou moins en difficulté. Cédric, comment on fait pour les accompagner, ces dirigeants d'entreprises qui font appel à un moment ou un autre à vous ?
5: Effectivement, Grégoire, beaucoup de difficultés, beaucoup d'incertitudes surtout, et des multiples facteurs de crise à anticiper. Dans des interventions précédentes auprès de vous, j'avais utilisé ce terme d'anticipation. Oui. C'est le maître mot, en fait. On en parlait avec Hakim juste avant de rentrer en studio. Beaucoup de difficultés dans les remboursements de crédit. On en parlera sans doute dans la deuxième intervention, mais on voit que la trésorerie se tend en fait au niveau des entreprises, donc c'est là où il faut les accompagner au plus précis. Moi, j'ai plusieurs groupes où effectivement on est passé sur un suivi hebdomadaire ou mensuel en fait de leur trésor et des actions qu'ils ont mises en place pour pouvoir pallier à ces difficultés et ne pas se retrouver en défaut de paiement ou dans des difficultés économiques plus larges qui mettraient en péril la continuité de l'entreprise.
0: Donc vous apprenez aux dirigeants d'entreprise à anticiper les différentes incertitudes, les différentes crises à venir.
5: C'est ça. Et là, on est sur un pilotage très précis sur la trésorerie en fait de ces entreprises.
0: Très personnalisé aussi.
5: Très personnalisé, imagine. Effectivement. Chaque entreprise, chaque groupe a son reporting à lui, qui lui est propre pour pouvoir répondre à ses besoins et à ses attentes. Et donc, notre rôle là, c'est effectivement d'être un rôle d'alerte auprès d'eux et de les accompagner dans les solutions qu'ils pourraient trouver par la suite si les difficultés perduraient.
0: Les acteurs économiques qui se mobilisent, les experts comptables, les commissaires aux comptes, et vous, Hakim, au sein de la Banque de France, on peut accompagner aussi d'une main, ou en tout cas aider à anticiper pour les dirigeants d'entreprise. Vous avez un rôle là-dedans ?
4: Oui, comme je le disais, donc une de nos missions, donc c'est les services à l'économie et à la société, et on a un certain nombre de services donc à destination des entreprises. Dans le temps imparti, là, j'aurais pas le temps de tout se détailler, mais je pense que c'est important qu'on parle de certains services qui sont rendus. Il y a notamment la cotation Banque de France, la médiation du crédit, on y reviendra après, et l'espace dirigeant. Donc, je vais vous présenter donc ces trois éléments. Et pour commencer, donc la cotation Banque de France, c'est peut-être la plus connue et celle que les dirigeants connaissent le mieux. Donc là, ce qu'on fait dans le cadre donc de la cotation Banque de France, c'est qu'on évalue la capacité des entreprises donc à faire face à leurs engagements financiers sur un horizon de 1 à 3 ans sur la base de données quantitatives, les comptes de bilan et les comptes de résultats, où on va évaluer donc la capacité bénéficiaire, la structure financière, la liquidité, la trésorerie, l'autonomie financière, et il y a également une composante qualitative qui n'est pas négligeable. Avec le positionnement de l'entreprise sur son marché, la concurrence, la stratégie de la gouvernance, la robustesse donc de la gouvernance, la RSE, voilà, tout un ensemble d'éléments qualitatifs donc qui vont nous donner une cotation Banque de France. Et donc cette information est restituée évidemment aux dirigeants d'entreprise et on la donne ensuite aux financeurs via une plateforme qui s'appelle Fiben. Et donc les financeurs vont l'utiliser pour accompagner les entreprises, pour définir des taux d'accompagnement et de financement. Voilà. Et donc pour vous donner quelques chiffres, au niveau national, on cote à peu près 300 000 entreprises. Au niveau de la région, on est autour de 40 000 et dans le Rhône, on est autour de 13 000 entreprises. Et donc le message que je voudrais faire passer aux dirigeants. Aujourd'hui, c'est que la Banque de France, donc, elle est là pour les écouter dans le cadre de la cotation Banque de France. Vous l'avez compris, cette cotation est importante pour leur financement. Et donc, plus on a d'échanges avec les entreprises et mieux c'est, plus la cotation est fine. Et voilà, il faut savoir par exemple que l'année dernière, dans le Rhône, on a réalisé 2000 entretiens donc avec les dirigeants. La Banque de France a souvent une image donc d'inaccessibilité, alors que finalement c'est une image qui est à tort, puisque les analystes de la Banque de France sont là pour échanger avec les dirigeants. Et donc voilà, il ne faut pas hésiter donc à solliciter la Banque de France pour construire la cotation, mais aussi pour expliquer la cotation donc qu'on donne aux entreprises. Donc ça, c'est un premier point, donc la cotation Banque de France.
0: Le message est passé, on s'en reparle dans deux semaines aussi de la cotation Banque de France. Vous serez de retour, que ce soit vous, Cédric de Sachy, du premier vice-président de la compagnie régionale des commissaires aux comptes de Lyon-Rion, et puis même vous, Hakim Rahmatali, vous serez avec nous également pour continuer à nous en parler. Merci à tous les deux.
5: Merci.
2: C'était la compagnie régionale des commissaires aux comptes de Lyon-Rion. Plus d'infos sur le site www.crcc-lyon.fr.
0: Il ne me reste plus qu'à vous souhaiter un excellent week-end pour bien comprendre. C'est fini pour aujourd'hui. Merci à Benoît Lotte à la réalisation aujourd'hui. Et puis j'ai un petit peu de temps, donc j'en profite également pour vous remercier chaleureusement de votre écoute. Vous êtes de plus en plus nombreux à écouter pour bien comprendre. Merci de votre fidélité. Faites attention à vous aussi si vous êtes sur la route, hein, par exemple la route de votre week-end. Prenez soin de vous, prenez soin de vos proches. Je vous retrouve lundi sur RCF en Auvergne-Rhône-Alpes. Lundi, on parlera du mix énergétique en région. Sujet difficile à comprendre, mais pourtant bien essentiel. Ça sera au programme de Pour bien comprendre lundi sur les ondes régionales de RCF en Auvergne-Rhône-Alpes. Très bon week-end à chacune et chacun d'entre vous.

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2: Eh bien bonjour à toutes et à tous. On les dit bien bêtes et pourtant ils nous supportent sans broncher toute la vie et sans eux nous aurions du mal à avancer. Eux, eh bien ce sont nos pieds, des extrémités à protéger et ce dès le plus jeune âge. Mais justement, quelles sont les pathologies qui peuvent concerner les pieds de nos enfants? Quels signes d'alerte et quelles solutions? Eh bien c'est ce qu'on va voir avec notre invité quelques jours avant la journée nationale du pied ce 10 juin prochain. Notre invité qui a répondu à notre appel du pied. Bonjour Romain Vaillère.
3: Bonjour.
2: Alors je vous rassure, on va limiter les jeux de mots en matière de pied. Vous êtes podologue pédicure et secrétaire général de l'UFSP, qui est l'Union française pour la santé du pied. Juste une petite précision avant de commencer. Podologue, on l'associe souvent à médecin des pieds, mais est-ce qu'on peut être podologue sans être médecin? Autrement dit, quelle formation suit-on aujourd'hui pour être podologue?
3: Alors effectivement, on n'est pas médecin, on suit un cursus en 3 ans post-bac qui se fait directement via le Parcoursup actuel et on rentre en institut de formation durant 3 ans qui mêlent de la pratique avec de la théorie et qui sont sanctionnés par un diplôme d'État qui a un grade de licence.
2: Et vous, personnellement, qu'est-ce qui vous a attiré vers les pieds? Est-ce que c'était, une passion tout petit?
3: Alors, en général, on a rarement une passion directement pour les pieds quand on sort du bac à 18 ans. On se renseigne, on voit ce qu'on veut faire, des études assez longues, parce que c'est avec médecine, aujourd'hui, on part sur quasiment une dizaine d'années. Je voulais pas partir sur 10 ans d'études. Et en se renseignant, on voit que c'est une profession qui est très riche, où on a vraiment un panel de patients très large, du petit au plus grand. Et on balaye un nombre de pathologies incroyables. Et ce qui est très intéressant aussi, c'est tout ce qui est appareillage, les semelles orthopédiques, les appareillages d'ongles, d'orteils, et c'est très très varié. Et ce côté manuel m'a vraiment attiré sur ce métier.
2: Voilà pour cette précision. Alors comment aider nos enfants à partir du bon pied? Eh bien c'est parti.
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2: Bah, vous n'avez pas l'image, mais je vous la donne, un bébé tout heureux d'attraper ses pieds, de sucer ses orteils, ce qui démontre une certaine souplesse qu'on n'aura pas forcément quelques années plus tard. Pourquoi d'ailleurs les bébés ont-ils autant de plaisir à prendre leurs pieds, si on peut dire, Romain Vaillère? Qu'est-ce qu'ils découvrent?
3: Ils découvrent tout l'environnement, leurs mains, leur bouche, leurs pieds. Ils ont toujours cet attrait à tout mettre à la bouche quand ils sont tout petits. Et comme ils peuvent atteindre leurs pieds très facilement, contrairement à nous, ils ont cette habitude à mettre effectivement les pieds dans la bouche. Ils vont découvrir leur environnement. Et c'est pour cela qu'on va les laisser au maximum pieds nus pour leur permettre de découvrir leur corps, leurs orteils, et puis d'apprendre tout ce qui est le toucher, la proprioception, etc.
2: Quels problèmes alors peuvent se poser concernant le pied et l'enfant? Avant même de marcher dès la naissance, quelles sont les anomalies les plus fréquentes? On pense d'abord au pied beau. Alors beau, ça s'écrit B-O-T, mais comment ça se traduit et surtout est-ce que c'est fréquent?
3: Alors c'est pas si fréquent que ça. En général, ça va être détecté dans la vie intra-utérine avec les échographies. Alors il faut différencier. Malformation, c'est vraiment le pied qui va pas bien se former dès les premiers mois de la grossesse. Par rapport à la malposition, le pied se forme dans le premier trimestre. Ensuite, il va prendre une mauvaise position dans l'utérus. Et donc, à la naissance, on va avoir un pied qui va être un petit peu déformé. Malposition, ça va être très simple à rééduquer. On va donner des conseils aux parents pour stimuler le pied, pour qu'il revienne dans sa position normale. En revanche, une malformation comme le pied beau varus équin, qui est vraiment structurel, va potentiellement demander un traitement un petit peu plus lourd. par des attelles, parfois des plâtres, éventuellement une opération un peu plus tard quand l'enfant va un peu grandir. L'objectif de tout ça, c'est de lui permettre de pouvoir marcher normalement, de faire du sport, de se mouvoir et de ne pas avoir de douleur quand il sera plus grand et à l'âge adulte.
2: On a parlé du pied bot. Est-ce qu'il y a d'autres anomalies aussi qui peuvent apparaître dès la naissance ?
3: Oui, alors ce qu'on voit essentiellement en cabinet, ça va être des déformations d'orteils. On peut avoir des orteils qui partent vers l'extérieur, vers l'intérieur ou qui peuvent se chevaucher. On va toujours tester la réductibilité de la déformation. Est-ce que la déformation revient ou ne revient pas ? Si elle revient, de simples petits exercices, des petits strappings, des petits appareillages vont pouvoir permettre de corriger le pied. Et puis surtout, on va donner des conseils de chaussage pour faire en sorte que le pied puisse s'étaler, prendre la place et que ces déformations se réduisent par elles-mêmes finalement. Après, on a d'autres déformations qui peuvent être plus importantes comme le talus valgus, des pieds convexes où là on est vraiment sur des malformations et celles-ci sont prises en charge dès la naissance en institution.
2: Voilà donc pour ces problèmes les plus fréquents dès la naissance, si vous l'avez évoqué, il y a des solutions, hein, il y a des prises en charge. Seulement, bébé ne va pas rester que dans son berceau, il va commencer à faire ses premiers pas.
4: Aujourd'hui, je vous montre l'évolution de Molly qui a commencé à marcher à ses 9 mois et demi. Vous pouvez voir ici la première fois où elle a fait ses premiers pas. Elle était tellement fière d'arriver dans les bras de son frère. C'est un moment tellement émouvant.
2: Voilà, toujours émouvant, les premiers pas de bébé. Quand est-ce que d'ailleurs un bébé commence à marcher, Romain Vaillère ? Vers quel âge habituellement ?
3: Alors habituellement, la marche va s'acquérir entre 12 et 18 mois. Au-delà de 18 mois, on peut considérer que c'est un retard de la marche, mais pas forcément s'alarmer forcément. Au-delà de 2 ans, à 24 mois, là, effectivement, il faut commencer à se poser quelques questions, éventuellement prendre un conseil auprès d'un médecin, d'un pédiatre, voilà, prendre un avis médical pour ça. Mais à 18 mois, on considère que c'est encore normal. Chaque enfant a son développement et on les laisse aller à leur rythme surtout.
2: Bébé va donc faire ses premiers pas, mais là aussi, les choses peuvent se compliquer avec en premier lieu le fameux pied plat. Qu'est-ce qu'on appelle pied plat, Romain Vaillère ?
3: Alors finalement, le pied plat, c'est un pied qui n'a pas de voûte plantaire, qui n'a pas d'arche, c'est-à-dire qu'on ne voit pas de creux au milieu du pied entre l'avant-pied et le talon. Ce pied plat, il faut savoir qu'il est complètement normal chez l'enfant. L'enfant a un pied qui est très potelé, qui est encore pas complètement formé, pas ossifié. Donc le pied plat, il est tout à fait normal jusqu'à l'âge de 6 ans. Et à partir du 6 ans, vous allez voir cette voûte plantaire qui va se former, ce pied qui va se muscler. Et normalement, l'évolution fait qu'on va avoir une voûte plantaire quand on aura terminé notre croissance.
2: Est-ce que marcher pieds nus pour un enfant, c'est important, voire même fondamental, justement, pour aider à développer cette voûte plantaire ?
3: C'est tout à fait fondamental. Cette voûte va se former par l'action des muscles, des tendons, la tonification du pied, et elle se fait par la stimulation. C'est comme le bébé, quand il passe de la position du dos sur le ventre, il va commencer à se redresser, à muscler son dos, muscler sa nuque, il va tenir sa tête tout seul. Et bien le pied, c'est pareil, il va se tenir tout seul par la stimulation et par son renforcement musculaire.
2: Donc ça veut dire qu'il faut marcher sur différents types de sol, pas uniquement sur le parquet, mais aussi sur du sable, sur de l'herbe, tous les supports sont bons finalement.
3: Tous les supports sont bons, puisque le pied va découvrir son environnement. Est-ce que c'est chaud ? Est-ce que c'est froid ? Est-ce que c'est lisse ? Est-ce que c'est granuleux ? Aujourd'hui, vous voyez apparaître dans plein de magasins des petits parcours de stimulation qui sont très intéressants, des petits parcours d'équilibre avec des jeux où vous allez avoir des tapis avec différentes structures. Et le but, c'est que le pied, il découvre ça, qu'il ait l'information et que finalement le cerveau réponde à cette information de manière adéquate. Et donc la marche pieds nus, c'est vraiment ce qui est recommandé aujourd'hui dans toutes les études.
2: Donc les laisser marcher pieds nus le plus souvent possible, c'est important pour le développement du pied de l'enfant, mais les chaussures quand même, quand commencer à lui en faire porter ?
3: Quand l'enfant commence vraiment à marcher, on va commencer à le chausser. Alors à la maison, par exemple, on peut lui mettre des chaussons qui sont très souples ou des chaussettes avec des petits picots antidérapants si on veut le protéger du froid, sinon pieds nus. Et puis à l'extérieur, on va choisir la chaussure en fonction de l'environnement, protéger des blessures, des cailloux, du bitume qui n'est pas agréable, de la chaleur. Donc si vous avez une terrasse, par exemple,
2: oui, évidemment,
3: plein soleil,
2: on ne va pas se brûler les pieds non plus. Exactement. Alors ces chaussures, justement, comment bien les choisir ? Vous donnez 4 critères. Il faut qu'elle soit neuve, flexible, plate et large. Expliquez-nous pourquoi.
3: Effectivement, c'est les quatre commandements. Donc, on va éviter de donner une chaussure qui a été trop usée à un deuxième enfant, parce que l'enfant précédent peut l'avoir déformée dans une certaine position, peut y avoir des problèmes de mycose, de verrues, etc. Large, pourquoi ? Pour laisser vraiment la place aux orteils, parce que comme on l'a vu, c'est eux qui vont devoir s'étaler pour travailler l'équilibre au niveau du pied. Elles doivent être plates, donc c'est-à-dire sans talon, puisque le pied n'a pas besoin d'avoir un talon à l'arrière, et elles doivent être souples et flexibles, et finalement pour imiter la marche pieds nus, et en fait éviter absolument qu'il y ait une sorte de carcan, une limitation dans les mouvements naturels du pied.
2: Dernier point concernant les chaussures, l'enfant il va grandir, comment surveiller justement le changement de pointure ?
3: Alors le changement de pointure, ça c'est très important, puisque un enfant jeune va changer de pointure parfois tous les 3 ou 4 mois, ça évolue très très vite. Alors dans beaucoup de chaussures, on peut retirer la semelle qui est à l'intérieur, des fois elle est un petit peu collée, on la décolle, on la pose au sol et on vient poser le pied de l'enfant dessus et on vérifie qu'on est toujours un demi-centimètre ou un centimètre selon l'âge de l'enfant supplémentaire entre l'orteil le plus long et le bout de cette semelle-là. Si on fait ça, normalement, on a la bonne pointure. L'objectif, c'est que les orteils ne touchent jamais le bout de la chaussure. Donc, si vous commencez à avoir une usure au bout de la chaussure, un orteil qui a envie de s'échapper un petit peu, c'est que la pointure est probablement trop petite et qu'il faut passer sur une pointure au-dessus.
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2: Et avec nous, Romain Vailleur, dans Portez-vous bien, pour parler de la santé du pied de nos enfants. On l'a évoqué tout à l'heure, Romain Vailleur, le pied plat, il est naturel au départ chez l'enfant, mais il peut persister au-delà de 6 ans. Quand est-ce qu'il faut s'inquiéter ? Quels sont les signes d'alerte ?
3: Alors effectivement, à partir du 6 ans, on peut commencer à se poser quelques questions et à consulter, mais ce qui va surtout nous interpeller, ça va être la déviation au niveau de l'arrière-pied, au niveau du tendon d'Achille, avec l'os qui s'appelle le calcaneus, et de voir si ce pied s'effondre vers l'intérieur. C'est souvent cette position-là, dite en valgus ou en pronation, qu'on va venir rechercher et voir si on peut l'améliorer. Avec des petits jeux, des petits tests, on va tester le pied aussi, voir s'il réagit, s'il a une tendance à aller vers une correction naturelle ou pas, ce qu'on appelle la réductibilité du pied. Et en fonction de cela, on va soit donner des exercices à l'enfant, alors des exercices sous forme de jeu, par exemple marcher sur la pointe des pieds, s'amuser à rattraper un stylo, une serviette avec ses orteils, faire des petits parcours de développement. Et puis, si on se dit que là, il a besoin d'un petit coup de pouce, eh ben, on va pouvoir lui proposer une petite semelle orthopédique pour essayer de stabiliser son pied et de l'orienter finalement dans le bon sens pour qu'il se tonifie, pour que cette voûte se forme. Après, on peut tout à fait vivre avec un pied plat à l'âge adulte et c'est pas un problème. Aujourd'hui, vous pouvez même faire votre service militaire avec un pied plat sans aucune difficulté.
5: Asseyez-vous. Non. Attention, pas le pied, non. Je sais ce que vous ressentez, moi aussi j'ai le pied plat.
6: Mais non, moi je suis chatouilleux.
5: On a honte de se faire réformer parce qu'on a les pieds plats.
2: Voilà, extrait de la série H avec Jamel Debbouze et Ramzy. Le pied plat qui n'est plus une raison aujourd'hui pour se faire exempter de service militaire. Cela dit, Raymond Vailleur, est-ce qu'il y a des signes quand même d'alerte concernant les pieds des enfants qui doivent amener les parents à s'interroger ?
3: Alors, tout à fait. Donc, au-delà de la douleur qui est vraiment le premier grand drapeau rouge sur lequel on doit vraiment faire un focus, ça va être un enfant effectivement qui va refuser de faire une activité sportive, qui va avoir des difficultés à marcher, qui va tomber plus que les autres. Après, on s'entend qu'en maternelle, des fois, les enfants tombent, mais un enfant qui tombe trop régulièrement, ça doit amener à consulter et puis regarder un petit peu comment il se déplace. Est-ce qu'il a tendance, par exemple, à boiter ou à pas positionner correctement ses pieds? Ça peut amener à consulter pour vérifier si effectivement il n'y a rien de grave et que tout va bien.
2: Des chaussures qui s'usent aussi anormalement d'un côté à l'autre, ça peut être aussi un signe d'alerte?
3: Oui, alors l'usure de la chaussure, c'est surtout les asymétries d'usure. Si on a une chaussure gauche qui est complètement différente de l'usure de la chaussure droite, effectivement, ça, c'est pas normal. Ensuite, l'usure de la chaussure va évoluer avec l'évolution du membre inférieur, c'est-à-dire qu'un enfant en bas âge va marcher les pieds vraiment rentrés, c'est-à-dire que la pointe des pieds va regarder vers l'intérieur, comme si les deux pieds allaient se toucher. Et tout ça, ça s'ouvre avec la croissance. C'est tout à fait naturel. Et donc ça, on peut vérifier l'évolution et ça peut amener, du coup, une évolution de l'usure de la chaussure. Et on se dit, tiens, finalement, avant, il usait cette chaussure à l'intérieur, maintenant c'est à l'extérieur. Est-ce que c'est normal ? Oui, c'est normal, mais les parents ne le savent pas forcément.
2: Voilà donc pour ces signes d'alerte dès le plus jeune âge. Cela dit, quels sont les autres problèmes qui peuvent survenir concernant le pied et puis la croissance de l'enfant ? Qu'en est-il aussi adolescent ? Eh bien, on va en parler dans quelques instants, juste après une petite pause musicale. C'est avec Dorothée, pour qui les pieds sont loin d'être bêtes.

0: La chanson des pieds, c'était Dorothée, qui n'a pas perdu pied, hein, puisqu'actuellement en pleine tournée, à 72 ans. Comment vont les pieds de vos enfants? Quelles sont les anomalies qui peuvent les toucher? Sur quoi être vigilant? Eh bien, on en parle aujourd'hui avec vous, Romain Vaillère, pédicure podologue, secrétaire général de l'Union française pour la santé du pied, le pied de l'enfant en particulier, qui sera le thème de la journée nationale du pied le 10 juin prochain.
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2: Et mon chouchou, ah mon chouchou, celui que je préfère, c'est Petit Orteil. Son rôle sur Terre à Petit Orteil, c'est quand tu te lèves la nuit, il te rappelle là où sont les angles des meubles.
0: Voilà, se taper le Petit Orteil dans un meuble, c'est vrai qu'on s'en souvient, comme le rappelait l'humoriste Tony Saint-Laurent. Pourquoi d'ailleurs ça fait aussi mal, hein, plus que les autres doigts de pied, Romain Vaillère?
3: Alors, le pied, et en tout cas les orteils et tout l'avant-pied, il y a énormément de terminaisons nerveuses. C'est ce qui nous permet en fait finalement d'être équilibré, de ressentir le sol. Et effectivement, quand on vient se cogner ou qu'on vient marcher sur un caillou ou se planter une petite écharpe sous le pied, ça fait excessivement mal, parce qu'il y a énormément de capteurs et de récepteurs qui sont là pour nous donner toutes les informations du sol. Donc oui, ça fait très mal quand on se cogne au niveau du pied.
0: En tout cas, il n'y a pas que les petits doigts de pied, hein, qui peuvent faire mal quand on grandit. Il y a toutes sortes de pathologies qui peuvent toucher les pieds des enfants, et en particulier quand ils grandissent, ce qu'on appelle la maladie de Sévère. Quelle est donc cette sévère maladie? D'où vient le nom en premier lieu?
3: La maladie de Sévère porte simplement le nom de la personne qui l'a décrite. Elle n'est pas du tout sévère. Elle peut être invalidante, elle peut faire mal, effectivement. Et c'est pour ça que les enfants, en tout cas les adolescents, parce que c'est une pathologie, on va dire, entre 9 ans et 13 ans, parfois un petit peu plus tôt, chez des garçons qui font énormément de sport. Donc c'est une pathologie, finalement, de déséquilibre entre la force du muscle et du tendon d'Achille qui vient tirer sur un os qui est encore un petit peu fragile, qui a encore du cartilage de croissance. Et ce cartilage de croissance, comme il est encore un peu fragile et qu'on vient tirer très fort dessus, il peut s'inflammer, il peut devenir douloureux. Et ça, c'est souvent sur un excès de traction, donc un excès d'activité sportive. Alors bien évidemment, les enfants, on les encourage tous à faire du sport. Parfois, l'excès de sport peut générer ces petits inconvénients et on peut tout à fait les aider en leur donnant déjà une consigne de diminuer un petit peu la dose de sport. Et on vient les aider avec une semelle orthopédique, avec des petits exercices d'étirement, de renforcement. Et normalement, ça rentre dans l'ordre sans difficulté.
0: Maladie de Sévère, c'est donc une des principales pathologies que vous rencontrez en cabinet. Est-ce qu'il y en a d'autres aussi qui arrivent assez fréquemment concernant les pré-ados ou les ados?
3: Alors, il y en a plein sur le pied. À chaque fois que vous avez un tendon qui va s'insérer sur un os, il y a un petit cartilage de croissance à cet endroit-là. Et donc, on peut tout à fait avoir ces douleurs. Alors, il y en a une qui est sur le bord latéral du pied, qui s'appelle la maladie de Hislin, toujours de celui qui l'a décrite. Ou à l'intérieur, on peut avoir la maladie de Kohler-Mouchet, qui est au niveau de l'insertion d'un muscle à l'intérieur du pied. Ce muscle qui est très puissant, qui permet de tenir cette fameuse voûte plantaire. Et donc, quand on fait beaucoup de sport, on sollicite notre voûte plantaire. On peut tout à fait avoir cette petite ostéochondrose de croissance à cet endroit-là. Et on peut avoir aussi des douleurs sous le pied, qui peuvent être dues à des zones qui appuient de trop. On peut avoir aussi la fameuse maladie de Rhinander en arrière du gros orteil, qui elle est une ostéonécrose, c'est un petit os finalement qui va nécroser, qui va mourir, qui peut faire mal de manière assez transitoire. Et donc là, il faut absolument venir décharger ce pied pour éviter que ce petit os se détruise de trop. Et donc la consultation doit amener au diagnostic et à la prise en charge très rapide de ces petites pathologies-là.
0: On parle du pied, mais on dit aussi, et ça les Chinois le disent dans leur médecine, que les pieds sont la racine du corps. Est-ce qu'un problème de pied peut avoir après des répercussions chez les adolescents, et je pense notamment au mal de dos?
3: Oui, tout à fait. Les pieds, c'est ce qui nous porte, c'est la base quand on est debout. Et donc une déformation et notamment des asymétries au niveau du pied vont avoir un retentissement au-dessus sur la position de la cheville, du genou, de la hanche et donc du dos. Et donc on peut tout à fait venir aider dans des attitudes scoliotiques, des scolioses, si on a par exemple une jambe plus courte que l'autre ou un pied qui va chuter trop vers l'intérieur, qui vont créer des asymétries. Le fait de travailler ces asymétries va permettre de pouvoir aider à limiter l'évolution de ces potentielles déformations vertébrales.
0: Cela dit, il n'y a pas que ces maladies qui peuvent affecter les pieds de nos enfants, il y a aussi d'autres petits problèmes, alors qui ne sont pas mortels, mais qui sont quand même assez gênants, à commencer par celui-ci, petite illustration sonore.
4: Tes baskets là, à partir de maintenant, tous les jours, tu vas les mettre sur le bord de la fenêtre. Non, mieux, tu vas les brûler. Tu vas les prendre, tu vas mettre de l'essence dessus ou ce que tu veux et tu vas les brûler.
5: Pourquoi ?
4: Parce qu'elles puent, tes baskets.
0: Voilà, des baskets qui sentent pas la rose, mais plutôt une forme de camembert qu'on aurait croisé avec de la litière pour chat. Extrait du film Delphine 1, Yvan 0. Les pieds qui sentent chez les adultes, ça arrive, mais aussi très fréquemment chez les ados. Comment expliquer justement que des pieds puissent puer autant, si vous me passez l'expression, Romain Vaillère?

0: ses chaussures tous les jours. On a deux ou trois paires. On alterne. Ça permet bah, que la chaussure sèche, qu'elle s'aère. On choisit des chaussures les plus respirantes possibles. Donc, par exemple, des baskets faites pour le sport, normalement, doivent permettre bah, de respirer, d'avoir un échange avec l'air extérieur. Et puis, s'il y a vraiment un excès de sudation, on peut proposer des petits traitements en tissu d'euro pour diminuer ces phénomènes de sudation.
1: Les baskets, vous en avez parlé, ce sont les chaussures aussi préférées des ados, voire même des adultes. Est-ce que c'est vraiment une bonne idée d'en porter tout le temps ?
0: Alors, porter des baskets pour faire du sport, oui. On va faire de la course à pied, on met une chaussure de course à pied. Je vais faire du foot sur un terrain en herbe, je vais mettre des chaussures à crampons. Maintenant, dans la vie de tous les jours, comme on l'a vu tout à l'heure, l'idéal, c'est une chaussure qui est plate, qui n'est pas trop épaisse, qui n'est surtout pas toute molle. On n'a pas besoin d'amorti. Donc, il faut choisir finalement ce qu'on appelle des sneakers, qui sont le prémisse des baskets, puisque là, on va avoir une chaussure qui va être normalement bien flexible, plate, relativement large au niveau des orteils, avec un système de lassage pour serrer le pied. Et ça, c'est tout à fait convenable et acceptable pour un adolescent. Et surtout, on adapte finalement la chaussure à l'activité qu'on fait. Si je veux faire une randonnée, je ne vais pas y aller en sandalette. Si je vais finalement à la plage ou à la piscine, je peux tout à fait porter des tongs. Mais les tongs ne vont pas être faites pour aller faire le marché du samedi matin. Voilà, on adapte sa chaussure en fonction du milieu dans lequel on va évoluer et de l'activité qu'on va faire. Et ça, c'est le meilleur des conseils qu'on puisse donner.
1: Cela dit, un autre désagrément qu'on peut retrouver à tout âge, hein, mais qui peut aussi arriver chez les enfants, c'est celui des verrues plantaires et des ongles incarnés. Alors, ongles incarnés, à savoir une partie de l'ongle qui va s'enfoncer dans la chair et qui va provoquer une inflammation. Pourquoi ça se retrouve en particulier chez les ados ?
0: Alors, souvent, on a un problème de chaussage chez les adolescents où si la chaussure est trop courte, et bien finalement, les orteils vont être comprimés et donc la compression de la chaussure va pousser la peau contre l'ongle et bien finalement, ça va créer un cisaillement et un ongle incarné. Les phénomènes d'hyperhydratation, comme on a vu, le fait d'avoir une transpiration excessive fragilise les sillons, favorise l'ongle incarné. Et puis souvent, les ados, ben, ils aiment bien avoir leur petite autonomie. Et puis, c'est eux qui s'attaquent à la coupe d'ongle. Et en général, la coupe d'ongle, vous savez, elle dure 30 secondes dans la salle de bain. Et si elle est mal réalisée, on laisse une petite pointe sur le côté. Et quand l'ongle repousse, ben, cette petite pointe vient s'enfoncer dans la peau et vient du coup générer un ongle incarné qui peut être très douloureux. Donc, dès qu'il y a une alerte, dès qu'il y a une douleur ou qu'il voit qu'il y a quelque chose qui ne se passe pas bien, qu'il y a par exemple du pus ou qu'il y a une rougeur ou que ça gonfle, c'est douloureux, il faut consulter et nous en cabinet avec un soin de pédicurie en 10 minutes c'est réglé et l'enfant repart sans douleur.
1: Un dernier problème qui est très fréquent aussi, ce sont les verrues plantaires, hein, souvent attrapées lors des séances de piscine et qui entraînent une douleur à la marche. Comment savoir si c'est bien une verrue, non pas un cours au pied, parce que l'excroissance qui en résulte peut prêter peut-être à confusion, hein, Romain Vaillère.
0: Tout à fait, parce que les verrues plantaires, elles vont avoir tendance à faire de la kératose. C'est cet excès de peau morte, comme pour un corps. Alors, il faut savoir que les corps chez les enfants et les adolescents, c'est très rare. En général, ils ont des pieds avec une peau qui est toute lisse, qui est très résistante. Les corps, c'est assez rare. Ce qui va la différencier, c'est le petit piqueté, des petits points noirs que vous allez voir apparaître au centre. Ce sont finalement des ruptures de tout petits vaisseaux liés à la petite tumeur tout à fait bénigne, hein, liée au virus de la verrue. Et ce petit piqueté est vraiment typique de la verrue. Et si vous faites une petite pression latérale sur les côtés et que l'enfant ressent une douleur, on est quasiment sûr que ce soit une verrue et du coup à traiter
1: justement
0: pour éviter qu'elle ne prolifère.
1: Quel traitement ? Parce qu'entre frotter la verrue avec de l'ail ou un citron ou une pomme de terre coupée, utiliser un mélange de vinaigre et de bicarbonate de soude ou encore l'étouffer avec un sparadrap, on entend tout et un peu n'importe quoi. Est-ce qu'il y a vraiment une technique qui marche, si l'on peut dire en parlant du pied aujourd'hui ?
0: Alors, les traitements des verrues plantaires sont très archaïques. Finalement, nous, on vient les brûler. Donc, nous, on vient brûler ça avec un acide. Les dermatologues peuvent le brûler avec le froid par l'azote liquide qui descend très, très bas. On peut essayer aussi éventuellement les petits traitements de pharmacie. Mais en règle générale, pour les verrues plantaires, elles sont tellement profondes que mieux vaut consulter soit un podologue, soit un dermatologue pour venir les brûler. Les petits remèdes de grand-mère, si ça fonctionne, très bien. Mais en général, mieux vaut consulter parce qu'elles sont quand même assez profondes et c'est rare qu'on s'en sortent avec ces petits remèdes.
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1: Alors Romain Vaillère, on arrive bientôt à la fin de cette émission. Mieux vaut prévenir que guérir, comme on dit. Est-ce qu'il y aurait quand même des petits conseils de posture pour aider nos enfants à garder bon pied, bon œil, enfin surtout bon pied ici, dans les façons, de s'asseoir ou de croiser les jambes, hein ?
0: Alors, les façons de s'asseoir, on va surtout privilégier, quand ils s'assoient au sol, la position en tailleur ou en indien, c'est-à-dire lorsqu'ils viennent croiser leurs jambes. On va éviter la position dite en W, c'est lorsque ils placent leurs pieds complètement vers l'extérieur et les genoux rentrés. Puisque, comme on l'a vu, l'évolution de la croissance fait que normalement, on doit avoir une ouverture de la hanche, une ouverture des pieds vers l'extérieur.

0: Et donc, ces positions-là en indien vont favoriser cette ouverture. Pour le reste, ensuite, c'est surtout la marche pieds nus qui fera le reste et qui va permettre un développement neuromusculaire et proprioceptif idéal pour l'enfant.
1: Alors, pour bien s'occuper de ses pieds, il y aura donc cette journée nationale prévue le mercredi 10 juin prochain dans toute la France. Des dépistages, des conseils gratuits, sans rendez-vous avec des pédicures et des podologues un peu partout en France. Pour savoir où ça se passe, eh bien, on vous renvoie au site santé-dupied.org. Il y a également un livre qui sera publié le 4 juin prochain, Des pieds en bonne santé. Il a été réalisé par votre présidente, Muriel Montevert, pour prévenir, dépister, accompagner à tous les âges de la vie. Il est publié aux éditions Le Duc, pas encore remboursé par la Sécurité sociale, tout comme les consultations chez le podologue, hein, Romain Vaillère. J'imagine que vous le regrettez, pas seulement pour vous, hein, pour votre chiffre d'affaires, mais pour toutes les économies qu'on pourrait faire en ayant des pieds en bonne santé, justement. Comment ça se fait qu'en France, on s'occupe pas plus de ses pieds ?
0: Alors, il faut savoir aujourd'hui tout de même qu'il y a eu des remboursements qui sont arrivés pour les verrues notamment. Aujourd'hui, les verrues sont prises en charge chez le podologue. Il y a quand même les soins pour les diabétiques qui sont remboursés lorsqu'ils ont des complications et notamment une perte de sensibilité sous le pied. Et pour tous les diabétiques, il y a une séance de dépistage qui est prise en charge une fois par an pour justement dépister s'il y a une perte de sensibilité sous le pied ou pas. Et la partie semelle où il y a un remboursement certes qui est relativement modeste, mais qui permet surtout de déclencher le remboursement des mutuelles qui, dans leur grande majorité, prennent très bien en charge les semelles orthopédiques. Et il faut se renseigner sur les contrats des mutuelles. Beaucoup aujourd'hui proposent des prises en charge forfaitaires sur les soins de pédicurie, donc pour tout ce qui va être le traitement de l'ongle incarné, des corps, etc. Entre une et six séances par an peuvent être remboursées par les mutuelles. Il ne faut vraiment pas hésiter à checker son contrat pour ça.
1: En tout cas, le dernier conseil qu'on peut donner, est-ce que pour un enfant, aller voir un podologue au moins une fois par an pour voir si simplement tout va bien, ça vous semble un conseil judicieux, un peu comme pour le dentiste ?
0: Oui, à partir de 4 ans, c'est bien. S'il y a des gros soucis, des chutes répétées, des déformations avant 4 ans, bien évidemment, on peut consulter. Mais voilà, à partir de 4 ans, la première consultation chez le podologue peut être intéressante. Ça peut permettre surtout de vous rassurer, de vous donner les bons conseils, notamment sur le chaussage, qui est très important. Et finalement, de ces bons conseils, de cette prévention, va découler le bon développement de l'enfant et éviter toutes les pathologies potentielles à l'âge adulte.
1: Eh bien voilà, on va lever le pied. On est arrivé au terme de cette émission. Un grand merci Romain Vaillère, secrétaire général de l'Union française pour la santé du pied, d'y avoir participé. Un organisme à retrouver sur santédupied.org. Et puis, c'est rendez-vous un peu partout en France le 10 juin prochain pour la santé du pied qui est consacrée cette année à la santé du pied de nos enfants. C'est une émission aussi à réécouter également sur notre site rcfnotredame.fr et aussi sur notre toute nouvelle application RCF Notre-Dame. Merci à Nicolas Fournel qui a fait des pieds et des mains aux manettes de la régie technique, son pied-à-terre préféré. La semaine prochaine, des pieds, on passera au dos. Mal de dos, mal du siècle. Pourquoi nos vertèbres souffrent-elles autant et comment mieux les soulager au quotidien? On fera le point avec un kiné spécialisé sur la question. En attendant, on va se quitter avec la citation du jour. Elle est signée de l'écrivain Maurice Roche. Pourquoi remettre à demain ce qu'on peut faire avec deux pieds? Vous l'avez, tant mieux. Allez, repartez du bon pied et à la semaine prochaine.

0: Merci d'être avec nous sur RCF et Radio Notre-Dame. Et c'est l'heure à présent de retrouver Emmeline Picard pour le génie du christianisme.
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1: Le génie du christianisme vous propose aujourd'hui Itinéraire d'un prince, François-Xavier de Boissoudy. Et nous avons l'immense chance d'avoir dans ses studios le peintre lui-même. Bonjour François-Xavier de Boissoudy.
2: Bonjour Emeline.
1: Alors, Itinéraire d'un peintre dans le cadre d'une émission du génie du christianisme, j'allais dire pour une fois, non pas un peintre mort, mais un peintre bien vivant.
2: Alors, je me pince, vérifions.
1: Avec, alors toujours très compliqué de parler peinture à la radio, mais la possibilité de voir vos œuvres déjà sur votre site internet, qui est une galerie très intéressante à parcourir. Aussi à Paris, à la galerie Guillaume, qui vous suit et nous permet de voir les œuvres, j'allais dire, en vrai. C'est une expérience à faire.
2: J'espère que oui, dans le sens où l'imagerie électronique ne remplace pas la réalité, et si je fais des tableaux, c'est pour que ça soit comme des fenêtres, hein, et donc ça a un certain format, une matérialité, c'est un jeu avec de la boue colorée, donc il y a un tas de choses qui fait que la peinture, elle doit exister sous vos yeux et à portée de main.
1: Oui, parce que ce n'est pas une technique, ce n'est pas simplement une image, vos peintures. Vous avez une présence, une incarnation, j'allais dire, assez particulière.
2: Je demande deux choses à la peinture, dans le sens où, effectivement, bien sûr qu'elle doit, pour moi, représenter, c'est-à-dire représenter les choses que j'ai vues dans le réel, mais aussi, elle doit avoir sa propre matérialité qu'on ne doit pas négliger, dans le sens où une tâche peut être intéressante, peut parler toute seule, de par le matériau employé, la forme qu'elle a, etc. Donc la composition pure. Donc en tant que peintre, oui, effectivement, la peinture, en tant que médium, parle. Et après, on va lui demander des choses, on va lui demander de présenter à nouveau certaines choses que le peintre a vues. Voilà.
1: Pour avoir eu la chance de voir votre dernière exposition, Kairos, effectivement, à la Galerie Guillaume, j'ai eu l'impression d'avoir un co-créateur d'une certaine manière. Vous utilisez la boue, vous utilisez l'eau. Alors, c'est peut-être exagéré de dire comme Dieu, mais en tout cas, un monde se crée devant nous sur les toiles que vous nous proposez.
2: Alors, co-créateur, c'est très vaste et c'est un peu vaste pour moi. Je ne me conçois pas exactement comme ça, dans le sens où je n'ai jamais vraiment réfléchi. En revanche, effectivement, il y a de la joie à pouvoir peindre, par exemple, des nuages avec beaucoup d'eau. Puisque je fais un lavis d'encre et que ce lavis d'encre nécessite d'abord que l'eau soit un véhicule d'encre. Donc effectivement, utiliser de l'eau pour peindre de l'eau, c'est assez jouissif. Voilà. Et les couleurs de terre qui sont effectivement des extraits de terre, peindre les collines, ça ressemble à une parabole. C'est-à-dire qu'une parabole, c'est prendre des éléments du réel pour qu'elles disent quelque chose de l'invisible. Voilà. Et non pas, ce n'est pas une allégorie, c'est-à-dire que ça ne sort pas directement du cerveau pour fantasmer quelque chose, non, c'est plutôt de l'ordre de la parabole, effectivement.
1: Alors, itinéraire d'un peintre, parce que ce n'est pas votre première exposition, ça fait longtemps que vous peignez, et si la technique évolue, la représentation, vos choix finalement picturaux de sujets, alors évolue tout en restant la même chose d'une certaine manière.
2: Je pense être toujours un homme de foi, et je pense que les yeux de la foi, on parlait des yeux de la chair tout à l'heure, mais les yeux de la foi comptent aussi beaucoup, dans le sens où longtemps je me suis fondé sur les Écritures et sur l'Évangile pour aller à la rencontre de Dieu, de la divinité, de sa présence, d'après les Écritures. Et c'est vrai que maintenant, j'essaye de chercher sa présence dans le flux du réel qui m'est donné de vivre. C'est-à-dire qu'il y a des moments où il y a une conjonction de plusieurs choses, notamment la lumière, l'endroit où je me trouve, hein, enfin quelque chose de mystérieux qui donne une sorte d'accès immédiat à l'être en se disant « ouais, il se passe quelque chose ». Et ce quelque chose qui est mystérieux, eh bien, c'est ça que je vais peindre. Ça peut être par exemple le soleil qui se couche derrière, donc une lumière très jaune, derrière une maison qui est traversée par le soleil et dont je vois les deux fenêtres tout à fait de la couleur du ciel au moment où le soleil se couche, c'est-à-dire un jaune vif, et qui fait comme si la maison avait des yeux. Donc voilà, c'est une espèce de révélation qui nous est donnée dans le quotidien, une révélation d'une sorte de présence, effectivement.
1: Oui, vous montrez le réel augmenté du spirituel, pour reprendre peut-être une des formules que vous aviez utilisées il y a fort longtemps sur une de vos premières expositions sur Résurrection.
2: Ben, en fait, la spiritualité, en fait, c'est la première chose. Et le réel nous donne des images de cette de la véracité de cette spiritualité, quoi, de cette absence qui est aussi une présence, de cette une présence éloignée mais qui pour l'homme de foi que je suis se montre, se devine, se recherche aussi, parce que c'est ça, en fait, c'est d'abord que ce soit le peintre la peinture que j'ai faite, c'est-à-dire d'après les évangiles, ou aujourd'hui en couleur, en montrant le quotidien, certains aspects du quotidien, c'est d'abord être un guetteur. C'est d'abord une certaine manière d'être, d'attendre, de chercher. Voilà. Et cette manière de chercher... chercher ce qui me dépasse, et des phénomènes que les éléments me révèlent. Cette rencontre entre le prosaïque d'une maison, d'un pavillon sur une plage et de ce soleil, voilà, c'est le prosaïque qui est rencontré par l'éternel quelque part. Il y a quelque chose de fou qui se passe. Je suis là, je me dois d'être là pour en parler, quoi.
1: Alors, je sais que vous avez un petit tiqué quand j'ai parlé de co-créateur. Je crois que votre humilité va être peut-être bouleversée par ma suivante question, dans la mesure où, en regardant vos tableaux, je ne suis pas la seule à avoir pensé à Vermeer. C'est-à-dire cette idée...
2: Vous voulez m'achever, c'est ça?
1: Non, au contraire. Au sens où le quotidien d'une cuisine, la simplicité d'une fenêtre, il y a cette évidence de l'invisible, du spirituel, de Dieu, qui ne passe pas forcément par une représentation, on va dire, explicite de la figure du Christ, et pourtant qui est une évidence quand on, quand on est devant votre toile.
2: Pour ceux qui n'y croient pas... il y a ce mystère de l'être et de la présence de la lumière, je pense au tableau de Vermeer. C'est ça qui différencie Vermeer de tous les peintres qui ont fait des intérieurs bourgeois dans cette bonne ville d'Amsterdam. Mais c'est le rôle qu'on fait tenir à la lumière, pour Vermeer le premier rôle, qui change totalement la donne. Voilà, et bon, alors je ne me compare pas à l'illustre Vermeer.
1: Ah, mais j'assume la comparaison, rassurez-vous, François-Xavier Boissoudy.
2: Pas moi. Dans le sens où je n'ai pas à le faire. Je vous laisse libre, évidemment, vos propos.

0: Nous avons la chance d'écouter un artiste vivant, François-Xavier de Boissoudy. Alors, toujours compliqué de parler de peinture et de tableaux à la radio. Je vous encourage donc à aller sur le site François-Xavier de Boissoudy.
1: Boissoudy.com.
0: Boissoudy.com. Oui. Les toiles peuvent être vues à Paris, bien sûr, sur la galerie Guillaume.
1: Si on en fait la demande.
0: Ou l'atelier. Parce que on l'évoquait avant la pause, certes, l'image numérique donne une idée de ce qui est représenté, mais la présence de la toile, la présence de l'encre, de l'eau, est absolument extraordinaire.
1: Et puis c'est une question d'échelle aussi.
0: Alors, effectivement.
1: Je fais les tableaux en fonction de la réalité de notre taille humaine. Voilà. C'est des tableaux souvent d'un mètre carré. Très souvent, voilà.
0: Ce qui rend peut-être encore plus présent ce dont on parlait avant la pause, la dimension spirituelle par le quotidien tel que vous pouvez le représenter, avec un titre de cette exposition, Rencontre, qui montre qu'effectivement vous êtes attentif aux signes de la création, en tout cas du créateur. Et c'est assez évident quand on est devant. Alors, vous avez une série de fenêtres absolument extraordinaires. On a vraiment l'impression là que la fenêtre nous ouvre sur un autre monde. Et c'est pas anecdotique. On n'est pas dans l'anecdotique du paysage.
1: Je pense que ma carrière d'artiste, pour l'instant, a été de parler de l'altérité. Après cette rencontre personnelle que j'ai pu faire il y a quelques années, une vingtaine d'années. Et donc, la fenêtre ou la porte, c'est une manière de montrer un autre monde, qu'il y a autre chose, un autre espace, voilà, passer la fenêtre ou la porte, voilà. C'est un peu aussi la métaphore de ces moments favorables, donc le titre de l'exposition de la Galerie Guillaume, Kairos, mes moments favorables, c'est-à-dire que ce sont des moments qui sont comme des portes, vers une autre temporalité. C'est-à-dire, on sort un peu du temps du quotidien pour entrer dans un temps prophétique, enfin, un temps qui fait référence à une présence comment dirais-je, depuis toujours, enfin, une présence extrêmement ancienne. Oui, tout à fait, de l'éternité. C'est pas évident d'en parler comme ça, parce que c'est. On se laisse happé par ce qui arrive et que l'idée n'est pas de pesement faire figurer l'éternité, mais on a l'impression, quoi, j'ai l'impression de temps en temps que c'est ce que je vois, pourtant à certains moments, quand il y a une conjonction de choses dont je parlais tout à l'heure, un je ne sais quoi, un je ne sais qui est là. En fait, je ne suis pas le seul à en parler, mais c'est peut-être ça le mystère premier de l'art, c'est révéler cette présence et cette dimension de l'être en nous, voilà, qui n'est pas juste que un court chemin sur terre, mais quelque chose qui a son reflet dans le ciel, voilà.
0: Vous voyez, à vous écouter, je pense à une voie très classique de connaissance de Dieu, où on dit très souvent, il y a le livre, enfin, l'écriture, hein, oui. L'Ancien et le Nouveau Testament, vous le disiez, votre première manière, résurrection, miséricorde, où vous inspiriez finalement des textes du Nouveau Testament. Oui. Et puis le livre de la nature, la création. Et j'ai l'impression que vous êtes en train d'ouvrir ce deuxième livre qui vous permet tout autant que le premier de rencontrer le Christ et de rencontrer Dieu.
1: Alors, je m'en donne le droit, oui, effectivement. J'ai effectivement commencé par un cycle d'exposition qui a duré 10 ans, qui faisait référence au passé, toujours, au passé de la révélation et au présent de la présence de la divinité dans nos vies, et cette rencontre possible, que si ça s'était passé hier, ça pourrait encore se passer aujourd'hui, mais ça se passe d'une autre manière. Alors, parce qu'effectivement, le visage du Christ n'est plus visible pour nous. Donc, ça se passe dans le cœur. C'est la vie divine, c'est une prise de conscience intérieure, c'est une relation intérieure. Voilà, donc c'est plus volatile. Mais j'avais envie d'en montrer aussi quand même l'effectif présent. Quoi. Et en plus, il y a une chose qui me manquait, faisant référence à des événements anciens, c'est que je ne pouvais pas vraiment utiliser la couleur. Parce que je pensais que ça ressemblerait trop à de la fiction. Voilà. Alors que là, je peux parler de ce qui est arrivé, comme Victor Hugo qui parle des choses vues. Voilà un livre qui s'appelle « Choses vues ». Là, c'est ça, quoi. Ce sont les choses que j'ai vues. Des choses, en même temps, des événements où qui sont de l'ordre de lumineux et en même temps silencieux. Voilà, c'est des événements silencieux, des grands événements silencieux qui arrivent, qui font appel au feu, du soleil, qui font appel à la terre, qui font appel à l'eau et qui font appel à l'air. Voilà. Et je me trouve au milieu de ces éléments.
0: Et aussi aux étoiles. Il y a un tableau absolument extraordinaire dans votre exposition. On voit entre trois enfants qui sont en train de regarder par une nuit étoilée. Alors, ça paraît très simple d'écrit, évidemment, à la radio.
1: C'est ça, en fait.
0: Et pourtant, je veux dire, Dieu est une évidence partout dans le tableau. En tout cas, un lien.
1: J'espère.
0: Voilà.
1: Vous savez, c'est ça, en fait, c'est comme une prière, c'est qu'on espère. Mais effectivement, ce qui m'intéresse, c'est la tension d'une relation entre existentielle entre des personnes au plus jeune âge, des enfants, vers la présence qui les dépasse des astres, du cosmos et de l'infini. Là, c'est une image de l'infini, donc c'est une image qui nous a. Comment dirais-je, qu'on a tous rencontré dans le sens où c'était assez fréquent que nos parents nous aient montré les étoiles et essayé de nous donner une sorte de guide pour repérer telle ou telle constellation,
0: oui,
1: etc., pour nous repérer en fait dans ce ciel. Donc voilà, comme des signes. Des signes donnés dans le ciel, et ça peut être intéressant. Quoi.
0: Et effectivement, le signe d'autre chose, c'est-à-dire que c'est pas une leçon d'astronomie au sens scientifique du terme.
1: Ça pourrait s'arrêter là. Mais c'est un geste, c'est une attitude qu'on a, et c'est aussi l'attitude que j'ai, c'est-à-dire c'est celui du guetteur. Voilà, si cette exposition s'appelle Kairos, le moment favorable, c'est plus qu'un titre d'exposition, c'est vraiment une manière. Une attitude de l'artiste par rapport à ce qui ne change pas dans ce qui change. Voilà. Ce qui ne passe pas dans ce qui passe.
0: Encore une fois, je sens que vous n'allez pas forcément aimer mes comparaisons, mais Vermeer ou Rembrandt sur l'utilisation de la lumière. Voilà, la lumière qui n'est pas la lumière autre que celle donnée par Dieu, d'une certaine manière. Moi, il y a un tableau qui m'a
1: comme tous les éléments, mais effectivement, disons que la lumière est une image en soi de la relation que les hommes ont à Dieu et une image de l'amour aussi.
0: Un tableau extraordinaire sur ça, l'arbre d'en face. Alors le titre paraît très familier, visiblement c'est l'arbre qui est en face,
1: voilà.
0: Vu dans une matinée probablement de glorieuse ou de coucher de soleil. Et
1: oui.
0: c'est un tableau qui est indescriptible, parce que si je vous le décris, vous allez dire ok, c'est juste du verre sur une toile, mais c'est une prière. On peut contempler ce tableau et se le sentir totalement, enfin en tout cas ça a été mon cas, aspiré vers autre chose. La lumière.
1: Vous savez, on peut passer longtemps devant le spectacle d'un arbre, le spectacle de la nature, sans s'y arrêter. Puis un jour, ça vous est révélé par une certaine lumière. Moi, c'est ce qui m'est arrivé avec l'arbre devant lequel je prends mon petit déjeuner quand je suis dans ma ferme en Normandie. Voilà. Donc, à un moment, les choses se révèlent à vous. Et c'est là où il faut les saisir. C'est le moment de la rencontre. C'est sur un mode mineur, mais ça marche. J'ai fait ça à l'image de ce que j'ai reçu comme possibilité de rencontrer Dieu, je pense, quelque chose comme ça, quoi. Mais la peinture est un mode mineur par rapport à la vraie rencontre. Mais c'est un reflet, voilà. Et je pense que je travaille toujours en fonction de ce reflet-là, de ce moment-là de ma vie où j'ai fait cette rencontre, ce vrai moment favorable où il s'agissait d'être là, et c'est ce pourquoi j'avais prié, quoi. Et c'est arrivé, donc j'ai pas d'autre moment intéressant vraiment dans ma vie à part ça, quoi, parce que c'est le moment du fait j'étais par terre et j'ai été relevé, quoi. Donc il y a un moment où on commence à vivre sa nouvelle vie, voilà. Donc on voit plus les choses pareilles.
0: Et ce qui est extraordinaire, c'est que vous avez la générosité par vos toiles, toutes vos toiles depuis 10 ans, et j'allais dire, pardonnez-moi, surtout ces nouvelles toiles qui respirent d'une joie communicative. Enfin, on sort de l'exposition.
1: Il y a mes inquiétudes aussi, mais oui, je peins en couleur, je peins, j'espère, d'une manière généreuse, c'est-à-dire avec de la matière. J'espère effectivement. Ne pas être chiche par rapport à ce qui m'a été donné, quoi.
0: C'est pour ça que je vous reprendrai sur le mode mineur. Je vous trouve encore une fois modeste parce que
1: non, par rapport au don de la vie, vous voyez, par rapport au don de revivre et d'enfin voir, c'est, on rend grâce. Effectivement, la peinture devient une prière. De toute façon, c'est une manière de rendre grâce, mais on n'a jamais fait assez de peinture pour vraiment rendre grâce. Bon, après, c'est ce qu'on a envie de dire aux autres. C'est « Eh oh, regardez ce qui m'est arrivé, regardez ce que je vois ».
0: Mais voilà. C'est exactement ce que l'on ressent étant nous modestes spectateurs de vos toiles. C'est Charles Péguy, voyez ce que vous voyez, et grâce à vous, on voit tout à coup des enfants, un arbre, une maison, une lumière comme jamais on les a vus auparavant, en disant mais comment je n'ai pas pu voir que Dieu était là aussi et que le Christ peut être rencontré aussi dans ces moments-là.
1: Ça me plaît bien que vous citiez Péguy, ça me plaît bien. Je me sens plus à l'aise que je tiens pas la comparaison. Je ne veux pas tenir la comparaison avec Vermeer, par exemple. Ça me paraît totalement fou. Mais un mec comme Péguy, qui a un piéton, un piéton qui parle, ouais. Tout d'un coup, me sens plus.
0: Comment dire, la comparaison, toutes mes comparaisons vous choquent peut-être. Je parle en béotienne de l'émotion qu'on peut ressentir en tant que spectateur. Vous voyez ce que je veux dire? Quand on regarde une toile où tout à coup on sent qu'il y a quelque chose d'autre sans avoir.
1: Il y a le miracle de la peinture et le miracle de la peinture chez Vermeer est incomparable, dans le sens où il met un temps que je ne mets pas. Et une technique absolument extraordinaire. Voilà, bon, je vais pas parler de Vermeer ici quand même, mais c'est vrai que chaque point de lumière sur les tapisseries est révélé. Il sait ce qu'il raconte. Il sait qu'il parle de révélation.
0: Voilà. Comme vous. Merci infiniment. Oui. François-Xavier de Boissoudy, je rappelle, Galerie Guillaume, votre site internet, mais ne vous contentez pas du site internet boissoudy.com parce que c'est une rencontre qui nous ouvre des portes sur l'éternité. Merci à notre technicien et à la semaine prochaine.

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3: Amis auditeurs des dialogues sur la mort et donc sur la vie, bonjour. Notre invitée aujourd'hui est une professeure des universités en philosophie des sciences et la coprésidente de la plateforme nationale sur la fin de vie. Alors avec elle, nous allons sonder la question du sens dans la phase ultime de l'existence humaine. En effet, le désir de mort qui se manifeste de plus en plus à travers le projet législatif d'aide à mourir pose la question du sens avec une radicalité nouvelle. Comment dès lors reconnaître l'importance de cette période qui mène au décès ? Comment la médecine ou encore l'État répondent-ils aux questions que cela pose ? Voilà quelques-unes des questions essentielles traitées dans le livre qu'elle a écrit intitulé « La quête de sens en fin de vie » et qui est paru aux éditions Hermann. Sarah Carvalho, bonjour.
4: Bonjour Christian.
3: Alors Sarah Carvalho, je voudrais pour commencer, je vais commencer par la fin de votre livre, parce que moi j'ai trouvé une formule que j'ai trouvée très puissante. Vous dites, alors peut-être que vous rapportez le propos d'un auteur, une existence au seuil de la mort manifeste la présence réelle d'une personne. Qu'est-ce qu'on entend par la présence réelle d'une personne ?
4: Alors, merci pour cette question. En fait, je m'appuie sur George Steiner, donc, qui est un philosophe de l'art et qui a beaucoup travaillé aussi sur la question du sens et de la sémantique, et qui dit que l'art manifeste une présence. Et il me semble que la question de la fin de vie, c'est vraiment celle de la présence qui se pose et de savoir qui répond présent auprès de la personne qui est à l'orée de la mort. Et cette présence d'une personne, elle peut être multiple. C'est pas forcément une présence, je dirais, physique en chair et en os, mais c'est la conviction de ne pas être abandonné à cet ultime moment.
3: Du coup, comment diriez-vous que cette présence réelle est traitée ? Est-ce qu'elle est menacée aujourd'hui ?
4: Alors, elle est menacée dans le sens où aujourd'hui le focus est mis sur l'autonomie de la personne qui décide. C'est vraiment le cadre de la bioéthique. Et dans l'autonomie, le principe, c'est que la personne est toute seule. C'est une autonomie qu'on qualifie de rationnelle, c'est-à-dire que la personne a plusieurs scénarios de décision et peut choisir celui qui lui semble optimal. Et il y a tout un courant aujourd'hui de la philosophie qui critique cette vision très individu-centrée pour montrer l'importance des relations. Et au-delà des relations de soins, c'est des relations qui permettent, qui rendent la personne capable de donner du sens, de trouver du sens à ce qu'elle est en train de vivre. Ça peut être des relations qui passent par des affects, mais c'est aussi des relations sociales, c'est aussi tout l'environnement de la société qui fait que l'individu se sent en connexion avec un environnement qui le rend capable d'interpréter et de donner du sens à ses actes.
3: Pour poser l'enjeu de cette question de sens à la fin de la vie, vous citez Sisley Sander, bien connue, Saint Christopher Hospital à Londres, fondatrice des soins palliatifs, qui dit que la source fondamentale de la souffrance est la perte de sens face à la mort. Ça pose la question à son juste niveau, c'est-à-dire que c'est pas seulement la souffrance de mourir, c'est la souffrance de mourir sans mettre du sens à ce qui va subvenir.
4: Alors, ce qu'a dit Cicely Saunders à partir de son expérience, elle a d'abord été infirmière et puis ensuite médecin, et elle fonde donc les soins palliatifs à Londres dans les années 60, c'est que cette expérience, elle est normale. Et ça me semble très important, enfin, cette expérience de perte du sens est normale, de ne pas pathologiser la question de la perte du sens. Il y a beaucoup de travaux autour de la souffrance, de la détresse existentielle qui montrent que pour un être humain, c'est pas obligatoire, mais c'est normal, ces moments de perte de sens, et en particulier face à la mort. En revanche, ce que montre Cicely Saunders, c'est que c'est pas parce que c'est normal qu'il faut le reconnaître comme un point ultime. Et là, il y a un devoir du médecin, mais évidemment de façon beaucoup plus large, de dire à la personne qui traverse cette épreuve qu'on est capable ensemble, et qu'elle est capable, elle, de donner du sens jusqu'au bout, c'est-à-dire de dépasser ces phases de détresse existentielle, de souffrance, en cherchant du sens. Alors, ça sera plus ou moins simple de donner du sens à ce qui est vécu, mais ça ne remet pas en question le fait que la quête de sens reste un impératif pour la personne, un impératif pour le soignant, un impératif pour la société et, je dirais, plus largement pour l'humanité. Et donc la question, c'est comment est-ce qu'on peut accompagner cet impératif ?
3: Vous évoquez l'incontournable notion d'art de mourir, enfin, donc c'est pas la bonne mort au sens où on l'a pu l'entendre, mais vous dites l'art de mourir contemporain est focalisé sur la conscience, la souffrance et le choix. Et cette notion de choix, vous l'avez abordée en parlant d'autonomie. Est-ce que ce n'est pas ça le plus dur à porter pour l'individu contemporain ?
4: Alors, effectivement, c'est cette idée que tous les choix sont possibles et que tous les choix en soi se valent et que la seule unité de référence, c'est ce que l'individu veut au fond de lui-même. Et ça, c'est vraiment le modèle de la démocratie pluraliste moderne qui a été mise en place, par exemple, par John Rawls et qui est décliné dans la bioéthique médicale. Et je conteste, mais je ne suis pas la seule, hein, je conteste ce modèle en disant qu'il correspond certes à certains individus, mais il ne peut pas tenir compte de l'ensemble des positions sociales et en particulier des positions les plus vulnérables. Et résultat, moi je prône une éthique qui soit décentrée de la question du choix, de la décision comme étant les seuls focus de l'argumentation éthique, pour comprendre que l'éthique, c'est un processus dans laquelle la personne advient à une certaine vérité d'elle-même et qui se fait effectivement à travers des choix, mais pas que à travers des choix, à travers une vie du quotidien, à travers des épreuves, à travers des rencontres, et qui permet de relire ensuite cette trajectoire d'une existence à travers le sens qu'on est capable de lui donner. Et donc, le focus sur la conscience comme étant simplement l'instance de lieu du choix, et quand il n'y a plus de choix possible, une souffrance qui se traduit par ce que les anglo-saxons appellent la perte de sens, the loss of meaning, ben, en fait, rate cette dimension du processus qui montre que, en fait, c'est une approche existentielle et globale de l'existence de l'individu. Embarqué dans ses relations, embarqué dans une histoire, dans une culture, qui seul peut répondre à la question du sens de la fin de vie.
3: Alors évidemment, vos recherches s'inscrivent dans une temporalité dans laquelle la médecine, bien sûr, mais actuellement beaucoup le politique se positionne. Et alors là, je trouve, à mon sens, que c'est vraiment la pierre angulaire de votre réflexion, c'est-à-dire cette position étatique qui consiste à être dans une quête de neutralité comme idéal politique. Et alors là, bien sûr, on a envie de dire, mais est-ce que c'est tenable ? Est-ce que c'est crédible ? Est-ce que c'est durable ?
4: Alors, il y a beaucoup de débats en philosophie politique sur cette catégorie de la neutralité, et elle est assez controversée parce que effectivement, à un moment, la question, c'est de savoir si l'État n'est pas amené à se prononcer. Et une deuxième sous-question, c'est de savoir s'il se prononce explicitement ou implicitement. Alors, disons que la position dominante est de faire que l'État limite ses prises de position pour maximiser celle de l'individu. Mais ce que j'essaye de montrer, c'est qu'en fait, cette approche est déjà une prise de position, parce que elle suppose cet agent libre, rationnel, et encore une fois, elle va minimiser l'importance des relations qui induisent en réalité de fortes inégalités entre les positions des individus. Donc, ce que j'essaye de montrer, c'est que l'État doit assumer le fait que finalement, on ne lui demande pas cette neutralité, mais pour autant, sans rentrer dans un clivage pour ou contre de façon trop simpliste, et revenir à cette question de comment est-ce que l'État est là pour soutenir les individus. Et que ce soit dans le champ de la médecine, que ce soit dans le champ des institutions comme l'éducation ou comme la culture, je montre que l'État doit s'engager dans ce qu'on appelle en général une encapacitation, c'est-à-dire le fait de rendre capable l'individu de poursuivre ses valeurs dans une démocratie qui reste plurielle et dont il faut reconnaître la richesse justement grâce à sa pluralité.
3: J'ai dit en vous présentant, Sarah Carvalho, que vous étiez vice-présidente de la plateforme nationale sur la fin de vie. J'ai envie de vous demander, sur un plan plus personnel, où en êtes-vous de vos recherches du point de vue de la façon dont vous vivez tout ça dans le contexte actuel, avec cet enjeu d'autonomie du citoyen, de la personne, de neutralité du politique, bref, un terrain plus que liquide. Comment vous fonctionnez, vous, devant tout ça ?
4: Alors, je dois dire que j'assume l'inconfort de la situation parce que c'est une situation qui évolue fortement. Alors, je ne me situe pas simplement à l'échelle française, mais à l'échelle internationale. Ce que je vois, c'est que les positions internationales sont très diverses. On parle beaucoup des 14 pays qui ont dépénalisé l'aide à mourir, mais en fait, il reste 180 pays qui ne l'ont pas dépénalisé. Donc, il faut toujours remettre en perspective, en fait, ce qui nous semble être notre actualité urgente. Et résultat, ça m'amène à rencontrer des acteurs très différents et à écouter la diversité des situations. Et donc, je suis amenée à reconnaître qu'il y a des situations exceptionnelles où sans doute qu'il faut aller jusqu'à accompagner les personnes dans leur désir de mort, mais que ces situations doivent être absolument exceptionnelles. Et c'est cette confusion, je dirais, entre l'exceptionnel et la règle qui aujourd'hui fait que je travaille sur ces besoins de comprendre que on peut pas faire des règles à partir de cas exceptionnels. Et donc, il s'agit de pondérer les éléments de règles ou d'exceptions dans différents domaines, que ce soit ceux de la réanimation, que ce soit ceux des soins palliatifs, que ce soit ceux de la société de façon plus générale. Et il me semble qu'en droit, le droit en tant que tel est très conscient de cette différence entre l'exception et la règle, mais qu'en revanche, nos mécanismes de la démocratie et de l'avancement législatif font qu'il y a beaucoup de confusion et que le risque, ça serait de vouloir standardiser ou d'ouvrir très largement des dispositifs et que c'est là où il y a une vigilance de l'État qui est absolument nécessaire.
3: Alors donc, pour nos auditeurs, si vous voulez aller plus loin dans une recherche, je dirais, consistante, nourrie sur la quête de sens en fin de vie, eh bien, lisez Sarah Carvalho. Le titre de son livre est celui que je viens d'indiquer. C'est paru chez Hermann. Merci, Sarah Carvalho.
4: Merci, Christian.
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5: Jésus, j'ai confiance en toi. Sainte Faustine va répéter cette phrase à chacun des moments de sa vie dans le Christ. Alors restez avec nous pour en savoir plus dans quelques instants sur ce qu'est la miséricorde divine. À tout de suite.

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1: Nous sommes toute cette semaine à Vilnius, capitale de la Lituanie. C'est la ville où Sainte Faustine a vécu les apparitions du Christ avec un message, celui de vivre la miséricorde reçue de Jésus. Et frère Renaud-Marie, vous êtes avec nous pour en parler. Bonjour.
2: Bonjour.
1: Vous êtes frère de Saint-Jean, installé ici avec quatre autres frères au cœur même de Vilnius. Et ce qui est frappant dans les apparitions que reçoit Sainte Faustine du Christ, ce qui est frappant, c'est l'époque et le pays dans lequel ça arrive. Ces apparitions parlent du Christ qui pardonne dans un pays situé à quelques kilomètres de la Russie. On sait que la Lituanie a été occupée par les communistes jusqu'en 1991. Et l'époque à laquelle ce message est donné à Sainte Faustine, il est capital, c'est en 1935, c'est-à-dire quelques années avant une occupation qui va durer des décennies et qui va être extrêmement dur. L'oppression communiste et ses horreurs, elles ont perduré longtemps. On peut les voir aujourd'hui dans les sous-sols de la police politique soviétique où des hommes ont été torturés par des méthodes abominables. Bref, c'est dans ce pays, avec cette histoire-là, que Sainte Faustine a reçu le message du pardon et de l'amour inconditionnel du Christ. Comment est-ce que vous comprenez justement ce lien entre l'histoire et ce message éternel, ce message de tout temps du Christ?
2: C'est difficile à dire, mais je pense que c'est pas pour rien que c'était à Vilnius. Ce peuple allait, dans quelques années, terriblement souffrir. Et Jésus vient dire, mais je suis avec vous et je suis le consolateur et ma miséricorde, venez y puiser, je suis là pour vous. Et je crois que pour les Lituaniens, ce rapport à la miséricorde a été important pendant toutes ces années. Par exemple, la chapelle de la Porte de l'Aurore, avec l'icône de Marie, Mère de Miséricorde, était vraiment, et ça l'est encore, un lieu refuge. Les gens venaient là prier auprès de Marie et donc auprès de Jésus, puiser à la source de la miséricorde du Christ pour tenir le coup dans des choses qui étaient insupportables.
1: Alors Jean-Paul II, il a bien souligné à quel point le message du Christ est donné, je cite, « dans le siècle le plus meurtrier de l'histoire humaine, empli de guerre, d'idéologie athée et matérialiste ». Et si je parle de Jean-Paul II, c'est parce qu'il s'est lui-même rendu ici. Il a visité Vilnius, il a visité la Lituanie, Jean-Paul II qui était polonais, donc sensible aussi à cette figure de Sainte Faustine.
2: Oui, et puis Jean-Paul II était très très attaché au sanctuaire de la Porte de l'Aurore. Quand il est devenu pape en 1978, il a envoyé sa calotte rouge de cardinal à la chapelle de la Porte de l'Aurore pour dire « voilà, je suis avec vous ». Et quand il est venu en 93 se recueillir dans ce lieu, il a fondu en larmes. Vous savez, pour les Polonais, il y a deux lieux, Mario très très important, il y a Jasna Agora, hein, Częstochowa, la Vierge Noire, et il y a Ostrabrama, qui est la Porte de l'Aurore, et de très très nombreux Polonais viennent ici en pèlerinage. D'ailleurs, encore une petite anecdote, quand Jean-Paul II a été élu pape, il a été se recueillir dans une chapelle, dans les cryptes de la Basilique Saint-Pierre, et il y a des chapelles là qui représentent les différents sanctuaires mariaux du monde, et il a été dans la chapelle de Notre-Dame de la Porte de l'Aurore. Donc, un lieu très très important pour lui, et alors Marie, Mère de Miséricorde et Sainte Faustine à laquelle il était profondément attaché.
1: Comment est-ce qu'on peut comprendre finalement que ce Christ bafoué, humilié, mais qui reste plein de tendresse pour les hommes, pour chacun d'entre nous, il a finalement dit aussi quelque chose à ce peuple de Lituaniens qui souffrait ici aussi?
2: Oui, mais c'est je souffre avec vous. En me regardant, moi crucifié, vous pouvez voir vos propres souffrances et comprendre que vous n'êtes pas seul dans vos souffrances. Je suis venu au milieu des hommes et au milieu de vous, souffrir avec vous, pleurer avec vous, endurer les blessures, les coups avec vous, pour vous soutenir de ma présence et de ma miséricorde, et que durant cette nuit terrible que vous traversez, il y ait une petite lumière dans vos cœurs. C'est cette confiance en ma miséricorde. Appuyez-vous sur moi, je suis là pour vous, je suis là pour vous soutenir dans votre immense épreuve. Et on pourrait évoquer d'ailleurs Colline des Croix en Lituanie. Hein. La Lituanie, on dit que c'est la terre des croix. Vous avez beaucoup, beaucoup de grandes croix en bois.

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1: Et nous sommes avec vous, frère Renaud-Marie, sur RCF Notre-Dame, ici à Vilnius, pour évoquer la miséricorde divine et ce temps durant lequel sœur Faustine, sainte Faustine, a reçu les apparitions du Christ pour lui rappeler cette miséricorde et cette tendresse de Dieu pour les hommes. Alors, ça pose la question, malgré tout, du pays dans lequel nous nous trouvons, longtemps occupé par les communistes, et du pardon.
2: C'est sûr que après ce qu'ils ont vécu, il y a cette question du pardon qui se pose, qui est une question extrêmement personnelle, parce que le pardon, c'est extrêmement difficile quand on a beaucoup souffert. Alors, moi, j'ai vu l'exemple de sœur Niole Sadunaïté. J'étais très frappé de la manière avec laquelle elle parlait des KGBistes. Hein. Elle les appelait mes petits frères du KGB, mes petits frères du KGB. Donc, on voyait que cette personne qui avait souffert dans sa chair de la persécution soviétique et les regardait avec miséricorde. Elle leur donnait son pardon. Elle n'en faisait pas des gens à haïr, des gens auxquels il faudrait rendre le mal pour le mal. Mais la réponse qu'elle donnait à leur mal, et au mal qu'ils avaient fait, c'était la miséricorde. Et au fond, c'est ça, la grande lumière, je crois, c'est que la réponse au mal, c'est la miséricorde divine.
1: Frère Renaud-Marie, un autre pape aussi est venu ici, c'est le pape François. Pourquoi est-ce que, d'après vous, lui aussi a pensé important de venir fouler, lui aussi, la terre de la Lituanie ?
2: Alors, il a dit que c'était un ange qui lui avait dit dans la nuit, il faut que tu ailles dans les pays baltes. Et donc, il a eu cette volonté de venir ici. Il savait évidemment tout ce qu'avaient souffert les pays baltes. Et on sait que le pape François avait ce cœur, justement, miséricordieux. Et donc, il a voulu aller vers une population qui avait beaucoup souffert. Et ça a été un moment merveilleux. Il a été très, très bien accueilli par la population. Et il y a eu ce moment qui était extrêmement émouvant. Il est descendu dans les sous-sols de la prison du KGB, dans les cellules où des centaines de gens avaient souffert terriblement. Il est descendu dans cette cellule, dans une des cellules, et auprès de lui, il y avait un évêque, Monseigneur Tamkavicius, qui lui-même, dans les années 80, avait été prisonnier dans cette même cellule. Et c'était extrêmement émouvant de voir le pape venir dans ce lieu, qui était un lieu vraiment d'enfer, accompagné de cet évêque qui lui-même avait souffert dans cet enfer. Et je me disais, mais si cet évêque, on lui avait dit il y a 40 ans, tu sais, un jour tu seras là avec le pape, arrêtez de dire n'importe quoi, quoi. Et ça, c'est, pour moi, c'était un message très puissant d'espérance, quoi. Le mal n'est jamais certain. Il peut y avoir des choses inattendues qui se passent parce que la grâce du Christ est puissante et peut vaincre le mal. Et donc, moi, c'est cette image que j'ai gardée de ce voyage du pape François.
1: Frère Renaud-Marie, vous êtes ici à Vilnius, dans la communauté Saint-Jean. Comment est-ce que vous comprenez-vous l'actualité, finalement, de ce message de la miséricorde divine ?
2: Ah bah pour moi, il est essentiel. C'est vrai que le mot miséricorde fait un peu désuet, fait un peu 19e siècle, mais la réalité qu'il y a derrière ce mot, elle est absolument essentielle et elle est chaque jour nécessaire. On peut pas vivre ensemble sans la miséricorde, sans le pardon, sans l'entraide, sans être disponible à consoler l'autre d'une manière adaptée quand il est dans la peine. Une société, elle peut pas être fraternelle s'il y a pas de miséricorde, quoi. Et donc, si nous voulons vivre ensemble d'une manière fraternelle, dans une forme même de cohésion sociale, il y a besoin de la miséricorde. Si on efface la miséricorde, les rapports entre les personnes deviennent des rapports de force, des rapports durs, où c'est l'ego et le narcissisme qui dominent, quoi. Et je crois que nos sociétés, et notamment nos sociétés occidentales, ont absolument besoin aujourd'hui d'entendre cet appel du Christ à la miséricorde. Sinon, sans miséricorde, le monde devient très très dur et invivable, quoi. Et donc, il faut actualiser constamment cette dimension de la miséricorde et que créer des lieux, les paroisses ou les familles, qui soient des oasis de miséricorde, où les gens peuvent faire l'expérience, mais oui,

0: il est possible d'être accueilli tel qu'on est, avec son passé, avec ses problèmes, avec ses souffrances, être accueilli d'une manière adaptée. La compassion, la miséricorde s'adapte à l'autre, essaye de donner à l'autre ce dont il a besoin pour vivre, pour pas s'écrouler complètement. Et en fait, c'est important pour vivre ensemble, mais c'est important pour soi-même. On est plus heureux quand on donne la meilleure partie de nous-mêmes, et qui est quelquefois très enfouie, mais qui est cette générosité bienveillante, cette miséricorde. On est plus heureux quand on donne cette meilleure partie de nous-mêmes que quand on l'étouffe sous notre ego et nos désirs de dominer ou de revanche, etc. On est beaucoup plus heureux soi-même quand on donne cette meilleure partie de nous-mêmes aux autres.
1: Merci beaucoup, frère Renaud-Marie, de nous avoir accueillis ici, dans votre monastère, à Vilnius. Vous êtes frère dans la communauté de Saint-Jean, arrivé peu de temps après la chute de l'Union soviétique et la fin du communisme. Merci beaucoup de votre accueil.

0: 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Dans un instant, direction Lourdes pour la méditation du chapelet.
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1: Bonjour, c'est avec un grand plaisir que je vous retrouve cette semaine pour Happy Day. Alors, le numéro de Happy Day que vous allez entendre est une rediffusion d'une émission consacrée au gospel de Richard Smallwood. Enregistrée il y a quelques mois, l'émission ne mentionne pas le décès de ce géant du gospel survenu le 30 décembre 2025. Considérez donc que certains des commentaires au présent que vous allez entendre étaient valables du vivant de l'artiste et ne le sont plus aujourd'hui. La rediffusion telle quelle de cette émission passée est l'hommage que nous lui rendons cette semaine dans Oh Happy Day.

Réjouissez-vous et jubilez, car de nouveau voici au Happy Day, un jour de joie où nous écoutons du gospel, du negro spiritual, de la soul music, de la funky music, parfois du blues, parfois du jazz, toutes ces belles musiques, the sounds of blackness, les sons de la musique noire en provenance en général des United States of America. Ici c'était Richard Smallwood et ses singers, les chanteurs de Richard Smallwood, dans un morceau intitulé Jesus, You Are the Center of My Joy, qui était un grand succès pour Richard Smallwood. C'est une de ses compositions et nous reviendrons sur Richard Smallwood tout au long de cette émission, puisque c'est ce grand compositeur de thèmes de gospel et grand interprète aussi que nous consacrons cette semaine notre émission, notre Oh Happy Day. Il est grand temps, car Richard Smallwood est une personnalité importante. Il a atteint aujourd'hui 75 ans et il a marqué l'histoire du gospel avec des compositions qui souvent ont une allure classique, comme on s'en est rendu compte avec ce morceau d'ouverture, Center of My Joy. Il jouait lui-même du piano et il aimait aussi souvent inclure des cordes dans ses enregistrements, ce qui était le cas ici. Alors, Richard Smallwood, donc, que nous évoquons cette semaine, est né en Géorgie, à Atlanta, c'est dans le sud, en 48, mais il est vite monté à Washington, à la capitale, et il s'est inscrit à la Howard University de Washington, la célèbre université noire de Washington DC, où il a obtenu en 1971 des diplômes en musique classique, catégorie chant et piano. Alors, dès l'université, Smallwood se joint à des petits groupes qui chantent le gospel, et il forme même le premier chœur de la Howard University, et en 1973, il est le premier ensemble de gospel programmé au célèbre festival suisse de Montreux. Ses études terminées, il se lance dans la fructueuse carrière d'artiste de gospel qui sera la sienne, fondant en 1977 son petit ensemble de Richard Smallwood Singers, avec lequel il enregistrera 7 albums entre 82 et 93, bien sûr au siècle dernier. Alors, le morceau que nous avons écouté était enregistré en 1987, c'était sur le label Rejoice. Alors, nous allons poursuivre avec un extrait d'un autre album de 1993 par les Richard Smallwood Singers, un morceau intitulé We Magnify Your Name. Alors, sur le disque, le morceau est précédé d'une petite introduction classique avec des cordes, ou parfois c'est un orgue ou un orgue synthétique, et qui montre l'attachement de Smallwood à ce genre musical. Mais ici, nous attaquons directement le morceau. Nous magnifions ton nom. We Magnify Your Name, Richard Smallwood et ses Singers.

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1: Richard Smallwood Singers dans We Magnify Your Name, nous magnifions ton nom, Seigneur, extrait de cet album Live at Howard University qu'il a enregistré donc en public dans son ex-université en 1993. Alors on se rend compte ici que la musique classique joue un rôle important dans l'art du gospel de Richard Smallwood, dans l'écriture, dans les arrangements. Il fait souvent appel à des instruments à cordes venant renforcer la rythmique populaire traditionnelle et, à la différence de nombre de ses contemporains, son usage du synthétiseur lorsqu'employé, se fait très discret. Son amour du classique et ses compétences comme pianiste se font entendre dans la plupart de ses albums et de ses concerts, Smallwood gratifiant à chaque fois son public d'une improvisation au piano sur un des classiques du répertoire. Alors dans l'album déjà cité, le Live at Howard University de 1993, il nous gratifie d'une improvisation sur The Lord's Prayer, le Notre Père, dans la version bien connue, signée de Albert Mallott, composée en 1935. Alors comme il se doit, étant donné que c'est enregistré dans un lieu avec un public à majorité africain-américain, le public réagit à chacun des traits de génie du pianiste commun. Cela se fait dans les églises ou lors des concerts de gospel aux États-Unis. Voici donc Richard Smallwood en solo de piano sur le Notre Père de Lord's Prayer.

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1: Voici un excellent solo de piano par Richard Smallwood, enregistré en public donc à son ancienne université, celle où il a été diplômé en musique classique justement, la Howard University à Washington. On voit la différence entre ce concert donné en Amérique dans le fief du gospel et ce qu'il aurait donné par chez nous en Europe dans nos salles de concert où on aurait eu un silence total et on aurait entendu une mouche voler au lieu des acclamations et des ponctuations d'appréciation que l'on entend ici dans cet enregistrement tout au long de ce Lord's Prayer, avec en particulier ce très amusant effet balle de ping-pong à un moment, cette répétition d'une note aiguë et suivie d'un effet balle rebondissante. Richard Smallwood fait partie de ces musiciens qui ont une formation classique importante, comme Nina Simone d'ailleurs, ou un pianiste comme Don Shirley par exemple aussi, qui a fait l'objet d'ailleurs d'un film, The Green Book. Alors c'était le dernier album des Richard Smallwood Singers en 1993, mais en cette même année 93, il s'associe à un ensemble de plus grande envergure appelé Vision. Et c'est avec ce nouvel ensemble aux capacités vocales de premier ordre que Smallwood enregistre un premier album en 93, de nouveau live, cette fois-ci à Atlanta. C'était sa ville de naissance. C'est dans cet album que l'on peut alors entendre pour la première fois la composition qui reste aujourd'hui la plus populaire de son répertoire, Total Praise. Ce classique a été chanté en plusieurs langues à travers le monde et chanté pour le pape François lorsque celui-ci a été reçu à la Maison Blanche par le président Barack Obama en septembre 2015. Smallwood explique dans son autobiographie qu'il a composé ce chant alors qu'il s'occupait de sa mère atteinte de démence et d'une amie de la famille mourante d'un cancer. Il écrit « Je me sentais abandonné de Dieu et j'essayais de composer une chanson de circonstance, de lamentation. Mais Dieu m'a inspiré pour écrire ce chant de louange. Il m'a dit « Je veux que tu chantes mes louanges, quelle que soit la situation dans laquelle tu te trouves, bonne ou mauvaise, tu dois garder confiance en moi. » Et c'est ainsi qu'il a composé rapidement ce Total Praise que nous écoutons maintenant. »

extraordinaire composition, ce Total Press, qui est vraiment la pièce de résistance du répertoire de Richard Smallwood, qui, comme je vous le disais, est interprétée par de nombreuses chorales à travers le monde et qui se termine par cette très belle fugue sur le mot Amen, le morceau et sa reprise que nous avons donc entendue. Richard Smallwood poursuit sa carrière musicale avec l'ensemble Vision jusque vers 2015, date de son dernier enregistrement. De nouveau un album live, la présence d'un public qui réagit bien étant toujours un atout dans le genre musical qu'est le gospel. Malgré son énorme succès et son grand talent, Smallwood est sujet à de fortes dépressions dans les premières années de ce siècle et doit poursuivre une thérapie. Il ne s'en cache pas et en fait grandement état dans son autobiographie publiée en 2019. Parallèlement à sa carrière d'artiste de gospel, qui est déjà un ministère en soi, Smallwood poursuit des études, cette fois en religion, en divinity, et obtient son master dans ce domaine à la Howard University de nouveau en 2004. Puis il est ordonné pour exercer son ministère d'église et d'artiste en résidence à la Metropolitan Baptist Church à Washington DC, située juste au sud de la ville, en fait à Largo, dans le Maryland. Et il est inscrit en 2006 au Gospel Music Hall of Fame de la Gospel Music Association. Aujourd'hui âgé de près de 77 ans, Richard Smallwood ne se produit plus sur scène et se déplace difficilement à l'aide d'une canne. Mais son nom restera inscrit dans l'histoire du gospel comme un des talents majeurs de cet art. Pour terminer ce trop rapide aperçu du talent de Richard Smallwood, voici un extrait d'un de ses albums enregistré en public dans sa ville de Washington et publié en 2001, une composition intitulée « Anthem of Praise », hymne de louange. Et c'est avec ce morceau que nous refermons déjà notre Happy Day. Mais réjouissez-vous et jubilez, car dès la semaine prochaine, je vous le promets, nous nous retrouverons pour un nouveau numéro de Happy Day. La réalisation technique était assurée par Mathieu Goualard.

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2: Bonjour à toutes et à tous. Ils auraient peut-être préféré ne jamais les écrire, ces musiques, ces requiems et autres œuvres que l'on a finalement jouées, surtout, eh bien, à leur propre enterrement. Ces musiques prémonitoires, ces illustres compositeurs les ont-ils composées consciemment ou pas vraiment, en pensant à leur propre mort? C'est difficile à savoir parfois. Et c'était peut-être juste un hasard, de la prescience, pour utiliser un joli mot, de la divination ou tout simplement de l'inspiration. C'est ce que va nous raconter aujourd'hui Hervé Hien dans Tous Mélomanes.
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2: Bonjour Hervé.
3: Bonjour Bertrand et bonjour nos auditrices et nos auditeurs.
2: Ouais, vous avez été inspiré, je ne sais pas comment vous est venue cette idée d'émission sur les musiques prémonitoires. C'est un sujet un peu sombre quand même Hervé.
3: Oui, tout à fait. Et je m'attendais un peu à votre question et j'y réfléchis d'ailleurs en me disant « mais c'est vrai, pourquoi j'ai eu cette idée ?»
2: Vous avez de bonnes idées, vous.
3: Alors, écoutez, c'était peut-être une prémonition aussi de ma part. Tiens, pourquoi pas faire une émission là-dessus. Ah. Je pense qu'il y a peut-être, on va évoquer un concert auquel j'ai assisté récemment à l'Auditorium de Lyon. Et c'est peut-être en entendant ces leaders de Strauss que j'ai eu cette idée.
2: D'accord. C'est souvent des œuvres remarquables d'ailleurs, ces œuvres prémonitoires. Alors moi, je pense par exemple inévitablement à Mozart et son Requiem.
3: Oui, tout à fait, vous avez raison. On pense toujours à cette messe des morts qu'il a composée. Et on peut se demander si en la composant, il n'avait pas composé un peu pour lui-même.
2: Il n'a même pas fini en plus.
3: Il n'a pas pu la finir. Alors, c'était une œuvre de commande, hein.
2: Et pas pour son propre enterrement, lui, rassurez-nous.
3: Non, c'est un comte qui avait un chagrin terrible parce que sa jeune femme était décédée tout à fait prématurément. Et alors, c'est ce comte, il était argenté. Et puis, alors, il avait l'habitude de commander des musiques et de les faire exécuter en disant que c'était lui. Bon.
2: Alors, c'est honnête, ça.
3: Alors, et Mozart qui cherchait. Alors, Mozart, faut voir qu'il croulait sous les dettes et croulait sous le travail à ce moment-là. Il avait la clémence de Titus à terminer. Il avait la flûte enchantée à terminer. Et voilà qu'il se met en plus sur Requiem, j'allais dire sur les bras. Alors, ça va évidemment achever son épuisement. Mais heureusement, il en a composé à peu près les deux tiers. Et puis, il avait un élève, un disciple, un dénommé Süssmayr, qui avait toute sa confiance. Et c'est lui que Constance chargera de terminer l'œuvre. Essentiellement parce qu'elle comptait bien avoir la deuxième partie de l'argent.
2: Elle en avait besoin.
3: Commande, hein, voilà. Alors, on sait à peu près ce qui est de la main de Mozart complètement. Et ça se termine au Lacrimosa. Et même le Lacrimosa, il ne l'a pas complètement terminé, mais il en a fait les deux tiers. Mais c'est cette pièce-là que je suggère qu'on entende pour démarrer cette émission et nous mettre peut-être un petit peu dans l'esprit de ces prémonitions.

0: Alors oui, c'est triste, mais qu'est-ce que c'est beau, ce Lacrymosa du Requiem en ré mineur de Wolfgang Amadeus Mozart. C'est le Köchel 626 pour les experts. Et on va saluer les musiciens dirigés par Nicolo Sarnoncourt. Il y avait le Consensus Musicus de Vienne et pour les chœurs de l'Opéra de Vienne et le chœur Arnold Schoenberg. Hervé Hien, dans cette émission sur RCF Notre-Dame aux musiques prémonitoires, consacrée aux musiques prémonitoires. Une prémonition, ça ne veut pas toujours dire un événement mortel, j'ai envie de dire. Ça peut être tragique, mais ça peut être aussi heureux.
1: Alors, oui, enfin, dans les exemples que j'ai trouvés, j'ai
0: peut-être pas
1: trouvé beaucoup d'événements heureux, mais effectivement, un sujet tragique peut être traité de manière comique. Et c'est ce à quoi on peut s'attendre si on pense à Jacques Offenbach.
0: Ouais.
1: Alors, vous allez me dire, Jacques Offenbach a fait une œuvre prémonitoire. Bon, disons, on tire un petit peu sur la ficelle. Quand il a composé La Grande Duchesse de Gerolstein, Stein, je pense qu'il faisait une satire plus ou moins implicite de l'armée, puisque les personnages rivalisent de ridicule, comme un général boum boum. On ne peut pas dire qu'il fasse très honneur au corps auquel il appartient, ainsi que son régiment d'ailleurs. Il a eu quelques appréhensions avec la censure, il se demandait si ça passerait, et puis finalement c'est passé. Mais au début d'ailleurs, l'œuvre a eu un accueil un peu tiède, puis ensuite à l'Opéra Comique, un très grand succès. Un critique a même écrit « Il est délicieux ce premier acte, d'une fantaisie incroyable et d'une étincelante gaieté. C'est la charge la plus bouffonne qui puisse se rêver de la gloriole militaire, de ses plumets, de ses galons et de toutes ses fofreluches. »
0: Oh bah, très sympathique cette critique. Et je crois qu'il y a même l'empereur Napoléon III qui va venir assister à une représentation de la Grande Duchesse de Gerolstein.
1: Oui, on pourrait dire presque bon prince, hein, il n'en a pas voulu à Jacques. Et alors il y a vraiment beaucoup de enfin Jacques Offenbach est très connu, alors il y a beaucoup de gens qui viennent même de l'étranger. Et il y a le Kaiser de Prusse qui va faire un tour par là, et puis son ministre Bismarck. Et il y a même un témoin qui raconte, le ministre prussien s'est d'ailleurs amusé beaucoup. Il a à plusieurs reprises applaudi Hortense Schneider, c'est celle qui a créé le rôle de la duchesse, ainsi que les trois insensés commandés par le général Boum. Ça devait peut-être un peu le réjouir, hein, Bismarck, de tourner en dérision comme ça l'armée française.
0: Est-ce qu'il a rencontré Napoléon III, d'ailleurs ?
1: Alors, je n'ai pas trouvé trace. Je ne peux pas vous répondre par l'affirmative.
0: Ils ne sont peut-être pas à la même représentation.
1: Non, sans doute pas, non. Et donc, on ne sait pas s'ils se sont rencontrés, on sait encore moins ce qu'ils auraient pu se dire. Mais ce que l'on sait, c'est que 3 ans plus tard, pas très longtemps après, ils s'affrontaient. Et ce fut la défaite de la France et le naufrage du Second Empire en même temps.
0: Oui.
1: Alors, il faut rappeler à ce propos, et c'est d'autant plus cruel, que le ministre de la Guerre, qui n'est pas célèbre, d'ailleurs son nom est oublié, vaut mieux. Nous sommes prêts et archi-prêts. La guerre dût-elle durer 2 ans, il ne manquerait pas un bouton de guêtre à nos soldats. Alors, l'histoire ne dit pas si c'était le général Boum Boum qui était en charge de l'équipement des soldats, hein.
0: La prémonition n'était pas très bonne, en tout cas.
1: Non. Alors, je vous propose deux extraits. La tirade du général Boum Boum et puis l'air du régiment. Alors, je l'ai choisi entre autres parce que on va entendre la voix de Dame Félicie de Lotte qui vient de nous quitter, mais Jérôme Douard consacrera une émission à son souvenir. C'est une grande, grande artiste.

0: Vous venez d'écouter la musique de Jacques Offenbach sur RCF Notre-Dame, la grande duchesse de Gerolstein, dans l'acte 1, les Relequeurs à cheval sur la discipline, avec le baryton François Leroux, puis Dame Felicity Lott, soprano, avec le chœur des musiciens du Louvre, dirigé par, et les musiciens du Louvre eux-mêmes, pas seulement le chœur, dirigé par Marc Minkowski. Dans ce Tous Mélomanes consacré aux musiques prémonitoires, on a vu Hervéien, bon, celle-ci, elle ne s'est pas très bien déroulée en vrai, puisqu'on annonçait une victoire de la France face aux Prussiens et en fait, pas vraiment. C'était un peu bien le contraire. Puccini, lui aussi, alors lui, il n'a pas vraiment eu de prémonition, mais lorsqu'il écrivait son opéra, qui sera donc le dernier, Turandot, Princesse de Chine, il était atteint d'un cancer.
1: Oui, il a donc réussi seulement à composer les deux premiers actes et une bonne partie du dernier. Alors, je ne résiste pas au plaisir de vous rappeler brièvement l'essentiel de l'œuvre. Alors, il s'agit de cette princesse, Turandot, c'est la fille de l'empereur de Chine. Elle doit trouver un mari. Et donc, il y a des prétendants qui se présentent. Et à tous, elle leur pose trois questions. Des vrais cols, d'ailleurs. Et s'ils n'arrivent pas à trouver la réponse, elle les met à mort.
0: Oula. Le mariage ou la mort.
1: Alors. Oui. Survient un prince inconnu qui relève le défi. Au grand désespoir d'un personnage secondaire mais très important, Liu, une jeune esclave, qui le connaît et l'aime en secret. Alors, la princesse pose trois énigmes. Qu'est-ce qui naît chaque nuit et meurt à chaque aube? Qu'est-ce qui brûle comme une flamme, mais ce n'est pas une flamme? Qu'est-ce qui est froid comme la glace, mais qui brûle comme le feu? Alors, vous avez une idée, vous? Moi, je crois que j'aurais pas...
0: Alors,
1: moi, j'y passais, moi, j'étais
0: qu'est-ce
1: sûr.
0: Qu'est-ce qui naît chaque nuit et meurt à chaque aube? Aucune idée. Aidez-nous.
1: Alors, c'est l'espérance.
0: D'accord, ok. Qu'est-ce qui brûle comme une flamme, mais ce n'est pas une flamme?
1: Le sang.
0: Oui, si on veut, ok. Et la troisième question, qu'est-ce qui est froid comme la glace, mais qui brûle comme le feu?
1: Eh bien, c'est Turandot elle-même. Alors, cette dernière-là, peut-être on peut... Mais c'est vrai que même avec les réponses, on a du mal à comprendre. Alors, il était très fort quand même.
0: Je crois que j'y serais passé, moi.
1: Le prince Calaf, pour arriver à trouver ses réponses.
0: Bon, elle avait l'air joueuse, mais pas forcément bonne joueuse, Turandot. Hein?
1: Non, parce qu'elle n'accepte pas sa défaite. Et oui. Donc, elle discute un peu. Et bon, le prince propose donc de la libérer de son engagement, donc de l'épouser, si elle réussit à trouver son identité avant le lever du soleil. Et alors là, il s'ensuit dans cet opéra un suspense épouvantable. Hein, Et les sbires de Turandot, je crois que c'est Pim Pam Poum, un truc comme ça, s'aperçoivent que la petite esclave Liu connaît le prince inconnu et donc il la torture pour qu'elle révèle le nom. Mais celle-ci préfère se donner la mort pour ne pas trahir celui qu'elle aime. Alors okay. Il se trouve que juste après avoir composé cette mort de Liu, Puccini, qui devait se faire opérer, qui était allé se faire opérer à Bruxelles de son cancer, eh bien, il est mort sur la table d'opération. Donc, vous voyez qu'on peut dire quand même, c'est peut-être pas une prémonition, mais enfin, c'est...
0: En tout cas, il n'a pas survécu à sa petite héroïne.
1: Non. Une belle héroïne, pourtant bien plus séduisante que Turandot.
0: Et l'opéra, lui, sera complété par un collègue aussi de Puccini.
1: Oui, mais de l'avis général, il n'était pas à la hauteur. Et parce que Puccini avait dit qu'il voulait faire vraiment une fin grandiose. Mais bon, il n'a pas réussi à faire ça. C'est d'ailleurs pour cette raison que, à la création, donc environ un an après la mort de Puccini, c'est le grand chef d'orchestre Toscanini qui a créé cet opéra. Il s'est arrêté après cette ère de la mort de Liu et il a déclaré, il s'est tourné vers le public et puis il a déclaré, c'est ici que Giacomo Puccini a interrompu son travail. La mort, cette fois, fut plus forte que l'art.
0: Voilà qui interrompt aussi notre présentation de cette musique.
1: Voilà.

0: La tragédie de la mort de Liu, la jeune héroïne de cet acte 3 de Turandot de Giacomo Puccini. On l'entend bien, hein, l'air s'appelle Toi qui es sainte de glace. Et on va saluer la prestation musicale de la soprano Hermonella Jao, du ténor Jonas Kaufmann, du chœur et de l'orchestre de l'Académie nationale de Sainte-Cécile, dirigée par Antonio Papano. Vous écoutez RCF Notre-Dame et vous êtes bien dans Tous Mélomanes.
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0: Et on le répète pour que ce soit bien ancré dans votre tête. Si un jour on vous demande quelle radio vous écoutez, vous n'hésiterez pas, c'est RCF Notre-Dame, votre radio évidemment. Et dans cette émission, eh bien, on parle des musiques prémonitoires, des musiques peut-être avec Hervé Yen, les musiques que les compositeurs auraient préféré ne pas écrire. Hein.
2: Exactement, et c'est d'ailleurs sans doute le cas de Franz Liszt. Il a composé une œuvre alors qui tranche un peu d'ailleurs avec son style. C'est une œuvre intimiste et vraiment sombre. Et il l'a même appelée la lugubre gondole.
0: La lugubre gondole. D'accord.
2: Voilà. Alors
0: comme à Venise.
2: Ben oui, parce qu'il séjournait à Venise à ce moment-là. Il séjournait à Venise chez Wagner, qui lui-même séjournait à Venise.
0: Et on transportait les morts dans les gondoles aussi, je crois, non ?
2: Exactement. Donc, c'est ce qui lui a... Alors, il avait cette prémonition, parce que là, il l'a dit, hein, qu'il avait cette prémonition. Et ça lui a fait penser à ces gondoles, donc, qui emmènent les corps, alors la plupart du temps, vers un cimetière qui est sur une île, hein, une île-cimetière, on peut dire, l'île de San Michele. D'ailleurs, il y a quelques célébrités, là. Il y a Diaghilev, il y a Stravinsky. Mm-hmm.
0: Et pourquoi il était à Liszt ? Il était à Venise, Liszt, à cette époque-là ?
2: Eh bien, parce
0: qu'il était à Venise.
2: Bah, parce qu'il était avec Wagner.
0: Ça vous paraît une évidence, mais...
2: Oui. Bah, Wagner, c'est son... Écoute, je ne crois pas me tromper, Wagner, c'est son beau-père. Hein, il a épousé Cosima Wagner. Et mais il sentait que c'était la fin pour Wagner. Et c'est ce qui inspire cette œuvre. Donc 2 mois après, d'ailleurs, effectivement, Wagner meurt. Mais lui, on ne va pas l'enterrer à San Michele, on va l'enterrer à Bayreuth, là où il avait son théâtre.
0: Et on va l'écouter, donc, un extrait de la lugubre gondole de Franz Liszt.

0: Un extrait de la lugubre gondole de Franz Liszt sur RCF Notre-Dame. C'était Pierre-Laurent Aymard au piano dans cette œuvre tout à fait sombre, Hervéien.
1: Ah oui, c'est le moins qu'on puisse dire. Voilà. Je pense que nos auditeurs en auront jugé aussi.
0: Oui, en même temps, on parle d'un corps qui passe de l'autre côté de la rive.
1: Oui, c'est... une certaine vision de l'au-delà, finalement, voilà. Dans cette œuvre.
0: Qu'on a retrouvé dans beaucoup de cultures, effectivement. Même si vous nous le disiez à Venise, c'était d'abord pour des questions pratiques que l'on transportait les corps sur des gondoles. Passons à Georges Bizet, maintenant, dans cette émission consacrée aux musiques prémonitoires. Il a eu des prémonitions aussi, Georges Bizet ?
1: Peut-être à son corps défendant, hein, mais effectivement, il a innové parce que c'est le premier qui a représenté sur scène un assassinat. Hein. On ne mourait pas sur scène, en principe.
0: Ah bon ?
1: Non, les morts dans les tragédies classiques, etc., les morts avaient lieu hors champ, on pourrait dire. Hein. Et d'ailleurs, bon, alors, il s'est bien entouré. Hein. Il a pris les mêmes librettistes que d'Offenbach. Il veut adapter la nouvelle de Mérimée, Carmen, qui se termine mal. Mais le directeur de l'opéra comique qui lui passait commande, il voulait une fin heureuse. Alors, il a dû tenir bon pour maintenir cette fin tragique. Alors donc, ça a commencé quand même par un peu de scandale.
0: Parce que, du coup, Carmen, elle meurt sur scène, elle est poignardée par Don José, c'est ça, si je me souviens bien.
1: Poignardée par Don José, qui d'ailleurs va y passer aussi, mais lui, pas vraiment sur scène. Hein.
0: Après le baisser de rideau.
1: Vous pouvez m'emmener, c'est moi qui l'ai tué, voilà, bon.
0: D'accord, donc une création qui a fait scandale.
1: Bah oui, parce que, bon, déjà ça, mais en plus, le personnage de Carmen, cette femme provocante et libre, bon, c'est sûr que c'était pas tellement à la mode.
0: Ça a choqué ?
1: Alors, ça a choqué le public et ça n'a pas connu de succès au départ. Mmh. Elle a été sifflée, etc. Donc, Bizet est déprimé. En plus, il a attrapé une angine. Bon, on est au mois de mars, je crois. Alors, il se retire dans sa maison de campagne. C'est à Bougival, au bord de la Seine. Et il se rétablit à peu près. Il arrive au bord de la Seine. Il a l'idée saugrenue de se baigner. Alors, évidemment, il a rattrapé froid. Et il meurt le lendemain.
0: C'est malin.
1: Et on dit qu'il est mort au moment où l'interprète de Carmen chantait l'air des cartes et retournait celle qu'on appelle la carte impitoyable qui dit toujours la mort. Alors on va l'entendre, cette scène des cartes. Et alors si j'osais un mauvais jeu de mots, je dirais que Carmen est morte sur la scène et Bizet dans la scène.

0: Nous étions dans Carmen, l'acte 3, le trio des cartes de Georges Bizet, Carmen, hein, avec Angela Giorgio et Elisabeth Vidal en soprano, Isabelle Kals, la mezzo-soprano, et l'Orchestre National du Capitole de Toulouse, dirigé par Michel Plasson. Sur RCF Notre-Dame, dans Tous Mélomanes, aujourd'hui, on s'intéresse aux musiques prémonitoires, des musiques que bien souvent les compositeurs auraient préféré ne pas écrire. Et venons-en maintenant, Hervé Yen, avec vous, à l'œuvre la plus chargée en émotions, car elle touche aux enfants.
1: Oui, elle touche aux enfants. Donc, c'est un ensemble de poèmes intitulé Kinder Toten Lieder, chant sur la mort des enfants. Alors, ils ont été écrits par un poète allemand en souvenir de deux de ses enfants qui étaient morts en bas âge de la scarlatine.
0: Quel était ce poète allemand ?
1: Le poète allemand, vous voulez que je vous dise son nom ?
0: Si vous l'avez, sinon...
1: Je ne l'ai pas retenu.
0: Eh ben, bravo.
1: Il n'est pas... bon, écoutez, je ne le connaissais pas.
0: C'est pas grave.
1: C'est ni Goethe, ni Heine, c'est un autre.
0: Alors, le musicien qui a mis en musique ses poèmes ?
1: Alors, c'est Gustav Mahler. On se demande vraiment quelle a été sa motivation. Et d'ailleurs, ça a causé un problème avec son épouse Alma, parce qu'elle disait qu'il provoque le destin avec ça.
0: Oui, on parlait de prémonition, elle avait peur.
1: Oui, elle avait peur. Elle pensait que ça lui porterait malheur. Elle avait raison, d'ailleurs, parce que lorsque la première fille du couple, Anna Maria, meurt 2 ans plus tard, elle aussi de la scarlatine, Alma, elle a une grande rancune à l'égard de son mari. Elle dit « Je puis bien comprendre que l'on publie de si terribles textes quand on n'a pas d'enfants, ou quand on a perdu des enfants, mais je ne puis comprendre que l'on puisse chanter la mort d'enfants quand une demi-heure auparavant, on a serré et embrassé les siens, gais et en santé. » Je lui dis alors, pour l'amour de Dieu, tue pas le diable sur la muraille.
0: Et ouais, elle voyait bien les choses, Alma Mahler, donc rancunière envers son mari Gustave d'avoir écrit cette musique. Qu'est-ce que vous nous proposez d'écouter ?
1: Écoutez, ils sont terribles, hein, ces leaders. Mais il y en a un que je trouve plus supportable parce que, voilà, c'est oft dankisch, sie sind nur ausgegangen. C'est souvent, je pense, qu'ils sont seulement partis se promener. Bientôt, ils seront de retour à la maison. C'est une belle journée. Oh, n'aie pas peur. Ils ne font qu'une longue promenade.

0: Et c'était sur un texte du poète allemand dont on a retrouvé le nom, Friedrich Rückert, que Gustav Mahler avait écrit ses Kinder Toten Lieder, dont celui qu'on vient d'entendre, avec ce texte qui dit « Souvent, je pense qu'ils sont seulement partis se promener à propos de ces enfants morts ». C'est une très très belle musique interprétée par Thomas Hampson, baryton, et l'Orchestre Philharmonique de Vienne, dirigé par Leonard Bernstein.
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0: Sur RCF Notre-Dame, dans cette émission, on s'intéresse aux musiques prémonitoires. Voilà, ces musiques hein, qu'ils auraient peut-être préféré ne pas écrire parce qu'elles annonçaient souvent leur fin. Comme une de vos œuvres préférées, je crois, Hervéien, de Richard Strauss, qui lui aussi pressentait sa fin.
2: Oui, bon, ce qui n'est pas complètement normal, il avait plus de 80 ans, mais il retrouve une veine musicale magnifique. Et mais il pressent sa fin, donc il écrit ce qu'on appellera maintenant les quatre derniers leaders. Et ils ont été donnés récemment à l'Auditorium de Lyon. Et notre amie Claire Delamarche, là, qui participe à nos émissions, elle est aussi la musicologue de l'Orchestre National de Lyon. Elle est présentée ainsi. « Nulle partition n'a mieux peint l'embrasement du printemps, les derniers frémissements de la nature au crépuscule, la solitude apaisée du vieillard avant la mort. »
0: Elle écrit bien aussi notre amie Claire. On la salue si elle nous écoute. Là, alors, lequel de ces quatre derniers leaders de Richard Strauss est le plus beau à votre avis?
2: Alors, moi, celui que je préfère, c'est celui qu'on donne le dernier, là. Il s'appelle Im Abendrot, donc dans l'embrasement du soir. Hein. Et il a choisi un poème. Écoutez, je ne vais pas non plus vous donner le nom on le donnera peut-être tout à l'heure. Alors, voilà le début et la fin de ce poème. « Dans la peine et la joie, nous avons marché main dans la main. » Il pensait à sa femme, il était très très uni avec sa femme. « De cette errance, nous reposons maintenant dans la campagne silencieuse. Viens, que nous ne nous égarions pas dans cette solitude, ô paix immense et sereine, si profonde à l'heure du soleil couchant, comme nous sommes là adhérés. Serait-ce déjà la mort ?»

0: les alouettes qu'on entend chanter sur la fin de cette musique de Richard Strauss dans l'embrasement du soir Im Abendrot avec Asmik Grigorian, la soprano, et l'orchestre philharmonique de Radio France dirigé par Mikko Franck sur RCF Notre-Dame. On arrive à la fin de cette émission Tous Mélomanes avec vous Hervé Hien. Et on va écouter Tchaïkovski et sa sixième symphonie qu'il a eu des difficultés à composer à Moscou.
1: Oui, d'ailleurs, dans une lettre, il le dit, plus je travaille à l'orchestration, plus je la trouve difficile. Et pourtant, il était confiant au début. Je pense qu'il me sera donné d'écrire une symphonie exemplaire. Bon, il arrive à la terminer, il va chez son frère Modeste à Saint-Pétersbourg. Modeste regarde l'œuvre, il dit « Ah, faut l'appeler tragique ». Oh, ça lui plaisait pas, Piotr. Alors il dit, Modeste propose pathétique. Finalement, ils se mettent d'accord sur ça.
0: Est-ce qu'il se pressentait, Piotr Ilitch Tchaïkovski, ce qui allait se passer 9 jours après la première exécution de l'œuvre?
1: Ah non, pas du tout. Parce qu'il meurt effectivement 9 jours après, à 53 ans. C'est quand même pas bien vieux.
0: Non.
1: Et dans des circonstances pas clairement établies. Donc voilà.
0: On a parlé du choléra, ce genre de choses, mais voilà, où on ne sait pas trop en fait.
1: Oui.
0: Voilà. Mais finalement, c'est plus comme le nom qu'il a donné à cette symphonie, pathétique que tragique.
1: Bah oui, moi je dirais même les deux.
0: C'est les deux.
1: D'ailleurs, ah, le style, on va entendre l'adagio lamentoso, ça veut bien dire ce que ça veut dire.

0: Elle est très très belle, cette symphonie numéro 6 en si mineur. Elle est pathétique, c'est son nom, hein. C'est le final qu'on vient d'entendre, l'Adagio Lamentoso, Piotr Ilitch Tchaïkovski sur RCF Notre-Dame avec Kirill Pitrenko, la direction du Philharmoniker de Berlin. Merci Hervé Yen d'être venu nous parler de ces musiques prémonitoires.
1: Eh bien écoutez, c'était un plaisir.
0: À très bientôt. Merci à Pascal Gauthier aussi pour la mise en onde. 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Allez-y. Lundi, dans Tous Mélomanes, leader, romance et mélodie au féminin, une émission préparée par une gente dame, justement, Annick Dubois. Tout de suite, sur RCF Notre-Dame, Marie-Ange de Montesquieu prend le relais pendant que vous prenez peut-être le volant pour partir dans un week-end que je vous souhaite d'ores et déjà excellent. Comment faire quand on n'arrive plus à communiquer avec ses ados? Cette enquête de sens sur RCF Notre-Dame. Prenez tous très bien soin de vous.
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1: En France, un jeune sur cinq souffre de symptômes dépressifs sévères. En cinq ans, on compte trois fois plus de passages de mineurs aux urgences psychiatriques. En 2025, la santé mentale, vous le savez, a été affichée grande cause nationale. Alors justement, pour arrêter cette spirale qui emporte nos jeunes, nos ados dans l'abîme des angoisses, et s'il y avait finalement déjà une solution à la maison? Et si on se mettait à leur parler, à nos ados? Comment faire quand on n'arrive plus à communiquer avec ses ados? On en parle aujourd'hui pendant ces 52 minutes avec Caroline Goldman. Bonjour Caroline.
2: Bonjour Marie-Ange.
1: Ravie de vous retrouver autour de ce sujet. Quelques années après, les 0-3, les 3-5, les 7-10, on arrive aux 15 ans. Pourquoi la psychologie expliquée aux ados de 15 ans et plus?
2: Oui,
1: on ne parle pas à ces ados de 15 ans et plus comme on parle à ces pré-ados de 12 ans et plus, c'est
2: non,
1: ça?
2: Non, les sujets varient et puis évidemment avant encore plus et ouais. Le ton est tout à fait différent. Là, c'est vraiment un livre pour les 15 ans et plus, sous-entendu jusqu'à 99 ans.
1: C'est ça?
2: Oui, vraiment, pour les parents curieux.
1: Futurs adultes, jeunes adultes en fait presque. Hein,
2: à partir de 15 ans, c'est tout à fait accessible pour tous ceux qui se posent des questions sur le psychisme humain, ce qu'on ne comprend pas, ce qui est mystérieux, l'inconscient, etc.
1: Qui est à leur portée au fond. Cet ouvrage donc paru le petit dernier aux éditions Dunod. Voilà, c'est une série, on peut le dire, parce que des ouvrages ont précédé celui-ci, Caroline Goldman,
2: oui,
1: on peut peut-être le dire.
2: C'est le quatrième tome d'une série de quatre. Donc le premier était pour les 4-7 ans, pour donc la maternelle. Le second pour les 8-11 ans, pour l'école élémentaire. Le troisième pour les collégiens, 12-15. Et celui-ci est pour les lycéens et leurs parents et leurs grands-parents et leurs arrière-grands-parents.
1: Et donc, exactement, puisqu'on peut, aborder ce livre, évidemment, qu'on soit parent ou grand-parent ou frère et sœur, qui sait, que je m'adresse aux adolescents, dites-vous, ainsi qu'à tous les adultes curieux d'approfondir leur compréhension des profondeurs de la vie psychique humaine. Alors, il y a quelque chose qui est très intéressant, c'est le chapitre, la leçon numéro 1, parce que vous raisonnez donc par, vous fonctionnez par leçon, oui. De la numéro 1 à la numéro 11, donc soigner la folie, l'intelligence, les mécanismes de défense, l'être humain est-il bon ou mauvais, le rêve, le génie créateur, et on finit par Dieu, magnifique. Bravo, vous êtes une très bonne élève pour ASM Notre-Dame, décidément Caroline Goldman. Et alors vous commencez par citer ce poème que j'aime énormément, qui m'aide beaucoup régulièrement quand je ne sais plus quoi, à quel sein me vouer pour ma fille qui me déteste et qui veut changer de maman parce qu'elle a 4 ans et demi, n'est-ce pas? Vos enfants ne sont pas vos enfants. Et vous dites donc, vous citez ce poème que j'invite les auditeurs d'ailleurs à le lire en entier. Et vous commencez ainsi, les jeunes lycéens occidentaux, dites-vous, d'aujourd'hui, sont encore assez dépendants. Ils vivent généralement chez leurs parents sans préoccupation majeure de rendement financier ou de mariage. Ce qui leur est demandé est plutôt d'effectuer de longues études pour gagner correctement leur vie et se préparer à un avenir suffisamment confortable. Alors qu'on n'a jamais autant dit que les ados étaient très indépendants, etc. Et en fait, ils sont extrêmement dépendants, les ados d'aujourd'hui.
2: Bah, on ne leur demande pas d'être indépendants en même temps. Leur vie est assez... c'est un petit cocon là, pour les enfants occidentaux, pour les ados occidentaux. Globalement, ils n'ont pas besoin de gagner leur vie comme autrefois. Là, dans le tome précédent, j'ai introduit le tome précédent donc pour les 12-15 ans par une rétrospective de ce qu'était l'enfance et l'adolescence au fil des siècles. Et en fait, c'est vraiment, même l'enfance est une notion récente. Et je crois que c'est en 1800, bon, je suis peut-être un peu grossière, mais il me semble que c'est en 1840 qu'une loi a été votée interdisant d'envoyer les enfants à la mine en dessous de 3 ans. Enfin, je veux dire, quand on lit...
1: Oui,
2: c'est ça, la législation, on se rend compte qu'on a créé une entité, quoi. Vraiment, ouais. L'enfance, c'est une nouveauté conceptuelle. L'adolescence aussi. Autrefois, les enfants étaient soumis à des exigences de rendement, en fait. Donc ça paraît complètement lunaire
1: aujourd'hui.
2: L'adolescence,
1: c'est quand? Le mot adolescence, le concept adolescence, avec la crise d'adolescence, tout ça.
2: Je l'ai appris et je l'ai oublié.
1: Mais qu'est-ce que c'est que cette histoire?
2: Il faut me donner les questions avant, Marie-Ange.
1: Je ne fais jamais, mais là, je crois que...
2: Bon, j'en sais rien, mais c'est assez récent. Je sais que j'avais fait un DU sur l'adolescence et je me souviens que c'était assez récent, effectivement.
1: D'accord. Alors, ces ados, on a du mal à parler avec eux. Pourtant, les tutos pleuvent. On peut pas faire siècle plus outillé que le nôtre, Caroline Goldman. On a encore du mal à communiquer avec eux. Plus de mal qu'avant, moins de mal qu'avant. Qu'est-ce que vous en pensez?
2: J'en sais rien. C'est une voie d'appréhension du phénomène qui me dépasse un peu. L'aisance pour communiquer, c'est vraiment une affaire d'intimité familiale, de culture familiale. Il y a des gens qui arrivent à communiquer, que ce soit avec leurs ados ou dans le couple, ou avec leurs amis, leur famille élargie, et d'autres qui n'y parviennent pas. Donc c'est vraiment un savoir-faire au même titre qu'on sait prendre soin que de soi, des autres. Ce sont des cultures familiales, quoi, ouais. de s'adresser aux ados. Dans ce livre, il n'y a qu'un chapitre, la première leçon, qui parle de l'adolescence. Toutes les autres leçons, donc 10 autres leçons, sont des leçons de psychologie générale, oui, qui ne concernent pas l'adolescence.
1: Ouais, l'amitié, effectivement. Vous citez énormément d'auteurs. J'ai l'impression que j'ai oublié de vous présenter, qui est psychologue. En même temps, faut-il vous présenter, Caroline Goldman, pardon. Fil dans ta chambre, c'était un peu votre best-seller qui vous a fait connaître.
2: Ça a été surtout mon premier livre pour le grand public, parce qu'avant ça, j'écrivais des livres pour les étudiants, pour les collègues psy, mais moi j'étais...
1: Votre premier livre grand public, c'était ça, Fil dans ta chambre. Vous qui êtes donc psychologue pour enfants et adolescents, docteur en psychopathologie clinique, et vous animez également un podcast, Caroline Goldman, qui a toujours lieu. On est d'accord, hein,
2: qui n'est pas souvent
1: alimenté régulièrement,
2: pas très régulièrement, mais il existe et voilà. Il continue à vivre
1: quand
2: sa
1: on est
2: vie.
1: Paumé, quand on est paumé, quand on ne sait plus comment faire, on vous écoute évidemment, Caroline Goldman, avec grand intérêt toujours. Vous êtes une des psys les plus cash de France, et ça, parfois, vous êtes paradoxal, c'est vrai, parce que vous voyez, vous dites souvent, vous avez souvent dit, en tout cas à ce micro, j'en suis témoin, que finalement vous respirez, parce qu'on vous prend pour un peu la sorcière, la méchante, la maman austère, etc. Pas du tout. Il y a tout le temps que ça respire, ça transpire la vie chez vous et la joie. Il y a tout le temps des gens qui passent et on rit tout le temps, même quand on fait des bêtises, on rit. Mais ça, avec les ados, c'est pas forcément facile puisqu'ils sont très mystérieux. Donc, comment on fait avec des ados pour établir un climat de légèreté, d'humour ?
2: Alors, pour rebondir sur cet apparent paradoxe, il n'y a pas. Je suis sûre qu'il ne peut pas y avoir de paix sans ordre. Ça, j'en suis convaincue parce que je le palpe chaque jour dans ma consultation depuis 25 ans et dans mon observation du monde. Ouais. S'il n'y a pas d'ordre, il n'y a pas de paix. C'est-à-dire que si on ne dit pas aux enfants voilà les bornes par lesquelles on s'assure que tu vas t'arrêter et que personne ne va déborder non plus à ton endroit, quoi. Enfin, ouais, contre toi, c'est ce qui permet cette sécurité permet à l'insouciance, l'innocence, la pulsionnalité, la fantaisie et la tendresse de circuler. Sinon, il y a une espèce de tension comme ça constante, ouais, de danger, quoi. Qu'est-ce qui va jaillir de moi et qu'est-ce qui va jaillir de l'autre? On ne peut pas être bien dans un environnement sans ordre. Et d'ailleurs, on voit des familles où tout est rapport de force parce qu'on, ouais, ne veut pas contenir les enfants correctement.
1: C'est-à-dire qu'en fait, on a trop attendu avant de donner un ordre. On a trop attendu avant de mettre
2: de sanctionner, voilà, c'est ça, d'être efficace dans la mise en place des limites. On discute, on négocie, on parle de l'interdit pendant des heures. Les enfants pleurent, crient. Et on se dit, mais pourquoi ne pas endiguer ça tout de suite en lui disant... Elliot, tu t'arrêtes tout de suite ou tu vas râler dans ta chambre. Voilà, c'est tout.
1: Parce qu'on a peur de ne pas être aimé par nos enfants.
2: Ouais, parce qu'on a peur de blesser leur cortex cérébral, enfin, toutes ces fadaises là qui ont été véhiculées par la littérature.
1: Éducation surpositive.
2: Voilà, c'est ça. Mmh. Dévoyée, tout à fait bidon. Mais il y avait une deuxième partie dans votre question et je l'ai perdue de vue. C'était quoi votre question ?
1: Rappelez-moi. Non, mais c'est vrai que comment faire pour...
2: Oui. Oui, mettre des limites aux ados, c'était un peu ça votre idée.
1: En gros, parce que dans votre livre, vous dites, si t'as raté le 0,5, t'es foutu. C'est un peu ça que vous dites dans le bouquin, si, finalement.
2: Ce que je dis dans le bouquin, c'est que l'adolescence est une remise en question des acquis structurels de l'enfance. C'est-à-dire qu'il n'y a pas une adolescence, il y en a des tonnes, comme vous avez pu le constater empiriquement, à partir du moment où on est adulte et qu'on a vu des ados, on a grandir, on a bien vu qu'il y en avait qui étaient repliés dans leur chambre, qui se scarifiaient, qui n'adressaient pas un mot sympa à leurs parents, ouais, et qui les inquiétaient énormément, et qui décrochaient scolairement, etc. Et d'autres qui ont l'air d'être des fleurs des champs, à qui ça ne pose absolument aucun problème, qui continuent à être hyper épanouis, hyper tendres avec leurs parents. Tout circule de façon légère et joyeuse, qui ne pensent qu'à s'amuser, mais qui en même temps sont consciencieux avec leurs devoirs, etc. Bon, ces ados existent aussi.
1: Ouais.
2: Voilà. Donc la question, c'est qu'est-ce qui fait cette variation ?
1: Qu'est-ce qui fait cette variation ?
2: Qu'est-ce qui fait cette variation ? C'est un peu la conjoncture familiale, évidemment, parce que si les parents sont eux-mêmes en détresse à ce moment-là, ça va retentir un peu sur l'ado. Mais surtout, à 90%, je dirais, là, de façon empirique, ça dépend des acquis structurels de l'enfance. C'est-à-dire que tout ce qu'on met sous le tapis pendant l'enfance, par exemple, un enfant qui est très solitaire, qui n'a pas de copains, qui a des intérêts comme ça, un peu incongrus, mais qui n'embête personne, on pourrait avoir tendance à ne pas le faire consulter et ne pas faire d'efforts. On peut s'inquiéter un peu, mais l'inconfort n'est pas suffisant pour s'en préoccuper. Et cet enfant-là, si c'est une fille, parce que souvent les symptomatologies tournées vers l'intérieur comme ça sont celles des filles, eh bien, l'adolescence, ça va craqueler et révéler toutes les failles structurelles qui n'ont pas eu lieu pendant l'enfance. Et là, l'ado pourra dire par la voix de son psy ou pas, mais vous ne m'avez pas regardé, vous ne vous êtes pas occupé de moi, je me suis sentie seule, abandonnée, triste, voilà. Elle n'a pas eu toute l'expérience relationnelle, chaude, et étayante, donc soutenante, qui lui permettra de traverser la puberté de façon sereine. Je vous donne un exemple, comme on en voit.
1: Oui, et justement, parmi tous les ados que vous recevez, c'est un peu ça, c'est-à-dire, dis-moi quelle enfance tu es, je dirais quelle est l'ado tu es.
2: Voilà, même la vie adulte, Marie-Ange, dis-moi quelle enfance tu as eue et je comprendrai quelle vie d'adulte tu as eue. Enfin, nous, psy, d'orientation psychanalytique, on ne fait qu'aller rechercher dans le passé infantile et adolescent, etc., les fondations de ce que la vie contemporaine nous offre à voir.
1: On a trop peur pour nos enfants. Je rejoins encore une fois le premier chapitre de la dépendance. On a trop peur pour nos petits. On se fait trop de soucis pour tout et n'importe quoi.
2: C'est très mal foutu. Je vais vous expliquer pourquoi. Parce que les parents suffisamment bons sont hyper anxieux. Ouais. D'accord ? Ceux qui sont déjà bons, c'est ceux qui vont acheter des livres de parentalité positive, qui suivent les pages des influenceurs en coton, là, qui disent il faut les aimer si fort, et puis nous on les aime, et puis eux ils nous aiment et on s'aime, etc. Bon, mais ils savaient déjà aimer, quoi, oui. Ceux qui suivent ces comptes-là. Et puis, donc, eux, ils sont très anxieux, ils ne devraient pas l'être. Et puis les parents maltraitants, qui restent quand même extrêmement nombreux.
1: C'est-à-dire, rappelez-nous, qui sont les parents maltraitants.
2: Il y a plein de parents maltraitants. Les chiffres de la maltraitance sont épouvantables. Je crois que j'ai entendu hier que c'était 160 000 enfants qui étaient incestés chaque année. Enfin,
1: il y a l'inceste.
2: Oui, les maltraitances sexuelles, les maltraitances physiques.
1: Boris Cyrulnik, qui était là il y a quelques semaines, disait que ça explosait. Il dit que ça explose.
2: En tout cas, ça ne baisse pas.
1: Voilà.
2: Et alors, eux, ils sont complètement hermétiques aux comptes Instagram des influenceurs de parentalité positive. Ils sont complètement hermétiques aux rayons de la FNAC sur la psychologie positive. Et ils ne viennent pas voir de psy, vous vous doutez bien. Parce qu'ils se doutent bien qu'on va pas être du tout d'accord avec leur mode éducatif.
1: Et ça se termine par des suicides à 15 ans ?
2: Ça se termine par tous les drames qu'on voit à l'hôpital psychiatrique. Ça se termine par, effectivement, des tentatives de suicide, des suicides effectifs. Là, il y a des enfants qui se suicident. Ouais. Enfin, c'est dur, hein. Voilà, il n'y a pas que ça. Il n'y a pas que des maltraitances à l'origine des suicides des enfants. Mais enfin, en tout cas, il y a des défauts d'accordage quand même toujours notables, quoi.
1: C'est plus difficile. C'est là aussi un paradoxe, hein. Une époque, encore une fois, où l'enfant-dieu, vous en parlez régulièrement, etc., c'est plus difficile de parler avec nos ados aujourd'hui qu'il y a, par exemple, 20 ans à notre, oserais-je dire, époque, c'est-à-dire dans les années 90-2000, quand on était ados.
2: De leur parler,
1: c'était plus facile de communiquer, parce que là, c'est quand même, vous voyez, la psychologie expliquée, c'est aussi une façon de votre livre, comme d'autres, sont là pour que les parents décodent, pour communiquer, c'est-à-dire trouver comprendre quoi, ce qui se passe. J'ai l'impression qu'aujourd'hui, on a... Qu'est-ce qui se passe en fait ? Est-ce que pas changé ? Est-ce qu'on communique toujours aussi mal ?
2: Si votre question, c'est est-ce qu'on les comprend, est-ce qu'on les comprend pas ? Oui. Ce qui est sûr, c'est qu'il y a des parasitages informatifs épouvantables à cause des réseaux sociaux. Enfin, c'est complètement dément ce qui se passe. Il n'y a aucune éthique dans l'expression des principes de psychologie infantile et adolescente, et sans doute même un peu adulte.
1: Ouais.
2: Parce que les coachs parentaux, toutes sortes de non-métiers se sont emparés de la psychologie sur les réseaux sociaux. Et aujourd'hui, on ne lit plus Philippe Jamais, Maurice Korkos ou Boris Cyrulnik, des vrais psys, quoi. On lit ou Claude Almos, ou on achète des livres complètement...
1: Rose bonbon.
2: Écrits par des gens qui n'ont... pas les diplômes, ouais. ou qui, quand ils les ont, n'ont pas de pratique clinique. Donc, ils sont à la merci des idéologies sur l'éducation, ouais. en fait. Ils ne sont pas rattrapés par la réalité clinique du terrain. Or, rien ne remplace la réalité clinique du terrain avec cette dimension qui me semble fondamentale, qui est l'obligation de soins, de résultats. C'est-à-dire que nous, psychologues cliniciens, vous me parliez de Marie-Estelle Dupont, par exemple, oui. ou d'autres, nous, en fait, on est obligés de les soigner. Ils viennent nous voir pour ça. Donc, on ne peut pas se raconter d'histoires, on ne peut pas leur raconter des histoires. Vous imaginez bien que si Elliot arrive avec sa famille et qu'il met un chaos pas possible, on ne va pas leur dire « mais il faut l'aimer très fort, mais aimez-le, mais vous voyez comme il vous aime, oh c'est magnifique tout cet amour ». On ne va pas leur dire ça, parce que sinon ils ne vont pas revenir en fait, ouais. ça ne sert à rien.
1: Enfin, je veux dire... ne règle aucun problème.
2: Ah bah non, mais c'est une catastrophe.
1: Il hurle la nuit, il casse tout chez lui.
2: Enfin, je veux dire, c'est des mots quoi, c'est... Ou alors, voilà, il y a des philosophes maintenant, des journalistes hein, qui donnent leurs idées sur l'éducation, qui publient des livres.
1: Je le ferai jamais, promis.
2: Mais
1: jamais.
2: Non, bien sûr que non.
1: Déjà, j'essaie d'y lever la mienne, c'est déjà pas mal.
2: Non, mais il faut être humble, quoi. Ouais. On peut pas s'improviser psy quand on n'a pas d'obligation de rendement de soins, en fait.
1: Alors, moi, je pense aux limites. Rentrons dans le vif du sujet. Les limites, par exemple. Quand on les met pas à 3-4 ans, moi, je vois que ma fille me parle... comme jamais, ça je le dis avec toutes mes copines, me fais le porte-parole de toutes mes copines qui nous écoutent aujourd'hui, je me permets, puisque j'ai la chance d'être en face de vous aujourd'hui. C'est quand même hallucinant que nos enfants, sauf peut-être les vôtres, mais aujourd'hui, ceux qui ont 5 ans, 4 ans, 3 ans aujourd'hui, nous parlent de cette façon. Je me demande comment ça va se passer à 15 ans. Et encore, j'ai l'impression d'être quand même assez limitante. Mais je me dis parfois, mais à quelle heure nos enfants sont comme ça? Moi, je n'aurais jamais. Ça fait vieille idiote pour ne pas dire autre chose de parler comme ça, parce que je pense que nos parents disaient la même chose de par rapport à
2: moi, j'aime bien quand même. Il y a quand même des progrès notables dans les modalités éducatives contemporaines. Moi, je trouve sympa que les enfants s'autorisent à être libres avec nous.
1: Gueuler.
2: Non, pas du tout. Ça va peut-être arriver,
1: ouais,
2: ne vous découragez pas.
1: Allez-y.
2: Non mais voilà, ils sont hyper connectés à eux, ils osent s'exprimer, ils ont accès à leurs affects, hein, la fameuse mise en mots des émotions, mais tout ça ce sont de vrais apports structurels pour les enfants.
1: Okay.
2: Mais oui, parce que si quelqu'un les embête, ils sauront le nommer, ils sauront probablement un peu mieux se défendre que certaines proies d'autrefois, quoi.
1: On n'aurait jamais osé, enfin c'est
2: non, mais en même temps, c'est pas mal de les sentir solides et un peu autoritaires aussi, quoi, face à l'adversité.
1: Ça c'est vrai.
2: Ouais, donc moi ça me pose pas de problème. Je trouve que c'est plutôt une évolution positive.
1: D'accord.
2: Bon, encore une fois, malheureusement, ça touche pas les enfants carencés en éducation, carencés en affection, etc. Les fameux enfants maltraités restent plein des stigmates de la maltraitance, quoi. Hein.
1: Bon. On est d'accord.
2: Mais donc ça c'est pas mal. Après, effectivement, il faut que ça s'arrête à un moment. Il faut que l'enfant puisse ne s'autorise pas à décaler ce ton qu'ils ont, cette liberté de ton avec nous, avec la maîtresse, avec le futur tuteur de stage, avec leurs futurs beaux-parents.
1: Vous pensez à ça à chaque fois, en fait.
2: Moi, je ne pense qu'à leur épanouissement loin de moi, loin des parents. Bien sûr, parce
1: qu'une vie... C'est une bonne boussole, je trouve.
2: Mais bien sûr, une vie, c'est en dehors des parents. Enfin, je veux dire, on reste chez nos parents 20 ans et après, on décolle, quoi. Et la vie est très, très longue. Donc, il faut toujours construire le patrimoine d'épanouissement de l'enfant au milieu des autres.
1: Ouais.
2: D'où la magnifique citation de Khalil Gibran que vous avez énoncée tout à l'heure.
1: Nous sommes que les archers. Enfin,
2: voilà. Qui permettent à l'arc de décoller, quoi. Bien sûr.
1: C'est ça. T'as fait ton job.
2: À la flèche.
1: Passe à autre chose.
2: Oui,
1: veille, mais passe à autre chose, quoi. Parce que c'est vrai qu'aujourd'hui, j'allais venir à ma quatrième question, je l'avais notée, c'était sur le contrôle. On parle beaucoup de l'hyper-contrôle, de mettre des puces dans les sacs de nos enfants. On les laisse plus, vous comme moi, j'imagine du vélo tout seul à 7 ans, enfin bref. Tout ça, c'est terminé, Caroline Goldman. Mais ça détruit pas nos enfants, point d'interrogation ? Qu'est-ce que ça fait à nos enfants ?
2: Alors, il y a plein de contrôles différents. Il y a des contrôles bienfaisants, par exemple, s'assurer qu'ils ne vont pas être enlevés par un méchant.
1: On parle de ça aujourd'hui, comment voulez-vous faire ?
2: On le fait, on met la puce dans le sac si on a peur qu'il soit enlevé. Ça, ce n'est pas un problème.
1: Vous êtes OK avec ça ?
2: Surtout à 7 ans. Enfin, à 15 ans, ça commence à se discuter
1: à notre
2: davantage.
1: Époque, oui, à 7 ans, c'est quand même jeune, en même temps.
2: Bien sûr, on ne fait rien de trop pour la sécurité de nos enfants. Moi,
1: d'accord.
2: ça me va très bien.
1: Okay.
2: Enfin, bon, si, évidemment, faut pas que dans les limites du raisonnable, quoi, évidemment, on les garde pas à la maison en leur interdisant toute sortie sous prétexte qu'ils peuvent être malmenés, ça, c'est pas recevable. La question après, c'est la question de l'effraction incestuelle, du contrôle de leur corps, de leur liberté, de leur vie quand l'adolescence advient. Ça, c'est tordu.
1: D'accord.
2: Oui, parce que sous couvert de préoccupations de sécurité, certains parents dans l'emprise peuvent justifier le fait de ne jamais les laisser s'épanouir au milieu du monde. Ça, c'est pas recevable.
1: Enfin, parfois, je reviens à l'adolescence. Il paraît, vous avez, je sais plus si c'était vous qui aviez dit ça. Si c'était vous qui aviez dit ça,
2: il faut quand même. On va voir.
1: Il faut leur faire un peu confiance quand même. Quoi.
2: Non, mais il faut leur faire hyper confiance tout le temps. Bien sûr. Moi, j'ai dû vous raconter que à 9-10 ans, mes enfants commençaient, enfin, 10 ans, quoi, en CM2, ils commencent à avoir envie d'acheter des petits trucs au supermarché, de prendre un goûter au parc avec leurs copains à côté. Bon, ils commencent à s'émanciper, rentrer tout seul de l'école, etc. Et un jour, une de mes filles m'a dit « Maman, est-ce que je peux te prendre des sous pour aller au supermarché à côté, prendre une boîte de gâteaux avec des copines ?» Et je dis « Oui, bien sûr. » Elle me dit « Et je dis, prends ce que tu veux. » Et elle m'a regardée un peu étonnée. Elle m'a dit « Mais t'as pas peur que je prenne trop ?» ou un truc comme ça. Je sais même pas si elle a eu le temps de formuler la question. Elle avait l'air un peu surprise. Et je lui ai dit « J'ai une confiance aveugle en toi. Je sais que tu seras toujours raisonnable et que tu feras

0: Bonjour monsieur, bonjour madame, dans les
1: voilà,
0: yeux,
1: ils sont consciencieux, voilà, ils bossent.
0: Ils bossent.
1: Bah, quand il faut réviser le piano, le solfège, on se met au travail et puis il n'y a pas de... Enfin voilà, j'ai sanctionné les oppositions.
0: D'accord, comment?
1: Ah, le time-out uniquement, moi j'ai utilisé que ça. Si tu affiches un mauvais état d'esprit pendant les 10 minutes où on fait du solfège, alors que je m'assure évidemment que l'équilibre de la journée était bon, qu'ils ne sont pas en surchauffe, qu'il y a eu des soupapes de décompression, on le fait de façon cool en mangeant des amandes et des chips.
0: Ouais, vous avez quand même, c'est fou parce que vous êtes tellement controversé. Ouais, c'est vrai qu'on voit tout sur les réseaux sociaux, quoi. Et
1: ah
0: il y a
1: oui,
0: tellement des personnes qui
1: tout,
0: disent qu'il faut faire un câlin contenant quand l'enfant tape.
1: C'est ah bah c'est pour le rendre fou.
0: J'ai encore vu la semaine dernière.
1: Oui, pour le rendre fou, c'est super. Faut continuer dans cette direction.
0: Le rendre fou, c'est-à-dire
1: Imaginez quand nos offres relationnelles sont en décalage total avec les offres relationnelles du monde. Face à telle ou telle attitude, ça les rend fous. Enfin, après, il y a une collision, il y a un temps de reconnaissance du réel qui n'est quand même pas un cadeau pour les enfants.
0: Pourquoi
1: quoi.
0: Un enfant tape sa maman, par exemple ? Ça
1: Alors,
0: quoi
1: tout enfant tape sa mère, c'est normal.
0: Ah oui,
1: oui, bien sûr. Mais c'est passionnel, hein, lien mère-enfant.
0: D'accord.
1: Bon, tout enfant qui va bien.
0: Oui.
1: Il y a toutes sortes d'enfants, mais... Bon, et puis les enfants qui vont mal, il y a des chances pour qu'ils le fassent aussi d'ailleurs, hein, mais bon, il y a plein
0: et
1: de...
0: c'est normal.
1: Mais c'est complètement normal d'essayer de voir jusqu'où s'étend son pouvoir. Et c'était un petit animal qui vient de naître, hein, donc il sait rien en fait. Donc si, quand il nous tape, on lui fait
0: fatigué,
1: un câlin...
0: Même s'il y en a...
1: Ah non, mais il faut qu'il apprenne.
0: Ça ne se fait pas.
1: Non, il faut qu'il apprenne que même si on est fatigué, on a faim, on a soif, on est de mauvaise humeur,
0: on
1: est frustré...
0: Contrôle, hein, pour le coup.
1: Il y a des choses qui sont interdites,
0: d'accord.
1: Point. Comme, par exemple, se balancer au-dessus de la fenêtre quand on habite au 10e étage.
0: Ouais.
1: Vous voyez, moi je dis toujours aux parents qui ont des scrupules à être fermes avec leur enfant pour ce genre d'attitude, je leur dis, mais vous voyez, c'est la façon dont vous avez réagi quand vous avez vu votre enfant escalader la fenêtre pour passer par voilà, ou le balcon de votre grand-mère. Bon. Vous vous souvenez de l'attitude que vous avez eue ? Vous avez une attitude absolument fermée qui a dit à l'enfant « C'est absolument pas possible du tout, jamais, ni maintenant, ni jamais. »
0: Eh ben, la pub.
1: Gardez-la.
0: Gardez cette attitude pendant la pub. À tout de suite.
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0: Comment faire quand on n'arrive plus à communiquer avec ses ados et surtout quand on n'arrive plus à trouver la solution pour qu'ils nous parlent, pour qu'ils soient heureux, parce que bien souvent c'est une période. Caroline Goldman, qui est ici présente, psychologue pour enfants et ados que vous connaissez sans doute, qui vient de publier ce dernier petit ouvrage, la psychologie expliquée aux ados de 15 ans et plus chez Duno. Caroline Goldman, c'est vrai qu'on l'a dit tout à l'heure, mais c'est une période de la vie qu'on soit très bien élevé, qu'on a eu des parents super sécurisants, limitants, etc., où on est quand même plus ou moins tous fermés sur nous-mêmes ou pas? Il y a, oui, c'est quand même presque objectif de dire ça.
1: On

0: en crise. On est en crise du développement parce que le corps se transforme de façon assez radicale. Il faut quand même imaginer qu'aujourd'hui, là, votre corps se mettrait à changer complètement, votre visage aussi. Enfin, ça nous plongerait dans un état un peu de crise quand même, hein, de développement. Et puis, il y a quand même tout un travail de distanciation avec les parents à faire aussi. On était des petits jusque-là. Et tout à coup, on s'autonomise, on peut aller tout seul au supermarché, on a envie de voir ses copains sans ses parents, etc. Bon, et puis évidemment, dans la transformation du corps, il y a les mutations sexuelles qui ne sont pas un maigre chapitre.
1: Ouais. D'ailleurs, il fait l'objet d'un gros chapitre dans votre livre. D'ailleurs. Enfin, d'un chapitre.
0: La question de que doit-on faire de sa sexualité ? Effectivement, j'en parle un peu de cette affaire.
1: Notamment, mais c'est ça qui fait qu'on s'enferme, parce que ma question c'était ça. On est tous, ils sont, parce que parfois il y a des parents complètement démunis, surtout quand il s'agit peut-être de l'enfant numéro un, quand on en a plusieurs, ou bien on comprend pas, parce que ça s'est toujours bien passé avec les autres, puis tout à coup on tombe sur un enfant qui, enfin, on tombe sur un enfant.
0: Bonjour Edgar.
1: Ah, t'existes toi. et la crise adolescence se passe mal. En tout cas, on ne le comprend pas, cet enfant. Peut-être l'a-t-on jamais compris d'ailleurs. Peut-être que
0: d'après ce que je racontais tout à l'heure. Ouais. Bah, je vous dis, c'est une mise à l'épreuve des acquis structurels de l'enfance. Donc effectivement, si ce qu'on a semé était bon au sens vraiment sain, quoi, attendu par l'enfant, bah, l'adolescence va se passer, la crise va se passer à bas bruit. Et si on a manqué des rendez-vous éducatifs, je parle des 5 chantiers structurels indispensables à la vie, à une bonne santé psychique, hein, on récoltera de façon heureuse ce qu'on a semé.
1: Donc l'identité,
0: oui,
1: numéro 1, la sécurité affective, numéro 2, l'estime de soi.
0: Ouais.
1: C'est important, l'estime de soi. Et ensuite, séduction et rivalité.
0: Et il y avait les limites éducatives avant ça.
1: Ah, ouais. Les limites, le 4.
0: Et ensuite, on arrive dans ce que nous, on appelle la bonne santé mentale, c'est-à-dire les préoccupations de séduction et de rivalité. Mais quand on est là-dedans, ça va bien.
1: Ouais, ça veut dire que le reste a été validé.
0: Structuré. Absolument. Ouais. Et les 4 acquis structurels les plus fondamentaux qui peuvent générer... en cas de défaillance des adolescences douloureuses, sont ces 4 premiers socles.
1: Alors, est-ce que, ça c'est une question régulière qu'on doit souvent vous poser, qu'est-ce qui fait que parfois, il y a des parents, il y a des personnes même qui disent, on ne peut pas prévoir tel enfant que tel enfant qui a eu pourtant des parents. Vous savez, on entend souvent ça.
0: Ah oui, c'est complètement faux.
1: Ah non, mais...
0: oui, c'est complètement
1: alors,
0: faux.
1: Vous dites officiellement ici c'est faux.
0: Ah, mais c'est complètement faux.
1: Un enfant ne s'invente pas
0: toxico
1: ou je sais pas quoi.
0: Ah non, mais pas du tout.
1: Il y a toujours une raison.
0: Évidemment, il y a toujours une étiologie.
1: Absolument. Une étiologie.
0: Oui, absolument.
1: Un enfant qui fume des pétards à 14 ans.
0: Bien sûr, mais c'est notre boulot ça. Nous, on les reçoit, ces enfants qui fument, qui se droguent, qui se scarifient, qui
1: pourquoi
0: ont des troubles du comportement alimentaire. On va chercher, puis on trouve très facilement.
1: En général, c'est quoi ?
0: C'est très souvent de la dépression, du manque affectif. Donc, pour une raison X ou Y, les parents ont laissé l'enfant se décoller, faire la tête dans sa chambre, et ça a duré des semaines, des mois, des années. Ils se sont accoutumés tous à vivre comme ça, dans la défiance. Eh ben, sauf que ça creuse des carences affectives épouvantables chez les enfants. Les enfants ont besoin de joie, ils ont besoin que la tendresse circule. Si ça ne circule plus, la parole, la tendresse et la joie, eh ben, il y aura des conséquences. Donc il faut de la joie, de l'amour et de la tendresse. Et voilà, c'est impossible de se bâtir une bonne santé mentale sans ces ingrédients, à minima.
1: Oui, donc ça, c'est quand même une réponse à cette fameuse question, parce que tout le monde te la pose, cette question, à un moment donné.
0: Oui.
1: Ah non, mais pourtant, ses parents...
0: Oui, mais encore...
1: On avait des parents charmants.
0: Ça rejoint ce que je vous disais.
1: Ouais.
0: Qui sont les influenceurs qui font l'actualité en santé mentale, l'information en santé mentale ? Ce sont des usagers de la psychiatrie ou des parents d'usagers de la psychiatrie. Donc, leur discours est un mécanisme de défense pour ne pas souffrir de ce qui leur a manqué ou de ce dont ils ont fait manquer à leurs enfants. Donc ça biaise toute l'information, en fait. Alors que cette étiologie est tout à fait acquise pour la psychologie en 2026, qu'on ne naît pas comme ça, futur drogué, futur marginal, futur scarifié, pas du tout, évidemment. Nous, on connaît parfaitement les ingrédients qui mènent à ces symptômes. Mais comme ceux qui en parlent sont les jeunes eux-mêmes ou leurs parents, bah évidemment, ou encore une fois des journalistes, des philosophes, des gens qui ont des idées comme ça, mais comme Rousseau en avait, de fort mauvaise d'ailleurs, enfin, bah, y a pas de contrôle, quoi.
1: Ouais.
0: Donc ça égare, ça égare cruellement les gens, en fait.
1: La vie est quand même, et pourtant, alors là je fais exprès de vous pousser dans vos retranchements, mais la vie est parfois très douloureuse. Il y a des deuils, des parents qui décèdent, des parents qui se séparent. On ne les compte plus, bien sûr.
0: Oui. Alors, c'est moins grave que de avec perdre votre son
1: parent. Oui, j'imagine. Oui. Mais tout ça, c'est irréversible. Alors, comment
0: quoi donc,
1: qu'on fait
0: quoi donc?
1: Qu'est-ce qu'il faut faire pour... tout est irrémédiable. Tout est irrémédiable. Tout est-il irrémédiable? Non, mais est-ce que il y a toujours un remède pour nos enfants, pour qu'ils reprennent, entre guillemets, le droit chemin
0: Bien sûr. Est-ce qu'on peut sauver tous les enfants?
1: Oui.
0: Est-ce qu'on peut les sortir de la panade, de la souffrance psychique? Oui, évidemment. Bien sûr, sinon moi je ne ferais pas ce métier.
1: Oui, on est d'accord. Même quand on est parents, par exemple, et qu'on est par exemple des parents séparés, comme beaucoup aujourd'hui, où il y a eu des tragédies, l'un des deux est parti, l'un des deux est mort. Il y a toujours une solution.
0: Bien sûr.
1: Ouais.
0: Bien sûr.
1: Il y a toujours une solution.
0: Bien sûr, mais vraiment.
1: Mais faut pas attendre trop. En fait, c'est ça que vous dites.
0: Faut pas attendre du tout.
1: Du tout.
0: Non. Enfin, le moins possible.
1: Ouais.
0: Faut pas culpabiliser d'avoir attendu si on le fait enfin. Et puis évidemment, le psychologue clinicien d'orientation psychanalytique, il a priori vraiment parfaitement en tête les moyens de sortir l'enfant de la souffrance en mobilisant l'environnement. Moi, par exemple, j'ai des patients qui sont très isolés avec leur enfant. J'invite dans mon cabinet tous les gens qui font leur monde.
1: C'est-à-dire qu'ils font leur
0: monde. Je fais des espèces de réunions de famille.
1: Les proches, en fait.
0: Oui, un par un. Pour sceller le lien davantage, pour leur parler intimement, pour fixer un ton autour de l'enfant que je pense bienfaisant, où on communique, on se dit les choses.
1: Ça restaure l'enfant, ça aussi.
0: Voilà.
1: Le professeur Nick le dit très régulièrement,
0: oui.
1: Qu'on vit dans un monde très, très isolant, en fait.
0: Oui, absolument.
1: Narcissique et isolant,
0: oui. Oui.
1: Les uns des autres.
0: Oui.
1: Ça, c'est très mauvais pour les enfants.
0: C'est très mauvais pour les parents aussi.
1: Et oui.
0: Parce que... Élever un enfant tout seul, c'est très difficile. À partir du moment où on est entouré d'amis, de familles qui prennent le relais, qui offrent des tutorats comme ça, d'éveil à l'enfant complémentaire de ce que le parent offre, bah, c'est extrêmement soutenant pour tout le monde. Il faut tout un village pour élever un enfant.
1: Ouais,
0: c'est vrai,
1: bien,
0: vrai.
1: Décidément.
0: Mais c'est vraiment vrai, vraiment vrai.
1: Et est-ce que des parents qui vont bien, une maman qui va bien, est-ce que ça aussi, c'est tout le temps sur les réseaux, cette phrase, une maman qui va bien, les enfants vont bien. C'est pas toujours vrai ou est-ce que c'est toujours vrai?
0: C'est quand même assez vrai. Hein.
1: Ouais.
0: D'ailleurs, c'est pas sans lien. Si elle va bien, c'est aussi parce que ses enfants vont bien. C'est tout ça est un cercle vertueux. On peut pas du tout.
1: Ça,
0: mais on peut pas dissocier le bonheur des enfants et celui des parents. C'est impossible.
1: Parce qu'on veut dire une maman qui va bien, qui laisse tomber ses enfants.
0: Ah non, mais
1: voyez, ça peut aller loin,
0: pas
1: affaire.
0: Vraiment celle-là. Hein. Ces mamans-là,
1: elles sont pas complètes.
0: Bah
1: pas...
0: non. Enfin, je crois profondément à ça, hein, par des cas de psychopathie rarissime, mais globalement, les gens ne se satisfont pas de semer du malheur. Ça, c'est un présupposé que j'utilise beaucoup dans ma clinique. Je ne laisse pas les gens être vaches. Je ne les laisse pas.
1: Ouais.
0: Et c'est un peu autoritaire. Et en même temps, je leur explique pourquoi je ne laisse pas être vaches. Je leur dis, mais je suis sûre que vous souffrez de faire souffrir. Et j'ai raison.
1: Ouais.
0: Parce que si c'était enseveli, en tout cas, ça existait.
1: Il faut être vrai, en fait, avec soi. Et donc.
0: Il faut être un peu moral aussi, j'ai le droit de le dire.
1: Oui, vous pouvez, RCF Notre-Dame, c'est valide.
0: C'est pour ça que je le dis. Il faut être moral.
1: Ça veut dire quoi être moral en 2026?
0: Prendre en compte les autres.
1: apprendre à nos enfants. Apprendre en compte.
0: Non, mais tous nos patients à tous les âges. Moi, je ne peux pas laisser un patient se lamenter, s'ébrouer dans l'écoute de soi en faisant fi du mal qu'il cause aux autres. Moi, je n'y arrive pas. Quand j'ai des patients qui ont grandi, hein, parce que je suis installée depuis 19 ans, et que je garde que je revois de temps en temps, mon dos que je reprends en thérapie, en cours de route, après ne plus les avoir vus pendant 15 ans, etc. Ça dépend vraiment de ce qui s'est passé dans l'enfance, hein, vous savez, et puis de ce qui se passe aussi dans leur conjoncture. Et donc parfois, ils me font part de conflits avec d'autres, où je trouve qu'ils ont complètement déconné. Eux, mon patient, a complètement déconné. Et je leur dis, ah non, mais là, ça ne va pas du tout. Enfin, j'ose carrément leur dire, hein. Alors, ça les pique un peu. Je me dis, mais si c'est pas moi qui leur dis, c'est qui, en fait? Moi, j'ose le dire. Et j'ai l'espoir qu'ils grandissent, qu'ils s'ajustent mieux, qu'ils élaborent leur fonctionnement. Enfin, je ne suis pas un réceptacle mou, quoi, hein, qui va, pendant 15 ans, les laisser se raconter une histoire, en fait.
1: Hein. Ouais.
0: Je ne laisse pas les gens se raconter d'histoires, globalement. Vous avez entendu.
1: Parce qu'aujourd'hui, on nous pousse, même moi, enfin, je veux dire, sur les réseaux, c'est terrible de résister à ça, parce qu'on raconte plein d'histoires.
0: Ah, bah, bien sûr.
1: Goldman,
0: oui.
1: C'est très difficile.
0: Et non-experte, et c'est pour ça que moi, j'ai lancé une pétition avec d'autres psychiatres, pédopsychiatres et psychologues, qui est sur le site de l'Assemblée nationale, qui veut interdire aux gens qui n'ont pas de qualification dans des disciplines de donner des conseils au grand public. Ils peuvent donner leur avis, mais ne pas se prétendre professionnel et éclairant pour la masse, quoi.
1: Il y a un symptôme aujourd'hui, on s'investit, alors ça touche aussi nos ados, on ne s'investit pas assez globalement pour nos enfants, mais comment peut-on dire ça? Il y a un problème d'investissement, de mauvais investissement des parents. Quel est quel est le symptôme, finalement, que vous décrivez régulièrement, mais
0: L'investissement incestuel, c'est ça?
1: Non, pas vraiment l'investissement tout court, de faire l'effort, si vous voulez, d'essayer de donner, parce que c'est un effort de donner des... Vous l'avez toujours dit ici, c'est plus facile de gâter ses enfants que de les punir.
0: Je sais pas, ça se paye quand même, hein. Ça se paye. Hein. La vie, moi, vraiment, j'en vis pas du tout le quotidien des patients qui viennent me voir et qui me racontent que dès le lever, ils ont la boule au ventre parce qu'ils savent que les enfants vont se taper dessus, refuser le petit-déj, renverser des trucs par terre, ne pas avoir envie d'aller à l'école. Enfin, moi, au bout d'une minute de récit de leur matinée, je me vois m'effondrer dans mon fauteuil en me disant, mais enfin, je suis épuisée, quoi. Et ils se sont levés il y a deux minutes, hein, ce qu'ils me racontent. Donc, franchement, je ne crois pas du tout que ce soit un bon pari. Hein. Et puis, tout est triste, en fait, hein, parce que tout le monde crie, tout le monde se fait des reproches, se déçoit. Je ne vois pas où est la positivité dans cette histoire.
1: C'est dur de donner des limites.
0: Ça demande... en fait, c'est dur, honnêtement, c'est dur pendant trois fois, c'est dur. Non, mais vraiment. Et puis, quand on voit que ça marche et que ça n'a rien entaché de la légèreté, de l'insouciance et de la qualité d'amour que l'enfant nous offre... Ben franchement, ça nous met vraiment le pied à l'étrier et après on y va de bon cœur. Hein. Moi, je vois ça tous les jours avec mes patients. Quand je leur annonce, bon, bah écoutez, le diagnostic, c'est que vous êtes beaucoup trop sympa. Alors je les fais rire, je leur dis, je vais vous faire entrer dans le club des très vilains parents, auquel j'appartiens moi-même. Voilà, et donc je leur dis, bah là, quand il vous fait les grands yeux, on se dit, mais maman, mais j'aime pas quand il y a très peu de Nesquik dans le pot et que je suis le dernier à me servir de nez. Enfin, vraiment, la plante irrecevable, quoi, hein, sachant qu'il y a un autre pot de Nesquik qui arrive derrière, enfin, n'importe quoi. Bon, enfin, on sent bien que c'est maman, arrête-moi, c'est ce qu'il faut entendre, hein. C'est D'accord. pas une question de Nesquik, mais okay. Ça fait girouette, parce que vous lui solutionnez le problème de Nesquik, après c'est un problème de chaise, après c'est un problème de tout, quoi, en fait, hein, bon, de cartable, enfin, c'est sans fin, quand ils appellent les limites, ils les appellent. Voilà, ce sont
1: Moi, c'est les habits, mon problème.
0: Absolument.
1: Bah, catastrophe.
0: Les habits, ce sont des limites aussi. Hein,
1: Oh là là, j'ai peur.
0: Non, pas du tout, mais c'est un lieu privilégié,
1: la peau
0: et les vêtements, c'est un lieu privilégié d'appel des limites, en fait. Et le moment d'aller se coucher, enfin, tout ce qui fait cloison, quoi.
1: Moi, j'aurais jamais dit à ma mère, à 4 ans et demi, je veux pas mettre ça, je veux mettre ça.
0: Oui, mais comment elle vous aurait accueilli, si vous l'aviez dit? Elle vous aurait regardé comme ça, et vous auriez compris que c'était même pas la peine...
1: Je pense.
0: Bah voilà, mais il faut quand même garder des trucs qui fonctionnent, hein. Enfin, bon, avoir une fille comme vous, il y a pire quand même, Marie-Ange.
1: Vous m'aviez à 4 ans et demi. Parce que c'est pour ça que je suis sûre. C'est vrai qu'on est facilement démunis quand même. Puis les enfants se parlent entre eux à l'école. Et puis les ados, c'est encore pire après. Parce qu'il y a des ponts complets entre eux, vous le dites tous aussi. Mais entre 3-5 ans et puis 15 ans et plus. Quoi. J'imagine que de toute façon, il y a un effet miroir monstrueux. Quoi.
0: Entre les enfants et nous?
1: Entre cette période de 5 ans, 3, 6 ans et...
0: Ah oui, vous pensez déjà à l'adolescence de votre fille?
1: Ah bah oui, je la vois déjà, parce que là, la scène qu'elle me fait tous les matins pour mettre les habits qu'elle veut, elle...
0: Alors, petit conseil très concret.
1: Allons-y.
0: Ouais. Donc, vous vous mettez au point, par exemple, la veille au soir. Qu'est-ce que tu veux mettre demain? D'accord? Comme ça, vous laissez une petite latitude, comme ça, quand même, dans le choix. Par contre, je te préviens, tu mettras ça demain. Tu n'as pas le droit de changer d'avis, parce qu'on n'a pas le temps le matin.
1: D'accord.
0: Et si tu es casse-pied, tu seras puni le soir.
1: D'accord.
0: Voilà. Et puis donc, elle va être casse-pied, elle va faire son boulot hein, le lendemain matin. Oui, mais en fait, non, vous regardant comme ça, est-ce que ça marche, est-ce que ça ne marche pas? Et puis là, vous allez lui dire, bon, écoute, là, on avait dit que tu n'étais pas casse-pied, donc, mais hyper calme. Ce soir, tu seras puni à cause de ça.
1: Hyper calme.
0: Hyper calme. Voilà. Et puis le soir... Vous le prenez par la main, vous rentrez de l'école, elle se marre et tout ça. Et bon, bah, tu te souviens, Minou, ce matin, je t'avais promis une punition parce que tu as discuté les vêtements qu'on avait choisis la veille au soir. Oui, mais parce que j'avais pas entendu et puis je voulais pas, et puis le truc était ça. Elle va vous faire son boulot, elle va faire son boulot, elle fait son boulot, c'est très bien. Je dis, oui, mais c'est comme ça. Ici, il y a des règles et quand on est casse-pied le matin pour parler des devoirs alors que maman, des vêtements alors que maman a dit non, et ben on est puni. C'est
1: et comme après, ça. On va parler des écrans si vous le permettez. Ouais. Juste après, Jean-Louis Aubert, n'est-ce pas? Parle-moi.
0: À tout de suite.
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0: famille. Comment faire quand on n'arrive plus à parler, en particulier avec nos ados, avec ces ados? On en parle avec la papesse de l'éducation antipositive. Mais c'est pas vrai de dire ça.
1: C'est
0: l'éducation tout court. L'éducation sensée. Voilà, Caroline Goldman est joyeuse, psychologue pour enfants et ados, qui venait de publier ce petit dernier ouvrage, Pourquoi la psychologie expliquée aux adolescents de 15 ans et plus, après avoir exploré un peu la vie psychique des enfants entre 4 et 15 ans dans les trois autres tomes. Pour ceux qui vous découvriraient aujourd'hui, c'est possible aussi. Chère Caroline Goldman, on va parler maintenant, effectivement, je l'ai promis, de ces fameux écrans. On voit tout et son contraire. On voit plutôt du négatif que du positif. Sauf que là aussi, il faut faire preuve de bon sens et d'intelligence, Caroline Goldman. Oui. Vous, je vous demandais, là, je me permets de partager avec nos auditeurs ce que vous venez de me dire, à savoir qu'il n'y avait aucun problème chez vous, que ce soit pour les ados ou vos enfants, avec les écrans. Aucun problème. Hein. C'est-à-dire 1h30 par jour dans les écrans, ce n'est pas grave.
1: Alors, globalement, je ne suis pas dans la censure des écrans, sauf quand je sens, notamment chez mon garçon, que ça commence à le miner, parce que, je sais pas.
0: Il a quel âge ?
1: Il a 10 ans.
0: 10 ans.
1: Donc, je trouve que le rapport aux écrans des garçons et des filles est quand même assez différent. Ouais. Dans ma consultation, c'est assez saisissant, quoi. Parce que les garçons sont très obsédés par les jeux vidéo,
0: oui,
1: qui n'intéressent pas tellement les filles. C'est beaucoup dans la culture des garçons. Et les jeux de guerre, etc., ils sont très drogués, je trouve, très jeunes. Donc, il faut quand même un peu juguler, faire attention à ça, pour pas que le volume horaire déborde sur tous les autres investissements de la vie, quoi. Mais globalement, je trouve que l'usage de l'écran, au même titre que l'adolescence, l'impact de l'écran, plutôt, est révélateur des acquis de la vie de famille, quoi. Encore des acquis structurels de l'enfance et de comment ça va dans la maison. Si la famille est joyeuse, unie, ouais, tendre, il y a quand même des chances pour que les enfants et les ados soient capables de décrocher de leurs engins pour aller nous retrouver, quoi, hein, quand même. Il y a une cohérence, quoi.
0: Ouais, vous disiez, par exemple, alors on parle de Disney, comme on peut parler, il y a des tas de dessins animés qui sont chouettes aujourd'hui.
1: Oui, très chouettes.
0: Et vous dites... finalement, voilà, tout est une question là aussi de
1: bonheur partagé.
0: De bonheur partagé. Et vous disiez, là, c'est très intéressant autour de l'histoire du soir, je vois qu'on a un point commun. Parce que du coup, moi, je vous écoute religieusement, Caroline Goldman. Je ne devrais pas dire ça, mais je le dis quand même, je suis désolée. Mais le jour où vous avez dit ça, que vous laissiez vos enfants, parce que ça a une cohérence, eh ben, depuis, j'ai un petit peu ouvert la brèche, mais du coup, l'histoire du soir se passe super bien. C'est-à-dire qu'on se fiche la paix, quoi, un petit peu dans les injonctions qu'on peut se donner.
1: Oui, pour que vos éditeurs comprennent, c'est que dans une interview pour un journal, j'avais confessé que moi, quand je récupérais mes enfants de l'école quand ils étaient petits et que je sortais de 8 heures de consultation sans pause, je leur disais « Mes chéris, on va regarder un super film de Walt Disney entre 17h30 et 19h. Pendant ce temps-là, moi, je vais regarder mes mails. Je leur racontais pas tout ça, d'ailleurs, mais moi, je regardais mes mails, je cuisinais, exactement. En fait, je décompressais de ma journée. Ils décompressaient de leur journée aussi. Et tout le monde prenait un plaisir fou à 7h30. Voilà. Et quand on se retrouvait pour le dîner ensemble, on était en forme. Et quand, après, je devais me coltiner l'histoire du soir, j'étais pas effondrée d'épuisement, en burn-out mental, et à compter les secondes avant qu'il s'éteigne, en fait.
0: Et que
1: fait,
0: vous puissiez enfin attaquer le canapé.
1: Voilà. Donc, voilà. Il faut, comme des sportifs de haut niveau, quoi. Être un parent qui travaille, c'est quand même une affaire de haute voltige, quoi. Ouais. Il faut gérer notre économie psychique. On n'est pas tout puissant, inaltérable. Et il faut qu'on ait du plaisir à ce qu'on partage avec eux. Ça, c'est très important. Un minimum, quoi. Pas tout le temps, hein. Je dis pas que ça
0: vous
1: doit être
0: pas regarder tout le Disney,
1: temps.
0: Voilà, c'est ça.
1: Ah non, j'ai jamais regardé un dessin animé. Je n'aime pas du tout les dessins animés. Donc, ils regardent eux de leur côté. Moi, je vois un peu de loin ce qui se passe.
0: Ouais.
1: Évidemment, on filtre le programme. On les laisse pas devant n'importe quoi.
0: Voilà.
1: Il faut que ce soit pédagogique, que ça les ouvre à d'autres tutors. Il y a quand même des choses que moi, je peux pas leur apporter. Je peux pas leur apporter les messages de Pocahontas, par exemple, a priori. Ce sera moins imagé, quoi.
0: Ou le Roi Lion. Enfin, bref. Il y en a des messages dans chaque Disney. Mais Et vous disiez que les... Parce que pour se raccrocher au wagon des limites, parce que nos ados, c'est quand même une affaire de limites, nos enfants de 3 et 5 ans aussi, vous me disiez, vos enfants vous reprochent presque d'une certaine façon de tout le temps dire oui à tout.
1: Non, ils s'en étonnent. Ils me le reprochent pas du tout.
0: Ils s'en étonnent.
1: Oui, mais ils me disent, mais maman, quand tu... À chaque fois qu'on te demande si on peut sortir... ou faire une fête, ou inviter 20 copains, enfin pas 20, mais 3, 4, 5 copines dans une pyjama party, tu dis toujours oui, et les autres parents disent non, donnent plus d'heures butoirs, de retour, etc. Et moi je leur dis, mais en fait, la vie est faite pour ça, pour s'éclater de rire avec ses copines. En fait, je place pas grand-chose au-dessus. À leurs âges, évidemment, après, ils ont des bébés, tout ça, mais qui rendent joyeux aussi. Il y a d'autres réjouis de la vie amoureuse, etc. Mais bon, enfin, aller se faire masser, enfin bref, la vie cuisiner, tout ça. Mais là, tant qu'ils sont ados, leur boulot, c'est de rire avec leurs copains, quoi.
0: Donc,
1: d'être dans la joie. Et donc, je leur dis, faites ça autant que vous pouvez. Et c'est parce que vous aurez emmagasiné toutes ces expériences positives, et c'est vrai pour l'enfance aussi, hein, que vous pourrez après vous lever à l'aube et vous laver les dents avec de l'eau froide alors qu'il neige dehors, et que vous n'avez pas beaucoup dormi, faire vos devoirs après une journée entière d'école, préparer un examen, etc. Et réviser votre solfège. Enfin, c'est parce qu'on a emmagasiné du bonheur qu'on est capable de faire des efforts après.
0: La joie de vivre fait déplacer les montagnes. Finalement.
1: Oui. Bah, en fait, ça favorise ce que j'appelle Eros, que la psychologie appelle Eros, c'est-à-dire la pulsion de vie, en fait. Hein. Ça, c'est une de mes leçons aussi.
0: Ouais.
1: Sur l'homme est-il bon ou mauvais, bah, oui. S'il a reçu ce qui faisait du bien et qu'il a des bonnes bornes pour se limiter, le meilleur jaillit.
0: Donc, c'était Freud d'ailleurs. Les chiens aiment leurs amis et mordent leurs ennemis, tout à fait contrairement aux gens qui sont incapables de l'amour pur et doivent toujours mélanger amour et haine. Dans leur relation, c'est très actuel.
1: Ouais, ça, c'est la citation d'introduction de ce chapitre, l'être humain est-il bon ou mauvais.
0: Ouais. Ouais. Oui, tout à fait, c'est pour ça que je me permettais de le dire.
1: Bien sûr.
0: Mais moi, mon préféré, c'est quand même la leçon numéro 3, la citation de Baudelaire, parce qu'elle vous ressemble beaucoup aussi. Et il faut être toujours ivre, tout est là, c'est l'unique question. Pour ne pas sentir l'horrible fardeau du temps qui brise vos épaules et vous penche vers la terre, au fond, tout, c'est vrai que la vie est dure pour tout le monde. Alors, plus ou moins, les fardeaux sont plus ou moins durs à porter, lourds à porter, tout ce que vous voulez. Et vous dites, Caroline Goldman, en résumé de chez Résumé, apprenez à picorer les petites joies, quoi. Elles vous serviront justement, peut-être, dans ces fardeaux à traverser. C'est un peu ça que vous dites entre les deux.
1: Dans le tome 3, j'explique aux enfants la différence entre le plaisir et le bonheur. Et je leur dis que le plaisir, ça peut être lié à la consommation... au fait de picorer,
0: ouais.
1: Mais fondamentalement, pour être heureux, il faut une bonne base structurelle acquise en famille et qui véhicule beaucoup d'amour et de joie partagée.
0: Ouais, tout simplement. Bah, écoutez, tout ça dans votre livre, une vraie pépite, hein, vraiment, à découvrir. Merci. Aux éditions d'Uno, la psychologie expliquée aux ados de 15 ans et plus en plusieurs leçons, de le bonheur, on l'a dit, la folie, le génie créateur, l'intelligence, les mécanismes de défense. Et puis, il y a même Dieu, une réponse au désordre social de législateur, Dieu, législateur et justicier. Dieu, c'est l'inconscient, etc. Et ça, c'est vrai que c'est intéressant. Vous avez parlé de morale et j'imagine qu'il y aura effectivement de quoi en savoir plus pour nos auditeurs qui seraient frustrés de la fin de cette émission qui est déjà là. Merci beaucoup, Caroline.
1: Merci
0: Goldman.
1: Beaucoup, Marie-Ange.
0: Qu'à vous recevoir systématiquement. La joie dans le studio, à chaque fois que vous êtes la même, vous apportez cette joie dans le studio. Merci beaucoup. Merci à Guillaume Nougaret pour la réalisation quotidienne de cette émission Quai de Sens. Jessica Vigny pour la préparation. Très bonne journée à tous.

0: Nous allons remercier Marie-Ange de Montesquieu, ses invités. C'était Enquête de sens, Marie-Ange, que nous retrouverons bien évidemment dès demain. Comme chaque jour sur RCF Notre-Dame, nous intéressons à l'histoire.
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0: Aujourd'hui, nous sommes le 5 juin. Débutée le 10 mai 1940, la bataille de France entre dans une nouvelle phase le 5 juin avec l'opération Follerott lancée vers le sud par les Allemands.
2: Les Allemands attaquent sur cette ligne de l'Ailette. Là, il va y avoir deux jours de combats très très durs. Les survivants ont parlé vraiment de journées infernales.
3: Mais dès le 7 juin, le front est percé sur la Somme, l'Aisne est franchi. La bataille de France aura duré un peu plus de 6 semaines. En mai-juin 40, les Allemands ont perdu 5000 soldats chaque jour. Des chiffres comparables aux pertes enregistrées lors des 6 premiers mois de l'offensive allemande sur le front de l'Est.
0: Rien ne semble pouvoir arrêter les Allemands. Ils entreront dans Paris le 14 juin 1940. Depuis de nombreux mois, le Proche-Orient connaît de nombreuses tensions autour de la question de l'eau. Le 5 juin 1967, les Israéliens attaquent une coalition arabe groupée à leurs frontières. Cette attaque marque le début de la guerre des 6 jours.
4: 5 juin à l'aube, les avions israéliens foncent sur les objectifs militaires d'Égypte, de Syrie et de Jordanie. Du même coup s'évanouit tout espoir d'un règlement pacifique de la tension qui règne depuis plusieurs semaines au Proche-Orient. Agression caractérisée, disent les Arabes, riposte préventive, rétorquent les Israéliens.
0: Cette guerre se terminera le 10 juin 1967 par un cessez-le-feu accepté par Israël. La guerre des 6 jours est une victoire sans égale pour Israël et une humiliation pour les pays arabes, dont le symbole sera la prise de Jérusalem-Est par Israël.
5: Ici, Londres. Les Français parlent aux Français.
0: Mais quand vont-ils débarquer? C'est la question que se posent depuis des mois les services de renseignement allemands à propos des Alliés. La seule chose qu'ils savent, c'est que la mise en alerte de la résistance française se fera via des messages diffusés sur la BBC. Le 1er juin 1944, la lecture de la première partie d'un vers de Verlaine annonce que l'événement est imminent.
5: Veuillez écouter tout d'abord quelques messages personnels. Les sanglots longs des violons de l'automne. Je répète, les sanglots longs des violons de l'automne.
0: Ce message sera répété les 2, 3 et 4 juin. Le 5 dans la soirée, la seconde partie du vers est enfin diffusée.
5: Blesse mon cœur d'une langueur monotone. Je répète, blesse mon cœur d'une langueur monotone.
0: Les Allemands comprennent alors que le débarquement aura lieu quelque part en France dans les 24 prochaines heures.
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0: Allez, on passe à la culture avec la naissance le 5 juin 1898 près de Grenade de Federico Garcia Lorca. C'est l'un des poètes européens les plus importants de la première partie du XXe siècle. Il meurt en 1936, victime des milices franquistes pendant la guerre d'Espagne. Et puis c'est le 5 juin 1931 que voyait le jour le cinéaste français Jacques Demy. Proche de la Nouvelle Vague, il a réalisé de nombreux films musicaux comme Les Parapluies de Cherbourg ou encore Les Demoiselles de Rochefort. Jacques Demy disparaît en 1990.

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1: L'Espagne prête à accueillir Léon XIV. Le pape s'envolera demain matin pour un voyage de 6 jours à Madrid, Barcelone et dans l'archipel des Canaries. 15 ans après la venue de Benoît XVI, l'attente est grande dans le pays. Nous retrouvons notre envoyé spécial dans la capitale espagnole dès le début de ce journal. Dans une société plurielle et sécularisée, l'Église d'Espagne souhaite œuvrer pour une véritable conversion missionnaire. C'est ce que nous dira un évêque espagnol. Dans ce journal, nous entendrons également le témoignage d'un prêtre béninois qui vit à Barcelone. Cette venue du pape Léon XIV est un appel à lever les yeux vers Dieu, nous dira-t-il, comme le rappelle le slogan de ce voyage. Et puis dans le reste de l'actualité, nous irons ce soir au Pérou, où dans 48 heures aura lieu le second tour de l'élection présidentielle, un vote dans un pays particulièrement polarisé.
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1: Bonsoir. L'Espagne attend donc le pape. Demain matin, Léon XIV est attendu à Madrid pour entamer son 6e voyage apostolique. Après 5 visites de Jean-Paul II, 3 de Benoît XVI, la dernière il y a 15 ans pour les JMJ de Madrid, le royaume s'apprête donc de nouveau à accueillir un souverain pontife. Un voyage jusqu'au 12 juin qui démarre dans la capitale espagnole avant de se poursuivre à Barcelone et dans l'archipel des Canaries. La capitale espagnole qui s'agite et s'active pour mettre en place les derniers préparatifs pour la venue de Léon XIV. Demain, on retrouve tout de suite notre envoyé spécial à Madrid, Alexandra Siergan. Bonsoir Alexandra.
3: Bonsoir Olivier, bonsoir à tous.
1: Madrid qui se pare de jaune et de blanc pour accueillir le pape.
3: Oui, des banderoles couleurs du Vatican ornent déjà les balcons des rues et places emblématiques de la capitale espagnole, allant de la Puerta del Sol au parc du Retiro. En tout, 99 000 pétunias jaunes et blancs ont été semés dans l'ensemble de la ville, notamment aux abords du Palais Royal, résidence historique des rois d'Espagne où se tiendra la cérémonie officielle de bienvenue de Léon XIV demain matin. Dans la cour, une formation de soldats perfectionnait il y a encore quelques heures la chorégraphie de leur parade militaire sous les yeux curieux des touristes, tandis qu'aux alentours des pèlerins peaufinaient, eux, leur programme des prochains jours, soucieux de suivre au mieux les temps forts de la visite du pape. Ils sont plus de 500 000 fidèles à s'être accrédités aux événements publics organisés dans la capitale, aussi bien à la messe, organisée sur la célèbre place de Cibeles dimanche matin, qu'à la veillée de prière avec la jeunesse madrilène samedi soir près du stade Bernabéu. Épreuve de l'impatience et de l'excitation qui règne ici, Olivier, des centaines d'entre eux se retrouvent dès ce soir, non loin du stade, pour préparer la veillée de demain avec le Saint-Père. La plupart de ces jeunes Espagnols issus de la génération Z n'ont en effet jamais vu de pape de leurs propres yeux. La dernière visite d'un successeur de Pierre en Espagne remonte à celle de Benoît XVI en 2011 lors des JMJ de Madrid.
1: Merci beaucoup Alexandra Siergan, envoyée spéciale à Madrid. Le pape part à la rencontre d'une communauté catholique espagnole confrontée à de nombreuses problématiques. Dans une société plurielle et polarisée, l'Église souhaite non plus se reposer sur son étage religieux, mais bien œuvrer pour une véritable conversion missionnaire. Monseigneur Xavier Gomez Garcia, l'évêque de Sant Feliu de Llobregat, un diocèse catalan suffragant de l'archidiocèse métropolitain de Barcelone, identifie 3 défis auxquels dont l'Église doit faire face aujourd'hui.
4: Je vois 3 grands défis. D'abord, la sécularisation. Il ne suffit plus d'hériter de la foi. Il faut la proposer avec proximité, vérité et témoignage. Le témoignage de la charité. Ensuite, les risques de la polarisation et de la idéologisation. Quand la foi devient une arme, nous perdons l'évangile et nous blessons la communion. Nous avons besoin de revenir à la douceur de Jésus, à l'essentiel, d'approfondir la catholicité, d'élargir la catholicité. Et enfin, avancer vers une église plus synodale et missionnaire, en sortie, avec de véritables espaces de participation et de co-responsabilité, où laïcs, jeunes, familles et personnes consacrées marchent ensemble dans la mission. Le défi, c'est de passer du maintien d'un héritage culturel ou religieux à la conversion missionnaire.
1: Monseigneur Xavier Gomez Garcia, l'évêque de Sant Feliu de Llobregat en Catalogne, interrogé par Alexandra Siergan. Après Madrid, le Saint-Père sera donc attendu à Barcelone, la capitale catalane, sur les traces notamment du vénérable Antoni Gaudí, l'architecte de la célèbre Sagrada Familia. Pour le père Togla Renaud Adjaejo, il est jésuite béninois, actuellement en mission d'études à Barcelone. Cette visite du successeur de Pierre constitue bien plus qu'un simple déplacement officiel. Il est un appel à lever les yeux vers Dieu, vers les autres, vers les défis de notre temps. Alzare la mirada est d'ailleurs le slogan de ce voyage apostolique.
5: Pour les catholiques d'Espagne, ce voyage représente d'abord un événement de foi, de communion et d'espérance. Ce n'est pas simplement un déplacement officiel, c'est la venue du successeur de Pierre pour confirmer la foi, proclamer l'évangile et renforcer la communion ecclésiale ici sur le territoire espagnol. Et cette visite arrive dans un contexte assez particulier, parce que l'Église en Espagne reste profondément enracinée dans l'histoire, la culture, l'éducation, les sanctuaires, le patrimoine, et également un vaste réseau de charité. Et elle continue d'accompagner des personnes pauvres, malades, âgées, seules, migrantes ou fragilisées. Mais en même temps, elle traverse aussi une vraie sécularisation. Justement, dans ce contexte, on peut dire que la devise de cette visite, « Lever le regard », prend tout son sens. Ce n'est pas un simple slogan, c'est un véritable appel évangélique à discerner ce que Dieu fait déjà, même dans une société sécularisée.
1: Des propos recueillis par Augustine Asta, qui sera aussi notre envoyé spécial à Barcelone et à Tenerife. Ce voyage apostolique est déjà à suivre sur notre site vaticannews.va, sur nos ondes, nos réseaux sociaux. Premier rendez-vous demain, samedi, aux alentours de 12h30, heure de Rome, pour la rencontre avec les autorités politiques, la société civile et le corps diplomatique. Un rendez-vous à suivre en direct, commenté en français. Dans le reste de l'actualité, la poursuite des frappes meurtrières d'Israël dans le sud du Liban. 7 personnes sont mortes la nuit dernière à tir. Tzahal qui a annoncé avoir tué un haut responsable du Hezbollah dans le sud du pays. Le parti chiite qui serait prêt à quitter le sud du Liban en parallèle du retrait d'Israël si un cessez-le-feu global et sans condition était conclu. C'est ce qu'affirme Nabi Berri, le président du Parlement libanais. Et puis de leur côté, le président du Liban, Michel Aoun, lance un avertissement ferme à l'Iran, l'appelant à cesser d'interférer dans les affaires de son pays. Ce n'est pas votre pays, c'est le nôtre. Vous n'avez pas à intervenir au Liban, a lancé cet après-midi le chef d'État libanais à l'adresse de Téhéran. Le parquet national antiterroriste de Paris ouvre une enquête pour torture et crimes de guerre suite à un signalement du gouvernement sur la manière dont des Français de la flottille pour Gaza ont été traités par les autorités israéliennes. Fin mai, le ministre d'extrême droite israélien de la Sécurité nationale, Itamar Ben-Gvir, avait provoqué un tollé international, de même que son gouvernement et à l'étranger, en publiant une vidéo de militants de cette flottille agenouillée, les mains liées après leur arrestation en mer. Itamar Ben-Gvir qui est depuis interdit de territoire en France. Une frayeur en Roumanie ce matin, un drone maritime a explosé dans le port de Constanța sur les bords de la mer Noire. Les forces navales ukrainiennes ont confirmé que le drone leur appartenait, qu'il avait été perturbé par le brouillage électrique russe. L'explosion n'a pas fait de victimes. Depuis Saint-Pétersbourg où se poursuit le forum économique, Vladimir Poutine répond cet après-midi au président ukrainien Zelensky qui dans une lettre ouverte a proposé de le rencontrer. Mais toute rencontre est inutile tant qu'un accord n'a pas été trouvé, a répondu le président russe. Le Pérou choisit dimanche un nouveau chef d'État au second tour de l'élection présidentielle. S'affronte le candidat de la gauche rurale, Roberto Sanchez, et la candidate de droite autoritaire, Keiko Fujimori, la fille de l'ancien dictateur du Pérou, Alberto Fujimori. Un duel qui s'annonce très serré dans un pays polarisé. La correspondance à Lima de Martin Chabal.
6: Tout oppose Keiko Fujimori et Roberto Sanchez. La première se présente pour la quatrième fois consécutive au second tour après 3 échecs d'affilée. Elle mise sur l'ordre et la sécurité, allant jusqu'à se revendiquer de son père, Alberto Fujimori, dictateur du Pérou entre 1990 et 2000, pourtant condamné pour crimes contre l'humanité, mais encore admiré par une partie des Péruviens pour avoir mis fin au terrorisme dans les années 90. En face, Roberto Sanchez, 57 ans, était quasi inconnu avant le premier tour. Il a misé sur la colère des zones rurales en s'affichant comme le défenseur de l'ex-président Pedro Castillo, destitué pour tentative de coup d'État, mais toujours populaire dans les Andes. Et surtout, perçu comme victime d'un congrès dirigé par le groupe majoritaire de Keiko Fujimori. Les deux candidats incarnent une fracture profonde. D'un côté, un électorat urbain mobilisé sur l'insécurité et de l'autre, un monde rural et provincial convaincu que les élites ont fait tomber Castillo. Pendant la campagne du second tour, Keiko Fujimori, comme Roberto Sanchez, se sont surtout accusés d'être responsables l'un l'autre de l'instabilité politique chronique que connaît le pays, avec 8 présidents qui se sont enchaînés en 10 ans. L'un des deux sera donc dimanche le 9e sur la liste. Martin Chabal pour Radio Vatican. À Lima.
1: Voilà, avant de refermer ce journal, sachez que le pape a reçu ce matin en audience le nouvel ambassadeur de France près le Saint-Siège, M. Charles Persona. Il est venu lui présenter ses lettres de créance. Nommé fin avril, le directeur de l'Institut National du Patrimoine est un grand connaisseur des chrétiens d'Orient. L'une de ses tâches sera de préparer le voyage apostolique en France de Léon XIV du 25 au 28 septembre prochain. C'est la fin de ce journal. Demain soir, vous avez rendez-vous avec Vox Mundi et le début de ce voyage. Excellent après-midi.
7: 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Il est 18h10. 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
7: Une semaine pour lever les freins à l'entrepreneuriat des femmes. Mesdames, en France, vous ne représentez que 44% des créations d'entreprises. Un chiffre en progression, certes, mais lorsqu'il s'agit de demander un financement, de se faire accompagner ou simplement d'oser se lancer, les obstacles restent nombreux. Comment allier mon entreprise et ma charge mentale souvent familiale? Voilà une question que beaucoup de femmes se posent au quotidien. Certaines prennent le pari, d'autres limitent leurs ambitions de peur de ne pas être à la hauteur. Car entreprendre, ce n'est pas seulement une question de compétences ou de projet, c'est aussi une question de confiance, d'accès au réseau, au financement et au modèle qui inspire. Alors comment lever ces freins? Comment se convaincre, mesdames, que oui, vous pouvez vous aussi vous autoriser à vous lancer dans cette grande aventure que représente l'entrepreneuriat. Bienvenue sur RCF en Auvergne-Rhône-Alpes. Vous écoutez pour bien comprendre. Très bon début de week-end à chacun et chacune d'entre vous. Je vous accompagne pendant une heure.
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7: Deux invités en plateau avec moi pour discuter évidemment de tous ces sujets. Bonjour Candice Blanc.
8: Bonjour.
7: Directrice territoriale de l'ADI Rhône, c'est vous qui organisez dans le département cette semaine de sensibilisation nationale déployée par l'ADI pour lever donc les freins à l'entrepreneuriat au féminin. Et vous n'êtes pas venue seule. Bonjour Angelica Nossa.
9: Bonjour.
7: Entrepreneuse fondatrice de la marque Apucci qui propose des vêtements évolutifs pour bébés. Vous allez évidemment nous livrer votre témoignage, vos succès, vos difficultés, vos doutes aussi, on imagine, avant de vous lancer et aussi pendant le moment où vous avez déjà lancé cette entreprise. Mais d'abord, je commence par vous, Candice Blanc. 44% des entreprises individuelles sont créées par des femmes en France. Ce n'est pas l'égalité, mais ça s'y rapproche quand même. Est-ce que l'on peut se satisfaire d'une telle proportion?
8: Absolument pas. Ah. On est à 44%, c'est sûr. On approche de la parité, mais on est loin de l'égalité. Aujourd'hui, encore, les femmes ne sont pas des entrepreneurs comme les autres. Il y a encore des plafonds de verre à franchir. Il y a encore des freins qui persistent. Et donc, aujourd'hui, on est là pour en parler. Et merci pour l'invitation.
7: On imagine quand même que ce chiffre a largement évolué dans le bon sens ces dernières années.
8: Bien évidemment, ça évolue, ça continue d'évoluer. Et heureusement. Mais néanmoins, voilà, il y a encore des syndromes de l'imposteur qui persistent. Il y a encore la société qui continue de mettre de la pression sur des femmes. Et aujourd'hui, on a encore besoin de pouvoir combattre ces inégalités, de pouvoir donc lever ces freins-là et pour avoir vraiment une réelle égalité de moyens.
7: 44%, vous n'êtes donc pas satisfaite par cette proportion, par ce chiffre. À 50%, vous le serez?
8: Non plus. Non. Aujourd'hui, l'objectif, ce n'est pas un chiffre. On n'est pas là pour parler de chiffres. On est là vraiment pour pouvoir accompagner toutes les personnes qui souhaitent entreprendre. Et aujourd'hui, on sait que les femmes ont plus de freins que les autres. 71% d'entre elles estiment qu'avoir un financement, c'est compliqué, qu'il y a la peur du rejet. Il y a le syndrome de l'imposteur qui est très fort, qui est très présent. Et donc aujourd'hui, voilà, le problème, c'est plutôt de pouvoir les accompagner à lutter contre ces problèmes, ces idées reçues, ces préjugés, pour pouvoir les accompagner dans leurs projets et les permettre d'oser, d'entreprendre et de réussir leur vie entrepreneuriale.
7: Ce n'est donc pas seulement un chiffre, c'est important de le rappeler, c'est un sentiment aussi. Bon, on peut avoir créé son entreprise et avoir ce sentiment d'imposteur, ce que vous nous racontiez. Candice Blanc, je me tourne vers vous, Angelica Nossa, vous avez créé votre entreprise, vous êtes donc entrepreneuse, hein. Vous l'avez par exemple eu, vous l'avez encore d'ailleurs, ce syndrome d'imposteur dont parle Candice Blanc?
9: Oui, pour moi c'est un frein constant, je suis consciente de ça et je travaille beaucoup là-dessus. Et l'accompagnement d'ADI m'a beaucoup aidé, parce qu'au début, moi je devrais reconstruire un réseau ici et je doutais beaucoup de si j'étais capable ou pas. Et je pense qu'en général les femmes ont une ambition un peu plus petite que les autres, donc beaucoup des entreprises restent en taille plus petite.
7: L'ambition peut-être là, vous voulez réagir Candice?
8: Oui, aujourd'hui les femmes obtiennent 33% de financement de moins que les hommes, donc c'est vrai que voilà, aujourd'hui elles estiment avoir peut-être moins besoin d'argent, d'avoir des projets moins ambitieux, peut-être plus petits, alors qu'elles se trompent, elles ont les capacités de pouvoir les accompagner et donc aujourd'hui de lutter contre cette autocensure en leur permettant d'avoir autant que les hommes et de proposer systématiquement ce dont elles ont besoin pour réussir.
7: Vous avez douté, Angelica?
9: Oui, Et j'avais peur déjà d'aller démarrer des boutiques, par exemple, autour de mon entreprise. J'avais pas forcément la force de présenter ça que je faisais. Et donc, ça fallait beaucoup d'entraînement, d'accompagnement pour avoir la confiance en moi, en mon projet. Et croire vraiment que j'étais capable de le faire. Et à ce moment, par exemple, j'ai fait face encore au même défi parce que je vais grandir le projet. Et pour ça, ça veut dire faire d'autres choses et sortir encore une fois du réseau que j'ai déjà construit pour construire un nouveau réseau. Et ça pose encore une fois le même défi. Est-ce que je suis capable d'aller plus loin ou je vais qui arriver à rester à la taille que je suis à ce moment?
7: C'est des questions du quotidien que vous vous posez encore, c'est ça
9: qui
7: est important de souligner aussi. Beaucoup de femmes craignent de ne pas réussir à concilier à la fois l'entreprise et la vie familiale. Je crois que ça a été votre cas aussi, Angelica.
9: Et oui, c'est quelque chose que je pense que c'est pour les femmes, c'est plus présent que pour les hommes.
7: On connaît la charge mentale des femmes, souvent une charge mentale familiale qui repose, même si ça tend à changer évidemment, sur les femmes.
9: C'est ça. Et même si moi j'ai un conjoint incroyable, il a un super papa, mais c'est vrai que je pense que toutes les choses autour de notre enfant prennent beaucoup plus de place dans ma tête. Et une fois que je l'ai dit, on a besoin de faire ça, il va bien aider, mais c'est dans ma tête. Donc j'ai toute mon entreprise et en plus j'ai un super grand projet que c'est la maternité et la famille, que c'est super important pour moi aussi. Donc c'est comme que toi, en même temps, deux projets qui sont très ambitieux et très grands et qui prennent de la place dans la tête, dans la vie, dans le temps.
7: Candice?
8: Oui, aujourd'hui, c'est pour cette raison-là qu'elle a dit, on met aussi en place beaucoup d'accompagnements, beaucoup d'ateliers, beaucoup de temps de partage, d'échange, de réseau, permettant de pouvoir échanger entre toutes ces femmes qui ont les mêmes problématiques. Maman entrepreneur, maman solo, maman avec une charge mentale élevée. Et cette semaine, justement, on est en pleine semaine de campagne sur lesquelles on a réalisé sur le département du Rhône plus d'une quinzaine d'événements. Et notamment, voilà, sur la légitimité, sur le sac à dos invisible que les femmes entrepreneuses portent tous les jours, et on voit qu'à l'intérieur, il y a une grosse partie qui est dédiée aux enfants, au foyer, à la gestion du budget, de la famille. Donc c'est vrai que ça reste encore un élément très, très marqué.
9: Et je pense que ça, c'est super important, rencontrer des autres femmes qui font face aux mêmes défis. Parce que parfois, la confiance en soi, c'est justement un défi parce qu'on pense qu'on est les seuls à se sentir comme ça. Et on pense que les autres femmes, ça qu'on regarde de l'extérieur, c'est qu'ils sont capables. Et donc, on ne se rend pas compte de tout ce qui passe dans les pensées. Et donc, quand on rencontre les autres femmes et on a des ateliers comme ça que Candice mentionne, ça nous veut dire, OK, je ne suis pas la seule, donc comment est-ce qu'on peut faire?
7: C'est plus dur d'entreprendre en tant que femme qu'en tant qu'homme?
8: C'est plus dur parce qu'on manque aussi de repères. Aujourd'hui, 7 personnes sur 10 sont incapables de citer une femme chef d'entreprise. Donc aujourd'hui, on manque de repères féminins, de femmes qui réussissent, de femmes qui concilient vie pro, vie perso.
7: Il y en a pourtant des entrepreneuses qui ont largement réussi. Justine Hutto avec Respire, il y a Too Good To Go aussi avec Lucie Bache. C'est des exemples, certes, moins nombreux que chez les hommes, ça je suis d'accord avec vous.
8: Moins nombreux et moins connus aussi. Et c'est pour cela aussi qu'aujourd'hui, Lady, et aujourd'hui aussi vous, et je vous en remercie, permettez de mettre à l'honneur un petit peu l'entrepreneuriat des femmes, et de mettre en lumière ces personnes qui réussissent, qui osent et qui entreprennent. Et je pense que là, ça continue et on devrait continuer à parler de ce sujet-là, justement pour pouvoir permettre aux jeunes femmes qui ont envie d'y aller, de pouvoir s'identifier à des femmes entrepreneuses qui réussissent.
7: Angelica Nossas, c'est un besoin aussi que vous avez de vous identifier à des exemples de femmes qui ont réussi?
9: Et oui, je pense que ça aide beaucoup, parce que ça montre que c'est possible. Donc des espaces où on voit de plus en plus de femmes, et des podcasts on peut les écouter, des espaces comme ici on peut les attendre, c'est important parce que ça nous donne des références, ça nous montre que c'est possible, qu'on peut bien concilier la famille, la vie personnelle, nous-mêmes et l'entreprise, donc ça motive.
7: Qu'est-ce qu'il faut pour créer son entreprise aujourd'hui? C'est du financement, c'est du réseau, de l'accompagnement?
8: Un peu de tout ça. Un peu de tout ça. Aujourd'hui, le frein majeur, ça va rester le financement. Souvent, c'est un élément important pour pouvoir démarrer, pour pouvoir se lancer. On n'a pas tous un apport à disposition pour pouvoir mettre sur l'entreprise. Donc, je pense que le financement reste le frein numéro un. Après, bien évidemment, le financement, c'est une partie très importante. Mais sans l'accompagnement, l'entreprise ne pourrait pas persister et résister. L'entreprise, c'est vraiment des montagnes russes avec des hauts, avec des bas. Et l'accompagnement est primordial pour pouvoir franchir les barrières, pour pouvoir gagner du temps, pour pouvoir gagner de l'argent et pour pouvoir, voilà, comme disait Angélica, se sentir moins seule et pouvoir avancer.
7: Et c'est pas moi qui le dis, ce sont les chiffres, hein. Vous nous les rappelez tout à l'heure, les femmes ont moins recours que les hommes aux aides, au financement, à un accompagnement aussi. Pourquoi on fait moins appel lorsque l'on est une femme à un financement ?
8: La peur de l'endettement, la peur de pouvoir mettre un crédit sur le dos de la famille, le peur de ne pas réussir.
7: Et, donc, et cette crainte, les hommes ne l'ont pas ?
8: Moins. Là, ils sont peut-être plus ambitieux, peut-être en tout cas moins prudents, en tout cas par rapport à la famille, par rapport au foyer familial et par rapport au budget. Et aujourd'hui, c'est vrai que là sa campagne, vraiment, c'est vraiment un frein, en tout cas qu'on se rend compte qu'aujourd'hui, c'est vraiment un frein qui est porté par les femmes.
7: Est-ce que les femmes sont moins ambitieuses ou est-ce que les femmes se refusent d'être ambitieuses ?
8: Vous avez raison, les femmes se refusent d'être ambitieuses, ou en tout cas pas toutes, mais certaines d'entre elles, c'est la prudence qui respire, et c'est aussi la société qui nous l'impose. Aujourd'hui, on a aussi des modèles économiques, un modèle de fonctionnement qui nous met une pression sociale. La femme doit être quand même parfaite sur tous les niveaux, et aujourd'hui, je pense que créer son entreprise en étant une femme, c'est extrêmement courageux. Et par contre, elles vont souvent sur des projets plus raisonnables, avec moins de risques financiers, avec moins de risques pour elles, et sur lesquelles elles vont pouvoir aussi garder un équilibre vie de famille, vie perso, un peu plus équilibré, parce qu'elles ont souvent aussi les enfants à gérer par la suite.
7: En 2026, encore, vous diriez qu'il y a une pression sociale, sociétale, de la femme doit être parfaite partout, même en 2026 encore ?
8: Oui, c'est pour ça que je disais
7: tout à l'heure. Vous le ressentez aussi, Angélica ?
9: Oui, on le voit sur différentes choses, et quand la façon comme on s'y habille, la façon comme on prend soin de nous, et sur un homme, c'est pas très marquant, mais si une femme ne le fait pas, tu dois laisser aller. Et donc, on a une pression additionnelle de ce côté-là.
7: À quel moment vous êtes dit, allez, je lance cette marque, hein, Apucci, qui propose des vêtements évolutifs pour bébés. Il y a eu un déclic où vous vous êtes...

0: aussi qui m'ont donné la confiance et qui m'ont montré la façon et m'ont connecté avec différents réseaux et différentes personnes. Et ça a beaucoup aidé aussi. Donc, c'était un peu mon situation personnelle qui m'a poussé à les faire.
1: L'ADI, hein, vous en avez parlé, qui vous a accompagné, l'association de microcrédit qui conseille, accompagne les entrepreneurs, pas seulement les femmes. Il n'empêche que cette semaine était dédiée à la sensibilisation, aussi au conseil, hein, pour aider les femmes à entreprendre. Celles qui sont venues dans les différents événements, dans le Rhône, en région également, qu'est-ce qu'elles vous ont dit? Quels sont les retours, voilà, si on devait tirer un bilan?
2: Elles nous ont dit merci. Merci de parler de nous, merci de nous mettre en lumière, merci de pouvoir nous permettre de nous rencontrer. Justement, tout à l'heure, Angélica parlait du sentiment d'être moins seule. Hier, justement, j'animais un atelier sur la charge mentale des femmes entrepreneurs. Et c'est vrai que c'est souvent quelque chose qui revient, c'est se sentir seule avec ses doutes, avec ses peurs, avec ses craintes. Et le fait de pouvoir en parler, le fait d'être rassurée sur ses compétences, sur ses qualités, sur la difficulté que ça peut être, sur le temps que ça peut prendre, sur les choix à faire, en tout cas, c'est précieux pour elle et c'est important. Et c'est vrai que l'ADI, chaque année, on finance 13 000 femmes. Donc aujourd'hui, ça nous permet de pouvoir arriver à comprendre les freins qui persistent. Et cette semaine était vraiment dédiée à ça. Essayer de lever quelques freins, en tout cas, et encourager à aller un peu plus loin.
1: Parce que celles qui sont venues dans nos différents ateliers avaient déjà créé leurs entreprises, hésitaient, étaient curieuses.
2: Il y avait un petit peu de tout type de personnes. Il y en avait qui étaient déjà en place, déjà existantes, qui avaient pour souhait de se développer, de pouvoir se diversifier, de pouvoir partager. D'autres qui étaient plus en mode de lancement, création, et avant de pouvoir se lancer, de pouvoir avoir quelques conseils pratiques pour être sûr de ne pas faire d'erreur. Et puis d'autres qui étaient plutôt là, voilà, pour pouvoir avancer sur leur cheminement et puis continuer à faire grandir leur projet. Donc de tout profil, de toute femme, tout horizon, avec des très beaux projets qu'on a pu rencontrer cette semaine.
1: Et est-ce qu'il y a un profil type de la femme entrepreneuse? Est-ce qu'elle a un âge? Est-ce qu'il pourrait dire qu'à 25 ans ou 30 ans, 35 ans aussi, on a des enfants en bas âge, on se dit tiens, c'est pas le moment, alors qu'à 55, 50 ans, on se dit allez, c'est le moment de réaliser ce que je n'ai pas osé réaliser toute ma vie.
2: On a fait une enquête là-dessus justement et on se rend compte que les femmes ont la même envie d'entreprendre que les hommes jusqu'à l'âge de la première maternité. Et que là, à un moment donné, ça s'écroule parce qu'il y a d'autres choix qui arrivent, il y a d'autres préoccupations, priorités qui arrivent. Et là, l'envie d'entreprendre diminue pour redémarrer après, par la suite, quand les enfants ont pris leur envol. Donc en effet, oui, au démarrage, c'est à peu près les mêmes envies, les mêmes proportions. Mais l'âge de la maternité met un petit peu un stop à l'envie d'entreprendre.
1: Est-ce qu'il y a un rapport à l'échec différent aussi entre femmes et hommes concernant l'entrepreneuriat? Parce que les entreprises qui, j'allais dire, se cassent la gueule, il y en a tous les jours, que ce soit chez les hommes ou chez les femmes. Peut-être que ce qu'il y a après, l'après échec entrepreneurial peut être différent à gérer, Angélica?
0: Je pense que comme la société voit de toute façon un peu plus débile les femmes que les hommes, un peu moins plus faibles, et c'est un peu attendu s'il a un échec vers les femmes. Et avec un homme, c'est quelque chose que tu peux rewinder plus facilement. Et avec une femme, c'est comme, ok, oui, de toute façon, ça n'allait pas marcher. Donc, c'était plus attendu que pour les hommes.
1: On est moins pris au sérieux, Candice, vous diriez? Peut-être pas?
2: Non, peut-être pas. Après, je pense que l'accompagnement est important. Tout à l'heure, dans les chiffres, on se rend compte que au niveau national, les femmes se font moins accompagner. Mais nous, à l'ADI, au contraire, elles se font beaucoup accompagner parce qu'elles savent justement que c'est important et que l'entrepreneuriat, quelle que soit la finalité, quelle que soit la réussite, ça reste une formidable expérience qui permet de développer des compétences, qui permet de pouvoir grandir, apprendre sur soi, apprendre avec les autres et donc de pouvoir se construire ou se reconstruire. Donc aujourd'hui, non, j'espère pas, en tout cas. Et j'espère que par l'accompagnement que l'on propose, on lutte contre ça.
1: Candice Blanc, directrice territoriale de l'ADI Rhône, et Angélica Nossa, entrepreneuse fondatrice d'Apochive, sont nos deux invités aujourd'hui dans Pour Bien Comprendre. Vous restez bien avec nous, hein. On revient dans 3 minutes, juste après une pause musicale. Je vous propose d'écouter Christophe Maé et son titre sorti en janvier dernier. Ça s'appelle La Lune sur RCF en Auvergne-Rhône-Alpes. À tout de suite.

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1: La lune de Christophe Maé sur RCF en Auvergne-Rhône-Alpes. Soyez les bienvenus dans Pour bien comprendre, où que vous soyez, que vous nous écoutiez chez vous, dans votre voiture ou dans les transports en commun. Bienvenue à bord, je vous accompagne encore 30 minutes.
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1: Et deux invités avec nous en plateau pour parler d'entrepreneuriat au féminin. Aujourd'hui, Candice Blanc, directrice territoriale de l'ADI Rhône, et Angelica Nossa, entrepreneuse fondatrice de la marque pour bébé Apucci. Candice Blanc, je me tourne vers vous. Dans quoi elles se lancent, les femmes entrepreneuses? Est-ce qu'il y a un marché où on se lance plus facilement lorsque l'on est une femme, par exemple?
3: On pourrait imaginer que c'est uniquement des activités de commerce, de prestations de services, de bien-être, de nutrition. Mais au final, il n'y a pas d'activité. En tout cas, on essaie de le défendre et de le démontrer. C'est qu'aujourd'hui, tous les métiers sont accessibles à tout type de personnes qui le souhaitent entreprendre. Et donc, on a tout type de profil. Et on peut avoir aussi bien du bâtiment que de la restauration, que du transport. Après, voilà, faut pas non plus se voiler la face.
1: J'imagine qu'il y a des chiffres, on les a évidemment pas, mais une femme qui se lance dans le bâtiment, ça peut paraître plus rare. Est-ce que c'est vrai?
3: Oui, bien évidemment, c'est plus rare. C'est comme le transport. Aujourd'hui, voilà, on peut avoir des personnes qui peuvent avoir des profils différents. Je racontais tout à l'heure une histoire. J'avais rencontré, moi, en agence, une femme, sans aucun préjugé, mais qui était une très belle femme, très bien maquillée, très bien habillée, qui prenait beaucoup soin d'elle, une belle blonde aux yeux bleus, avec des jolis ongles. Et elle me raconte qu'elle veut devenir chauffeur poids lourd. Et c'était pas l'image que je m'étais faite de son profil, de son physique, de sa prestation, en la voyant au premier regard.
1: Et donc, au final, même vous qui êtes sensibilisée, avez un petit peu des préjugés.
3: Voilà, au final, je pense qu'on en a tous et toutes, et que justement, le fait de pouvoir rencontrer différents profils, de pouvoir les accompagner sur tout type de projet d'activité, ça nous permet un petit peu de sortir des chantiers battus, de pouvoir nous ouvrir un petit peu nos chakras, et de se dire qu'aujourd'hui, il n'y a pas de domaine qui sont réservés aux hommes ou exclusivement féminin.
1: Angelica, vous pensez que si une femme ne se lance pas dans le bâtiment, par exemple, c'est aussi parce qu'elle se refuse un peu ça? Il y a encore là une forme d'autocensure?
4: Oui, je pense qu'on est tous conscients que ça sera plus difficile pour une femme de se lancer là, parce qu'il va avoir besoin de montrer plus qu'un homme. Un homme, tu vas dire, ok, il est là, c'est bâtiment, c'est normal. Une femme, tu vas dire, oh, mais c'est quoi qu'elle fait là? Donc ça va poser un défi additionnel. En tant qu'entrepreneuse. Et c'est le même pour différents secteurs. Et je pense que c'est là où, en tant que comme société, on doit faire l'effort d'enlever cette freine et regarder tout le monde avec les mêmes possibilités. Les femmes, on est capables de faire toutes les choses qu'on veut faire. Et là, il faut les croire, nous, en tant que femmes, et les hommes aussi, il faut croire en nous.
1: Évidemment. Comment on fait, une fois qu'on a posé tout ce constat, qu'on a expliqué qu'il faut lever les barrières, que c'est la responsabilité sociétale, donc à la fois de personne et à la fois de tout le monde, comment on fait très concrètement? Ça va être le temps au temps? Il va falloir juste laisser le temps parce qu'on avance encore dans le bon sens, mais pas suffisamment rapidement?
3: Non, il faut continuer de donner les moyens aux associations qui sont sur le sujet de pouvoir continuer à en parler, de pouvoir mettre en lumière des entrepreneuses, de pouvoir les soutenir, les encourager, les aider à se développer, à grandir, à réussir. Donc je pense qu'on peut aller plus loin, on peut continuer en tout cas à nous inviter pour parler de l'entrepreneuriat des femmes, à mettre en lumière justement ces personnes-là qui vont servir d'exemple pour la prochaine génération. Donc oui, je pense qu'on peut aller plus loin pour casser justement un petit peu cette pression qui persiste.
1: Petit exercice, une auditrice nous écoute aujourd'hui, elle a une idée mais n'ose pas se lancer. Quel est le premier pas à faire?
3: Oser sortir de chez elle, oser en parler, oser rencontrer les acteurs. Si c'est une auditrice de la région Auvergne-Rhône-Alpes, elle a de la chance, il y a énormément d'acteurs présents sur le territoire. Elle aura forcément une bonne écoute à sa disposition pour la challenger, pour l'accompagner et pour l'aider à démarrer son projet dans des bonnes conditions.
1: Une phrase aussi que peut-être vous aimeriez adresser aux femmes qui hésitent aujourd'hui à créer son entreprise, à leurs entreprises, Angelica Nossa.
4: Croyez en vous-même. Et vous êtes capable, vous êtes forte, et oui, parfois il faut faire des choix, et on peut tout avoir, mais pas tout en même temps, donc il faut prioriser quand même, mais vous pouvez le faire. Donc comme Candice dit, il faut sortir de notre tête et aller.
1: Le message est passé. Merci beaucoup à toutes les deux d'être venues en studio. Candice Blanc, directrice territoriale de l'ADI Rhône, et Angélica Nossa, entrepreneuse, fondatrice d'Apucci. On peut ne qu'inviter à aller... Oui, aller sur votre site internet.
4: Oui, c'est ça. Je voulais vous inviter
1: à nous
4: suivre sur le réseau apuccibaby.france et aller sur notre site web apuccibaby.com.
1: Apucci, A-P-U. SHI.baby en anglais, bébé. Un immense merci à toutes les deux.
3: Merci beaucoup.
1: Comprendre comment lever ces barrières et ces freins à l'entrepreneuriat, on va dans le bon sens, mais il y a encore du boulot. Pour bien comprendre, ça continue dans un instant, direction la Haute-Loire, quand l'innovation est au service de l'agriculture. À découvrir dans une minute, et puis dans 10 minutes, une question: comment transmettre la foi aux nouvelles générations? Philippe Viguier, pasteur, il sera avec nous pour tenter d'y répondre. À tout de suite.
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1: Et nous sommes en Auvergne, en Haute-Loire. Nous retrouvons depuis les studios du Puy-en-Velay Cédric Bonnefoy. Bonjour Cédric.
5: Bonjour Grégoire et bonjour à tous.
1: Et aujourd'hui, vous nous parlez d'un projet mêlant à la fois innovation et agriculture.
5: Et son nom, Actif, il est porté depuis 2 ans par le lycée agricole de Brioude-Bonnefond en Haute-Loire. Le but, trouver des solutions concrètes pour assurer le renouvellement des générations dans l'agriculture. Vous le savez, dans quelques années, de nombreux agriculteurs partiront à la retraite. Problème, peu de jeunes veulent actuellement se lancer dans cette voie. Les contraintes sont nombreuses, temps de travail élevé, rémunération parfois basse, enjeux climatiques, etc., etc. Alors pour tenter de promouvoir l'agriculture, mais surtout l'élevage, Actif doit relever donc un sacré défi.
1: Et alors comment on peut relever ce défi?
5: Eh bien, grâce à l'innovation, c'est tout l'intérêt. Aujourd'hui, l'image de l'agriculture a changé. Pour attirer les jeunes vers ces métiers, il faut innover, miser sur le numérique et la robotique, par exemple. Grâce à Actif, plusieurs lycées agricoles de l'Auvergne cherchent à se transformer. Par exemple, au sein de celui de Moulins dans l'Allier, dès septembre prochain, un robot autonome va arriver dans l'exploitation du lycée. Son rôle, donner à manger automatiquement aux vaches, gain de temps estimé 1/2 équivalent temps plein par jour. Une manière donc de lever certaines comptes. Contraintes liées à l'alimentation des animaux dans l'élevage, l'intérêt derrière que les élèves se forment sur ce robot, pourquoi pas l'acquérir dans leur future ferme.
1: Et je crois le seul levier.
5: Eh bien non Grégoire, en plus du matériel agricole innovant, Actif mise aussi sur la formation continue, mais surtout pour adapter aux nouvelles technologies. Par exemple, là aussi, dès la rentrée prochaine, un nouveau bachelor agro va voir le jour au lycée agricole de Brioude-Bonnefond, un diplôme de niveau pour aller plus loin que le BTS agricole traditionnel. 20 places sont disponibles, les candidatures se terminent d'ailleurs bientôt.
1: Et le plan peut compter sur l'aide de France 2030.
5: Et le montant du projet Actif jusqu'en 2029, 6 millions d'euros. Le projet réunit une centaine d'acteurs et plusieurs lycées agricoles. Mais vous comprenez bien qu'il ne peut pas boucler le budget. C'est donc qu'intervient l'État grâce au fonds France 2030, ce fonds qui doit permettre de financer l'innovation partout dans le pays. Son budget, 54 milliards d'euros, dont 2 consacrés à l'agriculture. Présent il y a quelques jours sur place, le boss de France 2030 est un visage bien connu de chez vous du Rhône, Bruno Bonnel, ex-député de La République En Marche de 2017 à 2022. Lui veut créer une génération d'entrepreneurs du vivant. Fin de citation. Il est persuadé qu'il faut ramener de l'innovation et de la technologie pour pousser les jeunes à venir faire de l'élevage.
1: Et quelle suite alors pour ce projet Actif?
5: Eh bien, il va continuer à se déployer dans les établissements scolaires concernés jusqu'en 2029. Un bilan sera fait à la fin et si les résultats sont positifs, les bases du projet actif pourraient même être développées partout sur l'ensemble de la France.
1: C'était Cédric Bonnefoy en direct des territoires depuis la Haute-Loire. Merci beaucoup. Très bon week-end Cédric. Et à très bientôt sur les ondes régionales de RCF. On poursuit en musique avec ce titre de l'anomalie. Ça s'appelle « Toi, l'enfant ». C'est Mathieu Gélide en featuring avec Youssoupha et Fatoumata Diawara.

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0: Je sais pas si ça existe, en tout cas ce titre, Toi l'enfant de Mathieu Chédid, c'était avec Youssoupha et Fumata Diawara.
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0: C'est la dernière de la semaine avec Philippe Viguier. Bonjour Philippe.
2: Bonjour Grégoire.
0: Vous êtes pasteur évangélique à Villeurbanne, à côté de Lyon. Et la dernière question qu'on se pose, la dernière de la semaine, comment transmettre la foi aux nouvelles générations? On sait que chez les catholiques, il y a une hausse quand même du nombre de catéchumènes, de baptêmes adultes. Il y a un mini regain, important d'ailleurs, regain de foi et de chrétienté en France. En tout cas, c'est ce que montrent les chiffres. Comment on fait justement pour transmettre cette foi aux nouvelles générations?
2: C'est une très très bonne question. Si je vous disais que j'étais héritier, descendant de Louis XIV, héritier du trône, qu'est-ce qui vous ferait croire en parole?
0: Bonne question. Vous?
2: C'est ça. Est-ce qu'il y a des preuves?
0: Ouais.
2: Et est-ce que la personne est crédible? Et puis, est-ce qu'on peut suivre ces paroles? Pour moi, la manière dont Dieu témoigne de la véracité de ce qu'il nous a confié, en fait, il le témoigne à des humains, il le témoigne avec les mêmes critères. Il va donner des preuves, il va donner de la crédibilité, il va faire en sorte que quand on le met en pratique, il y a aussi du fruit. Je suis surpris que, quand on regarde le début du livre des Actes, Jésus est ressuscité des morts, et il se présente aux disciples, et il est écrit que pendant 40 jours, il va leur donner de nombreuses preuves. Et tu te dis, ils ont vécu 3 ans avec lui. Ils ont vu tous les miracles, ils ont entendu ses enseignements, ils l'ont vu ressusciter, ils ont encore besoin de preuves. Et qu'est-ce que Dieu fait? Il dit, ah non, vous en avez assez. Non, il continue à leur donner des preuves. Et pour moi, la foi n'est pas un pas dans le vide mystique, incompréhensible, d'une demande de faire des choses qu'on ne peut pas comprendre. Dieu, dans sa parole, nous donne tellement de preuves. Des preuves que sa parole est fidèle, que sa parole est sage, que sa parole, quand elle est mise en pratique, ça change vraiment les vies. La plus grande preuve qu'il nous a donnée, c'est la vie de Jésus. D'ailleurs, même de manière dans l'apologétisme, je trouve ça surprenant que même les opposants au ministère de Jésus, que ce soit les Romains, que ce soit les Juifs, n'ont jamais renié dans les premiers siècles les miracles de Jésus. On pense à Origène qui avait sa lettre contre Cels, qui disait que Jésus faisait des miracles, mais basé sur une magie qu'il avait appris en Égypte. Et dans la Talmud, on voit la même chose, des accusations comme Jésus qui faisait des miracles, mais basé sur la sorcellerie. Mais Jésus a fait des miracles, même les opposants de Jésus ne pouvaient pas le nier. Dieu a vraiment laissé des preuves, encore et encore, dans l'histoire de l'humanité. Il continue aujourd'hui à laisser des preuves par les vies transformées par l'Évangile. Alors moi, en tant que parent, en tant que pasteur, j'ai envie que les gens voient des preuves. Je suis en train d'imposer un message en disant « faut que tu crois ça, sinon t'es bête ou sinon t'es pas inclus ». C'est « non, voici les preuves, tu peux douter autant que tu veux, tu peux poser toutes les questions que tu veux, comme on le fait dans cette émission, parce que Dieu, il a des réponses, et Dieu, il a des preuves ». Donc moi, mes enfants, je les challenge, posez toutes les questions que vous voulez. Après, il y a des opportunités très claires, par exemple, on prie ensemble. Et quand on prie, on voit des réponses aux prières. Dans notre église, on a prié pour des femmes stériles qui ont eu des bébés. Un enfant, ça le marque de voir cette relation-là. On a prié pour des situations difficiles où on a vu des réponses. On a prié pour des gens qui s'étaient éloignés de la foi, qui sont revenus à la foi. Je fais participer les enfants dans ces efforts d'aller chercher des preuves. Est-ce que Dieu fait ce qu'il dit? Très souvent, je leur fais analyser les situations dans lesquelles on vit. Ok, voici comment cette personne a agi. Si elle aurait écouté la parole de Dieu, la sagesse dans la parole de Dieu, comment elle aurait agi? Et selon vous, qu'est-ce qui a plus de sens? Qu'est-ce qui est plus constructif? Qu'est-ce qui apporte plus de bonheur? Et je les fais réfléchir sur la sagesse de la parole, et elle est là. C'est encore des preuves. Alors, il y a les preuves qui, pour moi, sont vraiment convaincantes et qui inspirent les gens à suivre Dieu, pas à l'aveugle, mais par une foi qui est concrète et concrétisée.
0: C'est pédagogique, en fait. Auprès des nouvelles générations, déjà, il faut expliquer de manière de vulgariser un maximum et puis de rendre les choses très pédago.
2: Oui, oui. Alors, un de mes buts avec mes enfants, c'est de poser autant de questions que possible. Mais c'est surprenant les réponses qu'ils peuvent avoir. Ma fille de 2 ans, on habite à côté de pompe funèbre. Un jour, elle regarde par la fenêtre et fait « Oh, des gens heureux !» Il dit, écoute, non, les gens qui marchent en face de chez nous, c'est pas des gens heureux. C'est des gens qui viennent enterrer un mort. Et je lui explique, mais écoute, maman et papa, on n'a pas peur de la mort parce que Jésus est ressuscité des morts. Et elle me regarde, elle me dit, tu veux dire que Jésus peut nous sauver? Elle avait 2 ans. Elle arrive à comprendre ces choses-là. On ne doit pas minimiser non plus tout ce que les enfants peuvent comprendre. Donc, pour moi, transmettre, alors c'est voilà, c'est donner des preuves, ensuite c'est donner de la crédibilité. Moi, mon but en tant que pasteur, en tant que père, c'est de gagner le cœur des gens. Gagner le cœur des gens en conquérant leur cœur par l'amour, par la transparence, par l'honnêteté, par la persistance, en prenant des initiatives pour bénir la personne, que les gens voient vraiment les motivations de mon cœur, pour ensuite que ça adresse les motivations de leur cœur. Moi, je ne peux pas changer le cœur de quelqu'un. Il n'y a que Dieu qui peut transformer un cœur. Et mon but, c'est d'aider mes enfants ou les fidèles dans l'Église à examiner leur propre cœur pour comprendre leur motivation. Pas de faire parce qu'il faut faire, mais derrière, quelle est la motivation? Est-ce que c'est un amour pour Dieu? Est-ce que c'est vraiment une foi qui est fondée? Et quand on arrive à donner aux enfants la bonne motivation, eh ben, ils vont aller même plus loin que nous, ils vont nous dépasser.
0: Bon bah voilà, le message est passé. Merci beaucoup Philippe Viguier d'avoir été avec nous aujourd'hui, toute cette semaine, hein, pour bien comprendre, d'avoir fait preuve de pédagogie et puis donner aussi des preuves, on l'a entendu, aux nouvelles générations, puis potentielles aussi, ça peut fonctionner pour bien comprendre, @rcf.fr pour toutes vos questions sur des notions liées à la foi. Merci beaucoup Philippe Viguier.
2: Avec grand plaisir.
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0: Et ils sont deux en studio avec moi. J'ai le plaisir d'accueillir d'abord Cédric Desachi. Bonjour.
3: Bonjour.
0: Vous êtes premier vice-président de la compagnie régionale des commissaires aux comptes de Lyon-Rion, vous-même commissaire aux comptes et expert comptable. Et vous n'êtes pas venu seul aujourd'hui puisque j'accueille également Hakim Ramatali. Bonjour.
4: Bonjour.
0: Vous êtes, vous, non pas expert comptable, mais vous êtes directeur adjoint du département des entreprises de la Banque de France à Lyon. Vous allez nous parler de tout un tas de choses aujourd'hui, mais d'abord peut-être un mot du contexte général d'économie du secteur privé avec vous pour commencer, Hakim.
4: Très bien. Écoutez, je vais peut-être commencer par rappeler rapidement donc les missions de la Banque de France qu'on synthétise par une formule des 3 S. Donc, on a 3 missions essentiellement. Donc, la stabilité monétaire, la stabilité financière et les services à l'économie et à la société. Et donc, dans le cadre de la première mission, qui est donc la stratégie monétaire. Notre but, avec la Banque centrale européenne et les autres banques centrales de l'eurosystème, c'est de maintenir la stabilité des prix et la confiance dans la monnaie. Donc, première grande mission. Ensuite, donc, la mission de stabilité financière. Là, c'est le rôle que joue l'ACPR, donc l'autorité de contrôle prudentiel et de résolution, qui est l'autorité de contrôle des banques et des assurances, donc pour s'assurer que les banques et les assurances respectent la réglementation à laquelle ils sont assujettis, et donc cette mission de stabilité financière. Et donc la dernière mission, qui est une mission donc, de service à l'économie et à la société. Et on parle d'ici des services qui sont rendus donc, aux particuliers, d'une part, avec l'aide donc des ménages en situation de surendettement, l'éducation financière, le droit au compte, etc. Et on a également donc des services donc à destination des entreprises, avec la cotation Banque de France, avec la médiation du crédit, avec les missions sur le climat, qui est une partie importante de nos missions aujourd'hui. Voilà, tout un ensemble de missions à destination des entreprises. Donc voilà pour expliquer dans les grandes lignes ce qu'on fait. Et donc par rapport au contexte, donc dans le cadre de notre première mission donc de stratégie monétaire, la Banque de France réalise tous les trimestres des projections macroéconomiques donc qui sont réalisées vraiment comme je le disais. Les dernières qui ont été réalisées donc de fin avril, elles seront actualisées donc en juin. Et donc avec le contexte donc du conflit au Moyen-Orient et toutes les conséquences qu'il y a sur l'économie, donc nos projections donc macroéconomiques ont été faites sur 3 scénarios, puisque le contexte est tellement incertain qu'on a dû faire 3 scénarios. Donc, un scénario de base, un scénario défavorable et un scénario très défavorable. Et donc sur la base de nos travaux, on anticipe qu'en 2026, dans le scénario de base, donc, il y aura une croissance de 0,9% et donc une inflation à 1,7%. Dans le scénario donc défavorable, on serait plutôt à 0,6% de croissance du PIB et à une inflation de 2,5%. Et dans le scénario très favorable, là, on serait à 0,3% de croissance du PIB et à une inflation de 4,5%. Donc, oui, dans ces trois scénarios, malgré tout, on n'attend pas de récession pour cette année 2026.
0: Bon, alors ça c'est plutôt positif. Il n'empêche que les acteurs économiques, que ce soit vous, Banque de France, que ce soit les commissaires aux comptes, les experts comptables, vous faites face à des entreprises plus ou moins en difficulté. Cédric, comment on fait pour les accompagner, ces dirigeants d'entreprises qui font appel à un moment ou un autre à vous?
3: Effectivement, Grégoire, beaucoup de difficultés, beaucoup d'incertitudes surtout, et des multiples facteurs de crise à anticiper. Dans des interventions précédentes auprès de vous, j'avais utilisé ce terme d'anticipation,
0: Oui.
3: c'est le maître mot en fait. On en parlait avec Hakim juste avant de rentrer en studio. Beaucoup de difficultés dans les remboursements de crédit. On en parlera sans doute dans la deuxième intervention, mais on voit que la trésorerie se tend en fait au niveau des entreprises, donc c'est là où il faut les accompagner au plus précis. Moi j'ai plusieurs groupes où effectivement on est passé sur un suivi hebdomadaire ou mensuel en fait de leur trésor et des actions qu'ils ont mises en place pour pouvoir pallier à ces difficultés et ne pas se retrouver en défaut de paiement ou dans des difficultés économiques plus larges qui mettraient en péril la continuité de l'entreprise.
0: Donc, vous apprenez aux dirigeants d'entreprise à anticiper les différentes incertitudes, les différentes crises à venir.
3: C'est ça. Et là, on est sur un pilotage très précis sur la trésorerie en fait de ces entreprises,
0: Très
3: donc
0: personnalisé aussi,
3: très
0: j'imagine.
3: personnalisé. Effectivement, chaque entreprise, chaque groupe a son reporting à lui, qui lui est propre pour pouvoir répondre à ses besoins et à ses attentes. Et donc, notre rôle là, c'est effectivement d'être un rôle d'alerte auprès d'eux et les accompagner dans les solutions qu'ils pourraient trouver par la suite si les difficultés perduraient.
0: Les acteurs économiques qui se mobilisent, les experts comptables, les commissaires aux comptes, et vous, Hakim, au sein de la Banque de France, on peut accompagner aussi d'une main, ou en tout cas aider à anticiper pour les dirigeants d'entreprise. Vous avez un
4: Oui,
0: rôle là-dedans?
4: comme je le disais, hein, donc une de nos missions, donc c'est les services de l'économie et de la société, et on a un certain nombre de services donc, à destination des entreprises. D'un temps imparti, là, j'aurais pas le temps de tout détailler, mais je pense que c'est important qu'on parle de certains services qui sont rendus, et notamment la cotation Banque de France, la médiation du crédit, on y reviendra après, et l'espace dirigeant. Je vais vous présenter donc ces trois éléments. Et pour commencer, donc la cotation Banque de France, c'est peut-être la plus connue et celle que les dirigeants connaissent le mieux. Donc là, ce qu'on fait dans le cadre donc de la cotation Banque de France, c'est qu'on évalue la capacité des entreprises donc à faire face à leurs engagements financiers sur un horizon de 1 à 3 ans sur la base de données quantitatives, les comptes, hein, les comptes de résultat, où on va évaluer donc la capacité bénéficiaire, la structure financière, la liquidité, la trésorerie, l'autonomie financière. Et il y a également une composante qualitative qui n'est pas négligeable, avec le positionnement de l'entreprise sur son marché, la concurrence, la stratégie de la gouvernance, la robustesse donc de la gouvernance, pardon, la RSE, voilà, tout un ensemble d'éléments qualitatifs donc qui vont donner une cotation Banque de France. Et donc cette information est restituée évidemment aux dirigeants d'entreprise et on la donne ensuite aux financeurs via une plateforme qui s'appelle FIB. Et donc les financeurs vont l'utiliser pour accompagner les entreprises, pour définir des taux d'accompagnement et de financement. Voilà. Et donc, pour donner quelques chiffres, au niveau national, on cote à peu près 300 000 entreprises. Au niveau de la région, on est autour de 40 000 et dans le Rhône, on est autour de 13 000 entreprises. Et donc, le message que je voudrais faire passer aux dirigeants aujourd'hui, c'est que la Banque de France donc est là pour les écouter dans le cadre de la cotation Banque de France. Vous l'avez compris, cette cotation est importante dans le financement. Et donc, plus on a d'échanges avec les entreprises et mieux c'est, plus la cotation est fine. Et voilà, il faut savoir par exemple que l'année dernière, dans le Rhône, on a réalisé 2 000 entretiens donc avec les dirigeants. La Banque de France a souvent une image donc d'inaccessibilité, alors que finalement c'est une image qui est à tort, parce que les analystes de la Banque de France sont là pour échanger avec les dirigeants. Et donc voilà, il ne faut pas hésiter donc à solliciter la Banque de France pour construire la cotation, mais aussi pour expliquer la cotation donc qu'on donne aux entreprises. Donc ça, c'est un premier point, donc la cotation Banque de France.
0: Le message est passé, on s'en reparle dans 2 semaines aussi de la cotation de Banque de France. Vous serez de retour, hein, que ce soit vous, Cédric de Sachy, du premier vice-président de la compagnie régionale des commissaires aux comptes de Lyon-Rio, et puis même vous, Hakim Rahmathali, vous serez avec nous également pour continuer à nous en parler. Merci à tous les deux.
4: Merci.
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0: Et il ne me reste plus qu'à vous souhaiter un excellent week-end pour bien comprendre. C'est fini pour aujourd'hui. Merci à Benoît Lotte à la réalisation aujourd'hui. Et puis j'ai un petit peu de temps, donc j'en profite également pour vous remercier chaleureusement de votre écoute. Vous êtes de plus en plus nombreux à écouter pour bien comprendre. Merci de votre fidélité. Faites attention à vous aussi si vous êtes sur la route, hein, par exemple la route de votre week-end. Prenez soin de vous, prenez soin de vos proches. Je vous retrouve lundi sur RCF en Auvergne-Rhône-Alpes. Lundi, on parlera du mix énergétique en région. Sujet difficile à comprendre, mais pourtant bien essentiel. Ça sera au programme de Pour bien comprendre lundi sur les ondes régionales de RCF en Auvergne-Rhône-Alpes. Très bon week-end à chacune et chacun d'entre vous.

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1: Vous écoutez RCF, il est 19h, bonsoir à toutes et à tous et bienvenue en Ardèche et en Drôme pour la suite de notre programmation locale et le dernier rendez-vous de ce vendredi dans nos deux départements. On se quittera tout à l'heure à 20h30 avec notre prière monastique et notre grand magazine ce soir. Eh bien, ce sera un magazine Esprit d'équipe signé de l'excellent Nicolas Boutry, direction le plan d'eau du Bois Français. C'est la commune du Versoux, juste à côté de Grenoble, où s'entraîne le Ski Nautique Club de Grenoble, un club où on grandit deux jeunes pépites du ski nautique, Louis et Paul du plan Fribourg. À seulement 24 et 21 ans, les deux frères raflent tout sur leur passage. Ils battent des records de précocité. Entre deux séjours aux États-Unis où ils s'entraînent la moitié de l'année, Nicolas a pu les rencontrer en se jetant à l'eau. On découvre ce très beau magazine Esprit d'équipe tout à l'heure à partir de 20h. Juste avant, nouvel épisode de Oh Happy Day avec François-Xavier Moulet. Il évoquera pour nous l'un des artistes contemporains parmi les plus remarquables de la scène gospel, Richard Smallwood, qui nous a quittés hélas le 30 décembre 2025. Smallwood, un géant du gospel d'aujourd'hui à découvrir tout à l'heure dans Oh Happy Day. Un géant de du bon plan numérique, c'est Mathieu Charrel. Il sera avec nous tout à l'heure pour nous proposer de nous aérer avec une application à emporter avec nous. Ce sera dans Connectez-vous. Rendez-vous un tout petit peu avant 19h30. Dans Vitamine C, Antoine Loistron nous propose de nous arrêter au musée du protestantisme dauphinois situé dans le village de Poitlaval en Drôme. Ce sera à 19h15, juste après un magazine qui sera aujourd'hui un portrait d'entrepreneur en lieu et place de notre magazine Quoi de Neuf. On découvre tout ceci grâce à Pauline Dédéus juste après notre bulletin météo. Pas mal de grisailles ce soir et cette nuit sur nos deux départements, mais sans toutefois que des précipitations ne soient annoncées par Météo France. Demain, c'est un samedi bien ensoleillé qui nous est promis dans les prévisions météo en dépit de quelques nuages. Pas de vent, si ce n'est sur l'ouest de l'Ardèche où quelques rafales de vent d'ouest autour des 50 km/h sont attendues. On attend donc demain un retour de la chaleur avec 18 à 20 degrés prévus sur la Montagnard des Choises, 22 à Cédron, 23 à Montpezat-sous-Boson et à Miscon, 24 à Privas, Vernon-en-Vivarais, Auchelard et à La Motte-Chalancon, 25 à l'Argentière, Benin, Annonay, Tournon-sur-Rhône et Dieulefi, 26 au Vence, à Vallon-Pont-d'Arc, Ruons, Die, Cré et Saint-Jean-en-Royans, 27 degrés à Bourg-Saint-Andéol, Auteuil, à Montélimar, à Pierrelatte, à Nyons, à Romans-sur-Isère et à Valence. Pour dimanche, même tendance, un beau soleil et pas de vent, et un mercure qui pourra grimper jusqu'à 27 degrés en Ardèche, 28 en Drôme. Et je vous le disais, aujourd'hui, pas de magazine Quoi de Neuf, mais comme bien souvent sur nos ondes, un portrait d'entrepreneur. Nous sommes avec Pauline Dédéus et avec Georges Champex. Il est général de LC Salaison. C'est à Roiffieux, en Ardèche, une entreprise, comme son nom l'indique, de charcuterie artisanale implantée au cœur des montagnes ardéchoises depuis 1947. À 72 ans, son engagement et sa passion pour la filière porcine sont restés intacts. Pauline Dédéus est donc allée le rencontrer pour ce très beau portrait d'entrepreneur.
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3: Georges Champex, vous êtes né en 1954, vous avez donc aujourd'hui 72 ans et vous êtes toujours sur le pont à la tête de l'entreprise que vous avez rachetée en 2010, LC Salaison, c'est à Roiffieux en Ardèche. Donc les salaisons, c'est une méthode de conservation qui consiste à saler les produits. Et en Ardèche, quand on parle de salaison, eh bien, on sait que souvent il s'agit de charcuterie sèche, en l'occurrence ici du saucisson. On en reparlera de tout ça. D'abord, bonjour Georges Champex.
4: Bonjour.
3: On va parler de votre peut-être première vie professionnelle avant d'arriver en Ardèche et de reprendre cette entreprise. Vous étiez vous-même éleveur dans le Cantal.
4: C'est ça, j'ai été éleveur dans le Cantal. Je me suis installé en 1975, vous voyez que ça, il y a quelques jours, comme producteur de porc et de vaches allaitantes dans le Cantal, qui était un très beau département, comme l'Ardèche.
3: Porc et vaches allaitantes, donc vous faisiez de la viande, vous aviez votre propre exploitation, et vous avez fait ça jusque dans les années 2000, jusqu'au jour où vous décidez de changer d'activité, même si vous restez plus ou moins dans le même secteur, l'agroalimentaire, mais cette fois dans la fabrication, dans la transformation et plus dans l'élevage.
4: Oui, en fait, mon fils a pris le relais de l'exploitation agricole. Et depuis maintenant, oui, une dizaine d'années, je me suis consacré de façon unique, j'allais dire, et à plein temps, au redémarrage de cette entreprise qui avait périclité et qui avait fermé ses portes en 2010.
3: Donc cette entreprise, c'est LC Salaison, LC pour Léon Chaillot. C'est une entreprise historique du territoire, fondée en 1947 à Roiffieux. Et donc vous reprenez après sa liquidation en 2010. Pourquoi un éleveur du Cantal s'est dit « je ne veux pas que cette entreprise historique du Nord-Ardèche disparaisse ». Qu'est-ce qui s'est passé ?
4: En fait, j'étais toujours passionné par la transformation des produits et j'avais un petit atelier de découpe à Saint-Flour dans le Cantal. Et donc, de ce fait, j'ai approvisionné cet outil LC Salaison Chaillot à l'époque, et LC comme Léon Chaillot, puisque c'est le fondateur de l'entreprise. Et j'ai souhaité continuer cette aventure en me consacrant à la transformation des produits pour essayer d'apporter de la valeur ajoutée au produit, qui est la production porcine, qui parfois subit des crises très fortes. Et donc la seule façon de contrebalancer ces crises, c'est d'aller vers de la valeur ajoutée et vers des produits de qualité. Et donc c'est ce qui m'a amené à me battre ici, dans cette belle région qu'est l'Ardèche, qui m'a fort bien accueilli, et avec une tradition qu'est le saucisson de l'Ardèche, qui est une grande réputation française.
3: Donc, quand vous reprenez l'entreprise, vous m'expliquez en antenne, le 3 janvier 2010, vous reprenez avec 3 salariés. Comment on fait pour remettre à flot, recréer une entreprise comme ça agroalimentaire qui a fini par péricliter alors même qu'elle était très installée sur le territoire ?
4: Ouais, je crois qu'avant tout, c'est une passion. L'entreprise, c'est une grande aventure et faut aimer relever les défis. Et j'ai toujours été un amoureux des produits de qualité. Et je me disais qu'à partir de ce site, on pouvait relancer cette production de qualité. Et donc, j'ai souhaité effectivement me lancer dans cette aventure sans toujours savoir toutes les difficultés que j'aurais devant moi. Sinon, je ne l'aurais jamais fait.
3: Si on fait un peu une rétrospective de ces 16 dernières années, c'est une entreprise qui s'est développée, on est passé de 3 à 35 salariés, il y a des choix qui ont été faits. Est-ce que vous pouvez me résumer peut-être ces 16 dernières années ?
4: Alors, d'abord un choix stratégique au départ, c'est de dire on va aller vers un marché de niche, que sont les saucissons de l'Ardèche premium, c'est-à-dire haut de gamme. Et donc bien nous en a pris, puisque le consommateur aujourd'hui recherche des produits de qualité, avec notamment des enseignes qui nous ont fait confiance, puisque aujourd'hui nous sommes référencés dans 3 grandes enseignes françaises qui nous ont fait confiance et qui ont laissé de plus en plus de place dans le linéaire, parce que le consommateur est au rendez-vous. Donc si le consommateur s'y retrouve, ce qui compte, c'est pas l'achat, c'est le réachat. Et aujourd'hui, nous sommes très satisfaits de la progression de cette entreprise, puisque sur les 10 dernières années, nous avons à peu près une progression de 5 à 10 points par an.
3: Une production aujourd'hui de 2000 tonnes de viande de porc transformée.
4: En 2026, nous allons faire à peu près 1300-1400 tonnes de saucissons secs, qui se répartissent essentiellement sur du saucisson de l'Ardèche, mais également sur des recettes plus typées montagne, puisque je suis à l'origine de la création d'une filière en porc de montagne, qui date des années 90, donc vous voyez, c'est pas hier. Et donc nous avons une gamme de produits qui va du saucisson de l'Ardèche plus méridional, on va dire, avec des épices différentes, d'un saucisson de montagne qui est essentiellement basé sur le sec salé, avec un goût plus salé. Oui, des variantes dans le saucisson français.
3: Vous disiez une marque que vous avez créée dans les années 80. Donc déjà, vous travaillez à cette époque-là au développement de la filière. Alors que vous êtes éleveur, que vous avez déjà probablement beaucoup de travail à votre ferme, vous étiez déjà impliqué dans cette filière.
4: J'ai toujours été impliqué dans la filière porcine de mon département au départ, le Cantal, de la région et voire française, puisque j'ai eu à travailler sur la réglementation des produits de montagne. Donc vous voyez, des ministres, j'en ai vu passer un paquet. Et donc, cette recherche de valeur ajoutée était essentiellement orientée pour le maintenir des producteurs dans des zones compliquées, comme le Cantal ou l'Ardèche. C'était ça le moteur du débat à l'époque. Et puis après, effectivement, j'ai repris une entreprise ici qui m'a amené à faire des choix familiaux, des choix très personnels, mais aussi des choix économiques, dont je suis très fier, puisqu'aujourd'hui, je fais vivre 35 familles. Et je trouve que par les temps qui courent, c'est pas si mal que ça, oui.
3: Et du coup, à la fois, vous voyez toute la chaîne, là, la production, la fabrication et la vente, parce que vous vendez à la fois aux grandes surfaces, à la fois à l'export, à la fois au circuit court. Quand on voit la globalité de tout ça, finalement, on a quelques idées des décisions qui sont peut-être...
4: Oui, alors il y a un choix qui peut paraître un peu ambitieux, c'est celui de l'export. Puisqu'aujourd'hui, cette entreprise LC Salaison, Salaison Chaillot, faisait partie en 2000, des 5 entreprises françaises qui ont été accréditées pour l'export Chine, ce qui est un exploit. Alors je ne vous dis pas effectivement le travail que cela a demandé en termes de mise aux normes, de motivation. Et aujourd'hui, nous exportons sur la Chine, sur le Vietnam, Singapour, Taïwan, le Canada, voilà, avec un petit pôle export au sein de cette entreprise qui commence à prendre corps, oui.
3: Le tout sans délaisser le local, parce que c'est finalement ça qui fait l'identité de l'entreprise.
4: Alors, nos produits, on les trouve essentiellement dans la grande distribution. Donc, vous pouvez les acheter à Annonay, il n'y a pas de problème. Hein. J'ai 2 enseignes à Annonay, on va les citer, tant pis, hein, Système U et Intermarché, qui, eux, ont les produits dans les rayons. Et vous retrouverez les produits à marque distributeur dans les rayons de ces 2 enseignes, du saucisson de l'Ardèche, IGP Ardèche. IGP Ardèche.
3: Donc toujours cette idée de valoriser la qualité, à la fois rémunérer le producteur et puis assurer au consommateur un produit de qualité locale.
4: C'est cela, vous avez fait la boucle, hein, du producteur au consommateur, tout le monde doit s'y retrouver, même si parfois ça peut être difficile parce que les rapports sont parfois compliqués, tendus, nous sommes dans une économie qui est quand même pas mal bataillée aujourd'hui, donc il faut faire sa place et être reconnu. Et pour ça, il n'y a que le temps.
3: Le temps, justement, vous l'avez pris et vous continuez de le prendre, on le disait en introduction. Vous avez aujourd'hui 72 ans et vous êtes toujours à la tête de cette entreprise. Finalement, vous ne pouvez pas lâcher, c'est quelque chose qui vous anime tous les jours.
4: Ben écoutez, des fois le soir, on peut être fatigué puisqu'on n'a pas tout à fait la même énergie à 72 qu'à 40. Voilà, mais pour autant... quand on a un âge un petit peu mûr, on réfléchit parfois les choses différemment. Et moi, je vous l'ai dit, ma grande fierté, c'est d'avoir créé 35 emplois ici à Roiffieux. Donc ça n'a pas de prix, ça. Voilà. Et je plains les gens qui sont assis à longueur de journée dans leur canapé à regarder Starsky Hutch.
3: Vous disiez chef d'entreprise, c'est quand même quelque chose qui n'est pas forcément simple, qui est passionnant, mais qui n'est pas forcément simple.
4: C'est très contraignant dans le sens où ça demande beaucoup, beaucoup d'énergie, que les choses sont de plus en plus compliquées pour gérer une entreprise qui a une multitude une complexité de règlements qui s'empilent, qui font qu'on alourdit le travail des entreprises, que la relation aussi sociale avec le rapport au travail qui a changé au niveau du personnel, le rapport travail, temps de loisir, eh bien aujourd'hui les priorités ne sont pas les mêmes. Et donc ça, c'est une difficulté dans la gestion d'une entreprise. Le DRH a beaucoup de travail.
3: Vous avez été aussi éleveur, finalement. Éleveur, chef d'entreprise, qu'est-ce que vous préférez rétrospectivement?
4: Tout. Tout ce que je l'ai fait avec passion. Donc pourquoi mettre un plus que l'autre? Mon métier de paysan, c'est quelque chose d'extraordinaire. quand j'en parle, j'ai de l'émotion encore dans ma voix. Et pour autant, cette entreprise m'a conquis aussi. Donc vous voyez, on ne peut pas dire non, celui-là plus qu'un autre. Pour moi, c'est impossible.
3: Et vos bêtes, elles vous manquent pas des fois un peu?
4: Bah écoutez, les bêtes, il y a des gens qui ont pris le relais sur l'exploitation agricole, donc ils font à leur façon. Au contraire, ça m'a permis de me détacher aussi de mon exploitation agricole sur le quotidien. Pour autant, j'y suis toujours autant attaché. Hein, mais voilà, c'est une vie qui a défilé à vitesse grand V, à 200 à l'heure.
3: Des projets pour la suite, pour votre entreprise, c'est-à-dire LC Salaison à Roiffieux, ou si vous avez d'autres projets en tant qu'entrepreneur aussi hein.
4: Bah écoutez, je ne sais pas de quoi sera fait l'avenir. J'ai déjà beaucoup travaillé pour cette entreprise. On n'a pas parlé de la partie RSE, environnement, avec des installations du photovoltaïque, la suppression de 200 mètres cubes de gaz par jour dans cette usine. C'est beaucoup moins de rejet de CO2. Donc il y a un aspect environnemental et RSE qui est indéniable. Donc le chemin est déjà fait. Il y a toujours des points d'amélioration. Pour autant... Ben un jour, la succession arrivera, forcément. Je ne suis pas éternel.
3: Merci beaucoup, Georges Champet, d'avoir été avec nous. On le rappelle, vous êtes donc le dirigeant de LC Salaison à Roiffieux, en Ardèche. Merci.
4: LC comme Léon Chaillot.
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1: Merci Pauline Dédéous pour ce portrait d'entrepreneur à retrouver avec tous les autres d'ailleurs sur rcf.fr et sur l'application RCF. Il est 19h15 en Ardèche et en Drôme, il est l'heure de retrouver Vitamine C comme chaque semaine avec l'incontournable Antoine Loistron qu'on a beaucoup de plaisir et beaucoup de joie à retrouver chaque semaine pour ce magazine. On s'arrête aujourd'hui au musée du protestantisme dauphinois situé dans le village du Poët-Laval en Drôme.
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5: Bonjour à toutes et bonjour à tous, soyez les bienvenus dans Vitamine C, votre rendez-vous hebdomadaire consacré à l'actualité des chrétiens en Ardèche et en Drôme. Au sommaire, cette semaine, la découverte du musée du protestantisme dauphinois situé au Poët-Laval, en Drôme provençal, un musée qui est aussi le point de départ du chemin des Huguenots. On découvre tout ça dans quelques instants. Puis à la fin de ce Vitamine C, de ce magazine, ce sera l'agenda, évidemment. Soyez bienvenue dans Vitamine C, on est parti.
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5: Direction le Poët-Laval, découvrir le musée du protestantisme dauphinois, un musée installé depuis de nombreuses années à présent au Poët-Laval, au sein du village. Pour en parler, j'ai le plaisir d'être en ligne avec Olivier Cadier. Bonjour.
6: Bonjour.
5: Vous êtes le vice-président de l'association et vous faites partie des bénévoles qui accueillent au sein du musée. Alors, ce musée, comment il s'est implanté au Poët-Laval? Quelle était l'idée de départ?
6: Alors, historiquement, il y a dans le vieux village du Poët-Laval, qui est la partie médiévale du Poët-Laval, il y a un temple qui a une histoire très particulière parce qu'il a tour à tour été... bâtiment appartenant à l'ordre des hospitaliers de Saint-Jean de Jérusalem, ça a été la maison commune, puis après c'est devenu le temple, et puis etc. Et ce temple est toujours debout, et c'est sa particularité, c'est que c'est un des seuls temples de France qui n'ait pas été détruit après la révocation de l'édit de Nantes. Et donc ce temple qui était en mauvais état au début du XXe siècle, a été utilisé comme petit musée, tout discret, et dans les années 60, il s'est vraiment développé par des constructions, etc. Et donc, depuis les années 60, c'est un musée, et précisément, musée du protestantisme dauphinois.
5: C'est une association donc qui gère le musée, c'est ça?
6: Voilà, c'est une association qui gère le musée. Elle est présidée par le pasteur Bernard Croissant, et nous sommes une équipe de bénévoles qui accueillons soit des groupes, donc on peut venir avec des cars, etc., et soit des visiteurs tout au long de l'année, de Pâques à la Toussaint, tous les après-midi, et en juillet-août également le matin. Et donc nous avons des accueillants bénévoles qui sont là et qui dorment dans un appartement qui jouxte le musée et qui sont à disposition des visiteurs.
5: Qui sont les visiteurs? Est-ce que c'est des gens qui sont déjà au fait de l'histoire protestante ou c'est des curieux qui sont de passage dans le village? Qui sont les visiteurs?
6: Alors c'est très intéressant parce que c'est les deux. En fait, on a une partie de visiteurs qui viennent parce qu'ils savent qu'il y a un musée protestant, au musée du protestantisme, et qui sont souvent des gens même qui viennent de loin, des Hollandais, des Suisses, des Allemands, et beaucoup de gens aussi de la région Rhône-Alpes, de l'Ardèche, etc. Donc ça, c'est une première catégorie de visiteurs. Et puis, il y a une deuxième catégorie de visiteurs qui sont plutôt intéressés par l'aspect patrimonial, hein, c'est-à-dire tout content de voir qu'il y a un bâtiment très ancien, parce que les murs datent du Moyen-Âge quand même, et avec toute une histoire à raconter, ils sont intéressés par l'aspect patrimonial. Donc on peut dire qu'on a ces deux types de visiteurs.
5: Et justement, on ne l'a pas encore évoqué, mais qu'est-ce qu'on trouve dans ce musée du protestantisme dauphinois, Olivier Cadier ?
6: Alors, c'est paradoxal, parce que quand vous le voyez, quand vous rentrez dedans, d'abord, comme c'est la partie la principale, c'est un vieux temple, et vous savez que les temples protestants sont des lieux très austères, donc ça paraît un petit peu vieillot, un petit peu vétuste, et bon, il y a des expositions, il y a des vitrines, des explications, mais c'est vrai que sur le plan muséographique, c'est appelé un petit peu passé. Mais, et ça, les visiteurs nous en font état, ce qui est important, c'est la rencontre entre les visiteurs et les accueillants. Et on est toujours étonné des sujets qui sont abordés par les gens qui visitent ce musée. Au début, ils paraissent assez distants, et puis tout d'un coup, il y a des choses qui reviennent, soit au plan spirituel, au plan historique, etc. C'est vraiment la force de ce musée, c'est ce que ça déclenche au niveau relation entre les accueillants et les visiteurs.
5: Et il y a aussi, je crois, chaque année, une exposition un peu plus temporaire qui court un peu tout au long de la période d'ouverture du musée.
6: Voilà, chaque année, il y a une exposition temporaire, et cette année, elle est consacrée à une œuvre d'origine protestante qui s'appelle La MAP, qu'on connaît sous le nom aussi de Maison d'accueil de Cré, qui est une association qui gère des maisons d'enfants, et ce depuis le 19e siècle, et aujourd'hui ils sont tout à fait disponibles et accueillant toutes sortes d'enfants et de jeunes en difficulté.
5: Pourquoi c'est important, Olivier Cadier, de faire vivre ce musée du protestantisme dauphinois encore aujourd'hui ?
6: Alors c'est important parce que c'est comme une marque, une trace. Il y a des vieilles pierres et on pourrait laisser la nature reprendre le dessus et ne pas s'en occuper. Et depuis des générations, depuis longtemps, plusieurs générations ont entretenu ce lieu et ça permet de témoigner de quelque chose. Alors, ça témoigne de la foi de tous ceux qui nous ont précédés, et puis la foi de ceux qui aujourd'hui continuent à s'occuper du musée. Et en même temps, ça témoigne aussi des contradictions et des tensions dans cet exercice de la foi, puisqu'on est dans une région qui a connu, et un pays qui a connu, des guerres de religion, des persécutions, et donc le protestantisme issu de l'Église catholique romaine à chercher à témoigner de façon plus fidèle. Mais tout ça, en fait, ça nous permet de témoigner, un, de la présence de l'Évangile et au cours des siècles, et de la difficulté ou de la richesse, hein, des différentes façons de l'interpréter. On est un petit peu obligé de toujours aborder les questions religieuses par opposition. Quand on parle de l'histoire, on parle des guerres de religion,

0: Voilà, donc c'est aussi un signe aussi de connaître l'histoire pour aujourd'hui essayer de vivre mieux ensemble, puisque ce sentier, il fait le lien entre des régions comme les nôtres qui ont connu des persécutions et puis des régions comme l'Allemagne qui a accueilli les réfugiés. C'est très important, ça aussi.
1: Et pour se rappeler aussi de cette histoire. Le musée du protestantisme dauphinois est donc visible au Poitlaval, Olivier Cadi. Vous pouvez nous rappeler peut-être juste les heures et les horaires d'ouverture?
0: Alors, il est ouvert donc tous les après-midi de Pâques à la Toussaint, entre 15h et 18h30. Et il est ouvert en juillet et août, également le matin, de 10h à 12h. Pour les personnes qui voudraient organiser des visites de groupe, il y a un site, il y a un numéro de téléphone, et vous pouvez réserver pour des visites de groupe toute l'année.
1: Avec des bénévoles comme vous, prêts à accueillir les visiteurs pour leur expliquer l'histoire du protestantisme dauphinois et de ce musée donc à voir au Poitlaval dans le village médiéval. Merci beaucoup Olivier Cadier d'avoir été avec nous.
0: Merci à vous.
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1: Et dans l'agenda de Vitamine C cette semaine, la brocante solidaire de l'association Périphérie La Pépinière qui a lieu ce week-end à Valence dans la cour des Sœurs de Sainte-Ursule. Le produit des ventes permet à l'association d'aider des personnes isolées et des familles vivant dans la précarité. Neuf faits d'occasion, il y aura vêtements, chaussures, petits électroménagers, vaisselle, jouets, arts créatifs et autres. Rendez-vous samedi et dimanche de 9h à 15h. À Valence, toujours, l'association Rayonnement de la musique sacrée entame ses concerts d'été à la cathédrale avec dimanche un concert spirituel, lecture, violon et orgue donné dans le cadre des amitiés judéo-chrétiennes. Au programme, des extraits du Cantique des Cantiques et des œuvres de Bach, Fauré et Gluck. C'est à 17h dimanche à la cathédrale Saint-Apollinaire de Valence, en entrée libre. Et puis enfin, un anniversaire aussi ce week-end, celui de l'église de Charmes-sur-Rhône qui célèbre ses 150 ans. Pour l'occasion, la paroisse vous invite à un week-end festif et spirituel avec le samedi soir un concert spirituel avec rétrospective historique du projet de construction à nos jours. Et dimanche, une messe solennelle présidée par Mgr Hervé Giraud, l'évêque du diocèse de Viviers. Ce sera à 10h30 ce dimanche à Charmes-sur-Rhône pour les 150 ans de l'Église. C'est la fin de ce magazine. Merci de nous avoir suivis une nouvelle fois cette semaine. On se retrouve très vite pour de nouvelles actualités chrétiennes.
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3: Merci Antoine, on vous retrouve demain de 15h30 à 18h sur RCF Ardèche et sur RCF Drôme. On vous retrouve aussi demain matin à 9h03 pour la prochaine diffusion de ce magazine Vitamine C. Tout de suite, on a rendez-vous avec notre geek à nous, Mathieu Charel, qui cette semaine encore nous propose de nous aérer avec une application à emporter avec nous à bicyclette, comme le dit la chanson.
4: L'application et le site dont je vais vous parler aujourd'hui, c'est GeoVélo. Et le site qui y est associé, geovélo.app. geovélo.app. On va donc commencer par l'application. On l'ouvre, il faut créer un compte à l'ouverture, mais c'est gratuit, rassurez-vous. Et une fois ce compte créé, eh bien tout d'abord, on se retrouve avec une carte. On a un menu en bas de l'écran, carte, explorer, enregistrer, communauté, profil. La carte a un moteur de recherche, vous pouvez donc rechercher un lieu ou simplement vous géolocaliser et identifier un certain nombre d'éléments autour de vous. Il y a bien les zones cyclables ou pistes cyclables qui sont signalés, mais vous pouvez également, grâce à des filtres, faire apparaître les parkings vélos, les vélos en libre service pour les agglomérations qui en disposent, les stations de charge pour les vélos électriques, mais également beaucoup d'autres éléments, toilettes, points d'eau ou éléments touristiques, par exemple. Si vous voulez faire un itinéraire, eh bien, vous allez rechercher une destination, c'est ce que je fais, et on vous donne le meilleur itinéraire par rapport à votre position. On va vous donner le meilleur itinéraire avec le pourcentage de voies cyclables cumulées. Vous aurez également un itinéraire plus sécurisé, donc là vous aurez moins de routes, un itinéraire plus court, et puis ce qui est intéressant, un itinéraire touristique, c'est-à-dire que ça sera peut-être un peu plus long, mais pas forcément, mais plus agréable au niveau du parcours. Vous pouvez choisir également si vous disposez

0: Posé d'un vélo classique, d'un VTT classique, un vélo à assistance électrique, ou bien d'un vélo tout chemin, ou un vélo cargo par exemple, et du coup le parcours sera adapté en fonction. Et ce n'est pas fini. Si vous cliquez sur Explorer dans le bas de votre écran, on va vous proposer différents itinéraires. Alors il y a les sorties, les balades, et puis carrément les voyages qui sont là, des parcours qui vont vous prendre peut-être plusieurs jours. Vous pouvez également appuyer sur carte et gérer à partir de la carte. Ce qui est intéressant à ce niveau-là, lorsqu'on est dans ce menu, c'est que vous pouvez également générer des balades. C'est-à-dire que vous allez sur générateur de balades, vous choisissez une carte, vous choisissez un point, et à partir de ce point, eh bien, il va vous faire une proposition. Vous dites, voilà, j'ai 30 minutes devant moi ou 3 heures, et il va vous faire des propositions de balades. Vous avez aussi la possibilité d'enregistrer des parcours, des balades ou des voyages. Cette fois-ci, il faudra aller sur le site lui-même, geovelo.app, pour créer votre itinéraire. Et vous trouverez également la carte et des idées de balades avec un petit peu moins d'options sur le site lui-même, geovelo.app pour le site et geovelo tout court pour l'appli. À la prochaine.
1: 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Tout de suite, place à François-Xavier Moulet et son magazine hebdomadaire Oh Happy Day. Cette semaine, il évoque pour nous l'un des artistes contemporains parmi les plus remarquables, le pianiste, compositeur et chef de chœur Richard Smallwood. Il est décédé hélas le 30 décembre 2025. Diplômé en musique de l'université Howard de Washington, le gospel de Smallwood est raffiné, avec des allures de musique classique parfois, comme le démontre sa composition Total Praise, l'une des meilleures de son répertoire. Smallwood, un géant du gospel d'aujourd'hui, c'est à découvrir tout de suite dans Oh Happy Day, grâce à François-Xavier Moulet.

Réjouissez-vous et jubilez, car de nouveau voici au Happy Day, un jour de joie où nous écoutons du gospel, du negro spiritual, de la soul music, de la funky music, parfois du blues, parfois du jazz, toutes ces belles musiques. The sounds of blackness, les sons de la musique noire en provenance en général des United States of America. Ici c'était Richard Smallwood et ses singers, les chanteurs de Richard Smallwood, dans un morceau intitulé Jesus, You Are the Center of My Joy, qui était un grand succès pour Richard Smallwood. C'est une de ses compositions et nous reviendrons sur Richard Smallwood tout au long de cette émission, puisque c'est ce grand compositeur de thèmes de gospel et grand interprète aussi que nous consacrons cette semaine notre émission, notre Oh Happy Day. Il est grand temps, car Richard Smallwood est une personnalité importante. Il a atteint aujourd'hui 75 ans et il a marqué l'histoire du gospel avec des compositions qui souvent ont une allure classique, comme on s'en est rendu compte avec ce morceau d'ouverture, Center of My Joy. Il jouait lui-même du piano et il aimait aussi souvent inclure des cordes dans ses enregistrements, ce qui était le cas ici. Alors, Richard Smallwood, donc, que nous évoquons cette semaine, est né en Géorgie, à Atlanta, c'est dans le sud, en 48, mais il est vite monté à Washington, à la capitale, et il s'est inscrit à la Howard University de Washington, la célèbre université noire de Washington DC, où il a obtenu en 1971 des diplômes en musique classique, catégorie chant et piano. Alors, dès l'université, Smallwood se joint à des petits groupes qui chantent le gospel, et il forme même le premier chœur de la Howard University. Et en 1973, il est le premier ensemble de gospel programmé au célèbre festival suisse de Montreux. Ses études terminées, il se lance dans la fructueuse carrière d'artiste de gospel qui sera la sienne, fondant en 1977 son petit ensemble de Richard Smallwood Singers, avec lequel il enregistrera 7 albums entre 82 et 93, bien sûr au siècle dernier. Alors, le morceau que nous avons écouté était enregistré en 1987, c'était sur le label Rejoice. Alors, nous allons poursuivre avec un extrait d'un autre album de 1993 par les Richard Smallwood Singers, un morceau intitulé We Magnify Your Name. Alors, sur le disque, le morceau est précédé d'une petite introduction classique avec des cordes, ou parfois c'est un orgue ou un orgue synthétique, et qui montre l'attachement de Smallwood à ce genre musical. Mais ici, nous attaquons directement le morceau. Nous magnifions ton nom. We Magnify Your Name, Richard Smallwood et ses Singers.

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1: Richard Smallwood Singers dans We Magnify, on aime, nous magnifions ton nom, Seigneur. Extrait de cet album Live at Howard University qu'il a enregistré donc en public dans son ex-université en 1993. Alors on se rend compte ici que la musique classique joue un rôle important dans l'art du gospel de Richard Smallwood, dans l'écriture, dans les arrangements. Il fait souvent appel à des instruments à cordes venant renforcer la rythmique populaire traditionnelle et, à la différence de nombre de ses contemporains, son usage du synthétiseur lorsqu'employé, se fait très discret. Son amour du classique et ses compétences comme pianiste se font entendre dans la plupart de ses albums et de ses concerts, Smallwood gratifiant à chaque fois son public d'une improvisation au piano sur un des classiques du répertoire. Alors dans l'album déjà cité, le Live at Howard University de 1993, il nous gratifie d'une improvisation sur The Lord's Prayer, le Notre Père, dans la version bien connue, signée de Albert Mallott, composée en 1935. Alors comme il se doit, étant donné que c'est enregistré dans un lieu avec un public à majorité africain-américain, le public réagit à chacun des traits de génie du pianiste commun. Cela se fait dans les églises ou lors des concerts de gospel aux États-Unis. Voici donc Richard Smallwood en solo de piano sur le Notre Père de Lord's Prayer.

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1: Voici un excellent solo de piano par Richard Smallwood, enregistré en public donc à son ancienne université, celle où il a été diplômé en musique classique justement, la Howard University à Washington. On voit la différence entre ce concert donné en Amérique dans le fief du gospel et ce qu'il leur est donné par chez nous en Europe dans nos salles de concert où on aurait eu un silence total et on aurait entendu une mouche voler au lieu des acclamations et des ponctuations d'appréciation que l'on entend ici dans cet enregistrement tout au long de ce Lord's Prayer, avec en particulier ce très amusant effet balle de ping-pong à un moment, cette répétition d'une note aiguë est suivie d'un effet balle rebondissante. Richard Smallwood fait partie de ces musiciens qui ont une formation classique importante, comme Nina Simone d'ailleurs, ou un pianiste comme Don Shirley par exemple aussi, qui a fait l'objet d'ailleurs d'un film, The Green Book. Alors c'était le dernier album des Richard Smallwood Singers en 1993, mais en cette même année 93, il s'associe à un ensemble de plus grande envergure appelé Vision. Et c'est avec ce nouvel ensemble, aux capacités vocales de premier ordre, que Smallwood enregistre un premier album en 93, de nouveau live, cette fois-ci à Atlanta. C'était sa ville de naissance. C'est dans cet album que l'on peut alors entendre pour la première fois la composition qui reste aujourd'hui la plus populaire de son répertoire, Total Praise. Ce classique a été chanté en plusieurs langues à travers le monde et chanté pour le pape François lorsque celui-ci a été reçu à la Maison Blanche par le président Barack Obama en septembre 2015. Smallwood explique dans son autobiographie qu'il a composé ce chant alors qu'il s'occupait de sa mère atteinte de démence et d'une amie de la famille mourante d'un cancer. Il écrit « Je me sentais abandonné de Dieu et j'essayais de composer une chanson de circonstance, de lamentation. Mais Dieu m'a inspiré pour écrire ce chant de louange. Il m'a dit « Je veux que tu chantes mes louanges, quelle que soit la situation dans laquelle tu te trouves, bonne ou mauvaise, tu dois garder confiance en moi. » Et c'est ainsi qu'il a composé rapidement ce Total Praise que nous écoutons maintenant.

Une extraordinaire composition, ce Total Press, qui est vraiment la pièce de résistance du répertoire de Richard Smallwood, qui, comme je vous le disais, est interprétée par de nombreuses chorales à travers le monde et qui se termine par cette très belle fugue sur le mot Amen, le morceau et sa reprise que nous avons donc entendue. Richard Smallwood poursuit sa carrière musicale avec l'ensemble Vision jusque vers 2015, date de son dernier enregistrement. De nouveau un album live, la présence d'un public qui réagit bien étant toujours un atout dans le genre musical qu'est le gospel. Malgré son énorme succès et son grand talent, Smallwood est sujet à de fortes dépressions dans les premières années de ce siècle et doit poursuivre une thérapie. Il ne s'en cache pas et en fait grandement état dans son autobiographie publiée en 2019. Parallèlement à sa carrière d'artiste de gospel, qui est déjà un ministère en soi, Smallwood poursuit des études, cette fois en religion, en divinity, et obtient son master dans ce domaine à la Howard University de nouveau en 2004. Puis il est ordonné pour exercer son ministère d'église et d'artiste en résidence à la Metropolitan Baptist Church à Washington DC, située juste au sud de la ville, en fait à Largo, dans le Maryland. Et il est inscrit en 2006 au Gospel Music Hall of Fame de la Gospel Music Association. Aujourd'hui âgé de près de 77 ans, Richard Smallwood ne se produit plus sur scène et se déplace difficilement à l'aide d'une canne. Mais son nom restera inscrit dans l'histoire du gospel comme un des talents majeurs de cet art. Pour terminer ce trop rapide aperçu du talent de Richard Smallwood, voici un extrait d'un de ses albums enregistrés en public dans sa ville de Washington et publié en 2001, une composition intitulée « Anthem of Praise », hymne de louange. Et c'est avec ce morceau que nous refermons déjà notre Happy Day. Mais réjouissez-vous et jubilez, car dès la semaine prochaine, je vous le promets, nous nous retrouverons pour un nouveau numéro de Happy Day. La réalisation technique était assurée par Mathieu Goualard.

0: Merci beaucoup François-Xavier Moulet de nous avoir fait ainsi découvrir l'univers de Richard Smallwood au Happy Day sur RCF Ardèche et sur RCF Drôme. C'est tous les vendredis 15h30 et 19h30, tous les dimanches matin aussi, à partir de 9h30 dans nos deux magnifiques départements. Tout à l'heure, à 20h30, nous rendrons l'antenne, ce sera l'heure de notre prière monastique. Mais pour l'instant, il nous reste un rendez-vous à vivre ensemble, notre grand magazine du vendredi. Et cette semaine, eh bien, c'est un magazine sportif, un nouvel épisode d'Esprit d'équipe que l'on vous propose juste après ça. Eh bien oui, il faut bien régler sa montre, il est 20h à l'écoute de RCF. Et je vous le disais, un magazine Esprit d'équipe qui nous emmène en Isère, direction le plan d'eau du Bois Français, sur la commune de Versou, où s'entraîne le ski Nautique Club de Grenoble, un club où ont grandi deux jeunes frères, deux jeunes pépites de la discipline, Louis et Paul Duplan-Fribourg. Entre deux séjours aux États-Unis où ils s'entraînent la moitié de l'année, Nicolas Boutry s'est jeté à l'eau pour les rencontrer.
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2: Paul, en fait, il a été champion du monde moins de 17 et moins de 21 avant que je sois champion du monde. Moi, je sais que je me souviens quand j'étais à l'avant-veille de devenir champion du monde. Si tu veux, je suis allé le voir et c'était le soir, j'avais du mal dans ma tête et tout parce que c'était compliqué, la pression, c'est le rêve, t'as une main dessus mais t'as pas la deuxième parce qu'il reste encore deux épreuves et tout. Ça me torturait et je lui ai demandé les conseils, je lui ai dit comment t'as fait, tu vois. Elle m'a dit, bah, si tu te poses ces questions, c'est que c'est l'heure, c'est que c'est le moment, c'est que tu le sais que ça arrive. Et après, ouais, me donner 2-3 conseils, concentre-toi sur ton ski, fais ce que tu sais faire et voilà.
3: Et donc pour Esprit d'équipe cette semaine, on est sur le plan d'eau, hein, du Bois Français, sur la commune du Versou, dans la vallée du Grésivaudan, avec Louis et Paul Duplan-Fribourg, licenciés au ski Nautique Club du Bois Français à Grenoble. Bonjour.
4: Bonjour.
5: Bonjour, très heureux.
3: Alors, on va reprendre un peu les choses qu'on a commencé. On a vu votre entraînement, on est allé dans le bateau, on a fait déjà des interviews. Mais là, je voudrais qu'on reprenne un petit peu les choses au début. On profite de cette session d'entraînement ici pour eh bien vous rencontrer, vous deux, adhérents de ce club. Vous avez 24 ans, Louis, si je me trompe pas. Vous êtes champion du monde du combiné en 2023. Le combiné, c'est slalom, figure et saut. Mais on en saura plus dans l'émission. Vous avez été aussi champion d'Europe 2022 et 2023, c'est ça ?
4: C'est ça.
3: Et vous êtes le grand frère donc de Paul. Vous avez 21 ans, Paul, et vous êtes, vous, champion du monde junior, alors moins de 17 ans, moins de 21 ans, de saut, et vous avez même gagné une grosse compète là récemment, c'est ça, du côté de l'Australie à Melbourne.
4: C'est ça, les Moomba Masters, c'est l'équivalent de l'Open d'Australie, pour nous, dans notre monde du ski nautique, et ouais, première compétition pro gagnée pour moi, donc je suis sur un petit nuage.
3: Vous êtes des skieurs nautiques, on l'aura compris, il y a même un petit frère, hein, encore un troisième, c'est Tristan, c'est ça, qui lui a 16 ans et qui performe lui aussi. Hein.
2: Ouais, ouais, il s'entraîne en ce moment entre le bac de français et les entraînements de ski nautique, mais il est là, il est derrière, motivé comme jamais, donc on l'attend avec impatience.
3: Et vous êtes aussi tous les deux étudiants à AGM, Grenoble École de Management, École de Commerce, c'était important pour vous de continuer des études, c'était une condition
4: On n'avait pas le choix.
2: Ouais. Du coup, c'est les parents.
4: Papa et maman derrière.
3: Ouais, c'est intéressant de parler de papa et maman parce que ça part de là aussi. Ça part même du grand-père maternel, c'est ça ? Parce que le ski nautique, c'est une histoire de famille chez vous, hein, Louis.
2: Exactement, c'est un sport familial. C'est le grand-père maternel qui a mis notre mère, qui a rencontré notre père. Et tous les deux, ils ont commencé à faire du ski nautique. Et nous, quand on est nés, on a commencé sur les skis de nos parents à l'âge de 2 ans. Et maintenant, on est au niveau mondial en ski nautique. Et oui, et donc du coup, on a suivi une scolarité totalement normale et on s'entraînait après les cours du lycée.
3: Et... Ici, hein, en Isère, vous habitez Hébin et là, au Bois Français, du coup, les entraînements.
2: Oui, ouais, tout fait localement.
4: Donc il y a eu certains moments où c'était vraiment compliqué, mais aujourd'hui, on est très heureux d'être à Grenoble École de Management parce que c'est quand même bien plus à l'aise. Tout se fait à distance, on peut partir quand on veut pour les compétitions. Franchement, ouais, c'est le parcours sportif de haut niveau, donc c'est quand même... Enfin, c'est adapté pour notre vie quoi, aujourd'hui.
3: Une vie qui se situe entre Hébin, on va dire, ici en Isère, et beaucoup les États-Unis, beaucoup la Floride, c'est ça, hein ?
2: Ouais. 6 mois de l'année aux États-Unis, en Floride, à côté d'Orlando, et 6 autres mois de l'année en France, ici, ou en Europe, là où il y a les compétitions. Donc ça fait pas mal voyager, on a énormément de chance par rapport à ça. Après, bah oui, pour le coup, on fait notre passion, On poursuit nos rêves et on voyage avec des personnes incroyables, donc c'est vraiment que du kiff.
3: Justement, c'est quoi le kiff de faire du ski nautique? Paul, vous avez les yeux qui brillaient là. Alors,
2: c'est quand je skie, il y a les yeux comme ça.
3: Ah, puis il y a un petit moment émouvant aussi qu'on a capté tout à l'heure en interview. Mais voilà, qu'est-ce qui vous fait vibrer dans ce sport?
4: C'est les sensations, c'est la sensation de vitesse, la sensation de liberté sur l'eau, je pense. J'ai eu du mal à la retrouver, cette sensation, dans d'autres sports. Toi, Louis...
3: L'adrénaline.
4: L'adrénaline. Surtout dans toutes les disciplines, mais notamment dans le saut. Là où moi, vraiment, je prends mon pied parce qu'on s'envoie des sauts où vraiment, ça fait monter la tension.
2: Mais il y a aussi l'adrénaline aussi du côté de la compétition. Quand il y a l'enjeu, quand tu te donnes à fond pour préparer des compètes et que ça marche ou que ça marche pas, c'est toujours un moment super pour partager avec tous les gens qui t'entourent, les gens du club, la famille, les amis, la team. Donc non, ouais, il y a toutes ces sensations-là. Et moi, je sais que quand je suis derrière le bateau, c'est l'endroit où je me sens à ma place. C'est vraiment ce que j'aime faire.
3: Sur l'eau derrière le bateau.
2: Voilà, vu que c'est ma passion, c'est vraiment l'endroit où quand je suis derrière, je me dis punaise, là, je suis bien.
3: C'est une évidence.
2: C'est ça, ouais. Une sensation de liberté au final. Tu dis, putain, c'est bon.
3: J'entends cette sensation de liberté, mais c'est une grosse exigence aussi dans toutes les disciplines que vous pratiquez. Hein. Vous, Louis, mais vous aussi, hein, Paul, vous pratiquez donc cette compétition en combiné. Donc les trois disciplines du ski nautique, le slalom, les figures et le saut. On détaillera un petit peu dans l'émission aussi ce que c'est. Mais je crois que vous êtes donc champion du monde moins de 17 ans, moins de 21 ans en saut. C'est hyper exigeant. Là, on n'a pas le droit à l'erreur.
4: Non, on n'a pas le droit à l'erreur parce qu'on arrive entre 110 et 130 km/h sur un tas de ferraille techniquement. Donc faut être préparé, faut s'adapter à la moindre petite vaguelette avant le tremplin, la moindre petite traction qui va jusqu'au petit doigt. Et ça se fait en une fraction de seconde. Donc ouais, c'est beaucoup d'adrénaline et beaucoup de paramètres à prendre en compte au même moment.
3: Elle vient de là, de l'adrénaline, je crois, pour vous. C'est de se dire, bah, peut-être que je peux me planter à tout moment. Et des fois, je me plante et c'est là aussi, c'est le danger.
2: Ouais, il y a la notion de danger aussi. Mais en plus, nous, ce qui est la spécificité, c'est que vu qu'on fait du combiné, par rapport à quelqu'un qui va être spécialisé dans une discipline ou dans deux disciplines, nous, c'est toute la journée. On va à la gym de 8h à 10h le matin et on enchaîne sur un premier entraînement. On mange, toute l'après-midi, on se réentraîne. Le soir, on récupère, on mange, on dort et on recommence.
3: Comme ça. Vous vivez, vous dormez, vous mangez, ski nautique, quoi.
4: Oui, les discussions de famille tournent beaucoup autour de ça. Et je voulais rebondir par rapport à ça, c'est vu qu'on fait du combiné et que donc quand même, bon ok, je suis meilleur en saut, mais ma discipline c'est le combiné, c'est que si on se plante dans une discipline, on est mort pour la compétition quoi. Donc en fait l'enjeu est de telle taille à chaque fois qu'on va sur l'eau qu'il faut être performant à tout moment. C'est vraiment comme au décathlon quoi.
3: Ah oui, un décathlonien qui fait sur ses deux jours de... C'est ça, il faut être régulier. Mais lui, il a 10 disciplines, il peut se rattraper, quoi. Vous en avez 3, si vous plantez, vous plantez. C'est ça que j'entends. Si à un moment donné, le saut, il est raté, ou les figures aussi, parce que je crois que vous avez, pour ce qui est des figures, vous avez 2 fois 20 secondes pour arriver à faire le plus de figures possible qui rapportent le plus de points, c'est ça?
2: Exactement, oui. Donc là, en plus, en saut, on va avoir 3 essais pour faire le saut le plus loin. Donc là, on a 3 chances. En figure, c'est le one shot. On n'a qu'une chance, donc il n'y a pas le droit à l'erreur. Il n'y a pas la place à la marge. En slalom, on a 6 bouées à contourner, donc on peut un peu se rattraper d'une bouée à une autre. Mais plus la corde raccourcit, moins on a droit à l'erreur. Bien sûr, ouais. C'est le sport de haut niveau.
4: À chaque fois, c'est sur le fil rouge, quoi. Voir si on se plante en figure, la compétition est terminée, donc... pas le droit.
3: Allez. Qu'est-ce que ce sport il vous apporte à vous, j'ai envie de dire aussi à la famille, mais vous personnellement déjà, Louis?
2: Moi je m'éclate, c'est très très fun. Pour le coup, c'est juste le moyen, l'activité, la chose que j'ai trouvée qui me procure le plus de plaisir. C'est vraiment, comme je le disais avant, ça nous permet de voyager, rencontre des personnes formidables et surtout... la passion de pouvoir suivre ses rêves et les réaliser, avec le titre de champion du monde, je les ai réalisés. C'est quelque chose de fou. Et quand tu ressens ces émotions, t'as pas envie que ça s'arrête et de le faire à l'infini, quoi.
3: Alors c'est quoi justement l'objectif après déjà ce titre de champion du monde? C'est le conserver, c'est quoi?
2: Ouais, le conserver et l'avoir le plus de fois possible. Bien sûr, ça c'est ça serait le rêve. Carrément. Et là, pour la saison, on a d'autres objectifs. Il y a l'US Master qui arrive, qui est la plus grosse compétition pro cette année. Et gagner le classement de la Coupe du Monde, ça serait beau.
3: À 24 ans, c'est des beaux objectifs. Et vous, Paul, du coup, 21 ans, déjà des titres en moins de 17, moins de 21. C'est quoi d'avoir aussi un titre en senior comme le grand frère? C'est de faire un record du monde, je sais pas, de saut aussi? Parce que je crois qu'il dure depuis longtemps, ce record du monde. Il a plus de 70 mètres. Hein. Ouais. On parle de longueur de saut.
4: Ah oui, oui, c'est très très dur là, aller chercher le record. Mais pourquoi pas, on y pense. Hein. Il faut aller challenger les limites. Hein. Et après... Bon, aller challenger aussi le grand frère et essayer d'aller sur la boîte avec lui. Après, ça serait le top parce que bon, on s'entraîne toute l'année donc entre frères et tout ça. Si en plus on peut être sur le podium à plusieurs, c'est le rêve quand même, non?
3: J'imagine. Et puis du coup, un podium, il y a trois places, donc ça veut dire vous êtes trois.
4: On y pense à ça. Ouais. Qui sera sur la première? Qui sera sur la première?
5: On tire au sort.
6: C'est pas très agréable pour le pratiquer parce que là il en prend plein les yeux.
7: Et c'est pour ça que des fois, suivant les périodes, quand on n'a pas le choix et qu'on sait qu'on doit prendre 3-4 jours de pluie, parce que des fois il fait une journée mauvaise, on dit c'est pas grave, on fait une journée off, on fait autre chose. On peut faire de la prépa physique, on fait du gainage, on fait de la prépa mentale aussi, parce qu'aujourd'hui c'est devenu un point obligatoire chez les athlètes de haut niveau, quel qu'il soit.
3: Stéphane Lhomme, j'en profite, vous êtes entraîneur de Paul et Louis. Là, ils vont faire quoi aujourd'hui comme entraînement avec ce temps qui fait, il fait 10 degrés, il pleut?
8: Bon, en effet, les conditions ne sont pas optimales. Vous avez tout à fait raison. Mais là, donc Louis est parti pour faire une petite séance de slalom. Parce que malgré les conditions, il faut savoir que même si lui ne voit pas très bien quand il pleut, et le pilote, c'est la même chose, eh bien, il faut skier quand même, parce que sur un événement, tant qu'il ne pleut pas vraiment fort, le jury peut toujours décider de continuer la compète, donc ben, il faut s'entraîner aussi, c'est ça, le boulot.
3: Mais on adapte?
8: Et on s'adapte, tout le temps. Ça peut être du vent, ça peut être du soleil, ça peut être la pluie, eh bien, c'est comme ça. C'est les sports extérieurs qui décident.
3: Mais du coup, voilà, c'est pas le même entraînement s'il fait beau ou s'il pleut, s'il fait froid, s'il fait chaud ou...
8: Ah, exactement. Alors, comme on peut le savoir en natation, très souvent, les records sont faits dans des eaux qui sont plutôt froides. Et bien, nous, c'est la même chose. En fait, on pourrait se poser la question, mais un ski va rentrer plus ou moins dans l'eau. Alors, ça peut vous paraître étrange, mais c'est comme ça, en fonction de la densité de l'eau, de la température de l'eau. Et là, en effet, on est surtout sur un début de saison. Donc là, l'eau fait 16 degrés. Donc là, on est sur une eau plutôt qui glisse, donc qui est quand même relativement agréable, plutôt que sur des conditions purement mois d'août, avec une eau qui monte quasiment à 30 degrés ici, où là, le ski rentre dans l'eau, il freine, et ben, faut travailler un peu plus physiquement.
3: Et justement, c'est quoi les particularités de ce plan d'eau ici au Bois Français?
8: Ben, c'est qu'on a vraiment déjà très peu d'eau, donc ça, c'est très très agréable. On a réussi à réaliser il y a quelques années... en profondeur d'eau, effectivement, on a 2,50 m d'eau. Donc, ce qui est quand même relativement rare, et surtout une densité d'eau qui est vraiment appréciée de tous les slalomeurs, notamment puisqu'il y a quelques années, on avait fait une belle compétition ici avec quasiment un deuxième record du monde de slalom réalisé par Sacha Desquin, un skieur français, membre de l'équipe de France. Et vraiment ici, ouais, vous avez des conditions idéales, très peu de vent, que ce soit nord-sud, ouest-ouest, il y a vraiment des conditions idéales.
3: Donc idéal pour s'entraîner, même si c'est pas la Floride, quoi. C'est ça que j'entends.
8: Ouais, c'est ça. Notamment aujourd'hui. Preuve, hier il faisait 30, aujourd'hui il fait 9. Bah, c'est la vie, c'est comme ça.
3: Donc là, ça va être slalom, c'est ça?
8: Ouais, exactement. Alors le but du slalom, c'est que le bateau pour la catégorie de Louis va aller à une
3: déjà
8: vitesse...
3: dans l'eau là. On voit à peine sa tête qui dépasse.
8: Ah, exactement. Bah, regardez, là vous allez pouvoir profiter du démarrage. Donc là, le bateau va s'élancer pour atteindre une vitesse de 58 km/h, 0-0. Puisque le bateau en plus est chronométré tout au long du champ de slalom sur une longueur de 259 mètres où vous allez avoir une porte d'entrée, une porte de sortie et 6 bouées à contourner. Donc là, il est parti sur la gauche, il est passé en diagonale dans une porte d'entrée, il a contourné la première bouée sur sa droite et ensuite enchaîné la 2, la 3, la 4, la 5, la 6 et de nouveau passé par une porte de sortie.
3: Et j'ai cru comprendre que la corde se réduit au fur et à mesure?
8: Ouais, c'est ça. En fait, le but, que ce soit pour sa catégorie ou les autres, c'est que vous allez atteindre la vitesse maximale de votre catégorie, qu'elle a notamment pour lui 58 km/h. Et une fois que c'est fait, on va raccourcir la corde. L'idée étant d'apporter de la difficulté. Et en gros, pour vous donner à peu près une idée, entre le passage du bateau, c'est-à-dire le milieu du chenal et la bouée à contourner, il y a 11,50 m. Au début, vous allez commencer avec une corde à 18,25 m et on va la raccourcir, la raccourcir, la raccourcir.
3: Et donc, je crois que pour aller chercher la dernière bouée, il faut y mettre son corps entier, quoi, c'est ça?
8: Absolument, parce qu'on arrive à des records aujourd'hui du monde qui sont des bouées contournées à 9,75 m. Donc, je vous laisse imaginer, il y a 11,50 m, 9,75 m, bah, il en manque un bout. Donc, effectivement, c'est au skieur de s'allonger, de monter à perpendiculaire par rapport au bateau. Donc là, c'est des accélérations où même si le bateau il va à 58 km/h, le skieur traverse les vagues aux alentours de 115-120 km/h.
3: C'est exigeant?
8: Absolument, absolument. C'est du travail de longue haleine. Ça fait longtemps, longtemps, longtemps qu'ils sont sur l'eau. Et d'abord, c'est un gros travail technique. Parce que malheureusement, bah, comme on peut voir, ils traversent de droite à gauche et de gauche à droite. Mais on n'a qu'un seul pied devant. Donc forcément, techniquement, il faut s'adapter. Il faut un gros travail de hanche et d'équilibre et de gainage. C'est pas comme le snowboard où c'est une planche très large. On va être de travers. Mais là, c'est vraiment tout dans l'axe et un pied l'un devant l'autre.
3: Donc ça, c'est pour le slalom?
8: Ça, c'est pour le slalom, absolument.
3: Et après aujourd'hui, alors il va avoir le temps peut-être, je sais pas, de faire d'autres disciplines. Je crois qu'il n'y aura pas de saut aujourd'hui parce que les conditions ne sont pas idéales pour ça. C'est vraiment une discipline qui est hyper exigeante aussi, le saut. Mais il y aura des figures, c'est encore une autre discipline.
8: Exactement. Donc en fait, si vous voulez, ce que vous voyez aujourd'hui, ce sont des combinettistes. Donc en fait, c'est le combiné, c'est une discipline qui va regrouper trois disciplines du ski nautique, le slalom, les figures et le saut. Donc là, vous voyez une démonstration de slalom. Et tout à l'heure, on va avoir avec Paul donc des figures où là, c'est deux parcours de 20 secondes. Ça semble très, très court dans lequel il faut réaliser le maximum de figures non répétées. Et ensuite, vous avez cinq juges lors de grosses compétitions internationales qui vont valider ou pas les figures et établir donc après, par la suite, un résultat par point.
3: Ouais, donc c'est tout très différent. Le saut, c'est encore autre chose. Voilà, là aussi, on est avec des skis très particuliers, un peu comme le saut à ski. Il faut aller le plus loin possible.
8: C'est ça.
3: Là aussi, c'est hyper exigeant. Ça se joue parfois au millimètre. Une erreur d'un millimètre peut faire que ça peut mal se passer.
8: Exactement. Nous, l'inconvénient qu'on a dans cette discipline, qui est le ski nautique, alors que ce soit là le combiné, comme on pourrait très bien prendre le wakeboard ou autre, mais en fait, le ski nautique, si vous tombez, c'est fini. Vous rentrez à la nage et c'est au suivant. Donc effectivement, c'est très exigeant, il faut être pointu, technique, et il n'y a que comme ça que ça marche.
3: Alors c'est quoi, puisqu'on en parle, c'est quoi là ces trois frangins? Je crois que c'est une famille de skieurs nautiques, hein, Louis, Paul et Tristan, et ils performent tous les trois. Alors le plus âgé a 24 ans, Louis, il est champion du monde du combiné, fameux combiné, hein, c'était pas arrivé depuis Patrice Martin.
8: 1994.
3: Ouais, c'est ça. Qu'est-ce qu'elle a cette fratrie de si spéciale pour performer comme ça? Parce que Paul aussi, il a eu des titres en junior,
8: c'est
3: en
8: ça.
3: Saut. Le petit dernier aussi commence à performer. S'explique c'est quoi leur qu'est-ce qu'ils ont de plus que les autres?
8: C'est surtout qu'il y a peut-être un petit truc génétique aussi, c'est que papa et maman et les grands-parents étaient déjà pratiquants du ski nautique. Alors plus en loisir, plutôt pour les grands-parents en plus, et puis les parents, donc Lorraine et Guillaume, qui pratiquent le ski nautique aussi. Le combiné également, c'est-à-dire qu'ils font slalom, figure, saut, et pratiquent encore des compétitions. Ils ont été tous les deux champions de France dans leur catégorie. Donc moi je me souviens de la naissance des trois, hein, que ce soit de Louis, de Paul et de Tristan. La maman était dans le bateau, enceinte évidemment, parce que c'était comme ça et c'était génial. Et puis les trois sont nés et ils sont montés dans le bateau très très tôt. On les a mis dans les bras des parents rapidement sur des skis et puis voilà. Et les parents skient toujours, même quand on skie ici dans des périodes décembre, janvier, février, où il fait très froid dans une eau à 3 degrés. Et les parents de temps en temps chaussent le ski également.
3: Et en plus, ils sont d'ici, hein. Ils sont d'Ebain, je crois, ils habitent à Ebain. Quand les garçons reviennent, parce qu'ils sont entre la Floride et ici, et ils reviennent chez papa-maman. Il y a un vrai attachement aussi à cette région.
8: Ouais, exactement. Toute la famille est là et c'est la maison. Et puis, ils ont appris à faire du ski nautique ici, notamment à Grenoble. Et c'est des passionnés et ils ont toujours envie de revenir aux sources.
3: Et puis voilà, vous le disiez, finalement, il a quand même des belles performances, ce plan d'eau ici au Bois Français.
8: Ah ouais, absolument. Donc malgré le fait que aujourd'hui ce soit pas génial,
3: la Floride
8: et pas très beau, on a été un club qui ont été parmi les meilleurs en termes de nombre de licenciés en France et en termes de résultats. Mais voilà, un des meilleurs clubs français.
3: Et puis vous, du coup, vous les suivez aussi, vous êtes attaché au club, et puis c'est quand ils viennent ici que vous pouvez les suivre en tant qu'entraîneur?
8: Ouais, alors moi je suis là tout le temps avec eux quand ils sont sur Grenoble, et puis je les suis aussi sur d'autres compétitions, notamment en France et puis également aussi à l'étranger. Et je suis rattaché également aussi à la Fédération Française de Ski Nautique, puisque cette année je serai de nouveau encore capitaine de l'équipe de France Cadet Junior, avec un championnat d'Europe en Italie, un championnat du monde au Canada.
3: Et de belles chances de performer.
8: on espère aussi, puisque même les catégories un peu plus petites, notamment les jeunes, eh ben on est dans les trois meilleures nations du monde. Sur un championnat du monde, comme ça va durer 5-6 jours, vous allez avoir trois pilotes qui vont se passer les séries. Et nous, en fait, les coachs, le seul moment où on va monter dans le bateau, c'est que pour la discipline des figures. C'est tout, puisqu'on a le poste de réliseur, c'est-à-dire que vous allez voir, on va le faire là, on va accrocher une petite corde sur le mât du bateau et on va aller faire passer la corde du skieur dedans. C'est-à-dire qu'en cas de chute, et notamment sur le parcours de corde ou ce qu'on appelle en corde au pied, où le palonnier est accroché au pied, si nous on ne lâche pas cette corde, eh ben, en fait il se fait traîner. Donc là on casse tout, ça peut être un genou, un fémur, un bassin, là c'est une catastrophe. Donc en fait c'est le seul moment où en compétition vous avez le coach qui monte dans le bateau. C'est que pour la discipline des figures. Le reste du temps il est sur le bord ou sur le ponton de départ.
4: Alors là c'est les mains à main, j'ai deux pieds attachés, c'est là où en gros il va y avoir de la voltige, des petits flips.
5: On y va ?
4: Allez.
8: Là le principe de cette corde c'est de faire ça en fait. Donc je passe là, là je fais ça. Ce qui fait qu'en cas de chute, si ça plante, ça enfourne, il tombe dans une position. Alors nous aussi c'est de l'habitude, hein, mais l'un n'empêche pas l'autre. C'est que le bras par exemple il tombe dans le palonnier, il enfourne, bah, c'est pareil, ça peut faire une épaule. Donc là on lâche là et ça se déroule comme ça. Ce qui fait qu'il garde la colle et il chute avec. Mais alors le problème c'est que après bah, ça c'est le job du réliseur et des entraîneurs, de tous. C'est que des fois c'est vraiment chaud. Donc on ne le voit plus trop, on se dit bah là, il est bon, il est encore au-dessus, nous on regarde essentiellement que le ski.
5: Donc là c'est Paul hein, qui est sur l'eau.
8: Donc là c'est Paul qui est sur l'eau, donc en figure. Et là, donc en main à main, comme on peut voir, donc le palonnier il est relativement large. Les deux pieds sont accrochés sur la planche, donc sur le ski de figure. Et là vous allez voir magnifique figure. Avec des flips avant, des flips arrière, hop là, et de 1. Donc l'idée, lors des compétitions, c'est que pendant 20 secondes, il va falloir réaliser le maximum de figures non répétées. Donc là, pour vous, c'est peut-être la première fois. Vous allez vous dire, mais non, j'ai l'impression que c'est deux fois la même chose. Mais non, elles sont toutes différentes. Donc en sachant que c'est forcément comme tous les sports, hein, c'est hyper physique. Là, vous avez le rythme cardiaque qui monte rapidement à 160 pendant ces 20 secondes. Donc là, c'est ce qu'on appelle des mob back-back, donc des sopères arrière, de l'arrière à l'arrière, avec une vrille.
5: Et après, une petite chute.
8: Et là, une petite chute, en effet.
5: Qu'est-ce qui s'est passé ?
8: Bah, c'est que tout simplement, là, il se précipite un peu. Et puis, l'idée, c'est comme par exemple en trampoline. Pour pouvoir monter, il faut rester tonique dans la toile pour pouvoir monter. Et là, si vous déclenchez trop tôt, vous n'attendez pas le sommet de vague. Ben, ça part pas, ça monte pas.
5: Et là, vous devez tenir la corde aussi, Stéphane, c'est ça ?
8: Oui, absolument.
5: Parce qu'il y a un principe qui...
8: reprélise, qui est une corde de release pour larguer le skieur et la corde en cas d'incident. Et effectivement, s'il tombe le bras dans le palonnier ou quand on est en corde au pied, ça peut être hyper dangereux.
5: Très rapide l'exécution, en fait.
8: Ouais, en effet, bah, le but c'est de, comme on disait tout à l'heure, hein, c'est en 20 secondes, il faut réaliser le maximum de figures. Alors pour faire simple, la plus petite figure, qui est la plus facile, elle fait 20 points et on peut aller sur des figures qui font 900 points en fonction de la difficulté. Donc forcément aujourd'hui, à ce niveau-là, le but c'est de réaliser les plus grosses figures, ce qui est tout à fait normal pour essayer d'emmagasiner le maximum de points. Et en compétition, vous avez un

0: vous avez vu tout à l'heure, il a fait un petit signe comme ça. C'est ce qu'on appelle du ressac. Là, l'eau actuellement est relativement haute. Parce que vous savez qu'au mois de janvier, il y a beaucoup plus, notamment dans la région. L'Isère était très haute et ici, on a été débordé. Donc, on n'a pas pu naviguer tout le mois de janvier parce que le lac a débordé. Et là, l'eau est encore très haute. Ce qui fait que quand on passe avec le bateau, les vagues vont aller taper le rebord là-bas sur les berges. Ils vont repartir au milieu. Ce qui fait qu'en fait, ça bouge. Et nous, l'idée, quand on pratique le ski nautique à ce niveau-là, ski nautique de compétition, c'est que l'eau ce soit aussi plat que dans une piscine.
1: Ouais,
0: pas de ressac du tout. C'est pour ça que vous n'avez pas de compétition en mer. Donc là, les bodies, ça va être un autre style de figure, c'est-à-dire qu'il va tirer relativement fort sur la corde, ou du moins ce qu'on appelle des avancées au bateau. Et vous allez voir, il va venir passer carrément le ski et le corps en entier par-dessus la corde en faisant des rotations. Donc des demi-rotations, des 180, une rotation complète, donc un 360 degrés, et ce qu'on appelle des body 5, où là, il va faire un tour et demi en passant le ski et le corps au-dessus, par-dessus la corde.
1: Okay.
0: Là, comme vous avez pu voir, un premier body, ça c'est beau. Et là, quand on met la main sur la tête, ça veut dire retour à la maison, on rentre. Parce qu'il y a une énorme communication qui s'installe entre forcément le pilote et l'équipage et le skieur pour qu'on arrive à parler tous le même langage, quoi.
2: C'est un métier aussi d'être pilote, il y a un brevet, c'est ça, un diplôme, Romain Cambré?
3: Alors c'est le permis bateau. Et après, pour les compétitions, il y a un diplôme pilote national et international après, pour piloter différentes compètes.
2: On a toujours un œil sur son skieur?
3: Ouais, alors moi, on a un rétro, ouais, panoramique, et on regarde toujours, on regarde plus derrière que devant, ouais. Pour la sécurité, et voilà, c'est le plus important.
2: Et la communication qui est particulière, du coup?
3: Voilà, on a des signes spéciaux, comme en plongée, un peu, pour indiquer...
2: Parce qu'on s'entend pas, hein.
3: Voilà, non, avec le bruit, on n'entend pas du tout.
4: Non, mais tu sais que ça fait... 4 jours j'ai pas fait de main parce que j'avais une petite douleur de dos.
0: Et oui.
4: Et les mains ça tire dedans quand même.
0: Et là c'est du quoi là?
4: Pas ça va. Après c'était rapide, hein, c'était 10 minutes donc.
2: Et la chute justement, c'était quoi? Une manque de concentration ou...
4: Manque de concentration et peut-être pas assez chauffé, je me suis pas mis assez dans le tour.
2: C'est important justement de se rappeler que en fait c'est un sport qui reste hyper exigeant, même quand on le fait, voilà. Aujourd'hui, c'était pas une session, c'était une session un peu particulière. Il y avait des journalistes, etc.
4: Mais quoi qu'il arrive, il faut penser au moindre petit détail parce que la petite vague, le petit moment de déconcentration, ça fait tout. Je me suis fait surprendre. Tout de suite, je paye. Vraiment.
2: Et en plus, les conditions aussi, il faut s'adapter parce que je crois qu'il y avait du ressac, c'est ça,
4: ouais.
2: Du fait que
4: le lac est plutôt haut, le niveau du lac est plutôt haut, donc il y a du ressac, ça fait un peu piscine avec les allers-retours du bateau. Mais bon, faut s'adapter. C'est pour ça qu'il faut être assez souple sur les jambes, savoir encaisser. Et là, début du tour, j'étais un peu raide, donc faut que je me tire plus ce soir, et voilà, hein. Ça ira.
2: Et les consignes, il y a des consignes au pilote, ou comment ça se passe, la communication avec lui? Il y a des moments où vous lui dites ralenti, accélère, ou ça c'est évident ou...
4: On a tous les settings d'avant tour, où on dit, on fait comme ça, les settings, parce qu'il y a plein de paramètres à régler dans le bateau. Mais après, sinon... quand on est derrière le bateau, je lui demande juste d'aller droit. Et après, c'est quand on coule. Quand on coule, il peut me donner 2-3 ressentis, notamment en slalom, le pull que j'ai dans les vagues, si c'est au bon moment, bon tempo. Il y a beaucoup d'éléments qu'on peut avoir en commun, de sensations, de feeling, qui peut se transmettre entre le pilote et le skieur.
2: Est-ce que les vagues, elles sont toujours différentes ou alors c'est à peu près toujours les mêmes? Sachant que je crois que c'est des bateaux de compétition. Là, vous êtes sur un bateau, c'est votre bateau, je crois. Ouais. Et c'est les bateaux qui sont dans les championnats du monde, c'est ça, dans les grandes compétitions?
4: C'est ces bateaux-là. Cependant, ça change entre tous les lacs, tous les types d'eau. À chaque fois, c'est différent, donc il faut s'adapter. Et le plus difficile, c'est quand il y a des compétitions où on n'a pas d'entraînement avant, c'est one shot direct sur l'eau. Donc là, faut s'adapter.
2: Là, on vous laisse vous sécher et vous réchauffer, merci. Alors l'entraîneur, il a quoi à dire après ce petit run là?
0: Malgré des conditions qu'on pourrait presque dire hivernales aujourd'hui, une belle séance, super.
2: C'est hyper rapide.
4: On m'a demandé de faire 10 minutes. Sinon un tour de figure. D'entraînement, je parle. Hein.

0: 20, 30 minutes.
1: Ouais.
0: De toute façon, après, c'est hyper intense. Du coup, après, on fatigue vite hein, quand même. Hein.
2: Ouais, et on sent que vous êtes essoufflé et tout.
0: Ouais, ouais.
2: Et le franc, on le sent quand même là?
0: Non, parce qu'on est tellement chaud sous la combine que ça va. Et après, sinon, tour d'entraînement compète, c'est un up and down, donc 3 minutes, on est fini quoi.
3: Merci beaucoup Louis et Paul du Plan Fribourg d'avoir répondu à mes questions. Merci et bonne continuation à vous.
4: Merci beaucoup.

Merci Nicolas Boutry de vous être mouillé pour ce reportage et ce magazine Esprit d'équipe. C'est tout pour notre programmation locale en Ardèche et en Drôme sur RCF. C'est tout pour ce vendredi. Je vous retrouve demain à 7h27, 8h27 pour vos agendas du week-end, de 9h à 11h aussi pour vous accompagner des deux côtés du Rhône au gré de nos émissions habituelles. Et puis dimanche également aux mêmes horaires entre 9h et 11h. Il ne me reste plus qu'à vous souhaiter un très bon week-end et surtout une très belle soirée à l'écoute de nos programmes. Je vous laisse en compagnie de notre prière monastique. À demain.

Du livre de l'Apocalypse. Les serviteurs de Dieu verront son visage et son nom sera écrit sur leur front. La nuit n'existera plus, ils n'auront plus besoin de la lumière d'une lampe ni de la lumière du soleil, parce que le Seigneur Dieu les illuminera et ils régneront pour les siècles des siècles.

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2: Jésus, j'ai confiance en toi. Sainte Faustine va répéter cette phrase à chacun des moments de sa vie dans le Christ. 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
1: Nous sommes toute cette semaine à Vilnius, capitale de la Lituanie. C'est la ville où Sainte Faustine a vécu les apparitions du Christ avec un message, celui de vivre la miséricorde reçue de Jésus. Et frère Renaud-Marie, vous êtes avec nous pour en parler. Bonjour.
2: Bonjour.
1: Vous êtes frère de Saint Jean, installé ici avec quatre autres frères au cœur même de Vilnius. Et ce qui est frappant dans les apparitions que reçoit Sainte Faustine du Christ, ce qui est frappant, c'est l'époque et le pays dans lequel ça arrive. Ces apparitions parlent du Christ qui pardonne dans un pays situé à quelques kilomètres de la Russie. On sait que la Lituanie a été occupée par les communistes jusqu'en 1991. Et l'époque à laquelle ce message est donné à Sainte Faustine, il est capital, c'est en 1935, c'est-à-dire quelques années avant une occupation qui va durer des décennies et qui va être extrêmement dur. L'oppression communiste et ses horreurs, elles ont perduré longtemps. On peut les voir aujourd'hui dans les sous-sols de la police politique soviétique où des hommes ont été torturés par des méthodes abominables. Bref, c'est dans ce pays, avec cette histoire-là, que Sainte Faustine a reçu le message du pardon et de l'amour inconditionnel du Christ. Comment est-ce que vous comprenez justement ce lien entre l'histoire et ce message éternel, ce message de tout temps du Christ?
2: C'est difficile à dire, mais je pense que c'est pas pour rien que c'était à Vilnius. Ce peuple allait, dans quelques années, terriblement souffrir, et Jésus vient dire « Mais je suis avec vous, et je suis le consolateur, et ma miséricorde, bah, venez y puiser, et je suis là pour vous. » Et je crois que pour les Lituaniens, ce rapport à la miséricorde a été important pendant toutes ces années. Par exemple, la chapelle de la Porte de l'Aurore, avec l'icône de Marie, Mère de Miséricorde, était vraiment, et ça l'est encore, un lieu refuge. Les gens venaient là prier auprès de Marie et donc auprès de Jésus, puiser à la source de la miséricorde du Christ pour tenir le coup dans des choses qui étaient insupportables.
1: Alors Jean-Paul II, il a bien souligné à quel point le message du Christ est donné, je cite, « dans le siècle le plus meurtrier de l'histoire humaine, empli de guerres, d'idéologies athées et matérialistes ». Et si je parle de Jean-Paul II, c'est parce qu'il s'est lui-même rendu ici. Il a visité Vilnius, il a visité la Lituanie, Jean-Paul II qui était polonais, donc sensible aussi à cette figure de Sainte Faustine.
2: Oui, et puis Jean-Paul II était très très attaché au sanctuaire de la Porte de l'Aurore. Quand il est devenu pape en 1978, il a envoyé sa calotte rouge de cardinal à la chapelle de la Porte de l'Aurore pour dire « voilà, je suis avec vous ». Et quand il est venu en 93 se recueillir dans ce lieu, il a fondu en larmes. Vous savez, pour les Polonais, il y a deux lieux, Mario très très important, il y a Jasna Gora, hein, à Częstochowa, la Vierge Noire, et il y a Ostrabrama, qui est la Porte de l'Aurore, et de très très nombreux Polonais viennent ici en pèlerinage. D'ailleurs, encore une petite anecdote, quand Jean-Paul II a été élu pape, il a été se recueillir dans une chapelle, dans les cryptes de la Basilique Saint-Pierre, et il y a des chapelles là qui représentent les différents sanctuaires Mario du monde, et il a été dans la chapelle de Notre-Dame de la Porte de l'Aurore. Donc, un lieu très très important pour lui, et alors Marie, Mère de Miséricorde, et Sainte Faustine, à laquelle il était profondément attaché.
1: Comment est-ce qu'on peut comprendre finalement que ce Christ bafoué, humilié, mais qui reste plein de tendresse pour les hommes, pour chacun d'entre nous, il a finalement dit aussi quelque chose à ce peuple de Lituaniens qui souffrait ici aussi?
2: Oui, mais c'est je souffre avec vous. En me regardant, moi crucifié, vous pouvez voir vos propres souffrances et comprendre que vous n'êtes pas seul dans vos souffrances. Je suis venu au milieu des hommes et au milieu de vous, souffrir avec vous, pleurer avec vous, endurer les blessures, les coups avec vous, pour vous soutenir de ma présence et de ma miséricorde, et que durant cette nuit terrible que vous traversez, il y ait une petite lumière dans vos cœurs. C'est cette confiance en ma miséricorde. Appuyez-vous sur moi, je suis là pour vous, je suis là pour vous soutenir dans votre immense épreuve. Et on pourrait évoquer d'ailleurs Colline des Croix en Lituanie. Hein. La Lituanie, on dit que c'est la terre des croix. Vous avez beaucoup, beaucoup de grandes croix en bois sur les routes, dans les villages, etc. Et il y avait cette colline de croix, des croix, où les croyants venaient déposer des croix, planter des croix pour prier pour ceux qui étaient déportés. Et le KGB a multiples reprises à essayer de raser cette petite colline et toutes ces croix, mais il y avait des croyants lituaniens extrêmement courageux qui venaient replanter ces croix. Donc il y a un lien très fort entre le mystère de la croix et le peuple lituanien. D'ailleurs, il y a des croix forgées lituaniennes qui sont particulièrement belles.
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1: Et nous sommes avec vous, frère Renaud-Marie, sur RCF Notre-Dame, ici à Vilnius, pour évoquer la miséricorde divine et ce temps durant lequel sœur Faustine, sainte Faustine, a reçu les apparitions du Christ pour lui rappeler cette miséricorde et cette tendresse de Dieu pour les hommes. Alors, ça pose la question, malgré tout, du pays dans lequel nous nous trouvons, longtemps occupé par les communistes, et du pardon.
2: C'est sûr que après ce qu'ils ont vécu, il y a cette question du pardon qui se pose, qui est une question extrêmement personnelle, parce que le pardon, c'est vraiment difficile quand on a beaucoup souffert. Alors, moi, j'ai vu l'exemple de sœur Niollet Sadounaïté. J'étais très frappé de la manière avec laquelle elle parlait des KGBistes. Hein. Elle les appelait mes petits frères du KGB. Mes petits frères du KGB. Donc, on voyait que cette personne qui avait souffert dans sa chair de la persécution soviétique et les regardait avec miséricorde. Elle leur donnait son pardon. Elle n'en faisait pas des gens à haïr, des gens auxquels il faudrait rendre le mal pour le mal. Mais la réponse qu'elle donnait à leur mal, et au mal qu'ils avaient fait, c'était la miséricorde. Et au fond, c'est ça, la grande lumière, je crois, c'est que la réponse au mal, c'est la miséricorde divine.
1: Frère Renaud-Marie, un autre pape aussi est venu ici, c'est le pape François. Pourquoi est-ce que, d'après vous, lui aussi a pensé important de venir fouler, lui aussi, la terre de la Lituanie ?
2: Alors, il a dit que c'était un ange qui lui avait dit dans la nuit, il faut que tu ailles dans les pays baltes. Et donc, il a eu cette volonté de venir ici. Il savait évidemment tout ce qu'avaient souffert les pays baltes. Et on sait que le pape François avait ce cœur, justement, miséricordieux. Et donc, il a voulu aller vers une population qui avait beaucoup souffert. Et ça a été un moment merveilleux. Il a été très, très bien accueilli par la population. Et il y a eu ce moment qui était extrêmement émouvant. Il est descendu dans les sous-sols de la prison du KGB, dans les cellules où des centaines de gens avaient souffert terriblement. Il est descendu dans cette cellule, dans une des cellules, et auprès de lui, il y avait un évêque, Mgr Tamkavicius, qui lui-même, dans les années 80, avait été prisonnier dans cette même cellule. Et c'était extrêmement émouvant de voir le pape venir dans ce lieu, qui était un lieu vraiment d'enfer, accompagné de cet évêque qui lui-même avait souffert dans cet enfer. Et je me disais, mais si cet évêque, on lui avait dit il y a 40 ans, tu sais, un jour, tu seras là avec le pape, arrêtez de dire n'importe quoi. Et ça, c'est, pour moi, c'était un message très puissant d'espérance. Le mal n'est jamais certain. Il peut y avoir des choses inattendues qui se passent parce que la grâce du Christ est puissante et peut vaincre le mal. Et donc, moi, c'est cette image que j'ai gardée de ce voyage du pape François.
1: Frère Renaud-Marie, vous êtes ici à Vilnius, dans la communauté Saint-Jean. Comment est-ce que vous comprenez-vous l'actualité, finalement, de ce message de la miséricorde divine ?
2: Ah bah pour moi, il est essentiel. C'est vrai que le mot miséricorde fait un peu désuet, fait un peu 19e siècle, mais la réalité qu'il y a derrière ce mot, elle est absolument essentielle et elle est chaque jour nécessaire. On ne peut pas vivre ensemble sans la miséricorde, sans le pardon, sans l'entraide, sans être disponible à consoler l'autre d'une manière adaptée quand il est dans la peine. Une société, elle ne peut pas être fraternelle s'il n'y a pas une miséricorde, quoi. Et donc, si nous voulons vivre ensemble d'une manière fraternelle, dans une forme même de cohésion sociale, il y a besoin de la miséricorde. Si on efface la miséricorde, les rapports entre les personnes deviennent des rapports de force, des rapports durs, où c'est l'ego et le narcissisme qui dominent, quoi. Et je crois que nos sociétés, et notamment nos sociétés occidentales, ont absolument besoin aujourd'hui d'entendre cet appel du Christ à la miséricorde. Sinon, sans miséricorde, le monde devient très très dur et invivable, quoi. Et donc, il faut actualiser constamment cette dimension de la miséricorde et que créer des lieux, les paroisses ou les familles, qui soient des oasis de miséricorde, où les gens peuvent faire l'expérience, mais oui, il est possible d'être accueilli tel qu'on est, avec son passé, avec ses problèmes, avec ses souffrances, être accueilli d'une manière adaptée. La compassion, la miséricorde s'adapte à l'autre, essaye de donner à l'autre ce dont il a besoin pour vivre, pour pas s'écrouler complètement. Et en fait, c'est important pour vivre ensemble, mais c'est important pour soi-même. On est plus heureux quand on donne la meilleure partie de nous-mêmes, et qui est quelquefois très enfouie, mais qui est cette générosité bienveillante, cette miséricorde. On est plus heureux quand on donne cette meilleure partie de nous-mêmes que quand on l'étouffe sous notre ego et nos désirs de dominer ou de revanche, etc. On est beaucoup plus heureux soi-même quand on donne cette meilleure partie de nous-mêmes aux autres.
1: Merci beaucoup, frère Renaud-Marie, de nous avoir accueillis ici, dans votre monastère, à Vilnius. Vous êtes frère dans la communauté de Saint-Jean, arrivé peu de temps après la chute de l'Union soviétique et la fin du communisme. Merci beaucoup de votre accueil.
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1: Bonsoir à tous, il est 21h, bienvenue sur RCF Notre-Dame. Je vous retrouve avec grand plaisir comme chaque vendredi et en cette journée mondiale de l'environnement. Je vous invite à une soirée lecture autour de la création avec un grand C, l'occasion de célébrer à la fois sa beauté et sa fragilité. Qu'il s'agisse d'un coucher de soleil, d'un chant d'oiseaux, de la puissance de l'océan ou de la simplicité d'une fleur, la beauté de la nature nous émerveille, mais nous interpelle aussi. Quel regard portons-nous sur la création qui nous est confiée? Comment en prendre soin aujourd'hui? Rejoignez-nous au 01 56 56 44 00 avec un texte, un poème, une prière ou peut-être une expérience à partager. Ce soir, nous avons Karine et Cathy pour vous accueillir tout au long de la soirée. Et vous le savez, vous pouvez aussi nous retrouver sur notre chaîne YouTube et réagir en direct ou bien nous écrire à écoutedanslanuit@radionotredame.com. Je salue Pierre s'il nous écoute. Comme chaque soir, vous le savez, vous avez la parole, alors ne tardez pas à nous rejoindre. J'ai ce soir la grande joie d'avoir à mes côtés Sabine Dalloin. Bonsoir Sabine.
2: Bonsoir Marie-Leïla.
1: Merci beaucoup d'être avec nous ce soir Sabine. Pour vous présenter, vous êtes comédienne, vous avez fondé et vous êtes aujourd'hui la directrice artistique de la compagnie Les Toupies. Vous nous en direz quelques mots dans quelques instants bien évidemment. Mais il y a aussi La Vie qui pousse, Les Mines de Rien. Tout ça, ce sont des aventures artistiques engagées, si l'on peut dire.
2: Oui, tout à fait. Engagées auprès des plus fragiles,
1: oui.
2: Auprès des personnes en situation de handicap, surtout handicap mental et associé. Et beaucoup de création et de créativité.
1: Oui. Le théâtre a ce pouvoir de transformer nos regards, de nous émerveiller encore et toujours, quels que soient nos âges, nos situations.
2: Oui, et c'est surtout un espace de grande liberté et d'expression de soi et de lien avec les autres.
1: Et on parle ce soir de la création. La création, je le disais avec un grand C. Comment est-ce que ce thème vous a inspiré, vous, Sabine?
2: Alors, il m'a inspiré beaucoup, beaucoup, beaucoup de choses, beaucoup de réflexions. C'est un thème tellement vaste.
1: Oui.
2: Je me suis un peu resserrer sur comment nous on vit la création au sein de la compagnie, avec plein de projets qui prennent des formes très très différentes, et puis en réfléchissant un petit peu au parcours, puisque ça fait quand même un petit moment maintenant qu'on œuvre, je me suis dit, mais en fait on a eu beaucoup de créations en théâtre. On parle d'une création, c'est la première de la représentation théâtrale d'un travail qu'on est en train de malaxer et de façonner. Donc il y a plein de créations, de traces, d'œuvres. Mais je me disais, bon, il y a tous ces cailloux qui sont sur le chemin, mais en fait la véritable création, elle est dans les liens qui sont tissés avec les uns, avec les autres, avec des jeunes que je connais depuis 30 ans, avec d'autres qui arrivent, qui passent. C'est surtout là qu'elle est, la création et l'œuvre.
1: La création et l'œuvre que vous évoquez, Sabine Dalloin, vous qui avez donc cette expérience cette liberté aussi, comme vous le disiez, mais cette expérience du moment, de l'instant présent, vraiment, de cette création qui voit le jour au moment où on est sur scène, ou au moment où on est réunis, au moment où on est tous là, vraiment là.
2: Oui.
1: Ça,
2: oui,
1: c'est
2: oui.
1: Quand même assez extraordinaire. Et
2: alors, comme dans toute œuvre, il y a des tas de moments. Hein, on peut demander à des peintres ou à des musiciens. Il y a tout un travail il y a la matière. La matière, elle résiste. Hein, la matière humaine aussi. Il y a les peurs, il y a les habitudes, il y a plein de choses qui résistent. Mais donc, cette matière-là, elle doit être malaxée, pétrie, tournée, retournée, changée d'angle. On essaye d'un côté, on essaye de l'autre. Il faut faire ses gammes, comme un pianiste. Il y a tout ce travail-là. Et à un moment donné, voilà, il y a des moments de grâce, il y a des fulgurances, il y a des instants magiques,
1: ouais,
2: où il se passe quelque chose, voilà, où c'est d'un autre ordre. Et on va essayer de, évidemment, de retrouver, de créer les conditions pour que ces moments-là puissent exister le plus possible. Et voilà, et donc le lien qui se tisse à travailler ensemble à ça, à se sentir à l'aise, à se sentir à l'aise dans son corps, à ce que la voix sorte, à être en confiance les uns avec les autres. Pour moi, l'œuvre, elle est vraiment là aussi, pas seulement dans les traces qui restent.
1: L'accueil de l'imprévu aussi, ça fait partie du jeu.
2: Alors l'imprévu, voilà, sur scène, on a tout préparé, etc. Ouais. On arrive sur ça. Et puis là, le comédien, il a un trou de mémoire où il nous fait complètement autre chose. Mm-hmm. Eh bien, tout le travail aussi, c'est de saisir ces, entre guillemets, ratés, qui ne sont pas des ratés, ces accidents qui sont au contraire des occasions d'aller ailleurs. Des occasions ça ouvre les champs du possible. Et c'est là où il faut être très en confiance les uns avec les autres pour savoir qu'il y a comme un filet de sécurité et qu'on peut y aller dans le risque, on peut oser. On peut complètement oser, on peut pas faire ce qui était prévu, mais c'est pas grave. Mm-hmm. Et la vie continue et ça rebondit. Et au contraire, ça peut être très intéressant d'aller dans ce nouveau chemin.
1: Et ce soir, on vous invite à oser et à nous appeler 01 56 56 44 00, à nous rejoindre pour nous lire vos textes justement sur ce thème de la création. Vous avez préparé un coup de cœur, c'est un texte avec lequel vous avez envie de commencer. Sabine Dalloin, de quel texte s'agit-il ?
2: Alors en fait, j'ai eu la grande joie de collaborer à un ouvrage qui a été élaboré par Monsieur Julien Perfumeau. Cet ouvrage s'appelle « Nous avons tant à partager », c'est « Rencontrer les plus fragiles pour construire la fraternité ». C'est une expérience, il a rassemblé plein d'expériences et de témoignages avec des personnes en situation de handicap et il m'a demandé d'écrire un petit article. Donc j'ai l'honneur de participer à cet ouvrage. Je voulais juste vous lire un petit moment de ce texte où je parle justement de notre travail. Mmh. Nous, les artistes qui encadrons les ateliers, les stages, la troupe, nous sommes travaillés et transformés par cette aventure. Notre vision et notre approche de l'art et de l'humain sont chaque jour brouillées et remises en chantier. Nous sommes amenés à sans cesse nous adapter, nous dépasser, élargir notre champ de perception et d'acceptation. Car les ratés, les décalages, les hors-champs ou hors-sujets, les accidents et autres tremblements sont autant de bifurcations hors des autoroutes des habitudes qui nous ouvrent des chemins de traverse inexplorés et souvent lumineux. Oui, jour après jour, nous expérimentons que l'acte créatif collectif rend visible l'invisible intime, libère les êtres des pressions sociales et personnelles. Placer la personne en situation de handicap au centre de la scène et de notre projet, inclusion inversée, nous invite à la percevoir pleinement dans son être, ses singularités, miroir de nous-mêmes, incitation à l'acceptation inconditionnelle. Chacun à sa manière fait fondre nos cœurs et nous rappelle à l'essentiel, l'amour qui infuse le monde et sans lequel la vie ne vaut rien.
1: Nous rappelle à l'essentiel. L'essentiel, cet amour. Rappelez-nous, c'est un ouvrage donc.
2: C'est un ouvrage où Julien Perfumeau, oui. Un ouvrage qui s'appelle Nous avons tant à partager, mm-hmm. et où il a rassemblé des expériences qui lui ont semblé valoir le coup.
1: Oui. Voilà, un bel ouvrage à découvrir.
2: Voilà, oui. Vraiment, n'hésitez pas. Voilà, il y a l'expérience du général de Gaulle, mm-hmm. avec sa fille Anne de Gaulle. Mm-hmm. Il y a l'expérience de Éléonore Laloux. Il y a des travaux dans des IM Pro. Il y a plein d'expériences vraiment, vraiment intéressantes à découvrir.
1: Ce soir, vous êtes tous les bienvenus pour nous lire vos textes. Quand on parle de la création, on pense évidemment tout de suite au récit de la création avec la Genèse. Et c'est justement Jean-Claude qui nous appelle de Paris et qui a envie de nous lire un passage. Bonsoir Jean-Claude.
3: Bonsoir Marie-Leïla, bonsoir à votre invité et bonsoir aux auditrices et aux auditeurs de Radio Notre-Dame.
1: Et de RCF.
3: Et oui, tout à fait. Et donc, voilà, moi je voulais vous lire un petit passage, effectivement, de la Genèse, qui était, enfin il est très connu, mais il est toujours aussi extraordinaire et magnifique à lire.
1: Oui, on vous écoute, Jean-Claude. C'est un plaisir de vous entendre.
3: Au commencement, Dieu créa le ciel et la terre. Or, la terre était un chaos. Il n'y avait rien. Et il y avait des ténèbres au-dessus de l'abîme. Et l'Esprit de Dieu planait au-dessus des eaux. Dieu dit que la lumière soit, et la lumière fut. Dieu vit que la lumière était bonne. Et Dieu sépara la lumière des ténèbres. Dieu appela la lumière jour, et les ténèbres, il les appela nuit. Il y eut un soir, il y eut un matin. Ce fut le premier jour. Dieu dit qu'il y ait un firmament entre les étoiles. Et il y eut un firmament. Excusez-moi. Il y a un firmament entre les eaux et qu'il sépare les eaux d'avec les eaux. Il en fut ainsi. Dieu fit le firmament et il sépara les eaux qui sont au-dessous du firmament d'avec les eaux qui sont au-dessus du firmament. Dieu appela le firmament ciel. Il y eut un soir. Et il y eut un matin. Ce fut le deuxième jour.
1: Merci beaucoup, Jean-Claude. Je pense qu'on peut s'arrêter là, parce que sinon, on en a encore pour quelques temps. Merci, merci beaucoup pour cette belle lecture.
3: Oui.
1: Le début, donc, de la Genèse. Sabine Dalloin.
2: Merci beaucoup. Vous m'avez piqué mon texte.
1: Il est évidemment
2: prévu. Que, voilà, ouais. Ce texte-là, on y pense tout de suite quand on pense à création, évidemment. Mais alors, du coup, moi, je suis allée chercher un autre texte du côté des Grecs. Comment est-ce que les Grecs conçoivent l'origine du monde ?
1: Oui, c'est intéressant. On a envie de savoir.
2: Alors, qu'est-ce qu'il y avait quand il n'y avait pas encore quelque chose, quand il n'y avait rien ? À cette question, les Grecs ont répondu par des récits et des mythes. Au tout début, ce qui exista en premier, ce fut béance. Les Grecs disent chaos. Qu'est-ce que la béance ? C'est un vide obscur où rien ne peut être distingué. Espace de chute, de vertige et de confusion, sans terme, sans fond. On est happé par cette béance comme par l'ouverture d'une gueule immense où tout serait englouti dans une même nuit indistincte. À l'origine, donc, il n'y a que cette béance, abîme aveugle, nocturne, illimitée. Ensuite apparut Terre. Les Grecs disent Gaïa. C'est au sein même de la béance que surgit la Terre. La voici donc, née après chaos, et représentant à certains égards son contraire. La Terre n'est plus cet espace de chute obscure, illimitée, indéfinie. La Terre possède une forme distincte, séparée, précise. À la confusion, à la ténébreuse indistinction de chaos, s'oppose la netteté, la fermeté, la stabilité de Gaïa. Sur la Terre, toute chose se trouve dessinée, visible, solide. On peut définir Gaïa comme ce sur quoi les dieux, les hommes et les bêtes peuvent marcher avec assurance. Elle est le plancher du monde.
1: Merci beaucoup, Sabine.
2: Voilà, j'ai trouvé que c'était intéressant de mettre un peu en résonance ces deux textes avec... Avec évidemment dans la Genèse le verbe qui est là, peut-être même avant la béance, et de mettre en parallèle avec cette autre cosmogonie qui a aussi beaucoup culturellement qui nous parle aussi beaucoup, hein. Et voilà.
1: Et ce soir, vous prenez la parole, puisque c'est votre émission de Libre Antenne, 01 56 56 44 00. On a le temps d'accueillir Christophe juste avant notre première pause musicale. Et puis, c'est Christophe de Chatou qui est avec nous. Bonsoir.
4: Bonsoir Marie-Léla.
1: Bonsoir.
4: Je suis content de vous avoir.
1: Mais c'est réciproque. Merci de nous appeler ce soir, Christophe.
4: Et vous, bonjour à votre invité.
2: Bonsoir.
1: Sabine est avec nous ce soir.
4: Donc, voilà.
1: Ça vous a inspiré, la création ?
4: J'ai écrit un poème sur la création aujourd'hui, là.
1: Ah, aujourd'hui, d'accord.
4: Non, mais moi, de toute façon, tous mes poèmes, c'est le jour J.
1: Ça va vite.
4: Ça va vite.
1: Eh bien, on vous écoute. Christophe.
4: Donc le titre c'est Création, tout simplement. Dieu a fait la création, le début d'une aventure. Les océans, les continents, les animaux et la nature. Les hommes sont reconnaissants. Dieu a fait la création, mais la planète est en danger. Sommes-nous tous responsables? Serions-nous prêts tous à s'engager pour une vie formidable? La création, c'est le texte de l'Ancien Testament. Dieu créa ce monde. Le lire, c'est toujours un bon moment. Que nos prières soient très fortes dans le monde, qu'elles soient exaucées pour que l'amour inonde. Continuons la création de Dieu dans la paix, dans une fraternité remplie d'amour, de respect. La création, c'est une grâce, une beauté, des merveilles, un cadeau pour toute l'humanité. Voilà.
1: Merci beaucoup, Christophe.
2: Merci.
1: Il y en a des choses, hein.
2: Oui. Ça nous rappelle à notre responsabilité par rapport à la nature, hein. Cette journée de l'environnement, on a vraiment, quand on voit, ce que les humains font et ont fait et continuent de faire de la Terre, on se dit qu'il y a vraiment,
4: c'est vrai.
2: Une conversion radicale à opérer dans nos habitudes et c'est pas que les États ou les industries ou les autres, mais je pense que chacun on a une responsabilité là où on est à notre échelle de voir est-ce que j'ai besoin d'acheter ça, est-ce que j'ai besoin de jeter ça, est-ce que on sait très bien, hein, est-ce que j'ai besoin d'envoyer tant de mails, tant d'émoticônes qui vont, on sait, les datas consomment énormément d'énergie et d'eau.
4: Et qui est positif, excusez-moi, et qui est positif, c'est que ce midi, j'ai regardé le journal de 13h et on voit des associations, des jeunes qui ramassent les déchets dans les forêts et puis d'autres qui vont dans les océans pour retirer du matériel pour... que c'est à nous de rendre la nature belle, les océans purs, éviter que...
2: Et il y a le même travail à faire avec les humains.
1: Oui.
2: Hein, qu'on laisse de côté, qu'on laisse à la rue, qu'on laisse dans leur solitude ou dans leur maladie. Enfin, voilà, il y a le même travail à faire.
1: Merci beaucoup, Christophe, pour votre poème ce soir, soirée lecture autour de la création. Que vous inspire la beauté du monde? Quel geste posez-vous pour prendre soin de notre maison commune? On se retrouve juste après Malax de Bachung.
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0: la création d'un enfant, la venue d'un enfant. Enfin, c'est pas la création. Enfin, on est, c'est bien, on est cofondateur pour le coup. Enfin, on laisse la vie pour ceux qui pensent, qui croient pas en Dieu, sinon ceux qui croient, on laisse
1: entre le cadeau, le don.
0: Voilà, voilà. On laisse Dieu agir à travers nous pour que la vie apparaisse. Mais ça, c'est quand même une belle création pour le coup.
1: Voilà. Magnifique.
0: Mais les créations de tous ordres sont aussi une forme de disponibilité et de. On parle beaucoup de l'inspiration de ces thèmes-là et alors il y a ce travail de mise en disponibilité, de se dégager de soi-même pour laisser la place à ce qui doit advenir. Et à ce moment-là, c'est une très très grande joie de laisser advenir ce qu'on n'attendait pas et qui prend forme.
1: 01 56 56 44 00 pour nous rejoindre. Je salue également tous ceux qui sont avec nous sur notre chaîne YouTube. Je salue Jean-Michel et Jean-Paul, nos fidèles auditeurs via notre chaîne YouTube. Et vous pouvez tous nous rejoindre donc au téléphone. Nous accueillons tout de suite Marianne. Marianne qui nous appelle de Champagnole. Bonsoir Marianne.
2: Bonsoir Marie-Laïla, comme je suis contente de vous entendre.
1: Oh, mais ça fait plaisir de vous entendre également, Marianne.
2: Et puis, bonsoir Céline, oui, c'est Céline.
1: Sabine.
0: Sabine.
2: Oui. Sabine. Ah, bah, pourquoi que je me trompe?
0: C'est pas grave Marianne, c'est pas grave.
2: Et moi, je vais vous lire, normalement, c'est un cantique de Frère Soleil, c'est François d'Assise qui l'avait composé, qui l'avait fait. Alors moi, je vais simplement vous lire.
1: Très bien.
2: Très haut, tout puissant, bon Seigneur, à toi les louanges, la gloire et l'honneur et toute bénédiction. À toi seul, très haut, ils conviennent et nul homme n'est digne de te nommer. Loué sois-tu, mon Seigneur, avec toutes tes créatures, spécialement Messire, Frère Soleil, qui est le jour, et par lui tu nous illumines. Et il est beau et rayonnant, avec grande splendeur. De toi très haut, il porte le signe. Loué sois-tu, mon Seigneur, pour sœur lune et les étoiles. Dans le ciel, tu les as formées, claires, précieuses et belles. Loué sois-tu, mon Seigneur, pour frère vent, et pour l'air et le nuage, et le ciel serein et tous les temps, par lesquels à tes créatures tu donnes soutien. Loué sois-tu, mon Seigneur, pour sœur eau, qui est très utile et humble, et précieuse et chaste. Loué sois-tu, mon Seigneur, pour frère feu, par lequel tu illumines la nuit, et il est beau et joyeux, et robuste et fort. Loué sois-tu, mon Seigneur, pour sœur notre mère la terre, qui nous soutient et nous gouverne, et produit divers fruits, avec les fleurs colorées et l'herbe. Loué sois-tu, mon Seigneur, pour sœur notre mort corporelle, à qui nul homme vivant ne peut échapper. Louez et bénissez mon Seigneur, et rendez-lui grâce, et servez-le avec grande humilité. Saint François d'Assise.
1: Merci beaucoup, Marianne.
0: Merci beaucoup.
1: Merci pour cette très très belle lecture. Et puis, elle prend un sens tout particulier aujourd'hui, puisque c'est quand même une année particulière, les 800 ans de la mort de Saint François.
2: Oui.
1: D'Assise.
2: C'est pour ça, quand j'ai retrouvé ça, j'ai dit, ben, en plus d'avoir Marie-Léla et ses invités, ou son invité, il faut à tout prix que je le dise.
1: Mais oui, merci beaucoup. Merci.
2: C'est
1: beaucoup,
2: moi qui vous remercie.
1: Il y a beaucoup de choses, beaucoup d'éléments dans ce cantique, Sabine.
2: Ce chant,
1: oui.

0: Oui, le soleil, la lune, le vent, l'eau.
1: Oui, sois-tu mon Seigneur, pour sa lune et les étoiles. Dans le ciel, tu les as formées claires, précieuses et belles. C'est un air comme ça, tout long, mais je ne saurais pas.
2: Moi, ce qui me touche beaucoup, c'est frère, sœur, frère. Il y a quelque chose de tellement. Souvent, je me dis, il y a la solidarité, mais on peut se désolidariser, mais on peut pas se défraterniser. Donc, il y a un lien dans la fraternité et la sororité qui est tellement indissoluble, même si on se fâche avec son frère ou sa sœur, il y a quand même quelque chose d'indissoluble, c'est qu'on est des mêmes parents. Et on peut pas. C'est pareil, le soleil, la lune, la terre, les éléments, toute la création, on est interdépendants avec eux, on est liés. On se vit seul et séparé, mais c'est juste une illusion.
1: Oui.
0: Merci beaucoup, Marianne. Merci d'avoir participé à notre soirée lecture et cette fraternité, Sabine Dalloin, vous la vivez notamment au sein de votre compagnie, la compagnie Les Toupies, entre autres, mais il y a aussi La Vie qui pousse, Les Mines de Rien. De quoi s'agit-il
2: Alors,
0: précisément?
2: on a pas mal d'actualités en fait en ce moment qui permettent ben, justement à chacun d'être créatif, d'être créatif. Alors, la première, c'est on fait des résidences, on part dans le Loiret pendant 8 jours régulièrement, et là on a notre session d'été du samedi 11 au vendredi 17 juillet, et il reste de la place. Donc, ça s'adresse aux adultes en situation de handicap ou pas. On part 5 jours dans un gîte qui est magnifique. Et voilà, donc si vous avez envie de nous rejoindre, contactez-moi et on vous donnera tous les
0: On
2: renseignements.
0: peut aller voir sur votre site internet
2: Tout à fait. Ou alors
0: la
2: nous,
0: compagnie Les Toupies.
2: compagnieslestoupies.org, ou nous envoyer un mail contact@compagnieslestoupies.org, tout attaché.
0: D'accord.
2: On a une très belle journée, la folle journée des toupies, le 29 juin, où on rassemble les ateliers qu'on a dans différentes institutions médico-sociales, dans différents groupes. Et là, on se fait une journée où on se retrouve et on offre au public ben, les créations qui ont été travaillées pendant toute l'année. Et le soir, deux spectacles un peu plus aboutis, disons, un peu plus professionnels. Alors, osons le mot.
0: Oui.
2: Un travail qui s'appelle Souviens-toi de la cerisée d'après la cerisée de Tchekhov, par une compagnie amie qui s'appelle les Ateliers de Bellacqua, qui sont aussi une troupe en Divalides. Et Souffler n'est pas joué par la troupe Les Mines de Rien, qui est portée par la compagnie Les Toupies. Donc ça, c'est leur 7e création. Et Les Mines de Rien, justement, ils ont aussi été sollicités pour une action de sensibilisation dans les écoles autour des handicaps invisibles. Et du coup, on a créé ce spectacle qui s'appelle Ça se voit pas, mais, où on aborde ben, 80% des handicaps sont invisibles. Donc, on aborde des situations où la personne va être en difficulté, mais les autres ne comprennent pas pourquoi ça va pas, pourquoi il sait pas faire ses lacets, pourquoi il reconnaît pas sa droite, sa gauche et il met en difficulté tout le monde. Et du coup, dans les écoles, auprès des enfants, ça permet vraiment de libérer la parole. Et on a déjà eu deux, trois expériences vraiment très intéressantes. Donc ça, c'est pareil, si vous êtes en contact avec des enfants, soit par le biais d'écoles ou de centres de loisirs ou d'associations, et que vous avez envie d'aborder ces questions qui ne sont pas toujours simples, eh ben, ça peut être un outil très intéressant que ce spectacle. Et puis, qu'est-ce qu'on a d'autre? Ben, le bouquin de Julien Perfumeau,
0: Oui.
2: voilà, que je vous invite vraiment
0: Une belle lecture.
2: à vous procurer et à lire. On est aussi en appartement avec des spectacles. Voilà,
0: Oui.
2: les locataires de bailleurs sociaux du 12e arrondissement peuvent vraiment venir enfin, nous solliciter pour accueillir un spectacle qu'on vient jouer chez eux.
0: Donc on a une maison, un appartement, on peut le mettre à votre disposition pour justement ces représentations. Comment ça se passe?
2: Alors, il faut être locataire de Paris Habitat et Logiciem ou RIVP. on invite ses voisins, ses amis, sa famille. Voilà, l'idée, c'est de faire du lien dans les, dans les résidences. Et puis, nous, on vient avec plusieurs spectacles. Il y a un spectacle de conte africain qu'on joue depuis très, très longtemps avec Didier Morera, mon mari. Il y a un spectacle autour d'un texte de Virginia Woolf qui s'appelle Une chambre à soi. Donc, c'est une adaptation qu'ont fait Chiara et Christelle, qui est un très chouette travail. Il y a Dion, qui est Sri Lankais, et qui va nous raconter des histoires d'un personnage qui s'appelle Sacré Andare. C'est un genre de Nasreddin Sri Lankais. Il y a la prose du Transsibérien et de la petite Jeanne de France, de Blaise Sandrard, ce que je propose aussi. Et puis, un duo enfant-senior de notre quartier, suite au projet qu'on a mené l'année dernière de tandem et de jeux dans les cours d'école, dans les cours d'immeubles, etc. Et ben, un petit binôme d'enfants et seniors qui travaillent et qui vous préparent un spectacle et qui viennent jouer chez vous. Voilà, donc ça c'est...
0: Plein de belles choses.
2: Plein de belles choses.
0: 01 56 56 44 00 pour nous rejoindre. Ce soir, c'est votre soirée lecture autour de la création. Nous allons accueillir à présent Axel de Chatou également. Bonsoir Axel.
3: Bonsoir Marie-Lélia. Bonsoir à vous deux. Dites-moi si je me trompe.
0: Oui, c'est Sabine avec moi.
2: Bonsoir Axel.
3: Bonsoir.
0: La création, ça vous a inspiré, Axel?
3: Ben, j'ai pris un ancien que j'avais fait pour l'émission.
0: D'accord.
3: La création. Tant que nous habiterons sur cette terre, nous aurons la tête pleine de création. Chacun d'entre nous possède son univers, laisse libre cours à son imagination. Les artistes touchés par une belle peinture iront chercher leurs couleurs dans la nature. Se poseront parmi les fleurs et les oiseaux pour offrir à leur public quelques beaux tableaux. Si certains d'entre nous ont un esprit bohème, ils essayeront d'écrire des poèmes. Si quelques mélodies habitaient leur maison, les transformeraient sûrement en chansons. Se trouver à la fraîche un ciel rempli d'étoiles, nos peintres réaliseraient de belles toiles. S'ils sortaient leur chevalet à la nuit tombée, ils auraient probablement le temps de rêver. Si les acteurs sur scène créent un personnage, ils se fondent dans un décor, un paysage. Tous, ils nous embarquent le temps d'une soirée. On sent dans leurs yeux le plaisir de partager.
0: Merci.
2: Merci Axel.
3: Merci.
0: C'est joli de faire rimer création avec imagination.
2: Oui. Et partager les derniers
0: et le
2: mots.
0: Partage.
2: Et le partage. Oui. Parce que c'est vraiment le but du jeu aussi. Oui. Partager son intimité, son regard sur le monde, sur l'association de deux couleurs qu'on n'aurait jamais associées. Partager. On est chacun unique, on est chacun des créations, on est je sais pas combien de milliards d'êtres humains sur la Terre, on est chacun unique. Et chacun donc a un être au monde, une manière d'habiter le monde qui est unique, et un regard sur la création qui est unique. Et c'est précieux, c'est hyper précieux. Même celui qui a l'air de rien. Eh ben non. Il n'est pas rien. Merci Axel.
3: Merci beaucoup.
0: Merci d'avoir été avec nous ce soir Axel. Alors, j'imagine que vous voulez savoir ce qu'on fera comme thème pour le mois prochain.
3: Je sais pas en plus.
0: Eh bien, écoutez, comme la prochaine lecture, ça tombe le premier vendredi du mois et que ce sera notre dernière émission de la saison, moi, je vous propose de le faire autour de la fête. Alors, ça va être, ça va être une soirée festive. Pourquoi pas la fête l'été en même temps, les festivités, voilà. Tout ce que, avant les vacances, tout ce qui nous fait du bien, peut-être, de se retrouver, un moment convivial.
2: Ah oui, ouais. Quel beau thème.
0: Voilà.
3: Voilà.
0: Voilà. Merci beaucoup Axel. Merci d'avoir été avec nous. Je salue également Mathieu qui vous avait accompagné lors de votre venue en début d'année. Ouais, c'est ça. Ça remonte déjà à quelques temps. Mathieu qui aurait bien aimé aussi être avec nous ce soir, mais je crois qu'il va pas pouvoir nous rejoindre. En tout cas, vous êtes nombreux à vouloir nous lire vos textes. Vous êtes inspirés. 01 56 56 44 00. On se retrouve juste après le psaume de la création interprété par Grégory Turpin.
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0: sur RCF Notre-Dame avec ce psaume de la création. J'en profite pour saluer Baptistine qui nous appelle de Corse et qui voulait nous lire ce psaume. On vous salue Baptistine et on est bien évidemment avec vous tous où que vous soyez. Je salue également Jean-Michel de Paris qui voulait aussi nous lire le cantique de la création de Saint François d'Assise. On vous salue bien chaleureusement tous. Je salue tous ceux qui nous ont rejoints sur notre chat. Je salue Sandrine, ainsi que Karim, Raphaël, Geneviève. Bonsoir à vous tous et merci d'être avec nous. C'est Françoise que nous accueillons tout de suite. Bonsoir Françoise.
1: Bonsoir. Oui, alors je me suis trompée, c'est pas un poème de José María de Heredia.
0: Ah.
1: C'est un poème de Sully Prudhomme. Et
0: en lien avec la création.
1: Oui, en lien avec la création. C'est la même école chez les Parnassiens.
0: D'accord. On vous
1: donc
0: écoute.
1: Ça s'appelle le Cygne. Sans bruit, sous le miroir des lacs profonds et calmes, le Cygne chasse l'onde avec ses larges palmes et glisse. Le duvet de ses flancs est pareil à des neiges d'avril qui croulent au soleil. Mais ferme et d'un blanc mat, vibrant sous le zéphyr. Sa grande aile entraîne ainsi qu'elle en navire. Il dresse son beau col au-dessus des roseaux. Le plonge, le promène allongé sur les eaux. Le courbe gracieux comme un profil d'acanthe et cache son bec noir dans sa gorge éclatante. Tantôt le long des pins, ses jours d'ombre et de paix. Il serpente et descend les herbages épais. Traîné derrière lui comme une chevelure, il va d'une tardive et languissante allure. La grotte où le poète éclate ce qu'il sent, et la source qui pleure un éternel absent, lui plaise. Il y rôde, une feuille de saule, en silence tombée, fleur son épaule. Tantôt il pousse au large, et loin du bois obscur, superbe, gouvernant du côté de l'azur, il choisit pour fêter sa blancheur qu'il admire, la place éblouissante où le soleil se mire. Puis quand les bords de l'eau ne se distinguent plus, à l'heure où toute forme est un spectre confus, où l'horizon brunit rayé d'un long trait rouge, alors que pas un jonc, pas un glaïeul ne bouge, que les rainettes font dans l'air serein leur bruit, et que la luciole au clair de lui, l'oiseau, dans le lac sombre où sous lui se reflète, la splendeur de l'huile lactée et violette, comme un vase d'argent parmi les diamants, d'or, la tête sous l'aile, entre deux firmaments.
0: Merci Françoise, quelle belle lecture. Et quel. Oui, c'est un choix, c'est vrai, assez original. Et on vous en remercie. Le Cygne, c'est beau, c'est majestueux, c'est.
2: Il y a toute une ambiance hein, dans ce,
0: oui.
2: Dans ce texte.
0: Est-ce que vous avez envie de nous dire pourquoi vous avez choisi ce texte, ce poème, Françoise?
1: Parce que ça évoque pour moi la beauté de la création, la beauté de la nature.
0: Tout simplement.
2: Il faut savoir que le Cygne, il a les plumes blanches, mais la peau noire.
1: Je croyais qu'elle était rose.
2: Je pense qu'elle a la peau noire. Il y a une ambivalence symboliquement dans cet oiseau. Mais c'est ça qui est intéressant.
0: Oui. Merci beaucoup Françoise. Merci pour votre belle lecture ce soir. Et vous pouvez en faire de même. 01 56 56 44 00. Vous êtes tous les bienvenus. C'est Karim que nous allons accueillir. Karim qui nous appelle de Lyon. Bonsoir.
3: Oui. Bonsoir Marie-Leïla et bonsoir à votre invité et puis bonsoir à tous les auditeurs. Voilà, je suis intervenu l'année dernière pour Sainte-Thérèse.
0: Mais oui, on se souvient bien.
3: Voilà, tout à
0: merci
3: fait.
0: Merci alors de revenir.
3: Bah de rien, ça va être plaisir et puis que j'écoute votre émission régulièrement. J'aurais voulu lire un texte issu de l'exhortation apostolique du pape François,
0: oui.
3: La joie de l'amour, et justement donc un passage, c'est le passage 168 sur l'amour dans l'attente de la grossesse. En fait, c'est vraiment dans le cœur de la création.
0: Magnifique.
3: Donc, oui.
0: On vous écoute.
3: Alors, la grossesse est une étape difficile, mais c'est aussi un temps merveilleux. la mère collabore avec Dieu pour que ne produise le miracle d'une nouvelle vie. La maternité surgit d'une potentialité particulière de l'organisme féminin qui, grâce à sa nature créatrice, caractérise, sert à la conception et à la génération de l'être humain. Chaque femme participe au mystère de la création qui se renouvelle dans la procréation humaine. Comme dit le psaume, c'est toi qui m'as tissé au ventre de ma mère. 139,13. Tout enfant qui est formé dans le sein de sa mère est un projet éternel de Dieu, le Père et de son amour éternel, avant même de modeler au ventre maternel, je t'ai connu, avant même que tu sois sorti du sein, je t'ai consacré. Tout enfant est dans le cœur de Dieu, depuis toujours, et au moment où il est conçu, se réalise l'éternel rêve du Créateur. Pensons ce que vaut cet embryon dès l'instant où il est conçu. Il faut le regarder de ses yeux d'amour du Père, qui voit au-delà de toute apparence.
0: Merci voilà. beaucoup, Karim.
3: Voilà, ça me semblait important de relater un texte du regretté pape François. Et puis, ça, en plus, en pleine actualité en ce moment, avec le droit à la vie, qui est un droit.
0: Mais oui, voilà. Et de cette nécessité, nous, de ce devoir de protéger la vie avant tout.
3: Complètement.
0: Ouais. Merci infiniment, Karim.
3: Je vous en prie, bonne soirée.
0: Très bonne soirée à vous. Merci. Également. Restez à notre écoute et rejoignez-nous. 01 56 56 44 00. Sabine, vous avez envie de rebondir par rapport à ce texte?
2: Oui, ça me fait penser, ça m'évoque le travail qu'on fait autour du spectacle en immersion qui s'appelle La vie qui pousse, que vous aviez évoqué tout à l'heure. C'est un spectacle qui évoque la vie intra-utérine, la grossesse, la naissance, la relation avec la maman, la séparation avec la maman et la réassurance et comment l'enfant peut grandir. Et c'est un spectacle immersif qu'on joue dans les crèches, dans les hôpitaux de jour, particulièrement à destination des enfants en situation de handicap, des enfants qui ont des troubles. Et on le joue 5 fois de suite et il n'y a pas de séparation scène-salle. On est vraiment avec les enfants, on installe une salle avec des tissus, des lumières, de la musique, des odeurs. Et vraiment, on réagit et on répond à toutes les manifestations que les enfants peuvent avoir. Et c'est eux qui font le spectacle. Donc en fait, c'est jamais la même chose. Parce que nous, on a un canevas, mais notre canevas, il est plein d'espaces libres pour accueillir ce que les enfants manifestent et comment on va créer l'instant présent avec les enfants et créer l'œuvre. Elle est vraiment... le spectacle, il est là, en fait. C'est eux les acteurs de ce moment-là. Et c'est à chaque fois des aventures extraordinaires, aussi de voir d'une séance à l'autre, quand on a les mêmes enfants qui reviennent, de voir comment ils s'emparent de ce sujet qui les concerne, qui nous concerne tous, mais qui les concerne aussi souvent quand il y a l'arrivée d'un petit frère ou d'une petite sœur, ou même eux, ils vont rejouer des choses aussi qui peut-être ne se sont pas passées formidablement bien. Et c'est vraiment à chaque fois vraiment très, très, très, très, très, très riche. Les professionnels aussi qui nous accompagnent peuvent vous faire un pas de côté, d'abord se reposer dans des journées qui sont souvent très lourdes et avoir un autre regard, pouvoir poser un autre regard sur les enfants, quelquefois découvrir des choses qu'ils n'avaient pas vues. Et ça, c'est à chaque fois vraiment des belles découvertes. Et pour que les parents soient associés à ce projet, on a un photographe, un très bon photographe, qui vient sur 2 des séances saisir des instants précieux, et ensuite il y a une exposition au cours de laquelle on peut partager avec les parents ce qu'on a découvert de leurs enfants.
0: Ça se passe essentiellement à Paris
2: pour le moment, mais oui. ça peut être
0: ouvert aux propositions.
2: Tout à fait. C'est un projet qui est soutenu par la CAF de Paris, je tiens à le souligner, parce que c'est vraiment, ils nous soutiennent vraiment énormément dans ce projet-là, et ils sont très fidèles depuis plusieurs années. Et puis évidemment, les établissements qui participent aussi à ce projet.
0: Sabine Dalloin est avec nous ce soir pour cette soirée lecture autour de la création. Sabine Dalloin, vous êtes comédienne. Vous avez fondé la compagnie Les Toupies et vous la dirigez aujourd'hui. Vous êtes la directrice artistique de cette compagnie. On a également donc parlé de la vie qui pousse, des mines de rien et de toutes ces propositions, notamment pendant l'été. Merci beaucoup d'être avec nous ce soir, Sabine. Et vous pouvez tous nous rejoindre au 01 56 56 44 00. C'est Pascal qui est avec nous. Bonsoir Pascal.
4: Bonsoir Marie-Léla, bonsoir Sabine.
0: Bonsoir.
4: Bon, moi je viens d'écrire un petit texte. C'est pas aussi riche que Saint François d'Assise qui était pauvre. Alors je le lis. L'homme est créé pour apprendre et pour construire et pour aider. L'artiste est né pour créer et donner et instruire et divertir. L'enfant est créé pour nous apprendre à vivre et à être humain et gentil. L'animal, la nature sont créés pour nous apprendre à aimer, à admirer. Voilà.
0: Merci Pascal.
4: Voilà,
0: merci.
4: C'est pas du Saint François d'Assise, mais je suis content.
0: Mais oui, c'est riche oui. Quand même.
2: C'est riche, ça ouvre plein de voies.
0: Il y a plein de portes.
2: On sent votre.
4: Oui. Je vous remercie. J'ai pas grand chose à ajouter, sauf que voilà, je suis content de passer à l'antenne de temps en temps.
0: Mais oui, parce que ça fait longtemps
4: oui.
0: qu'on vous avait pas entendu,
4: oui.
0: Pascal.
4: Oui, les sujets me parlaient moyennement parce
0: D'accord.
4: que je suis pas très expert en tout ce qui est théologie.
0: Oui, enfin,
4: oui.
0: C'est quand même une émission qui est ouverte à tous. Hein, donc,
4: oui, mais les sujets étaient... Il y en a qui étaient bien, j'étais pas bon, et d'autres, ça me plaisait pas, et là, ça me plaît, donc
0: et
4: j'ai appelé.
0: Ça fait très plaisir de vous entendre, Pascal.
4: Merci
0: beaucoup.
4: Et ben, bonne soirée à tous.
0: Merci
2: Pascal.
0: À vous aussi, restez à notre écoute. Il a parlé de l'artiste, Pascal. Comment est-ce que ça vous rejoint, ça, Sabine? Vous, l'artiste,
2: ah
0: la créatrice.
2: Là. Oui, c'est un grand mot, c'est un mot un peu impressionnant, en fait.
0: Oui.
2: Et au quotidien, c'est beaucoup de travail administratif.
0: Oui.
2: C'est beaucoup de choses autour, en fait.
0: Mm-hmm.
2: Beaucoup de travail pour enfin... arriver à cet espace où on va se rendre disponible pour accueillir, pour créer. Je pense que voilà, il y a des artistes qui sont très très féconds, mais il y a aussi comment dire, il y a une forme d'écoute à avoir. Il y a quelque chose qui doit se creuser. On peut rester à la surface des choses et avoir, il peut y avoir beaucoup, beaucoup de choses comme ça qui surgissent. Mais on voit bien dans les artistes qui nous touchent, tout d'un coup, je pense à Giacometti,
0: mm-hmm.
2: qui a toujours travaillé avec ses stylos biques comme ça, et je pense au regard je pense à ses dessins où on voit les yeux comme ça, où on sent qu'il creuse quelque chose, il cherche quelque chose, il cherche à capter quelque chose qu'il n'arrive jamais à saisir. Et je pense que c'est ça aussi qui pousse les artistes à une forme d'urgence et de nécessité à essayer de saisir quelque chose qui échappe toujours. Dans ces grandes sculptures comme ça, ces hommes qui marchent, il en fait comme s'il y a quelque chose qui échappe.
0: Ouais.
2: On va le dire autrement.
0: Ouais.
2: Et voilà, cette soif, il y a une soif intérieure. Voilà. C'est un artiste, quelqu'un qui a soif.
0: Ouais, c'est ça. Et je salue Michel qui nous a rejoint sur notre chaîne YouTube et le chat qui veut remercier Pascal. Vos paroles, partie du cœur, me touchent profondément. Pascal, si vous nous écoutez encore, voilà ce message de Michel. Merci à vous tous pour vos très belles propositions, vos lectures. N'hésitez pas donc à nous appeler. Ce soir, c'est votre soirée. Soirée lecture sur la création, 01 56 56 44 00. Nous sommes avec Sabine Dalloin qui a encore des textes à nous lire aussi. Et sur RCF Notre-Dame, on se retrouve après une courte pause. Surtout, ne bougez pas. À tout de suite.

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1: Il est 22h, merci d'être avec nous sur RCF Notre-Dame en cette journée mondiale de l'environnement. Célébrons ensemble la création en prose, poésie ou prière. Comme chaque soir, vous avez la parole et vous pouvez donc nous rejoindre en nous appelant tout simplement au 01 56 56 44 00. Karine et Cathy sont toujours là pour vous accueillir. Et Sabine Dalloin est avec nous pour cette belle soirée lecture. On écoute tout de suite Laudato si, Omni Signor, loué sois-tu, Seigneur du monde. C'est la communauté du Chemin Neuf avec cette prière de Saint François d'Assise. On se retrouve juste après.
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0: C'est la communauté du Chemin Neuf qui nous accompagne ce soir. Ces soirées lecture sur la création avec Sabine Dalloin qui a un beau texte à nous lire tout de suite, Sabine.
1: Oui, ça s'appelle La Flûte de Jean Richepin. Je n'étais qu'une plante inutile, un roseau. Aussi je végétais, si frêle qu'un oiseau, en se posant sur moi, pouvait briser ma vie. Maintenant, je suis flûte et l'on me porte envie. Car un vieux vagabond, voyant que je pleurais, un matin en passant, m'arracha du marais. De mon cœur qu'il vida, fit un tuyau sonore, le mit sécher un an, puis le perçant encore, il y fixa la gamme avec 8 trous égaux. Et depuis, quand sa lèvre aux souffles musicaux éveille les chansons au creux de mon silence, je tressaille, je vibre, et la note s'élance. Le chapelet des sons va s'égrenant dans l'air, on dirait le babil d'une source au flot clair. Et dans ce flot chantant qu'un vague écho répète, je sais noyer le cœur de l'homme et de la bête.
0: Merci beaucoup. Sabine, pour compléter cette belle lecture, j'ai envie d'accueillir Norma, qui a écrit un poème sur un arc-en-ciel. Bonsoir Norma.
2: Bonsoir, j'ai fait un tout petit poème, il est très court, mais je vais vous lire, c'est rapide. Alors, l'arc-en-ciel. Désespéré, je regardais le ciel, quand soudain survint un arc-en-ciel. Oh Jésus, c'est une vraie merveille. Tu m'as donc pardonné mon fiel. Pourrais-je un jour te remercier? Mais la toute fine petite abeille butineuse, moi ta toute fine petite abeille butineuse de toute fleur de ton miel. Comme j'aimerais la joie éternelle vivre le repos dans ton joli ciel. Là, c'est fini.
0: Merci beaucoup, Norma.
3: Merci.
0: C'est magnifique. Voilà.
3: Merci, merci.
0: Parce que ça commence avec quand même le désespoir et puis ça finit avec ses yeux qui se lèvent vers le ciel.
2: Ouais. Ouais.
0: Merci. Et c'est la première fois que vous vous appelez, Norma ?
2: Non, ce n'est pas la première fois.
0: D'accord. Et ben, en tout cas, ça fait plaisir de vous entendre.
1: Oui. Et c'est vrai que quelquefois, on a des... la nature, elle nous donne des signes, en fait. Je ne sais pas. Mm-hmm. Dieu nous parle par la nature.
0: Oui.
1: Quand même, enfin, je pense qu'on a tous une expérience comme ça, à un moment donné où ça ne va pas, où on est travaillé, tracassé par quelque chose, et il y a un arbre qui bouge d'une certaine manière, il y a voilà, un arc-en-ciel, ou des nuages qui vont faire une forme, ou les avions, les traces des avions dans le ciel qui tracent une croix, et on entend bien notre être comprend que là, c'est une réponse.
0: Oui.
1: Merci pour votre arc-en-ciel.
2: Dernièrement, j'ai vu un papillon blanc et c'est pareil, il paraît que c'est symbolique.
0: Oui.
2: On fait un poème sur le papillon blanc.
0: Ah bah oui, là, c'est très joli, le papillon blanc aussi. Merci infiniment, Norma, d'avoir été avec nous ce soir, 01 56 56 44 00. C'est le pape Léon XIV qui nous invite d'ailleurs à l'occasion de son voyage en Espagne à lever les yeux. Donc merci Norma pour ce joli poème. Mathieu, vous êtes avec nous, bonsoir.
4: Bonsoir Marie-Leïla, bonsoir à votre invité, vous m'entendez?
1: Très bien. Oui, très bien, bonsoir Mathieu.
4: Chouette, j'ai réussi.
0: Oui, vous avez trouvé le temps. Merci.
4: Ouais, bonsoir. J'ai un texte sur les 4 saisons parce que la création, c'est le début, c'est le monde. Et en fait, j'ai trouvé ce texte sur les 4 saisons qui est un texte de Claire Frédéric qui s'adressait aux enfants. Vous savez, dans la collection des disques pour enfants qu'on écoutait quand on était petit, c'était un texte qui était dit par Delphine Seyrig. Je ne sais pas si vous vous souvenez. Et c'était la princesse Terre. Voilà, c'est le début et la fin du texte. Et j'ai trouvé que par rapport à la création, Ça répondait bien au thème de la nature et à tout ça, et à l'enfance, enfin à plein de choses qui nous ramènent à plein de choses, ce texte, cet extrait-là. Et voilà, je voulais vous le faire partager ce soir.
0: Eh bien, on vous écoute, Mathieu.
4: La princesse Terre ne fut pas toujours une princesse heureuse et comblée. Au commencement des temps, elle vivait dans la plus grande solitude. Les jours s'écoulaient, monotones, désespérément vides et tristes. Comment, se disait son père le soleil, comment distraire ma fille bien-aimée de sa mélancolie? Un mari, peut-être, serait son bonheur. Il décida donc d'inviter à sa cour quelques princes afin de les présenter à la princesse. L'un d'eux, certainement, saurait gagner son cœur. Voici le prince Pêché, seigneur du printemps. Le prince Cerise, seigneur de l'été. Le prince Érable, seigneur de l'automne. Et voici le prince Sapin, seigneur de l'hiver. Tous quatre sont dignes de partager ta vie, mais je te laisse le soin de choisir celui qui fera ton bonheur, je l'espère. Les quatre princes aimaient également la princesse Terre. Aussi la pressèrent-ils de dire vers qui allait sa préférence. Ils étaient tous quatre aussi charmants, mais si différents les uns des autres. La princesse demanda le temps de réfléchir. « Soyez raisonnables, mes seigneurs. Il m'est impossible de prendre tout de suite une aussi grave décision. J'aimerais, pour mieux vous connaître, passer une journée avec chacun de vous. Ensuite, je choisirai. » Le soleil trouva sa fille fort sage et demanda qu'il en soit fait ainsi. À la fin des quatre jours, la princesse s'en put revoir son père. Elle était triste et désemparée. « Je vois bien que ton chagrin est à peine. Or, je veux ton bonheur. Et aucun de ces princes ne pourrait te combler entièrement. La jeunesse du printemps, la force de l'été, la sage douceur de l'automne, le calme puissant de l'hiver, sont tous nécessaires à ce bonheur. Alors je vais faire pour toi ce que je n'ai jamais fait pour aucune de mes filles. Je partagerai le temps de ma course en quatre, et tu vivras avec chacun de ces princes une partie de ce temps. Ainsi naquirent les saisons de la terre, les saisons qui règlent la vie sur terre et qui reviennent toujours, toujours, sans jamais nous lasser. Les saisons qui se déroulent aussi et se succèdent comme les quatre moments de la vie des hommes. L'enfance et la première jeunesse appartiennent au printemps. La force de l'âge à l'été. L'automne, c'est la sagesse de l'âge mûr, avant que l'hiver n'étende sur les dernières années le calme manteau du repos et de la méditation.
1: Bravo!
0: Merci beaucoup, Mathieu.
4: Dans ton magnifique derrière.
0: Voilà.
1: Ah ben oui.
0: Merci à Jean-Paul, notre
4: Merci
0: DJ.
4: Merci Jean-Paul.
1: Ah ben oui, bien sûr.
4: C'est magnifique, je trouve. Il y a tout dedans. Il y a l'enfance, il y a l'attente, il y a le temps qui va passer, puis cette nature. Enfin, je sais pas. Ça m'a évoqué ce thème de ce soir avec la création, la symphonie du nouveau monde de Dvorak, aussi toutes ces musiques, toutes ces choses qui nous évoquent comme ça. Voilà.
0: Et puis vous l'avez porté ce texte, hein. Vous l'avez magnifiquement interprété.
4: Ça fait longtemps que je le lis parce que je le lisais à mes élèves, je l'ai joué sur scène, je l'ai beaucoup lu. J'ai beaucoup entendu aussi, j'ai tellement la voix de Delphine Seyri derrière dans les oreilles. Je ne sais pas si vous vous souvenez vous-même de l'avoir entendu.
1: Mais je ne l'ai jamais entendu.
4: Non. C'est un texte qui m'a beaucoup, beaucoup porté. La collection n'existe plus, on peut la trouver, si on a la chance d'en avoir chez soi, qu'on les garde, parce que c'est des trésors, ces textes-là. Que ce soit lui ou d'autres, enfin il en a tellement. Et là, comme je n'ai pas eu le temps d'en écrire cette fois-ci, j'ai quand même couru jusqu'à arriver. Je voulais vous le faire partager ce soir.
1: Merci beaucoup.
0: Merci.
1: Alors, cette idée de ne pas choisir et de garder quatre princes, moi ça me plaît.
4: Ouais. Ah oui, et puis c'est vraiment ça, la création, le début de la Terre. Quoi. Au début, elle est toute seule dans la solitude, il n'y a rien, et puis le monde va se construire. Mmh. Et j'ai trouvé précisément que c'était pas de l'ordre du divin, quoi. Enfin du naturel, c'est vrai, des éléments. Enfin, je trouve que c'est porteur par rapport au thème de la création.
0: Merci.
4: Voilà.
0: Merci beaucoup, Mathieu.
4: Je suis content d'avoir pu vous joindre. Hein,
0: mais oui, ça nous fait très plaisir.
4: Ben, je suis bien content. Voilà.
1: Merci Mathieu.
4: Donc, une bonne soirée à tous.
1: Merci pour cette découverte.
0: Ouais, passez une très belle soirée à vous aussi, Mathieu. 01 56 56 44 00 pour nous rejoindre. Et j'ai donné en début d'émission notre adresse aussi, notre mail pour nous écrire. Donc écoute dans la nuit @radionotredame.com. Et nous avons Pierre de la Manche qui nous a envoyé son poème que je vais vous lire à présent. Merci Pierre pour votre participation. Vous faites partie aussi de ces fidèles auditeurs qui nous écrivent pour nos soirées lecture. Merci beaucoup. Je fais de mon mieux. Au commencement, Dieu créa le ciel, la terre et tout cela. Au fil des jours, il ajouta la lune, le soleil, les étoiles. Et Dieu créa la belle nature, les océans, l'herbe, la verdure, les arbres, les buissons, les ramures, les fruits, les légumes, cette bonne nourriture, les fleurs, leurs jolies couleurs, leur parfum, la plus douce des odeurs, les feuilles, leur goût bienfaiteur. Et Dieu créa les animaux, les poissons, ces charmantes bêtes d'eau, sautillant ou nageant, tels de jeunes lionceaux, le chant volatile des oiseaux, leur plumage tellement beau, du plus grand éléphant jusqu'à l'escargot. Et Dieu créa la beauté, ces oasis tant désirées, ces roses qui jamais n'ont fané, ces cours d'eau entrelacés, ces roches magnifiquement taillées, ces arbres tellement haut perchés. Et Dieu se reposa. Ce disant, je pense, alors c'était relié à leur goût bienfaiteur, les feuilles, leur goût bienfaiteur. Ce disant, je pense au pissenlit, au romarin, plus qu'au laurier rose, ou bien à une quelconque feuille. Cela pourrait paraître étrange sans contexte, rajoute-t-il. Merci beaucoup, Pierre. Pierre, on vous salue, vous qui nous écoutez de la Manche et que vous nous écoutiez d'ailleurs dans le nord ou dans le sud de la France, voire ailleurs, en Suisse, en Belgique, voire même en Afrique. Vous êtes toujours tous les bienvenus. Vous le savez, 01 56 56 44 00. Soirée lecture sur la création. On accueille Anne. Anne qui nous appelle du sud de la France, justement. Bonsoir, Anne.
5: Bonsoir, Marie-Leïla, et bonsoir à votre invité.
1: Bonsoir.
5: Donc, voilà, oui, j'ai écrit des nouvelles qui ont toutes pour thème commun, comme point commun, le pain, parce que je trouve que le pain, c'est une très belle nourriture. Mmh. Et souvent apparaît dans chaque nouvelle une petite fille. Donc, je vous propose de vous lire celle-là. Il s'agit d'un chevalier, ça se passe au Moyen-Âge.
0: D'accord, on vous écoute, Anne.
5: L'ombre portait sur les arbres depuis de longues heures. Déjà, l'ombre portée épuisait les cristaux royaux de neige, les faisait suinter de douleur, les paralysant les uns aux autres lentement, en glaçons de glace éclatés, un à un, par le poids des ongles sabots. La jument tardait. Elle s'arrêta d'un regard à la lune. Le silence noir et du blanc mêlé pesait. Elle portait son petit de trois lunes. L'instinct lui dictait d'écouter ce silence assourdissant. Elle inspira fortement. Son sabot de frison noir élégant s'enfonça comme la cuillère gelée sur les canneberges caramélisées. La glace. Des cristaux cédèrent avec amour. Ce grand matin noir enluminé d'hiver sonnait comme le dernier. Le chevalier, emperlé de givre, plissa les yeux, redressa lentement la tête et son casque rehaussé d'une croix chanta. Malgré l'épuisement dû et des lieux, des heures, des temps, son regard de glisse circulait horizontalement. Brusquement, il épaula l'arbalète. Il atteint le tétras en plein cœur. L'oison tomba lourdement en ses bras. Il sourit, arracha la flèche, se régalant par avance de l'oiseau rôti à la veillée, parfumé d'herbe noire et d'hydromel. Serait-elle là? Noir, son regard, il y avait découvert le vert, vert émeraude, vert mousse, vert vase, vert ocre, serait-elle là? La dame blanche des silences, vérité, prière, attente, patience, écoute, silence, respiration. Elle inspirait en lui une vie inachevée, avec tout son sens, cette innocence. Comment sa vie finirait-elle? Aurait-elle une fin au sens finalité, ou était-elle la finalité de sa vie, au-delà des mots noirs et morts? Où était la lumière? Elle lui disait souvent, elle est là, tout près de toi, en toi. Adore-la, comme la plus belle enfant de 4 ans mendiant dans la rue, t'offrant son plus rieur silence. Elle est dans le cœur minuscule des fleurs d'ivoire pleines d'arômes immaculés. Elle est là dans mon sourire et dans ma paix. Merci. Il retint son regard. De qui parlait-elle donc? Qui cachait-elle dans son cœur? Cette force d'amour qu'elle adorait en elle-même comme à l'intérieur, force d'une petite église domestique.
0: Merci Anne. Un texte que vous avez écrit, vous qui écrivez donc des nouvelles, et on serait peut-être amené à les retrouver. Je ne sais pas si vous avez un site.
5: Non, pas tout à fait.
0: Non, pas encore. En tout cas,
5: et
0: merci.
5: Je voudrais juste, si ça vous fait rien, terminer les quelques dernières lignes.
0: Parce qu'on, alors allez-y, mais rapidement. Oui, c'est vraiment.
5: Voilà, parce que c'est
0: une minute pas plus. Anne, oui. On arrive déjà presque à la fin de l'émission.
5: D'accord. Lentement, le silence ourlé des pas enneigés de sa jument envahit son esprit. Il le berça. Il s'assoupit lentement, anesthésié par cette nature qui le révélait à lui-même. Il aperçut le toit de branchage. Il sut qu'elle était là. L'odeur du pain fut la première réponse à ses interrogations. La lumière rayonnait derrière les toits d'amour. Il la vit au loin. Elle courut dans la neige, le froid, haletante et soufflée pour reprendre vie à sa bouche, à ses mains, qu'elle embrassa glissant son visage en elle. Elle lui tendit alors le pain brûlant de son tablier, un pain de vie, comme celui qu'elle portait enfant, petite fille. Voilà, je me suis
0: merci terminée. Merci Anne, merci d'avoir terminé. Et merci pour cette belle lecture. Il y a plein de choses.
6: Il y a plein de choses. Plein d'images. C'est bien écrit. C'est bien écrit. On a envie de le voir imprimé.
0: On veut la suite aussi. Anne, merci beaucoup. Merci.
5: Bonne soirée à vous.
0: La création, ça vous a inspiré ce soir. Vous êtes très nombreux à nous appeler encore. Nicole Dubourget qui a écrit un poème sur les jardins. Peut-être que si vous avez envie de nous les envoyer sur notre mail, écoute dans la nuit @radionotredame.com, on pourra les lire une prochaine fois. Un grand merci à vous tous pour vos participations nombreuses. Sabine, il reste encore des lectures et on a à peu près 4 minutes.
6: Je vais essayer de tenir dans les 4 minutes. Dans un autre monde, parmi les êtres chers que j'ai connus pendant ma vie, retrouver aussi, on peut rêver, 2 vieux amis, Molière et La Fontaine. Mais encore Rameau, Mozart et Brahms, Jérôme Bosch, Vermeer et Fragonard, l'inconnu qui a sculpté la Victoire de Samothrace, et tous ceux innombrables qui m'ont élevé au-dessus de moi-même comme un cerf-volant dans l'air ébloui du matin. Et bien sûr, celui qui les a inspirés.
0: Merci.
6: Voilà, ça c'était un hommage aux artistes.
0: Oui.
6: Aux artistes.

0: Merci beaucoup, Sabine. On a eu beaucoup de belles lectures ce soir. Vous avez été nombreux à nous écrire et à le faire encore. Dominique, qui nous appelle des Hauts-de-Seine, qui voulait participer. Claude de Touraine, Dominique de Vanves, Yves de Toulon, Daniel de Champigny, Catherine de Toulouse et Anne qui nous remercie pour cette belle émission ce soir, qui souhaite la bienvenue à tous ces nouveaux auditeurs et qu'elle invite d'ailleurs à continuer à appeler lors des prochaines émissions. Sandrine qui remercie Anne, merci pour ce très beau texte, Anne, nous écrit-elle sur le chat de notre chaîne YouTube. Un grand merci parce que vous êtes nombreux aussi à réagir voilà, sur notre chat et on est très très heureux toujours de vous lire tous. Sabine Dalloin, pour conclure, après toutes ces belles lectures autour
1: quelle
0: de la création.
1: Quelle création, quelle créativité, voilà, quelle fécondité, je trouve ça magnifique, tous ces textes, tous ces moments partagés qui sont aussi des petites pépites en fait, voilà, de vie, de partage. Voilà, la création, elle prend plein de formes différentes, c'est pas obligatoirement des grandes choses. Ça peut être un sourire partagé, un regard. Voilà, c'est le quotidien aussi. Plein de petites choses dans le quotidien.
0: Dans le quotidien, dans la beauté, comme on l'évoquait, comme dans sa fragilité, dans ce quotidien de ces liens qui se tissent. Et cette émission, ce soir, justement, elle a créé une formidable, une merveilleuse communauté, une famille, la famille d'écoute dans la nuit, comme ils le disent assez souvent. Sur notre chat, j'ai envie de tous vous saluer et merci de pouvoir faire vivre cette belle famille chaque soir. Un grand merci,
1: merci à
0: vous
1: chacun.
0: Tous. Ouais, merci à chacun pour votre fidélité, votre participation à l'émission ce soir. Un grand merci à nos bénévoles qui vous ont accueillis. C'était Karine et Cathy ce soir. Un grand merci à vous, Sabine Dalloin, d'avoir été avec nous pour cette soirée lecture. Merci pour toutes ces belles lectures. Vos propositions à retrouver, la compagnie Les Toupies, notamment.
1: www.compagnieletoupies.org ou contact@compagnieletoupies.org, tout attaché en minuscules. Merci beaucoup, Marie-Leïla, pour ces rendez-vous qui sont très précieux.
0: Merci, merci à vous tous. La semaine prochaine, on se retrouve pour parler de Saint-Antoine de Padoue, ce sera jeudi, et puis du Cœur Immaculé de Marie. Et puis, vous l'aurez noté, rendez-vous le 3 juillet prochain pour fêter ensemble donc notre dernière soirée lecture de la saison. Et ce sera bien évidemment une soirée festive, on compte sur vous. Et d'ici là, très bonne soirée à notre écoute, à bientôt.

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Du livre de l'Apocalypse. Les serviteurs de Dieu verront son visage et son nom sera écrit sur leur front. La nuit n'existera plus, ils n'auront plus besoin de la lumière d'une lampe ni de la lumière du soleil, parce que le Seigneur Dieu les illuminera et ils régneront pour les siècles des siècles.

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1: Amis auditeurs des dialogues sur la mort et donc sur la vie, bonjour. Notre invitée aujourd'hui est une professeure des universités en philosophie des sciences et la coprésidente de la plateforme nationale sur la fin de vie. Alors avec elle, nous allons sonder la question du sens dans la phase ultime de l'existence humaine. En effet, le désir de mort qui se manifeste de plus en plus à travers le projet législatif d'aide à mourir pose la question du sens avec une radicalité nouvelle. Comment dès lors reconnaître l'importance de cette période qui mène au décès ? Comment la médecine ou encore l'État répondent-ils aux questions que cela pose ? Voilà quelques-unes des questions essentielles traitées dans le livre qu'elle a écrit intitulé « La quête de sens en fin de vie » et qui est paru aux éditions Hermann. Sarah Carvalho, bonjour.
2: Bonjour Christian.
1: Alors Sarah Carvalho, je voudrais pour commencer, je vais commencer par la fin de votre livre, parce que moi j'ai trouvé une formule que j'ai trouvée très puissante. Vous dites, alors peut-être que vous rapportez le propos d'un auteur, une existence au seuil de la mort manifeste la présence réelle d'une personne. Qu'est-ce qu'on entend par la présence réelle d'une personne ?
2: Alors, merci pour cette question. En fait, je m'appuie sur George Steiner, qui est un philosophe de l'art et qui a beaucoup travaillé aussi sur la question du sens et de la sémantique, et qui dit que l'art manifeste une présence. Et il me semble que la question de la fin de vie, c'est vraiment celle de la présence qui se pose et de savoir qui répond présent auprès de la personne qui est à l'orée de la mort. Et cette présence d'une personne, elle peut être multiple. C'est pas forcément une présence, je dirais, physique en chair et en os, mais c'est la conviction de ne pas être abandonné à cet ultime moment.
1: Du coup, comment diriez-vous que cette présence réelle est traitée ? Est-ce qu'elle est menacée aujourd'hui ?
2: Alors, elle est menacée dans le sens où aujourd'hui le focus est mis sur l'autonomie de la personne qui décide. C'est vraiment le cadre de la bioéthique. Et dans l'autonomie, le principe, c'est que la personne est toute seule. C'est une autonomie qu'on qualifie de rationnelle, c'est-à-dire que la personne a plusieurs scénarios de décision et peut choisir celui qui lui semble optimal. Et il y a tout un courant aujourd'hui de la philosophie qui critique cette vision très individu-centrée pour montrer l'importance des relations. Et au-delà des relations de soins, c'est des relations qui permettent, qui rendent la personne capable de donner du sens, de trouver du sens à ce qu'elle est en train de vivre. Ça peut être des relations qui passent par des affects, mais c'est aussi des relations sociales, c'est aussi tout l'environnement de la société qui fait que l'individu se sent en connexion avec un environnement qui le rend capable d'interpréter et de donner du sens à ses actes.
1: Pour poser l'enjeu de cette question de sens à la fin de la vie, vous citez Sisley Sander, bien connue au St. Christopher Hospital à Londres, fondatrice des soins palliatifs, qui dit que la source fondamentale de la souffrance est la perte de sens face à la mort. Ça pose la question à son juste niveau, c'est-à-dire que c'est pas seulement la souffrance de mourir, c'est la souffrance de mourir sans mettre du sens à ce qui va subvenir.
2: Alors, ce qu'a dit Sisley Sanders à partir de son expérience, elle a d'abord été infirmière et puis ensuite médecin, et elle fonde donc les soins palliatifs à Londres dans les années 60, c'est que cette expérience, elle est normale. Et ça me semble très important, enfin cette expérience de perte du sens est normale, de pas pathologiser la question de la perte du sens. Il y a beaucoup de travaux autour de la souffrance, de la détresse existentielle qui montrent que pour un être humain, c'est pas obligatoire, mais c'est normal, ces moments de perte de sens et en particulier face à la mort. En revanche, ce que montre Sisley Sanders, c'est que c'est pas parce que c'est normal qu'il faut le reconnaître comme un point ultime. Et là, il y a un devoir du médecin, mais évidemment de façon beaucoup plus large, de dire à la personne qui traverse cette épreuve qu'on est capable ensemble et qu'elle est capable, elle, de donner du sens jusqu'au bout, c'est-à-dire de dépasser ces phases de détresse existentielle, de souffrance, en cherchant du sens. Alors, ça sera plus ou moins simple de donner du sens à ce qui est vécu, mais ça ne remet pas en question le fait que la quête de sens reste un impératif pour la personne, un impératif pour le soignant, un impératif pour la société et je dirais plus largement pour l'humanité. Et donc la question c'est comment est-ce qu'on peut accompagner cet impératif ?
1: Vous évoquez l'incontournable notion d'art de mourir, enfin donc c'est pas la bonne mort au sens où on l'a pu l'entendre, mais vous dites l'art de mourir contemporain est focalisé sur la conscience, la souffrance et le choix. Et cette notion de choix, vous l'avez abordée en parlant d'autonomie, est-ce que ce n'est pas ça le plus dur à porter pour l'individu contemporain ?
2: Alors, effectivement, c'est cette idée que tous les choix sont possibles et que tous les choix en soi se valent et que la seule unité de référence, c'est ce que l'individu veut au fond de lui-même. Et ça, c'est vraiment le modèle de la démocratie pluraliste moderne qui a été mise en place, par exemple, par John Rawls et qui est décliné dans la bioéthique médicale. Et je conteste, mais je ne suis pas la seule, hein, je conteste ce modèle en disant qu'il correspond certes à certains individus, mais il ne peut pas tenir compte de l'ensemble des positions sociales et en particulier des positions les plus vulnérables. Et résultat, moi je prône une éthique qui soit décentrée de la question du choix, de la décision comme étant les seuls focus de l'argumentation éthique, pour comprendre que l'éthique, c'est un processus dans laquelle la personne advient à une certaine vérité d'elle-même et qui se fait effectivement à travers des choix, mais pas que à travers des choix, à travers une vie du quotidien, à travers des épreuves, à travers des rencontres, et qui permet de relire ensuite cette trajectoire d'une existence à travers le sens qu'on est capable de lui donner. Et donc, le focus sur la conscience comme étant simplement l'instance de lieu du choix et quand il n'y a plus de choix possible, une souffrance qui se traduit par ce que les anglo-saxons appellent la perte de sens, the loss of meaning, ben, en fait, rate cette dimension du processus qui montre que, en fait, c'est une approche existentielle et globale de l'existence de l'individu embarqué dans ses relations, embarqué dans une histoire, dans une culture, qui seule peut répondre à la question du sens de la fin de vie.
1: Alors évidemment, vos recherches s'inscrivent dans une temporalité dans laquelle la médecine, bien sûr, mais actuellement beaucoup le politique se positionne. Et alors là, je trouve, à mon sens, que c'est vraiment la pierre angulaire de votre réflexion, c'est-à-dire cette position étatique qui consiste à être dans une quête de neutralité comme idéal politique. Et alors là, bien sûr, on a envie de dire, mais est-ce que c'est tenable ? Est-ce que c'est crédible ? Est-ce que c'est durable ?
2: Alors, il y a beaucoup de débats en philosophie politique sur cette catégorie de la neutralité et elle est assez controversée parce que effectivement, à un moment, la question, c'est de savoir si l'État n'est pas amené à se prononcer. Et une deuxième sous-question, c'est de savoir s'il se prononce explicitement ou implicitement. Alors, disons que la position dominante est de faire que l'État limite ses prises de position pour maximiser celle de l'individu. Mais ce que j'essaye de montrer, c'est qu'en fait, cette approche est déjà une prise de position parce qu'elle suppose cet agent libre, rationnel, et encore une fois, elle va minimiser l'importance des relations qui induisent en réalité de fortes inégalités entre les positions des individus. Donc, ce que j'essaye de montrer, c'est que l'État doit assumer le fait que finalement, on ne lui demande pas cette neutralité, mais pour autant, sans rentrer dans un clivage pour ou contre de façon trop simpliste, et revenir à cette question de comment est-ce que l'État est là pour soutenir les individus. Et que ce soit dans le champ de la médecine, que ce soit dans le champ des institutions comme l'éducation ou comme la culture, je montre que l'État doit s'engager dans ce qu'on appelle en général une encapacitation, c'est-à-dire le fait de rendre capable l'individu de poursuivre ses valeurs dans une démocratie qui reste plurielle et dont il faut reconnaître la richesse justement grâce à sa pluralité.
1: J'ai dit en vous présentant, Sarah Carvalho, que vous étiez vice-présidente de la plateforme nationale sur la fin de vie. J'ai envie de vous demander, sur un plan plus personnel, où en êtes-vous de vos recherches du point de vue de la façon dont vous vivez tout ça dans le contexte actuel, avec cet enjeu d'autonomie du citoyen, de la personne, de neutralité du politique, bref, un terrain plus que liquide. Comment vous fonctionnez, vous, devant tout ça ?
2: Alors, je dois dire que j'assume l'inconfort de la situation parce que c'est une situation qui évolue fortement. Alors, je me situe pas simplement à l'échelle française, mais à l'échelle internationale. Ce que je vois, c'est que les positions internationales sont très diverses. On parle beaucoup des 14 pays qui ont dépénalisé l'aide à mourir, mais en fait, il reste 180 pays qui ne l'ont pas dépénalisé. Donc, il faut toujours remettre en perspective, en fait, ce qui nous semble être notre actualité urgente. Et résultat, ça m'amène à rencontrer des acteurs très différents et à écouter la diversité des situations. Et donc, je suis amenée à reconnaître qu'il y a des situations exceptionnelles où sans doute qu'il faut aller jusqu'à accompagner les personnes dans leur désir de mort, mais que ces situations doivent être absolument exceptionnelles. Et c'est cette confusion, je dirais, entre l'exceptionnel et la règle qui aujourd'hui fait que je travaille sur ces besoins de comprendre que on peut pas faire des règles à partir de cas exceptionnels. Et donc, il s'agit de pondérer les éléments de règles ou d'exceptions dans différents domaines, que ce soit ceux de la réanimation, que ce soit ceux des soins palliatifs, que ce soit ceux de la société de façon plus générale. Et il me semble qu'en droit, le droit en tant que tel est très conscient de cette différence entre l'exception et la règle, mais qu'en revanche, nos mécanismes de la démocratie et de l'avancement législatif font qu'il y a beaucoup de confusion et que le risque, ça serait de vouloir standardiser ou d'ouvrir très largement des dispositifs et que c'est là où il y a une vigilance de l'État qui est absolument nécessaire.
1: Alors donc, pour nos auditeurs, si vous voulez aller plus loin dans une recherche, je dirais, consistante, nourrie sur la quête de sens en fin de vie, eh bien, lisez Sarah Carvalho. Le titre de son livre est celui que je viens d'indiquer. C'est paru chez Hermann. Merci, Sarah Carvalho.
2: Merci, Christian.
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1: Versailles déroule le tapis rouge. Les PDG du monde entier se pressent sous les ors du château et les milliards d'euros d'investissement pleuvent dans les communiqués officiels. Chaque année, le sommet Choose France met en scène une France conquérante, déterminée à séduire les investisseurs internationaux. Mais la France fait-elle toujours rêver les entreprises étrangères? C'est vrai qu'elle a longtemps été critiquée pour sa fiscalité, sa bureaucratie ou son marché du travail jugé rigide. Mais l'Hexagone s'est progressivement imposé comme l'une des destinations les plus attractives d'Europe pour les investissements internationaux. Réindustrialisation, intelligence artificielle, transition écologique, le pays multiplie les promesses et les annonces spectaculaires, mais pourtant, dans un environnement économique mondial plus incertain que jamais, la concurrence s'intensifie. Alors que les États-Unis attirent les capitaux à coups de subventions massives et que de nouvelles puissances émergent sur la scène économique mondiale, la France conserve-t-elle encore son pouvoir de séduction? Ou alors le succès affiché de Choose France masque-t-il une attractivité un peu plus fragile qu'il n'y paraît? On va en parler avec nos invités dans cette émission Je pense donc j'agis, notre invité même, et puis bien sûr avec vos réactions et vos témoignages en direct pendant une heure. Selon vous, la France est-elle aujourd'hui un pays attractif pour les entreprises et les investisseurs étrangers? Quels sont selon vous les principaux atouts de la France en matière d'économie et d'innovation? Vous nous appelez au 01 56 56 44 00 par mail à direct@rcf.fr et vous nous regardez en vidéo sur la chaîne YouTube de Radio Notre-Dame.
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1: Et pour discuter avec nous jusqu'à 11h, nous avons le plaisir d'accueillir Gabriel Colétis. Bonjour Gabriel.
2: Bonjour, enchanté d'être avec vous sur ce thème important. Merci de m'avoir invité.
1: Mais avec grand plaisir, merci à vous. Vous êtes professeur émérite de sciences économiques à l'Université de Toulouse 1 Capitole. Alors je compte sur vous pour être bavard ce matin, Gabriel. Vous entendez l'état de ma voix. Ça va un petit peu mieux qu'hier parce que j'étais totalement aphone. Donc là, je retrouve un petit peu de fraîcheur, on va dire. Ce sommet Choose France, Gabriel, il est toujours très attendu chaque année.
2: Oui, chaque année, maintenant, c'est une sorte de rituel qui est installé depuis plusieurs années, où effectivement, le président de la République ouvre une grande cérémonie sous les ordres de la République. Enfin, je ne sais pas si le lieu correspond bien aux ordres de la République, mais bon, peu importe. Donc, effectivement, c'est une grande messe où le président de la République, ses différents ministres, les grands patrons français vont chercher à montrer quels sont les atouts de la France pour tenter de séduire les grands investisseurs. Et ça, c'est peut-être quelque chose qu'il faut souligner d'emblée.
1: Oui.
2: C'est qu'on ne s'intéresse pas trop aux petites et moyennes entreprises, aux entreprises de taille intermédiaire. On s'intéresse principalement à de grands groupes. On cherche à capter des investissements qui sont très importants. On attend des pluies de milliards. Donc ça concerne une partie du tissu productif français, mais certainement pas tout ce tissu. Néanmoins, c'est quand même un succès, puisque d'après les chiffres qu'un cabinet que je nommerai pas calcule chaque année, la France est le premier pays en Europe pour sa capacité à attirer les projets donc d'investissement. À peu près 800 projets ont pu être annoncés ainsi, et ça place la France depuis quelques années en tête de ce qu'on appelle le palmarès en quelque sorte.
1: Oui, parce que à travers ce sommet, la France veut vraiment s'imposer comme la destination privilégiée en Europe. C'est le cas actuellement, c'est la France qui est la numéro un en la matière.
2: Alors, quand on calcule en termes de projets, c'est-à-dire que si on ne fait pas de différence dans la taille des projets, si on compte simplement les projets, effectivement, c'est la France, c'est rarement un autre pays qui vient devant, parfois le Royaume-Uni, rarement l'Allemagne. La France, cette année, en termes d'annonces, pendant ce sommet, la France attire à peu près 850 projets, ce qui la place assez nettement au-dessus du Royaume-Uni et de l'Allemagne, comme je viens de le dire. Mais là encore, on compte un pour un, c'est-à-dire qu'on ne se, on ne se préoccupe pas de savoir si le projet en question concerne 1000 emplois, 10 emplois, 50 emplois. Donc c'est un décompte qui est quand même relativement fragile néanmoins.
1: Et si on revient quelques années en arrière, Gabriel Colletis, c'est Emmanuel Macron qui a créé ce sommet Choose France. C'était en 2018. Emmanuel Macron, le président de la République, n'a jamais caché son intention de séduire les investisseurs mondiaux.
2: Non, je crois que c'est effectivement tout à fait sa vision en quelque sorte de l'économie, hein, qui est une vision d'une économie qui est très ouverte, qui effectivement accueille les investisseurs étrangers. Mais on va sans doute ensemble voir que c'est pas si simple que cela. Il suffit pas d'attirer des investisseurs étrangers dans quelques secteurs d'activité. Hein. Là, les investisseurs qui ont été attirés ont fait pleuvoir des milliards en quantité importante, mais qui vont être concentrés non pas sur le tissu industriel français profond, sur la mécanique par exemple, hein, ou même d'ailleurs sur l'automobile. Ce sont des milliards qui vont pleuvoir sur les data centers par exemple. Donc il va y avoir beaucoup de béton construit, certainement, beaucoup de centres de données. Donc les industriels du BTP sont évidemment du bâtiment travaux publics sont très, très contents. Les groupes qui produisent du matériel électrique, des onduleurs par exemple, du matériel de l'appareillage électrique, hein, qui va être installé dans ces data centers sont évidemment très contents. Mais est-ce que tout ceci irrigue en profondeur le tissu industriel français? Ça, c'est une autre question.
1: Oui. Justement, il y a une double mission pour ce sommet Choose France. À l'origine, c'était vraiment pour attirer les investisseurs étrangers et évidemment la création d'emplois en France. Depuis l'année dernière, depuis la 8e édition, l'idée, c'est aussi d'aller un peu draguer les investisseurs français, Gabriel Colletis. Ça, c'est la grande différence.
2: Vous avez absolument raison, parce que ce sur quoi vous mettez l'accent à l'instant, c'est que attirer, c'est bien, mais maintenir, c'est certainement beaucoup mieux. Ce qui est important, c'est pas tant d'aller chercher quelques poissons ou quelques gros poissons à l'extérieur, même si c'est toujours bien de les faire venir s'ils créent effectivement des emplois. On va voir que ce n'est pas nécessairement toujours le cas. Mais ce qui est important, c'est effectivement de faire en sorte que les investisseurs en France, c'est-à-dire les investisseurs qui sont déjà sur le territoire français, qui pour une majorité d'entre eux sont de nationalité française, et bien que cela ne se détourne pas de la France. Et ça, c'est très, très, très important. Donc je vous remercie vraiment de votre question.
1: Bah, écoutez, avec plaisir. Ma voix n'est pas forcément bien présente, mais en tout cas, mes idées sont bien là. On a Guy pour réagir, notre premier auditeur ce matin, au 01 56 56 44 00. Bonjour Guy, bienvenue sur RCF Notre-Dame.
3: Bonjour Melchior, ça va mieux, j'en suis content. Bonjour Gabriel.
2: Bonjour.
3: Je me présente auprès de Gabriel et des auditeurs. Moi, j'ai 76 ans, j'ai toujours été mon propre patron ou chef d'entreprise. Je suis très content quand j'entends que des investisseurs étrangers viennent. Mais ce que je souhaiterais, c'est que ça s'adresse aussi à toutes les PME, PMI, TPE, TPI de France, parce que ce sont là le véritable fer de lance du pays. Je rappelle que 60 à 65% des salariés sont employés par les PME, PMI, TPE, TPI, et pas par les grands groupes. Donc j'aimerais que ce soit qu'on s'accroche aussi ou qu'on s'occupe des PME, PMI, TPE, TPI, ce qui n'est pas suffisamment le cas. C'est pas bon du tout ça.
1: Eh ben merci Guy d'avoir pointé ce sujet du doigt. Gabriel Colletis, vous êtes en accord avec Guy?
2: Ah oui, complètement. Hein. Je pense que Guy a parfaitement raison. On a affaire en France à deux groupes d'entreprises, hein, même si effectivement ces deux groupes peuvent avoir des liens et pas nécessairement toujours les meilleurs, hein, parce que ce sont souvent des liens de sous-traitance ou de subordination. On a bien d'un côté des grands groupes qui se portent plutôt bien. Et qui d'ailleurs, on va sans doute en reparler, investissent beaucoup à l'étranger. Et ça, c'est aussi quelque chose qui est important. Hein. C'est-à-dire qu'on attire des investissements étrangers, certes, mais les groupes français investissent à l'étranger. J'en parlerai sans doute tout à l'heure si vous voulez bien me poser une question dans ce sens-là. Voilà. Mais il y a surtout, comme Guy l'a dit, notre tissu de PME, de PMI, qui souffre énormément et qui est sur un régime qui n'est pas du tout le régime des grands groupes. Hein. Et ces territoires industriels sont clairement insuffisamment soutenus. Et ce n'est pas du tout l'objet de Choose France, d'ailleurs, que de chercher à les soutenir. Hein.
1: Oui, absolument. Ce sont deux choses différentes, à la fois de travailler avec les entreprises françaises et d'attirer des investisseurs.
2: Oui, c'est en fait des cas de figure qui sont extraordinairement différents. Hein. Et moi, je voudrais vraiment souligner l'apport des PME, PMI, parce que cet apport est indéniable en termes d'emploi, en termes de valeur ajoutée, en termes de structuration de nos territoires. Les grands groupes français sont des groupes qui sont très, très mondialisés. Ce sont des groupes, alors on parle beaucoup d'investissement direct entrant, ce qui est normal puisque vous avez commencé votre émission par Choose France, donc oui. On cherche à faire venir des groupes étrangers, des investisseurs étrangers. Enfin, il faut savoir aussi que les grands groupes français, puisqu'on parle d'eux aussi, comme je l'ai dit, investissent énormément à l'étranger. Et d'ailleurs, une question qui est importante, c'est finalement, est-ce que finalement la France accueille plus d'investissements entrants ou est-ce que ce sont les groupes français qui investissent le plus à l'étranger? Et là, il faut quand même être très clair, hein, le solde est tel que ce sont surtout les groupes français qui investissent à l'étranger. Ils investissent beaucoup à l'étranger. Et ça, je pense qu'il faut le souligner. Alors, ce n'est pas nécessairement mauvais. Hein, vous m'avez dit d'être baba. Hein, donc,
1: sûr, Gabriel.
2: C'est pas nécessairement mauvais hein, que les groupes français investissent à l'étranger. Quand un groupe français prend pied sur un marché étranger et que ceci permet de tirer les exportations françaises, pourquoi pas, si vous voulez. Hein. Simplement, quand un groupe français ne cherche non pas à, en quelque sorte, prendre pied sur un marché étranger, conquérir des marchés étrangers, mais délocalise les activités de production, alors ça, on est sur un tout autre registre.
1: Gabriel Colétis, je rappelle que vous êtes professeur émérite de sciences économiques à l'Université de Toulouse 1 Capitole. Ce matin, on parle de ce sommet Choose France qui a eu lieu lundi au château de Versailles, avec cette idée d'aller attirer les investisseurs tant de l'étranger, tant de France directement. Dans un instant, on va écouter une musique, ça va nous permettre de respirer un petit peu. Mais quels sont les secteurs en France, d'après vous, qui concentrent le plus d'investissements?
2: Alors actuellement, c'est très clair, ce sont des secteurs plutôt de haute technologie, oui. Ce qui ne concerne pas nécessairement, donc encore une fois, les PME, PMI françaises qui sont plutôt sur des activités de moyenne technologie, hein, la mécanique par exemple, hein, ou bien d'autres secteurs encore comme l'habillement, le textile ou ce qu'il en reste. Donc c'est clair que les investissements qui sont attirés, ce sont surtout des investissements dans les hautes technologies, dans les data centers, dans l'intelligence artificielle, dans des activités de ce type-là, si vous voulez. Donc c'est vraiment extraordinairement concentré. Alors il peut y avoir aussi des investissements qui se font dans la pharmacie ou dans la chimie, c'est sûr. Hein. Simplement, là, je voudrais établir une distinction qui me semble importante.
1: Oui.
2: Quand on fait intervenir des groupes étrangers, pourquoi viennent-ils en France? Que cherchent-ils exactement? Ça, c'est important. Hein. Alors, est-ce qu'ils créent véritablement des emplois? Est-ce qu'ils accompagnent en quelque sorte la renaissance de l'industrie française ou pas? Et donc là, il faut faire peut-être une distinction entre les opérations que les économistes appellent de croissance externe,
1: oui.
2: C'est-à-dire qu'un groupe étranger peut racheter des actifs en France, peut racheter une entreprise française, peut acquérir donc une entreprise française, et dans d'autres cas, ce sont des investissements qui vont être faits, qui vont être réalisés pour construire de nouvelles usines, pour augmenter le potentiel productif de la France, etc. Donc c'est un peu la différence que l'on fait, si vous voulez, entre ce qu'on appelle les opérations de croissance externe, où on rachète des choses qui existent déjà, on va faire ses courses en quelque sorte en France, et puis la croissance interne qui, elle, va installer de nouvelles unités de production en France. Alors évidemment, vous comprendrez que je préfère très clairement des investissements directs qui vont créer des emplois, ouvrir de nouvelles usines, et pas uniquement des investissements directs qui cherchent à acquérir des entreprises françaises existantes.
1: Il est un peu plus de 10h15 sur RCF Notre-Dame. On revient sur le sommet Choose France avec ses investisseurs et ses milliards qui pleuvent. On en parle avec vous, Gabriel Colétis, jusqu'à 11h dans cette émission Je pense donc j'agis. Et puis bien sûr, avec vos réactions, vos témoignages, tout comme Guy il y a quelques instants. Est-ce que la France est toujours attractive, d'après vous, pour les entreprises et les investisseurs étrangers? Quels sont les principaux atouts ou à l'inverse, quels sont les freins ou les difficultés qui peuvent encore limiter son attractivité? Vous nous appelez au 01 56 56 44 00 après cette chanson de Raphaël tout de suite.
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0: Raphaël pour vous accompagner en ce vendredi matin sur RCF Notre-Dame, heure sup.
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0: Et en direct jusqu'à 11h avec Gabriel Colletis. Je rappelle que vous êtes professeur émérite de sciences économiques à l'université de Toulouse 1 Capitole. Encore désolé pour ma voix, hein, une petite extinction de voix avec ces changements de température, la canicule, puis la pluie, le froid, la clim, bref, ça n'arrange rien. Mais je tiens, allez, au moins jusqu'à 11h surtout pour évoquer ce sujet qui est passionnant, hein, Choose France, ce sommet qui s'est déroulé lundi au château de Versailles. Avec ce véritable tapis rouge pour attirer les PDG du monde entier qui se pressent au château avec des milliards d'euros d'investissement. On décrypte tout ça avec vous, Gabriel Colletis. On évoquait un peu ces secteurs qui concentrent vraiment les investissements. Je rappelle que vous pouvez témoigner au 01 56 56 44 00. On a évoqué ces sujets liés aux nouvelles technologies, l'intelligence artificielle aussi, le numérique. Forcément, c'est des secteurs qui sont à la pointe de l'actualité également, Gabriel.
2: Oui, certainement, vous avez raison, on en parle beaucoup, hein, on parle beaucoup d'intelligence artificielle. D'ailleurs, les gens sont en général inquiets à propos des effets de l'intelligence artificielle sur l'emploi. Oui, effectivement, on parle beaucoup de numérique, on parle beaucoup de choses qui relèvent des hautes technologies, mais comme notre auditeur tout à l'heure, Guy, l'a souligné lui-même, on parle assez peu finalement du tissu industriel de base, hein, de l'économie française. Or, c'est ce tissu industriel qui connaît les plus grosses difficultés. Et d'ailleurs, ces difficultés sont très anciennes, hein, elles correspondent à ce qu'on appelle la désindustrialisation, oui, qui est un processus extrêmement ancien et que les efforts déployés en matière d'attractivité n'ont absolument pas permis d'enrayer. Ça, il faut quand même bien le souligner aussi.
0: Vous nous regardez en vidéo sur la chaîne YouTube de Radio Notre-Dame. Il y a un petit chat d'ailleurs sur YouTube. Vous pouvez apporter vos commentaires sur ce sujet. Gabriel Colletis, c'est vrai qu'on parle beaucoup de concurrence mondiale, hein, quand on évoque l'investissement. Pourquoi la France, d'après vous, reste quand même une destination attractive malgré cette concurrence ?
2: Alors, je pense que la France a beaucoup d'atouts à faire valoir. D'ailleurs, elle ne les fait pas suffisamment valoir. Je pense que le premier atout de la France, c'est tout simplement le travail des Français. C'est-à-dire que les Français savent travailler. Ce sont des gens qui ont un niveau d'éducation et de formation très, très élevé. La France est un pays industriel depuis de très longues années. La France a su redresser sa situation économique après la Seconde Guerre mondiale avec une industrie qui a pu se développer pendant une vingtaine d'années, un peu davantage d'ailleurs. Et donc c'est d'abord la qualité des salariés français, la qualité de leur travail, leurs compétences, leur sens de la discipline au travail, leur capacité à travailler ensemble. Ça, c'est, je crois, le premier atout. Après, on a d'autres atouts, évidemment, qui complètent cela. On a un beau pays, on a une qualité de vie en France qui est extraordinairement importante aussi, et que certains pays que je n'aimerais pas, évidemment, n'ont pas, ou en tout cas ont beaucoup moins en Europe. On a des infrastructures qui fonctionnent globalement correctement, c'est-à-dire globalement, encore une fois. Hein, donc la France est capable de produire de l'électricité, ça joue un rôle très important aujourd'hui, hein, les capacités à produire de l'électricité. La France est capable aussi de mettre en place des infrastructures de transport, de communication. Donc ce ne sont certainement pas les atouts de la France qui manquent, et ces atouts sont en capacité effectivement d'attirer. Mmh. Mais ce qui est important, comme on le disait tout à l'heure, hein, et vous l'avez dit vous-même, je crois, c'est de maintenir les activités,
0: oui,
2: et de faire en sorte que les entreprises françaises investissent davantage en France qu'elles ne le font, et je pense surtout aux grands groupes.
0: Il y a justement des réformes, hein, qui ont eu lieu ces dernières années, qui ont peut-être amélioré l'image économique du pays. Gabriel Colletis, je pense à l'évolution de la fiscalité des entreprises, quelques réformes du marché du travail, une certaine simplification administrative et un soutien à l'innovation également. C'est un peu tout ça en même temps qu'il faut mettre en avant.
2: Oui, vous avez raison, ça compte aussi. Hein. Simplement, je pense que ce ne sont pas les atouts principaux. Baisser la fiscalité des entreprises, pourquoi pas. Mais s'agissant de la fiscalité, qui est un débat très, très difficile et souvent ennuyeux, je pense qu'autrefois, on faisait mieux en matière de fiscalité. Pourquoi je dis qu'on faisait mieux en matière de fiscalité ? Non pas parce que les entreprises auraient payé plus d'impôts, ça c'est pas nécessairement mieux, mais c'est parce qu'en France, autrefois, on différenciait, par exemple, la fiscalité sur les bénéfices réinvestis et la fiscalité sur les bénéfices distribués aux actionnaires. Alors la question ne se pose pas trop pour les PME, évidemment, mais elle se pose surtout pour les grands groupes. Et ce que l'on sait aujourd'hui, et les chiffres peuvent le montrer à l'appui, c'est qu'une partie extraordinairement importante des bénéfices qui sont réalisés par les grands groupes ne sont pas réinvestis par ces mêmes grands groupes, mais sont surtout distribués sous forme de dividendes aux actionnaires. Ces mêmes grands groupes rachètent leurs propres actions pour les détruire, pour faire monter la valeur des titres. Et ça, finalement, ça ne produit aucun effet positif sur l'économie française. Sur la fiscalité, et puisqu'on parlait tout à l'heure d'innovation, je parlerai de recherche-développement.
0: Oui.
2: Autrefois, lorsque le crédit d'impôt recherche, dont on a parlé beaucoup et qui coûte cher aux finances de l'État, lorsque le crédit d'impôt recherche a été mis en place, on a différencié pendant un moment ce crédit d'impôt en fonction de la progression de l'effort de recherche des entreprises. Et ça, c'était très intéressant pour les PME, PMI, pour les ETI. C'est-à-dire que celles des entreprises qui faisaient un effort supplémentaire, qui voyaient leur budget, finalement, consacré à la recherche-développement progresser, ben celles-ci avaient un avantage.
0: Oui.
2: Alors qu'aujourd'hui, le crédit d'impôt recherche est calculé en volume et non pas par rapport à la progression. Et donc, comme il est calculé en volume, ben, on comprend aisément qu'il bénéficie principalement aux grands groupes. Donc, certainement, des progrès ont été faits en matière de fiscalité, mais je pense qu'on devrait moduler la fiscalité pour s'assurer que les bénéfices réalisés sont bien réinvestis, pour s'assurer que les entreprises, en particulier les PME et les ETI qui font un effort de recherche, eh bien, sont bien récompensées. Ouais. 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
1: Et il est presque 10h30 sur RCF Notre-Dame. Nous sommes avec Gabriel Colétis. Vous êtes professeur émérite de sciences économiques à l'université de Toulouse 1 Capitole. On revient ensemble sur le sommet Choose France qui a eu lieu lundi au château de Versailles avec des PDG du monde entier qui se sont pressés sous les ors du château et avec des milliards d'euros d'investissement en général qui pleuvent un peu dans les communiqués officiels. Vous avez la parole pour en témoigner ce matin au 01 56 56 44 00. On a une réaction de Laurent pour vous, Gabriel, dans le chat YouTube de la chaîne Radio Notre-Dame. Il nous dit, attirer les investisseurs, c'est bien, mais comment ça se matérialise? Des subventions, des avantages fiscaux, Gabriel?
2: Alors, effectivement, il peut y avoir des subventions. Hein. Les subventions, c'est le petit coup de pouce, en quelque sorte, hein, qui finit par convaincre un investisseur de venir en France. Mais je pense pas que la grande majorité des investisseurs viennent pour récupérer des subventions. Ça arrive, hein, parce que, effectivement, il y a bien des chasseurs de subventions. Je pense qu'ils peuvent venir pour d'autres raisons que cela. Je pense qu'ils viennent principalement parce que, comme je le disais tout à l'heure, pour ceux qui investissent réellement en France, pour la qualité des salariés français, pour leurs compétences, pour l'accès au marché français, et derrière le marché français pour le marché européen. Voilà, donc ce sont des arguments qui peuvent effectivement être recevables. Mais ici, ce que je voudrais surtout, c'est peut-être différencier ce que j'appelle des facteurs de localisation, c'est-à-dire que si ces facteurs n'existent pas, eh bien, on ne peut pas attirer des investisseurs étrangers et on ne peut pas non plus, d'ailleurs, maintenir en France notre tissu productif. Donc, des facteurs de localisation que je vais évoquer et des facteurs d'ancrage territorial. Et ça, ce n'est pas la même chose, vous voyez. Des facteurs de localisation, c'est il faut des terrains, évidemment, oui. Si vous n'avez pas de foncier. Si le foncier est très cher, les investisseurs ne pourront pas venir. Si vous avez une fiscalité qui est évidemment trop lourde, si vous avez une réglementation de la bureaucratie qui sont trop pesantes, effectivement, les investisseurs ne viendront pas et ça compliquera la vie de toutes les entreprises, en particulier les PME, parce que les véritables problèmes de bureaucratie, c'est plutôt les PME qui rencontrent que les grands groupes. Mais ça, ces facteurs-là, ce sont des facteurs importants, hein, oui. La qualité aussi des infrastructures. Mais est-ce que ce sont des facteurs qui sont suffisants pour produire un ancrage territorial des activités? Et ça, ce n'est pas du tout la même chose. Vous voyez, donc localiser une entreprise, faire en sorte d'éviter en quelque sorte qu'elle n'aille ailleurs, bon, c'est important, les facteurs de localisation. Mais ce qu'il faut, c'est surtout travailler sur les facteurs d'ancrage territorial. Vous voyez, alors si je peux me permettre en quelques
1: vous
2: instants.
1: Vous avez un exemple?
2: Oui, prenons, alors moi je ne suis pas Toulousain, mais je vis à Toulouse et je travaille à Toulouse. Évidemment, Toulouse, quand on pense Toulouse, on pense
1: à l'aviation.
2: À l'aviation, Airbus, bon, c'est très, très clair. Est-ce que cette entreprise, donc Airbus, dont le siège mondial est à Toulouse, qui comporte beaucoup d'usines sur le périmètre toulousain, est-ce que cette entreprise est là parce que le foncier est particulièrement bon marché, parce qu'elle serait noyée de subventions? Non, la réponse n'est pas celle-là. Pourquoi est-ce que Airbus est ancré territorialement à Toulouse? Tout simplement parce que sur Toulouse, vous avez tout un ensemble d'acteurs qui constituent le tissu aéronautique. Je pense aux écoles. Au lycée technique qui forment les techniciens qui vont travailler dans l'industrie aéronautique, aux écoles d'ingénieurs. Je pense à l'école qui forme les pilotes et qui sont entraînés sur des matériels qui sont fournis par Airbus. Et donc, quand ces pilotes ont une voix à exprimer pour le choix des appareils, eh bien, ils préfèrent évidemment piloter un avion qu'ils connaissent bien parce qu'ils sont entraînés dessus. Vous avez tout un ensemble, et c'est très important ça, de laboratoires de recherche. Vous avez surtout les industriels de l'aéronautique qui sont tous autour d'Airbus. Donc, je ne vais pas les nommer, mais les équipementiers, les systémiers, les fournisseurs, les co-traitants. Enfin, c'est un tissu qui est extraordinairement riche. Je vais peut-être compléter juste sur un point. Peut-être ne le savez-vous pas ou vos auditeurs ne le savent pas, mais quand Airbus livre un appareil, finalement.

0: La production propre d'Airbus, c'est 25% de la valeur de l'appareil, pas davantage. C'est ce qu'on appelle parfois en économie son écosystème et son écosystème territorial qui va produire donc l'essentiel de la valeur que constitue un appareil. Oui. Et ça, ce sont des facteurs d'ancrage territorial.
1: Il y a
0: Voyez?
1: l'aéronautique, il y a l'aérospatiale également à Toulouse, hein, et ça va ensemble,
0: Bien
1: évidemment,
0: sûr,
1: il y a
0: ça.
1: Gabriel Colétis. Est-ce que vous avez d'autres exemples? Moi, je pense par exemple à Grenoble avec le synchrotron, le fameux,
0: Oui,
1: vous allez mieux expliquer
0: absolument.
1: que moi, mais là,
0: Oui.
1: pour le coup, c'est tous les regards qui sont posés vers Grenoble.
0: Oui, vous avez absolument raison. Et
1: Sur
0: d'ailleurs,
1: l'énergie, oui.
0: vous avez raison. Et c'est comme ça que l'industrie doit fonctionner et peut fonctionner. On a un pays quand même très proche du nôtre avec lequel on entretient des liens étroits. On parle souvent de l'Allemagne, mais l'Italie, c'est un acteur industriel extraordinairement important. Vous savez peut-être que aujourd'hui, l'industrie italienne produit davantage que l'industrie française. Ils sont devant nous. Et en matière de commerce extérieur, eh bien, ils sont beaucoup plus performants que nous. Ils exportent plus que nous. Ils importent moins que nous. Ils ont une balance commerciale qui est beaucoup plus intéressante que la nôtre. La nôtre est extrêmement déficitaire, hein. Alors, quand on regarde de plus près comment se réalisent les exportations italiennes, eh bien, les exportations italiennes se font à partir de ce que les Italiens appellent les districts industriels italiens. Ce sont des territoires. Certains de vos auditeurs sont certainement allés en Italie et ils ont pu peut-être croiser des districts industriels sur leur route, le chemin de leurs vacances peut-être. Hein. Tel district qui produit des chaussures, un autre district qui produit du verre, un troisième district qui produit des effets de mode, un quatrième qui produit des lunettes, etc., etc. Donc cette organisation, si vous voulez, comment territoriale de l'industrie est extrêmement performante. Et d'ailleurs, l'Allemagne, dont on parle aussi, bien sûr, bien souvent, est elle-même organisée comme ça sur une base territoriale très forte. Un groupe comme Mercedes, il n'est pas en Basse-Saxe. Un groupe comme Mercedes, il est dans le Bade-Wurtemberg. La police du Bade-Wurtemberg, elle est équipée de quelle voiture? Elle est équipée de Mercedes. La police de Basse-Saxe est équipée de Volkswagen, parce que les Volkswagen sont produites là-bas. La police bavaroise est équipée de BMW, mais voulant dire Bavière. Donc cette dimension territoriale de l'industrie en France n'est pas suffisamment reconnue, c'est très clair. Et quand on organise des sommets comme celui auquel vous faites référence, vous avez bien raison, je comprends, eh bien on oublie un peu ce tissu-là qui est pourtant, comme Guy le disait tout à l'heure, le plus important.
1: Alors, justement, je reviens sur ce sommet Choose France, Gabriel Colétis, avec vos réactions, je rappelle, hein, au 01 56 56 44 00 ou par mail à direct@rcf.fr. Emmanuel Macron a annoncé un record, on va dire, hein, d'investissement avec 93 milliards d'euros, Gabriel Colétis. C'est un record absolu pour Choose France?
0: Je n'ai pas les chiffres des années précédentes, mais on peut penser que oui, effectivement, 93 milliards, c'est une somme qui est tout à fait considérable. Il n'y a pas de doute. Et on ne veut pas jouer les pleureuses et dire que vraiment ça sert à rien, ça ne présente aucun intérêt, c'est très bien. Il vaut mieux que ce soit notre pays qui attire ces investissements-là plutôt qu'un autre. Simplement, il faudrait aussi à ce moment-là avoir l'honnêteté de mettre en rapport, si vous voulez, ces investissements directs qui entrent avec les investissements directs qui sortent. Et comme je le disais tout à l'heure, les groupes français investissent plus à l'étranger que l'étranger n'investit chez nous. Et encore une fois, parfois pour de bonnes raisons, je le disais tout à l'heure, et parfois pour des raisons qui sont moins bonnes. Je vais prendre juste encore une fois l'exemple de l'automobile, qui pour moi est véritablement édifiant. Vous avez certainement entendu dire, ou vous avez lu, que certains groupes français allaient ouvrir leurs usines à des groupes chinois pour fabriquer des modèles qui sont conçus en Chine et qui vont intégrer évidemment des composants chinois en quantité sans doute importante. Bon, eh bien écoutez, je ne sais pas si c'est une bonne nouvelle ou une mauvaise nouvelle. La mauvaise nouvelle, par contre, c'est de constater que depuis une vingtaine d'années, la production industrielle française, des constructeurs français, c'est-à-dire constructeurs français sur le territoire français, cette production industrielle s'est effondrée. On est passé en l'espace de 20 ans d'un peu aux alentours de 5 millions de véhicules produits en France à aujourd'hui quelque chose qui est aux alentours de 1 million. C'est-à-dire que les constructeurs français, finalement, on fait des choix d'investissement. Puisque vous parlez d'investissement entrant, moi je vous parle d'investissement sortant, on fait des choix d'investissement qui sont des choix de délocalisation pour l'essentiel.
1: Parce que ça coûte trop cher de produire en France ?
0: Écoutez, ça peut effectivement être considéré comme une question de coût. Hein. On ne faut pas mettre les choses sur la table, effectivement. Hein. Simplement, si les questions de coût peuvent exister, les conséquences négatives, en quelque sorte, des choix qui sont faits, peuvent coûter à la France beaucoup plus cher que l'économie que le groupe français va réaliser en produisant à l'étranger. Alors effectivement, on va produire à l'étranger une voiture qui va coûter moins cher à produire en Roumanie, en Espagne, en Turquie, et le groupe français va économiser comme ça sur chaque véhicule 500 euros, 700 euros, 1000 euros. Mais qu'est-ce que ça coûte à la France, ces délocalisations ? C'est ça dont on parle relativement peu. Hein, ce que les économistes appellent parfois des externalités négatives, c'est-à-dire des conséquences négatives des choix qui sont opérés, peuvent coûter beaucoup plus cher à la France que l'économie de coût que l'entreprise réalise ainsi. Perdre, si vous voulez, des centaines de milliers d'emplois dans l'industrie automobile, ça coûte de l'argent aussi, évidemment.
1: Et ce n'est qu'un exemple, là vous parlez de l'automobile, mais ça touche aussi d'autres secteurs en France, Gabriel Colletis.
0: Oui, alors moi je pense que si la France parvient encore à exporter, vous savez très bien que sa balance commerciale, c'est-à-dire la différence entre ce qu'elle exporte et ce qu'elle importe, est atrocement négative. Nous avons une balance commerciale qui est déficitaire depuis maintenant plus d'une vingtaine d'années et de manière très très très très grave, si vous voulez. Et ça, ça s'observe dans tous les secteurs. Hein. Donc, je parlais de l'industrie automobile. Est-ce que vos auditeurs savent que les trois modèles que les constructeurs français vendent le plus en France, aucun d'entre eux n'est produit sur le territoire français ? Et vos auditeurs se rappelleront que pendant la crise du Covid, on a manqué à peu près de tout, sauf erreur de ma part. Hein. C'est-à-dire on a manqué aussi bien de gel hydroalcoolique que de masques, de respirateurs, pour ne pas parler des vaccins que notre industrie pharmaceutique n'a pas été en capacité de produire. Donc les Français se sont aperçus là, en fait, de notre très grande dépendance aux importations. Alors, on parle toujours des exportations, mais je pense que ce serait très important aussi de se demander, mais est-ce qu'il est vraiment à ce point nécessaire d'importer tant ? Est-ce qu'on ne peut pas produire chez nous les produits dont les Français ont besoin ?
1: Et il y a justement peut-être une petite bascule qu'on pourra évoquer sur ce sujet avec vous, Gabriel Colletis, avec vos appels, vos réactions au 01 56 56 44 00. D'après vous, la France est-elle toujours sexy ? J'utilise ce mot pour les investisseurs étrangers, mais aussi français. Si c'est votre situation, ça nous intéresse. 01 56 56 44 00. Vous pouvez également témoigner par mail à direct@rcf.fr et puis également réagir en direct sur la chaîne YouTube de Radio Notre-Dame. Il y a un petit chat et on vous attend et on vous accueillera après cette chanson d'Ulysse pour vous accompagner en ce vendredi matin sur RCF Notre-Dame.

0: Morphée, c'était Ulysse pour vous accompagner en ce vendredi matin.
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0: Et toujours avec vous, Gabriel Colétis. Je rappelle que vous êtes professeur émérite de sciences économiques à l'université de Toulouse 1 Capitole. La France est-elle toujours attractive pour les investisseurs? Vous pouvez en témoigner au 01 56 56 44 00. Gabriel, j'aimerais qu'on évoque aussi le climat ambiant en France. Et puis évidemment, tout ce qui se passe au niveau politique, démocratie, cette instabilité politique et le climat social, est-ce que ça peut être un frein qui peut en tout cas inquiéter les investisseurs d'après vous, Gabriel?
2: Oui, je pense évidemment, je ne vais évidemment pas vous dire que c'est un facteur attractif de la France. Je pense que surtout, ce qui pose problème, c'est deux choses. La première chose, c'est que je ne vois pas bien, et je pense que les Français, de manière générale, ne voient pas bien quel est le projet pour la France. Quel est le projet de renaissance industrielle? Quel est le projet qui va permettre à notre pays de rester un pays développé? Parce que je crois qu'un pays développé, c'est d'abord un pays qui est capable de produire, qui est capable d'avoir une industrie qui répond aux besoins de sa population,
0: oui,
2: avant de chercher une exportation. C'est un pays qui est capable de produire des biens alimentaires de qualité, dont les Français ont évidemment besoin. Donc c'est un pays qui sait protéger et développer ses activités productives. Et là, pour le coup, depuis pas mal de temps maintenant, l'impression que l'on peut avoir, c'est que le personnel politique, eh bien, ne sait pas produire ce projet pour la France. Il accumule des mesures ici, des mesures par là. Et ça, c'est quand même très, très inquiétant. Je parle comme économiste et à la fois comme citoyen, puisque vous m'interrogez.
0: Oui, tout à fait.
2: Autre chose qui me... Un autre problème, c'est, de mon point de vue, c'est au-delà de la question du projet, de l'absence de projet, malheureusement, c'est qu'aujourd'hui, on a tendance à opposer, et ça me paraît très grave, les questions productives, les questions industrielles, les questions d'agriculture et les questions écologiques. On a tendance à les opposer, c'est-à-dire que qu'il s'agisse de la France ou de la Commission européenne, on nous dit compétitivité, compétitivité, compétitivité, et donc il ne faut pas... c'est bien dommage pour la transition écologique, mais elle devra attendre. Et je pense que ça, c'est une erreur fondamentale. Si nous voulons faire renaître notre industrie en France, si nous voulons avoir une belle industrie,
0: oui,
2: eh bien cette industrie doit participer de la transition écologique. Il faut sortir des images de l'industrie polluante, d'une industrie qui, en quelque sorte, non seulement épuise les hommes, mais aussi épuise la nature. Donc, il nous faut une autre industrie, une industrie qui est propre, une industrie qui est écologique, et c'est absolument possible. Et donc, tous les discours qui vont opposer les activités productives, qu'il s'agisse d'activités industrielles ou d'activités agricoles, et la nécessaire préservation de l'environnement, puisque vous parlez de climat, moi je prends le climat.
0: Oui, tout à fait. Oui. Alors moi, je parlais du climat social.
2: Oui, j'ai bien compris que vous parlez du climat social, mais je pense qu'on n'a pas le climat social d'un côté, le climat, en quelque sorte, avec température de l'autre, c'est quand même extrêmement lié. Hein. C'est-à-dire que lorsque, effectivement, on subit la pollution, on subit les dérèglements climatiques divers, eh bien, ça finit par fatiguer tout le monde, ça finit par tendre tout le monde. Mais les gens ne voient plus ce qu'il faut faire. Et on va opposer fin du mois et fin du monde. Voilà. Et je ne dis pas que la question ne se pose pas. Elle se pose surtout pour les personnes qui vivent dans de grandes difficultés, qui, effectivement, à la fois vivent dans des passoires thermiques et payent trop cher leurs dépenses de chauffage. Elles ne résolvent ni à la fin du mois, ni à la fin du monde, malheureusement. Donc, pour moi, ce qu'il nous faut, c'est, je vais me résumer, c'est un grand projet pour la France et pour l'Europe, un projet qui soit un projet de renaissance industrielle, de renaissance de nos activités agricoles, mais un projet qui prenne en compte absolument le franchissement des limites planétaires et les questions écologiques, parce qu'elles sont essentielles, c'est une question de survie.
0: Il est 10h50, Gabriel Colettis. On arrive doucement à la fin de cette émission sur RCF Notre-Dame. Vous avez toujours la parole pour discuter avec nous au 01 56 56 44 00. Un mot sur les États-Unis, évidemment, qui représente une espèce d'offensive industrielle, Gabriel Colettis. Est-ce qu'on peut vraiment considérer que les USA sont nos concurrents en la matière ?
2: Alors, si vous voulez, on va parler des États-Unis, on va parler aussi de la Chine. Je pense que, en quelque sorte, la France et l'Europe sont prises en étau entre deux puissances qui constituent, pour moi, non pas des modèles, mais des anti-modèles, c'est-à-dire des contre-modèles. Ils nous indiquent, c'est finalement ces deux grandes puissances, ce qu'il faudrait surtout pas faire, et donc la nécessité pour nous d'élaborer un nouveau modèle de développement au niveau français comme au niveau européen. Les États-Unis, c'est « drill, baby drill », comme disait Trump, c'est-à-dire on reste sur une trajectoire qui est une trajectoire extraordinairement carbonée. On se fiche des conséquences que cela peut avoir sur la planète. On pollue l'environnement, et voilà. Donc, on a une croissance la plus forte possible, quelles qu'en soient les conséquences négatives en matière d'écologie. C'est évidemment pas pour moi un modèle, comme c'est pas non plus un modèle que développer à tout craint une intelligence artificielle qui risque de déstabiliser énormément le marché de l'emploi, pas seulement des gens en quelque sorte qui malheureusement ont déjà perdu leur emploi, mais ceux qui vont le perdre bientôt parce que ils sont concurrencés par des outils numériques. Quant à la Chine, pour moi, ce n'est pas non plus un modèle, d'abord parce que c'est un modèle qui est extrêmement autoritaire, qui est extrêmement centralisé, parce que la question de la démocratie, elle est relativement vite réglée, comme on le sait en Chine, mais aussi parce que si eux n'exploitent pas les ressources fossiles du sous-sol, c'est-à-dire le charbon, le pétrole, ce que font les Américains, les Chinois, eux, par contre, ils épuisent la terre en allant prélever toutes les matières, ce qu'on appelle les terres rares, les minéraux stratégiques, parce que tout simplement pour couvrir un pays d'éoliennes et de panneaux photovoltaïques, il faut aller chercher au tréfonds du sous-sol toutes les matières stratégiques, tous les minerais. Après, il faut les raffiner. Activités-là sont extrêmement polluantes. Ce n'est pas la bonne solution non plus. Cette fameuse croissance verte chinoise n'est pas la solution.
0: Mais à côté de ça, on voit que, dans le bloc central, on n'arrive pas non plus à garder nos investisseurs, par exemple en France. Donc que ce soit les États-Unis, la Chine ou même nous, on est tous un peu dans le même panier, non ?
2: Non, pas du tout, parce que nous, on a la capacité à proposer un modèle qui est un modèle différent, qui correspond à notre histoire, qui correspond à notre culture. Et je pense que notre modèle européen peut être un modèle basé sur la sobriété. Et la sobriété, ce n'est pas la frugalité et le retour à la lampe à vide, comme ça a pu être dit à un moment. La sobriété, c'est savoir recycler, savoir réemployer, savoir réutiliser, savoir partager un certain nombre de biens, c'est tout ce qu'on appelle finalement l'économie circulaire. Oui. Faire durer les produits et non pas acheter des produits jetables pour finalement polluer la planète. Donc il y a un véritable modèle européen à penser autour de la sobriété. Et c'est un modèle qui ne correspond absolument pas à ce que les Chinois font, ne correspond pas non plus à ce que les Américains font, mais qui correspond à notre génie, qui correspond aussi à notre histoire.
0: On arrive à la fin, Gabriel Colettis, c'est passé très vite, il y avait plein de choses à dire sur ce sommet Choose France qui a eu lieu en début de semaine, et heureusement qu'on arrive à la fin parce que je sens que ma voix est en train de doucement disparaître. Comment on transforme l'essai ? Il y a eu ce sommet, sur quoi il faut travailler dès maintenant, d'après vous ?
2: Il faut changer de terrain de jeu, il ne faut pas chercher à transformer l'essai. Melchior, il faut changer de terrain de jeu. C'est-à-dire que changer de terrain de jeu, c'est pas chercher à attirer davantage d'investisseurs étrangers encore. C'est s'intéresser au tissu industriel de la France, des Français, répondre aux besoins des Français, importer moins, et se soucier peut-être un peu moins des exportations, mais se soucier des biens dont les Français ont besoin, se mettre en capacité de les produire, et tout ça en même temps. Protéger la nature, faire en sorte que notre pays reste un beau pays, travailler sur les questions d'économie circulaire, réemployer, réutiliser, recycler, faire durer les produits et non pas une société d'hyperconsommation.
0: Et ça, on peut y arriver ?
2: Oui, on peut y arriver. Je pense que les Français sont très inquiets, mais ils ont aussi la capacité, ils l'ont montré plusieurs fois, et cette capacité, elle se trouve en France, dans les territoires industriels, elle se trouve dans tous ces jeunes, tous ces gens, toutes ces femmes qui sont en capacité de produire et qui ne demandent qu'à travailler et qui sont en capacité aussi de dire des choses très, très intéressantes. Il faut leur donner la parole.
0: Et c'est à qui de dicter la cadence d'après vous?
2: Au peuple français, c'est aux Français de décrire la cadence. Les partis politiques doivent être au service des Français et ce ne sont pas des Français qui peuvent être au service des partis politiques. Donc les Français, nous avons un an pour préparer l'élection présidentielle, nous avons un an pour penser nos projets et les échanges que nous avons ce matin, doivent se multiplier. C'est comme ça, c'est aux grandes heures des difficultés de la France, on les a connues pendant la Seconde Guerre mondiale. Ce sont les Français qui ont trouvé les solutions. Voilà. Et ils ont été capables de produire un projet qui après a été mis en œuvre par des partis politiques, par des gouvernements
0: Oui.
2: successifs, évidemment. Mais le projet est né des Français eux-mêmes.
0: Donc des Français eux-mêmes, justement, vous parliez de l'élection présidentielle qui aura lieu en 2027. On n'a pas encore la date, mais pour vous, le ou la présidente, hein, idéale en la matière sur notre sujet ce matin, qu'est-ce qu'il faudrait faire, qu'est-ce qu'il faudrait qu'il fasse plutôt?
2: Qu'il propose un projet national de développement inséré dans une France ouverte à l'Europe. Donc un véritable projet. Et ce projet doit avoir comme épine dorsale la renaissance des activités productives en France, l'industrie française, l'agriculture française, tout ce qui permet aux Français de vivre mieux et qui nous permet aussi de réduire nos dépendances multiples qui sont aujourd'hui beaucoup trop importantes dans tous les secteurs.
0: Merci Gabriel Colletti. C'était vraiment très intéressant de discuter avec vous sur ce sujet. Je rappelle que vous êtes professeur émérite de sciences économiques à l'université de Toulouse 1, Capitole. Merci à Pierre-Henri et Sabine qui ont permis ce matin la réalisation de cette émission Je pense donc j'agis. Je vais vous souhaiter un bon week-end et nous on se retrouve lundi, j'espère, avec une meilleure voix de 10h à 11h. En attendant, je vous laisse avec Marie-Ange de Montesquieu comme chaque jour dans Enquête de sens. Bonjour Marie-Ange.
3: Qu'est-ce qui vous est arrivé? Vous êtes allé à un concert?
0: Pas même pas. C'est même la pas. Clim, je pense.
3: C'est la clim.
0: Changement de temps.
3: Bah oui, que voulez-vous? C'est un banal et en même temps, c'est tellement concret.
0: Bah, quand on fait de la radio,
3: c'est très embêtant.
0: C'est un peu idiot. Hein. Ouais.
3: Et bah, reposez votre voix ce week-end.
0: Rien,
3: hein. Un
0: oui.
3: Grog, du citron et du thym.
0: Allez, je
3: le thym, ça marche très très bien. 5 par jour.
0: Merci,
3: et hop, c'est parti. Comment faire quand on n'arrive plus, surtout, à communiquer avec ses ados? Voilà un sujet que nous allons aborder avec Caroline Goldman dans quelques instants. À tout de suite, les amis.

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1: Écoutons le psaume 118. Grande est la paix de qui aime ta loi, Seigneur.
2: Ils sont nombreux, mes persécuteurs, mes oppresseurs. Je ne dévie pas de tes exigences. Le fondement de ta parole est vérité. Éternelles sont tes justes décisions. Des grands me persécutent sans raison. Mon cœur ne craint que ta parole. Grande est la paix de qui aime ta loi. Jamais il ne trébuche. Seigneur, j'attends de toi le salut. J'accomplis tes volontés. J'observe tes exigences et tes préceptes. Toutes mes voies sont devant toi.

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1: En France, un jeune sur cinq souffre de symptômes dépressifs sévères. En cinq ans, on compte trois fois plus de passages de mineurs aux urgences psychiatriques. En 2025, la santé mentale, vous le savez, a été affichée grande cause nationale. Alors justement, pour arrêter cette spirale qui emporte nos jeunes, nos ados dans l'abîme des angoisses, et s'il y avait finalement déjà une solution à la maison? Et si on se mettait à leur parler, à nos ados? Comment faire quand on n'arrive plus à communiquer avec ses ados? On en parle aujourd'hui pendant ces 52 minutes avec Caroline Goldman. Bonjour Caroline.
2: Bonjour Marie-Ange.
1: Ravie de vous retrouver autour de ce sujet. Quelques années après, les 0-3, les 3-5, les 7-10, on arrive aux 15 ans. Pourquoi la psychologie expliquée aux ados de 15 ans et plus?
2: Oui,
1: on ne parle pas à ces ados de 15 ans et plus comme on parle à ces pré-ados de 12 ans et plus, c'est
2: ça ? Non, les sujets varient et puis évidemment avant encore plus et le ton est tout à fait différent. Là, c'est vraiment un livre pour les 15 ans et plus, sous-entendu jusqu'à 99 ans.
1: C'est ça.
2: Oui, vraiment, pour les parents curieux.
1: Futurs adultes, jeunes adultes en fait presque.
2: À partir de 15 ans, c'est tout à fait accessible pour tous ceux qui se posent des questions sur le psychisme humain, ce qu'on ne comprend pas, ce qui est mystérieux, l'inconscient, etc.
1: Qui est à leur portée au fond. Cet ouvrage donc paru le petit dernier aux éditions Dunod. Voilà, c'est d'une série, on peut le dire, parce que des ouvrages ont précédé celui-ci, Caroline Goldman,
2: oui,
1: on peut peut-être le dire.
2: C'est le quatrième tome d'une série de quatre. Donc le premier était pour les 4-7 ans, pour donc la maternelle. Le second pour les 8-11 ans, pour l'école élémentaire. Le troisième pour les collégiens, 12-15. Et celui-ci est pour les lycéens et leurs parents et leurs grands-parents et leurs arrière-grands-parents.
1: Et donc, exactement, puisqu'on peut, on peut aborder ce livre, évidemment, qu'on soit parents ou grands-parents ou frères et sœurs, qui sait, que je m'adresse aux adolescents, dites-vous, ainsi qu'à tous les adultes curieux d'approfondir leur compréhension des profondeurs de la vie psychique humaine. Alors, il y a quelque chose qui est très intéressant, c'est le chapitre, la leçon numéro 1, parce que vous raisonnez donc par, vous fonctionnez par leçon, oui. De la numéro 1 à la numéro 11, donc soigner la folie, l'intelligence, les mécanismes de défense, l'être humain est-il bon ou mauvais, le rêve, le génie créateur, et on finit par Dieu, magnifique. Bravo, vous êtes une très bonne élève pour ASF Notre-Dame, décidément Caroline Goldman. Et alors vous commencez par citer ce poème que j'aime énormément, qui m'aide beaucoup régulièrement quand je ne sais plus quoi, à quel saint me vouer pour ma fille qui me déteste et qui veut changer de maman, parce qu'elle a 4 ans et demi, n'est-ce pas? Vos enfants ne sont pas vos enfants. Et vous dites, donc vous citez ce poème, que j'invite les auditeurs d'ailleurs à le lire en entier. Et vous commencez ainsi, les jeunes lycéens occidentaux, dites-vous, d'aujourd'hui, sont encore assez dépendants. Ils vivent généralement chez leurs parents sans préoccupation majeure de rendement financier ou de mariage. Ce qui leur est demandé est plutôt d'effectuer de longues études pour gagner correctement leur vie et se préparer à un avenir suffisamment confortable. Alors qu'on n'a jamais autant dit que les ados étaient très indépendants, etc. Et en fait, ils sont extrêmement dépendants, les ados d'aujourd'hui.
2: Bah, on ne leur demande pas d'être indépendants en même temps. Leur vie est assez... c'est un petit cocon là, pour les enfants occidentaux, pour les ados occidentaux. Globalement, ils n'ont pas besoin de gagner leur vie, enfin, comme autrefois. Là, dans le tome précédent, j'ai introduit le tome précédent donc, pour les 12-15 ans par une rétrospective de ce qu'était l'enfance et l'adolescence au fil des siècles. Et en fait, c'est vraiment, même l'enfance est une notion récente. Et je crois que c'est en 1800, bon, je suis peut-être un peu grossière, mais il me semble que c'est en 1840 qu'une loi a été votée interdisant d'envoyer les enfants à la mine en dessous de 3 ans. Enfin, je veux dire, quand on lit...
1: Oui,
2: c'est ça, la législation, on se rend compte qu'on a créé une entité, quoi. Vraiment, ouais. L'enfance, c'est une nouveauté conceptuelle. L'adolescence aussi. Autrefois, les enfants étaient soumis à des exigences de rendement, en fait. Donc, ça paraît complètement lunaire aujourd'hui.
1: L'adolescence, c'est quand ? Le mot adolescence, le concept adolescence, avec la crise d'adolescence, tout ça.
2: Je l'ai appris et je l'ai oublié.
1: Mais qu'est-ce que c'est que cette histoire ?
2: Il faut me donner les questions avant, Marie-Ange.
1: Je le fais jamais, mais là, je crois que...
2: Bon, j'en sais rien, mais c'est assez récent. Sais que j'avais fait un DU sur l'adolescence et je me souviens que c'était assez récent, effectivement.
1: D'accord. Alors, ces ados, on a du mal à parler avec eux. Pourtant, les tutos pleuvent. On peut pas faire siècle plus outillé que le nôtre, Caroline Goldman. On a encore du mal à communiquer avec eux. Plus de mal qu'avant, moins de mal qu'avant. Qu'est-ce que vous en pensez ?
2: J'en sais rien. C'est une voie d'appréhension du phénomène qui me dépasse un peu. L'aisance pour communiquer, c'est vraiment une affaire d'intimité familiale, de culture familiale. Il y a des gens qui arrivent à communiquer, que ce soit avec leurs ados ou dans le couple, ou avec leurs amis, leur famille élargie, et d'autres qui n'y parviennent pas. Donc c'est vraiment un savoir-faire au même titre qu'on sait prendre soin que de soi, des autres. Ce sont des cultures familiales, quoi, ouais. de s'adresser aux ados. Dans ce livre, il n'y a qu'un chapitre, la première leçon, qui parle de l'adolescence. Toutes les autres leçons, donc 10 autres leçons, sont des leçons de psychologie générale, oui, qui ne concernent pas l'adolescence.
1: Ouais, l'amitié, effectivement. Vous citez énormément d'auteurs. J'ai l'impression que j'ai oublié de vous présenter, qu'il y a de psychologue. En même temps, faut-il vous présenter, Caroline Goldman, pardon. Fil dans ta chambre, c'était un peu votre best-seller qui vous a fait
2: connaître. Ça a été surtout mon premier livre pour le grand public, parce qu'avant ça, j'écrivais des livres pour les étudiants, pour les collègues psy, mais moi j'étais...
1: Votre premier livre grand public, c'était ça, voilà, Fil dans ta chambre. Vous qui êtes donc psychologue pour enfants et adolescents, docteur en psychopathologie clinique, et vous animez également un podcast, hein, Caroline Goldman, qui a toujours lieu, on est d'accord, hein,
2: qui n'est pas souvent,
1: alimenté régulièrement.
2: Pas très régulièrement, mais il existe et voilà. Il continue à vivre
1: quand
2: sa
1: on est
2: vie.
1: Paumé, quand on est paumé, quand on ne sait plus comment faire, on vous écoute évidemment, Caroline Goldman, avec grand intérêt, toujours. Vous êtes une des psys les plus cash de France. Et ça, parfois, vous êtes paradoxal, c'est vrai, parce que, vous voyez, vous dites souvent, vous avez souvent dit, en tout cas à ce micro, j'en suis témoin, que finalement, vous respirez, parce qu'on vous prend pour un peu la sorcière, la méchante, la maman austère, etc. Pas du tout, il y a tout le temps que ça respire, ça transpire la vie chez vous et la joie. Il y a tout le temps des gens qui passent et on rit tout le temps, même quand on fait des bêtises, on rit. Mais ça, avec les ados, c'est pas forcément facile puisqu'ils sont très mystérieux. Donc, comment on fait avec des ados pour établir un climat de légèreté, d'humour ?
2: Alors, pour rebondir sur cet apparent paradoxe, il n'y a pas. Je suis sûre qu'il ne peut pas y avoir de paix sans ordre. Ça, j'en suis convaincue parce que je le palpe chaque jour dans ma consultation depuis 25 ans et dans mon observation du monde. Ouais. S'il n'y a pas d'ordre, il n'y a pas de paix. C'est-à-dire que si on ne dit pas aux enfants voilà les bornes par lesquelles on s'assure que tu vas t'arrêter et que personne ne va déborder non plus à ton endroit, quoi. Enfin, ouais. Contre toi, c'est ce qui permet cette sécurité permet à l'insouciance, l'innocence, la pulsionnalité, la fantaisie et la tendresse de circuler. Sinon, il y a une espèce de tension comme ça constante, ouais. de danger, quoi. Qu'est-ce qui va jaillir de moi et qu'est-ce qui va jaillir de l'autre? On ne peut pas être bien dans un environnement sans ordre. Et d'ailleurs, on voit des familles où tout est rapport de force parce qu'on ne veut pas contenir les enfants correctement.
1: C'est-à-dire qu'en fait, on a trop attendu avant de donner un ordre. On a trop attendu avant de mettre
2: des limites. De sanctionner, voilà, c'est ça, d'être efficace dans la mise en place des limites. On discute, on négocie, on parle de l'interdit pendant des heures. Les enfants pleurent, crient. Et on se dit, mais pourquoi ne pas endiguer ça tout de suite en lui disant... Elliot, tu t'arrêtes tout de suite ou tu vas râler dans ta chambre. Voilà, c'est tout.
1: Parce qu'on a peur de ne pas être aimé par nos enfants.
2: Ouais, parce qu'on a peur de blesser leur cortex cérébral, enfin, toutes ces fadaises là qui ont été véhiculées par la littérature.
1: L'éducation surpositive.
2: Voilà, c'est ça. Mmh. Dévoyée, tout à fait bidon. Mais il y avait une deuxième partie dans votre question et je l'ai perdue de vue. C'était quoi votre question ? Rappelez-moi.
1: Non, mais c'est vrai que comment faire pour...
2: Oui. Oui, mettre des limites aux ados, c'était un peu ça votre idée.
1: En gros, parce que dans votre livre, vous dites, si t'as raté le 0,5, t'es foutu. C'est un peu ça que vous dites dans le bouquin, finalement.
2: Ce que je dis dans le bouquin, c'est que l'adolescence est une remise en question des acquis structurels de l'enfance. C'est-à-dire qu'il n'y a pas une adolescence, il y en a des tonnes, comme vous avez pu le constater empiriquement. À partir du moment où on est adulte et qu'on a vu des ados, on a grandir, on a bien vu qu'il y en avait qui étaient repliés dans leur chambre, qui se scarifiaient, qui n'adressaient pas un mot sympa à leurs parents, ouais. Et qui les inquiétaient énormément, et qui décrochaient scolairement, etc. Et d'autres qui ont l'air d'être des fleurs des champs, à qui ça ne pose absolument aucun problème, qui continuent à être hyper épanouis, hyper tendres avec leurs parents. Tout circule de façon légère et joyeuse, qui ne pensent qu'à s'amuser, mais qui en même temps sont consciencieux avec leurs devoirs, etc. Bon, ces ados existent aussi.
1: Ouais.
2: Voilà. Donc la question, c'est qu'est-ce qui fait cette variation ?
1: Qu'est-ce qui fait cette variation ?
2: Qu'est-ce qui fait cette variation ? C'est un peu la conjoncture familiale, évidemment, parce que si les parents sont eux-mêmes en détresse à ce moment-là, ça va retentir un peu sur l'ado. Mais surtout, à 90%, je dirais, là, de façon empirique, ça dépend des acquis structurels de l'enfance. C'est-à-dire que tout ce qu'on met sous le tapis pendant l'enfance, par exemple, un enfant qui est très solitaire, qui n'a pas de copains, qui a des intérêts comme ça, un peu incongrus, mais qui n'embête personne, on pourrait avoir tendance à ne pas le faire consulter et ne pas faire d'efforts. On peut s'inquiéter un peu, mais l'inconfort n'est pas suffisant pour s'en préoccuper. Et cet enfant-là, si c'est une fille, parce que souvent les symptomatologies tournées vers l'intérieur comme ça sont celles des filles, eh bien, à l'adolescence, ça va craqueler et révéler toutes les failles structurelles qui n'ont pas eu lieu pendant l'enfance. Et là, l'ado pourra dire par la voix de son psy ou pas, mais vous ne m'avez pas regardé, vous ne vous êtes pas occupé de moi, je me suis sentie seule, abandonnée, triste, voilà. Elle n'a pas eu toute l'expérience relationnelle, chaude, et étayante, donc soutenante, qui lui permettra de traverser la puberté de façon sereine. Je vous donne un exemple, comme on en voit.
1: Oui, et justement, parmi tous les ados que vous recevez, c'est un peu ça, c'est-à-dire, dis-moi quelle enfance tu as, je dirais quelle est l'ado tu...
2: Voilà, même la vie adulte, Marie-Ange, dis-moi quelle enfance tu as eue et je comprendrai quelle vie d'adulte tu as eue. Enfin, nous, psy, d'orientation psychanalytique, on ne fait qu'aller rechercher dans le passé infantile et adolescent, etc., les fondations de ce que la vie contemporaine nous offre à voir.
1: On a trop peur pour nos enfants. Je rejoins encore une fois le premier chapitre de la dépendance. On a trop peur pour nos petits. On se fait trop de soucis pour tout et n'importe quoi.
2: C'est très mal foutu. Je vais vous expliquer pourquoi. Parce que les parents suffisamment bons sont hyper anxieux, d'accord. Ceux qui sont déjà bons, c'est ceux qui vont acheter des livres de parentalité positive, qui suivent les pages des influenceurs en coton, là, qui disent « il faut les aimer si fort, et puis nous on les aime, et puis eux ils nous aiment, et on s'aime, etc. » Bon, mais ils savaient déjà aimer, quoi, oui. Ceux qui suivent ces comptes-là. Et puis, donc, eux, ils sont très anxieux, ils ne devraient pas l'être. Et puis les parents maltraitants, qui restent quand même extrêmement nombreux.
1: C'est-à-dire, rappelez-nous, qui sont les parents maltraitants?
2: Il y a plein de parents maltraitants. Les chiffres de la maltraitance sont épouvantables. Je crois que j'ai entendu hier que c'était 160 000 enfants qui étaient incestés chaque année. Enfin,
1: il y a l'inceste.
2: Oui, les maltraitances sexuelles, les maltraitances physiques.
1: Boris Cyrulnik, qui était là il y a quelques semaines, disait que ça explosait. Il dit que ça explose.
2: En tout cas, ça ne baisse pas.
1: Voilà.
2: Et alors, eux, ils sont complètement hermétiques au compte Instagram des influenceurs de parentalité positive. Ils sont complètement hermétiques au rayon de la FNAC sur la psychologie positive. Et ils ne viennent pas voir de psy, vous vous doutez bien. Parce qu'ils se doutent bien qu'on va pas être du tout d'accord avec leur mode éducatif.
1: Et ça se termine par des suicides à 15 ans?
2: Ça se termine par tous les drames qu'on voit à l'hôpital psychiatrique. Ça se termine par, effectivement, des tentatives de suicide, des suicides effectifs. Là, il y a des enfants qui se suicident. Ouais. Enfin, c'est dur, hein. Voilà, il n'y a pas que ça. Il n'y a pas que des maltraitances à l'origine des suicides des enfants. Mais enfin, en tout cas, il y a des défauts d'accordage quand même toujours notables, quoi.
1: C'est plus difficile. C'est là aussi un paradoxe, hein. Une époque, encore une fois, où l'enfant-dieu, vous en parlez régulièrement, etc., c'est plus difficile de parler avec nos ados aujourd'hui qu'il y a, par exemple, 20 ans à notre, oserais-je dire, époque. C'est-à-dire dans les années 90-2000, quand on était ados.
2: De leur parler.
1: C'était plus facile de communiquer. Parce que là, c'est quand même, vous voyez, la psychologie explique. C'est aussi une façon votre livre, comme d'autres, sont là pour que les parents décodent, pour communiquer, c'est-à-dire trouver comprendre quoi, ce qui se passe. J'ai l'impression qu'aujourd'hui, on a... Qu'est-ce qui se passe en fait? Est-ce que pas changé? Est-ce qu'on communique toujours aussi mal?
2: Si votre question, c'est est-ce qu'on les comprend, est-ce qu'on les comprend pas? Oui. Ce qui est sûr, c'est qu'il y a des parasitages informatifs épouvantables à cause des réseaux sociaux. Enfin, c'est complètement dément ce qui se passe. Il n'y a aucune éthique dans l'expression des principes de psychologie infantile et adolescente, et sans doute même un peu adulte.
1: Ouais.
2: Parce que les coachs parentaux, toutes sortes de non-métiers se sont emparés de la psychologie sur les réseaux sociaux. Et aujourd'hui, on ne lit plus Philippe Jamais, Maurice Korkos ou Boris Cyrulnik, des vrais psys, quoi. On lit ou Claude Almos, ou on achète des livres complètement...
1: Rose bonbon.
2: Écrits par des gens qui n'ont... pas les diplômes, ouais. ou qui, quand ils les ont, n'ont pas de pratique clinique. Donc, ils sont à la merci des idéologies sur l'éducation, ouais. en fait. Ils ne sont pas rattrapés par la réalité clinique du terrain. Or, rien ne remplace la réalité clinique du terrain avec cette dimension qui me semble fondamentale, qui est l'obligation de soins, de résultats. C'est-à-dire que nous, psychologues cliniciens, vous me parliez de Marie-Estelle Dupont, par exemple, oui. ou d'autres, nous, en fait, on est obligés de les soigner. Ils viennent nous voir pour ça. Donc, on ne peut pas se raconter d'histoires, on ne peut pas leur raconter des histoires. Vous imaginez bien que si Elliot arrive avec sa famille et qu'il met un chaos pas possible, on ne va pas leur dire « mais il faut l'aimer très fort, mais aimez-le, mais vous voyez comme il vous aime, oh c'est magnifique tout cet amour ». On ne va pas leur dire ça, parce que sinon, ils ne vont pas revenir, en fait. Ouais. Ça ne sert à rien. Enfin,
1: je veux dire... ne règle aucun problème. Hein.
2: Ah ben bah non, mais c'est une catastrophe.
1: Il hurle la nuit, il casse tout chez lui.
2: Enfin, je veux dire, c'est des mots, quoi. C'est... Ou alors, voilà, il y a des philosophes, maintenant, des journalistes, hein, qui donnent leurs idées sur l'éducation, qui publient des livres.
1: Je ne le ferai jamais, promis.
2: Mais
1: jamais.
2: Non, mais non. Bien sûr que non.
1: Déjà, j'essaie d'élever la mienne. C'est déjà pas mal.
2: Non, mais il faut être humble, quoi. Ouais. On ne peut pas s'improviser psy quand on n'a pas d'obligation de rendement de soins, en fait.
1: Alors, moi, je pense aux limites. Rentrons dans le vif du sujet. Les limites, par exemple. Quand on ne les met pas à 3-4 ans. Moi, je vois que ma fille me parle... comme jamais, ça je le dis avec toutes mes copines, me fais le porte-parole de toutes mes copines qui nous écoutent aujourd'hui, je me permets, puisque j'ai la chance d'être en face de vous aujourd'hui. C'est quand même hallucinant que nos enfants, sauf peut-être les vôtres, mais aujourd'hui, ceux qui ont 5 ans, 4 ans, 3 ans aujourd'hui, nous parlent de cette façon. Je me demande comment ça va se passer à 15 ans. Et encore, j'ai l'impression d'être quand même assez limitante. Mais je me dis parfois, mais à quelle heure nos enfants sont comme ça? Moi, je n'aurais jamais. Ça fait vieille idiote pour pas dire autre chose de parler comme ça, parce que je pense que nos parents disaient la même chose de par rapport à
2: moi. J'aime bien quand même. Il y a quand même des progrès notables dans les modalités éducatives contemporaines. Moi, je trouve sympa que les enfants s'autorisent à être libre avec nous. Non, pas du tout. Ça va peut-être arriver.
1: Ouais, ça m'étonnerait pas.
2: Ne vous découragez pas. Allez-y. Non mais voilà, ils sont hyper connectés à eux, ils osent s'exprimer, ils ont accès à leurs affects, hein, la fameuse mise en mots des émotions, mais tout ça ce sont de vrais apports structurels pour les enfants. Okay. Mais oui, parce que si quelqu'un les embête, ils sauront le nommer, ils sauront probablement un peu mieux se défendre que certaines proies d'autrefois, quoi.
1: On n'aurait jamais osé, enfin
2: c'est non, mais en même temps, c'est pas mal de les sentir solides et un peu autoritaires aussi, quoi, face à l'adversité.
1: Ça c'est vrai.
2: Ouais, donc moi ça me pose pas de problème, je trouve que c'est plutôt une évolution positive.
1: D'accord.
2: Bon, encore une fois, malheureusement, ça touche pas les enfants carencés en éducation, carencés en affection, etc. Les fameux enfants maltraités restent plein des stigmates de la maltraitance, quoi. Hein,
1: bon. On est d'accord.
2: Mais donc ça, c'est pas mal. Après, effectivement, il faut que ça s'arrête à un moment. Il faut que l'enfant puisse ne s'autorise pas à décaler ce ton qu'ils ont, cette liberté de ton avec nous, avec la maîtresse, avec le futur tuteur de stage, avec leurs futurs beaux-parents.
1: Vous pensez à ça à chaque fois, en fait.
2: Moi, je ne pense qu'à leur épanouissement loin de moi, loin des parents. Bien sûr, parce
1: qu'une vie... boussole, je trouve.
2: Mais bien sûr, une vie, c'est en dehors des parents. Enfin, je veux dire, on reste chez nos parents 20 ans et après, on décolle, quoi. Et la vie est très, très longue. Donc, il faut toujours construire le patrimoine d'épanouissement de l'enfant au milieu des autres.
1: Ouais.
2: D'où la magnifique citation de Khalil Gibran que vous avez énoncée tout à l'heure.
1: Nous sommes que les archers. Enfin,
2: voilà, qui permettent à l'arc de décoller, quoi. Ouais. Bien sûr.
1: C'est ça, t'as fait ton job.
2: À la flèche.
1: Passe à autre chose. Veille, mais passe à autre chose, quoi. Parce que c'est vrai qu'aujourd'hui, j'allais venir, ma quatrième question, je l'avais notée, c'était sur le contrôle. On est aujourd'hui, on parle beaucoup de l'hyper-contrôle, de mettre des puces dans les sacs de nos enfants. On les laisse plus, nous, on faisait, vous comme moi, j'imagine du vélo tout seul à 7 ans. Enfin bref, tout ça, c'est terminé, Caroline Goldman. Mais ça ne détruit pas nos enfants, point d'interrogation ? Qu'est-ce que
2: alors,
1: ça fait à nos enfants ?
2: Alors, il y a plein de contrôles différents. Il y a des contrôles bienfaisants, par exemple, s'assurer qu'ils ne vont pas être enlevés par un méchant.
1: Voilà, on parle de ça aujourd'hui, comment voulez-vous faire ?
2: On le fait, on met la puce dans le sac si on a peur qu'ils soient enlevés. Ça, ce n'est pas un problème.
1: Vous êtes OK avec ça ?
2: Surtout à 7 ans. Enfin, à 15 ans, ça commence à se discuter
1: à notre
2: davantage.
1: Époque, oui, à 7 ans, c'est quand même jeune, en même temps.
2: Bah, bien sûr, on ne fait rien de trop pour la sécurité de nos enfants. Moi, ça me va très bien.
1: Okay.
2: Enfin, bon, si, évidemment, faut pas que dans les limites du raisonnable, quoi, évidemment. On les garde pas à la maison en leur interdisant toute sortie sous prétexte qu'ils peuvent être malmenés. Ça, c'est pas recevable. La question après, c'est la question de l'effraction incestuelle, du contrôle de leur corps, de leur liberté, de leur vie quand l'adolescence advient. Ça, c'est tordu.
1: D'accord.
2: Oui, parce que sous couvert de préoccupations de sécurité, certains parents dans l'emprise peuvent justifier le fait de ne jamais les laisser s'épanouir au milieu du monde. Ça, c'est pas recevable.
1: Enfin, parfois, là, je reviens à l'adolescence, pardonnez-moi, hein, je reviens à l'adolescence. Il paraît, vous aviez, je sais plus si c'était vous qui aviez dit ça. Si c'était vous qui aviez dit ça,
2: qu'il faut quand même. On va voir.
1: Il faut leur faire un peu confiance quand même. Quoi.
2: Ah non, mais il faut leur faire hyper confiance tout le temps. Bien sûr. Moi, j'ai dû vous raconter que à 9-10 ans, mes enfants commençaient, enfin, 10 ans, quoi, en CM2, ils commencent à avoir envie d'acheter des petits trucs au supermarché, de prendre un goûter au parc avec leurs copains à côté. Bon, ils commencent à s'émanciper, rentrer tout seul de l'école, etc. Et un jour, une de mes filles m'a dit « Maman, est-ce que je peux te prendre des sous pour aller au supermarché à côté, prendre une boîte de gâteaux avec des copines ?» Et je dis « Oui, bien sûr. » Elle me dit « Et je dis, prends ce que tu veux. » Et elle m'a regardée un peu étonnée. Elle m'a dit « Mais t'as pas peur que je prenne trop ?» ou un truc comme ça. Je sais même pas si elle a eu le temps de formuler la question. Elle avait l'air un peu surprise. Et je lui ai dit « J'ai une confiance aveugle en toi. Je sais que tu seras toujours raisonnable et que tu feras jamais rien de bête ou de pas bien pour mes sous, pour moi, voilà quoi, pour l'argent du ménage. » Et j'ai vu que ça la responsabilisait, que ça l'obligeait en fait. Et ça, c'est aussi une façon d'éduquer. Bon, encore une fois, là, c'est quand ils s'autonomisent, qu'ils ont 10-11 ans. Enfin, je ne parle pas de quand ils sont petits.
1: Oui, c'est ça. Oui.
2: Non, faut les sculpter. C'est toute la question. Là, c'est assez confortable pour moi parce que je récolte aussi ce que j'ai semé. Avant ça, je les éduque, quoi. Donc, ils parlent pas de façon incorrecte. Ils sont révérencieux, ils sont polis.
1: Bonjour monsieur, bonjour madame. Dans les
2: voilà,
1: yeux,
2: ils sont consciencieux. Voilà, ils bossent.
1: Ils bossent.
2: Bah, quand il faut réviser le piano, le solfège, on se met au travail et puis il y a pas de. Enfin voilà, j'ai sanctionné les oppositions.
1: D'accord. Comment?
2: Le time out uniquement. Moi, j'utilisais que ça. Si tu affiches un mauvais état d'esprit pendant les 10 minutes où on fait du solfège, alors que je m'assure évidemment que l'équilibre de la journée était bon, qu'ils ne sont pas en surchauffe, qu'il y a eu des soupapes de décompression, on le fait de façon cool en mangeant des amandes et des chips.
1: Ouais, vous avez quand même, c'est fou parce que vous êtes tellement controversé. C'est vrai qu'on voit tout sur les réseaux sociaux, quoi. Et
2: ah
1: il y a tellement
2: oui,
1: des personnes qui
2: tout,
1: disent qu'il faut faire un câlin contenant quand l'enfant tape.
2: C'est ah bah c'est pour le rendre fou.
1: J'ai encore vu
2: super.
1: La semaine dernière.
2: Oui, pour le rendre fou, c'est super. Faut continuer dans cette direction.
1: Le rendre fou, c'est-à-dire
2: Imaginez quand nos offres relationnelles sont en décalage total avec les offres relationnelles du monde face à telle ou telle attitude. Ça les rend fous. Enfin, après, il y a une collision. Il y a un temps de reconnaissance du réel qui est quand même pas un cadeau pour les enfants.
1: Pourquoi
2: quoi.
1: Un enfant tape sa maman, par exemple?
2: Alors, tout enfant tape sa mère, c'est normal.
1: Ah oui,
2: oui, bien sûr. Mais c'est passionnel, hein, lien mère-enfant.
1: D'accord.
2: Bon, tout enfant qui va bien.
1: Oui.
2: Il y a toutes sortes d'enfants, mais... Bon, et puis, les enfants qui vont mal, il y a des chances pour qu'ils le fassent aussi, d'ailleurs. Hein, mais bon, il y a plein
1: Et c'est normal.
2: Mais c'est complètement normal d'essayer de voir jusqu'où s'étend son pouvoir. Et c'était un petit animal qui vient de naître. Hein, donc, il sait rien, en fait. Donc, si, quand il nous tape, on lui fait
1: fatigué,
2: un câlin...
1: Même s'il est fatigué, même s'il y en a...
2: Ah non, mais il faut qu'il apprenne.
1: Ça ne se fait pas.
2: Non, il faut qu'il apprenne que même si on est fatigué, on a faim, on a soif, on est de mauvaise humeur,
1: on
2: est frustré,
1: contrôle, hein, pour le coup.
2: Il y a des choses qui sont interdites,
1: d'accord.
2: Point. Comme, par exemple, se balancer au-dessus de la fenêtre quand on habite au 10e étage.
1: Ouais.
2: Vous voyez, moi je dis toujours aux parents qui ont des scrupules à être fermes avec leur enfant pour ce genre d'attitude, je leur dis, mais vous voyez, c'est la façon dont vous avez réagi quand vous avez vu votre enfant escalader la fenêtre pour passer par voilà, ou le balcon de votre grand-mère. Bon, vous vous souvenez de l'attitude que vous avez eue? Vous avez une attitude absolument fermée qui a dit à l'enfant, c'est absolument pas possible du tout, jamais, ni maintenant, ni jamais.
1: Et ben, la pub.
2: Gardez-la.
1: Gardez cette attitude pendant la pub. À tout de suite.
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1: Comment faire quand on n'arrive plus à communiquer avec ses ados et surtout quand on n'arrive plus à trouver la solution pour qu'ils nous parlent, pour qu'ils soient heureux? Parce que bien souvent, c'est une période. Caroline Goldman, qui est ici présente, psychologue pour enfants et ados que vous connaissez sans doute, qui vient de publier ce dernier petit ouvrage, Pourquoi la psychologie expliquée aux ados de 15 ans et plus chez Dunod. Caroline Goldman, c'est vrai qu'on l'a dit tout à l'heure, mais c'est une période de la vie qu'on soit très bien élevé, qu'on a eu des parents super sécurisants, limitants, etc., où on est quand même plus ou moins tous fermés sur nous-mêmes. Oui, c'est quand même presque objectif de dire ça.
2: On est en crise. On est en crise du développement parce que le corps se transforme de façon assez radicale. Il faut quand même imaginer qu'aujourd'hui, là, votre corps se mettrait à changer complètement, votre visage aussi. Enfin, ça nous plongerait dans un état un peu de crise.

0: qui fait qu'on s'enferme? Parce que ma question, c'était ça. On est tout... ils sont... Parce que parfois, il y a des parents complètement démunis, surtout quand il s'agit peut-être de l'enfant numéro un, quand on en a plusieurs, ou bien on comprend pas, parce que ça s'est toujours bien passé avec les autres, puis tout à coup, on tombe sur un enfant qui... Enfin, on tombe sur un enfant.
1: Bonjour, Edgar.
0: Ah, t'existes, toi. Et la crise adolescence se passe mal. En tout cas, on ne le comprend pas, cet enfant. Peut-être l'a-t-on jamais compris, d'ailleurs. Peut-être que...
1: D'après c'est ce que je racontais tout à l'heure. Ouais. Bah, je vous dis, c'est une mise à l'épreuve des acquis structurels de l'enfance. Donc, effectivement, si ce qu'on a semé... était bon au sens vraiment sain, quoi, attendu par l'enfant, l'adolescence va se passer, la crise va se passer à bas bruit. Et si on a manqué des rendez-vous éducatifs, je parle des 5 chantiers structurels indispensables à la vie, à une bonne santé psychique, hein,
0: ouais.
1: On récoltera de façon heureuse ce qu'on a semé.
0: Donc l'identité,
1: oui.
0: Numéro 1, la sécurité affective, numéro 2, l'estime de soi.
1: Ouais,
0: c'est important, l'estime de soi. Et ensuite, séduction et rivalité.
1: Et il y avait les limites éducatives avant ça.
0: Les limites, le 4.
1: Et ensuite, on arrive dans ce que nous, on appelle la bonne santé mentale, c'est-à-dire les préoccupations de séduction et de rivalité. Mais quand on est là-dedans, ça va bien.
0: Oui, ça veut dire que le reste a été validé.
1: Structuré. Absolument. Ouais. Et les 4 acquis structurels les plus fondamentaux qui peuvent générer... en cas de défaillance des adolescences douloureuses, sont ces 4 premiers sacs.
0: Alors, est-ce que, ça c'est une question régulière qu'on doit souvent vous poser, qu'est-ce qui fait que parfois, il y a des parents, il y a des personnes même qui disent, on ne peut pas prévoir tel enfant que tel enfant qui a eu pourtant des parents. Vous savez, on entend souvent ça.
1: Ah oui, mais c'est complètement faux.
0: Ah non, mais...
1: oui, c'est complètement
0: Vous, vous dites officiellement ici c'est faux.
1: Ah, mais c'est complètement faux.
0: Un enfant ne s'invente pas
1: pas du tout.
0: Ou je sais pas quoi.
1: Ah non, mais pas du tout.
0: Il y a toujours une raison.
1: Évidemment, il y a toujours une étiologie.
0: Absolument. Une étiologie.
1: Oui, oui, absolument.
0: Un enfant qui fume des pétards à 14 ans.
1: Bien sûr, mais c'est notre boulot, ça. Nous, on les reçoit, ces enfants qui fument, qui se droguent, qui se scarifient, qui ont des troubles du comportement alimentaire. On va chercher, puis on trouve très facilement.
0: En général, c'est quoi?
1: C'est très souvent de la dépression, du manque affectif. Donc, pour une raison X ou Y, les parents ont laissé l'enfant se décoller, faire la tête dans sa chambre, et ça a duré des semaines, des mois, des années. Ils se sont accoutumés tous à vivre comme ça, dans la défiance. Et sauf que ça creuse des carences affectives épouvantables chez les enfants. Les enfants ont besoin de joie, ils ont besoin que la tendresse circule.
0: D'accord.
1: Si ça ne circule plus, la parole, la tendresse et la joie, il y aura des conséquences. Donc il faut de la joie, de l'amour et de la tendresse. Et voilà, c'est impossible de se bâtir une bonne santé mentale sans ces ingrédients, à minima.
0: Ouais, donc ça, c'est quand même une réponse, enfin une réponse à cette fameuse question, parce que tout le monde te la pose, cette question, à un moment donné.
1: Oui.
0: Ah non, mais pourtant, ses parents...
1: Oui, mais encore...
0: On avait des parents charmants.
1: Ça rejoint ce que je vous disais.
0: Ouais.
1: Qui sont les influenceurs qui font l'actualité en santé mentale, l'information en santé mentale? Ce sont des usagers de la psychiatrie ou des parents d'usagers de la psychiatrie. Donc, leur discours est un mécanisme de défense pour ne pas souffrir de ce qui leur a manqué ou de ce dont ils ont fait manquer à leurs enfants. Donc ça biaise toute l'information, en fait. Alors que cette étiologie est tout à fait acquise pour la psychologie en 2026, qu'on ne naît pas comme ça, futur drogué, futur marginal, futur scarifié, pas du tout, évidemment. Nous, on connaît parfaitement les ingrédients qui mènent à ces symptômes. Mais comme ceux qui en parlent sont les jeunes eux-mêmes ou leurs parents, évidemment, ou encore une fois des journalistes, des philosophes, des gens qui ont des idées comme ça, mais comme Rousseau en avait, de fort mauvaise d'ailleurs, y a pas de contrôle, quoi.
0: Ouais.
1: Donc ça égare, cruellement les gens, en fait.
0: La vie est quand même, et pourtant, alors là je fais exprès de vous pousser dans vos retranchements, mais la vie est parfois très douloureuse. Il y a des deuils, des parents qui décèdent, des parents qui se séparent. On ne les compte plus, bien sûr.
1: Oui. C'est moins grave que de
0: avec votre
1: disque.
0: Oui, j'imagine.
1: Oui.
0: Mais tout ça, c'est irréversible. Alors, comment
1: quoi donc,
0: qu'on fait?
1: Quoi donc?
0: Qu'est-ce qu'il faut faire pour. Tout est irrémédiable. Tout est-il irrémédiable? Non, mais est-ce que il y a toujours un remède pour nos enfants, pour qu'ils reprennent entre guillemets le droit chemin?
1: Bien sûr. Est-ce qu'on peut sauver tous les enfants?
0: Oui.
1: Est-ce qu'on peut les sortir de la panade, de la souffrance psychique? Oui, évidemment. Bien sûr. Sinon, moi, je ne ferais pas ce métier.
0: Oui, on est d'accord. Même quand on est parent, par exemple, et qu'on est par exemple.

0: des parents séparés, comme beaucoup aujourd'hui, où il y a eu des tragédies, l'un des deux est parti, l'un des deux est mort. Il y a toujours une solution.
1: Bien sûr.
0: Ouais.
1: Bien sûr.
0: Il y a toujours une solution.
1: Bien sûr, mais oui, vraiment.
0: Mais faut pas attendre trop, en fait. C'est ça que vous dites.
1: Faut pas attendre du tout.
0: Du tout.
1: Non. Enfin, le moins possible.
0: Ouais.
1: Faut pas culpabiliser d'avoir attendu si on le fait enfin. Et puis évidemment, le psychologue clinicien d'orientation psychanalytique, il a a priori vraiment parfaitement en tête les moyens de sortir l'enfant de la souffrance, en mobilisant l'environnement. Moi, par exemple, j'ai des patients qui sont très isolés avec leur enfant. J'invite dans mon cabinet tous les gens qui font leur monde.
0: C'est-à-dire qui font leur.
1: Je fais des espèces de réunions de famille.
0: Les proches, en fait.
1: Oui, un par un. Pour sceller le lien davantage, pour leur parler intimement, pour fixer un ton autour de l'enfant que je pense bienfaisant, où on communique, on se dit les choses.
0: Ça restaure l'enfant, ça aussi.
1: Voilà.
0: Le professeur Nick le dit très régulièrement,
1: oui.
0: Qu'on vit dans un monde très, très isolant, en fait.
1: Oui, absolument.
0: Narcissique et isolant,
1: oui. Oui.
0: Les uns des autres.
1: Oui.
0: Ça, c'est très mauvais pour les enfants.
1: C'est très mauvais pour les parents aussi.
0: Et oui.
1: Parce que... Élever un enfant tout seul, c'est très difficile. À partir du moment où on est entouré d'amis, de famille, qui prennent le relais, qui offrent des tutorats, comme ça, d'éveil à l'enfant, complémentaire de ce que le parent offre, c'est extrêmement soutenant pour tout le monde. Il faut tout un village pour élever un enfant.
0: Ouais,
1: c'est vrai,
0: bien,
1: vrai.
0: Décidément.
1: Mais c'est vraiment vrai, vraiment vrai.
0: Et est-ce que des parents qui vont bien, une maman qui va bien, est-ce que ça aussi, c'est tout le temps sur les réseaux, cette phrase, une maman qui va bien, les enfants vont bien. C'est pas toujours vrai ou est-ce que c'est toujours vrai?
1: C'est quand même assez vrai. Hein.
0: Ouais.
1: D'ailleurs, c'est pas sans lien. Si elle va bien, c'est aussi parce que ses enfants vont bien. C'est tout ça, est un cercle vertueux. On peut pas du tout.
0: Ça, c'est vrai.
1: Mais on peut pas dissocier le bonheur des enfants et celui des parents. C'est
0: impossible.
1: Parce
0: qu'on veut dire une maman qui va bien, qui laisse tomber ses enfants.
1: Ah non, mais
0: vous voyez, ça peut aller loin,
1: pas
0: cette affaire,
1: vraiment hein. Celle-là. Hein. Ces mamans-là.
0: Au fond d'elles, elles sont pas complètes.
1: Bah non.
0: Pas...
1: Enfin, je crois profondément à ça, hein, par des cas de psychopathie rarissimes, mais globalement, les gens ne se satisfont pas de semer du malheur. Ça, c'est un présupposé que j'utilise beaucoup dans ma clinique. Je laisse pas les gens être vaches. Je les laisse pas.
0: Ouais.
1: Et c'est un peu autoritaire. Et en même temps, je leur explique pourquoi je laisse pas être vaches. Je leur dis, mais je suis sûre que vous souffrez de faire souffrir. Et j'ai raison.
0: Ouais.
1: Parce que si c'était enseveli, en tout cas, ça existait.
0: Il faut être vrai, en fait, avec soi, et donc...
1: Il faut être un peu moral aussi, j'ai le droit de le dire.
0: Oui, vous pouvez, RCF Notre-Dame, c'est valide.
1: C'est pour ça que je le dis. Il faut être moral.
0: Ça veut dire quoi, être moral en 2026?
1: Prendre en compte les autres.
0: apprendre à nos enfants, apprendre en compte.
1: Non, mais tous nos patients, à tous les âges. Moi, je ne peux pas laisser un patient se lamenter, s'ébrouer dans l'écoute de soi, en faisant fi du mal qu'il cause aux autres. Moi, je n'y arrive pas. Quand j'ai des patients qui ont grandi, hein, parce que je suis installée depuis 19 ans, et que je garde que je revois de temps en temps, mon dose que je reprends en thérapie, en cours de route, après ne plus les avoir vus pendant 15 ans, etc. Ça dépend vraiment de ce qui s'est passé dans l'enfance, hein, vous savez, et puis de ce qui se passe aussi dans leur conjoncture. Et donc parfois, ils me font part de conflits avec d'autres, où je trouve qu'ils ont complètement déconné. Eux, mon patient, a complètement déconné. Et je leur dis, ah non, mais là, ça va pas du tout. Enfin, j'ose carrément leur dire, hein. Alors, ça les pique un peu, mais je dis, mais si c'est pas moi qui leur dis, c'est qui, en fait? Moi, j'ose le dire, et j'ai l'espoir qu'ils grandissent, qu'ils s'ajustent mieux, qu'ils élaborent leur fonctionnement. Enfin, je suis pas un réceptacle mou, quoi, hein, qui va, pendant 15 ans, les laisser se raconter une histoire, en fait.
0: Hein. Ouais.
1: Je laisse pas les gens se raconter d'histoires, globalement, vous avez entendu.
0: Parce qu'aujourd'hui, on nous pousse, même moi, enfin, je veux dire, sur les réseaux, c'est terrible de résister à ça, parce qu'on raconte plein d'histoires.
1: Ah, bah, bien sûr.
0: Goldman,
1: oui.
0: C'est très difficile.
1: Et non experte, c'est pour ça que moi, j'ai lancé une pétition avec d'autres psychiatres, pédopsychiatres et psychologues, qui est sur le site de l'Assemblée nationale, qui veut interdire aux gens qui n'ont pas de qualification dans des disciplines de donner des conseils au grand public. Ils peuvent donner leur avis, mais ne pas se prétendre professionnel et éclairant pour la masse, quoi.
0: Il y a un symptôme aujourd'hui, on s'investit, alors ça touche aussi nos ados, on ne s'investit pas assez globalement pour nos enfants, mais comment peut-on dire ça? Il y a un problème d'investissement, de mauvais investissement des parents. Quel est Quel est le symptôme finalement que vous décrivez régulièrement, mais
1: l'investissement incestuel, c'est ça
0: Non, pas vraiment
1: pensez,
0: l'investissement tout court, de faire l'effort, si vous voulez, d'essayer de donner, parce que c'est un effort de donner des. Vous l'avez toujours dit ici, c'est plus facile de gâter ses enfants que de les punir.
1: Je sais pas, ça se paye hein, quand même. Hein. Ça se paye. Hein. La vie, moi, vraiment, j'en vis pas du tout le quotidien des patients qui viennent me voir et qui me racontent que dès le lever, ils ont la boule au ventre parce qu'ils savent que les enfants vont se taper dessus, refuser le petit-déj, renverser des trucs par terre, refuser, ne pas avoir envie d'aller à l'école. Enfin, moi, au bout d'une minute de récit de leur matinée, je me vois effondrée dans mon fauteuil en me disant, mais enfin, je suis épuisée, quoi. Et ils se sont levés il y a deux minutes, hein, ce qu'ils me racontent. Donc, franchement, je ne crois pas du tout que ce soit un bon pari. Hein. Et puis, tout est triste, en fait, hein, parce que tout le monde crie, tout le monde se fait des reproches, se déçoit. Je ne vois pas où est la positivité dans cette histoire.
0: C'est dur de donner des limites.
1: Ça demande... en fait, c'est dur, honnêtement, c'est dur pendant trois fois, c'est dur. Non, mais vraiment. Et puis, quand on voit que ça marche et que ça n'a rien entaché de la légèreté, de l'insouciance et de la qualité d'amour que l'enfant nous offre... Ben franchement, ça nous met vraiment le pied à l'étrier et après on y va de bon cœur. Hein. Moi, je vois ça tous les jours avec mes patients. Quand je leur annonce, écoutez, vous avez le diagnostic, c'est que vous êtes beaucoup trop sympa. Alors je les fais rire, je leur dis, je vais vous faire entrer dans le club des très vilains parents, auquel j'appartiens moi-même. Voilà, et donc je leur dis, là, quand il vous fait les grands yeux, on se dit, mais maman, mais j'aime pas quand il y a très peu de Nesquik dans le pot et que je suis le dernier à me servir de nez. Enfin, vraiment, la plante irrecevable, quoi, hein, sachant qu'il y a un autre pot de Nesquik qui arrive derrière, enfin, n'importe quoi. Bon, enfin, on sent bien que maman, arrête-moi, c'est ce qu'il faut entendre, hein. C'est d'accord. Pas une question de Nesquik, mais okay. Ça fait girouette, parce que vous lui solutionnez le problème de Nesquik, après c'est un problème de chaise, après c'est un problème de tout, quoi, en ouais. Fait, hein, bon, de cartable, enfin, c'est sans fin, quand ils appellent les limites, ils les appellent. Voilà, ce sont
0: les... Moi, c'est les habits, mon problème.
1: Absolument.
0: Bah, catastrophe.
1: Les habits, ce sont des limites aussi. Hein,
0: Oh là là, j'ai peur.
1: Non, pas du tout, mais c'est un lieu privilégié,
0: la peau
1: et les vêtements, c'est un lieu privilégié d'appel des limites, en fait. Et le moment d'aller se coucher, enfin, tout ce qui fait cloison, quoi.
0: Moi, j'aurais jamais dit à ma mère, à 4 ans et demi, je veux pas mettre ça, je veux mettre ça.
1: Oui, mais comment elle vous aurait accueilli, si vous l'aviez dit? Elle vous aurait regardé comme ça, et vous auriez compris que c'était même pas la peine...
0: Je pense.
1: Bah voilà, mais il faut quand même garder des trucs qui fonctionnent, hein. Enfin, bon, avoir une fille comme vous, il y a pire quand même, Marie-Ange.
0: Vous m'avez à 4 ans et demi. Parce que c'est pour ça que je suis sûre. C'est vrai qu'on est facilement démunis quand même. Puis les enfants se parlent entre eux à l'école. Et puis les ados, c'est encore pire après. Parce qu'il y a des ponts complets entre eux, vous le dites tous aussi. Mais entre 3, 5 ans et puis 15 ans et plus. Quoi. J'imagine que de toute façon, il y a un effet miroir monstrueux. Quoi.
1: Entre les enfants et nous
0: cette période de 5 ans, 3, 6 ans. Et,
1: ah oui, vous pensez déjà à l'adolescence de votre fille?
0: Ah bah oui, je la vois déjà, parce que là, la scène qu'elle me fait tous les matins pour mettre les habits qu'elle veut, elle.
1: Alors, petit conseil très concret.
0: Allons-y.
1: Ouais. Donc, vous vous mettez au point, par exemple, la veille au soir. Qu'est-ce que tu veux mettre demain? D'accord. Comme d'accord. Ça, vous laissez une petite latitude, comme ça, quand même, dans le choix. Par contre, je te préviens, tu mettras ça demain. Tu n'as pas le droit de changer d'avis, parce qu'on n'a pas le temps le matin.
0: D'accord.
1: Et si tu es casse-pied, tu seras puni le soir.
0: D'accord.
1: Voilà. Et puis donc, elle va être casse-pied, elle va faire son boulot hein, le lendemain matin. Oui, mais en fait, non, vous regardant comme ça, est-ce que ça marche, est-ce que ça marche pas? Et puis là, vous allez lui dire, bon, écoute, là, on avait dit que tu n'étais pas casse-pied, donc, mais hyper calme. Ce soir, tu seras puni à cause de ça.
0: Hyper calme.
1: Hyper calme. Voilà. Et puis le soir... Vous le prenez par la main, vous rentrez de l'école, elle se marre et tout ça. Et bon, tu te souviens, Minou, ce matin, je t'avais promis une punition parce que tu as discuté les vêtements qu'on avait choisis la veille au soir. Oui, mais parce que je n'avais pas entendu et puis je ne voulais pas pisser. Et puis le truc était ça. Elle va vous faire son boulot, elle va faire son boulot, elle fait son boulot, c'est très bien. Je dis oui, mais c'est comme ça. Ici, il y a des règles. Et quand on est casse-pied le matin pour parler des devoirs alors que maman, des vêtements alors que maman a dit non, et on est puni.
0: Et après, on va parler des écrans, si vous le permettez.
1: Ouais.
0: Juste après, Jean-Louis Aubert. N'est-ce pas? Parle-moi. À tout de suite.

0: Parlons-nous en famille. Comment faire quand on n'arrive plus à parler, en particulier avec nos ados, avec ses ados? On en parle avec la papesse de l'éducation antipositive. Mais c'est pas vrai de dire ça.
1: C'est
0: l'éducation tout court. L'éducation sensée. Voilà, Caroline Goldman est joyeuse, psychologue pour enfants et ados, qui venait de publier ce petit dernier ouvrage, Pourquoi la psychologie expliquée aux adolescents de 15 ans et plus, après avoir exploré un peu la vie psychique des enfants entre 4 et 15 ans dans les trois autres tomes. Pour ceux qui vous découvriraient aujourd'hui, c'est possible aussi. Chère Caroline Goldman, on va parler maintenant, effectivement, je l'ai promis, de ces fameux écrans. On voit tout et son contraire. On voit plutôt du négatif que du positif. Sauf que là aussi, il faut faire preuve de bon sens et d'intelligence, Caroline Goldman. Oui. Vous, je vous demandais, là, je me permets de partager avec nos auditeurs ce que vous venez de me dire, à savoir qu'il n'y avait aucun problème chez vous, que ce soit pour les ados ou vos enfants, avec les écrans. Aucun problème. Hein. C'est-à-dire une heure et demie par jour dans les écrans, ce n'est pas grave.
1: Alors, globalement, je ne suis pas dans la censure des écrans, sauf quand je sens, notamment chez mon garçon, que ça commence à le miner, parce que, je sais pas.
0: Il a quel âge ?
1: Il a 10 ans.
0: 10 ans.
1: Donc, je trouve que le rapport aux écrans des garçons et des filles est quand même assez différent. Ouais. Dans ma consultation, c'est assez saisissant, quoi. Parce que les garçons sont très obsédés par les jeux vidéo.
0: Oui.
1: Qui n'intéressent pas tellement les filles. C'est beaucoup dans la culture des garçons. Et les jeux de guerre, etc., ils sont très drogués, je trouve, très jeunes. Donc, il faut quand même un peu juguler, faire attention à ça, pour pas que le volume horaire déborde sur tous les autres investissements de la vie, quoi. Mais globalement, je trouve que l'usage de l'écran, au même titre que l'adolescence, l'impact de l'écran, plutôt, est révélateur des acquis de la vie de famille, quoi. Encore des acquis structurels de l'enfance et de comment ça va dans la maison. Si la famille est joyeuse, unie, ouais, tendre, il y a quand même des chances pour que les enfants et les ados soient capables de décrocher de leurs engins pour aller nous retrouver, quoi, hein, quand même. Il y a une cohérence, quoi.
0: Ouais, vous disiez, par exemple, alors on parle de Disney, comme on peut parler, il y a des tas de dessins animés qui sont chouettes aujourd'hui.
1: Oui, très chouettes.
0: Et vous dites... finalement, voilà, tout est une question là aussi de
1: bonheur partagé.
0: De bonheur partagé. Et vous disiez là, c'est très intéressant autour de l'histoire du soir. Je vois qu'on a un point commun. Parce que du coup, moi, je vous écoute religieusement, Caroline Goldman. Je ne devrais pas dire ça, mais je le dis quand même. Je suis désolée. Mais le jour où vous avez dit ça, que vous laissiez vos enfants, parce que ça a une cohérence, eh ben, depuis, j'ai un petit peu ouvert la brèche. Mais du coup, l'histoire du soir se passe super bien. C'est-à-dire qu'on se fiche la paix, quoi, un petit peu dans les injonctions qu'on peut se donner.
1: Oui, pour que vos éditeurs comprennent, c'est que dans une interview pour un journal, j'avais confessé que moi, quand je récupérais mes enfants de l'école quand ils étaient petits et que je sortais de 8 heures de consultation sans pause, je leur disais « Mes chéris, on va regarder un super film de Walt Disney entre 17h30 et 19h. Pendant ce temps-là, moi, je vais regarder mes mails. Je leur racontais pas tout ça, d'ailleurs, mais moi, je regardais mes mails. Je cuisinais, exactement. En fait, je décompressais de ma journée. Ils décompressaient de leur journée aussi. Et tout le monde prenait un plaisir fou à 7h30. Voilà. Et quand on se retrouvait pour le dîner ensemble, on était en forme. Et quand, après, je devais me coltiner l'histoire du soir... J'étais pas effondrée d'épuisement, en burn-out mental et à compter les secondes avant qu'ils s'éteignent. En
0: et
1: fait,
0: que vous puissiez enfin attaquer le canapé.
1: Voilà. Donc, voilà. Il faut, comme des sportifs de haut niveau, quoi. Un parent qui travaille, c'est quand même une affaire de haute voltige, quoi. Ouais. Il faut gérer notre économie psychique. On n'est pas tout puissant, inaltérable. Et il faut qu'on ait du plaisir à ce qu'on partage avec eux. Ça, c'est très important. Un minimum, quoi. Pas tout le temps, hein. Je dis pas que ça
0: vous
1: doit être
0: pas regarder
1: remède.
0: Tout le voilà, c'est ça.
1: Ah non, j'ai jamais regardé un dessin animé. Je n'aime pas du tout les dessins animés, donc ils regardent eux de leur côté. Moi, je vois un peu de loin ce qui se passe.
0: Ouais.
1: Évidemment, on filtre le programme, on les laisse pas devant n'importe quoi.
0: Voilà.
1: Il faut que ce soit pédagogique, que ça les ouvre à d'autres tutors. Il y a quand même des choses que moi, je peux pas leur apporter. Je peux pas leur apporter les messages de Pocahontas, par exemple, a priori. Ce sera moins imagé, quoi.
0: ou le roi lion, enfin bref, il y en a des messages dans chaque Disney. Mais c'est, et vous disiez que les, parce que pour se raccrocher au wagon des limites, parce que nos ados c'est quand même une affaire de limites, nos enfants de 3 et 5 ans aussi, vous me disiez, vos enfants vous reprochent presque d'une certaine façon de tout le temps dire oui à tout.
1: Non, ils s'en étonnent, ils me le reprochent pas du tout.
0: Ils s'en étonnent,
1: ils me disent, mais maman, quand tu... À chaque fois qu'on te demande si on peut sortir... ou faire une fête, ou inviter 20 copains, enfin pas 20, mais 3, 4, 5 copines dans une pyjama party, tu dis toujours oui, et les autres parents disent non, donnent plus d'heures butoirs, de retour, etc. Et moi je leur dis, mais en fait, la vie est faite pour ça, pour s'éclater de rire avec ses copines, en fait, je place pas grand-chose au-dessus, à leurs âges évidemment, après ils ont des bébés, tout ça, mais qui rendent joyeux aussi, il y a d'autres jeux de la vie amoureuse, etc. Mais bon, enfin, aller se faire masser, enfin bref, la vie cuisiner, tout ça, mais là, tant qu'ils sont ados, leur boulot, c'est de rire avec leurs copains, quoi.
0: Donc de je leur dis,
1: mais enfin, de profiter de la vie, enfin d'être dans la joie, et donc je leur dis, faites ça autant que vous pouvez. Et c'est parce que vous aurez emmagasiné toutes ces expériences positives, et c'est vrai pour l'enfance aussi, hein, que vous pourrez après vous lever à l'aube et vous laver les dents avec de l'eau froide alors qu'il neige dehors, alors et que vous n'avez pas beaucoup dormi, faire vos devoirs après une journée entière d'école, préparer un examen, etc., et réviser votre solfège. Enfin, c'est parce que on a emmagasiné du bonheur qu'on est capable de faire des efforts après.
0: La joie de vivre fait déplacer les montagnes. Finalement.
1: Oui. Bah, en fait, ça favorise ce que j'appelle Eros, que la psychologie appelle Eros, c'est-à-dire la pulsion de vie, en fait. Hein. Ça, c'est une de mes leçons aussi.
0: Ouais.
1: Sur l'homme est-il bon ou mauvais, s'il a reçu ce qui faisait du bien et qu'il a des bonnes bornes pour se limiter, le meilleur jaillit.
0: Donc, c'était Freud, d'ailleurs. Les chiens aiment leurs amis et mordent leurs ennemis, tout à fait contrairement aux gens qui sont incapables de l'amour pur et doivent toujours mélanger amour et haine. Dans leur relation, c'est très actuel.
1: Ouais, ça, c'est la citation d'introduction de ce chapitre, l'être humain est-il bon ou mauvais.
0: Ouais. Oui, tout à fait, c'est pour ça que je me permettais de le dire.
1: Bien sûr.
0: Mais moi, mon préféré, c'est quand même la leçon numéro 3, la citation de Baudelaire, parce qu'elle vous ressemble beaucoup aussi. Et il faut être toujours ivre, tout est là, c'est l'unique question. Pour ne pas sentir l'horrible fardeau du temps qui brise vos épaules et vous penche vers la terre, au fond, c'est vrai que la vie est dure pour tout le monde. Alors, plus ou moins, les fardeaux sont plus ou moins durs à porter, lourds à porter, tout ce que vous voulez. Et vous dites, Caroline Goldman, en résumé de chez Résumé, apprenez à picorer les petites joies, quoi. Elles vous serviront justement, peut-être, dans ces fardeaux à traverser. C'est un peu ça que vous dites entre les deux.
1: Dans le tome 3, j'explique aux enfants la différence entre le plaisir et le bonheur. Et je leur dis que le plaisir, ça peut être lié à la consommation... au fait de picorer,
0: ouais.
1: Mais fondamentalement, pour être heureux, il faut une bonne base structurelle acquise en famille et qui véhicule beaucoup d'amour et de joie partagée.
0: Ouais, tout simplement. Bah, écoutez, tout ça dans votre livre, une vraie pépite, hein, vraiment, à découvrir. Merci. Aux éditions d'Uno, la psychologie expliquée aux ados de 15 ans et plus en plusieurs leçons, voilà, de le bonheur, on l'a dit, la folie, le génie créateur, l'intelligence, les mécanismes de défense. Et puis, il y a même Dieu, une réponse au désordre social de législateur, Dieu, législateur et justicier. Dieu, c'est l'inconscient, etc. Et ça, c'est vrai que c'est intéressant. Vous avez parlé de morale et j'imagine qu'il y aura effectivement de quoi en savoir plus pour nos auditeurs qui seraient frustrés de la fin de cette émission qui est déjà là. Merci beaucoup, Caroline.
1: Merci
0: Goldman.
1: Beaucoup, Marie-Ange.
0: Qu'à vous recevoir systématiquement. La joie dans le studio, je sais pas, vous êtes la même. Vous apportez cette joie dans le studio. Merci beaucoup. Merci à Guillaume Nougaret pour la réalisation quotidienne de cette émission Quai de Sens. Jessica Vigny pour la préparation. Très bonne journée à tous.

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2: Aujourd'hui, nous sommes le 5 juin. Débutée le 10 mai 1940, la bataille de France entre dans une nouvelle phase le 5 juin avec l'opération Follerott lancée vers le sud par les Allemands.
3: Les Allemands attaquent sur cette ligne de l'Ailette. Là, il va y avoir deux jours de combats très très durs. Les survivants ont parlé vraiment de journées infernales.
4: Mais dès le 7 juin, le front est percé sur la Somme, l'Aisne est franchi. La bataille de France aura duré un peu plus de 6 semaines. En mai-juin 40, les Allemands ont perdu 5000 soldats chaque jour. Des chiffres comparables aux pertes enregistrées lors des 6 premiers mois de l'offensive allemande sur le front de l'Est.
2: Rien ne semble pouvoir arrêter les Allemands. Ils entreront dans Paris le 14 juin 1940. Depuis de nombreux mois, le Proche-Orient connaît de nombreuses tensions autour de la question de l'eau. Le 5 juin 1967, les Israéliens attaquent une coalition arabe groupée à leurs frontières. Cette attaque marque le début de la guerre des 6 jours.
5: 5 juin à l'aube, les avions israéliens foncent sur les objectifs militaires d'Égypte, de Syrie et de Jordanie. Du même coup s'évanouit tout espoir d'un règlement pacifique de la tension qui règne depuis plusieurs semaines au Proche-Orient. Agression caractérisée, disent les Arabes, riposte préventive, rétorquent les Israéliens.
2: Cette guerre se terminera le 10 juin 1967 par un cessez-le-feu accepté par Israël. La guerre des 6 jours est une victoire sans égale pour Israël et une humiliation pour les pays arabes, dont le symbole sera la prise de Jérusalem-Est par Israël.
6: Ici, Londres. Les Français parlent aux Français.
2: Mais quand vont-ils débarquer? C'est la question que se posent depuis des mois les services de renseignement allemands à propos des Alliés. La seule chose qu'ils savent, c'est que la mise en alerte de la résistance française se fera via des messages diffusés sur la BBC. Le 1er juin 1944, la lecture de la première partie d'un vers de Verlaine annonce que l'événement est imminent.
6: Veuillez écouter tout d'abord quelques messages personnels. Les sanglots longs des violons de l'automne. Je répète, les sanglots longs des violons de l'automne.
2: Ce message sera répété les 2, 3 et 4 juin. Le 5 dans la soirée, la seconde partie du vers est enfin diffusée.
6: Blesse mon cœur d'une langueur monotone. Je répète, blesse mon cœur d'une langueur monotone.
2: Les Allemands comprennent alors que le débarquement aura lieu quelque part en France dans les 24 prochaines heures.
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2: Allez, on passe à la culture avec la naissance le 5 juin 1898 près de Grenade de Federico Garcia Lorca. C'est l'un des poètes européens les plus importants de la première partie du XXe siècle. Il meurt en 1936, victime des milices franquistes pendant la guerre d'Espagne. Et puis c'est le 5 juin 1931 que voyait le jour le cinéaste français Jacques Demy. Proche de la Nouvelle Vague, il a réalisé de nombreux films musicaux comme Les Parapluies de Cherbourg ou encore Les Demoiselles de Rochefort. Jacques Demy disparaît en 1990.
7: Nous sommes

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1: Bonjour à toutes et à tous. Ils auraient peut-être préféré ne jamais les écrire, ces musiques, ces requiems et autres œuvres que l'on a finalement jouées, surtout, eh bien, à leur propre enterrement. Ces musiques prémonitoires, ces illustres compositeurs les ont-ils composées consciemment ou pas vraiment, en pensant à leur propre mort? C'est difficile à savoir parfois. Et c'était peut-être juste un hasard, de la prescience, pour en utiliser un joli mot, de la divination ou tout simplement de l'inspiration. C'est ce que va nous raconter aujourd'hui Hervé Hien dans Tous Mélomanes.
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1: Bonjour Hervé.
2: Bonjour Bertrand et bonjour nos auditrices et nos auditeurs.
1: Ouais, vous avez été inspiré, je ne sais pas comment vous est venue cette idée d'émission sur les musiques prémonitoires. C'est un sujet un peu sombre quand même, Hervé.
2: Oui, tout à fait. Et je m'attendais un peu à votre question et j'y réfléchis d'ailleurs en me disant, mais c'est vrai, pourquoi j'ai eu cette idée?
1: Vous avez de bonnes idées, vous.
2: Alors, écoutez, c'était peut-être une prémonition aussi de ma part. Tiens, pourquoi pas faire une émission là-dessus? Je pense qu'il y a peut-être, on va évoquer un concert auquel j'ai assisté récemment à l'Auditorium de Lyon. Et c'est peut-être en entendant ces leaders de Strauss que j'ai eu cette idée.
1: D'accord. C'est souvent des œuvres remarquables d'ailleurs, ces œuvres prémonitoires. Alors moi, je pense par exemple inévitablement à Mozart et à son Requiem.
2: Oui, tout à fait, vous avez raison. On pense toujours à cette messe des morts qu'il a composée. Et on peut se demander si en la composant, il n'avait pas composé un peu pour lui-même.
1: Il n'a même pas fini en plus.
2: Il n'a pas pu la finir. Alors, c'était une œuvre de commande, hein.
1: Et pas pour son propre enterrement, lui, rassurez-nous.
2: Non, c'est un comte qui avait un chagrin terrible parce que sa jeune femme était décédée tout à fait prématurément. Et alors, c'est que ce comte, il était argenté. Et puis, alors, il avait l'habitude de commander des musiques et de les faire exécuter en disant que c'était lui. Bon.
1: Alors, c'est honnête, ça.
2: Alors, et Mozart qui cherchait. Alors, Mozart, faut voir qu'il croulait sous les dettes et croulait sous le travail à ce moment-là. Il avait la clémence de Titus à terminer, il avait la flûte enchantée à terminer, et voilà qu'il se met en plus sur Requiem, j'allais dire sur les bras. Alors, ça va évidemment achever son épuisement. Mais heureusement, il en a composé à peu près les deux tiers. Et puis, il avait un élève, un disciple, un dénommé Süssmayer, qui avait toute sa confiance. Et c'est lui que Constance chargera de terminer l'œuvre. Essentiellement parce qu'elle comptait bien avoir la deuxième partie de l'argent.
1: Oui, elle en avait
2: commande,
1: besoin.
2: Hein, voilà. Alors, on sait à peu près ce qui est de la main de Mozart complètement. Et ça se termine au Lacrimosa. Et même le Lacrimosa, il l'a pas complètement terminé, mais il en a fait les deux tiers. Mais c'est cette pièce-là que je suggère qu'on entende pour démarrer cette émission et nous mettre peut-être un petit peu dans l'esprit de ces prémonitions.

0: Alors oui, c'est triste, mais qu'est-ce que c'est beau, ce Lacrymosa du Requiem en ré mineur de Wolfgang Amadeus Mozart. C'est le Köchel 626 pour les experts. Et on va saluer les musiciens dirigés par Nicolas Sarnoncourt. Il y avait le Consensus Musicus de Vienne et pour les chœurs de l'Opéra de Vienne et le chœur Arnold Schoenberg. Hervé Hien, dans cette émission sur RCF Notre-Dame aux musiques prémonitoires, consacrée aux musiques prémonitoires. Une prémonition, ça ne veut pas toujours dire un événement mortel, j'ai envie de dire. Ça peut être tragique, mais ça peut être aussi heureux.
1: Alors, oui, enfin, dans les exemples que j'ai trouvés, je n'ai pas trouvé beaucoup d'événements heureux, mais effectivement, un sujet tragique peut être traité de manière comique. Et c'est ce à quoi on peut s'attendre si on pense à Jacques Offenbach.
0: Oui.
1: Alors, vous allez me dire, Jacques Offenbach a fait une œuvre prémonitoire. Bon, disons, on tire un petit peu sur la ficelle. Quand il a composé La Grande Duchesse de Gerolstein, je pense qu'il faisait une satire plus ou moins implicite de l'armée, puisque les personnages rivalisent de ridicule, comme un général boum boum. On ne peut pas dire qu'il fasse très honneur au corps auquel il appartient, ainsi que son régiment d'ailleurs. Il a eu quelques appréhensions avec la censure. Il se demandait si ça passerait. Puis finalement, c'est passé. Mais au début, d'ailleurs, l'œuvre a eu un accueil un peu tiède. Puis, ensuite, à l'Opéra Comique, un très grand succès. Un critique a même écrit « Il est délicieux ce premier acte, d'une fantaisie incroyable et d'une étincelante gaieté. C'est la charge la plus bouffonne qui puisse se rêver de la gloriole militaire, de ses plumets, de ses galons et de toutes ses fofreluches. »
0: Ah bah, très sympathique cette critique. Et je crois qu'il y a même l'empereur Napoléon III qui va venir assister à une représentation de la grande duchesse de Gerolstein.
1: Oui, on pourrait dire presque bon prince, hein, il n'en a pas voulu à Jacques. Et alors, il y a vraiment beaucoup de... Enfin, Jacques Offenbach est très connu, alors il y a beaucoup de gens qui viennent même de l'étranger. Et il y a le Kaiser de Prusse qui va faire un tour par là, et puis son ministre Bismarck. Et il y a même un témoin qui raconte, le ministre prussien s'est d'ailleurs amusé beaucoup. Il a, à plusieurs reprises, applaudi Hortense Schneider, c'est celle qui a créé le rôle de la duchesse, ainsi que les trois insensés commandés par le général Boum. Ça devait peut-être un peu le réjouir, hein, Bismarck, de tourner en dérision comme ça l'armée française.
0: Est-ce qu'il a rencontré Napoléon III, d'ailleurs ?
1: Alors, je n'ai pas trouvé trace. Donc je ne peux pas vous répondre par l'affirmative.
0: Ils ne sont peut-être pas à la même représentation.
1: Non, sans doute pas, non. Et donc, on ne sait pas s'ils se sont rencontrés, on sait encore moins ce qu'ils auraient pu se dire. Mais ce que l'on sait, c'est que 3 ans plus tard, pas très longtemps après, ils s'affrontaient. Et ce fut la défaite de la France et le naufrage du Second Empire en même temps.
0: Oui.
1: Alors, il faut rappeler à ce propos, et c'est d'autant plus cruel, que la parole célèbre du ministre de la Guerre, qui n'est pas célèbre, d'ailleurs son nom est oublié, vaut mieux. Nous sommes prêts et archi-prêts. La guerre dût-elle durer 2 ans, il ne manquerait pas un bouton de guêtre à nos soldats. Alors, bon. L'histoire ne dit pas si c'était le général Boum Boum qui était en charge de l'équipement des soldats, hein.
0: La prémonition n'était pas très bonne, en tout cas.
1: Non. Alors, je vous propose l'extrait, la tirade du général Boum Boum, et puis l'air du régiment. Alors, je l'ai choisi entre autres parce que on va entendre la voix de Dame Félicie de Lotte qui vient de nous quitter, mais Jérôme Douard consacrera une émission à son souvenir. C'est une grande artiste.

0: Vous venez d'écouter de la musique de Jacques Offenbach sur RCF Notre-Dame, la grande duchesse de Gerolstein, dans l'acte 1, l'air et le cœur à cheval sur la discipline, avec le baryton François Leroux, puis Dame Felicity Lott, soprano, avec le chœur des musiciens du Louvre, dirigé par, et les musiciens du Louvre eux-mêmes, pas seulement le chœur, dirigé par Marc Minkowski. Dans ce Tous Mélomanes consacré aux musiques prémonitoires, on a vu Hervéien, bon, celle-ci, elle s'est pas très bien déroulée en vrai, puisqu'on annonçait une victoire de la France face aux Prussiens, et en fait, pas vraiment.
1: C'était le contraire.
0: Hein, c'était un peu bien le contraire. Puccini, lui aussi, alors lui, il n'a pas vraiment eu de prémonition, mais lorsqu'il écrivait son opéra, qui sera donc le dernier, Turandot, Princesse de Chine, il était atteint d'un cancer.
1: Oui, il a donc réussi seulement à composer les deux premiers actes et une bonne partie du dernier. Alors, je ne résiste pas au plaisir de vous rappeler brièvement l'essentiel de l'œuvre. Alors, il s'agit de cette princesse, Turandot, c'est la fille de l'empereur de Chine. Elle doit trouver un mari. Et donc, il y a des prétendants qui se présentent. Et à tous, elle leur pose trois questions. Des vrais cols, d'ailleurs. Et s'ils n'arrivent pas à trouver la réponse, elle les met à mort.
0: Oula. Le mariage ou la mort, alors.
1: Oui. Survient un prince inconnu qui relève le défi. Au grand désespoir d'un personnage secondaire, mais très important, Liu, une jeune esclave, qui le connaît et l'aime en secret. Alors, la princesse pose trois énigmes. Qu'est-ce qui naît chaque nuit et meurt à chaque aube? Qu'est-ce qui brûle comme une flamme, mais ce n'est pas une flamme? Qu'est-ce qui est froid comme la glace, mais qui brûle comme le feu? Alors, vous avez une idée, vous? Moi, je crois que j'aurais pas...
0: Alors,
1: moi, j'y passais, moi, j'étais
0: qu'est-ce
1: sûr.
0: Qu'est-ce qui naît chaque nuit et meurt à chaque aube? Aucune idée, aidez-nous.
1: Alors, c'est l'espérance.
0: D'accord, ok. Qu'est-ce qui brûle comme une flamme, mais ce n'est pas une flamme?
1: Le sang.
0: Oui, si on veut, ok. Et la troisième question, qu'est-ce qui est froid comme la glace, mais qui brûle comme le feu?
1: Eh bien, c'est Turandot elle-même. Alors, cette dernière-là, peut-être on peut... Mais c'est vrai que même avec les réponses, on a du mal à comprendre. Alors, il était très fort quand même.
0: Je crois que j'y serais passé, moi.
1: Le prince Calaf, pour ouais. arriver à trouver ses réponses.
0: Bon, elle avait l'air joueuse, mais pas forcément bonne joueuse, Turandot. Hein?
1: Non, parce qu'elle n'accepte pas sa défaite. Et ouais. donc, elle discute un peu. Et bon, le prince propose donc de la libérer de son engagement, donc de l'épouser, si elle réussit à trouver son identité avant le lever du soleil. Et alors là, il s'ensuit dans cet opéra un suspense épouvantable. Hein, Et les sbires de Turandot, je crois que c'est Pim Pam Poum, un truc comme ça, s'aperçoivent que la petite esclave Liu connaît le prince inconnu, et donc il la torture pour qu'elle révèle le nom. Mais celle-ci préfère se donner la mort pour ne pas trahir celui qu'elle aime. Alors okay. il se trouve que juste après avoir composé cette mort de Liu, Puccini, qui devait se faire opérer, qui était allé se faire opérer à Bruxelles de son cancer, eh bien, il est mort sur la table d'opération. Donc, vous voyez que, on peut dire quand même, c'est peut-être pas une prémonition, mais enfin, c'est...
0: En tout cas, il n'a pas survécu à sa petite héroïne.
1: Non. Une belle héroïne, pourtant bien plus séduisante que Turandot.
0: Et l'opéra, lui, sera complété par un collègue aussi de Puccini.
1: Oui, mais de l'avis général, il n'était pas à la hauteur. Et parce que Puccini avait dit qu'il voulait faire vraiment une fin grandiose. Mais bon, il n'a pas réussi à faire ça. C'est d'ailleurs pour cette raison que, à la création, donc environ un an après la mort de Puccini, c'est le grand chef d'orchestre Toscanini qui a créé cet opéra. Il s'est arrêté après cette ère de la mort de Liu, et il a déclaré, il s'est tourné vers le public, et puis il a déclaré, c'est ici que Giacomo Puccini a interrompu son travail, la mort, cette fois, fut plus forte que l'art.
0: Voilà qui interrompt aussi notre présentation de cette musique.
1: Voilà.

0: toute la tragédie de la mort de Liu, la jeune héroïne de cet acte 3 de Turandot de Giacomo Puccini. On l'entend bien, hein, l'air s'appelle Toi qui es sainte de glace, et on va saluer la prestation musicale de la soprano Hermonella Jao, du ténor Jonas Kaufmann, du chœur et de l'orchestre de l'Académie nationale de Sainte-Cécile, dirigée par Antonio Papano. Vous écoutez RCF Notre-Dame et vous êtes bien dans Tous Mélomanes.
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0: Et on le répète pour que ce soit bien ancré dans votre tête. Si un jour on vous demande quelle radio vous écoutez, vous n'hésiterez pas, c'est RCF Notre-Dame, votre radio évidemment. Et dans cette émission, eh bien, on parle des musiques prémonitoires, des musiques peut-être avec Hervé Yen, des musiques que les compositeurs auraient préféré ne pas écrire. Hein.
2: Exactement, et c'est d'ailleurs sans doute le cas de Franz Liszt. Il a composé une œuvre alors qui tranche un peu d'ailleurs avec son style. C'est une œuvre intimiste et vraiment sombre. Et il l'a même appelée la lugubre gondole.
0: La lugubre gondole. D'accord.
2: Voilà. Alors
0: comme à Venise.
2: Ben oui, parce qu'il séjournait à Venise à ce moment-là. Il séjournait à Venise chez Wagner, qui lui-même séjournait à Venise.
0: Et on transportait les morts dans les gondoles aussi, je crois, non ?
2: Exactement. Donc, c'est ce qui lui a... Alors, il avait cette prémonition. Parce que là, il l'a dit, hein, qu'il avait cette prémonition. Et ça lui a fait penser à ces gondoles, donc, qui emmènent les corps, alors la plupart du temps, vers un cimetière qui est sur une île. Hein, une île-cimetière, on peut dire, l'île de San Michele. D'ailleurs, il y a quelques célébrités, là. Il y a Diaghilev, il y a Stravinsky. Mm-hmm.
0: Et pourquoi il était à Liszt ? Il était à Venise, Liszt, à cette époque-là ?
2: Eh bien, parce...
0: Qu'est-ce qu'il faisait à Venise ?
2: Bah, parce qu'il était avec Wagner.
0: Ça vous paraît une évidence, mais...
2: Oui. Bah, Wagner, c'est son... Écoute, je ne crois pas me tromper. Wagner, c'est son beau-père. Hein, il a épousé Cosima Wagner. Et mais il sentait que c'était la fin pour Wagner. Et c'est ce qui inspire cette œuvre. Donc 2 mois après, d'ailleurs, effectivement, Wagner meurt. Mais lui, on ne va pas l'enterrer à San Michele, on va l'enterrer à Bayreuth, là où il avait son théâtre.
0: Et on va l'écouter, donc, un extrait de la lugubre gondole de Franz Liszt.

0: Un extrait de la lugubre gondole de Franz Liszt sur RCF Notre-Dame. C'était Pierre-Laurent Aymard au piano dans cette œuvre tout à fait sombre, Hervéien.
1: Ah oui, c'est le moins qu'on puisse dire. Voilà. Je pense que nos auditeurs en auront jugé aussi.
0: Oui, en même temps, on parle d'un corps qui passe de l'autre côté de la rive.
1: Oui, c'est... une certaine vision de l'au-delà, finalement, voilà. Dans cette œuvre.
0: Qu'on a retrouvé dans beaucoup de cultures, effectivement. Même si vous nous le disiez à Venise, c'était d'abord pour des questions pratiques que l'on transportait les corps sur des gondoles. Passons à Georges Bizet, maintenant, dans cette émission consacrée aux musiques prémonitoires. Il a eu des prémonitions aussi, Georges Bizet ?
1: Peut-être à son corps défendant, hein, mais effectivement, il a innové parce que c'est le premier qui a représenté sur scène un assassinat. Hein. On ne mourait pas sur scène en principe.
0: Ah bon ?
1: Non, les morts dans les tragédies classiques, etc., les morts avaient lieu hors champ, on pourrait dire. Hein. Et d'ailleurs, bon, alors, il s'est bien entouré. Hein, il a pris les mêmes librettistes que d'Offenbach. Il veut adapter la nouvelle de Mérimée, Carmen, qui se termine mal. Mais le directeur de l'opéra comique qui lui passait commande, il voulait une fin heureuse. Alors, il a dû tenir bon pour maintenir cette fin tragique. Alors donc, ça a commencé quand même par un peu de scandale.
0: Parce que, du coup, Carmen, elle meurt sur scène, elle est poignardée par Don José, c'est ça, si je me souviens bien.
1: Poignardée par Don José, qui d'ailleurs va y passer aussi, mais lui, pas vraiment sur scène. Hein.
0: Après le baisser de rideau.
1: Vous pouvez m'emmener, c'est moi qui l'ai tué, voilà, bon.
0: D'accord, donc une création qui a fait scandale.
1: Bah oui, parce que, bon, déjà ça, mais en plus, le personnage de Carmen, cette femme provocante et libre, bon, c'est sûr que c'était pas tellement à la mode.
0: Ça a choqué ?
1: Alors, ça a choqué le public et ça n'a pas connu de succès au départ. Elle a été sifflée, etc. Donc, Bizet est déprimé. En plus, il a attrapé une angine. Bon, on est au mois de mars, je crois. Alors, il se retire dans sa maison de campagne. C'est à Bougival, au bord de la Seine. Et il se rétablit à peu près. Il arrive au bord de la Seine. Il a l'idée saugrenue de se baigner. Alors, évidemment, il a rattrapé froid. Et il meurt le lendemain.
0: C'est malin.
1: Et on dit qu'il est mort au moment où l'interprète de Carmen chantait l'air des cartes et retournait celle qu'on appelle la carte impitoyable qui dit toujours la mort. Alors on va l'entendre, cette scène des cartes. Et alors si j'osais un mauvais jeu de mots, je dirais que Carmen est morte sur la scène et Bizet dans la scène.

0: Nous étions dans Carmen, l'acte 3, le trio des cartes de Georges Bizet, Carmen, hein, avec Angela Giorgio et Elisabeth Vidal en soprano, Isabelle Kals, la mezzo-soprano, et l'Orchestre National du Capitole de Toulouse, dirigé par Michel Plasson. Sur RCF Notre-Dame, dans Tous Mélomanes, aujourd'hui, on s'intéresse aux musiques prémonitoires, des musiques que bien souvent les compositeurs auraient préféré ne pas écrire. Et venons-en maintenant, Hervé Yen, avec vous, à l'œuvre la plus chargée en émotions, car elle touche aux enfants.
1: Oui, elle touche aux enfants, donc c'est un ensemble de poèmes intitulé Kinder Toten Lieder, chant sur la mort des enfants. Alors, ils ont été écrits par un poète allemand en souvenir de deux de ses enfants qui étaient morts en bas âge de la scarlatine.
0: Quel était ce poète allemand?
1: Le poète allemand, vous voulez que je vous dise son nom?
0: Si vous l'avez, sinon...
1: Je ne l'ai pas retenu.
0: Eh ben bravo.
1: Il n'est pas... Écoutez, je ne le connaissais pas.
0: C'est pas grave.
1: C'est ni Goethe, ni Heine, c'est un autre.
0: Alors, le musicien qui a mis en musique ses poèmes?
1: Alors, c'est Gustav Mahler, et on se demande vraiment quelle a été sa motivation. Et d'ailleurs, ça a causé un problème avec son épouse Alma, parce qu'elle disait qu'il provoque le destin avec ça.
0: Oui, on parlait de prémonition, elle avait peur.
1: Oui, elle avait peur. Elle pensait que ça lui porterait malheur. Elle avait raison, d'ailleurs, parce que lorsque la première fille du couple, Anna Maria, meurt 2 ans plus tard, elle aussi de la scarlatine, Alma, elle a une grande rancune à l'égard de son mari. Elle dit « Je puis bien comprendre que l'on publie de si terribles textes quand on n'a pas d'enfants, ou quand on a perdu des enfants, mais je ne puis comprendre que l'on puisse chanter la mort d'enfants quand une demi-heure auparavant, on a serré et embrassé les siens, gais et en santé. » Je lui dis alors, pour l'amour de Dieu, tue pas le diable sur la muraille.
0: Et ouais, elle voyait bien les choses, Alma Mahler, donc rancunière envers son mari Gustave d'avoir écrit cette musique. Qu'est-ce que vous nous proposez d'écouter?
1: Écoutez, ils sont terribles, hein, ces leaders. Mais il y en a un que je trouve plus supportable parce que, voilà, c'est oft dankisch, sie sind nur ausgegangen. C'est souvent, je pense, qu'ils sont seulement partis se promener. Bientôt, ils seront de retour à la maison. C'est une belle journée. Oh, n'aie pas peur. Ils ne font qu'une longue promenade.

0: Et c'était sur un texte du poète allemand dont on a retrouvé le nom, Friedrich Rückert, que Gustav Mahler avait écrit ses Kindertotenlieder, dont celui qu'on vient d'entendre, avec ce texte qui dit souvent, je pense qu'ils sont seulement partis se promener à propos de ces enfants morts. C'est une très très belle musique interprétée par Thomas Hampson, baryton, et l'Orchestre Philharmonique de Vienne, dirigé par Leonard Bernstein.
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0: Sur RCF Notre-Dame, dans cette émission, on s'intéresse aux musiques prémonitoires. Voilà, ces musiques hein, qu'ils auraient peut-être préféré ne pas écrire parce qu'elles annonçaient souvent leur fin. Comme une de vos œuvres préférées, je crois, Hervéien, de Richard Strauss, qui lui aussi pressentait sa fin.
2: Oui, bon, ce qui n'est pas complètement normal, il avait plus de 80 ans, mais il retrouve une veine musicale magnifique. Et mais il pressent sa fin, donc il écrit ce qu'on appellera maintenant les quatre derniers leaders. Et ils ont été donnés récemment à l'Auditorium de Lyon. Et notre amie Claire Delamarche, là, qui participe à nos émissions, elle est aussi la musicologue de l'Orchestre National de Lyon. Elle est présentée ainsi. Nulle partition n'a mieux peint l'embrasement du printemps, les derniers frémissements de la nature au crépuscule, la solitude apaisée du vieillard avant la mort.
0: Elle écrit bien aussi, notre amie Claire. On la salue si elle nous écoute. Là, alors, lequel de ces quatre derniers leaders de Richard Strauss est le plus beau à votre avis?
2: Alors, moi, celui que je préfère, c'est celui qu'on donne le dernier, là. Il s'appelle Hymne à Abendtrot, donc dans l'embrasement du soir. Hein. Et il a choisi un poème. Écoutez, je ne vais pas non plus vous donner le nom on le donnera peut-être tout à l'heure. Alors, voilà le début et la fin de ce poème. Dans la peine et la joie, nous avons marché main dans la main. Il pensait à sa femme et il était très très uni avec sa femme. De cette errance, nous reposons maintenant dans la campagne silencieuse. Viens, que nous ne nous égarions pas dans cette solitude, ô pays immense et sereine, si profonde à l'heure du soleil couchant, comme nous sommes là adhérés. Serait-ce déjà la mort ?

0: les alouettes qu'on entend chanter sur la fin de cette musique de Richard Strauss dans l'embrasement du soir Im Abendrot avec Asmik Grigorian, la soprano, et l'orchestre philharmonique de Radio France dirigé par Mikko Frank sur RCF Notre-Dame. On arrive à la fin de cette émission Tous Mélomanes avec vous Hervé Hien. Et on va écouter Tchaïkovski et sa sixième symphonie qu'il a eu des difficultés à composer hein, à Moscou. Hein.
1: Oui, d'ailleurs, dans une lettre, il le dit, plus je travaille à l'orchestration, plus je la trouve difficile. Et pourtant, il était confiant au début. Hein. Je pense qu'il me sera donné d'écrire une symphonie exemplaire. Bon, il arrive à la terminer, il va chez son frère Modeste à Saint-Pétersbourg. Modeste regarde l'œuvre, il dit « Ah, faut l'appeler tragique ». Oh, ça ne lui plaisait pas, Piotr. Alors il dit, Modeste propose pathétique, finalement, ils se mettent d'accord sur ça.
0: Est-ce qu'il se pressentait, Piotr Ilitch Tchaïkovski, ce qui allait se passer 9 jours après la première exécution de l'œuvre ?
1: Ah non, pas du tout, parce qu'il meurt effectivement 9 jours après, à 53 ans, c'est quand même pas bien vieux.
0: Non.
1: Et dans des circonstances pas clairement établies, donc voilà.
0: On a parlé du choléra, ce genre de choses, mais voilà, où on ne sait pas trop en fait.
1: Oui.
0: Voilà. Mais finalement, c'est plus comme le nom qu'il a donné à cette symphonie, pathétique que tragique.
1: Bah oui, moi je dirais même les deux. Hein.
0: C'est les deux.
1: D'ailleurs, ah, le oui. Style, on va entendre l'adagio lamentoso, ça veut bien dire ce que ça veut dire.

0: Elle est très très belle, cette symphonie numéro 6 en si mineur. Elle est pathétique, c'est son nom. Hein. C'est le final qu'on vient d'entendre, l'Adagio Lamentoso, Piotr Ilitch Tchaïkovski sur RCF Notre-Dame avec Kirill Pitrenko, la direction du Philharmoniker de Berlin. Merci Hervé Yen d'être venu nous parler de ces musiques prémonitoires.
1: Eh bien écoutez, c'était un plaisir.
0: À très bientôt. Merci à Pascal Gauthier aussi pour la mise en onde. Je vous rappelle que toutes ces musiques et leurs références sont en réécoute et en podcast sur le site et l'appli RCF Notre-Dame. Elle plaît beaucoup cette appli hein, aux premiers qui l'ont téléchargée. Merci d'ailleurs de tous vos chaleureux retours sur cette appli qui est gratuite. Allez-y. Lundi dans Tous Mélomanes, leader, romance et mélodie au féminin, une émission préparée par une gentille dame, justement Annick Dubois.

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1: Jésus, j'ai confiance en toi. Sainte Faustine va répéter cette phrase à chacun des moments de sa vie dans le Christ. Alors restez avec nous pour en savoir plus dans quelques instants sur ce qu'est la miséricorde divine. A tout de suite.
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0: 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Spirituelle, Madeleine Vatel.
1: Nous sommes toute cette semaine à Vilnius, capitale de la Lituanie. C'est la ville où Sainte Faustine a vécu les apparitions du Christ avec un message, celui de vivre la miséricorde reçue de Jésus. Et frère Renaud-Marie, vous êtes avec nous pour en parler. Bonjour.
3: Bonjour.
1: Vous êtes frère de Saint-Jean, installé ici avec 4 autres frères au cœur même de Vilnius. Et ce qui est frappant dans les apparitions que reçoit Sainte Faustine du Christ, ce qui est frappant, c'est l'époque et le pays dans lequel ça arrive. Ces apparitions parlent du Christ qui pardonne dans un pays situé à quelques kilomètres de la Russie. On sait que la Lituanie a été occupée par les communistes jusqu'en 1991. Et l'époque à laquelle ce message est donné à Sainte Faustine, il est capital, c'est en 1935, c'est-à-dire quelques années avant une occupation qui va durer des décennies et qui va être extrêmement dur. L'oppression communiste et ses horreurs, elles ont perduré longtemps. On peut les voir aujourd'hui dans les sous-sols de la police politique soviétique où des hommes ont été torturés par des méthodes abominables. Bref, c'est dans ce pays, avec cette histoire-là, que Sainte Faustine a reçu le message du pardon et de l'amour inconditionnel du Christ. Comment est-ce que vous comprenez justement ce lien entre l'histoire et ce message éternel, ce message de tout temps du Christ?
3: C'est difficile à dire, mais je pense que c'est pas